0: chrétien des territoires d'outre-mer. Sa création est officialisée par une bulle pontificale le 22 juin. Cette congrégation sera fusionnée en 2022 avec le Conseil pontifical pour la promotion de la nouvelle évangélisation par le pape François. Mais la grande affaire de cette année 1622, c'est la priorité que donne le roi Louis XIII à la guerre contre les Huguenots. Nous sommes le 12 mars. À partir du 20 mars, le roi marche vers le Bas-Poitou. Le point culminant de cette campagne a lieu le 16 avril avec la bataille de l'île de Ré où les protestants sont écrasés. Enfin, le 18 octobre, l'édit de pacification de Montpellier met fin à la première rébellion huguenote. Les protestants ne gardent que deux villes fortifiées, La Rochelle et Montauban. Dépendant depuis les origines de l'archevêque de Sens, le diocèse de Paris est élevé le 20 octobre au rang d'archevêché avec pour suffragants les diocèses de Chartres, Orléans et Meaux. Grégoire XV nomme comme premier archevêque de Paris Jean-François de Gondi. Enfin, un néfaste pour Richelieu. Ce dernier est élu proviseur de la Sorbonne le 29 août et créé cardinal le 5 septembre par le pape.
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0: Les relations entre Marie de Médicis et son fils aîné, le roi Louis XIII, n'ont jamais été bonnes. Le roi organise le 24 avril 1617 un coup d'État qu'on appelle coup de majesté en faisant assassiner le favori de la reine-mère, Contino Contini. La femme de Contini, Leonora Caguilai, est condamnée et exécutée. Quant à Marie de Médicis, elle est exilée au château de Blois. Et le 22 février 1619, elle s'échappe de sa prison par une échelle de corde. Réfugiée au château d'Angoulême, elle provoque un soulèvement contre le roi son fils. Et après la bataille des ponts de Cère 1620, Louis XIII pardonne à sa mère et au prince révolté. Le roi accepte son retour à la cour où elle va s'attacher à la construction du palais du Luxembourg. Le 31 janvier 1622, Marie de Médicis est admise de nouveau au conseil du roi. Elle va introduire auprès du souverain comme ministre le cardinal de Richelieu. Après la journée des dupes en 1630, Louis XIII soutient son ministre face à sa mère. Marie de Médicis se retire de la cour puis s'enfuit à Bruxelles. Pendant ces dernières années, elle voyage dans les cours européennes. Elle meurt en 1642. Son corps est ramené à Saint-Denis en grande cérémonie le 8 mars 1643. Son fils Louis XIII meurt quelques semaines après, le 14 mai 1643.
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0: 1622, le roi de France Louis XIII, face aux dernières guerres de religion qui embrasent le sud du royaume, crée le corps des mousquetaires. Rendu célèbre par les romans d'Alexandre Dumas, quelle est leur véritable histoire? La réponse, eh bien, c'est dans le livre « Les mousquetaires du roi », une troupe d'élite au cœur du pouvoir qui sort chez Texto. Julien Villemar, bonjour.
2: Bonjour.
0: Vous êtes l'auteur de ce livre. Qu'appelle-t-on un mousquetaire?
2: Alors, un mousquetaire, il faut déjà distinguer ce qu'est le mousquetaire du roi. Le mousquetaire, c'est un soldat qui apparaît à la fin du XVIe siècle. C'est un soldat armé d'une arme à feu, le mousquet. Et par extension, quand le roi de France, en 1622, décide de se doter, dans sa garde particulière, d'une unité de soldats armés du mousquet, eh bien, il va créer la compagnie des mousquetaires du roi. Alors, avec la particularité, toutefois, pour les mousquetaires du roi, qui concernent une seule compagnie, qu'ils sont des mousquetaires à cheval. Et il faut bien imaginer qu'il ne tirait pas avec le mousquet depuis le cheval, hein, il mettait pied à terre. Donc c'est vraiment une unité particulière qui combat à la fois à pied et à cheval.
0: Louis XIII crée donc les mousquetaires dans une période agitée pour le royaume de France. Quelle est la situation de la France en 1622?
2: Alors en 1622, on est encore dans ce qu'on va appeler les dernières guerres de religion, hein, que beaucoup pensent aujourd'hui encore se terminer en 1598 avec l'édit de Nantes. Mais en réalité, les dernières guerres de religion vont s'achever en 1627 avec le siège de La Rochelle. À partir de 1620, Louis XIII va entamer les dernières guerres, hein, pour réduire au maximum les possessions protestantes. Hein, ça va être le cas notamment du siège de Montauban. Il va utiliser au combat une des unités de sa garde particulière qu'on appelle les carabins à cheval, hein, qui avait été créé par son père Henri IV, et ils s'appellent carabins parce qu'ils sont armés d'une carabine. Ils combattent au siège de Montpellier, ils se distinguent particulièrement, et Louis XIII décide alors de récompenser cette unité en modernisant l'armement. Les carabines vont être remplacées par des mousquets, donc c'est pour ça que les carabins deviennent mousquetaires et que les mousquetaires ne sont pas officiellement créés en 1622, hein, l'unité existait, mais ils sont institutionnalisés à ce moment-là.
0: Les mousquetaires sont licenciés en 1646 avant d'être établis en 1657. Un homme est à leur commande, c'est D'Artagnan. Au-delà du mythe, qui est ce personnage historique?
2: Alors, il serait né entre 1610 et 1615 dans le Gers actuel, en Gascogne, à Lupiac. On sait très peu de choses, hein, du vrai D'Artagnan. Charles de Batz, Castelmore, il monte à Paris vraisemblablement.

0: va le récompenser en lui donnant des charges d'officier. Et là, il va gravir les échelons et il va devenir capitaine. Ce qui marque le plus le personnage de D'Artagnan, c'est vraiment une fidélité envers le pouvoir royal qui va être récompensée par une confiance particulière de Louis XIV qui va se concrétiser en 1661 avec la mission très, très délicate d'arrêter le surintendant des finances Nicolas Fouquet, hein, qui marque vraiment le moment où Louis XIV reprend considérablement les affaires du royaume en main et qui marque presque le début de son gouvernement personnel. Il va être nommé gouverneur de la ville de Lille en 1672. C'est la première campagne de la guerre de Hollande. Donc ce sont vraiment des postes d'importance. Et surtout en 1667, je reviens un peu en arrière, D'Artagnan est nommé capitaine-lieutenant de la compagnie des mousquetaires. Il n'était que sous-lieutenant à ce moment-là parce que le poste était occupé par le neveu du cardinal Mazarin.
1: Dans votre livre, vous expliquez que l'âge d'or militaire des mousquetaires, ce sont les années 1677-1678. Que s'est-il passé pour justifier une telle affirmation ?
0: Alors là, donc D'Artagnan est mort, mais c'est vraiment l'âge d'or pour les mousquetaires au combat. Dans le cadre de ma thèse, j'ai fait une étude tactique des mousquetaires, de leur mode de combat, et il s'avère que c'est vraiment une troupe d'élite. Ils sont utilisés à la fois dans les sièges pour combattre à pied et soutenir ou conduire les assauts. Ils sont utilisés dans les batailles rangées pour faire des charges à pied comme fantassins ou à cheval dans les charges de cavalerie. Et ils vont aussi être défenseurs de villes assiégées. Ce sont vraiment les trois principales missions militaires qu'on leur confie. C'est vraiment une troupe commando, complètement polyvalente, à pied, à cheval, dans les sièges, dans les batailles. Et 1677, c'est vraiment l'âge d'or parce que, enfin, c'est ce que moi j'ai identifié comme tel, parce que la même année, on va les voir remporter la ville de Valenciennes, au cours du siège. En général, un siège, c'est dont longues opérations, il y a plusieurs assauts et ça s'étend sur plusieurs jours. Mais là, à Valenciennes, les mousquetaires vont s'emparer de la ville en trois quarts d'heure. Quelques semaines après, ils vont prendre part à la bataille de Cassel, qui est commandée par Monsieur, frère du roi. Et là, on va voir les mousquetaires chargés à pied, l'infanterie hollandaise, et ensuite récupérer leurs chevaux et dans la même bataille faire une charge de cavalerie. Et enfin, la même année, 1677, on voit les mousquetaires qui vont être jetés dans la ville de Charleroi, qui allait être assiégée par les troupes de Guillaume d'Orange. Louis XIV veut conserver la ville et il détache alors les deux compagnies de mousquetaires et il les détache pour aller renforcer la garnison de Charleroi et soutenir le siège. Ils vont gêner considérablement Guillaume d'Orange et ils vont contribuer à faire lever le siège. Et ça concrétise vraiment ce rôle de troupe de choc, troupe commando, troupe d'élite au service du roi de France.
1: Julien Villemeur, sous Louis XVI, le 15 décembre 1775, les deux compagnies de mousquetaires sont licenciées. Pourquoi une telle mesure ?
0: Alors, les mousquetaires, donc, ils restent au service du roi. Là, je vous ai évoqué leur rôle militaire important sous Louis XIV. Un rôle qui va aller déclinant au XVIIIe siècle parce que la guerre change. On n'est plus vraiment dans des opérations commando. On est face vraiment à des effectifs d'infanterie décuplés. C'est le feu roulant qui prédomine. Donc, les mousquetaires se feraient décimer dans de telles charges. Mais globalement, leur rôle militaire s'estompe. Donc ça, c'est déjà une atteinte au prestige de l'unité. Ils font partie de la garde du roi, donc ça perdure, mais la garde du roi, elle compte 10 000 hommes, donc on considère que c'est important. Et en 1775, on a un jeune roi, c'est Louis XVI, qui vient de monter sur le trône, qui découvre les caisses du royaume quasiment vides, et donc il va opérer entre 1774 et 76, principalement, d'importantes coupes budgétaires, parce qu'il faut réduire les dépenses de l'État, rien de neuf sous le soleil, pour ainsi dire. Et parmi les coupes qu'on veut opérer, il envisage de réduire deux unités de la garde, c'est la compagnie des grenadiers à cheval et les deux compagnies de mousquetaires. Normalement, à l'origine, on ne parle vraiment que de réduction, mais là, on rentre un peu dans la politique de faction de la cour de France. On va avoir notamment une faction menée par Marie-Antoinette qui déteste en réalité le capitaine-lieutenant d'une autre compagnie sœur des mousquetaires, c'est celle des chevaux légers. Pour ne pas le nommer, c'est le duc d'Aiguillon. Elle ne l'apprécie pas parce qu'il était contre le mariage avec l'Autriche, mais soit. Et donc, elle pousse pour la suppression de l'ensemble de ces compagnies pour renvoyer d'Aiguillon. Mais finalement, le roi va trancher parce que si Les mousquetaires ne sont commandés que par des gentilshommes, bien sûr, des nobles de haut rang, mais pas suffisamment insérés à la cour. Eux vont voir leur unité supprimée, tandis que les deux autres unités, hein, gendarmes et chevaux légers, qui sont commandés par le duc de Rohan,

0: et par le duc d'Aiguillon, hein, donc deux ducs, c'est parmi la très haute noblesse, eux vont réussir à sauver juste leur compagnie en ne voyant leur effectif que réduit. Donc vraiment, ce qui a engendré le licenciement des mousquetaires, c'est le besoin de faire des coupes budgétaires et la volonté un peu politique de Marie-Antoinette. Hein. C'est vraiment un croisement d'intérêts. Alors pour la petite histoire, les autres unités, hein, chevaux légers et gendarmes, seront quand même supprimées en 1787, ainsi qu'une bonne partie des gardes du corps du roi, ce qui fait qu'en 1789, quand les révolutionnaires arrivent à Versailles, il n'y a quasiment plus personne pour protéger le roi.
1: Julien Widmar, votre livre « Les mousquetaires du roi, une troupe d'élite au cœur du pouvoir » est sorti chez Texto. Un très grand merci à vous.
0: Et je vous remercie pour votre accueil.

Retrouvons à présent la prière du soir. Prions avec les moines de Clairvaux au Luxembourg.

De la deuxième lettre de Saint Paul, apôtre aux Corinthiens. Béni soit Dieu, le Père de notre Seigneur Jésus-Christ, le Père plein de tendresse, le Dieu de qui vient tout réconfort. Dans toutes nos détresses, il nous réconforte. Ainsi, nous pouvons réconforter tous ceux qui sont dans la détresse, grâce au réconfort que nous recevons nous-mêmes de Dieu.

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1: Bonjour Diane Cellier.
2: Bonjour Christophe, bonjour à tous.
1: Vous nous emmenez aujourd'hui au Musée d'Art Moderne de Paris, avenue du Président Wilson, dans le 16e arrondissement, pour la grande rétrospective Lee Miller. Alors Lee Miller, de son vrai nom, elle s'appelait Elizabeth. Elizabeth Miller, elle était née en avril 1907 dans l'État de New York aux États-Unis. Elle est morte en juillet 77 dans le Sussex de l'Est au Royaume-Uni. C'est une photographe de mode, reporter de guerre américaine. Au départ, elle était mannequin et puis figure du surréalisme. Elle documente en 1945, ensuite, la découverte des camps d'extermination de Dachau et de Buchenwald. Reportage photographique publié sous le titre « Believe it, crois-le » dans Vogue en juin 1945. Alors l'exposition s'ouvre sur un ensemble de portraits de Lee Miller réalisés par les plus grands photographes et cinéastes des années 1920-1930. Waouh ! Quelle belle femme !
2: Oui, magnifique, et c'est ce qui... Elle a subjugué les différents photographes, et non des moindres, qui l'ont photographiée.
1: Incroyable.
2: Oui, incroyable. Et puis il y a ce film aussi, je trouve ça assez intéressant que l'exposition commence par ce film de Cocteau,
1: oui.
2: Qui a voulu, dès que Lee Miller arrive donc en 1929 à Paris, lui a demandé de tourner pour lui.
1: Dans le sang d'un poète.
2: Dans le sang d'un poète. Et je trouve que ça en dit long sur Lee Miller, qui n'a pas hésité à travailler avec Cocteau, alors même que c'était la bête noire des surréalistes, et qu'à ce moment-là, son mentor et amant était Man Ray.
1: Oui, mais et ça en dit long aussi sur Cocteau, qui a trouvé vraiment la perle rare. Bon, elle n'a pas le grand rôle, hein, faut l'avouer, mais elle est là.
2: Elle a un rôle essentiel et qui met en valeur justement sa beauté néoclassique, ouais. Un peu mystérieuse, très élégante.
1: Très élégante. Alors, on va voir donc tous ses portraits. Lors de son séjour à Paris, ses liens avec les surréalistes la conduisent à jouer pas mal de choses aussi, et donc ce rôle. Le parcours se poursuit en examinant l'importance de son séjour parisien entre 1929 et 1932, marqué par la rencontre de Man Ray, dont elle devient l'apprentie, mais également la compagne. Alors, elle va apprendre avec lui la photo.
2: Oui, d'ailleurs, je pense que c'est essentiel. Alors, elle n'a pas appris la photo qu'avec lui. C'est pas lui qui lui a donné envie. Parce qu'à nouveau, je vous ai dit, elle a été photographiée par les plus grands. Et parmi ces plus grands, j'ai un petit coup de cœur pour Edward Steichen, qui est un Allemand qui était peintre avant et qui fait des photographies extraordinaires, des photographies de mode pour Vogue, mais aussi d'autres photographies, des paysages, etc. J'attends avec impatience l'exposition qu'il y aura un jour de ce photographe. Et donc, elle dit que lui lui a donné envie de photographier, qu'elle a vu son travail. Ils se sont très bien entendus. Elle a été aussi photographiée par Ganteau, Cécile Beaton. Et puis quand elle arrive à Paris, l'autre mentor qu'elle a en photographie, ça va être Georges Yune. Mais néanmoins, Man Ray est essentiel parce qu'il lui apprend la photographie surréaliste, avoir ce regard surréaliste. Il va lui apprendre tout ce qu'il sait, tout ce qu'il connaît. Et elle va être une très bonne élève.
1: Et puis alors, elle va apprendre aussi à développer. Parce qu'on ne fait pas que prendre un cliché. À l'époque, on développe. Avec, vous vous souvenez, les trois bacs, révélateur, fixateur, et le troisième, le nom m'échappe.
2: Oui, et c'est ainsi qu'elle découvrira ou redécouvrira le phénomène de solarisation.
1: La solarisation. Alors, c'est quand même, parce que c'est quand même un coup de peau. Il se trouve qu'elle est en train, elle est avec Man Ray dans le laboratoire, elle est en train de développer des photos, et puis elle sent un truc sur son pied. On est dans une cave, où j'imagine comme ça. Donc, elle peut s'imaginer que c'est une souris ou un rat, et tout de suite le réflexe, elle allume la lumière et elle l'éteint tout de suite en se disant, mon Dieu, ça va prendre sur le papier, mais ça va donner.
2: Et en effet, cette surexposition des négatifs, en fait, finalement, il décide de les passer quand même au révélateur et ça va donner un effet assez sensationnel où les contours en fait, les foncés deviennent des clairs et donc l'œil ne comprend plus vraiment ce qu'elle perçoit. Mmh. Ça leur permet d'explorer des effets plastiques tout à fait nouveaux. Donc au départ, ils vont d'ailleurs à chaque fois expérimenter parce qu'il y a toujours une part de hasard. Même s'ils essaieront des temps de surexposition différents, finalement, ils ne maîtriseront jamais réellement ce phénomène de solarisation. Mais ça va donner des choses extrêmement mystérieuses.
1: Alors, en 1937, la rencontre de Miller avec le peintre et poète surréaliste Roland Penrose l'éloigne progressivement, parce qu'elle va faire un séjour en Égypte, d'abord.
2: Oui, elle va faire un séjour en Égypte. Peut-être qu'on peut revenir rapidement sur les photographies de l'époque parisienne, parce que c'est vraiment essentiel pour ensuite...
1: Donc on est entre 1929 et 1932.
2: Exactement, hein. Exactement. Et en fait, elle deviendra non pas simplement un photographe de mode, en faisant des photos de mode, mais vraiment un photographe surréaliste, avec un œil très particulier. Vous savez, le surréalisme, il cherche à ce que la création soit totalement libérée des carcans, que ce soit de la rationalité ou des normes, donc tout ce qui est académisme, tout ce qui est connaissance. Et alors, comment font-ils? Ils vont avoir plusieurs manières de finalement s'échapper, de s'affranchir de ces carcans, en passant par le hasard, en passant par des cadrages inusités. Et ça, on a toute une série de photographies qui finalement, parce que les choses ne sont plus reconnaissables par le sérieux, identifiables par le cerveau de manière aisée, nous paraissent un peu abstraites, des cadrages finalement, par exemple totalement en plongée. Il y a un très beau cadrage en plongée qu'elle prend de son atelier et donc qui donne sur le jardin. Et dans un premier temps, ce qu'on voit, c'est une construction de formes géométriques, des lignes. Ensuite, le cerveau apprend, comprend que là, il y a un bout de mur, là, il y a un bout de jardin. D'autres moyens vont être mis en œuvre. L'association d'objets qui n'ont rien à voir ensemble, l'hétéroclite. Hein. Ça, c'est vraiment la grande tradition aussi du surréalisme. Donc, elle va mettre, par exemple, du matériel photographique à côté de gardes de sabre. Et alors, on a quelque chose de totalement abstrait. Des choses extrêmement picturales aussi, avec une impasse qui est tellement étonnante et avec des effets de solarisation qui font qu'on a l'impression d'avoir vraiment une peinture à l'encre sous les yeux. Et puis des choses avec beaucoup d'humour aussi. Je ne sais pas si vous avez vu cette photo extraordinaire des deux prêtres en soutane. Alors, rapidement, pour la décrire à nos auditeurs, vous avez donc ces deux prêtres qui se détachent donc en soutane et qui se détachent sur un ciel un petit peu nuageux, alors presque comme des silhouettes. Et puis on sent qu'ils sont sur un parapet. L'un a le doigt levé vers le ciel avec les autres doigts de la main repliés dans un geste qui rappelle la parole depuis les sarcophages de l'Antiquité, hein, au moins. Et alors on a l'impression qu'il est là en train de délivrer un immense sermon à une foule qu'on ne voit pas mais qu'on devine probablement à ses pieds. Tout ça est extraordinaire, on a envie de dire bravo, alors qu'en fait, ce sont simplement deux prêtres qui sont sur l'Arc de Triomphe, en train de probablement regarder, tiens, t'as vu ça? Ah ben oui, et ça, on a vu. Voilà, donc deux touristes comme tout le monde, mais qui deviennent quelque chose de très différent.
1: Et elle a 22 ans.
2: Et elle est toute jeune, oui.
1: Elle a 22 ans, et on assiste quand même à une maturité, à la fois du regard, de la prise de la technique... Et une maturité, je dirais, humaine, parce que oui, il y a le côté, il y a un côté glamour, mais on peut pas dire qu'il y a une frivolité permanente dans ces photos, loin de là.
2: Non, alors quand vous parlez de la technique, et là aussi, Man Ray a été essentiel. Hein, il lui a montré comment jouer de la lumière avec soit des lumières directionnelles hein, qui détachent le corps du fond, avec aussi la finesse des gris, la profondeur des noirs, cette manière aussi de se mettre suffisamment à distance des objets pour ne pas les déformer, et puis évidemment extraordinaire aussi. Le recadrage et le fait de cadrer les photographies hein, sur un fragment de corps. Et là, à nouveau, il y a toute une recherche formelle. Hein, le corps n'est plus réellement un bras, un cou, mais c'est une forme géométrique un peu abstraite et dans laquelle on peut voir beaucoup de choses.
1: Et oui. Alors, quand elle a 30 ans, 32 ans, elle va passer beaucoup de temps en Europe en compagnie de ses amis surréalistes. En 39, au déclenchement de la guerre, elle choisit de rester à Londres et s'investit progressivement dans les publications du Vogue britannique en tant que photographe de mode. Cette section que l'on voit dans l'exposition montre l'utilisation de ces clichés des ruines et des bombardements de Londres.
2: Et c'est là où sa formation surréaliste a été vraiment importante, puisqu'elle va utiliser les moyens du surréalisme, c'est très frappant, pour finalement montrer des choses extrêmement réelles et réalistes. Par exemple, c'est un peu après. Là, elle est au siège de Calais. Elle prendra des photos assez documentaires d'explosions qui ont lieu, de personnes, etc. Et elle a cette photo assez extraordinaire d'une botte à côté de munitions. Hein, donc, vous avez sur le sol posé une botte, des munitions, une allumette, je crois, sur le côté. Donc, finalement, ça n'a rien, on ne voit rien, mais l'effet fonctionne comme un coup de fouet parce que cette association, à nouveau incongrue de deux objets, finalement, nous parle de quoi ? Nous parle de violence, nous parle de chaos, nous parle peut-être de mort. Où est la personne qui portait cette botte ? Et finalement, donc, on a quelque chose de très réaliste sur la guerre. Mmh. Quand, lors du Blitz, en effet, elle va photographier des ruines. Alors, elle a d'abord de l'humour. Par exemple, elle photographie...
1: Beaucoup d'humour noir, un
2: bâtiment qui s'est effondré entre deux autres bâtiments. Et les deux autres bâtiments sont encore reliés par l'étage d'attique. Et elle l'appelle, cette photographie, le pont des soupirs. Et ça en dit long sur sa force et sur cette envie de montrer la résistance du peuple britannique. Du reste, c'est une photographie qui a été... qui a fait partie d'un livre qui était une sorte d'outil de propagande organisé par Lee Miller et une de ses amies américaines à l'intention des États-Unis pour montrer combien la résistance et la résilience du peuple anglais était forte contre les Allemands.
1: Alors, à 34 ans, l'hiver 42, elle est l'une des rares femmes photographes à obtenir une accréditation de correspondante de guerre par les États-Unis.
2: Et oui,
1: alors qu'elle est à Londres à ce moment-là.
2: Alors qu'elle est à Londres, elle est américaine. Oui. Et c'est vrai qu'il va falloir qu'elle attende 44 pour pouvoir aller sur le continent, comme on dit là-bas. Mmh. Et alors elle aura donc la, entre guillemets, est-ce qu'on peut parler de chance pour, en tout cas, elle aura la possibilité de participer même à un conflit avec le siège de Saint-Malo.
3: Vous devez être Lee Miller.
4: Les deux cours suffira.
3: Nous n'envoyons pas les femmes sur le front.
4: C'est un problème, parce que je suis ici.
5: Bienvenue chez Vogue.
4: Je crois que c'est à vous qu'on s'adresse pour un emploi.
5: Oui, c'est exact.
6: J'ai vu votre travail, vous savez. Vous êtes très impressionnante. Vous n'aimez pas ceux qui vous contestent. Surtout quand vous savez que vous avez tort. Vous avez des secrets. Que vous ne confierez jamais.
4: Je n'ai jamais tort, moi. C'est arrivé petit à petit. Et à la fois très vite. L'Europe était en guerre.
7: Aucune habilitation ne sera délivrée aux femmes.
4: Tout ce que je veux, c'est faire ma part. Pourquoi c'est aux hommes de décider ce qu'on doit faire? Je pars pour le front. On se met en route?
6: Je ne m'attendais pas à entendre ça.
4: 800 kilomètres dans l'horreur absolue.
7: Je ne resterai pas devant cette fenêtre, mais ils ont des tireurs isolés.
5: Ils sont disparus. Ils ont tous disparu.
4: Les différentes sortes de blessures. Il n'y a pas que celles qui se voient. Elles sont mes photos.
5: Tu les as pas publiées. Je me suis battue pour elles. Cet enfant, dans un camp de la mort. Comment elle fait pour avancer?
4: Ce n'étaient plus des histoires que j'avais entendues ou que j'avais imaginées. C'était bien réel.
1: Voilà, c'était la bande-annonce du film Lee Miller de 2024, film de Hélène Curras.
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1: Je suis avec Diane Cellier qui nous emmène au musée d'art moderne de la ville de Paris pour l'exposition justement Lee Miller. On peut reprendre, continuer le parcours qui est chronologique à l'hiver 42. Donc elle est l'une des rares femmes à être accréditée correspondante de guerre pour les États-Unis. Et puis après le débarquement de juin 44, elle traverse la Manche pour suivre l'avancée des troupes alliées. Et ses photographies et ses articles dénoncent la violence du conflit. Le parcours montre... On le voit dans le parcours d'exposition, on montre la façon dont elle se distingue alors des reportages de guerre classique par le ton qu'elle emploie et son engagement très personnel. Son œil, sa sensibilité s'attachent davantage à des détails signifiants. Vous parliez de la botte tout à l'heure, hein ?
2: Oui, tout à fait.
1: Et elle s'intéresse davantage à des détails signifiants qu'au théâtre des opérations militaires. Et puis en avril 45, elle va... se rendre à Dachau et Buchenwald, juste après la libération des camps. Elle est accompagnée d'un article, Believe It. Certains de ses clichés publiés dans Vogue font état de sa sidération. C'est absolument terrible. Je crois qu'on ne regarde plus ces photos de la même façon après être allé sur place. Ce qui est votre cas, Diane Cellier, vous en revenez ou presque. Vous avez pu imaginer ce qu'elle a ressenti dans l'horreur du moment?
2: Oui, je ne sais même pas si j'arrive à justement... Je crois qu'on ne prend pas... C'est difficile d'imaginer ce que ça a pu être. C'est déjà extrêmement violent d'aller dans ces camps aujourd'hui, alors qu'il n'y a plus les victimes présentes sur place, il n'y a que des photographies. Et déjà, on voit cette machine mise en place, totalement incompréhensible, Et donc, j'ai du mal, en effet, à imaginer. Je pense que ça a été un choc terrible. Ça a été un choc terrible qui a d'ailleurs mis en cause le reste de sa vie. Hein. Elle a été, le reste de sa vie a été très compliqué pour elle. Elle était assez dépressive. Elle s'est mise à beaucoup boire. Mais alors,
1: elle va jamais se relever.
2: Elle va jamais se relever totalement. Elle dit que d'ailleurs, ses narines auront toujours la puanteur de Dachau. Hein, qu'elle n'arrivera jamais à l'ôter de ses narines. Non, elle ne va pas s'en remettre. Elle va se donner pour tâche. À ce moment-là, en fait, c'est vraiment là, elle change de registre. Elle va se donner pour tâche d'avoir une photographie très documentaire à ce moment-là. Elle veut montrer ce qu'on ne peut pas envisager comme étant vrai. Et elle va donc prendre ses photographies avec un regard tout de même qui ne sera pas forcément celui de tout le monde. Évidemment, elle prend les victimes en photo, que ce soit des victimes vivantes ou que ce soit des tas de cadavres, des tas d'eau. Elle prend aussi les fours crématoires, elle prend toutes ces horreurs. Mais elle va aussi montrer les bourreaux, ceux qui sont là, les anciens gardiens, qu'elle va nous montrer de manière frontale en plus. Il y a vraiment des photographies, on se retrouve face à ces bourreaux. Et finalement, elle nous laisse porter un regard et s'interroger sur le regard qu'on porte sur ces personnes. Elle va prendre aussi les Américains, les militaires américains qui découvrent avec elle ces camps, et elle va prendre photo leur sidération. Donc elle a, voilà, ces photos qui sont un petit peu différentes et qui aussi nous mettent face à ce que nous aussi on ressent et comment on reçoit ces images.
1: Alors le 30 avril 45, juste après avoir photographié le camp de Dachau, elle se rend à Munich et entre dans l'appartement d'Adolf Hitler. Et dans une photo entièrement mise en scène et chargée de symboles, elle pose dans la baignoire du dictateur.
2: Oui.
1: Faut être gonflé, non ?
2: Alors, faut être gonflé, faut imaginer que donc elle a été à Dachau pendant la journée. C'est le même jour, elle découvre Dachau. Elle arrive à Munich le soir avec donc David Sherman, qui était son compagnon de photographie et un peu plus. Et en effet, alors elle voit une baignoire. David Sherman dit, en fait, elle a vu une baignoire. Ça faisait longtemps qu'on n'en avait pas vu. Elle a foncé dedans. Et puis ensuite, ils ont quand même cette idée de mise en scène où elle met ses grosses chaussures sur le tapis de sol de Hitler. Elle met aussi un portrait d'Hitler à côté d'elle, ce qui est quand même une provocation énorme. Mais elle dit, j'avais envie de me laver de la saleté de Dachau dans sa propre baignoire. À nouveau, toujours, ben voilà, essayer de rebondir. Je pense qu'on peut comprendre.
1: Oui, moi je trouve ça très, très gonflé.
2: C'est très gonflé. D'autres ont dormi dans le lit d'Hitler, je crois.
1: Oui, mais ils ne se sont pas fait photographier.
2: Pas fait photographier.
1: Et ensuite, elle va le photographier, lui. Et
2: elle va le photographier, lui. Alors lui, curieusement, le pauvre, c'est moins connu. Mais en effet, on le voit d'ailleurs lors de cette exposition. Oui, oui. On les a, lui et elle, chacun à son tour dans la baignoire d'Hitler.
1: Faut être vraiment gonflé, mais enfin, ces images montrent aussi la douleur et la privation, mais également les laissés pour compte de la libération, comme les femmes et les enfants. Et on va avoir aussi des photos terribles de femmes tondues.
2: Oui.
1: Elle va assister à ça.
2: Alors, je ne sais pas, vous, auditeurs, ce que vous avez comme image en tête de femmes tondues. Moi, ce que j'avais, c'était plutôt des images de lynchage, de gens autour des femmes. Oui. On les voit au milieu des gens qui sont en train de les prendre. Voilà. Ce n'est pas ce qu'elle photographie. Non. Ce qu'elle photographie, c'est beaucoup plus intime. C'est une femme qui est repliée sur elle-même, en réflexion. Elle est déjà tondue. Il n'y a plus tout ce monde autour d'elle. Il y a pas en arrière-plan une autre femme tondue comme elle. Le titre est « Des femmes qui... » On sent que dans le titre, je ne sais plus exactement le titre de la photo qui a été donnée, mais qu'elles n'ont pas été jugées, qu'elles ont été condamnées sans être jugées. Ça laisse entendre une certaine empathie que les écrits de Lee Miller pourtant démentent assez fortement. Donc ça montre probablement l'ambivalence, l'ambiguïté de ce qu'elles pouvaient ressentir face à ces femmes.
1: On va dire qu'il y a une espèce de sororité.
2: Peut-être, mais à nouveau, ces mots sont assez durs. Par exemple, les garder rasés plusieurs années durant en les affectant à des travaux d'esclavage. Bon, elle l'a barré, mais ça a pu traverser sa pensée.
1: Oui, oui. Mais c'est en même temps.
2: En même temps, il y a une forme d'empathie à nouveau. Et puis, elle les présente comme des femmes, qui réfléchissent, qui considèrent ce qu'elles ont fait, qui n'ont pas été jugées.
1: Je préfère écrire, elle confie à son éditrice, je préfère décrire les dégâts des villes détruites et des personnes blessées plutôt que de faire face au moral brisé et à la fois anéanti de ceux qui pensaient que les choses allaient redevenir comme avant.
2: Oui, pour elle, les choses ne redeviendront pas tout à fait comme avant.
1: Mais cette cicatrice. profonde qui s'appelle Dachau. Alors, les années qui suivent, elle a du mal à se relever de cette expérience de la guerre, et la dernière section d'exposition est consacrée à son installation dans le Sussex, à Farley Farmhouse, où elle est avec Laurent Penrose et puis leur fils Anthony. Elle poursuit d'abord des reportages et des photographies de mode pour Vogue. Et puis, elle va cesser un peu son travail commercial dans un cadre plus privé. Elle continue à réaliser des portraits de ses proches qui montrent un peu son engagement continu auprès de l'avant-garde internationale.
2: Oui, les portraits. Et ouais. Vous parliez tout à l'heure de sa maturité. Alors, c'est vrai qu'il y a deux séries de portraits. Une série de portraits avant la guerre et pendant la guerre, et juste après. Et puis, une série de portraits très vraiment, alors après, quand elle revient en effet et qu'elle est un peu cassée par tout ce qu'elle a pu voir, et alors ce que j'aime beaucoup, c'est notamment ses portraits d'artistes, parce qu'elle fait des analogies entre les artistes et leurs œuvres. Par exemple, il y a un portrait de Joseph Cornell, qui est donc un des pionniers de l'assemblage surréaliste, et elle-même va procéder à une forme d'assemblage en mettant la tête de ce Joseph Cornell et un de ses assemblages superposé, ce qui fait que l'un et l'autre se marient et se confondent. Très beau portrait aussi d'Isamu Noguchi, qui était donc un sculpteur, designer. Vous connaissez probablement les lampes Akari qu'on a dans nos maisons, ces lampes rondes en papier. Et donc c'est un Américain avec des origines japonaises et qui faisait de très belles sculptures aussi. Et elle le présente torse nu à côté de ses sculptures. Il y a vraiment des analogies à la fois dans la pose et à la fois dans cette peau qui finalement se retrouve sur la texture des sculptures, et puis aussi qui dit du travail physique de la sculpture. Il travaillait la taille directe, il se confrontait à la matière, et d'ailleurs c'était très important pour lui. Il déplorait que d'autres sculpteurs ne le fassent pas, donc il y a quelque chose de très personnel. Elle sait rendre la personnalité artistique de ses amis.
1: Il faut dire que leur maison, Farley's House, va devenir un lieu important de rencontres artistiques.
2: Oui, et notamment grâce à son mari, Roland Penrose, qui a co-fondé un institut d'art contemporain à Londres, qui existe toujours, et qui va inviter tous les artistes qu'il expose, soit chez eux à Londres, soit dans cette maison à la campagne. Et donc, il y a beaucoup de choses assez drôles. D'ailleurs, on sent que quand même, elle rigolait aussi parfois et qu'elle s'amusait avec...
1: Beaucoup de vie. On sent qu'elle croque la vie. Elle est très gourmande de la vie.
2: Oui. Et puis, elle garde toujours son humour. Il y a une photographie de Wilfredo Lam, assez drôle. Alors, il est en costume au milieu de ses œuvres. Tout ça a l'air très guindé. Et puis il tient un panier à salade dans la main. Voilà le petit détail qui interroge. Bon, je sais pas si c'est une private joke entre eux, je sais pas
1: ce British,
2: voilà, mais ce genre de choses qui.
1: Et moi, je trouve que de terminer l'exposition sur ce côté très apaisé, marqué par des amitiés et marqué par un dialogue artistique, on va dire quasi permanent, mais ça donne une espèce d'éternité à cette personnalité là, finalement.
2: Oui, tout à fait. Les 20 dernières années de sa vie, elle n'en verra plus de photos à Vogue, elle n'en verra plus de photos nulle part, mais elle continue en effet à photographier ses amis, ses proches. Et on sent qu'il y a eu des moments partagés profonds.
1: Donc c'est une exposition à voir, parce qu'à la fois elle nous plonge dans l'histoire, elle nous fait suivre une femme dans l'histoire. Et j'ai dire quelle femme.
2: Oui, quelle femme, plusieurs vies, plusieurs regards, toujours très profond. Une très belle exposition aussi, très bien organisée, beaucoup de tirages d'époque. Alors, c'est pas forcément des grands tirages, très bien organisée pour la présentation, pour la pédagogie, pour les cartels. Et je le dis pas toujours, mais là, oui. Vraiment, les cartels sont intéressants. Donc, on peut suivre très agréablement cette exposition. Il y a du monde, mais il y a, je pense, une jauge qui fait que... on n'est pas trop gêné, on n'est pas gêné par le monde alentour.
1: Mais il faut dire que c'est très haut de plafond chez.
2: Heureusement, ils ne mettent pas des photos trop. Voilà. Parce qu'on ne verrait pas grand-chose.
1: Non, mais ça ne... Alors, il y a des lettres aussi.
2: Alors oui, il y a des lettres et puis il y a aussi ses écrits, parce que quand elle part comme reporter, jusque-là elle était photographe, mais elle n'était pas écrivain. Oui. Et d'ailleurs, ça va lui poser quelques difficultés. Elle va parfois s'arracher les cheveux devant sa Remington, mais son écriture est justement spontanée, très vraie, très sincère, et certaines publications sont exposées.
1: Donc il faut aller voir ça.
2: Exposition très complète.
1: Évidemment. On sait à peu près quelle taille elle faisait.
2: Elle était probablement deux fois plus grande que Man Ray.
1: Elle faisait 1m73.
2: Ah oui, d'accord.
8: Oui.
2: Et, parce qu'elle passe pour être une très grande femme.
8: Oui, oui, mais c'était très grand, 1m73. Oui. Et mais elle avait une plastique absolument superbe. Et d'ailleurs, qu'elle va garder toute sa vie. Parce qu'à la fin, elle est d'une élégance folle.
2: Ah ben, elle a toujours été très élégante, elle a toujours affolé les hommes. C'est vrai qu'on n'a pas parlé de son petit séjour en Égypte, qui a quand même duré 5 ans, mais
8: oui, il faut en parler.
2: Elle s'échappait parfois et qui a donné une très belle photo, qui est le portrait de l'espace, hein, très énigmatique, très connu aussi. Et oui, où elle était partie suivre son mari, parce qu'elle s'est mariée une première fois avec un Aziz Eloui Bey, qui est égyptien,
8: un homme d'affaires
2: égyptien, ouais. Très compréhensif avec elle. Qui lui permet d'échapper dans le désert ou même en France, notamment ce fameux été où elle a retrouvé tous ses amis, donc 1937, où elle a retrouvé tous ses amis, Picasso, Dora Maar, Max Ernst et sa nouvelle copine, Roland Penrose, qui était son amant, et les Luards aussi, hein, Paul Hénuch et Luard. Et je crois que tout ce monde-là, ça a été un grand été pour eux, dont on a des photographies assez pittoresques.
8: C'est un mari formidable, cet Égyptien.
2: Oui, c'était un mari formidable qui est venu très, très élégamment conclure son divorce après la guerre. Parce que finalement, pourquoi en 1939 elle est à Londres? Peut-être pour voir être là où les choses se passent, mais aussi pour retrouver son amant.
8: Penrose. Mais oui, absolument. Et avec qui elle va finir sa vie?
2: Chez qui elle s'installe et qu'elle va épouser en 1947.
8: Mais oui. Donc finalement, c'était un grand amour. Et l'Égyptien avait bien compris que devant le grand amour, on ne peut pas résister. Voilà. Mais enfin, il a été très compréhensif et c'était certainement un homme bon. En tout cas, c'est une personnalité formidable. Et je ne peux qu'encourager.
2: Et de très belles photographies, hein. Vraiment beaucoup de choses très intéressantes. Et ne regardez pas les titres, s'il vous plaît, regardez par vous-même. Souvent, déjà, elle n'a pas donné de titres. Parfois, elle les donne et ils sont très drôles, mais il faut commencer vraiment par regarder les photos par soi-même parce que vous êtes surpris. Je ne vous dirai pas, mais parfois, vous voyez des choses, vous avez l'impression que c'est une sorte d'animal marin, et puis vous lisez le titre après, bien évidemment, et vous vous rendez compte que c'est tout autre chose.
8: Aïe! Parce qu'elle joue sur les formes.
2: Mais elle joue sur les formes, en fait, cette manière de fragmenter les formes et de nous les...
8: La solarisation,
2: Non, mais même sans la solarisation, enlever une forme de son contexte, hein, la décontextualiser. Finalement, votre cerveau cherche à identifier quelque chose, mais il ne sait plus ce qu'il doit identifier. Il identifie parfois autre chose. L'imagination fait le reste.
8: Bien sûr. Donc ça vaut le coup d'y aller à plusieurs, parce que personne ne voit la même chose.
2: Bien sûr.
8: Vous avez remarqué? Merci, Nancy.
2: J'ai remarqué dans nos visites.
8: Oui, alors, vous faites visiter cette exposition?
2: Oui, je fais visiter cette exposition.
8: Donc, on va sur Venez et Voyez.
2: Toujours, oui.
8: Voilà, et on prend rendez-vous avec vous.
2: Voilà.
8: Merci, Diane Cellier, pour cette visite de l'exposition Lee Miller, qui est au Musée d'art moderne de la ville de Paris. Merci Cédric Coba pour la réalisation, François Dieudonné, Philippe Alpeche et Camille Meyer pour la réussite technique de notre rendez-vous. Demain, je recevrai Sue Berger pour son roman La revanche des pelotes de laine aux éditions du Rocher. D'ici là, prenons soin des uns et des autres et soyez heureux, c'est toujours urgent. Je vous embrasse.

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3: Bonjour. Aujourd'hui, nous célébrons le 7e dimanche de Pâques, autrement dit, le dimanche après l'Ascension. Nous sommes dans les temps de l'Ascension. Grande fête s'il en est, puisque le Christ remonte vers son Père et nous montre le chemin qu'il nous invite à suivre pour nous préparer une place dans le royaume des cieux. C'est donc une très grande fête que nous avons célébrée jeudi, et nous allons commencer, bien sûr, par écouter les chants de cette fête de l'Ascension. Nous écouterons, bien sûr, les chants de ce dimanche, dans un deuxième temps, et puis nous écouterons également des extraits d'une œuvre d'Olivier Messiaen, l'Ascension, justement, et c'est Olivier Messiaen lui-même qui joue à l'orgue de la Trinité. Écoutons les moines de l'abbaye de Solesmes, dirigés par Don Jean Clerc, dans ce chant d'entrée de l'Ascension du Seigneur, Viri Galilei, sur les Actes des Apôtres. Hommes de Galilée, pourquoi regardez-vous avec étonnement vers le ciel? Comme vous avez vu Jésus monter au ciel, c'est ainsi qu'il reviendra. Et le verset, tous les peuples battaient des mains, acclamaient Dieu d'une voix joyeuse. C'est le psaume 46. Le chant lui-même est tiré des Actes des Apôtres, au début donc des Actes des Apôtres. Voilà, écoutons ce chant d'entrée, Viri Galilei.

0: Nous retrouvons tout de suite le psaume 46 dans le premier Alléluia de cette fête de l'Ascension, Ascendit Deus in jubilatione. Dieu s'élève parmi les acclamations, le Seigneur aux éclats du corps.
1: Amen.

Écoutons maintenant l'offertoire Viri Galilei sur exactement le même texte que le chant d'entrée, donc le livre des Actes des Apôtres. Et c'est également la même mélodie que l'offertoire Justorum Animé de la Toussaint, qui lui est sur un texte du livre de la Sagesse. Alors ce n'est pas bien sûr une coïncidence, c'est une très très belle mélodie que vous allez pouvoir entendre. Et là, ce qui est particulièrement mis en exergue, c'est à la fin de la pièce, donc Ascendentem in Celum, montant au ciel, vous avez tout un mélisme, ce qu'on appelle un mélisme, c'est une vocalise, sur le mot Ascendentem qui est vraiment

La communion, Salite Domino, nous permet de retrouver le psaume 67 que nous avions entendu lors du deuxième Alléluia de cette fête de l'Ascension. Salite Domino, qui ascendit super celos celorum ad orientem. Chantez au Seigneur qui s'élève au plus haut des cieux du côté de l'Orient. C'est d'ailleurs du côté de l'Orient qu'il reviendra. Nous écoutons cette très belle mélodie, très simple, sur le premier mode, avec une belle élévation sur justement Super Celos Celorum.

Je vous propose maintenant d'écouter l'hymne des Vêpres de l'Ascension, Jesu Nostra Redemptio, dont l'origine remonte vraisemblablement au 7e ou au 8e siècle. C'est une très belle mélodie du 4e mode, le mode de mi contemplatif. Et cette mélodie retrace l'œuvre de l'incarnation rédemptrice. Jésus, notre rédemption, notre amour et notre désir, Dieu créateur de toutes choses, fait homme vers la fin des temps, quelle clémence t'a entraîné à te charger de nos crimes, à subir une mort cruelle pour nous arracher à la mort. Tu pénètres jusqu'au sein des enfers, tu en délivres tes sujets captifs. Vainqueur dans l'éclat du triomphe, tu prends place à la droite du Père. Que ta bonté t'incline à vaincre nos excès par ton pardon et comblant tous nos voeux à nous rassasier de ta vue. Et la dernière strophe est absolument magnifique. Tu esto nostrum gaudium, qui es futurus premium. Sois toi-même notre joie, comme tu seras notre récompense, quand toi réside notre gloire dans tous les siècles à jamais. Yeah.

Autrefois, la psalmodie responsoriale sur le psaume 46 était chantée aux grandes vêpres de Pâques, mais elle peut être chantée également pendant tout le temps pascal. C'est un psaume très connu. Battez des mains, vous, tous les peuples, acclamez Dieu en éclats de joie, car Dieu, le Très-Haut, est redoutable, grand roi sur toute la terre. Il soumet les nations à notre joug, il met les peuples sous nos pieds. Il fait choix pour nous d'un héritage qui est la fierté de Jacob, son bien-aimé. Dieu s'élève parmi les acclamations, le Seigneur monte au son de la trompette.

Je ne résiste pas au plaisir de vous faire également écouter l'hymne des laudes de l'Ascension, Optatus Votis Omnium. Tant désiré par les prières de tous, le jour sacré a commencé à poindre, jour où le Christ, l'espérance du monde, vrai Dieu, s'élève au plus haut des cieux.

Nous allons faire maintenant un saut de 10 siècles dans le temps. Nous allons quitter les moines de l'abbaye de Solesmes, dirigé par Don Jean Clerc, qui nous interprétait donc cet hymne des Laudes de l'Ascension, qui date du Xe siècle. Et nous allons trouver Olivier Messiaen, aux grandes orgues de l'église de la Trinité à Paris, nous interpréter la deuxième partie de son quadriptyque de l'Ascension, Alléluia serein d'une âme qui désire le ciel. C'est une composition de 1933.

Écoutons maintenant les chants de ce dimanche après l'Ascension, période un petit peu curieuse qu'ont dû expérimenter bien sûr les disciples, période où le Christ vient de remonter vers son Père et où les disciples sont toujours en attente de l'Esprit Saint qui leur a été promis par le Christ. Il y a donc une certaine angoisse, je dirais, et ce n'est pas sans raison que cet introït du septième dimanche de Pâques, Exaudi Domine, reprend le psaume 26, qui est le psaume qui est utilisé pour le chant d'entrée du deuxième dimanche de Carême. Tibi dixit cor meum. Ici, nous commençons par Exaudi Domine, mais c'est toujours le psaume 26. Écoute, Seigneur, le cri que je pousse vers toi. Mon cœur t'a dit, je cherche ton visage. C'est ton visage, Seigneur, que je recherche. Ne détourne pas de moi ta face. Et le verset, le Seigneur est ma lumière et mon salut. Qui craindrai-je ? Donc il y a à la fois cette angoisse et cette espérance, bien sûr, très forte qui va dominer, surtout dans cette période pascale. Nous écoutons ici les moines de l'abbaye de Triors.

Je vais vous faire écouter à la suite les deux Alléluia de ce dimanche après l'Ascension. Le premier, Alléluia, règne vite, permet de retrouver le psaume 46, qui est le psaume vraiment typique du temps de l'Ascension. Regna vit Dominus, super omnes gentes, le Seigneur est roi sur tous les peuples, Dieu siège sur son trône sacré, Deus sedet, super sedem sanctam suam. Et le deuxième Alléluia, lui, il traduit plutôt l'attente de l'Esprit-Saint, non vos relinquam orphanos, c'est le texte de l'Évangile de Jean, je ne vous laisserai pas orphelin, je reviendrai vers vous et votre cœur se réjouira.

Toujours par les moines de l'abbaye de Trieure, écoutons l'offertoire de ce dimanche après l'Ascension, qui est en fait l'ancien offertoire de la fête de l'Ascension. Ascendit Deus, nous retrouvons ici bien sûr le psaume 46. Ascendit Deus in jubilatione, Dieu s'élève parmi les acclamations, le Seigneur aux éclats du corps, Dominus in voce tube.

Je voudrais vous proposer comme dernier chant de cette messe du dimanche après l'Ascension, la communion Pater cum Essem cum Eis, sur un très beau texte de l'Évangile de Jean. Père, quand j'étais avec eux, je gardais ce que tu m'as donné. Maintenant, je m'en vais à toi. Je ne te demande pas de les retirer du monde, mais de les garder du mal. Non rogo ut tollas eos de mundo, sed ut serves eos a malo.

Pendant tout le temps pascal, l'Église a coutume de chanter l'antienne Regina Caeli, souvent à la fin de la messe. Reine du ciel, réjouis-toi, car celui qu'il t'a été donné de porter est ressuscité comme il l'avait dit. Prie Dieu pour nous. Ora pro nobis Deum.

Terminons, si vous voulez bien, cette émission avec Olivier Messiaen aux grandes orgues de l'église de la Trinité à Paris dans la troisième partie de son quadrictique sur l'Ascension, transport de joie d'une âme devant la gloire du Christ qui est la sienne. Je voudrais juste dire un petit mot sur cette œuvre qui est particulière parce que, en fait, l'Ascension a été écrite au début par Olivier Messiaen pour orchestre et puis il a transcrit pour orgue tous les mouvements sauf le troisième qu'il a complètement réécrit. Et ce troisième volet est l'une des pages les plus célèbres du répertoire post-symphonique. Joie qui s'exprime dans un nouvel Alléluia, moins intérieur, plus exubérant que celui de la pièce précédente que nous avons écouté tout à l'heure pendant l'émission. Reflet imaginaire ou réel d'une improvisation du maître à la Trinité, je vous en laisse juger par vous-même.

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1: Bonjour, cap plein sud, dans quelques instants sur RCF, dans l'océan Indien, rendez-vous à l'île Maurice. Nous parlerons développement durable et ferons étape au musée intercontinental de l'esclavage. À Maurice, il n'y a pas que les plages, mais prenez quand même votre crème solaire. A tout de suite sur l'île aux mille couleurs.

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3: Bienvenue dans l'île Maurice. Bienvenue à l'île Maurice.
4: Nous sommes à 9500 km au sud de Paris, dans l'ouest de l'océan Indien, au cœur de l'archipel des Mascareignes, non pas en, mais sur l'île de France, le nom qu'elle porta au XVIIIe siècle. L'île Maurice est située à 2000 km au large de la côte sud-est de l'Afrique, 865 de Madagascar et 200 seulement de la Réunion. D'une superficie de 2000 km², le quart de la Corse, l'île est entourée de plus de 150 km de plages de sable blanc bordées de cocotiers. Les navigateurs portugais sont les premiers Européens à découvrir et visiter Maurice au début du XVIe siècle. En 1598, le Néerlandais Van der Neck prend possession de l'île, qu'il appelle Maurice, en l'honneur de Maurice de Nassau, prince d'Orange. Les Mauriciens sont 1,2 million en 2024.
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4: Si la photo carte postale est d'abord celle des plages, suivez le guide souhaite aussi vous faire découvrir le centre de l'île, son histoire et son patrimoine. Ce quatrième rendez-vous débute à l'hôtel La Pirogue, à Flic en Flaque, déjà au cœur de l'émission précédente et qui fête en 2026 son 50e anniversaire. Mais avec Ali Abdoul, nous parlerons développement durable. Avant de rejoindre la capitale, Port-Louis, toute proche, également sur la côte ouest de Maurice. Nous suivrons notre guide Eva Rungsomi au Musée intercontinental de l'esclavage qui a ouvert ses portes au public en septembre 2023, 12 ans après les travaux de la commission Justice et Vérité, créée pour réconcilier la population mauricienne avec son histoire.
6: Bienvenue dans Flic en Flaque, bienvenue dans la pirogue. Everybody
4: welcomes you. Ali, tu es responsable du développement durable pour le groupe hôtelier Sun Life. Et nous sommes ici à la pirogue. On va parler de développement durable à l'île Maurice. Tous les hôtels, les structures qui accueillent les visiteurs sont engagés. Alors c'est une obligation, mais c'est aussi une vraie politique de s'engager en matière de développement durable.
7: Oui, tout à fait, c'est une politique très engagé pour les groupes Sun Life. On a éliminé tous les plastiques à l'usage unique.
4: Ce qui a disparu dans les chambres et dans les salles de bain notamment, c'est tous les petits échantillons de shampoing, etc. Aujourd'hui, il y a des contenants qui sont de plus gros volume. Hein. Oui.
7: On a éliminé les savonnettes dures et on a mis les savonnettes liquides.
4: Oui, alors ça n'a l'air de rien, mais c'est important.
7: C'est important, exactement.
4: Enfin, en volume, c'est important.
7: Tout à fait.
4: Que des petits contenants, mais finalement, quand on met ensemble tous les petits contenants, ça fait beaucoup.
7: Tout à fait. Avec les 4 hôtels, c'est énorme. On a des fontaines d'eau un peu partout sur resort où les gens peuvent actuellement remplir pour avoir d'eau. On a des systèmes de recyclage de d'eau. Toutes les eaux usées sont recyclées. On fait l'irrigation. On a établi un marine center.
4: Un centre marin.
7: Avec des biologistes marins qui sont là, ils travaillent, s'engagent avec les gens, avec les personnels, avec les touristes. On éduque les touristes, c'est quoi les changements climatiques, quelles sont les causes du coral bleaching. le blanchissement du corail. Oui.
4: Alors ça, j'ai lu ça, effectivement, c'est une catastrophe.
7: Tout à fait.
4: Il faut parfois descendre très profondément pour retrouver des coraux qui n'ont pas été blanchis.
7: On organise des snorkeling.
4: Snorkeling, c'est la plongée sans bouteille, hein, c'est ça?
7: Oui, et avec les gens, comme ça, ils peuvent comprendre...
4: Prendre conscience.
7: Comprendre qu'est-ce qu'on est en train de faire sur l'île, quelles sont les activités eux peuvent faire, comme ça, ils vont protéger.
4: Et vous organisez même des campagnes de ramassage des déchets.
7: Tout à fait.
4: Avec les touristes.
7: Avec les touristes. On fait ça tous les mois.
4: Ils sont contents d'aller ramasser des déchets sur la plage?
7: Oui, très contents. Ils sont plutôt en famille, avec les enfants, pour éduquer. C'est quoi les microplastiques?
4: Microplastiques, on sait que quand on mange du poisson, bah, y a une probabilité qu'on mange du plastique aussi.
7: Tout à fait. C'est ça qu'on éduque les touristes et tous les gens.
4: Il y a toutes les activités marines, les sorties de rêve au bord de l'océan, mais il y a aussi ramassage de déchets dans les activités. Et quand ils rentrent à la maison, les touristes disent « Qu'est-ce que tu as fait comme activité à l'île Maurice ?»« Oh, c'était génial, j'ai ramassé les déchets. »
7: On a aussi un certificat de participation.
4: Oui, c'est comme un diplôme.
7: Et on a aussi des petits bises.
4: Vous faites la bise? Non, c'est pas ça.
7: Non, abeilles. Ouais. On a des pins, on partage avec les gens qui ont participé à cette
4: opération. Il y a des refus ou ils sont plutôt partants en général quand
7: ils sont
4: solitaires?
7: Très, très partants, ouais. Engagés et...

0: y a effectivement tout ce qui concerne ce qui est dans les chambres, mais ça se joue aussi au niveau de la cuisine, enfin je suppose. Oui. Et ce sont aussi des gros volumes là.
1: On a tout un programme de recyclage des déchets alimentaires. On fait beaucoup du live cooking.
0: En direct, enfin dans l'instant, face à celui qui souhaite manger un poisson ou une viande snackée par exemple, ou à la plancha.
1: Ce qu'on a fait aussi, on a remplacé les plats. Auparavant, on avait des plats plus grands et maintenant on a des plats un peu plus petits. Parce que dès que les plats sont plus petits, les gens n'ont pas cette tendance de remplir. On a moins de déchets.
0: Il y a plein de jolies petites cocottes. J'ai oublié de regarder la marque des cocottes, mais j'étais surpris, par exemple, de déguster un risotto dans un buffet. Le risotto était parfait, pas trop cuit, pas sec, etc. Là aussi, c'est l'éducation du client. Parce que ça se fait dans les cantines scolaires en France, de dire aux enfants, ne prenez que ce que vous allez manger, vous pourrez toujours vous resservir.
1: Exactement, exactement. C'est ce même principe qu'on est en train d'appliquer sur tous nos hôtels. Sun Life, on fait l'éducation à tous les personnels de la cuisine. Ils connaissent quelles sont les nationalités qu'on a actuellement. Ils préparent basé sur les nationalités et basé sur le volume de clients.
0: Sur les nationalités, parce qu'on sait ce que mange plutôt telle ou telle nationalité.

0: Ce qu'on a vu par l'expérience, on a vu si quelqu'un n'est pas in the mood.
1: Donc, alors, il peut être in the mood for love si on vient fêter quelque chose ici, mais sinon, dans l'esprit.
0: Dans l'esprit, on aura 10 laitues, mais on n'aura pas 20 salades. On n'aura que 15, 12
1: Donc,
0: salades.
1: Donc, toi, tu viens parfois compter les salades.
0: Oui, oui, exactement. De vérifier, d'assurer que toute la chaîne de production est très bien encadrée de des pratiques internationales. J'ai...

0: L'île Maurice. L'image qu'on a, c'est une île paradisiaque, mais le paradis, il faut en prendre très soin, parce que sinon, le paradis se dégrade. Ce qui est très précieux, et tu parlais de recycler l'eau, ce qui est très précieux à l'île Maurice, c'est l'eau. Tout autour de l'île, il y a beaucoup d'eau, là, elle est toute proche de nous. Et pourtant, on manque d'eau à l'île Maurice.
1: Oui, on manque d'eau à l'île Maurice. Pour l'instant, on est dans un pays de sécheresse. Mais on a la campagne de sensibilisation où on éduque les gens. Ici, sur l'hôtel, on a mis le système en place, comment optimiser l'eau dans les salles de bain, dans la cuisine, dans la piscine, partout. On a des programmes de recyclage pour faire l'irrigation. Tout un programme de sensibilisation avec les gens et aussi avec les personnels. Comme ça, les personnels peuvent appliquer ce principe à la maison, avec les enfants. Et aussi, ils peuvent éduquer, s'engager pour la préservation d'eau.
0: Alors, le développement durable à l'île Maurice, bon, les hôtels du groupe sont construits, mais cela dit, si le groupe décide de construire un nouveau resort, un nouvel hôtel, toutes les normes de développement durable vont s'appliquer. Et les autres, les plus anciens, il faut les mettre aux normes de toute façon. Et ça, c'est ton boulot.
1: Ouais, c'est ça. Pour commencer, on doit faire un environmental impact assessment.
0: Il faut mesurer l'impact environnemental.
1: L'impact environnemental de la construction, mettre à la norme internationale, combien d'énergie on va utiliser, combien pourcentage d'énergie renouvelable on aura. On ne va pas mettre la communauté à risque, en péril. Qu'est-ce qu'on va faire avec nos déchets? Tout cet règlement local et international doit être appliqué sur la construction.
0: Ça représente, je crois, à peu près 20% de l'activité économique du pays, le tourisme, me semble-t-il, à l'île Maurice, c'est ça?
1: Non, plus.
0: Plus, c'est plus?
1: C'est plus maintenant, je crois, c'est des environ 35%.
0: 35%, donc tout cela génère des déchets. On est sur une île, c'est pas une île immense. L'idée, c'est que quand on se déplace dans l'île, les déchets soient pas visibles. On les cache pas, ils sont où les déchets? On ne les enfouit pas, on en fait quoi?
1: Le ministère est en train de travailler sur un système de l'économie circulaire. On a les NGO, les organisations non-gouvernementales, les ONG. Ils ramassent toutes les bouteilles, Pepsi, Coca et tout ça. Ils sont en train de recycler les bouteilles, de faire quelque chose d'autre. On a les balais qu'on fait avec les bouteilles de Pepsi.
0: Celle de Coca aussi. Hein.
1: Oui.
0: Pas juste Pepsi.
1: Les bouteilles en plastique. Les bouteilles en plastique, on fait beaucoup de choses. Et les gouvernements soutiennent de trouver des initiatives très créatives. On a aussi créé une école, l'Académie du design, où les gens peuvent apprendre comment faire du...
0: De l'art avec du recyclage.
1: Avec du recyclage, voilà.
0: Mais il y a une vraie volonté politique, depuis longtemps, à l'île Maurice, de vraiment préserver l'île pour qu'elle reste un paradis.
1: Oui, je dirais oui. On avait cette volonté depuis très, très longtemps. Mais ça a fait un peu ups and downs.
0: Il y a eu des hauts et des bas.
1: Des hauts et des bas. Mais maintenant, avec le nouveau système qu'on a mis en place, les ministres sont très jeunes et ils sont vraiment engagés.
0: Mais est-ce que les Mauriciens sont très soucieux de la préservation de leur terre?
1: Oui. Parce que si on a la plage, on a les touristes, on a l'industrie du tourisme. Si on n'a pas de plage, on n'aura pas de l'industrie du tourisme. Et l'industrie du tourisme, ça contribue énormément à l'économie du pays. Alors, ils sont vraiment très conscients. Maintenant, avec le changement climatique, on voit beaucoup de fortes pluies, des blanchissements de coraux, moins de poissons. Alors, ils sont vraiment très conscients maintenant et voulaient maintenant s'engager de plus en plus. Même les enfants à l'école sont
0: une éducation, là.
1: Éducation. On commence à vraiment d'être plus engagés.

0: Y a-t-il par exemple plus de cyclones qu'avant ?
1: Non.
0: On est quand même dans une région soumise aux cyclones, hein,
1: oui,
0: cyclonique.
1: Tout à fait, mais on fait face beaucoup à de grosses pluies, des inondations, des grosses pluies torrentielles. Aussi, on a des chaleurs plus fortes.
0: Même si les touristes viennent chercher la chaleur.
1: Des chaleurs plus extrêmes. On fait face aussi à la sécheresse. Très peu de cyclones.
0: Quant aux coraux dont tu parlais, qui sont devenus blancs, ils sont morts pour l'éternité ou rattrapables ?
1: Non, ils ne sont pas morts pour l'éternité. Ils sont rattrapables. On est en train de travailler avec les universités, le ministère, qui ont des programmes de restauration de coraux. On a des projets de restauration de coraux un peu partout sur l'île, avec l'Université de Maurice, l'Université du Japon, l'Université de l'Australie. Toutes les bonnes pratiques qu'ils ont mis à l'extérieur, qu'ils sont en train de valoriser, d'être success stories. On est en train maintenant d'appliquer ça ici, sur l'île, de comment restaurer les coraux. C'est aussi des challenges. Avec les grosses pluies, avec les vagues, avec ça. C'est quelque chose qu'on apprend tous les jours, mais avec l'assistance des experts de l'université, on est en train de restaurer le coraux.
0: Finalement, à travers notre conversation, je me dis que l'éducation des touristes est aussi quelque chose d'important. J'ai entendu des réactions de touristes choqués de trouver des cafards. Pourquoi on aime les coccinelles ? On dit que la coccinelle, c'est une bête à bon Dieu. Et pourquoi on n'aime pas les cafards ? Si on trouve des insectes, les touristes ne sont pas très contents. Et pourtant, il y en a sur l'île Maurice.
1: On a, parce que c'est une île, on a plus de biodiversité sur l'île, les lézards, les cafards, les moustiques.
0: On n'aime pas les moustiques non plus. Hein. Mais... Et les moustiques nous aiment, en revanche.
1: Oui, c'est contrôlé par le ministère. On a un système en place d'assurer qu'il n'y a pas de maladies transmissibles. On n'a pas quelque chose qui n'est pas bien pour l'environnement et pour l'humain. Au Sun Life, on a aussi développé une abeille qui s'appelle Izzy. L'abeille s'engage comme un indicateur bio. Un indicateur bio. Si on a l'abeille qui produit du miel, ça veut dire l'environnement, l'île est vraiment protégée. On n'utilise pas des produits chimiques, des trucs qui vont affecter les ruches.
0: Bon, il y a un cafard dans ma chambre. Je l'écrase ou je ne l'écrase pas ?
1: Vous bouffez l'écrase.
0: Mais non ! Non, on l'invite à sortir. C'est un autochtone, le cafard. Il est chez lui, plus que moi.
1: Oui, tout à fait. On a une petite brochure sur nos chambres où on explique aux touristes tous les animaux qu'on a et comment ils sont partie prenante de l'écosystème de l'île et qu'est-ce qu'on doit faire, qu'est-ce qu'on ne doit pas faire. On a aussi beaucoup de lézards verts, les geckos. Oui.
0: On les aime bien, les touristes les aiment bien, les lézards, parce qu'on sait que les lézards mangent les insectes.
1: Oui. Oui. Donc,
0: et peut-être les moustiques aussi.
1: Il y a beaucoup de touristes qui voient les lézards comme les crocodiles. Qui dit, voilà, on a un crocodile dans nos chambres.
0: C'est parce qu'ils étaient au bar avant, alors s'ils voient des crocodiles.
1: Alors c'est pour ça qu'on doit l'éduquer, c'est quoi cet animal, quel est son rôle dans l'écosystème de l'île.
0: Dirais-tu que l'application de tous ces grands principes liés au développement durable, au fil des dernières décennies, ça a été une évolution ou ça a été une révolution?
1: Je dirais une révolution. Une révolution parce qu'on a beaucoup changé. L'île a beaucoup changé. Les gens sont plus conscients, les bâtiments sont plus verts. On a un changement comportemental. Parce que la génération ancienne, ils sont retired,
0: ils sont retraités.
1: Mais cette génération qu'on a maintenant sont vraiment
0: engagés.
1: Ils voulaient faire quelque chose pour l'île.

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1: Quittons Ali Abdoul et cette fois définitivement la pirogue, direction Port-Louis, la capitale mauricienne à moins de 30 km au nord. Port-Louis, 150 000 habitants, port ouvert sur l'océan Indien, est la plus grande ville du pays. Originellement, les Hollandais l'avaient baptisé Nordwesterhaven, traduit en port nord-ouest par les colons français. En revanche, Port-Louis a été nommé en hommage au roi Louis XV en 1721, 1722 ou peut-être même 1735, à l'arrivée du gouverneur Mahé de la Bourdonnais. Eva Rungsomi, assistante du musée intercontinental de l'esclavage, nous accueille.
2: Bienvenue dans Port-Louis, bienvenue à Port-Louis.
3: Bonjour, je suis Eva, je vais être votre guide pour la visite aujourd'hui. On est dans le musée intercontinental de l'esclavage.
1: Ce musée intercontinental de l'esclavage à Port-Louis. Pour le situer, où sommes-nous, avant de parler du bâtiment lui-même, où sommes-nous à Port-Louis?
3: Alors en fait, on est à côté du Caudan Waterfront, c'est-à-dire au niveau du port de Port-Louis. Et en fait, on se situe juste entre le musée de la Poste de Maurice et la Pravasigat, qui est un site d'héritage de l'UNESCO.
1: Et ce bâtiment qui est derrière nous?
3: Alors, le bâtiment qui se trouve de l'autre côté, à l'arrière du musée, en fait, c'est le grenier, qui est maintenant un parking. Je ne sais pas du coup si vous allez rajouter ce petit bout.
1: Ah, c'est un parking. En revanche, le grenier, on le voit de loin. C'est un bâtiment très identifiable à Port-Louis.
3: Voilà, c'est un bâtiment très identifiable et en fait, ça, la particularité du bâtiment, c'est sa brique rouge, du coup qu'on peut voir de très loin en fait.
1: C'est un grenier à voiture.
3: Oui, pour maintenant, c'est un grenier à voiture. À l'époque de sa construction, c'était pour le stockage des grains, en fait.
1: Et juste derrière, il y a ce musée intercontinental de l'esclavage, effectivement, qui a été ouvert en 2023. Il n'y a pas de porte d'entrée, hein. C'est une allée d'entrée et les salles sont desservies. Déjà, ce qu'on remarque en arrivant, c'est une grande cour intérieure, hein.
3: La parcelle, en fait, qui est attribuée au musée de l'esclavage est assez grande. Elle a aussi une cour ombragée, qui est une rareté à Port-Louis.
1: Précieux.
3: Qui est précieux et une rareté en fait à Port-Louis. On peut littéralement se détendre et avoir un peu d'air dans cette chaleur intense de l'été de Maurice.
1: On retient, puisqu'on veut aller se détendre à Port-Louis, on vient se détendre au musée de l'esclavage.
3: Peut-être,
1: c'est
3: mais...
1: peut-être un raccourci, mais
3: oui.
1: C'est pas totalement faux.
3: On peut, on va dire, retrouver un petit arbre de paix, de nature en fait, à Port-Louis. Un peu loin, on va dire, de toute la foule et de l'effervescence de Port-Louis, qui est quand même une ville vraiment remarquable, en fait, avec toute sa diversité.
1: Et peut-être méconnue des touristes qui ne passent pas beaucoup de temps à Port-Louis. Hein.
3: Ça dépend des touristes. Il y a beaucoup de touristes qui viennent à Port-Louis, surtout dépendant des saisons, à la fin de l'année, par exemple, pour les fêtes de fin d'année, où c'est vraiment l'effervescence de la fin de l'année, avec beaucoup de Mauriciens qui font leurs achats de fin d'année et tout. Et il y a pas mal de touristes pendant ces jours-là, mais peut-être que pendant les autres mois, c'est un peu plus calme. Mais peut-être que là, ils seront encouragés à venir plus.
1: L'image première de l'île Maurice n'est pas l'image d'un tourisme culturel.
3: Oui.
1: Ou patrimonial.
3: Voilà. L'île Maurice est vraiment connue plus pour la beauté de ses plages, la culture, on va dire, gastronomique. Mais il y a aussi pas mal de choses à découvrir au niveau culturel à Maurice.
1: Mais il y a aussi les centres commerciaux, les boutiques. On est vraiment tout proche de malls on fait ses achats tout près d'ici.
3: On est tout près en fait, du Caudan Waterfront. Et en fait, il y a déjà pas mal de restaurants, les salles de cinéma. Il y a quelques activités que vous pouvez faire à ce niveau de Port-Louis. Mais sinon, de l'autre côté de l'autoroute en fait, qui se trouve juste en face du musée, vous avez en fait tout ce qui est les commerces en fait, de Port-Louis.
1: J'ai pas pris l'autoroute encore. C'est vrai que jusqu'à présent, je n'imaginais même pas d'autoroute.
3: Vous n'avez qu'à traverser, en fait.
1: Et c'est l'autoroute.
3: Ah oui, on a de très gros camions qui passent. Ils sont effrayants pour nous.

0: Un travail bouillot.
1: Alors on entre dans une première salle, Eva.
2: Dans cette première salle, en fait, on parle de l'histoire du bâtiment. On présente quelques ingrédients qui sont utilisés, en fait, dans la construction même de l'hôpital militaire.
1: Vous parlez de l'hôpital militaire car la vocation première de ce bâtiment, c'était d'être un hôpital militaire construit par les Français au XVIIIe siècle. Et par qui a-t-il été construit l'hôpital ? Eh bien, par des esclaves.
2: Exactement. Alors, le bâtiment en lui-même, le site en lui-même, a été choisi parce qu'en fait, c'est une représentation tangible de la contribution des esclaves dans notre histoire mauricienne. Quand on parle du musée de l'esclavage, qui se doit en fait de faire référence et surtout de représenter cette histoire des esclaves qui a pour longtemps été mise de côté, c'est nécessaire en fait d'avoir un bâtiment qui est le témoignage de leur contribution dans notre histoire.
1: Parce qu'il y a eu, alors comment dire, quand vous parlez de l'histoire des esclaves, de l'esclavage mise de côté, il y a eu une chape de plomb sur cette histoire-là. On n'en parlait pas ?
2: Oui, en fait, quand on parle de l'histoire de l'esclavage, il y a plusieurs, on va dire, points de vue qui émergent, mais surtout, l'histoire de l'esclavage, elle est douloureuse, en fait. Elle est douloureuse et, comme je pense, ça fait partie de la nature humaine. Quand ça nous fait mal, on essaye d'oublier. Et du coup, dans un sentiment d'oubli, on efface, en fait. Nous, notre devoir au niveau du musée, c'est d'essayer de parler de cette histoire difficile, mais surtout de mettre en lumière cette histoire qu'il ne faut pas oublier. Parce qu'on parle de la contribution de centaines de milliers de personnes qui ont vécu une torture commanditée par des humains, alors que les esclavés n'étaient pas traités comme des humains. Et du coup, c'est notre devoir primaire de vraiment mettre en lumière et, on va dire, d'informer ceux qui ne connaissent pas notre histoire, mais d'éduquer ceux qui la connaissent sur cet aspect.
1: J'imagine pourtant que l'histoire de l'esclavage est enseignée à l'école, dès le primaire, je suppose.
2: Oui, elle est enseignée, cette histoire est enseignée, mais nous, on veut mettre en lumière tous les aspects de cette histoire. Et quand on parle de souffrance humaine, on parle surtout de beaucoup de choses qui ne peuvent pas forcément être instruites dès la plus petite, on va dire, phase de la vie. Du coup, dépendant de l'intérêt des gens, ben, c'est dur en fait de faire le lien entre ce qu'on apprend à l'école et ce qui devient par la suite, on va dire, notre passion.
1: Finalement, le premier public auquel est destiné donc ce musée intercontinental de l'esclavage, c'est le public mauricien. C'est d'abord pour les Mauriciens.
2: Oui, c'est un musée en fait qui d'abord vraiment présente l'histoire des Mauriciens.
1: Alors, les Mauriciens de l'île et la diaspora quand ils viennent sur l'île.
2: Exactement. Alors, parce qu'on est beaucoup de Mauriciens dans notre île, mais on est aussi beaucoup de Mauriciens à l'international. Et le but du musée, en fait, en lui-même, c'est vraiment de parler de l'histoire de l'esclavage à Maurice, mais aussi dans l'intercontinentalité du terme. C'est-à-dire quand on parle de tous les pays, en fait, qui ont été affectés par l'histoire de l'esclavage dans l'histoire mauricienne. On a le pays d'origine des esclavés. Ils venaient principalement de Madagascar, mais aussi du continent africain en lui-même. Mais aussi, on a certaines personnes qui étaient introduites, certes en minorité, d'Inde. Du coup, on parle du continent asiatique. Et les Européens, les colons, ben, ils venaient d'Europe. Du coup, quand on parle de l'histoire de l'esclavage au musée de l'esclavage intercontinental, ben, on parle de cette histoire collective. Du coup, on touche à tout le monde dans cette histoire qu'on a maintenant.

0: Je me posais la question, je me dis finalement, les familles blanches de Maurice, aujourd'hui, sont-ils des descendants d'esclavagistes et les autres des descendants d'esclaves?
1: Oui, on en a de tous dans notre population.
0: Oui, c'est ça. Alors, il y a aussi une idée de, il me semble avoir lu ça, de musée de la réconciliation aussi. Il y a cet aspect-là.
1: Oui, il y a cet aspect de réconciliation parce qu'en fait, on parle d'une cassure, en fait, dans l'histoire des personnes qui sont descendantes d'Africains. Quand on parle d'une cassure dans l'identité, dans l'histoire d'une personne, on se doit, en fait, de rétablir ce lien. D'où l'idée de la réconciliation.
0: Bon, un petit mot sur cette salle,
1: Céline. Alors, dans cette salle, on a tout d'abord le bloc de corail, le fameux bloc de corail, en fait, qui est l'ingrédient principal de notre hôpital militaire. L'hôpital militaire, en fait, est fait principalement de corail.
0: Un hôpital de corail, c'est donc de la pierre de corail?
1: C'est du corail, en fait, qui
0: c'est
1: a été
0: corail.
1: Taillé en forme de pierre. Alors, je n'ai pas les détails de la conception même du bâtiment, mais c'est un bloc de corail, en fait, qui a été trouvé sur le site, c'est-à-dire dans l'hôpital militaire pendant la restauration, et du coup qu'on a mis là pour que le public en fait puisse déjà savoir comment c'est comme bloc de corail, même s'ils peuvent le voir dans le musée. On les invite à ne pas toucher le bâtiment parce qu'en fait c'est du corail, ça s'effrite.
0: Oui,
1: du coup,
0: ça.
1: On évite, sinon on perdra le bâtiment.
0: Mais en même temps, on se dit que c'était pas un mauvais choix parce que le bâtiment a résisté à traverser les siècles.
1: Ah oui, l'utilisation même du corail et aussi tous les ingrédients qu'on a ici, comme vous pouvez le voir, en fait, on a le fruit bale, qui est un fruit exotique, qui nous vient d'Inde.
2: Le fruit de bale, B-A-E-L, est un fruit rond à coque dure avec une pulpe d'orange aromatique, un fruit sacré dans les traditions indiennes pour l'harmonie digestive, surnommé aussi le coin du Bengale.
1: La noix de muscade, l'argile, la chaux, le sable et la mélasse, en fait.
0: Dans les murs, il y a de la noix de muscade?
1: Non, en fait, j'y viens, en fait, l'utilisation du bloc de corail, ainsi que tous les ingrédients que je viens d'énumérer, en fait, ce sont des techniques de construction indiennes. Du coup, ce sont des artisans indiens qui ont, en fait, inculqué le savoir-faire aux esclavés pour qu'ils puissent ensuite construire le bâtiment, faire la toiture, ainsi de suite.
0: Et donc, il y a de la noix de muscade, comme on l'utilise en cuisine on...
1: Voilà, mais on l'a dans la toiture.
0: Ah oui, d'accord.
1: Les ingrédients que j'ai énumérés, on les...
0: Mélasse, par exemple.
1: Voilà, la mélasse, c'est le sirop qu'on obtient après avoir écrasé du sucre, de la canne à sucre. Ben, en fait, c'est utilisé en quantité déjà proportionnée dans la création d'une colle qui était utilisée pour l'étanchéité de la toiture. C'est une recette, en fait.
0: Ah, et j'allais dire, c'est une recette de cuisine avec les ingrédients.

0: quand on entre dans cette cour, on en a parlé, on peut même s'asseoir à l'ombre, c'est appréciable quand il fait très chaud. On s'assoit, mais c'est instructif, ou juste avant de s'asseoir, il y a deux panneaux à lire et il est important de les lire.
1: Déjà, dans le projet même du musée, en fait, l'idée, c'est d'humaniser l'esclavage. Et du coup, notre premier panneau, qu'on a juste à l'entrée de notre cour intérieure, en fait, parle de l'humanisation. Et on parle aussi d'accessibilité, on parle de respect, de pédagogie. Toute cette idée d'humanisation, c'est de redonner son statut humain à cet être qui, pendant des décennies, a été maltraité, a été torturé, a été bafoué dans son âme, dans son identité et dans son histoire.
0: A été traité comme un animal, quand même.
1: Hein. Exactement. Quand on parle de l'esclavé, on parle d'une personne qui n'a pas de statut d'humain, mais avait un statut de bien meuble.
0: Comme... C'est parce que c'est quoi la différence entre esclave et, avec l'accent aigu à la fin, esclavé ?
1: Esclavé, en fait, ou le terme esclavisé ou personne mise en esclavage, sont des termes qu'au niveau du musée, on utilise pour montrer vraiment comment l'esclave, il était dans un système et non pas avait consenti pour ça ou avait le choix même. Le terme esclavé fait référence, en fait, à cette différence qui existe.
0: Ça veut dire qu'il l'a subi.
1: Il a subi et ce n'est pas un terme nouveau qu'on a créé, mais c'est un terme qu'on a décidé d'utiliser pour vraiment mettre l'emphase sur comment c'était quelque chose de forcé, comment c'était quelque chose où le consentement n'existait pas. Parce qu'on parle beaucoup de consentement dans notre siècle, c'est nécessaire en fait de refaire le lien avec ça. Pour venir à ce panneau-là, faites attention.
0: C'est semi-liberté ?
1: Tous nos panneaux, le but du musée, c'est d'avoir trois langues sur tous nos panneaux textuels. Et du coup, on a tous nos titres actuellement en créole mauricien. Ensuite, nos textes sont en français. Mais dans le but du projet permanent, en fait, on aimerait avoir tous les textes en anglais, français et en créole mauricien, surtout le créole mauricien. Parce que le créole, c'est notre langue maternelle. C'est un héritage qui nous vient de l'esclavage, de la période de l'esclavage, mais qui s'est construit aussi dans notre histoire et qui est toujours utilisé. C'est notre langue maternelle, on l'apprend en premier.
0: Le créole est enseigné à l'école ?
1: Oui, le créole est enseigné à l'école. Et d'ailleurs, notre deuxième panneau couvre pas mal de dates qui sont importantes dans notre histoire. Mais on a une petite section qui est très importante par rapport à l'avancée du créole mauricien. Notre créole mauricien, ben, elle a été introduite au niveau de la primaire uniquement en 2006. Du coup, uniquement au 21e siècle, notre créole a eu sa place légitime dans notre cursus scolaire, ce qui a pris pas mal de temps. Et ce n'est qu'en 2025, en fait, qu'elle fera son apparition au niveau de la grade 13, la terminale.

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1: Suite de ce Suivez le guide à l'île Maurice, dans la capitale, Port-Louis, à la découverte du musée intercontinental de l'esclavage, avec Eva Rongsomi, assistante du musée, musée dont l'équipe est totalement ou presque féminine.
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1: 2025, on enregistre en 2025, et en 2025, on commémore le 190e anniversaire de l'abolition de l'esclavage. Et en 2035, il se passera, je suppose, beaucoup de choses pour les deux siècles de l'abolition de l'esclavage. Mais sachant qu'il y a toujours des esclaves, des personnes qui sont en situation finalement esclavée, on pourrait peut-être dire ça au 21e siècle.
4: Hein. Ah oui, mais nous, au niveau du musée, on ne va pas trop se positionner dessus, parce qu'en fait, il y a tellement de points de vue et on est en train de vivre ce siècle. Du coup, c'est un peu dur de faire le lien.
1: Peut-être on ajoutera une salle au 22e siècle alors.
4: Hein. Peut-être. On espère bien que le musée sera là pour beaucoup d'années. Alors, on vient de passer à la porte de l'hôpital militaire. Dans l'une de nos premières salles, on parle de la généalogie. Dans la généalogie, on présente déjà deux familles. Ces deux familles-là, les membres vivants de la famille, des deux familles respectives, en fait, ont pu retracer...
1: Remonter l'arbre généalogique, c'est
4: voilà,
1: ça?
4: Voilà, ils ont pu retracer leur histoire généalogique et en fait, ils ont souhaité présenter ça au grand public à travers le musée intercontinental de l'esclavage. Et on a du coup deux familles, la famille Elisabeth et la famille Drac. En lisant les histoires des deux familles, vous pouvez en fait noter déjà les différentes origines de ces deux familles. Pour la famille Elisabeth, on parle d'une famille d'origine malgache. Mais pour la famille Drac, on parle d'une origine en fait indienne. Vous pouvez en fait même noter que la première ancêtre de la famille Drac, qui se prénomme Anna, elle était née en Inde en 1776, mais elle est arrivée à Maurice en 1793. Et ce n'est qu'en 1826 qu'on retrouve son nom dans le registre des esclaves. Et du coup, vous avez deux familles qui ont vraiment une histoire connectée à l'île Maurice depuis plusieurs générations. Et de ce côté-ci, nous avons la réconciliation. Ben, on a un panneau qui parle de ça. Et la réconciliation dans le musée, en fait, c'est avant tout un travail de tout un chacun par rapport à son identité. Et dans la salle de la généalogie, ben, on parle des noms qui ont été donnés aux esclavés par leurs propriétaires, qui ont des inspirations peu communes pour notre siècle, au moins. Et on parle des noms patronymiques, en fait. Comme vous pouvez le voir sur le panneau, on a des noms qui ont été inspirés par le niveau d'appréciation du maître.
1: Oui, c'est ça.
4: Pour
1: c'est
4: son
1: ça.
4: Esclavé.
1: Et moi, j'ai rencontré James Casquette. Il m'a expliqué que bah, c'est à un moment, quelqu'un avait une casquette. Donc, on va dire, toi, tu vas t'appeler Casquette. Hein.
4: Voilà. Et on a des personnes qui, peut-être en visitant le musée, en faisant d'autres visites guidées, on a des personnes qui nous disent, bah, ils ont une personne qu'ils connaissent qui s'appelle Détritus. Ce qui est choquant. Mais il y a des personnes, effectivement, qui ont ce nom-là. Et on a beaucoup de personnes dans notre société mauricienne actuelle qui ont des noms inspirés d'ustensiles de cuisine ou de faune et de flore ou des caractéristiques physiques de leur ancêtre. Du coup, vous avez des personnes qui peuvent être nommées la boudeuse, comme vous avez des personnes qui peuvent être nommées la fourchette, la cuillère, la nappe, la table, l'assiette, ainsi de suite. Vous avez d'autres personnes qui ont des noms de famille comme sauvage, qui montre en fait vraiment qu'à l'époque, le respect n'existait pas en fait.
1: Et ces personnes souhaiteraient changer de nom ou finalement non?
4: Tout dépend en fait de leur vécu, mais le changement de nom, c'est vraiment une décision très subjective parce qu'en fait, on parle vraiment d'une personne qui a dû porter ce nom de son enfance jusqu'à ce stade où il décide peut-être de changer de nom. Dans le siècle actuel, il y a énormément de choses qui peuvent l'empêcher ou peut-être le motiver ouais.
1: Mais y a-t-il concrètement des demandes de changement de nom?
4: Alors, par rapport à ça, moi, malheureusement, ouais, je n'en sais rien, mais on espère au moins que le musée pourra les aider, en fait, dans le chemin de la réconciliation.
1: Oui, c'est ça.
4: La réconciliation.
1: Tout ça, ça remue, je suppose, ça remue beaucoup de choses. Hein.
4: Ah, ça remue le couteau dans la plaie.

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1: Est-ce que des familles qui pensent être des descendants d'esclavagistes ont envie de se confronter à leur histoire ou parfois se disent je préfère ne pas me savoir?
2: Alors, peut-être c'était le cas effectivement il y a quelques décennies, mais maintenant la masse en fait des visiteurs qu'on a, ils sont vraiment en fait intéressés déjà par l'idée de se reconstruire, par l'idée d'apprendre plus sur leur histoire. Ils veulent se connecter à leur histoire et ils veulent militer en fait pour une reconnaissance de leur histoire, mais surtout une reconnaissance de leur identité, celle de leurs ancêtres et celle de leur descendance. Du coup, vraiment, on parle de personnes qui créent leur propre, on va dire, histoire nouvelle, tout en respectant et en admirant en fait leur histoire d'origine. En passant dans nos couloirs, vous pouvez admirer les murs en fait,
1: oui, c'est ça,
2: de la bâtisse.
1: Les murs de corail.
2: Les murs de corail et on a aussi la pierre volcanique.
1: Donc un peu rose comme ça, là, avec la lumière.
2: Qui, on va dire, font que le corail ressort. Vous avez aussi, au niveau de toutes les arches du bâtiment, en fait, des murs en pierre volcanique, du coup. On est une île volcanique à bord.
1: Il a mis du temps quand même, alors non pas à sortir de terre, puisqu'il y avait déjà les bâtiments, mais c'est quand même un projet de très longue durée.
2: C'est un projet qui prend pas mal de temps.
1: L'ouverture du musée.
2: Oui, parce qu'en fait, il y a énormément de travail et ça prend énormément de temps de faire la recherche, le financement tout simplement, mais aussi réunir toutes les institutions.
1: J'ai lu que même Stéphane Bern y est pour quelque chose. En France, le loto du patrimoine a contribué. Si un jour Stéphane Bern vient visiter le musée, ben vous pourrez lui dire « Merci Stéphane de nous avoir aidés
2: !» On vient de passer une salle qui est très importante aussi. Dans cette salle, on présente un projet qui s'appelle « Correcting the Record ». Qu'on a réalisé avec la communauté Rastafari de Maurice.
1: Alors ça aussi, c'est une communauté importante parce que j'en croise quelques-uns des Rastafari.
2: C'est une minorité à Maurice et en fait, le but du projet et de cette salle, c'est qu'ils puissent avoir une plateforme où parler de leur vécu, de leur histoire et surtout de montrer en fait comment ils sont similaires à nous, les Mauriciens, et comment ils sont des Mauriciens comme nous, mais aussi de souligner que, on va dire, la différence principale, c'est en fait juste leur culture qui est différente de la nôtre. Dans cette salle, on parle de la résistance et de la résilience. Quand on parle de la résistance et de la résilience, en ce qui concerne les esclavés, en fait, on a le mort, le Mans de Brabant.
1: Alors, c'est vrai que moi, je n'ai pas encore enregistré sur le Mans de Brabant.
2: Je vous invite, en fait, à y aller. Il y a tout un musée, en fait. Il y a vraiment une histoire riche qui est là-bas. On a un monument dédié aux esclaves aussi qui est là-bas, qui se trouve au pied du Mans. C'est riche d'histoire. Et vous vous sentez dans un autre monde, en fait. Mmh. C'est vraiment quelque chose où c'est nécessaire d'y être.
1: Je ne connaissais pas cette histoire. Je l'ai découverte avec un film avec Camille Cotin qui s'appelle Ni chaîne ni maître sur Madame la Victoire.
2: C'est un film en fait qui a été tourné à Maurice en 2023 et qui est sorti en salle en fait à Maurice aussi en 2024. Il y a pas mal de visiteurs qui en parlent. Et c'est quelque chose qui est très intéressant.
1: Oui, mais qui nous montre, alors effectivement, qui est inspiré de ces esclaves marrons qui s'étaient réfugiés, qui avaient trouvé un espace où se réfugier. Et si j'ai bien compris, ils ont été traqués par les Britanniques. Et même à la fin, on venait leur annoncer que c'était la fin de l'esclavage. Et ils pensaient qu'ils allaient être arrêtés. Ils se sont jetés alors qu'ils étaient libres au moment où ils se sont jetés.
2: L'idée du monde, en fait, comme beaucoup d'endroits à Maurice où il y a des grottes, des forêts.
1: C'est le sud-ouest de l'île.
3: Il ne reste plus que 2 semaines de récolte. Alors tu passes le mot. C'est pas le moment de subir.
4: Selon toi, l'esclave qui parle notre langue.
3: Cicéron a un rôle crucial dans l'organisation de la récolte. Il connaît l'humeur de ses semblables.
4: Selon toi, les nègres devraient-ils être libres?
5: À sa première fuite, le marron sera marqué de la fleur de lys.
6: Nous, les nègres, avons été créés le 5e jour de la création, en même temps que les bêtes.
5: Si le récidive se fera couper les oreilles et les jarrets.
6: Vous, nos maîtres, avez été conçus le 6e jour. Donc nous avons le devoir de vous servir.
2: En fait, quand on parle de l'esclavage et de notre salle de la résistance et de la résilience, on parle vraiment de comment se sauver de ce système. Et du coup, tous les endroits qui étaient inaccessibles ou difficiles d'accès deviennent des refuges. Et le monde en est un exemple.
1: C'était pas facile pour eux de les rejoindre, d'ailleurs, ces lieux-là. Mais une fois qu'ils y étaient... S'ils avaient survécu aussi pour y arriver, là, ils étaient plutôt en sécurité, mais à la fin, ils ont quand même réussi par passer.
2: Hein. Oui, et du coup, dans notre
1: Donc c'est
2: salle,
1: le marronnage. Hein.
2: Exactement.
1: Et en créole, comment dit-on marronnage?
2: Marronnaz.
1: Ah, marronnaz, hein, parce que je vois un Z à la fin.
2: Marronnaz. Dans notre salle de résistance et de résilience, on parle du marronnage, mais on parle aussi des femmes, de la résistance des femmes. Elles étaient une minorité dans le système en règle générale, mais les femmes, en fait, elles ont pris le pouvoir autant que les hommes, pour essayer de se battre pour leur liberté. nous avons des textes qui représentent la cause de la femme, mais nous parlons aussi de la résistance sur les bateaux. L'un de nos panneaux, en fait, parle de la révolte sur le bateau le Saturne.
1: Il y a eu une rébellion à bord du, voilà, du Saturne.
2: Exactement. La rébellion du Saturne. Et en fait, dans notre salle immersive, ce sera vraiment comme si vous y étiez dans une cale de bateau. Et l'idée, c'est vraiment de recréer l'atmosphère. Et du coup, quand on parle d'un bateau...
1: Donc il fera chaud. Et est-ce que vous allez enchaîner les visiteurs?
2: Alors, pour ça, je ne pense pas. Dans notre société actuelle, l'enchaînement, c'est pas forcément...
1: Ça fait pas partie de l'immersion, alors.
2: Non, mais en fait, ce sera plutôt une immersion, on va dire, visuelle et audio, où vraiment, vous aurez, en fait, cette impression d'être enfermé, d'étouffé, on va dire, presque, et avoir les sons, avoir les représentations visuelles, se sentir, on va dire, étouffé, ça nous donne... Ben, l'expérience des esclavés à bord des navires.
1: Je suis persuadé qu'il y a des visiteurs qui vont se sentir mal, franchement.
2: Ah oui.
1: Juste avec cette impression qu'ils ne sont pas réellement enclavés, esclavés, ils auront ce sentiment des personnes qui sont un peu claustro comme ça.
2: Je pense que même pour nous, en fait, je pense que ça va être dur, en fait, d'expliquer aux visiteurs, pour nous et les autres guides du musée, en fait, de devoir expliquer et donner, on va dire, des explications dans une salle où on se sent étouffé. Même pour nous, je pense que ça va être dur. Parce qu'en fait, quand on entre dans un tel espace, on se sent aussi dans l'immersion. Et du coup, même si on y est tous les jours, je pense que ça ne va pas changer parce qu'en fait, on parle d'une réalité qui était bien réelle pour des milliers, des centaines de milliers d'esclavés. Et du coup, le vécu, de s'imaginer que nos ancêtres ont dû passer par des situations autant douloureuses pour, en fin de compte, se retrouver dans un système qui était encore plus douloureux, pour finir par mourir dans ce système, ben, je pense que juste être quelques minutes dans une cale fictive, c'est bien moins douloureux que vivre cette histoire. Mmh. Ouais.

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1: Là, on est dans notre dernière salle. Et en fait, dans cette salle, on parle de la collection Frobertville.
2: Frobertville,
1: oui. Oui, c'est un nom français.
2: Eugène de Frobertville.
1: Exactement. Quand on parle d'Eugène de Frobertville, en fait, on parle d'une personne, en fait, qui a fait une étude ethnographique à Maurice et à l'île de la Réunion entre 1845 et 1847. Quand on parle de la collection Frobertville à Maurice, on se focalise surtout sur plus de 300 personnes, en fait, que Eugène de Frobertville a pu interroger, interviewer entre 1845 et 1847, et dont les récits de vie, il a noté, en fait.
2: C'est donc très précieux, ce sont des témoignages très, très précieux.
1: Exactement, ce sont des témoignages qui font partie de la collection privée de la famille Frobertville, et c'est une historienne, en fait, Dr Clara Boyer-Russell, qui a eu accès à cette collection privée et qui a travaillé en fait sur la transcription des notes de Frobertville. Par la suite, en fait, elle a collaboré avec le musée et on a pu présenter cette histoire parce que c'est une histoire qui est connectée à Maurice. C'était des personnes qui étaient à Maurice quand il a noté leur témoignage, mais ce sont aussi des ancêtres des Mauriciens. On a parmi toutes les 300 personnes qui ont été interrogées à l'époque, on a quelques personnes qui ont une connexion directe à l'île Maurice parce qu'ils ont leur descendance qui y sont toujours.
2: Et puis je retrouve Charles Désiré Laval, le fameux père Laval. Et on a rencontré à Flic en Flac Désiré et il nous a expliqué que son prénom Désiré parce que c'était en référence Charles Désiré Laval. Et quand on est en septembre, on donne le prénom de Désiré ou de Charles, voire de Laval.
1: Oui, le 8 septembre en fait, on célèbre la journée du père Laval à Maurice. Mais quand on parle du père Laval, il était une personne qui a aidé Frobertville énormément, en fait, pour le moulage, surtout, du visage de quelques personnes dans les 300 qu'il a pu interroger.
3: C'est devenu une tradition désormais. Chaque année, plus précisément, le 1er février, la communauté créole de Maurice rend hommage à leurs ancêtres et commémore la fin de l'esclavage à Maurice, qui fut aboli en 1835. Beaucoup d'eau est passée sous les ponts entre-temps. Mais les douloureux souvenirs des mers.
2: On est quelques années après, je regarde l'année 1846, ça veut dire qu'on est vraiment une dizaine d'années après l'abolition de l'esclavage.
1: Hein.
2: Donc ça veut dire que des personnes qu'il a rencontrées ont été esclaves.
1: Exactement. En fait, le but même de son étude, c'est de se focaliser sur l'identité de ces personnes-là avant qu'ils deviennent esclaves. Du coup, vraiment, on parle de personnes qui ont toute leur richesse identitaire qu'ils ont pu en fait mettre dans des mots et qu'il a noté sur des pages, dont les pages sont toujours présentes, dont l'histoire du coup est restée presque 200 ans en fait. On a leur histoire en fait qu'on présente dans le musée et quand on parle des bustes de la collection de Frobertville, on parle du moulage en fait qui a été fait sur 60 personnes de ces 300 là. Le moulage, c'est grâce en fait au soutien du père Laval que Eugène de Frobertville a pu les faire. Parce que vous pouvez vous imaginer avoir quelqu'un qui vous dit vous allez vous faire plâtrer le visage.
2: Oui, oui, oui. Alors aujourd'hui, on a des bustes, il en reste.
1: Alors, les bustes...
2: Reste-t-il des moules, justement?
1: Alors, vous avez en fait une exposition qui est, je pense, qui est toujours d'actualité, il faudra vérifier, au Château Royal de Blois. Et en fait, c'est à travers une exposition qui s'appelle « Visages d'ancêtres » qu'ils en fait ont été, on va dire, sortis de la collection et mis face au public pour que le public vraiment puisse voir et vraiment admirer la collection qui est une rareté en fait quand on parle de l'histoire de l'esclavage. On espère en fait avoir la collection très bientôt au musée, mais pour notre exposition permanente, on aura 3 bustes de la collection qui viendront en fait et feront partie d'une de nos salles d'exposition au niveau du musée.
2: Si on regarde les noms, en revanche, des Français du XVIIIe siècle, ce sont beaucoup de noms à particules, hein, beaucoup de nobles, finalement, qui venaient ici, comme on a Eugène Huet de Frobertville, et on retrouve des familles qui sont bien connues à Maurice, mais avec un 2. Hein.
1: Oui, on va dire notre île Maurice est riche de tout type d'histoire, et on a beaucoup de familles qui, pendant des générations, ont contribué à notre économie et le font toujours. Mais ce sont des particuliers, ce sont plus des personnes, comme vous le dites, avec une riche histoire connectée à l'île Maurice.

0: Nous sommes dans notre visite, Eva, nous sommes face à un fac-similé, c'est un fac-similé de ce qu'on appelle le code noir. C'est un code comme il y a d'autres codes de loi, mais c'est une espèce de code de loi pour les Noirs ?
1: Exactement.
0: Par noir, on sous-entend esclave.
1: Exactement. Noir faisait référence à la couleur de peau, et quand on parle du code noir, en fait, c'était un livre de loi qui était implémenté, il a été promulgué en 1723. Ça a été un livre de loi, en fait, qui a fait son apparition dans toutes les colonies françaises du XVIIIe siècle. Et Maurice n'en était pas exempté. Il y avait quelques articles qui étaient typés pour l'île Maurice et l'île Bourbon. L'île Maurice, à l'époque, s'appelait l'île de France. Et du coup, en fait...
0: Et l'île Bourbon, la Réunion.
1: Exactement. Et pour le Code noir, en fait, les articles de loi qui y figuraient étaient uniquement destinés aux esclaves. Et du coup, vous aviez des articles qui parlaient de tout et n'importe quoi, vraiment, qui concernaient la vie d'un esclavé. Les trois premiers articles, par exemple, parlaient de leur religion. Et c'était interdit, en fait, de pratiquer leur religion d'origine. Et ils devaient se convertir. Du coup, on parle de conversion forcée au catholicisme. Et du coup, tout était destiné, en fait, à, on va dire, mouler l'esclavé dans le moule de l'esclave parfait. Et le Code noir, c'était, on va dire, le livre de recettes pour y arriver.
0: Il y avait des maîtres esclavagistes, il y avait aussi des contremaîtres peut-être esclaves à un statut plus privilégié.
1: Dans notre exposition permanente, on parlera de ça, du statut des esclavés, parce que dans le Code noir, il parlait en fait et il couvrait le statut des esclavés, c'est-à-dire le statut social, juridique de l'esclave. Et dans notre exposition permanente, on en parlera plus. Mais oui, il y avait une échelle sociale, oui, même dans la vie de l'esclave.
0: Il y avait aussi les mulâtres, c'est ça, hein ?
1: Le terme créole, en fait, à la base, ça fait référence à une personne née dans une île, tout simplement. Mais maintenant, ça fait référence plus à des personnes d'une couleur de peau. On parle des femmes qui ont été violentées, oui, parce qu'elles prenaient parti et ne voulaient pas enfanter. Vous avez tout type d'horreur, en fait, qui a été infligée aux femmes.

0: Il y a des figures connues de la rébellion, justement, des esclaves.
1: Alors, on a Anna de Bengale.
2: Anna de Bengale était originaire du Triangle d'Or, aux confins de la Birmanie, du Laos et de la Thaïlande. Son acte de rébellion est considéré comme le premier acte d'insurrection des travailleurs à Maurice, en mettant le feu à la caserne des Hollandais du fort Frédéric Hendrik le 18 juin 1695. Quant à son nom, rien de noble, bien au contraire, elle fut peut-être achetée comme esclave au Bengale.
1: Anjali Coupen.
2: Anjali Coupen était une militante mauricienne du début du XXe siècle, tuée à l'âge de 32 ans en 1943 lors du massacre de Bellevue-Arel, un domaine sucrier. Elle est l'un des symboles de la lutte contre les oppressions et notamment de la lutte des travailleurs pour leurs droits et de la lutte pour la libération des femmes.
1: C'est des personnes en fait qui ont été exemples de rébellion, étaient des figures historiques de rébellion durant des différentes décennies, différents siècles. Mais ils représentent en fait la rébellion à la mauricienne, on va dire.
0: Vraiment considérés comme des héros à Maurice ?
1: Oui. Anna de Bengale, par exemple, une femme emblématique dans la salle de la résistance et de la résilience. C'est une femme qui a mis le feu au fort Frédéric Hendrik, qui se trouve au sud de Maurice, à Vieux-Grandport. Et cet acte de rébellion lui a coûté sa vie. Mais l'une des raisons, en fait, pourquoi la colonie hollandaise n'a pas pu vraiment se construire à Maurice, c'est effectivement la rébellion des esclavés. L'une des principales raisons, c'est, on va dire, le contrôle que les Hollandais ne pouvaient pas mettre sur les esclavés. Ils prenaient tellement leur liberté en main que ils n'ont pas pu vraiment construire une colonie à Maurice, alors qu'ils ont essayé à deux reprises quand même.
0: L'ouverture de ce musée a-t-il beaucoup fait parler à Maurice ?
1: Oui.
0: Et au-delà, on parlait de diaspora, enfin, etc.
1: Oui, il a beaucoup fait parler. C'est surtout en fait en période de fête ou quand on espère notre exposition permanente qui ouvrira très bientôt. Tout ça, ce sont des moments en fait, où le musée devient, on va dire, plus important dans le quotidien des Mauriciens. Mais entre l'ouverture et actuellement, il y a énormément de gens qui en parlent, comparé à 2 ou 3 ans de ça, où c'était un sujet dont on parlait, c'est-à-dire l'esclavage, mais un sujet moins parlé.
0: Très important, ce musée intercontinental de l'esclavage à Maurice, qui est au début de son aventure et de sa vie de musée. C'est vraiment le début de l'aventure. Il me reste à vous remercier, Eva, de cette découverte vraiment de ce musée passionnant et qui va devenir de plus en plus passionnant encore.
1: Oui, alors merci à vous de vous intéresser au musée et j'espère que grâce à ce reportage, beaucoup de personnes viendront visiter le musée.
0: Et qu'ils mettront à leur programme d'un séjour à l'île Maurice la visite de ce musée ici à Port-Louis. Ils inscriront à leur programme obligatoire la visite de ce musée ici à Port-Louis.

0: fin de ce Suivez le Guide à l'île Maurice. Grand merci Eva Rungsomi au Musée intercontinental de l'esclavage. Merci Ali Abdoul, responsable du développement durable pour le groupe Sun Life. Un immense merci Jocelyn Kwok et Ron Johan Boyuro, auxquels cette série mauricienne doit tout. Merci à Christelle et Jenila pour le prêt de leur voix.
1: Mais de rien, avec plaisir.
0: Jennifer Petré et Prisca Naïm pour l'organisation du séjour à la pirogue. Réalisation Roman Feocchio. Les sites yoursunlife.com pour le musée le plus simple, le musée intercontinental de l'esclavage, et un hôtel conseillé à Port-Louis, le Suffren.
1: Nous rejoignons bientôt à l'île Maurice.

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1: Je vous propose cette rencontre exceptionnelle avec cet ancien banquier d'affaires devenu prêtre. Le père Stéphane Mayor a fondé l'incubateur Saint-Joseph.
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1: Dans Témoin, cette semaine, je reçois le père Stéphane Mayor, ancien banquier d'affaires. Il a quitté les tours de verre et les chiffres pour devenir prêtre et se consacrer à une mission d'un genre nouveau, entrepreneur de Dieu. Il a fondé en 2024 l'incubateur Saint-Joseph, unique en son genre. Cet incubateur est destiné à accompagner des porteurs de projets dans leur aventure entrepreneuriale. Un lieu où former, coacher ne rime pas seulement avec business, mais aussi avec sens, valeur et foi. Père Stéphane Mayor, bonjour.
3: Bonjour.
1: Alors, vous êtes devenu prêtre il y a quelques années, mais avant cela, vous avez été banquier d'affaires. On va revenir un petit peu sur votre parcours, mais avant cela, je voudrais que vous nous parliez de cet incubateur Saint-Joseph que vous avez créé en 2024. Quel est son but et à qui s'adresse-t-il ?
3: L'incubateur Saint-Joseph s'adresse à des personnes qui veulent monter leur entreprise, quel que soit le secteur d'activité, je le précise. Pas uniquement dans des choses qui sont immédiatement sociales, par exemple, ça peut l'être évidemment, mais ça peut être des choses, des logiciels informatiques, de la biotech, tout ce que vous voulez, ou des services à la personne ou de la restauration. On a vraiment de tout à l'incubateur Saint-Joseph. Le point commun de tous nos entrepreneurs, c'est qu'ils ne sont pas tous des piliers de sacristie, mais ils sont tous d'accord pour se dire que la doctrine sociale de l'Église, ce que propose l'Église en matière de réflexion autour de l'entreprise, est une bonne chose, à la fois moralement et même, je dirais, aide à la performance. Et donc, ils sont là pour avoir des locaux qui les aident à être hébergés en espace de travail, puis ensuite avec des services, des formations, du mentorat. Donc, ils ont des personnes qui les accompagnent, des personnes expérimentées qui les accompagnent bénévolement. Et puis, une formation spirituelle aussi, qui est donnée par l'aumônier de l'incubateur, que je fus jusqu'au 31 août 2025. Mais maintenant, c'est mon successeur, le père Mathieu Janin, qui est l'aumônier, puisque c'est situé sur la paroisse Notre-Dame des Otages, cet incubateur. Donc voilà. Mais c'est le point commun, c'est ça. J'ai envie de monter mon entreprise, mais je connais déjà plein de choses, bien sûr, sur mon métier. Mais j'ai besoin d'approfondir l'entrepreneuriat, de le mettre en lien avec ma vie spirituelle.
1: Est-ce que le choix de l'entreprise, est-ce que ce sont des projets qui ont un impact social, voilà, est-ce qu'il y a, un sens dans le projet, ou c'est plutôt la personne qui compte ?
3: Nous incubons des personnes. Donc c'est d'abord l'entrepreneur. On a un incubateur d'entrepreneurs, pas tellement d'entreprises en fin de compte. Nous incubons des personnes. Donc c'est d'abord l'entrepreneur qui compte. Il faut bien sûr que le projet ne soit pas insensé.
1: Vous avez des exemples ?
3: De projets sensés ?
1: Oui, je crois qu'il y a une cinquantaine de...
3: Ah non, plus. Non. Actuellement, il y a à peu près un peu plus d'une vingtaine, 25 entreprises hébergées. En un an, c'est déjà beaucoup. En revanche, on a dû recevoir une bonne cinquantaine de dossiers, ou même plus. Donc on en élimine une bonne partie. Parce que soit des projets ne sont pas mûrs, peuvent être très intéressants, mais pas mûrs ou trop mûrs. Nous, on est très en amont dans la phase du projet. Soit ça n'avait pas de sens à nos yeux. Voilà. Aujourd'hui, on a des projets qui sont dans un logiciel de ce qu'on appelle de fintech. Donc, c'est des logiciels qui sont destinés à la finance, on a de l'intelligence artificielle pour aider à l'éducation, on a un restaurant qui a fini son incubation, qui s'est lancé, on a une boîte de conseil qui est en train de se monter sur un concept assez original, qui mêle un peu de la philosophie, du trek dans la montagne, enfin, c'est un truc un peu de team building, on va dire. Voilà, on a plein de choses différentes. On a des... sur des téléphones, enfin, il y a de tout.
1: Il y a de tout. Voilà. Vous le disiez, ce n'est pas forcément des piliers de sacristie, ceux qui s'adressent à vous. Qu'est-ce que vous percevez de ce qu'ils viennent chercher, de ce que vous pouvez leur apporter, justement ?
3: C'est-à-dire qu'en fait, nous, on a... Bon, ce sont des gens qui ont regardé d'autres incubateurs aussi. Il y a énormément d'incubateurs d'entreprises à Paris aujourd'hui. C'est vraiment saturé, on peut le dire. Donc, on est dans un secteur qui est très concurrentiel. Ce qui fait notre différence à leurs yeux, c'est d'abord une ambiance fraternelle réellement, c'est-à-dire qu'il y a une vraie collaboration entre entrepreneurs qui se donnent des coups de main, qui vivent vraiment la fraternité. Il y a un lieu de prière qui n'est pas obligatoire, mais qui est proposé en plein cœur du plateau de travail. Donc c'est pas du tout sur le mis de côté, c'est vraiment en plein cœur la petite chapelle. Donc c'est un ressourcement spirituel, il y a un accompagnement, il y a une aide, il y a un tarif qui est intéressant aussi, il faut le dire. Et surtout, contrairement à beaucoup d'incubateurs, nous ne prenons, comme on est une œuvre d'église, nous ne prenons pas de part. Hein. Beaucoup d'incubateurs se rémunèrent en prenant des parts dans votre société. Nous, on ne fait pas ça du tout. Les gens payent un petit abonnement qui est très bon marché pour bénéficier des services et c'est tout. Et donc, il y a à la fois donc, ce côté fraternel et puis le fait que, bah, économiquement et patrimonialement, c'est intéressant parce que nous, on respecte beaucoup le patrimoine de l'entrepreneur. Quoi. L'idée n'est pas de le piller dès le début. Quoi.
1: C'est le premier incubateur qui est proposé par l'Église, par une paroisse. Est-ce qu'il y en a d'autres ?
3: Alors, par une paroisse, oui, ça c'est sûr. Il y a eu des petites tentatives d'espace de coworking. Mais un espace de coworking, c'est vraiment juste un espace où les gens viennent travailler. Il n'y a pas vraiment de service. Nous, on a vraiment des services très pointus. On a vraiment des mentors de très très haut niveau qui aident gracieusement et de façon très compétente les entreprises. Donc, une entreprise chez nous, elle avance beaucoup plus vite qu'ailleurs. Hein. Donc c'est pas juste un espace de coworking. Il y a eu des tentatives d'espace de coworking pour rentabiliser des salles paroissiales, disons-le. Mais si vous voulez, le point, nous, ce qu'on a voulu faire, c'est quelque chose qui ne ressemble pas à une salle paroissiale. C'est un lieu pro, vraiment. Quand vous êtes à l'incubateur Saint-Joseph, vous êtes dans des locaux qui sont strictement équivalents à ce que les meilleurs incubateurs de Paris proposent en plus petit, parce qu'on n'est pas très gros. Mais voilà. Donc ça, c'était notre but. Et puis après, effectivement, il y a des choses qui sont pas très très loin. Vous avez les jésuites proposent quelque chose à la maison Maguis qui est à côté de Sèvres Babylone, qui ressemble un peu, qui est très bien aussi. Mais pareil, c'est encore plus en amont que nous, donc on est assez proche d'eux parce qu'on a récupéré certains de leurs dossiers qui étaient déjà suffisamment mûrs pour rentrer chez nous. Donc d'églises comme ça, de paroisses, de diocèses, parce que c'est le diocèse quand même qui est aussi derrière. Non, ça à ma connaissance, il y en a pas.
1: Sur les profils, on va revenir un instant sur les profils des personnes qui viennent à l'incubateur Saint-Joseph, de ces entrepreneurs. C'est des jeunes, des plus âgés. Il n'y a pas de critères. Est-ce que vous avez des profils qui sont plus âgés?

0: années, parce que pour moi, le succès de cet incubateur sera de voir des entreprises d'abord qui ont réussi à se développer. Elles sont pas toutes appelées à devenir des poids lourds du CAC 40, hein, bien sûr, mais il y a des choses très simples et des choses plus ambitieuses. Mais en tout cas, à se développer, à assurer la pérennité économique de leur modèle, et tout en faisant un peu des affaires autrement quand même. C'est-à-dire que de voir qu'elles ont retiré dans leur management, dans leur relation client, dans ce genre de choses, quelque chose de la fraternité du Christ qu'elles ont reçu à l'incubateur Saint-Joseph. Et pour ça, il faudra plusieurs années pour voir effectivement les résultats. Pour l'instant, c'est-à-dire qu'au niveau simplement de notre efficience à incuber des entreprises, ça marche plutôt bien, puisqu'on a quand même des entreprises qui ont fini leur incubation déjà, et qui se sont lancées, ou qui sont parties dans des incubateurs plus gros, mais qui sont sur une trajectoire de développement. Donc je dirais que pour l'instant, c'est positif, mais honnêtement, on manque vraiment de recul encore. Ouais.
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2: Et cette semaine, dans Témoin, je reçois le père Stéphane Mayor, qui a créé l'incubateur Saint-Joseph. Et avant de devenir prêtre, eh bien, père Stéphane Mayor, vous avez eu une première vie dans la finance. Vous leviez des fonds, hein, pour des startups de la tech. Est-ce que vous pouvez nous raconter cette partie de votre vie?
0: Alors, c'est ça. Merci. Je préfère le mot partie de ma vie que autre vie. C'est la même vie, mais
2: c'est ça.
0: Voilà. Mais elle s'est vécue un peu différemment, évidemment. Moi, je n'ai vraiment rencontré le Seigneur qu'à 21 ans, pendant mes études. Et j'ai eu un gros coup de Jésus à ce moment-là, mais la question de la vocation s'est pas du tout posée à ce moment-là. Donc j'ai fait plutôt de bonnes études, grâce vraiment à ma rencontre du Christ, parce qu'avant j'étais plutôt moyen, assez médiocre même. Et je suis devenu vraiment bon parce que le Christ m'a boosté, quoi. Enfin, m'a donné de la motivation.
2: Vous l'avez rencontré comment? Vous disiez qu'avant 21 ans...
0: Avant 21 ans, oui, parce que je ne suis pas issu d'une famille particulièrement croyante à la base. Hein. C'est des gens qui ont fait un peu de chemin depuis, mais pour l'instant, enfin, au début, ce n'était pas tellement ça. En fait, j'étais un petit peu perdu dans ma vie, on va dire, à 21 ans, et je me suis rappelé que quand j'étais au Franc-Bourgeois, parce que je suis passé par cet établissement scolaire catholique parisien, on me disait « va te confesser si jamais tu as des choses à te reprocher ». Bon, donc je suis allé me confesser pour la première fois depuis de très nombreuses années, je pense que la dernière fois c'était pour ma première communion, quelque chose comme ça. Bon. Et en sortant de la confession, j'ai vraiment été saisi par l'amour de Dieu, voilà, tout simplement. Une motion spirituelle, un saisissement par l'amour de Dieu, donc ça m'a profondément marqué. Et je suis redevenu, on va dire, un catholique pratiquant, devenu même, on peut le dire, un catholique pratiquant, parce qu'avant je ne l'étais pas. À partir de ce moment-là, je n'ai pas fait grand-chose d'autre, mais vraiment la messe dominicale. Et voilà. Et puis deux pèlerinages à Medjugorje aussi, à l'époque. Il y a longtemps, c'était au tout début des apparitions.
2: Et alors, donc, ça c'est pour votre parcours de foi, vous avez une vingtaine d'années. Mm-hmm. En parallèle, vous faites des études, vous choisissez la finance. Pourquoi? Qu'est-ce qui vous attirait dans cette voie-là?
0: Alors moi j'ai une double formation. D'abord j'ai un père informaticien, qui était un informaticien à l'époque où il y en avait très peu en France. Hein. C'était un des premiers. Et il m'a donné un petit peu le virus de l'informatique. Donc j'ai fait des études d'informatique à l'université Pierre et Marie Curie. Et ensuite, je me suis rendu compte assez vite que la technique m'intéressait, mais qu'en fait, j'étais plus intéressé par le côté produit, le développement, ce genre de choses. Et donc, j'ai fait un master de finance à Dauphine. Et c'est pour ça que j'avais cette espèce de double casquette à la fois d'ingénieur et de financier qui plaisait bien aux entrepreneurs de la tech. Parce qu'évidemment, quand vous êtes entrepreneur de la tech, vous venez de la tech. Et donc avoir un financier qui parle un peu votre langage, aujourd'hui je serais complètement has-been, hein, mais à l'époque j'étais à peu près à la page, et ça leur plaisait beaucoup, donc c'était plutôt pas mal.
2: Ça leur plaisait pas mal, donc là, là vous faites vos études, vous intégrez le milieu de la finance, et là vous êtes épanoui, vous aimez ça, vous vous plaisez?
0: J'étais moins épanoui dans le sacerdoce aujourd'hui, mais c'était très bien, et je gagnais bien sûr extrêmement bien ma vie pour un homme de mon âge. J'avais aussi une amie, enfin voilà, je passe là-dessus, voilà, ça allait très bien. J'ai aimé mon métier à tel point que là, bah, avec l'incubateur Saint-Joseph, je retrempe un peu de temps, bien sûr, sous un angle très différent, Mais c'est un métier que j'ai beaucoup aimé parce que c'est de la finance d'entreprise. Si vous voulez, vous n'êtes pas derrière un écran. Vous disiez en introduction, il était dans ses tours de verre, tout. Pas du tout. Absolument pas. C'était dans ce genre de petite banque d'affaires dans laquelle je travaillais. Elle s'appelle Cambon Partners, qui a Pignon-sur-Rue aujourd'hui, qui était tout à fait microscopique à l'époque. Eh bien,

0: c'est des bureaux feutrés du boulevard Haussmann ou ce genre de choses. C'est pas du tout.
1: On est bien loin des gros tours.
0: Voilà. Donc c'est de la moquette rouge bien épaisse et puis c'est voilà. Et donc ça m'a beaucoup plu d'accompagner ces entrepreneurs là et la personne de l'entrepreneur m'a toujours intéressé. Après, évidemment, moi, j'ai reçu un appel. Donc, l'appel a été plus fort, si vous voulez, que la vie que je menais, qui était très agréable par ailleurs.
1: Alors, justement, voilà. Quel a été peut-être cet élément déclencheur de l'appel au sacerdoce ? Puisque la conversion, on peut dire qu'elle était déjà faite.
0: Oui, oui. Alors après, la conversion, c'est une œuvre d'une vie. Hein, mais en tout cas, ça avait démarré. J'étais à une messe de Noël en 1999. C'était une messe vraiment pas géniale, en fait, hein, parce que j'étais en province chez ma grand-mère, qui est morte quelques années, enfin, peu de temps après. Et c'était vraiment une messe dans une église très reculée de campagne, qui faisait avec les moyens du bord, on va dire. Mais pendant cette messe, qui n'avait rien de séduisante, j'ai senti le désir d'être prêtre, quoi. Et ce désir-là, je l'ai trouvé très stupide. Donc je l'ai repoussé pendant 2 ans. J'ai continué à travailler comme si de rien n'était, mais ça revenait tout le temps. Je n'arrivais pas à m'en détacher. Ça commençait à prendre de la place dans mon espace mental, si je puis dire. Donc au bout d'un moment, en fait, j'ai décidé de démissionner. Je me suis dit que si le Seigneur m'avait permis de gagner un peu de sous, c'était aussi pour que je prenne du temps. Donc j'ai démissionné de mon travail. Et j'ai pris plus quelques mois donc pour... d'abord, j'ai pris un père spirituel qui m'a appris à prier. J'ai commencé vraiment à prier sérieusement. J'ai pris des cours de théologie à ce qui était à l'époque l'école cathédrale, qui est devenue maintenant les Bernardins, mais qui n'était pas du tout dans ce beau bâtiment qu'on a actuellement. J'ai fait une retraite ignatienne pour avoir un discernement clair. Et pendant la retraite, le discernement a été extrêmement clair. Donc, j'ai plus hésité. Je suis rentré au séminaire là, en septembre d'après, quoi.
1: Donc, comment est-ce qu'on passe finalement du monde de la finance au séminaire ? Parce que c'est finalement. Alors, vous avez eu cette période de discernement, mais c'est quand même un peu violent.
0: Non, en fait, c'est pas si violent que ça, parce qu'en réalité, quand on sait qu'on est sur la bonne voie, le reste. J'ai pas senti ça comme violent. La chose qui était un tout petit peu difficile, c'est que moi, j'étais plutôt un solitaire. Je suis fils unique. Je n'ai jamais vraiment vécu avec plein de monde autour de moi. Et là, évidemment, je me retrouvais à la maison Saint-Augustin, qui est une espèce d'année zéro du séminaire, qui est une année vraiment quasi monastique, on pourrait dire. Donc on est les uns sur les autres pendant une année. Alors, les uns sur les autres, non, on avait quand même des espaces assez agréables. À l'époque, c'était rue de la Santé, chez les sœurs. maintenant, c'est à Picpus. Mais je dirais ça ne m'a pas tellement pesé. Je m'y suis fait assez bien. Le séminaire a été plus dur vers la fin, en fait.
1: Pourquoi ?
0: Mais parce qu'en fait, c'est comme quand on arrive, on a plus mal aux jambes à la fin de la course qu'au début, parce que d'abord, il y a la course dans les pattes, mais il y a aussi qu'on voit l'arrivée. Et du coup, il y a besoin d'un second souffle à ce moment-là. Et la question de l'obéissance, notamment, c'était difficile, parce que moi, j'étais quelqu'un quand même d'assez... un peu plus âgé que la plupart de mes confrères, pas tous, hein. J'étais pas le plus vieux de la promo, mais bon.
1: Indépendant.
0: Assez indépendant. Et là, je me retrouvais effectivement à devoir obéir sur des trucs qui me semblaient, moi, un peu enfantins. Après, a posteriori, en relisant, mais en fait, c'est une bonne humilité. C'est-à-dire que c'est nécessaire aussi de passer par des périodes où, justement, on accepte de s'en remettre en confiance à l'Église, parce qu'après, on aura à le vivre très souvent dans le ministère. Donc c'est très formateur, mais sur le moment, évidemment, il faut tenir, je dirais, à son appel et se dire que c'est la voie que le Seigneur a choisie, et on avance, quoi. Mais...
1: Se tenir à son appel, on avance, des petites résistances, mais pas de doute
0: Non.
1: Pas de doute.
0: Non, vraiment pas. Non, non. J'ai eu un ou deux petits challenges, mais qui n'étaient pas de l'ordre du doute, voilà. Mais pendant ma vie de séminariste, voilà, pour des questions, soit effectivement que je supportais plus d'être au séminaire, soit que il y avait des rencontres dans ma vie qui ont fait que il y a des moments où je me suis posé la question. Et en fait, j'arrivais pas à me retirer de l'esprit que, à part prêtre, je voyais pas ce que je pouvais faire, quoi.
1: Et alors, au début de cette émission, vous disiez que vous étiez issu d'une famille peu croyante, pratiquante, peut-être. Il y a eu des résistances. Est-ce qu'ils ont compris votre choix ? Ça a été difficile ?
0: Oui, c'est pas très simple. Alors, donc, du côté de ma mère, je suis fils unique. Du côté de mon père, s'est remarié, il a eu une fille de son deuxième mariage, qui a 15 ans de moins que moi, avec qui je m'entends très bien, on est très proches. Mais... si vous voulez, la vie d'un les parents qui sont déjà des parents croyants, oui, accepter que leur fils partent dans les ordres, ne fondent pas de famille, etc., c'est pas si simple. Alors, des parents qui sont pas très pratiquants, je sais pas qu'ils sont pas croyants, il y a quand même un fond religieux chez eux, mais voilà, c'est pas des piliers d'église. L'église, c'est, il suffit pas d'être croyant, je dirais, pour accepter une vocation, il faut comprendre l'église. Alors là, c'était un peu abscon. Alors, je dirais que mon père, lui, il a fait comme beaucoup de papas, c'est si c'est ton choix, je le respecte, et si t'es heureux comme ça, tout va bien. Pour ma mère, ça a été un peu plus difficile, et j'ai bien senti que jusqu'au diaconat, c'est-à-dire jusqu'à ce que je m'engage dans le célibat, elle a dû prier jour et nuit pour que je trouve une dame qui m'enlève de cet enfer, quoi. Voilà. Et en fait, voilà, donc, mais une fois que l'engagement était pris, c'était terminé. Les choses étaient réglées. Enfin, jamais ils ne m'ont embêté sur quoi que ce soit.
1: Alors, justement, pour revenir peut-être à cet incubateur Saint-Joseph, mais il y a un lien, selon vous, entre justement la foi et l'entrepreneuriat, et si oui, quel lien vous faites ?
0: Alors, il y a plein de liens. D'abord, il y a un lien naturel, c'est-à-dire que Dieu est le premier grand entrepreneur, il a créé à partir de rien, c'est ce qui le distingue de nous. Il faut toujours quand même qu'on ait une base de travail. Mais il a lancé cette espèce d'aventure incroyable qui est la création, et il a pris un peu cette initiative un peu folle, voilà. Et il faut bien comprendre que ça rejoint l'entrepreneur, parce que souvent, quand un entrepreneur lance sa boîte, il ne le fait pas uniquement par opportunisme, ça sort des tripes. C'est quelque chose qu'il a en lui, vous voyez, c'est un accouchement. Et le Seigneur, lui, quand il crée à partir de sa parole, qui est une des personnes de la Trinité, donc il crée de son propre, et de son esprit. Donc il crée à partir de son propre fond. Donc ça sort vraiment de lui. Donc j'essaie d'expliquer déjà aux entrepreneurs que ce qu'ils font est tout à fait normal, puisqu'on est créé à l'image de Dieu, et qu'en fait, on est fait pour faire des choses. Voilà. Ensuite, le Christ lui-même a fondé une structure qui dure depuis 2000 ans, qui est la seule structure humaine qui dure depuis aussi longtemps, puisque vous savez qu'on n'est pas la religion la plus ancienne, bien sûr, mais on est la seule structurée de cette façon, mondialement, avec une hiérarchie, etc. Aucune structure humaine n'a tenu cette durée. Les grands empires se sont effondrés, les entreprises pareil, tout ce que vous voulez. Et donc, il y a quelque chose, si vous voulez, dans l'Église catholique particulièrement, enfin dans l'Église en tout cas, d'un état d'esprit dont on peut vraiment s'inspirer. Je ne dis pas qu'on va copier, on va faire une entreprise qui va durer éternellement, mais en tout cas, il y a quelque chose de vertueux dans la subsidiarité, qui est très forte dans l'Église, contrairement à ce qu'on pense, c'est pas du tout pyramidal. Dans la charité comme principe de relation humaine, plus que simplement les rapports de force. Voilà. Et je pense qu'il y a des choses vraiment dont on peut s'inspirer.
1: Alors justement, comment est-ce que vous accompagnez ces entrepreneurs dans leur discernement ? C'est quand ils arrivent avec leur projet, il faut arriver à discerner, alors à la lumière peut-être de l'Évangile ou de ce que peut dire l'Église ?
0: Alors, il faut bien comprendre que nous, on ne prétend pas savoir mieux que l'entrepreneur quel est son métier. Quand il a passé le comité de sélection, parce qu'on trouve que le projet a du sens aussi loin que nous, on puisse mettre un avis, à partir de ce moment-là, on va lui donner les outils pour essayer d'y voir plus clair. On a notamment une personne, Serge Chanchol, qui est responsable de la formation, qui est un des fondateurs de l'incubateur de Polytechnique, qui fait toute la formation business. Et une de ses missions principales, c'est justement d'aider les entrepreneurs à formaliser leur projet et à l'affiner, parce que souvent, ils arrivent avec, on va dire, des choses intéressantes, mais qui ont besoin vraiment d'être mûries. L'offre produit, le machin, etc. Donc, sur la question, en tout cas business, on les aide vraiment à affiner leurs propositions. Et du point de vue spirituel, moi, un de mes grands soucis, c'est de leur redonner confiance. L'entrepreneur a besoin d'être remis en confiance continuellement, parce qu'il passe par des périodes de découragement qui sont importantes, qui peuvent être assez dévastatrices pour lui et pour son entourage. La question de la famille, on n'en a pas trop parlé, mais c'est un des éléments dont on tient compte aussi dans notre accompagnement. Et donc le but pour nous, c'est vraiment de lui donner confiance, parce qu'au fond, comme dirait Saint Ignace de Loyola, aucun bon discernement ne se fait dans la désolation. C'est-à-dire que quand je suis dans le trouble et l'agitation, je ne dois pas décider. Donc il faut que je retrouve ma sérénité, il faut que je retrouve le cap de ma vie pour pouvoir poser une décision juste, qui peut être d'arrêter d'ailleurs le projet. On l'a pas encore eu beaucoup, mais ça peut très bien. On se voit très bien à un moment donné dire aux personnes, écoutez, est-ce que vous avez suffisamment d'éléments pour se dire, pour savoir si vous voulez continuer ou pas. Bon. Mais en tout cas, au moins pour passer toutes les périodes difficiles, quand on commence à vouloir lever des fonds, c'est très difficile en démarrant de zéro. Nous, on s'attache quand même à accompagner des entrepreneurs souvent qui n'ont pas beaucoup de moyens personnels. Voilà. Donc c'est des gens qui peuvent être d'avoir de très bons diplômes, tout ce que vous voulez, ou même un bon parcours professionnel, mais pas forcément une famille qui les aide. Oui. Et ces gens-là, donc, ils peuvent démarrer dans leur boîte avec presque rien, en fait. Et donc c'est des phases qui sont vraiment difficiles.
1: Alors vous parliez de la famille, justement, vous aidez ces porteurs de projets, mais vous accompagnez finalement toute la cellule familiale, si je comprends bien.
0: Vous voulez vous aider. Non, on rentre pas, justement. Il faut pas tomber dans l'esprit totalitaire de certaines entreprises qui veulent envahir votre vie privée. L'incubateur Saint-Joseph est là d'abord pour l'entrepreneur, voilà. Mais il se trouve que, en tout cas dans les formations spirituelles que nous donnons, la question de l'équilibre familial est forcément abordée. Voilà. Alors après, leurs situations sont très différentes. Hein. Vous avez des célibataires. Bon, c'est un peu plus facile, on va dire. On va parler d'équilibre personnel de vie, mais voilà. C'est... Puis vous avez, il y en a qui sont mariés, donc avec enfants, même pour certains, en bas âge. C'est là où on les remet toujours devant cette vérité que s'il y a un sacrement de mariage dans l'histoire, ça veut dire que le consentement mutuel est à la base de leur vie de couple et que le projet qu'ils sont en train de développer doit accueillir un vrai consentement de la part de leur époux ou de leur épouse. Voilà. Et même, d'ailleurs, d'une certaine manière, s'ils sont en mesure de le faire, des enfants. Parce que on ne peut pas monter son projet contre sa famille, c'est pas possible. Sinon, on va droit dans le mur.
1: Puisque c'est votre spécificité à l'incubateur Saint-Joseph, qu'est-ce que, finalement, l'Évangile a à dire à ces porteurs de projets ?
0: Mais elle a à dire que il y a vraiment énormément à recevoir, à grandir dans ce type d'aventure. Humainement, j'entends, et spirituellement, et en profondeur personnelle. Que ce n'est pas une aventure qui est simplement une aventure stressante ou une aventure lucrative, ou même qui peut coûter beaucoup d'argent si on se plante. C'est une aventure qui fait vraiment grandir dans les échecs et dans les réussites. Et l'Église, en fin de compte, c'est... Vous voyez, le Christ ressuscité, c'est un passage qui m'a toujours beaucoup marqué chez saint Matthieu. Matthieu rassemble les disciples en Galilée, le Christ ressuscité leur apparaît, et leur dit, voilà, tout pouvoir m'a été donné au ciel et sur la terre, allez, de toutes les nations, faites des disciples. Donc on a à la fois le Christ qui dit, moi je suis tout puissant, et en même temps, je veux passer par vous. Voilà, allez, de toutes les nations, faites des disciples. Il pourrait faire des disciples lui-même, mais en fait, ça passe par nous. Ça veut dire que le Seigneur met un point d'honneur à nous faire participer. Pourquoi ? Parce qu'en fin de compte, c'est la seule façon pour nous de grandir profondément. Donc l'entrepreneuriat, c'est une participation à la construction du royaume de Dieu. Enfin, du moins, on essaye justement que ça le soit. Ça l'est pas forcément de fait, hein, mais on essaye que ça soit, dans les faits, une participation au royaume de Dieu, pour pouvoir justement faire grandir ces personnes-là et voilà, leur faire vraiment goûter la joie du Créateur et qui voit le monde surgir comme un cadeau extraordinaire qui vient de son propre fond. Voilà.
1: Merci beaucoup, Père Stéphane Mayer. Merci d'être venu témoigner cette semaine. Je rappelle que vous avez créé cet incubateur Saint-Joseph, unique en son genre. Il a vocation à accompagner les porteurs de projets dans leur aventure entrepreneuriale. Évidemment, vous formez, vous coachez, mais vous accompagnez aussi spirituellement ces porteurs de projets. Merci. Vous pouvez évidemment retrouver cette émission sur rcf.fr et sur toutes les plateformes. Merci.
0: Merci.

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1: Bonjour à tous, bienvenue dans le béaba du christianisme sur RCF Notre-Dame, l'émission qui vous aide à comprendre simplement les fondamentaux de la foi chrétienne. Et aujourd'hui, eh bien, nous allons nous intéresser à une étape importante dans la vie de nombreux chrétiens, c'est la première communion. Derrière ce moment, souvent associé à une célébration familiale, une tenue blanche, des photos souvenirs, et eh bien en fait, il y a surtout une réalité spirituelle profonde. Mais que signifie vraiment faire sa première communion ? Pourquoi est-elle si importante dans le chemin de foi ? Est-ce simplement une tradition ou un véritable engagement personnel ? En quoi reçoit-on, que reçoit-on exactement à travers ce sacrement ? Eh bien, on en parle avec Frédéric Poulet, docteur en théologie, professeur au Collège des Bernardins. Frédéric Poulet, bonjour.
2: Bonjour Pauline.
1: Alors on peut peut-être rappeler en deux mots ce que c'est qu'un sacrement dans l'Église catholique.
2: Alors un sacrement en catholicisme, c'est le signe visible d'une réalité invisible. Par exemple, le signe visible, ça va être l'eau pour le baptême. D'une réalité invisible, c'est le fait de devenir enfant de Dieu et d'être transformé à l'image et à la ressemblance de Dieu. Et ça donne aussi une force qu'on appelle la grâce pour pouvoir vivre sa vie chrétienne.
1: Alors justement, concrètement, que signifie faire sa première communion ? C'est un sacrement important, la première communion, l'Eucharistie.
2: L'Eucharistie est un des trois sacrements qu'on appelle les sacrements de l'initiation chrétienne, à savoir baptême, confirmation, Eucharistie. On peut dire que le baptême et la confirmation, ce sont les deux sommets d'une même réalité, c'est-à-dire qu'on reçoit l'identité d'enfant de Dieu et l'Esprit Saint qui vient nous donner l'aptitude à être témoin et à assurer la mission dans l'Église. Et l'Eucharistie vient couronner cette initiation chrétienne en nous donnant de pouvoir participer de manière adulte, il faut le dire, à la vie de l'Église, à la vie chrétienne. Et donc, pour un enfant, faire sa première communion, c'est clore normalement son initiation chrétienne s'il a été confirmé avant. En général, la confirmation devrait avoir lieu avant, quelquefois elle a lieu après. Mais on peut dire qu'une fois qu'on est baptisé, confirmé, eucharistier, on fait pleinement partie de la communauté chrétienne et qu'on est à même, quel que soit son âge, de prendre toute sa place au sein de la communauté chrétienne.
1: Alors je m'arrête une seconde parce que vous avez dit que c'était finalement un sacrement de maturité. Voilà, il faut qu'on soit adulte, pourtant on l'a fait jeune,
2: voilà,
1: souvent.
2: Tout à fait. Alors, qu'est-ce que ça
1: à l'âge
2: veut
1: de
2: dire
1: raison.
2: Voilà. Qu'est-ce que ça veut dire adulte aux origines du christianisme, on n'avait pas de première communion, puisque, en gros, jusqu'au XVIe, XVIIe siècle, on eucharistiait, c'est-à-dire que les bébés, après le baptême, on leur donnait tout simplement un peu de précieux sang sur le bout du doigt. Et donc, le baptême conduisait à la première Eucharistie. Il n'y avait pas de distinction au niveau des deux sacrements. On eucharistiait très vite. Et puis après, on a pris conscience qu'il y avait une différence entre un tout petit et puis quelqu'un qui est apte à réfléchir, etc. Donc, on a repoussé. C'était surtout en lien avec la réforme qui remettait en cause les sacrements. On a repoussé la première communion en la repoussant carrément très tard, puisqu'on avait une première communion aux environs de 14, 15, 16 ans, ce qu'on appelait, on en a encore les vestiges, à ce qu'on appelle la communion solennelle. Et on s'est dit que l'enfant devait être capable d'avoir un début de catéchisme, connaître la foi, une certaine liberté, pour pouvoir recevoir la première communion. C'est comme ça qu'on est arrivé à la différer du baptême et à la rendre beaucoup plus tardive. Le pape Pie X, avec le décret Quem Singulari, qui en 1910 a permis la communion précoce des enfants, c'est-à-dire à l'âge de raison. Ce qui fait qu'aujourd'hui, on a la première communion et puis un vestige de la communion solennelle qui est la profession de foi, qui est une particularité française et qu'on a gardée. Voilà. Alors, qu'est-ce qu'on reçoit lorsque l'on communie ? On communie d'abord au corps et au sang du Christ mort et ressuscité. C'est-à-dire qu'on entre vraiment dans cette pleine communion avec le Christ. On le reçoit dans sa résurrection, dans sa gloire. C'est-à-dire qu'il y a une force de résurrection qui vient rencontrer la vie quotidienne de l'enfant et qui va lui permettre de se laisser transformer par le Christ, de devenir de plus en plus à l'image et à la ressemblance du Christ et d'entrer dans un chemin de sainteté, quel que soit l'âge, qu'on communie tout bébé ou qu'on communie à 7 ans ou qu'on communie à 80 ans, j'irais la même, c'est exactement la même chose, on communie au corps et au sang du Christ.
1: On communie au corps et au sang du Christ, et évidemment il y a la notion de nourriture.
2: Nourriture spirituelle, et en même temps, ça passe par le corps. On mange et on boit. Et donc il y a une rencontre aussi de notre incarnation. Le sacrement, il est fait pour les vivants. On communie parce qu'on est vivant, et on communie, on reçoit le corps et le sang du Christ, ce qu'on appelle sous les espèces du pain et du vin. Alors, on a des pères de l'Église qui disent, tu vois du pain, tes yeux voient du pain, mais dans la foi, tu réponds Amen quand on te dit le corps du Christ. D'où l'importance de dire Amen quand on reçoit la communion. On nous présente du pain, on regarde le pain et on dit le corps du Christ. Et dans la foi, on voit du pain et on répond Amen. Voilà, sous la substance du pain et du vin, on communie vraiment au corps et au sang du Christ mort et ressuscité. Donc on le reçoit et on entre dans son mouvement de don de soi, dans le mouvement de l'amour. Et c'est toute une transformation de la personne à chaque fois qu'on communie.
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1: Cette nourriture, elle est là aussi pour avancer avec Dieu.
2: Avancer avec Dieu.
1: D'approfondir sa foi.
2: Tout à fait, avancer avec Dieu et avancer avec les frères. Si on regarde la première lettre aux Corinthiens au chapitre 10, on va dire « parce qu'il y a un seul pain, nous formons un seul corps. Il faudrait souhaiter n'être qu'un. » C'est-à-dire, non pas « il y avait beaucoup de monde, mais voyez comme ils s'aiment. » Et en fait, c'est ça l'Eucharistie, c'est « parce qu'il y a un seul pain, je reçois chacun de ceux qui va communier comme frère ou comme sœur. » Et c'est l'unité de notre amour qui va témoigner aux yeux du monde de la présence du Christ ressuscité. Et c'est ça qui est important. Et donc c'est dans ce sens-là qu'on va se laisser transformer. Et c'est vrai pour le tout petit, comme c'est vrai pour le grand vieillard.
1: Qu'est-ce que ça implique, Frédéric Poulet ? Ça veut dire quoi ? Ça veut dire qu'il faut qu'on communie tous les jours, tous les dimanches à la messe ? Est-ce qu'il y a...
2: La fréquence, on n'a jamais autant communié qu'aujourd'hui. C'est vrai qu'autrefois, on communiait beaucoup moins. On a même des textes du Moyen-Âge où on cite les moines, au XIIe par exemple, qui communiaient 8 fois par an. Alors aujourd'hui, on a vraiment du mal à s'imaginer ça. Je crois que c'est une grâce qu'on a de recevoir l'Eucharistie, tout en n'en faisant pas n'importe quoi. Voilà, c'est vraiment, on sait ce que... Enfin, c'est une démarche spirituelle, on s'y prépare, on le vit, on écoute la parole de Dieu, on se laisse transformer par la parole de Dieu, et ensuite, on communie à ce qu'on vient d'entendre. Et donc, il est important de se laisser transformer par la parole aussi, qui est le pain, qui nous nourrit avec les frères et sœurs. Donc la fréquence, je dirais, la seule obligation qu'on ait, c'est d'aller à la messe dominicale, c'est parce qu'on y est convoqué au nom de notre baptême. Voilà. Après, si les personnes veulent communier davantage en semaine, c'est ce qu'on appelle des communions de dévotion qui ont toute leur valeur et qui viennent prolonger la communion déjà du dimanche. Parce que le dimanche, c'est le jour de la résurrection.
1: Frédéric Poulet, vous êtes l'invité cette semaine de RCF Notre-Dame dans le béaba du christianisme. Vous êtes docteur en théologie, professeur au Collège des Bernardins. On peut continuer à grandir dans la foi après la première communion, c'est même l'objectif ?
2: Alors, c'est le seul des sacrements de l'initiation qu'on répète. C'est ce qu'on va appeler un sacrement réitérable. Donc c'est le sacrement pour la route aussi. On dit, dans le christianisme antique, on va dire les choses saintes pour les saints. Et en fait, on reçoit la sainteté de Dieu qui petit à petit va nous transformer à son image et nous allons grandir dans la foi. Donc c'est vraiment le pain pour la route. C'est le chemin qui se fait et... Le Christ nous donne d'avancer de plus en plus dans la charité, de plus en plus dans la foi, de plus en plus dans la communauté, à chaque fois que nous recevons son corps et son sang et que nous communions avec nos frères et sœurs.
1: C'est important de se le rappeler parce qu'on peut avoir tendance à aller communier aussi un peu par automatisme.
2: Alors quelquefois, je crois qu'il faut aussi se prendre avec miséricorde. Quelquefois, on se surprend soi-même. Même si on est docteur en théologie, à communier, je dirais, par automatisme, je dirais Dieu est plus grand que notre cœur, et surtout Dieu est plus grand que notre conscience Et quelquefois, on peut, évidemment, il est tout à fait souhaitable de bien se préparer, voilà. Mais il faut aussi quelquefois se prendre avec miséricorde. Quelquefois, on peut aussi traverser des périodes de doute et de se dire, bah, finalement, avec la communauté, je reçois et mon amen s'inscrit dans celui de la communauté. Et ça m'aide aussi à traverser ces périodes de doute. Parce que quelquefois, on peut aussi traverser des périodes de doute et de se dire, bah, voilà, la communauté, je suis le chemin, la procession de communion avec la communauté qui me porte quelque part dans mon doute. Et on ne sait pas ce que ces enfants qui vont communier pour la première fois vont vivre. Peut-être qu'ils seront amenés aussi à traverser des épreuves. Et la communauté, bah, les portera dans son corps. Voilà, au milieu de leurs épreuves, avec leurs épreuves.
1: Parfois aussi, alors, vous parliez d'épreuves, mais parfois on peut ne plus avoir le droit, la possibilité de communier. Dans quelles circonstances, Frédéric Boulet ?
2: Alors, je dirais la première circonstance qui fait qu'on se coupe de la communion, c'est de manquer gravement à son baptême. Et on manque gravement à son baptême en reniant sa foi ou en abîmant la vie du frère, voilà, ou de la sœur, ou en n'étant pas fidèle aux engagements que l'on a pris. C'est un chemin qui se fait, voilà, et c'est vrai qu'on pense spontanément aux personnes divorcées, remariées, qui vont avoir cette difficulté par rapport à la communion, mais il n'y a pas que ça, hein, y a aussi quelqu'un qui va renier sa foi, qui va se couper de la communion fraternelle. Je dirais, c'est une souffrance, et la communauté a aussi apporté cela, mais il faut toujours se rappeler qu'il n'y a pas que le fait de recevoir le pain et le vin. Il y a dans l'Eucharistie ce qu'on appelle les rites de communion. Dire le Notre Père, c'est déjà un rite de communion parce qu'on prie avec les autres. La fraction du pain, c'est aussi un rite de communion. Dire l'agneau de Dieu, c'est aussi un rite de communion. Et l'échange du geste de paix est aussi un rite de communion. Donc ça veut dire qu'on n'est jamais totalement exclu des rites de communion.
1: Frédéric Poulet, merci beaucoup d'être venu nous éclairer sur la première communion, le sacrement de l'Eucharistie. Je rappelle que vous êtes docteur en théologie, professeur au Collège des Bernardins. Vous pouvez évidemment retrouver cet épisode sur RCF Notre-Dame et sur toutes les plateformes. Merci. Restez bien avec nous, c'est Bruno Fuma qui nous rejoint pour un nouveau jour dans l'histoire.

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1: Aujourd'hui, nous sommes le 17 mai. 16 000, c'est le nombre de morts sur les routes de France en 1972. Alors pour matérialiser ce chiffre, la sécurité routière invite les habitants de Mazamet dans le Tarn à s'allonger dans les rues de la ville le 17 mai 1973.
2: En principe, ça n'arrive pas. Les accidents, en principe, ça n'arrive pas.
3: Les autres, les voici. Ils étaient 16 610 l'année dernière. 16 610 morts sur les routes, toute la population de Mazamet.
1: Quelques semaines après, seront mises en place les limitations de vitesse ainsi que l'obligation du port de la ceinture de sécurité à l'avant des voitures. Les troupes rebelles de Laurent Désiré Kabila prennent le 17 mai 1997 Kinshasa, la capitale du Zaïre. Kabila qui se proclame le président du pays.
4: Monsieur Laurent Désiré Kabila assume les fonctions du chef de l'État de la République démocratique du Congo.
5: Heureux, Laurent Désiré Kabila, le rebelle qui vient de s'auto-proclamer nouveau chef de l'État du Zaïre, auquel il a redonné son nom de Congo. C'est l'aboutissement d'une lutte qui a commencé dès le début des années 60, au lendemain de l'indépendance qui voit le départ des troupes belges.
1: La prise de pouvoir de Kabila entraînera la création d'une rébellion à l'est du pays. Kabila qui sera assassiné le 16 janvier 2001. Une semaine après le début de l'offensive allemande sur le front de l'Ouest, rien ne va plus pour les alliés. Le 17 mai 1940, Paul Reynaud, le président du Conseil, prend deux décisions. La première, changer le général Simallié. Le général Maxime Weygand remplace le général Maurice Gamelin.
6: Le 17 mai de grand matin.
1: Le général Weygand, 1960.
6: Je reçois un télégramme du président du Conseil me faisant savoir que la gravité de la situation militaire s'accentuant, je dois me rendre à Paris sans aucun retard. Le président du Conseil me demande alors de prendre le commandement. Malgré ce que je viens d'apprendre et de constater, j'accepte.
1: Le général Weygand ne parviendra pas à redresser la situation militaire. Autre nomination, cette fois-ci au gouvernement, celle du maréchal Philippe Pétain comme vice-président du Conseil.
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1: La culture à présent, avec la disparition le 17 mai 1960 de Jules Supervielle, poète et écrivain. Il publie son premier recueil de poésie en 1922, Débarcadère. On lui doit L'enfant de la haute mer en 1931 et La fable du monde en 1938. Jules Supervielle était né en 1884 en Uruguay. Autre décès, un 17 mai, celui de Donna Summer en 2012. Chanteuse, elle est surnommée la reine du disco. Elle débute sa carrière en 1971. Elle aura vendu plus de 130 millions d'albums dans le monde. Donna Summer était née en 1948.

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1: Bonjour, en ce 17 mai, nous fêtons les Pascales, du mot Pascalis qui veut dire Pâques en latin, et mot qui vient de l'hébreu Pesha qui signifie passage. Né le jour de Pâques 1540, dans une famille modeste d'Aragon, le jeune Pascal Bellon, peu instruit, se voit refuser l'entrée dans tous les couvents de sa région. Il décide alors de vivre auprès d'un couvent franciscain dans une région déserte à Montfortet. Là, il garde un troupeau de moutons et dès que la cloche du monastère sonne, il s'associe spirituellement aux offices. Très vite, sa réputation de sainteté se répand, et surtout celle de thaumaturge. Mais qu'est-ce qu'un thaumaturge ? C'est une personne qui fait des miracles. Alors les moines ne pouvaient plus le laisser à la porte, et ils l'acceptèrent comme portier, puis cuisinier, jardinier et enfin quêteur. Le frère mineur franciscain Pascal rayonnait de douceur, de bonté et de foi, et il aimait passer de longues heures à prier devant Jésus, Eucharistie. Il lui arrivait même, dans certains moments, de s'abîmer en extase, mais il resta toute sa vie un humble frère. De nombreuses personnes de tous les milieux venaient lui demander conseil, même des intellectuels qui aimaient cette théologie qui venait droit du cœur. Après sa mort, les miracles se multiplièrent sur sa tombe. Le pape Léon XIII le nomma alors patron des congrès eucharistiques. Saint Pascal Bellon est l'un des plus grands thaumaturges du calendrier.
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3: En ce temps-là, Jésus leva les yeux au ciel et dit : Père, l'heure est venue. Glorifie ton Fils afin que le Fils te glorifie. Ainsi, comme tu lui as donné pouvoir sur tout être de chair, il donnera la vie éternelle à tous ceux que tu lui as donnés. Or, la vie éternelle, c'est qu'ils te connaissent, toi, le seul vrai Dieu, et celui que tu as envoyé, Jésus-Christ. Moi, je t'ai glorifié sur la terre en accomplissant l'œuvre que tu m'avais donnée à faire. Et maintenant, glorifie-moi auprès de toi, Père, de la gloire que j'avais auprès de toi avant que le monde existe. J'ai manifesté ton nom aux hommes que tu as pris dans le monde pour me les donner. Ils étaient à toi, tu me les as donnés, et ils ont gardé ta parole. Maintenant, ils ont reconnu que tout ce que tu m'as donné vient de toi, car je leur ai donné les paroles que tu m'avais données. Ils les ont reçues. Ils ont vraiment reconnu que je suis sorti de toi et ils ont cru que tu m'as envoyé. Moi, je prie pour eux. Ce n'est pas pour le monde que je prie, mais pour ceux que tu m'as donnés, car ils sont à toi. Tout ce qui est à moi est à toi, et ce qui est à toi est à moi, et je suis glorifié en eux. Désormais, je ne suis plus dans le monde. Eux, ils sont dans le monde, et moi, je viens vers toi.

Bonjour, l'heure est venue. L'évangile de ce dimanche a quelque chose d'anachronique, il faut bien l'avouer. Il se passe dans les dernières heures de la vie terrestre de Jésus, juste avant sa passion, et nous l'écoutons aujourd'hui, le dimanche, entre l'Ascension et la Pentecôte, alors que le Christ est ressuscité et que nous célébrons sa montée au ciel en attendant la venue de l'Esprit Saint. Lorsque Jésus dit « l'heure est venue », c'est bien de l'heure de sa croix qu'il parle, de ce moment suprême où il donne sa vie pour nous, entrant dans la mort pour nous y ouvrir la porte de la vie éternelle. Lorsque nous entendons « l'heure est venue », nous pensons à cette heure qui est la nôtre maintenant, l'heure de l'Église. Le Christ est ressuscité, mais depuis qu'il est monté aux cieux, nous souffrons de son absence, car nous aimerions tant, comme Marie-Madeleine et Thomas, toucher son corps victorieux de la mort. Ces deux heures sont évidemment liées. Dans la Passion, comme dans l'Ascension, au Calvaire, comme au Mont des Oliviers, Jésus est élevé et disparaît à nos regards. Mais à l'une et à l'autre heure, ce départ de Jésus est une promesse. Cette promesse est celle de la vie éternelle, et la vie éternelle consiste dans la connaissance du seul vrai Dieu et de son Fils Jésus-Christ. L'heure est venue. C'est ce temps nouveau qui dure depuis 2000 ans, il est vrai, mais qui est toujours nouveau, où nous demandons au Christ d'assurer autrement sa présence parmi nous dans la puissance de l'Esprit Saint qu'il nous a promis à travers la Sainte Écriture et les sacrements de l'Église, en particulier la très sainte Eucharistie. L'heure est venue, c'est notre attitude spirituelle durant toute cette semaine qui commence et qui s'achèvera à la Pentecôte. Oui Seigneur, l'heure est venue, envoie ton Esprit Saint sur ton peuple, sur ton Église qui t'appelle. Viens Esprit Saint, remplis le cœur de tes fidèles et allume en eux le feu de ton amour. Envoie ton Esprit et tout sera créé et tu renouvelleras la face de la terre.

Notre Père qui es aux cieux, que ton nom soit sanctifié, que ton règne vienne, que ta volonté soit faite sur la terre comme au ciel. Donne-nous aujourd'hui notre pain de ce jour. Pardonne-nous nos offenses, comme nous pardonnons aussi à ceux qui nous ont offensés. Et ne nous laisse pas entrer en tentation, mais délivre-nous du mal. Car c'est à toi qu'appartiennent le règne, la puissance et la gloire pour les siècles des siècles. Amen.

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0: RCF Notre-Dame, votre réveil ne ment pas, il est 6h30. Alors, on ne va pas le nier, ça pique un peu, mais dans le même temps, quel bonheur de débuter la journée ensemble. Soyez les bienvenus sur la radio chrétienne.
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0: Et du coup, bonjour, je suis heureux de vous accompagner en remplacement de Bruno Fuma. Il bénéficie des largesses du Code du Travail ce week-end. Il est en congé. C'est un sourire, hein, bien sûr, vu son investissement à ce micro toute l'année. Il mérite bien une grasse matinée dominicale. Nous sommes le 17 mai. Je rassure les habitués, vos rendez-vous incontournables seront bien présents. À commencer par ce jour dans l'histoire. D'ici une minute, à l'heure où vous vous levez, vous entendrez que la sécurité routière a invité tous les habitants d'une ville à s'allonger. C'était en 1973. Et vous entendrez pourquoi sur RCF Notre-Dame. Voici déjà la météo de ce dimanche. Et j'ai quelques bonnes nouvelles, à savoir déjà que l'amélioration devrait se confirmer sur une bonne partie du pays, notamment au sud et à l'est, où le temps va redevenir sec avec un soleil qui parviendra facilement à s'imposer. Cependant, le ciel va rester plus nuageux côté nord-ouest de la France, avec une nouvelle perturbation active, notamment en Bretagne et en Normandie. Les températures côté maximale ce dimanche, c'est ce qui nous intéresse. Nous restons tout de même en dessous des normales de saison avec 15 degrés pas plus à Paris. Regardons la Belgique avec 13 à Bruxelles, 13 degrés également à Lille et Ussel dans la Creuse, 17 à Bordeaux et Lyon, 21 degrés à Marseille et Nice. Comme annoncé, et avant d'écouter une nouveauté chrétienne signée Pauline Bétuel, voici ce jour dans l'histoire, Bruno Fuma sur RCF Notre-Dame.
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2: Aujourd'hui, nous sommes le 17 mai. 16 000. C'est le nombre de morts sur les routes de France en 1972. Alors, pour matérialiser ce chiffre, la sécurité routière invite les habitants de Mazamet dans le Tarn à s'allonger dans les rues de la ville le 17 mai 1973.
3: En principe, ça n'arrive pas. Les accidents, en principe, ça n'arrive pas.
4: Les autres, les voici. Ils étaient 16 610 l'année dernière. 16 610 morts sur les routes, toute la population de Mazamet.
2: Quelques semaines après, seront mises en place les limitations de vitesse ainsi que l'obligation du port de la ceinture de sécurité à l'avant des voitures. Les troupes rebelles de Laurent-Désiré Kabila prennent le 17 mai 1997 Kinshasa, la capitale du Zaïre. Kabila qui se proclame le président du pays.
5: Monsieur Laurent-Désiré Kabila assume les fonctions du chef de l'État de la République démocratique du Congo.
6: Heureux, Laurent-Désiré Kabila, le rebelle qui vient de s'auto-proclamer nouveau chef de l'État du Zaïre, auquel il a redonné son nom de Congo. C'est l'aboutissement d'une lutte qui a commencé dès le début des années 60, au lendemain de l'indépendance qui voit le départ des troupes belges.
2: La prise de pouvoir de Kabila entraînera la création d'une rébellion à l'est du pays. Kabila qui sera assassiné le 16 janvier 2001. Une semaine après le début de l'offensive allemande sur le front de l'Ouest, rien ne va plus pour les alliés. Le 17 mai 1940, Paul Reynaud, le président du Conseil, prend deux décisions. La première, changer le général Simallier. Le général Maxime Weygand remplace le général Maurice Gamelin.
7: Le 17 mai de grand matin.
2: Le général Weygand, 1960.
7: Je reçois un télégramme du président du Conseil me faisant savoir que la gravité de la situation militaire s'accentuant, je dois me rendre à Paris sans aucun retard. Le président du Conseil me demande alors de prendre le commandement. Malgré ce que je viens d'apprendre et de constater, j'accepte.
2: Le général Weygand ne parviendra pas à redresser la situation militaire. Autre nomination, cette fois-ci au gouvernement, celle du maréchal Philippe Pétain comme vice-président du Conseil.
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2: La culture à présent, avec la disparition le 17 mai 1960 de Jules Superviel, poète et écrivain. Il publie son premier recueil de poésie en 1922, Débarcadère. On lui doit L'enfant de la haute mer en 1931 et La fable du monde en 1938. Jules Superviel était né en 1884 en Uruguay. Autre décès, un 17 mai, celui de Donna Summer en 2012. Chanteuse, elle est surnommée la reine du disco. Elle débute sa carrière en 1971. Elle aura vendu plus de 130 millions d'albums dans le monde. Donna Summer était née en 1948.
0: Souvenir disco pour conclure l'édition de ce 17 mai de ce jour dans l'histoire sur RCF Notre-Dame. Bonne ouverture des paupières, aussi efficace qu'un bon café, ça sera aujourd'hui pour aimer avec Monseigneur Potvin. De l'autre côté de cette nouveauté musicale chrétienne du moment, Pauline Bétuel avec Qu'importera demain sur RCF Notre-Dame. Savourez ce beau week-end.

0: RCF Notre-Dame, elle fait partie de cette nouvelle génération qui porte la scène pop louange francophone. Pauline Béthuel, avec Qu'un portera demain, à retrouver dans son nouvel album, mais aussi pour ceux qui seraient ou passeraient dans le Rhône le 29 mai, dans le cadre d'une soirée de prière au cours de laquelle elle présentera ses nouvelles compositions à l'église Lyon-Centre. Parmi les moments que vous êtes nombreux à attendre chaque dimanche, il y a Aujourd'hui pour aimer, avec Monseigneur Bernard Potvin. Ce week-end prolongé ne déroge pas à la règle. Bonjour Monseigneur.
1: Bonjour Romain, bonne ascension du Seigneur. Cette personne nouvellement venue à la foi chrétienne insistait jeudi dernier, bonne ascension du Seigneur. Le besoin de spécifier l'intitulé de la foi dans son sens religieux. Le témoignage est remarquable de fraîcheur. Cette personne n'est surtout pas un intégriste, mais quelqu'un venant d'une expérience très superficielle de la vie. Une personne douloureusement marquée par des étapes médiocres. C'est son témoignage. Une personne qui veut qu'on appelle les choses par leur nom. L'ascension, ce n'est pas seulement cette connotation du pont, le pont qui enjambe les journées de congé. L'ascension, ce n'est pas seulement loisir, détente, recul, projet, partage. Pour cette personne venue à la foi chrétienne, c'est l'ascension du Seigneur. Et c'est bien sûr, pour nous tous, croyants, cet intitulé que nous trouvons dans notre missel romain. Matrice historique et calendaire sur laquelle se pose l'agenda civil des vacances. Merci à ce nouveau croyant. Merci à lui. Par sa simplicité, il ravive ce qui peut sembler basique, mais qui risque parfois d'être en sommeil. Tu fais quoi le week-end de l'Ascension ? Voilà une interrogation aujourd'hui banalisée. Une intention d'ailleurs qui passe à travers la vie quotidienne. Or ici, le croyant, avec beaucoup de respect et de tendresse, parle de l'Ascension du Seigneur. De même que le dimanche, ce n'est pas le dernier jour de la semaine. Le dimanche, ce n'est pas le week-end au sens séculier. Le dimanche, c'est le premier jour de la semaine chrétienne. C'est le jour novateur, le jour pascal. Serions-nous en train d'aborder un sujet secondaire ? Vous me direz peut-être, mais il y a tant de crises sur la planète. Il y a tant de défis qui traversent le monde. Alors faut-il une rubrique dominicale insistante sur les mots qu'on emploie ? Oui, oui, chers auditeurs, l'enjeu est vital. Car ce chrétien, ce nouveau chrétien, est très lucide sur l'environnement de société. Ce n'est pas du tout une personne éthérée. Ce n'est pas non plus un intégriste, je l'ai dit tout à l'heure. Il a quantité d'amis dans la société, des amis de convictions diverses, mais il a été bouleversé par le Christ. Il a compris que, quand on est saisi par l'amour du Christ, ce qui se conçoit bien s'énonce clairement. Il a compris que la foi se trouve aussi dans le dire, la transmission des mots n'est pas vaine. Elle est vivante, la parole. C'est ce que dit l'Épître aux Hébreux. Elle est vivante, la parole. Depuis jeudi, nous avons entamé la neuvaine. La neuvaine qui invoque le don de l'Esprit. Le don de l'Esprit à la Pentecôte. Viens, Esprit de sainteté. La joyeuse annonce de la visite du pape Léon en septembre prochain nous donnera d'approfondir en Église tant et tant de dimensions. Quelle bonne nouvelle ! Réjouissons-nous, béni soit Dieu pour l'ascension de son Fils, béni soit Dieu pour toute la préparation de la Pentecôte que nous vivons, qu'il vienne donner toute lumière, toute force dans la traversée des événements, dans ce qu'ils ont de saisissant, de douloureux, de joyeux selon les jours, événements de nos personnes, de nos communautés, événements de la planète. Nous avons aujourd'hui pour aimer.
0: Merci Monseigneur Bernard Potvin, fidèle au micro de RCF Notre-Dame chaque dimanche, même pendant les ponts. Ce dimanche, nous fêtons les Pascales. Isabelle Delaunay nous en dira plus et nous fera découvrir Saint Pascal Bellon. Vous entendrez, il y a un point qui le démarque vraiment de beaucoup des autres saints du calendrier. Ça sera dans le saint du jour sur RCF Notre-Dame.
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0: Bientôt 6h45, mais ne stressez pas, nous sommes dimanche, week-end de l'Ascension en plus, et pendant que vous vous étirez, Isabelle Delaunay nous présente le Saint du jour sur RCF Notre-Dame. Bonjour Isabelle.
6: Bonjour, en ce 17 mai, nous fêtons les Pascales, du mot Pascalis qui veut dire Pâques en latin, et mot qui vient de l'hébreu Pesha qui signifie passage. Né le jour de Pâques 1540, dans une famille modeste d'Aragon, le jeune Pascal Bellon, peu instruit, se voit refuser l'entrée dans tous les couvents de sa région. Il décide alors de vivre auprès d'un couvent franciscain dans une région déserte à Montfortet. Là, il garde un troupeau de moutons et dès que la cloche du monastère sonne, il s'associe spirituellement aux offices. Très vite, sa réputation de sainteté se répand, et surtout celle de thaumaturge. Mais qu'est-ce qu'un thaumaturge ? C'est une personne qui fait des miracles. Alors les moines ne pouvaient plus le laisser à la porte, et ils l'acceptèrent comme portier, puis cuisinier, jardinier et enfin quêteur. Le frère mineur franciscain Pascal rayonnait de douceur, de bonté et de foi, et il aimait passer de longues heures à prier devant Jésus Eucharistie. Il lui arrivait même, dans certains moments, de s'abîmer en extase, mais il resta toute sa vie un humble frère. De nombreuses personnes de tous les milieux venaient lui demander conseil, même des intellectuels qui aimaient cette théologie qui venait droit du cœur. Après sa mort, les miracles se multiplièrent sur sa tombe. Le pape Léon XIII le nomma alors patron des congrès eucharistiques. Saint Pascal Bellon est l'un des plus grands thaumaturges du calendrier.
0: Isabelle Delaunay et le Saint du jour, un rendez-vous important chaque matin sur RCF Notre-Dame. Et si en ce 17 mai, nous traversions l'Atlantique pour retrouver deux des voix les plus talentueuses de la scène chrétienne actuelle, Phil Wickham, accompagné de Crowder, It Really Is Amazing Grace sur RCF Notre-Dame.

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1: Bonjour Caroline.
2: Bonjour Marianne.
1: Je suis heureuse de vous retrouver pour cette émission Parole en Fraternité, pour nous mettre à l'écoute de la parole de Dieu selon l'esprit des fraternités locales. Ce dimanche, nous poursuivons le temps pascal par le 7e dimanche de Pâques. Caroline, aujourd'hui nous allons encore plus loin dans la lecture de l'évangile de Saint Jean.
2: Oui Marianne, dans l'évangile de Saint Jean, le récit de la scène n'est pas raconté, mais l'auteur nous rapporte le dernier repas de Jésus avant son arrestation, au cours duquel il lave les pieds de ses disciples, et ensuite commence le grand discours d'adieu de Jésus. Il leur annonce que l'heure vient où tous vont l'abandonner et qu'ils seront dans la détresse, mais il les invite au courage, car, dit-il, j'ai vaincu le monde.
1: Écoutons donc avec attention l'évangile selon saint Jean au chapitre 17, versets 1 à 11. Laissons ces paroles descendre au fond de notre cœur afin d'entendre ce qu'elles nous disent aujourd'hui. Prenons quelques instants pour invoquer l'Esprit Saint. C'est le Seigneur qui nous parle à travers ce que nous entendons.
3: En ce temps-là, Jésus leva les yeux au ciel et dit « Père, l'heure est venue. Glorifie ton Fils, afin que le Fils te glorifie. Ainsi comme tu lui as donné pouvoir sur tout être de chair, il donnera la vie éternelle à tous ceux que tu lui as donnés. Or, la vie éternelle, c'est qu'ils te connaissent, toi le seul vrai Dieu, et celui que tu as envoyé, Jésus-Christ. Moi, je t'ai glorifié sur la terre, en accomplissant l'œuvre que tu m'avais donnée à faire. Et maintenant, glorifie-moi auprès de toi, Père, de la gloire que j'avais auprès de toi avant que le monde existe. J'ai manifesté ton nom aux hommes que tu as pris dans le monde pour me les donner. Ils étaient à toi, tu me les as donnés, et ils ont gardé ta parole. Maintenant, ils ont reconnu que tout ce que tu m'as donné vient de toi, car je leur ai donné les paroles que tu m'avais données, ils les ont reçues. Ils ont vraiment reconnu que je suis sorti de toi, et ils ont cru que tu m'as envoyé. Moi, je prie pour eux. Ce n'est pas pour le monde que je prie, mais pour ceux que tu m'as donnés, car ils sont à toi. Tout ce qui est à moi est à toi, et ce qui est à toi est à moi, et je suis glorifié en eux. Désormais, je ne suis plus dans le monde. Eux, ils sont dans le monde, et moi, je viens vers toi.
1: Caroline, prenons le temps d'éclairer le vocabulaire de l'apôtre Jean. Par exemple, quand Jésus s'adresse à son Père en disant « L'heure est venue ».
2: Cette mention de l'heure est très fréquente dans l'évangile de Jean. Elle annonce aussi bien le temps de la croix que celui de la glorification du Père et du Fils, ainsi que l'heure du salut pour tous les hommes.
1: Plus précisément, qu'est-ce que ce temps de glorification ?

0: Ce temps de glorification est l'aboutissement du dessein de Dieu. En glorifiant le Fils, le Père approuve toute l'œuvre de révélation du Fils et lui permet de poursuivre sa mission, qui est le don de la vie éternelle pour tous les hommes.
1: Revenons concrètement au texte biblique. Qu'a fait le Père pour son Fils et vice-versa?
0: Eh bien, le Père a donné pouvoir à Jésus sur tout être de chair. Par cette œuvre, il lui a donné les disciples. Et quant à Jésus, il a glorifié son Père. Il a transmis ses paroles aux disciples en vue de la vie éternelle.
1: Qu'est-ce que les disciples ont ainsi découvert?
0: Les disciples ont découvert que le Père et le Fils sont un, unis par ce qu'ils sont et ce qu'ils transmettent, c'est-à-dire les paroles de vie en vue de la vie éternelle.

0: Caroline, à l'écoute de ce texte, quelles questions pouvons-nous nous poser ?
1: Avec quels mots parlons-nous de la vie éternelle ? Quelles sont les paroles de l'Évangile qui nous aident davantage pour vivre notre vie de foi ?
0: Merci Caroline.
1: Merci Marianne.
0: Vous pouvez réécouter l'émission Parole en fraternité sur rcf.fr et lire la fiche support sur le site du diocèse. Avant de nous quitter, prions ensemble avec une prière à Dieu de Saint John Henry Newman.
1: Je crois et je sais que tout vit en vous. Tout ce qu'il y a d'être, de vie, de perfection, de joie, de bonheur dans toute la création est en substance vôtre, simplement et absolument. Tout ce que les êtres ont de bon, ils le puisent dans l'océan infini de votre perfection. Tout cela est magnifique dans le sens du talent ou du génie, mais n'est seulement qu'un pâle reflet d'une faible lueur de l'Esprit éternel. Tout ce que nous faisons bien, n'est-ce pas seulement dû à votre aide, mais à l'imitation de cette sainteté qui vous habite en plénitude. Ô mon Dieu, vous verrai-je un jour ? Verrai-je la source de cette grâce qui m'illumine, qui me fortifie et me console ? Comme je viens de vous, comme je suis fait de par vous, comme je vis en vous, puis-je enfin retourner vers vous et être avec vous pour toujours ?

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3: Ce week-end de l'Ascension se poursuit sur RCF Notre-Dame, 7h. Nouvelle heure de matinale avec une pensée pour ceux qui sont réveillés depuis un bon moment déjà et une autre pour ceux qui ouvrent à peine les yeux. Week-end prolongé, mes services assurés sur RCF Notre-Dame. Vos rendez-vous habituels sont de la partie en ce 17 mai. Dans une poignée de minutes par exemple, nous parlerons musique avec Robert Migliorini et un air qui me rappelle cette semaine. Il a été inspiré par un dossier dans le dernier numéro du mensuel Prier. Vous l'entendrez, nous serons aussi bientôt en compagnie du père Bernard Devers, fondateur d'Habitat et Humanisme. Concernant la météo de votre dimanche, j'ai quelques bonnes nouvelles, à savoir déjà que l'amélioration annoncée ces derniers jours va manifestement se confirmer sur une bonne partie du pays, notamment au sud et à l'est, où le temps va redevenir sec avec un soleil qui devrait parvenir facilement à s'imposer ce dimanche. Cependant, le ciel va rester plus nuageux côté nord-ouest de la France, avec une nouvelle perturbation active, notamment en Bretagne et en Normandie. Les températures côté maximale ce dimanche, nous restons tout de même largement en dessous des normales de saison, avec 15 degrés à Paris, 13 degrés côté belge à Namur, 13 degrés également à Lille et Metz, 17 à Bordeaux, Mérignac et Lyon, 21 degrés à Aix-en-Provence et Nice. Allez, pas de blocus ici, rien à voir avec le détroit d'Ormuz. La fluidité est le maître mot de votre dimanche matin. Voici le père Bernard Devers, fondateur de l'association Habitat et Humanisme. Bonjour mon père.
4: Cher Romain, bonjour et à vous aussi, chères auditrices et auditeurs. Ma chronique, une terre pour tous. Il est une guerre, la misère, qui ne connaît pas d'armistice. Les victimes sont désignées de façon anonyme, eux. Nous, les protégés, à distance des coups qu'ils reçoivent, sommes peu inquiets de la mort sociale qu'ils connaissent. Étrangers à leur vie, bien que concitoyens, frères et sœurs de par les valeurs de notre civilisation, aurions-nous oublié le partage né de l'universalité des biens? Si l'économie de guerre pour nos moyens de défense trouve dans le pays un certain consensus, elle jette un voile sur les iniquités qui sporadiquement suscitent des violences urbaines et quotidiennement assombrissent la vie des plus précaires dans une indifférence quasi générale. Difficile de ne pas voir les tentes qui jonchent notre trottoir ou ces personnes au visage hagard criant les détresses ou encore ces foyers ou isolés n'ayant d'autre refuge que de vieilles voitures pour les abriter. Telle cette famille à Paris qui, parmi beaucoup d'autres, ne parvient pas à trouver un logement quand bien même la maman française a 6 enfants et exerce la profession d'aide-soignante. Je pense aussi à Christian, 75 ans, confronté à une dépendance qui commence. Il n'a que la rue pour dormir et un foyer dans le 15e arrondissement où il est offert le matin un café et des soins d'hygiène, ainsi qu'à cet homme au visage nécrosé par un diabète bien avancé. Permettez-moi de rappeler la vacance considérable des logements, 400 000 inoccupés dans les villes et métropoles. Ce ne sont pas d'abord des toits qui manquent, mais une distance face à ce drame habité par l'indifférence que martèle ces mots « ce n'est pas mon problème ». Des centaines de milliers de pages ne suffiraient pas à écrire l'histoire de cette désolation sociale qu'évoque déjà le livre de la Genèse « Qu'as-tu fait de ton frère ? » Aurions-nous perdu cette fraternité ? L'heure n'est pas d'épiloguer, mais de bâtir un récit où les uns et les autres auraient à cœur de changer ce qui peut et doit l'être afin de faire surgir un nouvel horizon. Saint-Exupéry, dans Ta des hommes, dit qu'être homme, c'est être responsable, c'est connaître la honte en face d'une misère qui ne semblait pas dépendre de soi, c'est sentir, en posant sa pierre, que l'on contribue à bâtir le monde. Dietrich Bonhoeffer, ce pasteur protestant qui a lutté contre le nazisme, assassiné quelques jours avant leur justice, rappelle que ce ne sont pas les tâches infinies et inaccessibles qui sont transcendantes, mais le prochain placé sur notre chemin. L'économie sociale et solidaire est la grande oubliée. L'assurance vie solidaire ne représente que 8,9 milliards sur une capitalisation de 2142 milliards d'euros au titre des fonds en euros et des unités de compte, soit 0,4% de l'assurance vie. 5% de cette épargne investie au sein des foncières solidaires serait un armistice, réduisant considérablement les maux de notre société. Il ne s'agit pas d'un don, mais d'un investissement que l'État accompagne d'un avantage fiscal au titre des souscriptions au capital des foncières solidaires. S'interroger sur ces investissements utiles et valorisants, c'est donner une chance à des relations sociales apaisées. Le seul perdant, c'est le spéculateur qui osera s'en plaindre.
3: 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Vous avez fait le bon choix pour ce dimanche matin. Il y aura bientôt la liturgie du dimanche avec le Père Gasser, le mois de mai et le mois de Marie. Il va nous parler de l'origine de cette coutume. La musique également, nous l'écoutons. Nous aimons aussi la raconter et la relier à l'air du temps. Cette semaine, Robert Migliorini a été inspiré par ses lectures. Nous l'écoutons en compagnie de Bruno Fuma sur RCF Notre-Dame.
5: La musique à présent sur RCF Notre-Dame. Il est l'heure d'accueillir Robert Migliorini pour un air qui me rappelle. Bonjour Robert.
6: Oui, bonjour à toutes, bonjour à tous, mon cher Bruno. En feuilletant le dernier numéro du mensuel Prier, tout à coup, je suis tombé sur un dossier spécial Sainte Rita. Alors Sainte Rita, c'est la sainte pour les causes désespérées, universellement connue dans le monde. Et par hasard, je me suis souvenu aussi que dans le dernier disque de Benjamin Biolay, où on n'attend pas trop ça de sa part dans ce registre, il y a une chanson consacrée à Sainte Rita, Sainte Rita que l'on fête chaque année le 22 mai. Et voilà que dans le disque bleu, Sainte Rita apparaît. Donc j'ai essayé de mettre en écho la sainte et des chansons qui peuvent être rattachées à ce culte ou à cette chanson.
5: On commence donc avec Benjamin Biolay. Voici Rita Sainte.

0: Rita Saint, c'était Benjamin Biolay, Robert Migliorini.
1: Oui, son dernier album très remarqué, le disque bleu en 2025, où il figure également un autre titre qui s'appelle Le Penseur.

0: Sainte Rita Rollon, Gerbault, Robert Migliorini.
1: Oui, à l'occasion donc de ce nouveau titre de Biolay, j'ai retrouvé dans les archives une chanson de Roland Gerbault qui a été inscrite au top 50 en 1985 et qui avait relancé la carrière de ce chanteur, Roland Gerbault, qui lui-même avait fait cette chanson après avoir vécu une expérience forte dans l'église Sainte Rita à Nice, par rapport à sa situation personnelle. Voilà, c'est ressorti des archives, mais il a trouvé aussi les mots justes pour évoquer Sainte Rita, donc les années 80-85.
0: Accueil l'espérance à présent sur RCF Notre-Dame, voici Michel Bakelheim.

0: accueillir l'espérance. Michel Wackenheim, Robert.
1: Oui, Michel Wackenheim et Claude Bernard. En 2015, à l'occasion des 50 ans de musique de Michel Wackenheim, je peux vous annoncer aussi que notre ami Jean-Claude Giannada vient de boucler un texte d'une chanson dédiée à Sainte Rita, Aimée sans compter, qui sortira prochainement. Et donc Sainte Rita, dans nos jours de détresse, protégez-nous dans nos peurs, nos combats, veillez sur nous sans cesse, priez pour nous chaque jour ici-bas. Vous voyez que Sainte Rita continue à inspirer de nombreux artistes.
0: Oui, merci pour le scoop, Robert. On se retrouve dimanche prochain pour un air qui me rappelle. Et pour patienter, il y a votre blog au Cabaret du Bon Dieu, c'est sur le site internet de l'Assomption.
2: 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Et pour ça, nous sommes avec Sylvain Gasser pour son échange avec Bruno Fuma.
0: Bon dimanche à l'écoute de RCF Notre-Dame. Il est l'heure de s'intéresser à la liturgie avec le père Sylvain Gasser. Bonjour père Gasser.
3: Bonjour Bruno.
0: Vous êtes rédacteur à la revue Prions et nous sommes père Gasser au mois de mai, qui est aussi le mois de Marie. Quelqu'un nous demande l'origine de cette coutume.
3: Il est difficile de dire, Bruno, précisément pourquoi le mois de mai est associé à la Vierge Marie. Le mois de mai ne comporte pas traditionnellement une grande fête mariale, comme les mois d'août ou de décembre, avec l'Assomption ou l'Immaculée Conception.
0: Il y a quand même le 31 mai, fête de la Visitation.
3: Oui, mais que depuis la réforme liturgique de 1969. Il ne faut donc pas aller rechercher une explication du côté du cycle liturgique, mais à mon avis plutôt du côté du cycle des saisons.
0: C'est-à-dire, père Gasser ?
3: En Europe, le mois de mai, c'est le mois des fleurs, c'est le printemps, c'est le mois où le printemps se manifeste dans toute sa vitalité. Au XIIIe siècle, par exemple, le roi de Castille, qui s'appelait Alphonse X, qu'on appelait le Sage, avait associé dans un de ses poèmes la beauté de Marie à celle du mois de mai. Et au XIVe siècle, le frère dominicain Henri Suzeau avait pris l'habitude, le 1er mai, d'orner les statues de Marie de couronnes de fleurs. Il y a donc très probablement un lien entre la beauté de la flore, qui se déploie comme vous le voyez actuellement au mois de mai, et Marie, mère du ciel.
0: Alors père Gasser, à quand remonte la coutume du mois de Marie ?
3: C'est à Rome, à la fin du XVIe siècle, qu'est née la coutume de consacrer les 31 jours du mois de mai à une prière mariale renforcée. Et saint Philippe Néri, qui avait une grande dévotion pour Marie, rassemblait les enfants autour de l'autel de la Sainte Vierge dans la Chiesa Nuova où il officiait. Et il leur demandait d'offrir à la Mère de Dieu des fleurs du printemps, symbole des vertus chrétiennes, qui devaient aussi éclore dans leur vie chrétienne. Le mois de Marie est donc, depuis le début, non seulement un acte de piété envers la Vierge Marie, mais aussi un engagement à se sanctifier jour après jour. Au XVIIe siècle, puis au XVIIIe, les jésuites ont beaucoup œuvré pour diffuser cette dévotion dans toute l'Italie. Et ils recommandaient que la veille du 1er mai, dans chaque maison, on dresse un autel à Marie, décoré de fleurs et de lumière. La famille était donc invitée à se réunir pour prier, en l'honneur de la Sainte Vierge, et surtout à tirer au sort un billet qui indiquait la vertu à mettre en application le lendemain.
0: C'est une belle tradition, hein ?
3: C'est vrai. Et c'est en approuvant cette dévotion en 1815 que le pape Pie VII va permettre sa très grande diffusion dans toute l'Église. Le mois de Marie sera donc célébré dans les paroisses et dans les familles.
0: Mais père Gasser, il ne faut pas oublier le temps pascal.
3: Absolument, puisque, comme vous le savez, le mois de mai coïncide chaque année avec le temps pascal. Le mois de mai ne doit donc pas faire concurrence au temps pascal, mais à mon avis plutôt doit nous aider à le vivre. Lorsque nous récitons par exemple les mystères glorieux du chapelet, nous parcourons avec Marie les trois grandes étapes du temps pascal, à savoir la résurrection, l'ascension et la Pentecôte. Et lorsque nous contemplons la vie de Marie, nous découvrons celle qui n'a pas péché, et le temps pascal est le moment où nous prenons conscience que par la résurrection, nous sommes morts au péché. Et c'est pour cela que le mois de Marie est l'occasion de pratiquer les vertus qui manifestent la vie nouvelle dans la force de l'esprit.
0: Alors grâce à Marie, nous pouvons aussi habiter la maison de Dieu.
3: Oui, et en reprenant la tradition développée par les jésuites. Pendant le confinement de 2020, rappelez-vous, nous avons découvert que nos domiciles pouvaient être des lieux de célébration. Et nous avons consacré un moment particulier de la journée à la prière, avec régularité et parfois aussi avec ponctualité. Mais tout cela est en lien avec la piété mariale du mois de mai qui va nous permettre de prolonger cette expérience. Par exemple, dans nos coins de prière, dans nos maisons, au mois de mai, il s'agit de mettre en évidence une statue, une icône de la Vierge Marie. Le mois de Marie est aussi un moment privilégié pour chanter des chants à Marie. Et il est étonnant de constater, et ça je le vois régulièrement, la très grande variété de ces chants, leur grande beauté aussi. Et chaque année, de nouvelles compositions viennent enrichir le répertoire.
0: Père Gasser, on peut aussi découvrir des lieux qui nous parlent de Marie.
3: Oui, et comme on aime bien voyager, on aime bien sortir, et bien avec les grands week-ends qu'on a très souvent durant le mois de mai, on peut profiter du soleil pour quitter un peu notre coin de prière et découvrir des paroisses, des abbayes, des sanctuaires qui nous parlent et qui sont dédiés à la Vierge Marie. Le mois de mai est donc l'occasion de sortir de chez soi pour aller découvrir un lieu marial, pour que l'histoire de ce lieu devienne aussi notre histoire, et ensuite de replonger dans les évangiles qui nous rappelleront la belle figure de Marie.
0: Père Sylvain Gasser, merci. On se retrouve la semaine prochaine pour continuer d'évoquer la liturgie.
3: Avec grand plaisir, Bruno. Et bon dimanche à tous les auditeurs.
2: 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Alors qu'en ce 17 mai, nous sommes déjà entrés dans la seconde partie de ce mois de Marie sur RCF Notre-Dame, la radio chrétienne. Agrémentons ce dimanche matin de musique avec Open et les Guetteurs sur RCF Notre-Dame.

0: Deux des meilleurs groupes de pop louanges français réunis sur ce titre directement inspiré de Saint-Augustin. Aime et fais ce que tu veux sur RCF Notre-Dame avec Open et les Guetteurs. Nous prendrons la direction de la communauté de Thésée avec le frère Simon ce dimanche dans quelques instants.
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0: Bon week-end avec RCF Notre-Dame. Quel temps pour ce dimanche, pour la dernière partie de ce week-end prolongé. J'ai la carte météo sous les yeux et je vous confierai tout à la suite de notre rendez-vous avec la communauté de Thésée. Et ce matin, nous accueillons le frère Simon. Bonjour frère Simon.
4: Bonjour.
0: C'est une première pour vous sur RCF Notre-Dame. Alors écoutez, c'est avec bonheur qu'on va parler un peu avec vous. On va parler des intros bibliques. Alors c'est quoi ce que vous entendez par intro biblique au sein de la communauté de Thésée ?
4: Les intros bibliques, c'est le moment où on lit et on médite sur la Bible avec les jeunes qui sont à Thésée pendant la semaine, donc de manière continue toute la semaine. Et moi, je suis souvent avec les jeunes de 15 à 17 ans.
0: D'accord.
4: Et ça me donne beaucoup de joie, voilà.
0: Ah oui. Et puis alors, par contre, 15 à 17 ans, ils sont là avec leur franc-parler. J'imagine qu'il faut être, je sais pas si c'est le bon terme, mais efficace. Quelles questions vous vous posez quand vous préparez une intro biblique pour ce public ?
4: Oui, alors ils ont pas forcément un franc-parler, mais en tout cas une franche écoute, et on peut voir rapidement si ça les intéresse ou pas ce qu'on dit. Et c'est vrai que pour les accrocher, je me demande toujours, mais qu'est-ce que dans les textes qu'on va lire aujourd'hui, il y a de authentique ? Comment on peut connecter vraiment authentiquement à une expérience humaine à travers ce texte ?
0: Et il y a 3 points que vous repérez souvent, c'est ça ?
4: C'est ça, alors j'ai un peu ma technique. La première, c'est de voir comment ces textes, d'ailleurs, la plupart des textes, on retrouve finalement un cheminement qui nous est raconté, non ? Surtout dans les évangiles, on trouve des personnes qui cherchent à rassembler des éléments de leur existence, de ce qui les entoure, qui comprennent ou qui comprennent pas, qui les dépassent ou bien qui comprennent un petit peu. Tout ça pour construire quelque chose et se lancer dans une vie qui a du sens face à Dieu, même si c'est pas toujours facile. Et je crois que ça, les jeunes sont très sensibles à cette dimension.
0: Ouais, j'imagine bien. Le cheminement, alors ça serait le premier point. Quel serait le deuxième ?
4: Le deuxième, c'est les émotions. Non, c'est important, je crois. Et je pensais pas trouver autant d'émotions dans la Bible. Et c'est vrai qu'elles sont pas toujours explicitement nommées. Enfin, on rencontre souvent la peur. Mais il y a quand même beaucoup de place qui est laissée pour imaginer des émotions dans ce qui est vécu. Elles sont beaucoup plus suggérées finalement, et je m'amuse beaucoup à investir voilà ces lieux d'émotions qui sont laissés libres, un peu comme un texte à trous. Par exemple, dans les retrouvailles entre Simon, Pierre et Jésus à la fin de l'évangile de Jean, on peut imaginer tellement de choses, et finalement, ça a toujours du sens.
0: Ça demande beaucoup de subtilité, tout ça. Donc, on a le cheminement, on a l'émotion. Et le troisième point, ça peut être quoi alors ?
4: Ben, le troisième point, je dirais, c'est accepter une certaine légèreté face aux grandes questions de nos vies. Non, savoir regarder avec une certaine distance, sans tout de suite vouloir se les approprier, les expériences de nos vies, et accepter une forme de tâtonnement. Voilà, dans la construction du sens de tout ce qui entoure notre vie. Et on voit souvent que dans la Bible, surtout dans les évangiles, il y a tellement de décalage entre ce que Jésus vit, propose, et ceux qui les entourent, et même le cercle rapproché des disciples, non? Et cette légèreté, finalement, elle donne lieu presque à de l'humour. Enfin, moi, j'ai découvert qu'on pouvait beaucoup rire avec la Bible, rire un peu de soi-même, et que finalement, ça nous introduit peut-être encore mieux à la profondeur des textes bibliques. Je pense par exemple aux noces de Cana, dans l'évangile de Jean, le chapitre 2, qui est l'exemple par excellence, où on commence avec quelque chose de très très léger, un quiproquo sur un problème qu'il y a eu pendant un mariage. Il y avait plus de vin, mais maintenant il y en a de nouveau, et puis on sait pas d'où ça vient, et puis on croit que c'est les mariés qui organisent ça, mais les mariés n'ont rien à voir avec ça, en fait c'est Jésus. Et en fait on se rend compte que tout ça, ça nous parle de la joie débordante, non, comme dans le psaume 23, de cette coupe qui déborde, que Dieu n'arrête jamais de remplir, même si elle est déjà pleine, et que ça nous parle de une expérience très très authentique et profonde de la présence de Dieu dans nos vies. C'est extraordinaire.
0: Certainement. Merci frère Simon. Alors cette méthodologie que vous nous avez confiée ce matin pour donc proposer une intro biblique, comme vous dites, aux jeunes, avec le cheminement, l'émotion et cette légèreté qu'il faut aussi savoir accepter, ça a peut-être inspiré des gens qui vont peut-être faire des cours de catéchisme ce matin dans le courant de la matinée après nous avoir écoutés. Merci beaucoup et on espère à très bientôt sur RCF Notre-Dame.
4: Oui, merci à vous.
0: Merci frère Simon, la communauté de Thésée, ses actualités chaque dimanche sur RCF Notre-Dame. Bientôt 7h30, Romain Vialard, je ne suis que joie en ce dimanche d'avoir le privilège de vous accompagner en ce week-end prolongé. C'est vrai que depuis le jeudi de l'Ascension, certains ont peut-être oublié le chemin des cours ou du travail. Ne vous en souciez pas pour le moment, ce n'est pas le sujet. Nous sommes dimanche et nous avons des choses bien plus intéressantes pour les prochaines minutes. Nous avons rendez-vous avec l'AED, l'aide à l'église en détresse, dont vous découvrirez peut-être l'une des missions ce matin. Une mission à destination de la jeunesse. Et que dire du ciel côté météo pour ce dimanche? Eh bien, j'ai quelques bonnes nouvelles, à savoir déjà que l'amélioration devrait se confirmer sur une bonne partie du pays, notamment au sud et à l'est. Le temps va redevenir sec avec un soleil qui va s'imposer normalement assez facilement. Cependant, ça va rester plus nuageux côté nord-ouest de la France, avec un peu de pluie annoncée par nos experts, notamment en Bretagne et dans certains coins de la Normandie. Les températures côté maximale, on reste bien en dessous des normales de saison, avec 17 degrés désormais annoncés pour Paris. C'était 15 tout à l'heure, ça y est. Du coup, le 15, ça sera pour Orléans et Poitiers, 14 à Amiens, 16 à Épinal et La Roche-sur-Yon, 19 à Toulouse au plus chaud de ce dimanche, 20 à Avignon et 21 à Toulon. Après ces prévisions sur RCF Notre-Dame, je vous annonce une musique débarquée ce printemps, mais aux sonorités déjà estivales. Nous écouterons d'ici moins de 5 minutes École Pierre avec Corrège Fait. Dans l'immédiat, voici notre rendez-vous avec l'AED, l'aide à l'église en détresse, Bruno Fuma et son interlocutrice de la semaine.
5: C'est lors de notre rendez-vous avec l'AED, l'aide à l'église en détresse. Et j'accueille Amélie Berthelin. Bonjour Amélie.
6: Bonjour Bruno.
5: Et aujourd'hui, vous nous emmenez à l'aventure avec l'AED.
6: Et oui, en effet, on le sait parfois moins, mais en plus de soutenir activement les chrétiens en détresse, l'AED soutient aussi l'engagement des jeunes. Depuis des années, nous organisons des missions dans le monde où nous envoyons des jeunes pendant 3 semaines l'été pour aider les communautés chrétiennes aux 4 coins du monde. Et puis, depuis 2024, nous avons lancé un nouveau programme intitulé « Témoins d'espérance ». Dans ce programme, nous accompagnons de nombreux étudiants et jeunes professionnels qui partent à l'aventure, à la rencontre des chrétiens du monde, pour être les témoins de leur foi et de leur espérance. Nous avons ainsi soutenu des projets très divers, d'un périple à vélo jusqu'en Mongolie, au contact des chrétiens isolés, un road trip en stop jusqu'à Beyrouth, pour soutenir le peuple libanais, en passant par un pèlerinage à pied sur les traces de l'archange Saint-Michel. Et pour surfer sur cet élan et donner la parole à ces jeunes aventuriers, nous organisons un festival au mois de juillet prochain, unique en son genre.
5: Amélie, en quoi consiste-t-il précisément et à qui est-il destiné?
6: Alors ce festival s'adresse à tous ceux qui ont une soif d'aventure. Il aura comme thème la question suivante: comment mettre notre soif d'aventure au service d'un monde meilleur? Il aura lieu les samedis 4 et dimanche 5 juillet 2026 au prieuré de Bray dans l'Oise, c'est à 1 heure de Paris, dans un cadre grandiose. Il s'intitule le Festival Siloé, les rencontres de l'aventure. Alors plusieurs centaines de participants sont attendus et au programme, des conférences et tables rondes, des témoignages de jeunes, des projections de films, des expositions photos, une veillée, une messe festive et de nombreux temps d'échange et de fraternité. Parmi les nombreux conférenciers, on peut citer Sonia et Alexandre Poussin, le célèbre couple d'aventuriers, Romain Attanasio, le skipper du Vendée Globe, bien sûr Benoît de Blanpré, le directeur de l'AED, ou encore Elisabeth Pierson, reporter de guerre, ou le frère Paul Adrien et tant d'autres.
5: Alors concrètement, comment faut-il faire pour participer ?
6: Alors c'est très simple, il suffit de s'inscrire sur le site siloelesrencontresdelaventure.com. Vous pouvez bien sûr vous tenir informé aussi sur le compte Instagram siloe.rencontre. Et puis que vous soyez aventurier dans l'âme ou casanier, chrétien ou en recherche de sens, bienfaiteur de l'AED ou non, le festival Siloé n'attend plus que vous. Alors n'hésitez pas à en parler autour de vous. Nous vous attendons nombreux pour oser l'aventure ensemble.
5: Merci Amélie Berthelin, on se retrouve la semaine prochaine pour ce rendez-vous avec l'AED, l'aide à l'église en détresse.
6: C'est Bruno.
0: Effectivement, merci Bruno. Bon week-end de l'Ascension avec RCF Notre-Dame. Votre matinale, il est temps d'ouvrir les volets. Vous pourrez le faire en compagnie de la carte blanche à Didier Rance et vous l'entendrez. Il se définira lui-même comme un romeux. Si vous ne connaissez pas cette expression moyenâgeuse, ça sera l'occasion de la découvrir. Nous y allons au son des élèves d'École Pierre avec Corège Fay sur RCF Notre-Dame.

0: École Pierre, cette école qui forme à la louange de façon professionnelle et sa dernière production en date, Qu'aurais-je fait sur RCF Notre-Dame. D'ailleurs, si vous avez envie de vous orienter dans ce domaine, École Pierre a fait sa rentrée pour cette année, mais propose également des formations en ligne. Tout est possible, renseignez-vous, regardez sur leur site et sur leur réseau. Deux moments qui font du bien pour les prochaines minutes. Il était une joie avec Vincent Bellotti. Cette semaine, il recevra une humoriste phare des années 90. Et puis dès maintenant, la carte blanche de Didier Rance, accompagnée de Bruno Fumas. Sur RCF Notre-Dame.
1: C'est l'heure de la carte blanche de Didier Rance. Bonjour Didier.
2: Bonjour Bruno.
1: Vous revenez de Rome, où vous êtes allé en partie à pied.
2: Oui, un petit morceau. Environ 370 km sur la Via Francigena, depuis Lucca, c'est notre Luc, jusqu'à la place Saint-Pierre. Le temps n'est plus comme lorsqu'il y a près de 20 ans, je partais pour atteindre Rome, à partir de ma ville de l'Est de la France.
1: Qu'est-ce qui a changé depuis, Didier ?
2: Alors, d'abord le bonhomme, 20 ans, ça compte quand même, mais aussi le chemin. Lors de ce premier pèlerinage, il m'arrivait de marcher 3, 4 jours, voire une semaine, sans rencontrer, sur le chemin ou à l'étape, un autre pèlerin, une autre pèlerine. Nous étions encore moins de 1000 romieux, comme on disait au Moyen-Âge, par an, à faire ce pèlerinage sur la Via Francigena ces années-là. Pour l'an dernier, on parle de plus de 20 000, on en attend au moins autant cette année. Certes, c'est très loin des 500 000 jacquets, comme on dit aussi, qui auraient marché l'an passé vers Compostelle, mais la progression est constante. Ça signifie qu'il existe vraiment une communauté de pèlerins, de marcheurs, avec des motivations, des histoires bien variées, mais tous simplifiés par le mode de vie qui induit la marche au long cours. On ne triche pas avec ses pieds.
1: Et l'accueil ?
2: Alors en l'an 2000, le pape Jean-Paul II avait demandé à toutes les paroisses d'Italie, depuis le Grand Saint-Bernard jusqu'à Rome, d'accueillir au moins un pèlerin s'il s'en présentait. Un geste prophétique à l'époque, il y en avait à peu près 300 dans l'année. Il suffisait de téléphoner la veille pour s'assurer que le curé était là, sinon prendre les clés pour avoir un toit. Mais surtout, cela faisait participer à la vie de cette église d'Italie et de voir bien des signes de vie chrétienne communautaire. Aujourd'hui, tout est organisé, surtout par les communes ou des privés, et c'est tarifé presque partout. Parfois à des prix qui ne sont pas loin de ceux des hôtels.
1: Que retenez-vous, Didier, de ce pèlerinage ?
2: Il m'a été donné de le faire dans des conditions plus difficiles à cause d'un problème de pied, mais on n'en parle plus, plus réaliste aussi, car ça donne une idée de ce que coûtait un pèlerinage à nos ancêtres dans la foi. Mais la convivialité entre les marcheurs, le temps disponible pour une prière au long cours, les témoignages de foi des lieux, des chemins, parfois des personnes, sont toujours un trésor qui n'a pas de prix.
1: Merci Didier Rance, on se retrouve la semaine prochaine sur RCF Notre-Dame pour votre carte blanche.
2: Merci Bruno.
0: La carte blanche de Didier Rance, un espace de liberté partagé chaque week-end sur RCF Notre-Dame. C'est l'heure de votre prescription hebdomadaire de bonheur assurée par Vincent Bellotti. Ce dimanche, il est avec une humoriste phare des années 90, à savoir Sophie Forte. Elle a tracé sa route au théâtre, dans l'écriture et la chanson, avec le rire et l'émotion comme moteur. Elle est en ce moment à l'affiche du Comédie Odéon à Lyon pour Dolto, quand Françoise Paray, d'Éric Bu, où elle incarne la célèbre pédiatre et psychanalyste qui a révolutionné l'approche de l'enfant. À cette occasion, retour sur les coulisses de cette pièce, les rencontres qui l'ont marquée, sans oublier les petits secrets de bonheur d'une artiste au rire communicatif. C'est maintenant sur RCF Notre-Dame.
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4: Et bonjour Sophie Forte.
5: Bonjour.
4: Sophie Forte, si jouer François Dolto vous a rendu heureuse au quotidien, quels sont vos petits secrets de bonheur ? Allongez-vous, hein, comme chez le psy, et parlons vrai, comme François Dolto. Première question, quand vous vous levez le matin, est-ce que c'est tout de suite de bonne humeur ou arrière ? On ne m'approche pas tant que je n'ai pas bu mon café ou mon thé.
5: Non, je suis de bonne humeur moi le matin.
4: C'est génétique.
5: En général, je suis heureuse de me lever. Non, c'est pas génétique, j'ai une de mes filles, faut pas lui parler avant au moins midi.
4: Et qu'est-ce qui vous rend heureuse alors ?
5: Bah de vivre, enfin c'est déjà pas mal de se réveiller en vie quoi. On pourrait se réveiller mort, ce qui est embêtant.
4: Oui. On continue, quand vous avez un petit coup de déprime, qu'est-ce que vous faites pour vous remonter le moral ? Est-ce que vous appelez votre copine Virginie Lemoine ? Est-ce que vous jouez du jazz ou flûte, hein, dont la sonorité mélodieuse ressemble un peu à celle de la perceuse ? Est-ce que vous pourriez nous le faire d'ailleurs ?
5: Mais vous savez tout décidément. Mais oui, j'ai joué de cet instrument débile pendant des années.
4: Sérieusement, qu'est-ce que vous faites quand vous avez un petit coup de déprime ?
5: Écoutez, je bois. Non.
4: De l'eau.
5: De l'eau. Non, non, j'ai de la chance d'avoir beaucoup d'amis qui sont finalement ma famille, parce qu'à part mes filles, j'ai plus de famille. Et donc, je vais voir des amis. Puis où je parle un petit peu de ce qui me tracasse ou pas. On parle d'autre chose.
4: On
5: change les idées, on va boire un coup. Mmh. Puis ils parlent de leur vie, puis je les écoute, puis je me dis, bon, allez, comme ça, j'oublie le truc. Il y a pire ou il y a mieux, mais enfin, je suis pas d'un caractère envieux, alors ouais. On peut me raconter des belles choses, ça me fait plaisir.
4: Sophie Forte, est-ce qu'il y a un endroit qui vous apaise, qui vous fait du bien ?
5: Mon lit.
4: Oui. Mais encore, vous allez.
5: Non,
4: vous
5: la mer, la mer. Si je pouvais finir ma vie au bord de la mer, je j'aimerais.
4: Et la Seine.
5: Je ne peux pas dire que ce soit un endroit apaisant. C'est un endroit qui est stimulant. On n'est plus vraiment dans le réel, en fait. Et ça fait beaucoup de bien. Mais le vrai apaisement pour moi, c'est l'eau, c'est la mer, c'est aller, c'est nager.
4: Question de gratitude, Sophie Forte. Est-ce qu'il y a une personne qui a beaucoup compté pour vous dans votre vie personnelle ou professionnelle et à qui aujourd'hui vous avez vraiment envie de dire merci ?
5: Bon, bah, y a ma maman. Hein. Oui. Elle a commencé comme modiste rue Mercière à Lyon. Ouais. Et puis après, elle a ouvert un magasin de robes de mariée rue Paul Chénavard.
4: Et qu'est-ce qu'elle vous a apporté, votre mère ?
5: Oh, bah, la joie de vivre. C'est une femme incroyable. Elle avait une pêche. Oh, puis elle était drôle. Et puis elle me laissait croire, en tout cas, que tout était possible. Il n'y avait pas de frein et voilà, tu veux faire ça, ben pourquoi pas. Elle était très encourageante, donc elle m'a permis d'avoir la vie que j'ai aujourd'hui.
4: Pour terminer, Sophie Forte, vous connaissez le dicton « pour vivre heureux, vivons cachés », mais pour vous, pour vivre heureuse, il faudrait vivre comment ?
5: Oui, alors déjà, je pense qu'il faut une bonne dose de recul et d'humour pour être heureux. Parce que si on a tout le temps le nez dans le guidon, sans jamais prendre de recul, on est forcément malheureux. Et puis, la chance d'être maman, de partager des choses avec mes filles, et d'être libre. Le fait d'être une femme, d'être libre, de gagner ma vie, de faire le métier que j'aime, ça, c'est une chance incroyable. Et pour vous parler de gratitude, ça, c'est la gratitude.
6: Quand je serai grande, je ne serai jamais dépendante de qui que ce soit.
7: Et comment allez-vous vous y prendre, jeune fille ?
0: C'était Il était une joie sur RCF Notre-Dame. Se profile ce jour dans l'histoire, à l'heure où vous vous levez, vous entendrez qu'un 17 mai, la sécurité routière a invité tous les habitants d'une ville à s'allonger. C'était en 1973, vous saurez pourquoi en restant ici sur RCF Notre-Dame. Avant cela, voici celui qui, avec sa femme Sarah, officie en tant que pasteur au sein de l'église SOS. Il a également un timbre de voix très expressif et un don pour mettre sa foi en musique. Matt Marvan, voici Pour sa gloire sur RCF Notre-Dame.

0: RCF Notre-Dame avec Matt Marvan, l'église SOS pour sa gloire. Il est fort ce titre, il nous élève, que sa volonté soit faite. Bon dimanche matin, nous passons à ce jour dans l'histoire avec Bruno Fuma.
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2: Aujourd'hui, nous sommes le 17 mai. 16 000, c'est le nombre de morts sur les routes de France en 1972. Alors pour matérialiser ce chiffre, la sécurité routière invite les habitants de Mazamet dans le Tarn à s'allonger dans les rues de la ville le 17 mai 1973.
3: En principe, ça n'arrive pas. Les accidents, en principe, ça n'arrive pas.
4: Les autres, les voici. Ils étaient 16 610 l'année dernière. 16 610 morts sur les routes, toute la population de Mazamet.
2: Quelques semaines après, seront mises en place les limitations de vitesse ainsi que l'obligation du port de la ceinture de sécurité à l'avant des voitures. Les troupes rebelles de Laurent-Désiré Kabila prennent le 17 mai 1997 Kinshasa, la capitale du Zaïre. Kabila qui se proclame le président du pays.
5: Monsieur Laurent-Désiré Kabila assume les fonctions du chef de l'État de la République démocratique du Congo.
6: Heureux, Laurent-Désiré Kabila, le rebelle qui vient de s'autoproclamer nouveau chef de l'État du Zaïre auquel il a redonné son nom de Congo. C'est l'aboutissement d'une lutte qui a commencé dès le début des années 60, au lendemain de l'indépendance qui voit le départ des troupes belges.
2: La prise de pouvoir de Kabila entraînera la création d'une rébellion à l'est du pays. Kabila qui sera assassiné le 16 janvier 2001. Une semaine après le début de l'offensive allemande sur le front de l'Ouest, rien ne va plus pour les alliés. Le 17 mai 1940, Paul Reynaud, le président du Conseil, prend deux décisions. La première, changer le généralissime allié. Le général Maxime Weygand remplace le général Maurice Gamelin.
7: Le 17 mai de grand matin.
2: Le général Weygand, 1960.
7: Je reçois un télégramme du président du Conseil me faisant savoir que la gravité de la situation militaire s'accentuant, je dois me rendre à Paris sans aucun retard. Le président du Conseil me demande alors de prendre le commandement. Malgré ce que je viens d'apprendre et de constater, j'accepte.
2: Le général Weygand ne parviendra pas à redresser la situation militaire. Autre nomination, cette fois-ci au gouvernement, celle du maréchal Philippe Pétain comme vice-président du Conseil.
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2: La culture à présent, avec la

disparition le 17 mai 1960 de Jules Supervielle, poète et écrivain. Il publie son premier recueil de poésie en 1922, Débarcadère. On lui doit L'enfant de la haute mer en 1931 et La fable du monde en 1938. Jules Supervielle était né en 1884 en Uruguay. Autre décès, un 17 mai, celui de Donna Summer en 2012. Chanteuse, elle est surnommée la reine du disco. Elle débute sa carrière en 1971. Elle aura vendu plus de 130 millions d'albums dans le monde. Donna Summer était née en 1948.

0: Donna Summer sur RCF Notre-Dame, histoire de réchauffer un peu l'atmosphère alors que les températures restent en dessous des normales de saison ce dimanche. Quoi qu'il en soit, ce 17 mai, nous fêtons les Pascales. Dans le Saint du jour, Isabelle Delaunay nous en dira plus et nous fera découvrir Saint Pascal Bellon. Vous l'entendrez, il y a un point qu'il démarque vraiment de beaucoup des autres saints du calendrier. Ce sera à découvrir sur RCF Notre-Dame. Pour le moment, inspirez, expirez, recentrons-nous. Nous entrons dans la prière du matin sur RCF Notre-Dame. Aujourd'hui, nous nous immergeons dans l'évangile de Jean, au chapitre 17, du 1er au 11e verset. Jésus s'adresse au Père et vous l'entendrez, il le prie même pour nous. Le commentaire sera assuré par le Père Joseph Leleu.
1: En ce temps-là, Jésus leva les yeux au ciel et dit « Père, l'heure est venue. Glorifie ton Fils afin que le Fils te glorifie. Ainsi, comme tu lui as donné pouvoir sur tout être de chair, il donnera la vie éternelle à tous ceux que tu lui as donnés. Or, la vie éternelle, c'est qu'ils te connaissent, toi, le seul vrai Dieu, et celui que tu as envoyé, Jésus-Christ. » Moi, je t'ai glorifié sur la terre en accomplissant l'œuvre que tu m'avais donnée à faire. Et maintenant, glorifie-moi auprès de toi, Père, de la gloire que j'avais auprès de toi avant que le monde existe. J'ai manifesté ton nom aux hommes que tu as pris dans le monde pour me les donner. Ils étaient à toi, tu me les as donnés et ils ont gardé ta parole. Maintenant, ils ont reconnu que tout ce que tu m'as donné vient de toi, car je leur ai donné les paroles que tu m'avais données. Ils les ont reçues, ils ont vraiment reconnu que je suis sorti de toi, et ils ont cru que tu m'as envoyé. Moi, je prie pour eux. Ce n'est pas pour le monde que je prie, mais pour ceux que tu m'as donnés, car ils sont à toi. Tout ce qui est à moi est à toi, et ce qui est à toi est à moi. Et je suis glorifié en eux. Désormais, je ne suis plus dans le monde. Eux, ils sont dans le monde, et moi, je viens vers toi. »

Bonjour, l'heure est venue. L'évangile de ce dimanche a quelque chose d'anachronique, il faut bien l'avouer. Il se passe dans les dernières heures de la vie terrestre de Jésus, juste avant sa passion, et nous l'écoutons aujourd'hui, le dimanche, entre l'Ascension et la Pentecôte, alors que le Christ est ressuscité et que nous célébrons sa montée au ciel en attendant la venue de l'Esprit Saint. Lorsque Jésus dit « l'heure est venue », c'est bien de l'heure de sa croix qu'il parle, de ce moment suprême où il donne sa vie pour nous, entrant dans la mort pour nous y ouvrir la porte de la vie éternelle. Lorsque nous entendons « l'heure est venue », nous pensons à cette heure qui est la nôtre maintenant, l'heure de l'Église. Le Christ est ressuscité, mais depuis qu'il est monté aux cieux, nous souffrons de son absence, car nous aimerions tant, comme Marie-Madeleine et Thomas, toucher son corps victorieux de la mort. Ces deux heures sont évidemment liées. Dans la Passion comme dans l'Ascension, au Calvaire comme au Mont des Oliviers, Jésus est élevé et disparaît à nos regards. Mais à l'une et à l'autre heure, ce départ de Jésus est une promesse. Cette promesse est celle de la vie éternelle, et la vie éternelle consiste dans la connaissance du seul vrai Dieu et de son Fils Jésus-Christ. L'heure est venue. C'est ce temps nouveau qui dure depuis 2000 ans, il est vrai,

mais qui est toujours nouveau, où nous demandons au Christ d'assurer autrement sa présence parmi nous, dans la puissance de l'Esprit-Saint qu'il nous a promis, à travers la Sainte Écriture et les sacrements de l'Église, en particulier la très sainte Eucharistie. L'heure est venue, c'est notre attitude spirituelle durant toute cette semaine qui commence et qui s'achèvera à la Pentecôte. Oui, Seigneur, l'heure est venue, envoie ton Esprit-Saint sur ton peuple, sur ton Église qui t'appelle. Viens, Esprit-Saint, remplis le cœur de tes fidèles et allume en eux le feu de ton amour. Envoie ton Esprit et tout sera créé, et tu renouvelleras la face de la terre.

Notre Père qui es aux cieux, que ton nom soit sanctifié, que ton règne vienne, que ta volonté soit faite sur la terre comme au ciel. Donne-nous aujourd'hui notre pain de ce jour. Pardonne-nous nos offenses, comme nous pardonnons aussi à ceux qui nous ont offensés. Et ne nous laisse pas entrer en tentation, mais délivre-nous du mal. Car c'est à toi qu'appartiennent le règne, la puissance et la gloire pour les siècles des siècles. Amen.

0: Marcel Godard avec ce titre « Père, glorifie ton fils » pour compléter et conclure notre prière du matin pour ce dimanche sur RCF Notre-Dame. Bientôt 8h, mais ne stressez pas, nous sommes dimanche, week-end de l'Ascension en plus, le café coule, le petit bol de chicorée se prépare, chacun selon ses goûts, et Isabelle Delaunay nous présente le Saint du jour sur RCF Notre-Dame. Bonjour Isabelle.
1: Bonjour, en ce 17 mai, nous fêtons les Pascales. Du mot « pascalis » qui veut dire « Pâques » en latin, et mot qui vient de l'hébreu « pêcha » qui signifie « passage ». Né le jour de Pâques 1540, dans une famille modeste d'Aragon, le jeune Pascal Bellon, peu instruit, se voit refuser l'entrée dans tous les couvents de sa région. Il décide alors de vivre auprès d'un couvent franciscain dans une région déserte à Montfortet. Là, il garde un troupeau de moutons et dès que la cloche du monastère sonne, il s'associe spirituellement aux offices. Très vite, sa réputation de sainteté se répand, et surtout celle de thaumaturge. Mais qu'est-ce qu'un thaumaturge ? C'est une personne qui fait des miracles. Alors les moines ne pouvaient plus le laisser à la porte, et ils l'acceptèrent comme portier, puis cuisinier, jardinier et enfin quêteur. Le frère mineur franciscain Pascal rayonnait de douceur, de bonté et de foi, et il aimait passer de longues heures à prier devant Jésus, Eucharistie. Il lui arrivait même, dans certains moments, de s'abîmer en extase, mais il resta toute sa vie un humble frère. De nombreuses personnes de tous les milieux venaient lui demander conseil, même des intellectuels qui aimaient cette théologie qui venait droit du cœur. Après sa mort, les miracles se multiplièrent sur sa tombe. Le pape Léon XIII le nomma alors patron des congrès eucharistiques. Saint Pascal Bellon est l'un des plus grands thaumaturges du calendrier.
0: Le Saint du jour avec Isabelle Delaunay, un moment attendu chaque matin sur RCF Notre-Dame. Je sais de sources sûres que c'est aussi l'un des rendez-vous les plus réécoutés et partagés via nos podcasts. Vous pouvez d'ailleurs profiter de ce week-end prolongé pour flâner parmi notre sélection sur rcf.fr. Et puis préparer les trousses et les cahiers. D'ici peu, nous irons à l'école de la prière. Beaucoup d'églises proposent une forme d'école du dimanche, souvent pour les enfants. Ici, ça sera pour tout le monde, petits et grands, avec Xavier Accard et cette semaine, un zoom sur un ouvrage dédié à un commentaire de la messe orthodoxe sur RCF Notre-Dame.
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3: Bon dimanche avec RCF Notre-Dame, il est 8h. Effectivement, pas besoin de demander à votre assistant vocal, on donne l'heure aussi bien qu'une Alexa. Voilà, ça fait du bien des fois de remettre un peu de l'humain là où les machines et les intelligences artificielles prennent parfois un peu la main, en chair et en os, et avec tout son cœur en tout cas. Xavier Accard est présent pour l'école de la prière sur RCF Notre-Dame.
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6: Bonjour et bienvenue à l'école de la prière, une émission qui vise à vous introduire à l'art de la prière. Aujourd'hui, j'ai le très grand plaisir de recevoir Bernard Le Caro, qui est l'auteur d'ouvrages, de traductions et d'ouvrages de spiritualité orthodoxe aux éditions des Sirtes. Aujourd'hui, nous allons plus spécifiquement parler de sa traduction d'un livre d'un moine du Mont Athos, le hiéromoine Grégoire, un moine contemporain, qui a écrit un commentaire de la messe orthodoxe, et son titre est « La divine liturgie de Saint Jean Chrysostome, commentaire à la lumière des pères de l'Église ». Bonjour Bernard Le Caro.
7: Bonjour.
6: Alors, à travers ce livre, en fait, cet ouvrage est un commentaire qui respecte l'ordre de la divine liturgie, c'est-à-dire du rite orthodoxe de la messe,
7: oui.
6: et la commente pas à pas. Est-ce que vous pouvez nous donner quelques éléments? Alors, ce qui est étonnant, ce qui est spécifique à la divine liturgie orthodoxe, c'est qu'elle est attribuée à un auteur, en quelque sorte. En tout cas, le nom de Saint Jean Chrysostome apparaît. Alors, qui est-il? Quel rôle a-t-il eu dans la liturgie orthodoxe ou dans le rite liturgique orthodoxe?
7: Alors écoutez, peut-être avant de parler de Saint Jean Chrysostome, oui, je voudrais rappeler l'étymologie du mot que nous employons, nous orthodoxes, disons pour la messe, on parle de liturgie. Alors le mot grec liturgia veut dire l'œuvre du peuple. Je dirais l'œuvre commune du prêtre et du peuple, étant entendu naturellement que seul le prêtre accomplit le mystère. Et Saint Jean Chrysostome, justement, là, dont nous allons évoquer tout à l'heure la vie, va même plus loin, puisqu'il dit, et là je le cite, « Le Père, le Fils et le Saint-Esprit accomplissent tout. Le prêtre prête sa langue et offre sa main. » Donc, nous avons dit que la liturgie est l'offre commune. C'est pourquoi, dans la liturgie de Saint Jean Chrysostome, les prières sont au pluriel. On dit « Prions le Seigneur, nous te chantons, nous te bénissons », etc. Alors maintenant, quant à votre deuxième question, Saint Jean Chrysostome, je vais évoquer en quelques mots sa vie. Alors, il est né à Antioche vers 350 et à l'âge de 18 ans, il a été baptisé et a étudié 3 ans à l'école théologique d'Antioche. En 371, il a été tonsuré lecteur et il lisait au peuple la Sainte Écriture. En 372, il est parti dans le désert pour s'isoler dans la prière et il y a vécu pendant 4 ans. Mais pour des raisons de santé, il a été obligé de revenir à Antioche. Et à Antioche, exactement en 386, il a été ordonné prêtre. Il est resté là-bas jusqu'en 397, mais il avait une telle réputation d'orateur, de prédicateur, qui a débordé complètement la Syrie, qu'il a été élu évêque à Constantinople, donc la capitale impériale. Il est devenu archevêque de Constantinople. Et là, à Constantinople, il a eu une activité intense de célébrant, de prédicateur, et de défenseur de la foi contre les Ariens. Et aussi, il a défendu l'indépendance de l'Église vis-à-vis du pouvoir civil. Alors, naturellement, ça lui a valu des déboires, oui, avec le pouvoir impériale et surtout une

0: une femme, l'impératrice Eudoxie, qui l'a chassée en 404 de la ville impériale et qui l'a exilée en Arménie, où il a fini d'une certaine façon en martyr à cause des mal, disons, du mauvais traitement physique et, je dirais, psychique. Et ce mauvais traitement a mené à son décès en 407. Mais bon, naturellement, nous sommes ici pour parler de son œuvre principale, qui est, à côté de ses homélies et de ses commentaires sur la Sainte Écriture, la Sainte Liturgie.
1: Parce que il y avait un noyau, et puis chacun disait un peu la liturgie selon son cœur ou selon la tradition dont il héritait. Et Saint Jean Chrysostome a en quelque sorte unifié cela, non, et enrichi, c'est ça?
0: Alors absolument, Saint Jean Chrysostome est parti d'un noyau central de la liturgie qui existait, avec les naturellement les lectures, consécration des dons, etc. Tout à fait. Et puis il a enrichi ce noyau avec des textes. Alors bon, ce qui est important, c'est qu'il a pris des textes de la Sainte Écriture qu'il a complétés.
1: D'accord.
0: Et alors, je pense que c'est une chose qui est importante à souligner, c'est que cette liturgie appartient effectivement à Saint Jean Chrysostome. Il y avait ici à Paris l'archevêque de l'église russe, là, qui se trouve rue Daru, qui a fait une thèse de doctorat pour prouver l'authenticité de la liturgie de Saint Jean Chrysostome, en cherchant dans les différentes œuvres de Saint Jean Chrysostome ce qui se retrouve dans la liturgie. Donc c'est un texte authentique, et ce qui importe, c'est que nous avons l'occasion de prier Dieu avec les paroles de Saint Jean Chrysostome, donc d'un grand saint. Je dirais que c'est un privilège.
1: Alors, cet ouvrage là que vous publiez, La Divine Liturgie de Saint Jean Chrysostome, ou que vous avez traduit, est écrit donc par le hiéromoine Grégoire du Mointos. Est-ce que vous pouvez nous dire juste deux mots sur ce commentateur donc de la liturgie?
0: Alors, ce commentateur, le père Grégoire, a fait des études de théologie en Grèce. Ensuite, il a fait des études post-universitaires à Strasbourg. Et puis, il est depuis, je pense, une trentaine d'années, si ce n'est pas plus, moine sur le mont Athos. Et il était à l'école d'un grand saint qui a été canonisé récemment par l'Église orthodoxe. Il s'appelle le père Païsios. Et l'intérêt aussi de ce livre, c'est qu'il y a toute cette expérience de prière du père Grégoire dedans.
1: Alors, qu'est-ce qu'il apporte ce livre dans le domaine de la prière?
0: Alors, écoutez, ce que je dirais, c'est que d'une part, le père Grégoire décortique chaque élément de la liturgie. Et ces affirmations sont toujours basées sur les textes patristiques. Vous avez, je pense, plus de 700 citations des pères de l'Église dedans. Et ce qu'on peut en retirer notamment, pour citer un exemple, parce que c'est un domaine très vaste, c'est que on nous explique comment aborder la liturgie et quelle doit être notre attitude pendant la célébration. Alors, je vais donner deux exemples au sujet de notre attitude avant la célébration eucharistique. Je rappelle les paroles du Christ que vous connaissez bien. « Si donc tu présentes ton offrande à l'autel et que là tu te souviennes que ton frère a quelque chose contre toi, laisse là ton offrande devant l'autel et va d'abord te réconcilier avec ton frère, puis viens présenter ton offrande. » Alors il y a des paroles très belles de Saint Jean Chrysostome qui sont citées dans cet ouvrage et qui commentent les paroles de l'Évangile. Saint Jean Chrysostome dit, je cite, « Quelle grandeur de l'amour pour l'homme! Le Christ considère que l'honneur qui lui est offert est inférieur à l'amour envers notre prochain. Que mon adoration s'interrompe, dit le Christ, afin que soit conservé l'amour envers ton frère. Par ces paroles, le Seigneur veut nous montrer qu'il estime beaucoup l'amour et qu'il le considère comme un sacrifice supérieur à tout autre. Sans ce sacrifice, il n'accepte pas les autres. Ainsi, le Christ nous enseigne que la Sainte Table ne reçoit point ceux qui ont de l'idée.

0: Isaac le Syrien. Sans la sérénité des pensées, l'intellect ne peut pénétrer dans le secret des mystères. Alors là, vous voyez, donc, c'est quelque chose, disons, qui est très vaste.
1: Oui, on chante beaucoup. Enfin, il y a un hymne qui a été traduit, qu'on chante parfois dans les, oui, dans les messes catholiques, qui est l'hymne des chérubins, où oui, il est demandé justement aux fidèles d'oublier tout souci du monde en rentrant dans l'église, en fait.
0: C'est juste, vous faites une très bonne allusion, parce que c'est quelque chose d'extrêmement important. Alors, cet hymne de liturgie, cet hymne des chérubins dans la liturgie est situé au centre même de la liturgie, au moment où on transfère les dons d'un autel latéral qui s'appelle la prothèse jusqu'à l'autel central, parce que c'est là que va avoir lieu la liturgie proprement dite, c'est-à-dire la transformation des dons eucharistiques. Et c'est à ce moment-là qu'il est requis une attention, disons, d'accord, beaucoup plus soutenue.
1: Et ce qui me frappe aussi, enfin, genre, je ne sais pas si c'est aussi dans votre liturgie, j'avais entendu ça à Saint-Julien-le-Pauvre, voilà, chez les Melkites, mais avant les lectures de la parole, c'est très beau, on dit « soyez attentifs », c'est très fort aussi.
0: Écoutez, c'est quelque chose qui est très fort, et ça me donne peut-être l'occasion de vous lire la prière qui est lue par le prêtre avant la lecture de l'Évangile. Alors le prêtre dit cette prière: fais briller dans nos cœurs, Maître qui aime les hommes, la pure lumière de ta divine connaissance, et ouvre les yeux de notre esprit pour que nous comprenions ton message évangélique. Alors le Père Grégoire, et alors justement le Père Grégoire commente, il dit: avant que ne commence la lecture du Saint-Évangile, nous demandons au Seigneur la lumière de la connaissance divine, car comme soleil de justice, il l'accorde à nos âmes.
1: Et l'intérêt aussi, c'est de pénétrer le sens des mots, vous dites
0: Alors, c'est quelque chose qui est extrêmement important, et c'est aussi l'idée qui a présidé à l'ouvrage du Père Grégoire. Parce qu'il y a justement un père contemporain, le Père Porphyrios, qui disait qu'on doit comprendre ces mots et les pénétrer. Et je vais vous citer maintenant ce que disait ce Père Porphyrios. Il faut aller à l'église d'une autre façon, non par obligation et par contrainte, mais avec plaisir. Pour en arriver là, il faut être attentif, trouver son plaisir dans l'office, les tropères, les lectures, les prières. Il convient de faire attention à chaque mot, de suivre son sens. Comprenez, c'est là que commence la joie. Les offices sont une grande œuvre, c'est le tout, je l'ai vécu. Il suffit que tout se fasse avec ardeur, intérêt, avec une attitude liturgique sincère, sans mélange envers le Christ, non pas comme une corvée, ni de façon mécanique.
1: Merci beaucoup Bernard Le Carreau pour cette introduction à votre livre. Je pense que ce sera profitable aussi à tous les catholiques, parce qu'il y a évidemment beaucoup d'attitudes et de réalités communes entre les deux formes de la liturgie en Occident et en Orient. Donc Hiéromoine Grégoire du Mont-Athos, le titre, La divine liturgie de Saint Jean Chrysostome, aux éditions des Sirtes. Merci beaucoup. Merci chers éditeurs de votre attention. Je vous donne rendez-vous la semaine prochaine, et d'ici là, j'espère vous retrouver dans le mensuel Prier, dans son petit livret personnel qui chaque jour vous donne l'Évangile ainsi qu'un commentaire d'un père de l'Église ou d'un mystique. À très bientôt, au revoir.
2: À bientôt, Xavier Accard, l'école de la prière sur RCF Notre-Dame. À la fin du mois, tiens, notez que nous célébrerons la fête des mères, et d'en connaître le judaïsme, nous évoquerons la matrilinéarité, c'est-à-dire le fait d'être juif par sa mère, un fait qui soulève de nombreux débats dans le monde juif. C'est à suivre. Et puis elle est maman de 5 enfants, si mon compte est juste, et elle mène sa vie de mère et sa carrière de chanteuse avec une énergie débordante. Voici Dana Jo, ma prière sur RCF Notre-Dame. Passez un bon début de journée en ce week-end prolongé.

0: L'Alsacienne Dana Jo avec Ma Prière sur RCF Notre-Dame. 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Passons à connaître le judaïsme avec Odile Riffaut et son invité sur RCF Notre-Dame.
1: La fête des mères pourrait être l'occasion de parler avec légèreté de ce stéréotype de l'humour juif que sont les mères juives. Le fait est que la question d'avoir ou non une mère juive a son importance dans le judaïsme. Elle soulève de nombreux et très sérieux débats. La matrilinéarité, c'est ce dont nous allons parler avec vous, rabbinite Myriam Ackermann-Sommer. Bonjour.
2: Bonjour.
1: Vous êtes rabbin du mouvement orthodoxe moderne, vous êtes aussi normalienne, angliciste, vous enseignez à l'université. Vous êtes quelqu'un d'engagé sur les sujets de société, on peut le dire, vous intervenez dans les médias ou sur les réseaux sociaux et vous avez traduit l'ouvrage de la philosophe américaine Tamar Ross, Orthodoxie et féminisme pour les éditions Kalman Levy, ouvrage sur lequel on se penchera plus en détail dans un prochain épisode. Je vous propose peut-être d'abord de commencer par prendre le temps de comprendre avec vous ces enjeux autour de la matrilinéarité dans le judaïsme. Alors, d'après le dictionnaire, la matrilinéarité, c'est une règle de filiation et d'organisation sociale où seule l'ascendance maternelle est prise en compte pour la transmission du nom, des privilèges, de l'appartenance à un clan. Donc, si on applique cette définition au judaïsme, qu'est-ce qui est transmis, selon vous, spécifiquement par la mère ?
2: Alors, ce qui serait transmis, ce serait effectivement un statut d'appartenance de l'enfant du point de vue de la halakha, c'est-à-dire de la loi juive. Et ce principe est appliqué dans l'orthodoxie, donc dans le courant du judaïsme, qui met en valeur l'observance stricte des commandements. En réalité, on peut observer que les mouvements non orthodoxes, donc à savoir le mouvement Massorti, conservative aux États-Unis et le mouvement libéral, ont laissé tomber le principe de la matrilinéarité pour affirmer, alors notamment dans le judaïsme libéral, c'est beaucoup plus clair, puisqu'il y a encore des débats dans le judaïsme Massorti sur la question de la filiation, justement, mais dans le judaïsme libéral, est juif une personne née de mère ou de père, juive ou juif, selon le cas.
1: Quand on parle de l'appartenance à un clan, donc comme vous le disiez, au regard de l'orthodoxie juive, il s'agit en fait quelque part des liens du sang finalement. Est-ce que ça signifie qu'il reste quelque chose de l'identité juive que la mère transmet à son enfant, finalement dans une certaine logique qui est l'orthodoxie juive? Il faut que la mère soit elle-même orthodoxe?
2: Pas du tout. Justement, c'est là que c'est très intéressant, c'est-à-dire qu'il faudrait penser dans un premier temps l'appartenance au peuple, ce qu'on pourrait appeler un concept qui revient dans les écrits qui font autorité, c'est Zera Israël, c'est-à-dire qui fait partie littéralement de la semence du peuple. Et là, ça pourrait être par exemple un enfant né seulement d'un père juif et d'une mère non juive, mais qui ne sera pas soumis au joug des commandements. On aurait la définition vraiment juridique, un enfant juif est un enfant né d'une mère juive, même si cette mère n'applique pas du tout les commandements de la Torah, les prescriptions. Là, ce serait plus une question d'inscription de départ, et ensuite l'enfant fait ce qu'il

0: Il veut de cette liberté. Simplement, c'est vrai que ça offre un ancrage supplémentaire à travers le statut de la mère. Ce qui est tout à fait fascinant, puisque je prépare en ce moment des recherches postdoctorales sur la maternité dans le Talmud, et qu'en réalité, la mère est une figure assez effacée. Et qu'en réalité, on a beaucoup plus d'obligations paternelles qui sont formalisées que d'obligations maternelles. On a donc ce paradoxe qui émerge, à savoir que la mère est centrale, tout en étant en quelque sorte aux marges des commandements, par exemple, apprendre l'étude de la Torah, apprendre un métier, apprendre à nager, et ainsi de suite. Et même, c'est un texte que j'étudie en ce moment, l'obligation de l'allaitement est, de façon tout à fait paradoxale, quelque chose qui revient au père. Ce qui veut dire que, par exemple, si les parents avaient divorcé et que la mère refusait d'allaiter, ben, il devrait payer lui-même une nourrice ou la mère biologique de l'enfant. L'allaitement est donc reconnu comme un labeur qui pourrait tout à fait être rémunéré, y compris pour la mère de l'enfant.
1: Et tout ça, tout ce que vous nous dites là, toutes ces règles, est-ce qu'elles sont d'origine biblique ou fixées par les rabbins?
0: Je dirais qu'on a peut-être dans la Bible des indices, mais on peut dire ça avec le recul du Talmud qui nous apprend effectivement qu'on finit par... Alors c'est pas non plus dans le Talmud tranché de façon aussi directe que ça, ça fait en réalité l'objet de débats dans le traité Yevamot, dans le traité Kiddushin, qui sont des traités justement consacrés au mariage, y compris voilà, avec des personnes juives et non juives, qui sont certes minoritaires mais qui sont pris en compte malgré tout. On a l'impression que le Talmud va en quelque sorte finir par trancher après coup que l'enfant né d'une mère juive et d'un père non juif est malgré tout juif, ce qui n'est pas le cas pour l'enfant né d'un père juif et d'une mère non juive. Alors on va pouvoir effectivement se référer au texte biblique en disant on voit par exemple que l'enfant né d'Abraham et de sa servante alors n'est pas juif, ce serait peut-être une manière en fait anachronique de formuler les choses, mais ne rentre pas dans ce qui va devenir par la suite Israël. Il y a toujours une sorte de lecture un peu rétroactive en quelque sorte. Et c'est l'enfant qu'il a avec Sarah qui obtient ce statut. À la mort de Sarah, il épouse une femme qui s'appelle Keturah, dont certains disent que c'est encore Agar et d'autres qu'il s'agirait d'une troisième femme. Et ces enfants-là, assez nombreux, ne sont pas non plus dans cette filiation directe qui est en fait celle de Sarah et qui donnera le peuple juif.
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1: Et sur RCF Notre-Dame, nous parlons de la matrilinéarité avec vous, rabbinite Myriam Ackermann-Sommer. Alors vous-même, vous êtes née de parents chrétiens, vous en parlez dans votre ouvrage « Revenir », coécrit avec Michael de Saint-Chéron chez Actes Sud. Dans votre histoire personnelle, vous avez fait ce mouvement de retour, c'est comme ça que vous l'appelez, de retour au judaïsme. Est-ce que vous avez dû faire des démarches pour prouver votre ascendance juive ?
0: Oui, alors c'est tout d'abord, c'est toujours très compliqué d'expliquer comment je me suis retrouvée là, puisque j'avais des origines juives, donc de par ma mère. Donc on vient d'évoquer la matrilinéarité qui implique qu'en fait, il n'y a pas tellement de démarches à faire quand on a voilà, une mère d'origine juive qui s'était elle-même convertie au christianisme, donc qui à un moment donné a été convertie au catholicisme et qui... quand elle m'a eu, ne se reconnaissait pas spécifiquement dans une église en particulier. Elle avait aussi vécu mai 68, et donc voilà, elle rentrait plus tellement dans ces cases de religion très strictes. Donc elle se décrit toujours, hein, jusqu'à ce jour, comme juive et chrétienne. Elle voit pas tellement la contradiction. Moi, il y a eu un mouvement de mon côté de retour au judaïsme. J'ai aussi eu un papa qui nous a hélas quitté en 2008, mais qui était protestant, mais là encore... protestant qui s'était aussi éloigné de l'ancrage ménonite de sa famille. Donc c'est vrai que mes parents m'ont élevé dans l'idée que je choisirais ce que je voudrais. Alors à l'âge adulte, bon je l'ai fait plutôt à l'adolescence, mais eux ils étaient très ouverts voilà, sur ces questions religieuses, très ouverts aussi aux spiritualités de l'Inde. Ils n'avaient pas tellement de cases dans lesquelles ils souhaitaient s'insérer. J'allais d'ailleurs beaucoup à la messe quand j'étais enfant. Mes parents m'ont dit, mais c'était toi qui insistais pour aller à la messe, quoi. Donc c'est assez amusant.
1: Et donc vous avez fait ce choix. Comment ça se passe? On choisit son tribunal rabbinique auprès de qui on va pouvoir faire les démarches en fonction de sa sensibilité?
0: Classique de conversion, on se rapproche du grand rabbin de sa ville. Alors c'est ce que j'ai fait, hein. Moi je suis allée voir le grand rabbin de Lyon à l'époque, parce que c'était le grand rabbin Richard Wartenschlag. J'habitais à Lyon, donc j'avais à ce moment-là, quand j'ai voulu vraiment officialiser, c'était plutôt donc j'avais à peu près 17 ans, et c'est un moment où j'ai commencé donc des études à Lyon en classe prépa, et où je me rapprochais beaucoup de la communauté juive, mais on me disait sans arrêt, est-ce que t'as une preuve que t'es juive? Donc j'ai fini par me dire, bon bah on va chercher cette preuve. Sur un parcours de conversion classique, on va pendant 2-3 ans suivre des offices et des cours pour ensuite aller dans un bain rituel qu'on appelle le mikvé et on ressort juif. Là, moi, ce qu'on m'a dit, c'est essaye de prouver qu'en réalité, tu as déjà cette ascendance-là. Donc, j'ai fait des recherches auprès de ma famille en Israël pour trouver ce qu'on appelle une ketouba, donc un contrat de mariage, qui, étant donné qu'il est signé par des témoins cachers, qu'un rabbin a fait la cérémonie, signifie qu'il y a bien quelqu'un de juif dans la famille. Mmh. Et en fait, j'ai dû remonter à la génération de mon arrière-grand-mère pour trouver un contrat de mariage de ce genre. Par la suite, ils m'ont dit, on te fait passer toute la procédure de conversion, tu n'as pas à la faire. On m'a dit, tu peux symboliquement te tremper dans le bain rituel pour montrer cette renaissance. Ils ont simplement réuni un tribunal rabbinique en disant, elle est bien juive. Et puis ensuite, j'ai eu un petit papier qu'on appelle une Théouda, pour les gens qui ont du mal à prouver qu'ils sont juifs. C'est le rabbinat de Lyon qui m'a écrit, elle s'appelle bien. Et je me rappelle, donc, du coup, moi étant née Marie, on m'a dit, c'est quoi votre prénom hébraïque? J'ai répondu très spontanément Myriam. Donc là, j'avais 17 ans, maintenant j'en ai bientôt 30. J'utilise plus que Myriam. Mais pour moi, c'était très...
1: C'était important de changer de prénom.
0: C'est important d'avoir un prénom juif, mais d'avoir un ancrage dans cette tradition-là. Je me rappelle que le grand rabbin Bertenschlag disait qu'il avait été très actif dans les amitiés judéo-chrétiennes de sa ville et qu'il y avait une fête donc pour Marie, parce que c'est à côté de Fourvière. L'évêque avait mis « Je te salue Marie » devant la synagogue. Donc le rabbin avait dit « Quand même, pourriez la mettre à un autre endroit. » Et l'année suivante, l'évêque, qui avait visiblement beaucoup d'humour, avait écrit « Shalom Myriam » devant la synagogue. Donc je trouvais que l'anecdote était tout à fait incroyable. Il y avait beaucoup d'humour, en tout cas, des deux côtés.
1: Et donc, est-ce que vous diriez que, selon les tribunaux rabbiniques, vous avez dit que dans les différents mouvements du judaïsme, la matrilinéarité fonctionnait ou pas. Si, par exemple, on a ce désir d'aller vers le judaïsme et qu'on n'a pas d'ascendance juive, on va choisir un tribunal rabbinique plus ou moins attaché à cette notion de matrilinéarité.
0: Pour quelqu'un qui se convertit, en fait, ça change pas grand-chose. C'est-à-dire que, de toute façon, on repart, si je puis dire, de zéro. Là où ça change, c'est que pour certaines personnes qui ont fait un père juif, qui leur a transmis une éducation juive, qui arrivent dans des communautés orthodoxes et qui s'entendent dire « tu feras pas ta bar mitzvah », donc la cérémonie, l'accès à la majorité religieuse, ta bat mitzvah si c'est une fille, parce qu'en fait, tu croyais que t'étais juif ou juive, mais non. Ça peut être, des prises de conscience qui peuvent conduire certaines personnes à aller vers la communauté libérale, parce que là, la différence, c'est que dans la communauté libérale, on va être considéré comme déjà juif. Donc ça, c'est vrai que c'est quelque chose qui peut détourner de l'orthodoxie classique, à savoir qu'on se dit c'est injuste si la mère d'un enfant fait le choix d'épouser un non-juif, c'était le cas de ma mère et de ma grand-mère d'ailleurs, pas de problème, ça continue à se transmettre, alors que du coup c'est perçu comme injuste pour les personnes qui descendent d'un père juif et qui auraient eu quand même un ancrage. Voilà. Donc ça, c'est quelque chose qui peut être ressenti de diverses manières. Évidemment, au sein du judaïsme orthodoxe, c'est aussi perçu comme une manière de revaloriser le rôle maternel. Mais effectivement, ça peut aussi être perçu comme une violence symbolique par certains.
1: Alors, on va explorer précisément tous ces points-là dans un prochain épisode. Un grand merci, rabbinite Myriam Ackermann-Sommer. Vous pouvez réécouter cet épisode sur le site de RCF Notre-Dame.

0: La matrilinéarité, le terme nous semblait encore barbare il y a 10 minutes, c'est désormais déjà plus clair, même s'il y aura effectivement encore à dire dans un prochain rendez-vous de connaître le judaïsme sur RCF Notre-Dame. Cette année dans l'histoire est à suivre, en mode un pour tous et tous pour un ce matin. Vous l'entendrez sur RCF Notre-Dame.
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0: aux côtés ce matin et nous sommes ensemble. Il est en congé, lui, ce dimanche, Bruno Fuma, mais il n'imaginait pas s'absenter tout un matin sans nous laisser une édition de cette année dans l'histoire. Merci là encore, Bruno. C'est sur RCF Notre-Dame.
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2: Aujourd'hui, 1622.
1: Bruno Fuma.
2: Mais que s'est-il passé pendant ces 12 mois ? Le diocèse de Paris est élevé au rang d'archevêché. Dans un geste d'apaisement, Louis XIII autorise sa mère Marie de Médicis à revenir au conseil du roi et Louis XIII crée le corps des mousquetaires. Invité Julien Villemard, auteur du livre « Les mousquetaires du roi, une troupe d'élite au cœur du pouvoir » qui sort chez Texto.
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2: Le 6 janvier est mise en place la congrégation Propaganda Fide, chargée de promouvoir et d'organiser l'évangélisation des peuples non chrétiens des territoires d'outre-mer. Sa création est officialisée par une bulle pontificale le 22 juin. Cette congrégation sera fusionnée en 2022 avec le Conseil pontifical pour la promotion de la nouvelle évangélisation par le pape François. Mais la grande affaire de cette année 1622, c'est la priorité que donne le roi Louis XIII à la guerre contre les Huguenots. Nous sommes le 12 mars. À partir du 20 mars, le roi marche vers le Bas-Poitou. Le point culminant de cette campagne a lieu le 16 avril avec la bataille de l'île de Ré où les protestants sont écrasés. Enfin, le 18 octobre, l'édit de pacification de Montpellier met fin à la première rébellion huguenote. Les protestants ne gardent que deux villes fortifiées, La Rochelle et Montauban. Dépendant depuis les origines de l'archevêque de Sens, le diocèse de Paris est élevé le 20 octobre au rang d'archevêché avec pour suffragants les diocèses de Chartres, Orléans et Meaux. Grégoire XV nomme comme premier archevêque de Paris Jean-François de Gondi. Enfin, un néfaste pour Richelieu. Ce dernier est élu proviseur de la Sorbonne le 29 août et créé cardinal le 5 septembre par le pape.
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2: Les relations entre Marie de Médicis et son fils aîné, le roi Louis XIII, n'ont jamais été bonnes. Le roi organise le 24 avril 1617 un coup d'État qu'on appelle coup de majesté en faisant assassiner le favori de la reine-mère, Contino Contini. La femme de Contini, Leonora Cagilay, est condamnée et exécutée. Quant à Marie de Médicis, elle est exilée au château de Blois. Et le 22 février 1619, elle s'échappe de sa prison par une échelle de corde. Réfugiée au château d'Angoulême, elle provoque un soulèvement contre le roi son fils. Et après la bataille des ponts de Cère 1620, Louis XIII pardonne à sa mère et au prince révolté. Le roi accepte son retour à la cour où elle va s'attacher à la construction du palais du Luxembourg. Le 31 janvier 1622, Marie de Médicis est admise de nouveau au conseil du roi. Elle va introduire auprès du souverain comme ministre le cardinal de Richelieu. Après la journée des dupes en 1630, Louis XIII soutient son ministre face à sa mère. Marie de Médicis se retire de la cour, puis s'enfuit à Bruxelles. Pendant ces dernières années, elle voyage dans les cours européennes. Elle meurt en 1642. Son corps est ramené à Saint-Denis sans grande cérémonie le 8 mars 1643. Son fils Louis XIII meurt quelques semaines après, le 14 mai 1643.
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2: 1622, le roi de France Louis XIII, face aux dernières guerres de religion qui embrasent le sud du royaume, crée le corps des mousquetaires. Rendu célèbre par les romans d'Alexandre Dumas, quelle est leur véritable histoire ? La réponse, eh bien, c'est dans le livre « Les mousquetaires du roi », une troupe d'élite au cœur du pouvoir qui sort chez Texto. Julien Villemard, bonjour.
3: Bonjour.
2: Vous êtes l'auteur de ce livre. Qu'appelle-t-on un mousquetaire ?
3: Alors, un mousquetaire, il faut déjà distinguer ce qu'est le mousquetaire du roi. Le mousquetaire, c'est un soldat qui apparaît à la fin du XVIe siècle. C'est un soldat armé d'une arme à feu, le mousquet. Et par extension, quand le roi de France, en 1622, décide de se doter, dans sa garde particulière, d'une unité de soldats armés du mousquet, eh bien, il va créer la compagnie des mousquetaires du roi. Alors, avec la particularité, toutefois, pour les mousquetaires du roi, qui concernent une seule compagnie, qu'ils sont des mousquetaires à cheval. Et il faut bien imaginer qu'il ne tirait pas avec le mousquet depuis le cheval, hein, il mettait pied à terre. Donc c'est vraiment une unité particulière qui combat à la fois à pied et à cheval.
2: Louis XIII crée donc les mousquetaires dans une période agitée pour le royaume de France. Quelle est la situation de la France en 1622 ?
3: Alors en 1622, on est encore dans ce qu'on va appeler les dernières guerres de religion, hein, que beaucoup pensent aujourd'hui encore se terminer en 1598 avec l'édit de Nantes. Mais en réalité, les dernières guerres de religion vont s'achever en 1627 avec le siège de La Rochelle. À partir de 1620, Louis XIII va entamer les dernières guerres, hein, pour réduire au maximum les possessions protestantes. Hein, ça va être le cas notamment du siège de Montauban. Il va utiliser utiliser au combat une des unités de sa garde particulière qu'on appelle les carabins à cheval, hein, qui avait été créé par son père Henri IV. Et ils s'appellent carabins parce qu'ils sont armés d'une carabine. Ils combattent au siège de Montpellier. Ils se distinguent particulièrement. Et Louis XIII décide alors de récompenser cette unité en modernisant l'armement. Les carabines vont être remplacées par des mousquets. Donc c'est pour ça que les carabins deviennent mousquetaires et que les mousquetaires ne sont pas officiellement créés en 1622. Hein, l'unité existait, mais ils sont institutionnalisés à ce moment-là.
2: Les mousquetaires sont licenciés en 1646 avant d'être établis en 1657. Un homme est à leur commande, c'est D'Artagnan. Au-delà du mythe, qui est ce personnage historique ?
3: Alors, il serait né entre 1610 et 1615 dans le Gers actuel, en Gascogne, à Lupiac. On sait très peu de choses du vrai D'Artagnan. Charles de Batz, Castelmore, il monte à Paris vraisemblablement à la fin des années 1620, parce qu'on le retrouve, première trace archivistique du vrai D'Artagnan, c'est 1633. Il est consigné dans un rôle de la Compagnie des Mousquetaires. La deuxième, c'est 1646, donc ça fait presque 15 ans plus tard. On le retrouve comme gentilhomme ordinaire au service du cardinal Mazarin. Et il va servir de messager secret pendant la Fronde entre Mazarin en exil et la cour Anne d'Autriche et le jeune Louis XIV resté en France. Et cette fidélité au roi et au cardinal va lui assurer sa carrière et Mazarin va le récompenser en lui donnant des charges d'officier. Et là, il va gravir les échelons et il va devenir capitaine. Ce qui marque le plus le personnage de D'Artagnan, c'est vraiment une fidélité envers le pouvoir royal qui va être récompensée par une confiance particulière de Louis XIV qui va se concrétiser en 1661 avec la mission très délicate d'arrêter le surintendant des finances Nicolas Fouquet qui marque vraiment le moment où Louis XIV reprend considérablement les affaires du royaume en main et qui marque presque le début de son gouvernement personnel. Il va être nommé gouverneur de la ville de Lille en 1672. C'est la première campagne de la guerre de Hollande. Donc ce sont vraiment des postes d'importance. Et surtout en 1667, je reviens un peu en arrière, D'Artagnan est nommé capitaine-lieutenant de la Compagnie des Mousquetaires. Il n'était que sous-lieutenant à ce moment-là parce que le poste était occupé par le neveu du cardinal Mazarin.
2: Dans votre livre, vous expliquez que l'âge d'or militaire des mousquetaires, ce sont les années 1677-1678. Que s'est-il passé pour justifier une telle affirmation ?
3: Alors là, donc D'Artagnan est mort, mais c'est vraiment l'âge d'or pour les mousquetaires au combat. Dans le cadre de ma thèse, j'ai fait une étude tactique des mousquetaires, de leur mode de combat, et il s'avère que c'est vraiment une troupe d'élite. Ils sont utilisés à la fois dans les sièges pour combattre à pied et soutenir ou conduire les assauts. Ils sont utilisés dans les batailles rangées pour faire des charges à pied comme fantassins ou à cheval dans les charges de cavalerie. Et ils vont aussi être défenseurs de villes assiégées. Ce sont vraiment les trois principales missions militaires qu'on leur confie. C'est vraiment une troupe commando, complètement polyvalente, à pied, à cheval, dans les sièges, dans les batailles. Et 1677, c'est vraiment l'âge d'or parce que, enfin, c'est ce que moi j'ai identifié comme tel, parce que la même année, on va les voir remporter la ville de Valenciennes au cours du siège. En général, un siège, c'est dont longues opérations, il y a plusieurs assauts et ça s'étend sur plusieurs jours. Mais là, à Valenciennes, les mousquetaires vont s'emparer de la ville en trois quarts d'heure. Quelques semaines après, ils vont prendre part à la bataille de Cassel, qui est commandée par Monsieur, frère du roi. Et là, on va voir les mousquetaires chargés à pied, l'infanterie hollandaise, et ensuite récupérer leurs chevaux et dans la même bataille faire une charge de cavalerie. Et enfin, la même année, 1677, eh bien, on voit les mousquetaires qui vont être jetés dans la ville de Charleroi, qui allait être assiégée par les troupes de Guillaume d'Orange. Louis XIV veut conserver la ville et il détache alors les deux compagnies de mousquetaires et il les détache pour aller renforcer la garnison de Charleroi et soutenir le siège. Ils vont gêner considérablement Guillaume d'Orange et ils vont contribuer à faire lever le siège. Et ça concrétise vraiment ce rôle de troupe de choc, troupe commando, troupe d'élite au service du roi de France.
2: Julien Villemar, sous Louis XVI, le 15 décembre 1775, les deux compagnies de mousquetaires sont licenciées. Pourquoi une telle mesure ?
3: Alors, Les mousquetaires, donc, ils restent au service du roi. Là, je vous ai évoqué leur rôle militaire important sous Louis XIV. Un rôle qui va aller déclinant au XVIIIe siècle parce que la guerre change. On n'est plus vraiment dans des opérations commando. On est face vraiment à des effectifs d'infanterie décuplés. C'est le feu roulant qui prédomine. Donc, les mousquetaires se feraient décimer dans de telles charges. Mais globalement, leur rôle militaire s'estompe. Donc ça, c'est déjà une atteinte au prestige de l'unité. Ils font partie de la garde du roi, donc ça perdure, mais la garde du roi, elle compte 10 000 hommes, donc on considère que c'est important. Et en 1775, on a un jeune roi, c'est Louis XVI, qui vient de monter sur le trône, qui découvre les caisses du royaume quasiment vides, et donc il va opérer entre 1774 et 76, hein, principalement, d'importantes coupes budgétaires, parce qu'il faut réduire les dépenses de l'État, hein, rien de neuf sous le soleil, pour ainsi dire, et parmi les coupes qu'on veut opérer, il envisage de réduire deux unités de la garde, c'est la compagnie des grenadiers à cheval et les deux compagnies de mousquetaires. Normalement, à l'origine, on ne parle vraiment que de réduction, mais là, on rentre un peu dans la politique de faction de la cour de France. Hein. On va avoir notamment une faction menée par Marie-Antoinette qui déteste en réalité le capitaine lieutenant d'une autre compagnie sœur des mousquetaires, c'est celle des chevaux légers. Pour ne pas le nommer, c'est le duc d'Aiguillon. Hein. Elle ne l'apprécie pas parce qu'il était contre le mariage avec l'Autriche, mais soit. Et donc, elle pousse pour la suppression de l'ensemble de ces compagnies pour renvoyer d'Aiguillon. Mais finalement, le roi va trancher parce que si les mousquetaires ne sont commandés que par des gentilshommes, bien sûr, des nobles de haut rang, mais pas suffisamment insérés à la cour, eux vont voir leur unité supprimée, tandis que les deux autres unités, hein, gendarmes et chevaux légers, qui sont commandés par le duc de Rohan et par le duc d'Aiguillon, hein, donc deux ducs, c'est parmi la très haute noblesse, eux vont réussir à sauver juste leur compagnie en ne voyant leur effectif que réduit. Donc vraiment, ce qui a engendré le licenciement des mousquetaires, c'est le besoin de faire des coupes budgétaires et la volonté un peu politique de Marie-Antoinette. Hein. C'est vraiment un croisement d'intérêts. Alors pour la petite histoire, les autres unités, hein, chevaux légers et gendarmes, seront quand même supprimées en 1787, ainsi qu'une bonne partie des gardes du corps du roi, ce qui fait qu'en 1789, quand les révolutionnaires arrivent à Versailles, il n'y a quasiment plus personne pour protéger le roi.
2: Julien Widmer, votre livre « Les mousquetaires du roi, une troupe d'élite au cœur du pouvoir » est sorti chez Texto. Un très grand merci à vous.
3: Et je vous remercie pour votre accueil.

C'était cette année dans l'histoire avec Bruno Fuma. C'est vrai que l'histoire, c'est son dada. Vous verriez son bureau, c'est impressionnant de contenu. Et il nous fait tellement bien remonter les années sur RCF Notre-Dame. Dans notre rendez-vous hebdo avec l'œuvre d'Orient, Mgr Hugues de Walmont nous fera découvrir le message que le pape Léon XIV a envoyé à l'occasion des 170 ans de l'œuvre d'Orient. Juste avant cela, afin d'agrémenter votre début de journée, je vous propose Discover God avec Stars Godim sur RCF Notre-Dame.

0: Stars Godim sur RCF Notre-Dame. Et si vous vous posiez la question, Stars Godim au départ, c'était un groupe. Et puis la vie étant ce qu'elle est, ses membres ont pris des voix différentes. Mais le chanteur Chris Cleveland a décidé de conserver l'appellation. Il se produit donc toujours en tant que Stars Godim. Bon début de journée, week-end prolongé. Voici notre rendez-vous avec l'œuvre d'Orient sur RCF Notre-Dame, Bruno Fuma et son interlocuteur.
1: Voici notre rendez-vous avec l'œuvre d'Orient et son directeur général, Monseigneur Hugues de Walmont. Bonjour Monseigneur.
2: Bonjour Bruno, bonjour chers amis.
1: Le week-end dernier, vous marquiez vos 170 ans, l'occasion pour le pape Léon XIV de vous adresser un message.
2: Oui, nous avons pu fêter les 170 ans de l'œuvre d'Orient et nous avons reçu beaucoup de nos amis orientaux venus de l'Europe de l'Est, du Moyen-Orient évidemment, de l'Inde, de l'Égypte et d'Éthiopie. C'était des responsables d'églises orientales, des religieux, des religieuses, des prêtres, des laïcs. Vraiment, on a eu un grand moment de grâce finalement de pouvoir se retrouver entre amis dans la diversité des églises latines et orientales, en passant pour une messe qui a été célébrée à Notre-Dame de Paris et au cours de laquelle un message du pape a été envoyé. Cette messe était présidée d'ailleurs par un de ses proches collaborateurs, le cardinal Guggerotti, le préfet du dicastère pour les églises orientales. Et en guise de chronique aujourd'hui, je voulais vous lire ce message que le pape Léon nous a adressé. Le pape Léon XIV est heureux de s'associer par la pensée et la prière à la célébration du 170e anniversaire de la fondation de l'œuvre d'Orient. Il salue bien cordialement toutes les personnes présentes, reconnaissant pour cette expression de la charité de l'Église en France. Votre pays entretient en effet, depuis des siècles, une prédilection pour cette région du monde, lieu de l'accomplissement des promesses de Dieu dans l'incarnation et la rédemption opérée par son Fils Jésus-Christ. Cet intérêt pour l'Orient, inscrit dans le cœur des Français, se traduit dans l'aide concrète et quotidienne que vous apportez à nos frères et sœurs éprouvés. L'œuvre soutient chaque année des centaines de projets vitaux pour les communautés grâce à des milliers de donateurs dont je salue l'inlassable générosité. Votre soutien dans la formation des enfants, des jeunes, comme des futurs religieux et des prêtres, votre précieuse aide humanitaire, autant que la préservation du patrimoine chrétien, sont un secours inestimable et vital pour ces populations qui, à force de conflits ou de guerres, perdent courage et ont parfois l'impression d'être oubliées. Chers membres de l'œuvre d'Orient, bénévoles, volontaires et donateurs, sachez que vos prières et vos actions sont de grande valeur au regard de Dieu, comme sont précieux à ses yeux ceux qui en bénéficient et qui, sans votre concours, risquerait de disparaître de cette terre bénie. En signe d'encouragement, sa sainteté, le pape Léon XIV, accorde de grand cœur à l'œuvre d'Orient la bénédiction apostolique. Voilà, nous sommes très honorés d'avoir ce message du Saint-Père et nous recevons également par là une belle feuille de route pour les prochaines années. Merci à vous.
1: Et oui, merci Monseigneur Hugues de Walmont. On se retrouve la semaine prochaine pour ce rendez-vous avec l'œuvre d'Orient.
0: Merci Bruno et merci Monseigneur Hugues de Walmont pour ce moment avec l'œuvre d'Orient sur RCF Notre-Dame. Parmi nos prochains temps forts, la prière du matin. Aujourd'hui, nous écouterons un extrait de l'évangile de Jean dans lequel Jésus s'adresse au Père. Ça sera sur RCF Notre-Dame. 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
4: Bonjour Caroline.
5: Bonjour Marianne.
4: Je suis heureuse de vous retrouver pour cette émission Parole en fraternité, pour nous mettre à l'écoute de la parole de Dieu selon l'esprit des fraternités locales. Ce dimanche, nous poursuivons le temps pascal par le 7e dimanche de Pâques. Caroline, aujourd'hui, nous allons encore plus loin dans la lecture de l'évangile de Saint Jean.
5: Oui Marianne, dans l'évangile de Saint Jean, le récit de la scène n'est pas raconté, mais l'auteur nous rapporte le dernier repas de Jésus avant son arrestation, au cours duquel il lave les pieds de ses disciples et ensuite commence le grand discours d'adieu de Jésus. Il leur annonce que l'heure vient où tous vont l'abandonner et qu'ils seront dans la détresse. Mais il les invite au courage, car, dit-il, j'ai vaincu le monde.
4: Écoutons donc avec attention l'Évangile selon saint Jean au chapitre 17, versets 1 à 11. Laissons ces paroles descendre au fond de notre cœur afin d'entendre ce qu'elles nous disent aujourd'hui. Prenons quelques instants pour invoquer l'Esprit Saint. C'est le Seigneur qui nous parle à travers ce que nous entendons.
6: En ce temps-là, Jésus leva les yeux au ciel et dit « Père, l'heure est venue. Glorifie ton Fils, afin que le Fils te glorifie. Ainsi comme tu lui as donné pouvoir sur tout être de chair, il donnera la vie éternelle à tous ceux que tu lui as donnés. Or, la vie éternelle, c'est qu'ils te connaissent, toi le seul vrai Dieu, et celui que tu as envoyé, Jésus-Christ. Moi, je t'ai glorifié sur la terre, en accomplissant l'œuvre que tu m'avais donnée à faire. Et maintenant, glorifie-moi auprès de toi, Père, de la gloire que j'avais auprès de toi avant que le monde existe. J'ai manifesté ton nom aux hommes que tu as pris dans le monde pour me les donner. Ils étaient à toi, tu me les as donnés, et ils ont gardé ta parole. Maintenant, ils ont reconnu que tout ce que tu m'as donné vient de toi, car je leur ai donné les paroles que tu m'avais données, ils les ont reçues. Ils ont vraiment reconnu que je suis sorti de toi, et ils ont cru que tu m'as envoyé. Moi, je prie pour eux. Ce n'est pas pour le monde que je prie, mais pour ceux que tu m'as donnés, car ils sont à toi. Tout ce qui est à moi est à toi, et ce qui est à toi est à moi, et je suis glorifié en eux. Désormais, je ne suis plus dans le monde. Eux, ils sont dans le monde, et moi, je viens vers toi.
4: Caroline, prenons le temps d'éclairer le vocabulaire de l'apôtre Jean. Par exemple, quand Jésus s'adresse à son Père en disant « L'heure est venue ».
7: Cette mention de l'heure est très fréquente dans l'évangile de Jean. Elle annonce aussi bien le temps de la croix que celui de la glorification du Père et du Fils, ainsi que l'heure du salut pour tous les hommes.
4: Plus précisément, qu'est-ce que ce temps de glorification ?
7: Ce temps de glorification est l'aboutissement du dessein de Dieu. En glorifiant le Fils, le Père approuve toute l'œuvre de révélation du Fils et lui permet de poursuivre sa mission, qui est le don de la vie éternelle pour tous les hommes.
4: Revenons concrètement au texte biblique. Qu'a fait le Père pour son Fils et vice-versa ?
7: Eh bien, le Père a donné pouvoir à Jésus sur tout être de chair. Par cette œuvre, il lui a donné les disciples. Et quant à Jésus, il a glorifié son Père. Il a transmis ses paroles aux disciples en vue de la vie éternelle.
4: Qu'est-ce que les disciples ont ainsi découvert ?
7: Les disciples ont découvert que le Père et le Fils sont un, unis par ce qu'ils sont et ce qu'ils transmettent, c'est-à-dire les paroles de vie en vue de la vie éternelle.

0: Caroline, à l'écoute de ce texte, quelles questions pouvons-nous nous poser ?
1: Avec quels mots parlons-nous de la vie éternelle ? Quelles sont les paroles de l'Évangile qui nous aident davantage pour vivre notre vie de foi ?
0: Merci Caroline.
1: Merci Marianne.
0: 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Avant de nous quitter, prions ensemble avec une prière à Dieu de Saint John Henry Newman.
1: Je crois et je sais que tout vit en vous. Tout ce qu'il y a d'être, de vie, de perfection, de joie, de bonheur dans toute la création est en substance vôtre, simplement et absolument. Tout ce que les êtres ont de bon, ils le puisent dans l'océan infini de votre perfection. Tout cela est magnifique dans le sens du talent ou du génie, mais n'est seulement qu'un pâle reflet d'une faible lueur de l'Esprit éternel. Tout ce que nous faisons bien, n'est-ce pas seulement dû à votre aide, mais à l'imitation de cette sainteté qui vous habite en plénitude. Ô mon Dieu, vous verrai-je un jour ? Verrai-je la source de cette grâce qui m'illumine, qui me fortifie et me console ? Comme je viens de vous, comme je suis fait de par vous, comme je vis en vous, puis-je enfin retourner vers vous et être avec vous pour toujours ?

0: Bon dimanche matin avec RCF Notre-Dame et particulièrement à vous les Pascal et les Pascal Le. Vous êtes à l'honneur dans le rendez-vous d'Isabelle Delaunay. Vous me voyez venir, c'est le saint du jour sur RCF Notre-Dame.
1: Bonjour, en ce 17 mai, nous fêtons les Pascal, du mot Pascalis qui veut dire Pâques en latin et mot qui vient de l'hébreu Pesha qui signifie passage. Né le jour de Pâques 1540, dans une famille modeste d'Aragon, le jeune Pascal Bellon, peu instruit, se voit refuser l'entrée dans tous les couvents de sa région. Il décide alors de vivre auprès d'un couvent franciscain dans une région déserte à Montfortet. Là, il garde un troupeau de moutons et dès que la cloche du monastère sonne, il s'associe spirituellement aux offices. Très vite, sa réputation de sainteté se répand, et surtout celle de thaumaturge. Mais qu'est-ce qu'un thaumaturge ? C'est une personne qui fait des miracles. Alors les moines ne pouvaient plus le laisser à la porte, et ils l'acceptèrent comme portier, puis cuisinier, jardinier et enfin quêteur. Le frère mineur franciscain Pascal rayonnait de douceur, de bonté et de foi, et il aimait passer de longues heures à prier devant Jésus, Eucharistie. Il lui arrivait même, dans certains moments, de s'abîmer en extase. Mais il resta toute sa vie un humble frère. De nombreuses personnes de tous les milieux venaient lui demander conseil, même des intellectuels qui aimaient cette théologie qui venait droit du cœur. Après sa mort, les miracles se multiplièrent sur sa tombe. Le pape Léon XIII le nomma alors patron des congrès eucharistiques. Saint Pascal Bellon est l'un des plus grands thaumaturges du calendrier.
0: Le saint du jour, les Pascal à l'honneur, si vous en avez dans votre répertoire, n'hésitez pas à leur envoyer une petite pensée par SMS, par exemple, en leur disant bien que vous avez entendu parler de leur prénom sur RCF Notre-Dame. Demain, nous débuterons une nouvelle semaine avec les Eric. Vous voilà déjà prévenus. Bientôt 9h, il est temps pour moi de remercier Nicolas Fournel pour la réalisation de cette émission. Bruno Fuma, qui même en vacances cette semaine, nous avait préparé en amont plusieurs des rendez-vous proposés ce matin. Profitez bien de ce week-end de l'Ascension avec RCF Notre-Dame.
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5: Quand nous imaginons la vie éternelle, nous projetons de l'autre côté une vie de rêves et de délices. Cette retraite dorée, enfin obtenue avec dessert à volonté et farniente au bord de la piscine. La vie éternelle dont nous parle Jésus nous fait sortir de nos fantasmes et interroge notre propre rapport au temps et à l'espace. Dans l'évangile de ce dimanche, la vie qui coule en abondance commence dès aujourd'hui. Elle nous est donnée à l'instant même si nous nous ouvrons à la présence, celle qui nous est offerte gratuitement. Connaître la présence, en vivre, pour devenir soi-même présence à soi et aux autres, c'est le cœur de la vie éternelle dont nous parle Saint Jean dans son évangile. Pour le commenter, je reçois James Woody. Bonjour.
6: Bonjour.
5: Vous êtes pasteur de l'Église protestante unie de France à Montpellier. Nous commençons par écouter la parole. C'est au chapitre 17, versets 1 à 11.
7: En ce temps-là, Jésus leva les yeux au ciel et dit « Père, l'heure est venue. Glorifie ton Fils afin que le Fils te glorifie. Ainsi, comme tu lui as donné pouvoir sur tout être de chair, il donnera la vie éternelle à tous ceux que tu lui as donnés. Or, la vie éternelle, c'est qu'ils te connaissent, toi le seul vrai Dieu, et celui que tu as envoyé, Jésus-Christ. Moi, je t'ai glorifié sur la terre en accomplissant l'œuvre que tu m'avais donnée à faire. Et maintenant, glorifie-moi auprès de toi, Père, de la gloire que j'avais auprès de toi avant que le monde existe. J'ai manifesté ton nom aux hommes que tu as pris dans le monde pour me les donner. Ils étaient à toi, tu me les as donnés, et ils ont gardé ta parole. Maintenant, ils ont reconnu que tout ce que tu m'as donné vient de toi, car je leur ai donné les paroles que tu m'avais données. Ils les ont reçues, ils ont vraiment reconnu que je suis sorti de toi, et ils ont cru que tu m'as envoyé. Moi, je prie pour eux. Ce n'est pas pour le monde que je prie, mais pour ceux que tu m'as donnés, car ils sont à toi. Tout ce qui est à moi est à toi, et ce qui est à toi est à moi, et je suis glorifié en eux. Désormais, je ne suis plus dans le monde. Eux, ils sont dans le monde, et moi, je viens vers toi.
5: James Woody, cet évangile, il est très fort en densité. Il appartient au long discours d'adieu que Jésus prononce devant ses disciples avant sa passion.
6: Oui, il est chargé de toute la passion qui est en train de se dérouler avec ce repas dans lequel il leur annonce son départ, le fait qu'ils vont se retrouver seuls. C'est un peu lors du bilan finalement, et je trouve que cette prière est un peu pour Jésus une occasion de faire le bilan de tout son ministère. Et sa prière lui permet de porter un regard rétrospectif, en fait, sur ce qu'il a vécu jusque-là. Et pour autant, on constate qu'il ne fait pas l'inventaire de ce qu'il a réalisé. Je veux dire que cette prière n'est pas comme un rapport d'activité dans toutes les assemblées générales de nos associations que nous n'avons pas réussi à avoir d'ailleurs à cause du confinement. Il y a un regard rétrospectif qui est une façon de lire son ministère en fonction de l'objectif qui lui avait été assigné. Et sa vocation, c'était de glorifier Dieu. Et en fait, il va se demander s'il a réussi à glorifier Dieu. Ça va être un peu l'objet au moment où il vit ses derniers instants avec les disciples.
5: Ce texte, il signifie aussi que Jésus s'intéresse au sort de ses amis, de ceux qui l'ont suivi, ses disciples, qu'il ne les abandonnera pas, quoi

0: qu'il arrive?
1: Oui, il y a un moment donné où il y a une vraie prière d'intercession, c'est quand il dit qu'il prie pour ceux que Dieu lui a donnés. Mais même avant cela, ce que vous appelez à juste titre le discours d'adieu, a vraiment veillé à équiper les disciples qui vont être maintenant au front, sans pouvoir s'appuyer sur Jésus. Jusque-là, Jésus était toujours à les protéger quand il y avait des polémiques, quand il y avait des discussions vives avec les pharisiens, les scribes, les sacrificateurs. Il a toujours fait écran, finalement. Et il leur dit, il est utile pour vous que je m'en aille, de façon à ce qu'ils puissent prendre leurs responsabilités, mais il ne le fait pas en les abandonnant à leur triste sort, il les fait non seulement en leur donnant les paroles qui leur permettront de pouvoir faire face à ces responsabilités, et en même temps, en confiant leur destinée à Dieu. Donc il y a vraiment, de la part de Jésus, tout ce qu'il faut pour que les disciples ne vivent pas cette séparation comme un deuil infini.
0: Au début de cet évangile, il y a l'adresse que Jésus fait au Père. Père, l'heure est venue. Donc il ne parle pas dans le vide. Et d'ailleurs, le Père va revenir un peu plus loin dans le texte. Il veut faire le lien entre ce Père et puis ce monde et ceux qui l'ont suivi.
1: Oui, alors on peut toujours se demander ce que signifie cette heure qui vient. On peut se dire que c'est la fin de son ministère terrestre et donc il y a la période de transition. On peut se dire que l'heure est venue, c'est... Il y a une occasion à saisir, en grec on dirait un kairos, il y a une opportunité qu'il ne faut pas laisser passer, mais on peut se dire qu'effectivement c'est le temps de la passion. Jésus savait qu'il faudrait en passer par cette situation, il ne s'esquive pas et il va faire en sorte que la croix devienne une occasion de glorification et donc une sorte de grand témoignage de ce qu'est le Père. Et le Père, c'est justement celui qui inlassablement fait venir au monde. C'est celui qui inlassablement mène à l'existence ce qui n'existe pas encore. Et je pense que quand il s'adresse au Père face aux disciples, c'est justement pour établir une connexion directe entre le Père et les disciples qui vont devenir apôtres.
0: James Woody, vous avez prononcé le gros mot de cet évangile, glorification, glorifie ton fils afin que le fils te glorifie. Ce verbe glorifier, il est présent pas moins de 6 fois dans notre passage. Qu'est-ce que ça signifie exactement?
1: Alors c'est vrai que c'est un terme qui est un petit peu ambigu quand on l'entend de nos jours, parce que quand on pense à la gloire, on en a une idée qui est un peu en rapport avec le star system. Et souvent, on imagine que la gloire, c'est une vie marquée par le luxe, une réputation comme elle s'étale dans les magazines en papier glacé. Dans la Bible, la gloire, c'est bien autre chose. En hébreu, le mot kavod, ça signifie être lourd. Ce qui est glorieux, c'est ce qui est chargé, ce qui a du poids. Et du coup, glorifier, c'est donner du poids, ça veut dire donner de la consistance à quelqu'un, à quelque chose, à une situation, c'est au fond de donner de l'importance, c'est éviter d'en rester à la surface des choses. Et donc, la gloire n'a rien à voir avec les paillettes, elle a tout à voir avec de la densité. Et au fond, Jésus va donner de la densité à sa relation au Père pour qu'il y ait de la densité dans la vie des disciples.
0: On pourrait dire donc que cette gloire, c'est un poids de densité de présence qui apparaît en plus chez Jean, particulièrement au moment de la croix.
1: Oui, il y a même cette idée qui d'ailleurs est déjà évoquée au chapitre 12 et au verset 23 de l'évangile de Jean, c'est que la croix va être une occasion de glorification de Jésus. Pourquoi ? Parce qu'en principe, Jésus aurait dû être lapidé. Quand on est lapidé, on tombe à terre, on est écrasé. Et au fond, la croix, c'est ce geste d'élévation. Vous voyez, donc il y a cette idée que Jésus va être glorifié par ce supplice qu'il va subir. Et c'est une façon de dire que le Père est celui qui est capable de subvertir les situations. On veut faire taire Jésus, on veut faire taire le Christ. Dieu, qui est donc la figure du Père dans la bouche de Jésus, c'est celui qui donne les paroles qui font vivre. Et au fond, on veut le faire taire, il va y avoir une démultiplication de la parole, ce qui sera particulièrement signifié ensuite à l'épisode de Pentecôte. Et puis, ce que l'on veut terrasser, ce que l'on veut enfouir, eh bien, Dieu va le subvertir en le faisant apparaître dans une manifestation que même la mort ne pourra plus arrêter. C'est cette symbolique de la vie qui l'emporte sur toutes les puissances de mort.

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1: James Woody, nous commentons avec vous l'évangile de ce dimanche chez Jean, chapitre 17, versets 1 à 11. Jésus est donc en train de prier son Père devant ses disciples. Et puis, il va dire à son Père, « Tu m'as donné le pouvoir sur tout être de chair. » Et il est question de vie éternelle. Il donnera à ce Père la vie éternelle à tous ceux que tu lui as donnés. Et la vie éternelle, c'est qu'ils te connaissent. Qu'est-ce que vous pouvez dire sur cette fameuse vie éternelle ?
2: Eh bien, déjà, comme vous l'avez très

0: n'efface pas la mort de l'horizon. La vie éternelle, on dit que c'est une connaissance du vrai Dieu. Et le fait que Jésus parle de Dieu en termes de Père, ça nous a permis de rappeler à l'instant que c'est celui qui donne des paroles de vie, et le Père, c'est celui qui fait venir au monde. Eh bien, dire que la vie éternelle, c'est le fait de connaître le vrai Dieu, signifie que la vie éternelle, c'est lorsque nous comprenons que notre existence est comprise en fonction de la vie et pas en fonction de la mort. Je veux dire que la vie, ce n'est pas chercher à tout prix à éviter la mort, à éviter le vieillissement. La vie, c'est s'efforcer de propulser notre histoire à la hauteur de ce que Dieu désigne. Donc la vie éternelle, on pourrait dire que ce n'est pas une sorte d'immortalité, ce n'est pas la vie en termes de quantité, c'est la vie en termes de qualité. Et c'est une sorte de qualité infinie. Voilà ce que je crois nous fait découvrir Jésus dans cette explication de la vie éternelle.
1: James Woody, est-ce que cette vie éternelle est pour tout le monde, puisque Jésus dit que cette vie sera donnée à tous ceux que le Père lui a donnés? Qui sont exactement ces fameux bénéficiaires?
0: Alors, vous avez raison de poser la question, parce que les réponses sont différentes au sein du christianisme. On a des réponses qui sont assez confinées pour le coup, c'est-à-dire que sont les disciples ces personnes que Jésus déclare être les personnes données par le Père. Donc on pourrait se dire, c'est juste les disciples de Jésus. Et si on veut étendre un petit peu, on peut dire, ce sont les chrétiens. Mais quand on regarde les textes bibliques dans leur intégralité, on découvre que ce qui intéresse le Dieu de la Bible, le Dieu d'Abraham, d'Isaac, de Jacob, et donc le Dieu de Jésus-Christ, c'est l'humanité tout entière. On le découvre d'ailleurs avec le fait que Jésus lui-même va comprendre que sa mission ne se limite pas à Israël, mais qu'elle est pour celles et ceux qu'il va rencontrer. Autrement dit, Dieu est Père en ce sens qu'il nous fait découvrir de nouvelles fraternités que nous ne soupçonnions pas jusque-là. Donc, il y a d'un côté peut-être une sorte de restriction possible dans la compréhension de ces personnes données à Dieu. Si on se réfère à l'ensemble de la Bible, c'est l'humanité entière qui est donnée à Dieu, et c'est cette humanité dont Jésus va se charger finalement. Et quand on parle de la kavod, de la gloire, elle est le fait que Jésus va manifester une densité inconnue jusque-là à l'ensemble de l'humanité.
1: C'est pour ça qu'il dit plus loin, « J'ai manifesté ton nom aux hommes que tu as pris dans le monde pour me les donner ». Donc c'est l'ensemble de l'humanité là.
0: Oui, et vous voyez, c'est le terme grec est employé, c'est construit sur le verbe phanei qu'on entend dans l'épiphanie. C'est-à-dire que la manifestation, c'est rendre visible ce qui jusque-là ne l'était pas. On a d'ailleurs dans l'Ancien Testament, dans le livre de l'Exode au chapitre 33, ce moment où Moïse, qui est l'un des plus grands prophètes dans la Bible, demande à Dieu de lui faire voir sa gloire. Ça, c'est en hébreu. Le texte grec utilise le verbe phanei, donc la manifestation, ce qui va donner l'épiphanie, en lui disant « fais-moi voir toi-même ». Et donc on voit bien qu'il y a un rapport entre la gloire et l'être de Dieu, et du coup c'est une sorte d'épiphanie pour le monde entier.
1: James Woody, toujours au sujet de la gloire, Jésus dit qu'il a glorifié le Père sur la terre, mais depuis l'origine il l'a glorifié. Il parle de la gloire qu'il avait auprès de lui avant que le monde existe. Qu'est-ce que ça signifie? C'est-à-dire que ce Jésus, à la fois homme et Dieu, est là depuis toujours?
0: Je pense que ça fait référence au début de l'évangile de Jean, au chapitre 1, ce qu'on appelle souvent le prologue. Quand on dit que le Verbe ou la parparole était auprès de Dieu, qu'elle était Dieu, qu'elle était là en fait depuis toujours et qu'elle est devenue chair, ce qui sous-entend qu'elle s'est incarnée en Jésus, c'est une façon de dire que le projet de Dieu nous précède. Et je pense qu'il y a là quelque chose d'important dans, je dirais, la construction du croyant qui est en train de se tramer dans ce passage, c'est que nous ne sommes pas auto-fondés. Nous sommes au bénéfice d'une histoire qui nous porte. Et cette histoire, dans l'évangile de Jean, elle commence avec une origine qui est inaccessible, bien en amont. Et ce que dit Jésus, c'est que finalement, il s'est inscrit dans ce sillon qui avait été ouvert avant même l'époque de Jean, l'époque des disciples, et qui se perpétuera ensuite, puisqu'on découvrira dans la suite de ce texte que les disciples vont devenir eux-mêmes apôtres, comme Jésus est apôtre à ce moment-là. Donc, ça signifie que cette origine, c'est pas forcément l'origine de la fabrication.

0: Enfin une bonne nouvelle, Béatrice Soltner.
1: Nous poursuivons avec vous ce commentaire de l'évangile de ce dimanche, James Woody. Jésus poursuit son discours. « Maintenant, ils ont reconnu que tout ce que tu m'as donné vient de toi, que je leur ai donné les paroles que tu m'as données. Ils les ont reçues, ils ont vraiment reconnu que je suis sortie de toi et ils ont cru que tu m'as envoyé. » Il est question du croire sur parole, c'est ça la foi en fait, parce que c'est très présent dans l'évangile de Jean, ce mot croire, il revient très très souvent.
2: Alors, c'est pas une croyance ou une foi aveugle. Le terme qui est utilisé, c'est le savoir, la connaissance, gnosko. Et donc, connaître, c'est pas simplement savoir d'ailleurs, c'est avoir éprouvé dans sa chair une vérité. Quand on connaît par cœur, je trouve que l'expression est belle, ça veut dire que c'est inscrit en nous parce qu'on a pu le tester, on a pu l'éprouver. Et je reprends aussi le début de l'évangile de Jean où on disait que finalement Jésus était l'exégèse de Dieu. Et cette exégèse, c'est une façon de nous dire que nous avons la capacité de comprendre ce qu'est Dieu et de pouvoir vivre de cette compréhension. Ça signifie qu'il va y avoir une révélation qui nous permet de révéler le monde et la vie comme on ne l'a jamais connu. Par exemple, quand on dit que Dieu est Père et que cela conduit à la vie, ça signifie que la vie est plus forte que la fatalité, que la vie est plus forte que la peur, que la vie est plus forte que la violence, plus forte que la maladie aussi, et qu'il est possible de traverser, par exemple pour la situation qui nous concerne, il est possible de traverser une pandémie. Il est possible que la société ne se défasse pas face à une crise d'ordre sanitaire, d'ordre social, d'ordre économique. Nous avons la capacité à pouvoir orienter notre vie vers un surplus d'existence, justement, plutôt que de nous laisser abattre par une sorte de destin, de fatalité à laquelle nous penserions être soumis. Nous ne sommes pas des êtres pour la mort, mais des êtres pour la vie, si je reprenais par exemple Hannah Arendt.
1: James Woody, à la fin de notre évangile, il y a une prière très concrète de Jésus qui dit à son Père « garde-les, hein, ces hommes, en ton nom ». Qu'est-ce qui se joue là? Jésus sait qu'il va partir et il demande du secours pour ses amis?
2: Je disais tout à l'heure, il y a une intercession qui montre bien que Jésus n'abandonne pas les siens et que nous ne sommes pas livrés à notre triste sort. La mention du nom est assez intéressante parce qu'il faut se souvenir que dans la Bible hébraïque, Dieu a un nom qu'on ne prononce pas, si ce n'est le grand prêtre au moment du Yom Kippour, le jour du grand pardon dans la tradition. Et ce nom, c'est un mot en hébreu, en quatre lettres, ce qu'on appelle le tétragramme, quatre lettres, YHWH pour la transcription, qui se fonde sur la racine aya, qui veut dire advenir. Et c'est un verbe qui est ici construit au futur. Et donc, c'est une façon de dire que le nom de Dieu, c'est la promesse que nous avons un avenir, qu'il y a encore un horizon quand nous avons l'impression d'être allés au bout de notre histoire. Une fois de plus, pas de fatalité, parce qu'il y a encore de la place pour que quelque chose advienne. Et donc, on peut dire que Dieu arrache l'homme à ce monde qui a comme économie, finalement, que tout doit se finir et tout doit se dégrader. La spiritualité chrétienne montre que tout ne se dégrade pas. Il y a de l'édification. Et le nom de Dieu, c'est ce qui signifie le fait que nous ne sommes pas des êtres pour la mort.
1: James Woody, vous disiez à l'instant qu'il y a un horizon pour les hommes. C'est ça la bonne nouvelle de ce texte aujourd'hui, alors que nous traversons cette crise à la fois difficile socialement, sanitairement, mais aussi économiquement?
2: Il y a au moins deux bonnes nouvelles dans ce texte. Je dirais que la première, c'est qu'il y a aussi un très fort emploi du verbe « donner ». Et on passe, je crois, d'une économie de l'échange ou une économie de l'équivalence à une économie du don. Ce n'est pas « je te fais un don, tu me fais un contre-don », c'est « je donne sans espoir de retour sur investissement, sans désir de contrepartie ». Ça, c'est une chose importante, c'est que nous pouvons engager de nouveaux rapports les uns avec les autres qui ne sont plus des rapports de force. C'est le rapport de l'amour, pour le dire un peu rapidement avec cette tarte à la crème chrétienne, mais qui a tout son sens quand on comprend que donner à l'autre ce dont il a besoin pour s'épanouir, c'est ça le véritable amour. Et puis l'autre chose, c'est ce que vous venez de dire, le fait qu'il y a encore un horizon quand on pense que tout s'est dissous dans le malheur. Et c'est vraiment important de comprendre que la vie éternelle, c'est-à-dire cette vie d'une qualité infinie, moi je dirais une vie sans regret, une vie qui ne nous fait pas nourrir de regrets au soir de notre existence, eh bien la vie éternelle, ce n'est pas pour plus tard. La vie éternelle, c'est d'ores et déjà. Ça signifie que nous pouvons nous relever de nos abattements. En christianisme, on appelle ça la résurrection. Et donc, la vie humaine cesse d'être un combat pour éviter de disparaître. La vie humaine, c'est la possibilité d'éprouver dès à présent la satisfaction d'avoir une vie harmonieuse, même lorsque les conditions ne sont pas réunies. Il y a encore de la place pour franchir la mer de la faim, pour reprendre l'expression hébraïque du livre de l'Exode, cette libération d'Égypte qui passe à travers la Yam Sof, la mer de la faim, F-I-N. Même quand on pense que c'est fini, ça continue.
1: Quand Jésus dit à son Père « garde-les », au fond, garde cette humanité, on peut se demander comment il nous garde aujourd'hui quand on voit ce qui se passe.
2: Je reviens sur l'expression « Dieu en tant que Père ». Et le Père, c'est celui qui offre des parole qui permet de se structurer et qui aussi permet de donner du sens à l'existence. Eh bien, je pense que le patrimoine biblique nous permet de comprendre que Dieu, c'est le fait qu'il y a une réserve inépuisable de paroles pour nous remettre debout à l'intérieur de nous-mêmes. Cela signifie qu'à chaque fois que nous sommes face à Dieu, devant Dieu, nous sommes en capacité de redécouvrir qu'il y a des paroles qui vont à nouveau donner du sens. Et au fond, cette bonne nouvelle, c'est que notre vie n'est pas condamnée à l'absurde. Notre vie, ce n'est pas du chaos. Nous ne sommes pas comme un fétu de paille qui serait malmené par le cours de l'existence. Nous pouvons injecter de l'histoire personnelle, c'est-à-dire injecter du sens. Et on se pose parfois la question de « est-ce que Dieu existe ?» Eh bien, il me semble que les textes bibliques ne s'intéressent pas à cette question, ils diraient plutôt « Dieu insiste ». Vous voyez, cette capacité à fournir inlassablement les paroles dont nous avons besoin pour sortir de notre torpeur, pour nous remettre debout et aller dans un horizon qui sera infiniment plus vivable que ce que nous subissions jusque-là.
1: Dans un des livres que vous avez écrit, vous dites que prier, c'est faire quelque chose de ce qui nous arrive. Donc, on pourrait dire que Jésus nous invite dans sa prière à saisir ce qui est en train de se passer dans nos vies à l'échelle personnelle et collective pour le transformer ?
2: Oui, on sent bien d'ailleurs que la situation de crise que nous avons vécue, sur le plan personnel, sur le plan ecclésial, sur le plan social, sur le plan international, nous encourage à changer ce qui n'était pas satisfaisant jusque-là. Et donc, on peut dire que l'Évangile, c'est cette force de subversion qui nous donne le courage suffisant pour pouvoir engager les réformes indispensables. Faire quelque chose de ce qui nous arrive, c'est de prendre conscience qu'un monde est peut-être en train de s'effondrer, mais qu'il y a la possibilité d'utiliser tous ces éléments qui n'étaient peut-être pas à leur juste place pour les réorganiser de façon à bâtir une société humaine qui sera justement beaucoup plus vivable. Donc, faire quelque chose de ce qui nous arrive, c'est en quelque sorte convertir une énergie, mais aussi convertir un système, convertir un dispositif, convertir des habitudes pour orienter notre histoire personnelle et puis une histoire collective, ecclésiale, politique, vers un horizon qui sera beaucoup plus satisfaisant.
1: Merci à vous, James Woody. L'évangile que nous avons lu est à retrouver chez Jean, chapitre 17, versets 1 à 11. Merci à Christophe Morag à la réalisation technique.

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3: Bonjour et bienvenue dans Génération Laudato Si, votre rendez-vous hebdomadaire pour prendre soin de notre maison commune et des plus fragiles de nos sociétés. Cette semaine, je vous emmène à la découverte d'une immense figure de la théologie chrétienne, un franciscain brillant, novateur, qui était l'ami de saint Thomas d'Aquin, un docteur de l'Église, qui a pourtant été mis au placard pendant des siècles. Je vous parle bien sûr de saint Bonaventure. Pour nous faire découvrir cette figure fascinante, je suis accompagnée aujourd'hui du frère Frédéric-Marie Le Méauté, théologien et provincial des franciscains de France et de Belgique. Je le retrouve tout de suite, c'est parti.
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1: Bonjour frère Frédéric Marie.
2: Bonjour.
1: Merci beaucoup d'être avec nous ici au couvent franciscain Marie-Rose. Dites-nous un peu, quel a été votre premier contact avec Saint Bonaventure ?
2: C'était au moment du noviciat. Le noviciat, c'est la première étape de l'entrée dans la vie religieuse. Et j'avais voulu lire le texte qui s'appelle « L'itinéraire de l'Esprit jusqu'en Dieu », qui est un petit texte. Je me suis dit, tiens, ce sera facile à lire. Un petit texte de Bonaventure dans lequel il médite sur comment avancer vers Dieu, comment aller justement jusqu'en Dieu. Et j'ai à peu près rien compris. Les mots étaient compliqués, les tournures n'étaient pas celles dont j'avais l'habitude. Et voilà, je l'ai laissé de côté assez rapidement. Ça a été mon premier contact avorté, on pourrait dire, avec Saint Bonaventure, que j'ai repris par la suite et que j'ai appris à aimer.
1: Et bien c'est justement intéressant, je trouve que votre exemple est peut-être assez typique, puisque Bonaventure a laissé à l'Église une œuvre remarquable, très dense, inspirante, qui a pourtant été passée sous silence pendant des siècles. Peut-être qu'on commence aujourd'hui à comprendre toute la sagesse de sa théologie. Benoît XVI lui a rendu hommage dans une catéchèse en 2010. Selon vous, comment est-ce que vous expliquez sa redécouverte actuelle ?
2: Je pense que pour comprendre la redécouverte, il faut comprendre pourquoi il a été éclipsé. Je pense que notre foi, elle pose des questions et elle a besoin de réponses. Et on aime bien finalement la foi catéchisme. Voilà, une question, qui est Dieu ? Et on a une réponse toute faite, très bien. Bonaventure, c'est pas son mode de pensée. Bonaventure, il va partir de l'amour, il va partir de la gratuité de l'amour, et à partir de là, il va développer une pensée qu'on ne peut pas réduire à un catéchisme, finalement, à des questions, des réponses, mais qui va impliquer la vie entière et la réponse d'une vie. Donc il est plus difficile à enseigner à l'école, il est plus difficile à comprendre si on ne comprend pas que c'est d'abord sa propre vie qu'on engage sur un itinéraire finalement. Et aujourd'hui, je pense qu'on redécouvre Saint Bonaventure parce que peut-être qu'il y a des parcours de vie qui nous permettent d'entrer en résonance avec ce qu'il a dit, peut-être parce qu'il y a des questions nouvelles qui se posent et parce que mettre à ce point, comme il l'a fait, l'amour et l'amour gratuit au cœur de tout, ben c'est un point de départ qui nous permet d'aborder les nouvelles questions.
1: Alors, dans notre première partie d'émission, on va découvrir la vie concrète de Saint Bonaventure. Dites-nous un peu, frère Frédéric Marie, dans quel contexte culturel et familial est-ce qu'il naît à Bagnoregio en Italie ?
2: Alors, Saint Bonaventure, enfin Bonaventure, celui qui n'était pas encore saint, mais né en Italie vers 1217-1222. Il est issu d'une famille aisée. Et il faut dire que l'événement qui a marqué son enfance, à 4 ans, il est atteint d'une grave maladie. Et Saint François croise le chemin de ce tout petit enfant, de ce bébé, et le guérit en faisant sur lui le signe de croix. Et s'exclame en le voyant « Oh, bonne ventura, oh, bonne fortune !» Et donc ce bonne fortune, bonne aventure, va rester un nom qui sera attaché, qu'il gardera quand il rentrera dans l'ordre des frères mineurs quelques années plus tard. Il est envoyé par son père faire des études à Paris, à la Sorbonne. Mmh. Et c'est à la Sorbonne qu'il va être en contact avec ce qu'on a appelé l'école franciscaine de Paris, le premier noyau de frères qui, à l'époque, n'étaient pas encore franciscains, mais qui ont été marqués par l'exemple de Saint François et qui sont rentrés dans l'ordre autour des années 1240-1250. Je pense à quelqu'un qui s'appelle Alexandre de Halès, mm-hmm. qui a marqué beaucoup l'itinéraire du jeune Bonaventure.
1: Oui, donc à cette période, il vit au contact, je crois, de maîtres et d'étudiants de toute l'Europe. Il forge sa pensée intellectuelle, qui est très riche. Et vous nous l'avez dit, donc il est saisi par l'idéal évangélique de Saint François d'Assise. Comment se passe son parcours chez les franciscains ?
2: Je pense que très vite, les frères ont senti que c'était quelqu'un qui avait de grandes capacités intellectuelles. Et donc, dans l'ordre, il a été envoyé très rapidement, renvoyé plutôt à Paris pour faire des études à la Sorbonne. Donc là, il y avait un grand couvent qui est aujourd'hui l'école de médecine à Paris. Donc sans doute une centaine d'étudiants franciscains qui étudiaient la théologie, qui formaient vraiment une école, un collège avec des maîtres, avec des enseignements, des disputatio, des lectio, tout ce qui a fondé l'université moderne. Et c'est là que Bonaventure, à l'école des maîtres, comme Alexandre de Halès par exemple, et au contact des autres étudiants, va apprendre va s'exercer au travail de théologien et surtout va relire la théologie ou ses enseignements à partir de l'expérience franciscaine. Saint Bonaventure est profondément frère mineur et profondément franciscain.
1: C'est à cette période, je crois, qu'il se lie d'amitié avec un certain Thomas d'Aquin, qui deviendra le futur grand saint Thomas, qui est dominicain. Est-ce qu'il partageait une vision similaire de la théologie à cette époque ?
2: C'est difficile de le dire. Aujourd'hui, on a tendance à opposer Saint Thomas, Saint Bonaventure, pour tout un tas de raisons. Je pense que les deux étaient profondément des spirituels. Les deux étaient profondément des lecteurs de l'Écriture sainte. Après, il y a effectivement des différences dans leur manière d'aborder la théologie. On peut citer par exemple la place de la raison. Non pas que saint Thomas d'Aquin fasse plus confiance à la raison que Bonaventure, mais chez Bonaventure, la raison, elle est toujours éclairée par la charité. La connaissance et charité, on peut dire, s'articulent de façon différente chez les deux docteurs de l'Église.
1: Alors, on va avancer un peu dans la vie de saint Bonaventure. Comment cette personnalité hors du commun évolue au sein de l'ordre des frères mineurs, Frédéric Marie ?
2: Alors, il était théologien à Paris et il est nommé, alors j'allais dire coup de chance ou malchance, je ne sais pas, il est nommé très jeune, à l'âge de 35 ans, ministre général de l'ordre des frères mineurs en 1257. Et donc, il devient responsable d'environ 30 000 frères mineurs à l'époque. Donc, il quitte Paris à ce moment-là et il quitte sa charge d'enseignement pour devenir ministre général et s'occuper de l'ordre naissant et des défis de l'ordre naissant.
1: Alors, quels sont-ils ces défis pour nos auditeurs et auditrices, pour qu'on se rende compte un peu de l'époque ?
2: L'ordre franciscain, il est né autour de saint François, qui très vite, il y a des hommes qui sont venus vivre avec lui. Quelques années, à peine une dizaine d'années après le début de l'aventure de François, on estime qu'il y a 15 000 frères qui sont déjà réunis autour de lui. Et la croissance de l'ordre franciscain va créer des tensions très fortes au sein de l'ordre entre des frères qui ont connu saint François avec un idéal de retour à des petits couvents, de vivre dans la nature, de vivre dans des petits ermitages. Et puis des frères qui n'ont pas connu saint François et qui ont comme image de la vie religieuse des ordres puissants comme étaient les bénédictins. Donc qui vont avoir d'autres attentes par rapport à leur vie religieuse. Et très vite, il y a une tension qui se met en place, on appelle la tension entre les spirituels et la communauté. Donc des frères qui vont vivre la communauté dans des grands couvents, avec des revenus. Et une branche plus spirituelle qui va vouloir continuer à vivre dans les léproseries, continuer à vivre en contact avec d'autres réalités. Je veux surtout pas dire que les uns étaient supérieurs aux autres. C'était une façon différente de répondre aux défis de l'époque, finalement. Et saint Bonaventure va être élu ministre général pour tenter de faire l'unité entre ces différents courants. Tenter de faire l'unité entre des frères qui voulaient faire des études, donc qui voulaient posséder des livres, et d'autres frères qui voulaient revenir à l'idéal de pauvreté exprimé par saint François. Cette tension, elle traverse vraiment toute l'histoire de l'ordre franciscain jusqu'à aujourd'hui. Et cette tension, elle a toujours été le moteur des réformes qu'on connaîtra au fil des siècles.
1: Bonaventure publie aussi la première biographie officielle de François d'Assise, la Legenda Maior.
2: Alors, je me permets de corriger, c'est pas la première biographie. Le problème, et c'est tout le problème de l'ordre franciscain, c'est que après la mort de saint François, il y a très vite eu ce qu'on appelle la question franciscaine. Il y a très vite eu un phénomène biographique. Saint François est le saint du Moyen Âge sur qui on a le plus de témoignages. Et le problème, c'est que ces témoignages ne concordent pas, ne s'accordent pas sur une vision du saint. Ça correspond à ce que je vous disais. Quand il y a 15 000 frères, eh ben il y a 15 000 personnes qui ont une expérience différente de saint François. Et les frères vont raconter leur François sous des angles différents. Et saint Bonaventure va être chargé d'écrire une biographie officielle, c'est-à-dire va être chargé de réconcilier ces différentes biographies concurrentes dans une seule biographie qui sera la réconciliation de toutes les biographies.
1: Et on imagine effectivement le travail titanesque que ça a dû représenter pour Saint Bonaventure à cette époque. Si j'arrive maintenant à la fin de sa vie, frère Frédéric Marie, il y a un événement important qui arrive quelques années plus tard. Le pape le crée cardinal, il lui confie la tâche d'organiser à Lyon un concile œcuménique qui est majeur. Alors même que les relations sont très difficiles entre les églises d'Orient et d'Occident depuis deux siècles, le pape Grégoire X voulait essayer de trouver une ultime solution à ce schisme.
2: Oui, le concile de Lyon, donc en 1274, est vraiment une date importante parce que ça a été un moment où on a été très proche d'une réconciliation avec l'Église d'Orient. Et Bonaventure a été une cheville ouvrière de ce rapprochement. Je crois que c'est important de le dire, c'est-à-dire on a fêté cette année, enfin l'année dernière en 2025. Le 1500e anniversaire du Concile de Nicée, donc qui est cette proclamation conciliaire que nous avons en commun avec les églises d'Orient et les églises d'Occident. Et tout au long de l'histoire, il y a eu ces tentatives de refaire l'unité. Et voilà, je crois que c'est important aussi pour nous. Voilà, le Christ nous dit qu'il soit un comme nous, Père et Fils, nous sommes un. C'est vraiment un effort inlassable de nos églises.
1: Alors, Bonaventure meurt avant la clôture du concile, le 15 juillet 1274. Est-ce que son aura, son héritage est tout de suite perçu dans l'Église catholique et reconnu à ce moment-là ?
2: Il a toujours été travaillé chez les frères. Il y a plusieurs écrits qui se recommandent de lui. Donc, j'ai envie de répondre oui. Et en même temps, la postérité de Bonaventure a été très marquée, il faudrait refaire l'histoire de l'Église à ce moment-là, mais par la querelle avec ce qu'on a appelé l'aristotélisme, l'introduction d'Aristote dans les études de philosophie puis de théologie à travers saint Thomas d'Aquin. Et saint Thomas a fortement appuyé le fait que la théologie pouvait se baser sur Aristote. Et on a fait de Bonaventure un résistant à cette nouveauté théologique parce que lui-même insistait pour dire non, la philosophie n'est rien et la Sainte Écriture est tout. Je pense que c'est caricaturer son héritage. En tout cas, le fait qu'il ait été oublié, y compris dans sa dimension intellectuelle, ou en tout cas un petit peu passé sous silence, tient beaucoup au fait qu'on en a fait rapidement une forme de réactionnaire par rapport à ces questions de rapport entre la philosophie et la théologie. Et aujourd'hui, on peut le redécouvrir dans ses œuvres spirituelles, dans ses œuvres théologiques, justement en jetant un nouveau regard et en comprenant saint Bonaventure non plus dans la caricature de cette opposition, mais vraiment comme théologien, pour lui-même, je dirais.
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1: Frédéric Marie Lemeauté, vous êtes théologien et provincial des franciscains de France et de Belgique. Nous sommes ensemble pour parler de saint Bonaventure, l'un des trois théologiens majeurs du Moyen-Âge, avec saint Thomas et Don Scott. Dans cette deuxième partie d'émission, j'aimerais que l'on plonge maintenant avec vous dans le cœur de la pensée et de la théologie de saint Bonaventure, qui est réputée complexe, on l'a dit, mais aussi magnifique pour penser les défis de notre temps. Frédéric Marie, comment on pourrait justement décrire le cœur de cette pensée de Bonaventure ?
2: Le cœur de la pensée de Bonaventure, c'est l'amour de la Trinité, C'est-à-dire c'est Dieu qui est amour en lui-même, qui s'aime lui-même, qui répand son amour dans la création. Le cœur de la pensée de Bonaventure, c'est la Trinité, source de tout. C'est l'amour. Et le troisième mot que je mettrais, c'est l'amour gratuit. Et ça, ça me semble aussi absolument essentiel. L'amour gratuit. L'amour qui ne demande rien, l'amour qui n'attend rien, l'amour qui est déjà donné de toute éternité. Et je pense que c'est cette gratuité de l'amour qui est à la source de l'émerveillement de Bonaventure pour ce Dieu Trinité qui aime gratuitement.
1: Alors pour que ce soit compréhensible pour celles et ceux qui nous écoutent, on l'a dit, l'émerveillement, c'est une notion très franciscaine, très chère à saint François d'Assise. Ça l'est donc avec ce que vous nous dites également pour Bonaventure. Pourquoi cet émerveillement, pour qu'on comprenne en fait, Frédéric Marie ?
2: Parce que Dieu est partout. Parce que Dieu donne tout. Parce que Dieu n'attend rien. Parce que Dieu appelle tout le monde. Parce qu'il n'y a rien de trop laid pour ne pas être aimé par Dieu. Pour le dire d'une autre façon, j'avais été très marqué dans ma vocation par un passage du film « Le nom de la rose » qui met en scène le débat entre franciscains et dominicains sur la pauvreté du Christ. Et le frère Guillaume de Baskerville, à un moment donné, il essaye d'élucider des meurtres dans cette abbaye sordide, glauque, etc. Et le novice qui s'appelle Adzo pose la question à son maître « Maître, est-ce que vous pensez que ce lieu est abandonné de Dieu ?» Et cette réponse du frère Guillaume de Baskerville, qui dit « Mais connais-tu un seul endroit qui soit abandonné de Dieu ?» Je crois que fondamentalement, c'est ça. Il n'y a pas dans la création, il n'y a pas de lieu, il n'y a pas de créature, il n'y a pas de dans laquelle, par laquelle, Dieu ne soit présent et Dieu ne rayonne.
1: Est-ce que ça veut dire pour Bonaventure que Dieu est présent aussi bien en l'homme que dans les plantes, les minéraux qui nous entourent ?
2: Oui, d'une façon différente. C'est-à-dire il ne faut pas faire de Bonaventure un panthéiste ni un précurseur du New Age, si je prends cette expression. Mais chez Bonaventure, la Trinité laisse des traces, un terme technique, des vestiges. Le Dieu amour laisse des vestiges dans toutes ses créatures, y compris le roc, y compris les plantes, y compris les animaux. Alors évidemment, d'une façon éminente dans l'être humain, il y a malgré tout chez Bonaventure une forme d'anthropocentrisme, mais le Dieu Trinité est présent dans toutes ses réalités.
1: Et donc, si on fait un pas de plus dans cette pensée de Bonaventure, pour autant, il y a une hiérarchie donc dans les êtres, comme vous nous le disiez, c'est-à-dire que l'homme la personne humaine au centre de la création n'est pas équivalente aux minéraux, aux plantes. Est-ce que vous pouvez nous parler un petit peu de cette hiérarchie et cette circulation d'amour ?
2: Oui, je pense que cette notion d'hiérarchie, elle est difficile à comprendre pour nous. Elle est très traditionnelle dans le christianisme, des pères de l'Église, par exemple, et donc jusqu'à la tradition scolastique, à la théologie scolastique. Elle est difficile à comprendre parce que tout de suite, on la comprend en termes de valeur. Ça, c'est plus que ça, donc c'est mieux que ça, etc., etc. Pour saint Bonaventure, c'est évident que l'homme est plus que le brin d'herbe, que l'animal est plus que le minéral. Voilà, il y a cette hiérarchie qui est évidente. Ce qu'apporte Bonaventure, c'est de dire pourquoi finalement l'homme a été placé au sommet de la création. Alors, la Genèse dit par exemple, il est placé là pour dominer sur les créatures. Une certaine lecture de la Genèse apporte cela. Mais d'abord, ce n'est pas la seule lecture de la Genèse. Et Bonaventure dit « L'homme est placé au sommet pour donner sa voix à la louange de toute chose. » L'arbre, par sa présence, par son vitalisme, par sa vie, loue par lui-même le Seigneur. Saint François le dit, les oiseaux louent le Seigneur, et il dit même que les oiseaux louent le Seigneur mieux que l'homme pécheur, puisque c'est l'homme pécheur qui l'a crucifié. Donc cette hiérarchie, C'est pas une hiérarchie à comprendre comme une hiérarchie de domination, de supériorité, de choses qui sont mieux que les autres, etc. Mais c'est une hiérarchie dans laquelle le supérieur permet à l'inférieur d'être pleinement ce qu'il est dans le plan de Dieu et donc dans la louange et donc dans l'émerveillement.
1: Est-ce que Bonaventure s'exprime sur la question de la contemplation, cette prière silencieuse, cette admiration de la création? Est-ce que Bonaventure dit quelque chose à ce sujet?
2: On a souvent tendance à penser la contemplation comme une fuite du monde. Il y a le monde, mais bon, à un moment donné, il faut quitter le monde pour aller plus profondément et plus réellement vers Dieu. Pour Saint Bonaventure, c'est pas du tout ça. Pour Saint Bonaventure, c'est le plaisir, c'est le goût, c'est la jouissance. Qui est un mot technique en théologie, jouir de quelque chose, c'est le goûter, c'est l'incorporer, c'est la jouissance de Dieu, elle passe par les créatures et par le monde. Mmh. Et ça, à toutes les étapes du processus. C'est-à-dire, il n'est pas question de quitter le monde pour mieux voir Dieu. C'est sans arrêt faire retour au monde pour contempler à une autre profondeur la présence de Dieu qui se donne dans le monde.
1: Et pour rentrer dans ce mouvement, Bonaventure dit que nous pouvons utiliser nos cinq sens. C'est très Exactement. Intéressant d'entendre toute la modernité de sa pensée de ce point de vue-là. On utilise notre goût, notre odorat, notre vue, etc.
2: Exactement. Les sens qui sont une porte d'entrée pour l'âme, qui sont une manière d'entrer en relation, voilà, d'oser la rencontre, et en même temps, qui sont une école d'attention de la présence qui est déjà là.
1: Eh bien, la communion avec nos cinq sens, la découverte de l'amour de Dieu au cœur de la création, c'est justement ce qui a bouleversé Henri de Mauduit. Henri est engagé auprès des franciscains et il a participé à une retraite sur Saint Bonaventure en 2024. Cette retraite a été pour lui une expérience spirituelle très forte. Il était au micro de Laurent Sarraoui.
3: La retraite bonaventurienne a été pour moi une petite révolution dans ma vie de foi, parce qu'au cours de la retraite, on découvre la primauté de l'amour de Dieu. Moi, c'est vraiment ce qui m'a marqué, c'est-à-dire que l'amour de Dieu, quoi qu'il arrive, est premier en tout. Là où moi, je dirais que j'ai grandi dans une église qui insistait peut-être plus sur le péché originel, cette petite révolution quand même qui s'est opérée en moi, ça a été de découvrir qu'avant le péché originel, il y a l'amour originel. Recevoir tout ce que Dieu vient me dire et tout ce que Saint Bonaventure vient me dire, l'accueillir dans le silence et pas tout de suite dans le pourquoi, dans le je ne comprends pas, dans la résistance. Et puis je dirais, ce qui m'a peut-être étonné, déplacé pendant la retraite, c'est qu'on a été invité à prier avec la création de manière très concrète. Voilà, moi je me souviens d'avoir passé un peu de temps près d'une jeune pousse d'arbre et de me poser, de contempler, de prendre le temps de regarder, de voir que derrière ce qui paraît statique, il y a un don, il y a un amour. Et comment est-ce que, en priant avec cette plante, qui est fruit de cet amour abondant de Dieu, comment est-ce que ça peut me relier à Dieu? Qu'est-ce que ça peut me dire de Dieu? Et voilà, j'ai le souvenir d'avoir prié le Notre Père avec cette plante. C'est une expérience que je n'avais jamais faite, très, très étonnante, très déplaçante. À travers mes mots, à travers mon langage, je pouvais prononcer cette louange que cette créature ne peut peut-être pas prononcer, mais que je peux me faire porte-parole un peu de cette louange pour cette création.
1: C'est magnifique ce que nous dit Henri de Mauduit, de se faire porte-parole de la création. Frère Frédéric Marie, est-ce que ça vous étonne de voir qu'il y a des jeunes aujourd'hui qui sont touchés par la pensée de Bonaventure?
2: Oui, ça m'étonne parce que j'anime cette retraite avec le frère Éric et avec Brigitte Gobet, qui est une laïque franciscaine spécialiste de Saint Bonaventure. Et d'entendre Henri résumer en une minute avec autant de précision, de justesse, ce qu'il a reçu dans la retraite, j'avoue que ça me remplit de joie. Voilà tous les efforts qu'on a fait pour décortiquer ce texte, qui est un texte difficile. Je veux pas zapper, je veux pas passer sur cette difficulté-là, mais
1: ça vous touche.
2: Oui, ça me touche, mais comme ce qu'il dit sur l'amour gratuit, par exemple. Moi, je vois dans ma pratique pastorale la difficulté qu'on a à entendre cet amour gratuit. Oui, Dieu m'aime. Et on a toujours tendance à rajouter un petit mais. Mais si je faisais bien mon carême, il m'aimerait plus. Si je faisais ça, il m'aimerait plus. Dieu aime, point. Et on a tellement de mal à entendre ce point. Dieu nous aime tous, point, gratuitement. Sans attendre rien en retour, sans qu'on ait rien mérité. Et à partir de cet amour gratuit, mais ça donne une liberté phénoménale. J'aime beaucoup ce qu'il dit dans la retraite, mais de passer du péché originel. C'est pas le péché qui est originel. C'est pas la faute qui est originelle. C'est l'amour de Dieu, c'est la miséricorde, c'est l'accueil qui sont originels. Et je crois que ça a quelque chose à voir avec notre transition écologique. Est-ce qu'on entre dans la transition d'abord parce qu'il y a des choses qui ont été mal faites? Certainement. Je veux pas minimiser le péché. Et Bonaventure le dit, par exemple. Nous n'arrivons plus à voir Dieu parce que le péché vient nous embrumer, vient nous obscurcir. Mais entrer dans la transition d'abord pour y découvrir la joie, d'abord pour y découvrir que ça nous élargit, ça nous enrichit, ça vient ouvrir des dimensions qu'on soupçonnait pas, et pas d'abord parce que on est foutu, et pas d'abord parce que la planète va à sa perte. Voilà, là il y a quelque chose de absolument fondamental que Bonaventure nous aide à désensabler. L'amour gratuit, l'amour originel.
1: Frère Frédéric Marie, on arrive ensemble au terme de notre émission. Est-ce que vous auriez un livre de Bonaventure, un ouvrage, une ressource que vous pourriez conseiller à celles et ceux qui nous écoutent, qui voudraient continuer de creuser sa pensée?
2: Il y a une philosophe théologienne, je ne sais pas si elle dirait elle-même qu'elle est théologienne, Laure Solignac, qui a écrit un livre qui s'appelle « La théologie symbolique de Bonaventure », qui est un livre très accessible dans lequel elle vient traduire cette intuition de Bonaventure dans des mots qui sont les nôtres aujourd'hui, dans lequel elle fait cet effort de passage des mots du XIIIe siècle à nos mots contemporains. Et j'aurais du mal à conseiller à vos auditeurs de se lancer dans la lecture de Bonaventure. En tout cas, lancez-vous après avoir lu ce petit ouvrage qui est très intéressant. Et puis, il y a de plus en plus de retraites, voilà, qui sont proposées à partir de ce chemin de l'itinéraire de l'esprit jusqu'en Dieu.
1: Oui, il y a une retraite d'ailleurs proposée, je crois, cet été, à l'été 2026. À Brive-la-Gaillarde, où sont les frères franciscains. Et donc l'ouvrage, c'est « La théologie symbolique de Saint Bonaventure » de Laure Solignac. Un grand merci, frère Frédéric Marie, de nous avoir aidé à rentrer dans la pensée fascinante et très moderne de Saint Bonaventure, qui prend toute son actualité aujourd'hui. Un grand merci à Stéphanie Tesson et à Laurent Sarraoui pour la conception de cette émission. Merci à Raphaël Ferreira pour les moyens techniques. Et moi, je vous dis à la semaine prochaine pour un nouvel épisode de Génération Laudato Si'.

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4: Au XVIe siècle, le christianisme a été transformé, secoué par des hommes et des femmes qui ont repensé leur relation à Dieu, au salut, mais aussi leur façon de suivre le Christ en étant au plus proche des évangiles. L'histoire a retenu Luther, Calvin, bien sûr, mais d'autres figures ont laissé des écrits d'une énergie étonnante, appelant avec conviction à un engagement de feu. Et parmi ces intellectuels, des femmes que vous avez choisi de sortir de l'ombre. Sarah Scholl, bonjour.
5: Bonjour.
4: Vous êtes professeur en histoire du christianisme à la faculté de théologie de l'université de Genève et vous êtes spécialiste de la laïcité des mutations du christianisme au 19e et 20e siècle en Europe. Vous avez travaillé sur les dissidences protestantes, la transmission religieuse et l'anticléricalisme. Et c'est tout naturellement que vous avez participé à la rédaction de cet ouvrage. C'est un ouvrage collectif intitulé « Réformatrice, 12 voix de femmes protestantes du 16e au 21e siècle ». C'est publié aux éditions Labor et Fides. Et vous avez co-dirigé cet ouvrage avec Daniela Solfaroli-Camilocci, qui n'est pas présente avec nous, mais dont vous nous parlerez un peu plus tard. Alors, vous avez choisi de dessiner le portrait de ces 12 femmes qui ont participé activement à la réforme. On va y revenir sur ce qu'est la réforme pour bien se remettre dans le contexte. Ces femmes donc, qui traversent les siècles, et vous publiez des extraits de leurs poèmes, de leurs pamphlets. C'était un choix difficile, j'imagine. Vous aviez de nombreux extraits à étudier.
5: Il y a beaucoup de choix dans les écrits de ces 12 femmes qu'on a choisies. Et choisir ces 12 femmes a aussi... Alors, pour une part, c'était une évidence. C'est des figures vraiment essentielles et importantes de l'histoire du protestantisme. Et mais malgré tout, c'était aussi... un choix parmi beaucoup plus de possibilités. On pourrait écrire probablement 2 ou 3 livres comme celui-ci. Simplement, ces figures doivent être, on va dire, sorties de la poubelle de l'histoire. C'est une expression un peu crue, mais qui dit bien à quel point ça n'est pas évident de faire entendre leur voix à travers les siècles.
4: Alors, ce n'est pas évident parce que, comme vous dites, elles ont été mises de côté et leurs écrits ne sont absolument pas, peut-être pas très bien conservés. Ou c'est pas évident aujourd'hui parce qu'on n'est pas véritablement prêt à entendre d'autres voix ou même des penseuses, des penseurs féminins qui ont aussi toute leur place dans l'histoire de l'Église.
5: Un petit peu des deux, c'est-à-dire que d'une part, on n'a pas pris l'habitude, en fait les théologiens, les historiens construisent des sortes de canons, des sortes de listes, même souvent implicites et tacites, des personnages qui comptent dans l'histoire. Et on est seulement au début, mais alors c'est un long début, hein, parce qu'en réalité ça a déjà commencé au 19e siècle, hein, à faire des histoires des femmes et de l'action des femmes dans l'histoire. On a déjà des livres qui sortent au 19e siècle, mais il a fallu quand même attendre la seconde moitié du 20e siècle pour que vraiment les historiennes surtout se mettent au travail pour sortir ces figures, pour les faire parler, pour montrer en fait ce qu'elles ont à dire. Et là, on peut se dire, effectivement, il manquait des sources, ça a été difficile d'avoir les sources. En fait, non, les sources sont là. Les sources, elles sont là depuis le moment de leur production, 16e, 17e, 18e, 19e, 20e siècle. Toutes ces femmes laissent donc des traces, puisque les sources dont ont besoin les historiens sont des traces, des écrits, des images. Elles laissent ça sur leur passage, mais c'est simplement pas intégré dans ces grands schémas historiographiques, hein, c'est le nom technique pour dire la manière dont on fabrique l'histoire. Ces grands schémas qui sont mis en place principalement par les théologiens d'école, hein, dans les facultés de théologie, dans les universités, dans les académies protestantes. Voilà. Et ça, c'est pas toujours facile d'expliquer pourquoi elles sont passées sous silence. Mais en tout cas, la difficulté n'est pas liée aux sources. Et il suffit donc, en fait, d'ouvrir d'une certaine manière les boîtes d'archives pour trouver de quoi alimenter une histoire des réformatrices.
4: Alors, vous dites justement réformatrices parce que c'est dans l'histoire de l'Église et du christianisme. Une question par rapport au contexte que vous évoquiez, ce contexte où de la parole des femmes, des écrits des femmes. Est-ce que les institutions ecclésiales ont aussi, en quelque sorte, n'ont pas favorisé finalement la mise en valeur de ces écrits, ou bien c'est simplement l'Église, elle est en fait de son époque, elle est de son temps, et ces écrits de femmes, de toute façon, qu'elles soient dans l'Église ou pas, ils sont difficiles à mettre en valeur dans tous les cas.
5: Je crois que ce qu'il faut se rendre compte et s'imaginer, c'est qu'on est dans des processus hein, au sein des églises qui vont donner les églises réformées, les églises protestantes. On est dans des processus qui ouvre en fait des grands laboratoires d'idées, mais aussi des laboratoires de pratiques religieuses, de rituels, de liturgies nouvelles. Et c'est des moments de grande liberté quand il y a ces divisions entre chrétiens et entre chrétiennes. Et précisément entre chrétiennes aussi, c'est-à-dire qu'il n'y a aucune raison en fait logique pour que les femmes soient à l'écart de ces grands chambardements. Et en fait, quand on regarde les sources d'époque, alors là je pense en particulier au XVIe siècle, mais ça vaut pour d'autres chamboulements plus tardifs, on les voit à l'œuvre et elles prennent vraiment part au débat public. Elles sont, de manière très concrète, hein, elles sont dans les marchés, dans les couvents, elles écrivent des pamphlets, elles écrivent des lettres au roi, à la reine, à la noblesse, aux dirigeants, aux gouvernants, pour essayer de changer la donne. Elles vont donc œuvrer à leur mesure, hein, chacune, à transformer ce qu'elles jugent juste. Et c'est cette plasticité, cette liberté des grands moments de changement qui leur permet effectivement de prendre une place peut-être plus importante que ce qu'autorisent les codes de la société de leur temps, puisqu'il faut savoir, par exemple, que les facultés de théologie, les universités dans leur ensemble sont à peu près entièrement fermées aux femmes jusqu'au 19e, voire 20e siècle. Donc là où elles prennent de la place, elles la prennent évidemment contre ceux qui tiennent les rênes habituellement.
4: Sarah Scholl, qu'est-ce que vous appelez une réformatrice, puisque c'est le titre de l'ouvrage ?
5: Pour nous, une réformatrice, c'est quelqu'un qui essaye de repenser sa relation à Dieu et peut-être même la relation d'une communauté à Dieu, et qui, de ce fait, en fait, repense Dieu dans sa relation aux êtres humains. On sait qu'il y a, voilà, dans ce dialogue avec le divin, il y a une part de création humaine tout à fait indispensable et essentielle. Et ces femmes prennent leur place dans cette réflexion. Ce sont donc des théologiennes, hein, des personnes qui réfléchissent sur Dieu. Et puisqu'elles le font dans un cadre où tout est transformable, tout est réformable, ce sont des réformatrices.
4: Oui. Et alors, vous dites théologienne, c'est pas forcément des femmes qui ont eu un diplôme de théologie. Ce sont des femmes qui ont questionné le lien à Dieu.
5: Absolument.
4: Et ça en fait des théologiennes parce que la pensée est élaborée. On le voit dans les écrits que vous publiez.
5: Donc, en fait, c'est le parti pris du livre. C'est-à-dire que si on s'en tenait aux théologiennes professionnelles, on devrait attendre des femmes du XXe siècle.
4: Qui, à ce moment-là, accèdent aux universités.
5: Exactement.
4: C'est très tard, c'est XXe siècle.
5: Oui, toute fin du XIXe siècle, mais surtout le XXe siècle. Et donc, oui, le parti pris du livre est vraiment de dire, dès le moment où on a un discours sur Dieu, et sur, en réalité, ça, il faudra en reparler, sur les Écritures, parce que c'est ça le nœud de l'accès pour les chrétiens à ce Dieu, c'est le Dieu de la Bible. Donc, dès qu'il y a un travail avec les Écritures, on a affaire à de la théologie, quel que soit le type de théologie d'ailleurs, plutôt éthique, morale, ou plutôt fondamentale, ou plutôt justement étude biblique, ça on peut discuter au cas par cas, mais en tout cas, on fait œuvre de théologien ou de théologienne, et c'est ça qu'on a voulu montrer, c'est que ce travail-là n'est pas cantonné aux académies, aux salles de cours.
4: Et alors justement, cette prise de conscience chez certaines de ces femmes se fait par des voyages, justement, on est hors des cours, c'est-à-dire que la prise de conscience que quelque chose doit changer, on a le sentiment qu'elle se fait parce que ces femmes ont voyagé, parce qu'elles ont pu comparer, parce qu'elles se sont trouvées dans des situations qui les mettent soudain dans un autre rapport aussi aux autres, à leur mari ou à leur environnement culturel. Elles découvrent d'autres traditions et c'est ça qui va enclencher chez elles le désir aussi de changer. La prise de conscience, pour vous, vous direz qu'elle se formule à partir de quand, comment ?
5: Effectivement, quand on est réformatrice, donc on veut changer quelque chose à la situation dans laquelle on est, à l'héritage tel qu'on l'a reçu, il faut une sorte de conversion de la pensée. Et cette conversion, elle peut prendre lieu et place dans des moments différents, mais qui souvent, effectivement, implique un déplacement, soit physique, d'un lieu à un autre. Mais je dirais, ce qui est le plus frappant, en tout cas pour moi, en ayant vu et revu les pages de ce livre pour le préparer, c'est que ça se fait entre une situation instable, hein, quelque chose de nouveau que rencontrent ces femmes dans leur vie intime, dans la vie sociale et politique de leur temps, et les Écritures. Et le fait qu'elles relisent et relisent et relisent encore la Bible, c'est extrêmement frappant et même intriguant, au sens où elles habitent vraiment le sola scriptura protestant, à un point que je ne m'imaginais pas avant de plonger dans leur histoire.
4: Est-ce que vous diriez que c'est un encouragement aussi pour les femmes qui liront ce livre, qu'elles soient catholiques ou protestantes, à s'engager aussi dans la théologie ? Est-ce qu'il y a une timidité qu'il faut passer ? Et après tout, ces femmes étaient des théologiennes et pour toutes celles qui ont une appétence intellectuelle, ça vaut peut-être la peine aussi de s'interroger sur ce qu'on fait de la théologie.
5: Oui, c'est un appel à nous toutes, sans doute. Et je dirais qu'il a été, d'une certaine manière, il a été entendu. C'est-à-dire, ce qui est

0: Vous rêvez de grands sacrifices, d'un total changement de vie, d'œuvres gigantesques. Je parle à celles d'entre vous qui sont converties. De grâce, écoutez-nous, écoutez le Seigneur, vous aussi, regardez à vos pieds. Vous y verrez 1000 devoirs, tous imposés par Jésus, direct, plein de bénédictions. Baissez-vous et travaillez. Ces quelques injonctions, elles sont signées de Valérie de Gasparin, plus précisément la comtesse, née en 1813 à Genève. Cette protestante que nous allons évoquer aujourd'hui a laissé des centaines de pages. C'est une écriture vive, alerte, que vous avez eu beaucoup de plaisir à travailler, Sarah Scholl.
1: Oui, un immense plaisir à découvrir cette femme.
0: Cette femme qu'on va étudier encore plus aujourd'hui. Alors, vous avez participé à la rédaction de cet ouvrage collectif intitulé « Réformatrice, 12 voix de femmes protestantes du 16e au 21e siècle, c'est publié aux éditions Labor et Fides. Et le portrait donc, sur lequel nous nous arrêtons aujourd'hui, c'est celui de Valérie de Gasparin. Elle a bousculé les femmes de son temps. Sarah Scholl, revenons sur les surnoms qui lui sont donnés de son vivant ou à sa mort. Conservatrice révolutionnaire, chrétienne contestataire des siècles plus tard. Est-ce que ça vous semble juste ?
1: Oui, c'est absolument juste. C'est-à-dire que c'est vraiment quelqu'un dont on ne sait pas, quand on est une femme du 21e siècle, ou disons quelqu'un du 21e siècle, on ne sait pas très bien si on doit la détester, l'admirer. Mais c'est en tout cas pas un modèle. Est-ce que c'est un anti-modèle ? J'en sais rien. Mais en tout cas, c'est une personne qui a des idées très arrêtées, qui les fait entendre. Et ces idées sont pour nous extrêmement, je ne peux pas dire autre chose que paradoxales. C'est-à-dire qu'à la fois, avec une pensée très conservatrice, notamment très conservatrice sur la place de la femme dans la société, comme mère et épouse, elle fait pas du tout ça, elle fait pas du tout ce qu'elle dit qu'une femme doit faire, et elle va, avec une pensée extrêmement religieuse, pieuse, évangélique, avoir des démarches tout à fait novatrices en matière de laïcité. Donc elle est pleine de paradoxes, et ça la rend, pour l'historienne que je suis, tout à fait passionnante.
0: Alors, comme vous disiez, c'est une question de paradoxe. Vous dites à la fois, elle sanctuarise le modèle familial bourgeois puisqu'elle va encourager au mariage classique. Ça, c'est son idée que le sacerdoce est universel. Et ça, elle y tient. Et puis, en même temps, c'est vrai qu'elle va avoir une certaine liberté aussi d'indépendance, d'autonomie, quelque part. C'est pas forcément antinomique, mais en tout cas, à son époque, c'est vrai que c'est plutôt étonnant, ça surprend.
1: Alors, déjà, Valérie de Gasparin, donc on est au milieu du 19e siècle. On est dans un moment où les congrégations religieuses, en particulier catholiques, et tout spécialement en France, sont en plein essor. Donc on n'est pas du tout dans un moment post-révolutionnaire de déperdition de l'Église catholique, de perte de pouvoir de l'Église catholique. Au contraire, on est vraiment dans un moment où il y a une forte imprégnation sociale et apparemment une attraction pour la vie religieuse, parce qu'elle offre des possibilités aux femmes, hein, ça c'est tout à fait net et ça a été très bien étudié. Et Valérie de Gasparin, elle observe ça en tant que protestante, en tant que femme de femme rentière, hein, parce qu'elle-même, elle n'a pas besoin de travailler, et elle déteste ça. Elle déteste l'idée que des femmes, pour travailler, pour être utiles à la société, doivent prendre le voile, doivent faire vœu de célibat et s'éloigner de toute vie maritale. Voilà, elle l'exprime abondamment. Elle pense que c'est donner sa liberté et effectivement, c'est contraire à ce qu'elle estime être la juste manière d'être chrétien avec cette idée de sacerdoce universel.
0: Il y a aussi cette curiosité, c'est qu'effectivement, elle va refuser l'institution en tant que telle. Je propose qu'on lise un extrait que vous avez choisi dans votre ouvrage qui s'intitule « Réformatrice, 12 voix de femmes protestantes ». Vous les faites entendre, ces voix, puisque vous avez sélectionné des passages. Valérie Gasparin, elle réveille à la fois l'idée que chaque femme est autonome chez celles qui sont dans les couvents, mais aussi chez celles qui sont mariées, mais aussi chez toute personne laïque qui veut prendre une place dans la société. Alors elle le dit très bien dans un ouvrage qui s'intitule « Des corporations monastiques au sein du protestantisme » qui est publié en 1854. C'est un extrait que vous avez sélectionné dans votre ouvrage et cet extrait, on va l'écouter. Il est lu par Hugo Vincent.
2: Mais cela n'est pas possible. Non, quelque charmant qu'un chrétien aime ses aises, quelque bonheur qu'il trouve à rencontrer chez ses frères cette sorte de bienveillance banale, tout acquis.

0: Dis aux gens qui ne remuent jamais les idées, il vient un moment où il faut que le chrétien se décide. Il vient un temps où la vérité dit à l'homme « Celui qui n'est pas avec moi est contre moi ». Cet instant, pour tous, âme pacifique, cœur timide ou caractère fort, cet instant est l'instant des résolutions suprêmes, des actes de foi et, faut-il le dire, des déchirements.
1: À quel sursaut est-ce qu'elle invite Valérie de Gasparin, la fameuse contestataire ?
2: Valérie de Gasparin, elle invite ici, comme à plein d'autres moments de sa vie d'écrivaine, elle invite les chrétiennes à agir au nom de leurs convictions pour transformer la société. Alors quand je dis au nom de leurs convictions, c'est au nom de la grâce donnée, parce que c'est une évangélique, et pour elle, quand on a reçu ce cadeau de Dieu, de Jésus-Christ, qu'est la grâce, on doit en quelque sorte le montrer et le rendre à travers une action bienfaitrice sur la société. Et elle va le faire elle-même. Elle est une des personnes qui agit pour que soit mis en place la Croix-Rouge au moment où Henri Dunant revient de Solferino avec ce témoignage terrifiant des dégâts de la guerre moderne. Mais elle va le faire encore à plein d'autres moments pour c'est vraiment à une transformation sociale qu'elle invite au nom de sa conversion évangélique. Et c'est en quelque sorte, c'est aussi au nom de cette conviction qu'elle invite les femmes à se marier et à ne pas entrer au couvent ou pour les protestantes dans les maisons de diaconesse protestantes. Parce qu'elle estime qu'il y a pour chaque femme quelque chose à faire au sein d'un mariage qu'elle conçoit comme, j'ai envie de dire, plein, c'est peut-être un peu, mais c'est le mot qui me vient pour cette idée vraiment d'un mariage, d'un duo dans le mariage. C'est comme ça qu'elle voit les choses, où hommes et femmes fonctionnent ensemble pour créer une mini communauté qui soit un bienfait pour l'ensemble des membres de cette famille.
1: C'est-à-dire qu'elle place le sacrement de mariage au même rang que le sacrement de l'ordre pour les prêtres.
2: Ah ouais, elle le place clairement au-dessus. C'est-à-dire que pour elle, le sacrement d'ordre n'a pas de sens. Alors en cela, elle est très protestante et voilà. Mais surtout, c'est une pamphlétaire, donc elle est terriblement violente et virulente contre le sacrement de l'ordre. Elle va assez peu s'exprimer parce que c'est presque évident pour elle, mais elle l'est contre les vœux monastiques. Et puis elle l'est aussi de manière générale contre les uniformes et les systèmes chrétiens d'obéissance. Alors toute sa vie, elle a milité pour la liberté de religion et on la retrouve à la toute fin de sa vie complètement offusquée par l'invention en fait de l'armée du salut. Et ce qu'elle n'aime pas dans ce nouveau mode d'évangélisation qui apparaît en Europe à la fin du 19e siècle, ce qu'elle n'aime pas, c'est l'uniforme, c'est les noms militaires, c'est cette espèce d'obéissance que portent on les appelle les salutistes. Bon, elle n'aime pas ça. Alors c'est une contradiction de plus dans sa vie, parce que jusque-là, elle avait vraiment demandé la liberté de religion pour tout le monde. Mais là, c'est trop pour elle. Elle déteste l'autoritarisme, en particulier en religion.

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1: Alors, vous citez justement sa définition de la liberté de l'âme, hein, c'est transporter sa conscience, je cite, dans les épines de la contradiction. C'est extraordinaire, ça. Elle en a fait pratiquement une sorte de guide de vie, de, quelque part de cultiver ces paradoxes, en fait.
2: Oui, tout à fait. Ces ouvrages les plus spirituels ne sont pas forcément très faciles à lire parce que c'est cette écriture du 19e siècle. On lit quand on est vraiment obligé à l'école, mais elle écrit très bien. Hein. Voilà, c'est pas Balzac ou Victor Hugo, mais elle écrit vraiment très bien. Mais c'est ce même type d'écriture qui est quand même assez chargé. Mais il y a cette quête existentielle, et elle se dévoile beaucoup plus dans ses écrits spirituels que dans ses pamphlets ou ses essais plus théologiques, hein, même si elle dit, va toujours dire qu'elle n'est absolument pas théologienne, hein, tout en faisant de la théologie, parce que voilà, elle ne veut pas s'octroyer une étiquette qui est réservée aux universitaires. Mais voilà, dans ses essais spirituels, elle laisse voir justement la contradiction, la difficulté de tenir une ligne de foi pour une personne qui a mis la croyance au cœur de sa vie personnelle, de sa vie de couple, de sa vie familiale ou communautaire. Elle montre à quel point c'est dur de garder la foi.
1: Est-ce qu'on connaît sa vie de foi, justement ?
2: Je pense qu'on pourrait la connaître parce qu'elle a laissé énormément de sources et il faudrait reprendre ses correspondances, reprendre un peu plus généralement, pas à pas, son existence pour pouvoir de ça tirer une histoire de sa piété. Ce que je vois se dessiner à travers ce que j'ai déjà étudié de ses sources, c'est une très grande activité, on va dire, de spiritualité intérieure, beaucoup de méditation. Toute la fin de sa vie, en fait, elle s'enferme quasiment après la mort de son mari. Et de là, elle écrit beaucoup. Elle écrit pour elle, elle écrit pour publier, elle écrit aussi beaucoup de correspondances. Mais elle est vraiment dans une sorte de rumination intérieure. Ça, c'est à la fin de sa vie. Pendant sa vie active, elle va vraiment travailler à transformer la société à travers en particulier une institution. Alors, est-ce que c'est une pratique de piété? Je ne sais pas, mais c'est une invention tellement impressionnante qu'il y a quelque chose là derrière de sa, d'existentiel dans sa vie. C'est l'école d'infirmières, la source, hein, qu'elle crée dans le canton de Vaud en Suisse et qui est une école d'infirmières laïque. Et donc, c'est aller au bout de son idée qu'il ne faut pas que les soins soient entre les mains des religieuses. Elle veut des femmes libres de changer en fait de métier et de se marier, d'avoir des enfants. Donc elle crée une école qui ne demande pas le célibat, qui ne demande pas de faire des vœux pour entrer. Donc là on a un autre de ces paradoxes, hein. Une femme évangélique, très pieuse, qui de sa piété tire l'idée qu'il faut créer une école d'infirmières laïques. C'est probablement la première du monde jusqu'à nouvel ordre. On n'en connaît pas d'autres dans cette seconde moitié, dernier tiers du 19e siècle.

0: La libération de la femme doit aussi se faire dans l'Église, et on pourrait ajouter presque dans l'Église universelle. Voilà une citation de Mercy Amba Oduyoye. Le ton est donné, c'est celui d'une femme qui, je cite, « veut participer à la recherche de la vérité sur la vie humaine et sur la manière de la vivre ». Cette semaine, avec vous, Sarah Scholl, nous suivons le parcours et les écrits des femmes engagées pleinement dans la théologie chrétienne. Ce sont des femmes qui provoquent des remises en question, qui suscitent la réflexion, et c'est tout l'objet de votre livre. C'est un ouvrage collectif intitulé « Réformatrice, 12 voix de femmes protestantes du 16e au 21e siècle ». C'est publié aux éditions Labor et Fides. Et puis vous-même, vous travaillez sur l'histoire de la maternité. Vous avez publié avec un collectif « Allaiter de l'Antiquité à nos jours ». C'est aux éditions Brepols. Je le cite parce qu'on va voir que dans cette histoire de Mercy Amba Oduyoye, elle a un rôle important, la maternité. On y reviendra. Alors on plonge dans la vie d'Amba Oduyoye. Elle est née en 1934 au Ghana, 20 ans avant l'indépendance de son pays, en 1957, et ça aura une importance dans son histoire. C'est la première femme diplômée de théologie en 1963. C'est un domaine qui ne l'a jamais lâché.
1: Je pense qu'effectivement, elle est habitée par des questions spirituelles de foi depuis toujours. Elle est fille de pasteur. On n'en sait pas forcément beaucoup sur ses premières années, si ce n'est que ce métier de pasteur, cette vocation de pasteur de son père entraîne toute la famille, en particulier sa mère. Et donc, il y a quelque chose d'assez évident dans cette préoccupation pour la vie d'église chez Mercy Amba Oduyoye.
0: Alors cette vie d'église, c'est un aller-retour entre l'enseignement, les recherches en théologie et puis la vie d'église. On redit que Mercy Amba Oduyoye est toujours vivante. Alors vous n'avez pas pu la rencontrer, vous avez cherché, pas facile.
1: Oui, on aurait bien voulu.
0: De quelle manière en fait cette femme qui a grandi dans une famille convertie au méthodisme, elle est aujourd'hui pleinement inscrite non seulement dans la théologie mais dans la théologie féministe africaine? Qu'est-ce que ça veut dire?
1: Alors qu'est-ce que ça veut dire? Disons que c'est peut-être là où on a le moins prise aujourd'hui, nous ici, quand je dis nous, c'est les Européens, sur ce qui est en train d'arriver au christianisme, c'est ce qui concerne l'Afrique. Parce que c'est un des lieux où il y a aujourd'hui le plus de chrétiens et de chrétiennes, et une production théologique assez importante, mais elle est un point aveugle, un gros point aveugle de notre réflexion sur la théologie chrétienne en devenir.
0: Mais parce qu'on ne la prend pas au sérieux ?
1: Peut-être aussi qu'on n'arrive pas entièrement à entrer dans les problématiques qui sont celles des églises africaines du XXe siècle, de toute la période d'après la colonisation. Peut-être aussi parce que ces théologiens, théologiennes ont été, c'est le cas de Mercy Amba Oduyoye, très actifs en Europe, dans les institutions, on va dire, internationales. Alors bon, pour le catholicisme, on voit bien de quoi il s'agit, mais pour le protestantisme, c'est souvent le Conseil œcuménique des Églises, les YWCA pour les femmes ou les YMCA pour les hommes. Donc c'est ces grands organismes qui fédèrent les protestants. Ces femmes africaines ont été très actives dans ces institutions, mais c'est précisément un activisme, c'est-à-dire qu'elles, c'est de la politique ecclésiastique, et elles ont vraiment permis à ces mouvements d'exister, de se transformer. Elles ont permis aussi à des systèmes extrêmement violents, tels que celui de l'apartheid en Afrique du Sud, de s'effondrer, au moins en partie. Donc elles ont eu une activité politico-religieuse en Europe, mais on n'a pas forcément perçu et garder le travail théologique qu'allait avec cet activisme. De l'activisme, on s'en souvient, mais pas forcément du travail théologique qu'il y a derrière. Et c'est pour ça qu'on a choisi Mercy Amba Oduyoye, qui a une pensée qui bouscule vraiment nos évidences occidentales. En tout cas, c'est ce qui m'a parlé le plus dans son travail.
0: Alors, sur quel point? Parce qu'il y a notamment la question matriarcale. Elle grandit dans une société matriarcale. Et pour vous, ça, c'est assez majeur dans sa manière, justement, de ensuite vivre le christianisme. Pourquoi c'est si important?
1: Alors, d'abord parce qu'elle... En fait, elle se coltine, pardonnez-moi le mot, mais un héritage patriarcal, qui est l'héritage biblique, et théologique, chrétien, méthodiste, etc., avec des lunettes ou un regard matrilinéaire.
0: Alors, ce que vous appelez matrilinéaire, c'est important, parce que vous l'utilisez dans l'ouvrage, effectivement, ce terme. Qu'est-ce que vous entendez?
1: C'est une société où la transmission et les choix se font par les femmes. Ça ne veut pas dire qu'on n'est pas dans un système où le pouvoir peut être dans les les mains des hommes. Elle l'explique bien, merci en bas au doyoyé, et il faudrait plus le détailler. Mais ce qui est important pour elle, parce que moi je reprends son, moi j'ai pas fait de travail au Ghana ou et dans les sociétés justement matrilinéaires, je me mets à l'écoute de ce, voilà, je me mets à l'écoute de ce qu'elle en retire pour la théologie chrétienne. Donc ce qu'elle montre, c'est que ça enlève l'évidence, son éducation, le rapport de sa mère au pouvoir et à l'organisation familiale et communautaire, de sa mère, de sa grand-mère, a enlevé pour elle l'évidence de ce patriarcat biblique. Et donc elle re-questionne tout l'héritage avec son propre regard. Et en effet, grâce à ça, on voit dans son travail à quel point elle donne une puissance agissante à ce qu'est la maternité, et notamment dans la manière de penser le divin, hein, qui peut être tout à fait maternel. Il l'est d'ailleurs dans la tradition chrétienne, mais là encore, il l'est très souvent dans la tradition chrétienne, mais c'est des choses très, très oubliées. Et Merci en bas au doyoyé, elle les perçoit immédiatement du fait de son éducation et de sa manière de vivre. Et ça, il y a d'autres choses dans son parcours que je trouve c'est très frappant, c'est que son héritage, voilà, de simplement son environnement social, la société matrilinéaire, les mythes et légendes, voilà, de sa culture ghanéenne, du peuple Akan, qui ont des figures de femmes majeures, ça lui permet de questionner, comme ça, presque mine de rien, des pans entiers de l'héritage occidental. On retrouve ça aussi avec la question de la diversité religieuse. Il y a vraiment beaucoup d'aspects dans sa pensée qui me font dire que voilà, on a vraiment des bonnes raisons de se mettre à l'écoute de la théologie africaine, y compris, voilà, pour nourrir la théologie occidentale.

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1: Vous évoquez ces récits, ces contes qui sont les fruits de l'oralité du Ghana. On va citer un extrait que vous proposez justement dans votre ouvrage et qui est un extrait du livre « Fille d'Anova ». Cet extrait est tiré de l'introduction « Les femmes africaines et la libération ». Et c'est notamment au sein de la partie « Pourquoi répondre au féminisme ?». Et là, elle raconte justement ce récit et on va l'écouter.
2: Il est lu par Hugo Vincent.
3: Les anciens nous racontent. Lorsque les Akans, les enfants d'Anoa, progressaient vers le sud depuis l'Afrique du Nord en direction de la savane et de l'Atlantique, ils eurent soif et il n'y avait pas d'eau à des kilomètres à la ronde. Une prêtresse nommée Ekou était avec eux. Elle avait un chien. Ils arrivèrent à un lac, mais ils avaient peur de boire l'eau, qu'elle aurait pu être empoisonnée. Ekou laissa son chien boire l'eau. Il n'arriva rien au chien. Puis, Ekou elle-même, en tant que chef, essaya de prouver aux gens que l'eau était potable. Elle but et elle ne lui arriva rien. Tous les gens crièrent alors « Ekou Asso !» qui signifiait « Ekou à goûter ». Et ils se précipitèrent pour boire. L'endroit où était arrivé cet incident s'appelle jusqu'à aujourd'hui « Ekou Asso ». La plupart des récits de migration des Akans placent les femmes au centre de l'histoire, les femmes menant la communauté vers la liberté et la prospérité. Si la direction de notre voyage contemporain est laissée uniquement entre les mains des hommes, nous risquons de ne pas arriver là où notre ancêtre Anoa a lutté pour nous conduire. Nous risquons de ne pas atteindre les eaux d'Ekou Asso où notre chef religieuse Ekou nous a sauvés de la peur de la mort par la soif.
1: Est-ce que c'est une histoire de femme qui oublie les hommes ?
4: Non, je crois pas. Et c'est plutôt une histoire d'autoriser les femmes à prendre le lead, à devenir chef et à mener leur communauté. Et je pense que le souci de Merci Amba Oduyoye, c'est de sortir les femmes africaines d'une forme de silence et peut-être même d'écrasement face à des sociétés difficiles, dans des situations économiques, écologiques et politiques souvent compliquées, et de leur dire vous avez le droit et vous avez même le pouvoir et peut-être même le devoir chrétien selon elle d'agir et de vous faire entendre et de conduire le peuple. Hein. C'est le sens de cette histoire, de ce mythe, et elle le reprend avec beaucoup de finesse en utilisant un héritage pour légitimer à la fois son rôle de théologienne et aussi le passé, le passé plus loin, le donner autour d'elle. Elle a conduit pendant de longues années, pendant des décennies, des groupes de femmes théologiennes africaines. Elle a permis leurs rencontres, elle les a formées. Donc elle a dans sa vie quotidienne été une enseignante, une professeure de théologie, soucieuse de transmettre ce pouvoir et de que les femmes puissent être des leaders
1: et puis qu'elle pratique l'esprit critique. Ça aussi, vous l'évoquez dans un livre qui s'intitule « Réformatrice, 12 voix de femmes protestantes du 16e au 21e siècle ». Là, on était au 21e siècle avec vous, Sarah Scholl.

0: Au XVIe siècle, une femme chrétienne qui quitte le voile et le monastère, ce n'est pas courant et c'est pourtant ce que fera Marie d'Anthière, une protégée de la reine de Navarre, Marguerite d'Angoulême. Et ce choix, cet acte étonnant, va singulièrement marquer son parcours et sa pensée. C'est justement ce qui vous a intéressé, Sarah Scholl. Et au cœur de la vie de Marie d'Anthière, on trouve la prédication des femmes. Marie d'Anthière, c'est 1495. 1531, c'est une femme du XVIe siècle. Et à l'époque, c'est interdit, la prédication des femmes. Et pourtant, on pourrait presque dire qu'il n'y a aucune raison de craindre la proclamation de l'Évangile. Enfin, c'est en tout cas ce qu'elle soutient. Pourquoi ce combat vous a semblé intéressant?
1: Alors, première chose, je dirais que pour tout simplement une histoire des révolutions religieuses, des schismes, des transformations profondes de l'Église chrétienne, des Églises chrétiennes, et c'est ce que vit le XVIe siècle européen, il faut absolument, pour vraiment comprendre ce qui s'est passé, redonner une place aux femmes et à leur action. C'est ça seulement qui va nous permettre de voir que toute la société est traversée par ces conflits, ces combats, ces désaccords religieux. Et c'est ce que montre très très bien le cas Marie d'Anthière, ou la personnalité de Marie d'Anthière, puisque une part de son activité va être de débattre avec des femmes de la légitimité de la réforme protestante ou non, sur le modèle de ce qu'a fait Martin Luther ou de ce que voudrait faire Jean Calvin à cette période-là.
0: Alors vous dites débattre parce que en fait, débattre c'est autorisé, prêcher ça n'est pas.
1: Bon, ça aussi, c'est des définitions qui sont un tout petit peu difficiles à vérifier qu'elles valent pour le temps. C'est-à-dire que bien sûr, bien sûr, rien du tout. Mais bon, on va dire que la prédication publique, en effet, c'est-à-dire le statut de clerc, de prêtre, de pasteur, ensuite quand vient la réforme, n'est pas autorisé pour les femmes. Maintenant, dire que les femmes n'ont pas prêché, qu'elles devaient rester silencieuses dans leur pratique de foi, ça me semble pas du tout relevé de ce qu'ont vécu les femmes à travers l'histoire du christianisme. Les religieuses, par exemple, ont toujours eu une parole, alors on peut pas dire absolument publique, puisqu'elle est à l'intérieur de leur couvent, de leur monastère, mais c'est quand même une parole collective, hein, mm-hmm. Et c'est une parole qui bien souvent est de l'ordre de la prédication. Et c'est aussi ce que va revendiquer Marie d'Anthière. Mais, et en plus, en brouillant la frontière du public et du privé, parce que c'est très facile, en fait, c'est une frontière complètement artificielle. Donc, est-ce que quand on prêche, quand on clame la bonne parole dans un magasin, dans une famille ou dans un couvent, est-ce qu'on est dans le public ou dans le privé? Personne ne peut vraiment le dire. Donc, elles vont utiliser ce brouillage et... Je dirais que pour faire une histoire qui vraiment soit honnête avec les sources, alors là on est au XVIe siècle, mais ça vaut pour tous les moments de l'histoire, et en particulier de l'histoire des églises chrétiennes, il ne faut pas trop croire ceux qui veulent faire taire les femmes. Je pense qu'elles ont toujours exprimé leur voix.
0: D'autant plus avec Marie d'Anthière, dont vous racontez une anecdote dans votre ouvrage en 1935. Des familles arrivent au couvent des Clarisses pour le dissoudre et elle en fait partie. Marie d'Anthière, elle va chercher à convertir les Clarisses à la fuite en les convainquant de sa propre liberté retrouvée, puisqu'on l'évoquait en début d'émission. Elle a jeté le voile et elle va venir leur dire à quel point sa vie conjugale est heureuse et sa maternité aussi. Il y a des querelles à la fois en dehors des couvents, mais aussi à l'intérieur des cloîtres. Qu'est-ce qu'elle cherche à obtenir? Qu'est-ce qu'elle imagine pouvoir transformer en se rendant chez ses Clarisses et en leur disant de s'enfuir à toutes jambes?
1: Alors d'abord, comme dans tous ces conflits du XVIe siècle, mais encore une fois, ça vaut pour d'autres moments de l'histoire, elle est convaincue d'avoir la vérité avec elle, donc d'avoir Dieu et l'Évangile avec elle, et elle est portée par ce besoin de convertir les autres à cette vérité, et en particulier de convertir les sœurs, les religieuses, puisqu'elle-même, elle a décidé de sortir de la vie religieuse, de sortir de son couvent. Donc, elle va entrer au cœur de la vieille ville de Genève, dans les murailles, et au cœur, vraiment dans ce qu'est le cœur de la cité, il y a ce couvent des Clarisses, et elle va entrer avec une équipe de choc. Jacques pour tenter de convertir les Clarisses. Et ce qui est vraiment fabuleux du point de vue de l'histoire, c'est qu'on peut suivre tout ça grâce à une chronique qui est écrite par une jeune sœur Clarisse qui va vraiment écrire jour après jour ce qui se passe dans cette Genève où frémit la réforme et plus que frémir, c'est-à-dire où il y a vraiment des violences religieuses qui sont commises, une réaction très très forte des autorités ecclésiales jusqu'à en fait la chute, on va dire la suppression de la messe, donc la chute de cette église qui va devenir l'église catholique et qui va devoir fuir Genève, et les Clarisses vont fuir Genève, et Marie Dentière est partie prenante de ce renversement en fait des autorités religieuses traditionnelles épiscopales, même si il s'agit pas ici d'évêques, mais de l'église traditionnelle pour la remplacer par un nouvel ordre religieux. Ça se fait dans la violence, et là encore une fois, n'imaginons pas les femmes toutes douces, cantonnées à je ne sais quelle tâche ménagère. Non, elles participent de cette, ouais, je pense qu'il faut le dire, hein, de cette révolution religieuse que vit Genève dans les années 1530.

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1: Et derrière, il y a aussi la question de l'accès, en effet, à la Bible. Elle écrit « Nous serions trop folles de cacher le talent que Dieu nous a donné, car nous le lui devons. » Autrement dit, ce droit à la prédication, ce droit à accéder aux Écritures, à la Bible, c'est ce que lui permet son intelligence, en quelque sorte. Alors, pourquoi est-ce qu'elle ne les lirait pas ? Qu'est-ce qu'elle dénonce, finalement ?
2: Alors, Marie Lantière, elle dénonce d'abord un système religieux qu'elle juge injuste et non respectueux de l'Évangile. Ce système, c'est, je dis système, mais c'est dans son esprit, c'est tout ce qu'est le catholicisme du XVIe siècle, en particulier toutes les pratiques rituelles et liturgiques autour de la messe, du culte des saints, de ces fameuses indulgences auxquelles s'attaquent les réformateurs. Donc elle est complètement là-dedans. Et l'outil qui leur permet de remettre en question l'ordre religieux qu'ils ont sous leurs yeux, c'est l'écriture, en disant ça n'est pas conforme à l'écriture. Donc elle revendique un changement religieux en passant par l'écriture, ça veut dire qu'elle revendique sa propre lecture des écritures.
1: Oui.
2: Et là, on arrive à ça. Effectivement, alors, ça fait partie du geste réformateur que de demander que l'écriture soit mise entre les mains de tout le monde, hommes et femmes. Et c'est ça qui est vraiment très fort dans ce qu'on arrive à tracer de ces théologiennes réformatrices, ce qu'on a fait dans ce livre avec Daniela Solfaroli Camilocci, c'est qu'on les voit se saisir de cette opportunité qu'a été l'accès aux Écritures, donc par, bien sûr, un changement religieux qu'est la réforme protestante, parce que c'est là qu'elles vont pouvoir se saisir des Écritures. Dans le catholicisme, c'est beaucoup plus difficile jusqu'à plusieurs siècles plus tard.
1: Parce que c'est figé à l'époque.
2: Parce que c'est figé, mais surtout parce que l'organisation de l'Église est faite autrement. C'est pas les Écritures qui sont au centre. La Bible n'est pas au centre de la manière de fonctionner du catholicisme jusque tard, à l'époque contemporaine. Et donc, c'est pas souhaité par le clergé que les laïcs se saisissent des Écritures, alors que les réformateurs vont dire c'est ça le cœur, et on va publier, on va apprendre à lire aux hommes et aux femmes, aux enfants, quel que soit leur sexe, surtout aux garçons, mais les filles pourront aussi apprendre à lire, et on va leur mettre entre les mains des éditions imprimées, il y a bon marché, on est au tout début de l'imprimerie, de la Bible. Et ces femmes vont se saisir de cette opportunité pour se faire leur propre conviction. Alors, elles ne sont pas toutes seules. Elles vont aussi au culte le dimanche, elles vont aussi suivre des enseignements populaires sur l'Évangile, suivre les prédications des grands prédicateurs de l'époque, notamment Jean Calvin, qui est un contemporain de Marie Dantière. Bon, elle est un peu plus âgée que lui, elle lui fait volontiers la leçon, mais... et elles vont se faire leur propre idée, et certaines, comme Marie Dantière, vont écrire sur ce qu'elle considère comme la juste manière de comprendre l'Évangile.
1: Oui, elle dit il n'y a pas un Évangile pour les hommes, un Évangile pour les femmes. Et alors, elle interpelle aussi sur l'égalité spirituelle. Comment vous expliquez ça, sans distinction de classe, d'origine voilà, elle défend une approche vraiment qui soit une relation spirituelle égale au Christ, qu'on soit homme ou femme. Il était nécessaire de le faire ?
2: Oui, bien sûr. C'est-à-dire qu'on est vraiment dans un monde, on n'arrive plus à s'imaginer le monde du XVIe siècle avec un rapport à la Bible, comme je l'ai expliqué juste à l'instant, mais aussi un rapport au sacré de manière générale qui est extrêmement protégé par le clergé. C'est le clergé le spécialiste du sacré, c'est lui qui fait les gestes, c'est lui qui comprend, tout se passe en latin, il y a une langue du sacré qui n'est pas accessible en particulier aux femmes et aux classes les plus pauvres parce qu'ils n'apprennent pas le latin. Donc on est dans un monde où le religieux est en quelque sorte gardé sous le boisseau par une caste. Et cette révolution du XVIe siècle, c'est ça qu'elle cherche à brasser. Et dans ce grand élan d'aspiration, souvent un peu contradictoire entre elles et peut-être parfois un peu brouillonne, tout le monde trouve sa place et on voit tout le monde agir. Dans ce même monde genevois de la vieille ville genevoise, qui va saccager la cathédrale pour détruire en fait toutes les images de saints et changer le caractère visuel de la cathédrale, ce sont les enfants ou des très jeunes personnes. Donc on voit que toutes les catégories de la société se sentent concernées par cette ébullition, je ne sais pas comment l'appeler autrement, religieuse qui a lieu au début du XVIe siècle.
1: Ébullition qui fera naître des réformatrices. Merci beaucoup Sarah Scholl.

0: Le droit des femmes passe-t-il par la Bible? Eh bien, c'est la question que va se poser Elizabeth Cady Stanton. C'est une Américaine née en 1815 et morte en 1902. Elle serait féministe, athée, abolitionniste, suffragiste américaine, et pourtant, elle a travaillé sur la Bible. Alors justement, on verra avec vous, Sarah Scholl, si ces qualificatifs sont exacts, parce que vous êtes l'auteur d'un ouvrage qui s'appelle « Réformatrice, 12 voix de femmes protestantes du XVIe au XXIe siècle ». C'est un ouvrage que vous avez co-dirigé avec Daniela Solfaroli-Camilocci et qui est publié aux éditions Labor et Fides. Alors cette femme, Elizabeth Cady Stanton, que fait-elle dans votre ouvrage ?
1: Si elle est là, c'est parce qu'elle est vraiment une réformatrice théologienne. En tant qu'exégète biblique, en fait, elle crée à la toute fin de sa vie une Woman's Bible. Alors elle crée, elle n'est pas toute seule, hein, elle met en place un collectif de spécialistes du travail sur la Bible, sur les textes en langue originale, pour décortiquer tous les passages qui parlent des femmes dans la Bible et surtout qui, pour elles, sont des passages qui ont été utilisés pour soumettre, aliéner, justifier l'infériorité dans la société des femmes. Et ce travail exégétique, c'est à proprement parler un travail théologique et c'est de la réformation en marche, en terre de chrétienté, je dirais.
0: Mais alors, ça veut dire qu'elle a trouvé dans la Bible des éléments qui lui permettent de dire... On va l'interpréter autrement parce que du point de vue de la femme, on peut y voir d'autres choses. Est-ce que c'est ça ? Est-ce que c'est une révision de passages qu'elle aurait pu trouver misogynes ?
1: Alors,
0: avec un terme qui est plutôt anachronique.
1: Je dirais que Elizabeth Cady Stanton, elle s'inscrit dans une série d'interprétations de la Bible qui ont principalement lieu aux États-Unis, d'interprétations par des femmes, si ce n'est féministes, de la Bible. Et peut-être que ça vaut la peine de se remettre un tout petit peu dans cette ambiance états-unienne du 19e siècle. Il y a beaucoup de combats à l'œuvre. C'est une société qui est en train de se construire. Les États-Unis sont jeunes. L'indépendance est de la fin du 18e siècle. Et c'est une société clivée et encore esclavagiste, entre les Africains-Américains, les Blancs, les hommes, les femmes. Et il y a plusieurs figures féminines chrétiennes, parce qu'on est dans une société très chrétienne, qui vont questionner la manière dont ce christianisme est utilisé comme outil de soumission et d'infériorisation et des Africains-Américains et des femmes.
0: Et en Afrique du Sud aussi, la Bible avait permis l'instrumentalisation politique à des fins d'esclavage.
1: Oui, il y a vraiment une tradition assez ancienne d'utilisation de la Bible pour faire une hiérarchie des peuples, une hiérarchie des couleurs de peau et aussi une hiérarchie homme-femme. Donc ça commence par une lecture de la Genèse qui est, elle, extrêmement ancienne, qui date de l'Antiquité. Ce qui est nouveau dans la société états-unienne, américaine, c'est de se dire, en fait, on a cet héritage biblique, il est hyper important pour nous parce qu'on est dans une société chrétienne et protestante. Les États-Unis sont à majorité protestante, donc très attachée à la Bible. Donc ces écritures, elles sont centrales dans la manière dont on se conçoit comme société. La seule manière de se sortir de cette situation est de réinterpréter la Bible. Alors ça, c'est le premier geste qui est fait, par exemple, par quelqu'un, vraiment une avant-gardiste telle que Sarah Grimke, qui travaille, elle, plutôt au début, milieu du 19e siècle, et qui va commencer cette relecture biblique. Elizabeth Cady Stanton, elle arrive à l'étape suivante, où elle va non seulement enclencher un processus d'analyse de la Bible, mais aussi en questionner l'autorité. Et là, en cela, elle est en chemin pour sortir du christianisme et du poids des Écritures. Mais là, on est autour de 1900, et autour de 1900, aux États-Unis, on est dans un moment de renouveau de l'autorité de la Bible. Alors peut-être que certains se souviennent du fameux procès du singe, de tous les débuts du créationnisme, début 20e siècle. C'est le moment où il y a ces courants protestants évangéliques qu'on appelle fondamentalistes qui lisent la Bible au pied de la lettre alors que les sciences sont en train d'avancer avec Darwin, avec la découverte des premiers dinosaures, etc. Et donc un clivage dans la société. Et au milieu, on a Elizabeth Cady Stanton qui à travers la question des femmes, prend une distance critique avec la Bible, qui aujourd'hui est tout à fait commune dans la recherche en théologie.
0: C'est ça, à l'époque, là, c'est novateur.
1: Voilà, là, ouais. C'est une révolution.
0: Parce qu'on est dans une lecture littérale de la Bible, et ça, elle n'en veut plus, et elle compte bien entraîner avec elle aussi d'autres femmes, parce qu'il y a ça aussi avec Elizabeth Cady Stanton. Elle a avec elle tout un groupe de femmes qui, au départ, du reste, n'étaient pas spécialement intéressées par la Bible.
1: Oui, alors, là aussi, c'est un petit peu ambivalent, hein, parce qu'elle va construire une équipe de recherche. Elle est mature, elle a une envergure intellectuelle, elle a déjà fait un travail fou pour le droit des femmes dans les milieux aussi abolitionnistes de l'esclavage. Elle a une réputation de militante bien ancrée, une vraie envergure aux États-Unis. Elle fait ce choix de s'attaquer à la Bible, et là, autant elle va réussir à avoir une équipe de recherche, et elle va réussir à publier, et ce sera un ouvrage très bien édité, réédité, encore une vraie réception. Mais par contre, elle est lâchée par beaucoup de femmes. Beaucoup de compagnes de route de la militance pour le droit des femmes, pour le suffrage féminin, etc., qui ne veulent pas s'aliéner, se fâcher avec les milieux chrétiens, et qui donc refusent, et même la critiquent ouvertement en lui disant ça, c'est aller trop loin, c'est de l'irrespect envers la Bible. Et la Bible reste, hein, dans cette société états-unienne, peut-être plus qu'en Europe, un élément clé de la manière des représentations du monde et de la manière dont on se raconte, hein, l'histoire humaine.
0: Oui, parce que cette femme, elle va intégrer la question de la Bible et de sa lecture comme femme dans un combat qui est plus général sur le droit des femmes.
1: Absolument, mais ça, c'est un passage obligé dans toute société qui est encore complètement façonnée, formatée et qui vit au rythme du christianisme. C'est le cas des États-Unis, mais en 1900, c'est le cas de tous les pays occidentaux. Le christianisme reste ce qui façonne le monde social, la morale, les représentations historiques, l'anthropologie. Alors, il y a des choses qui changent, la philosophie des Lumières est passée par là, mais malgré tout, le christianisme reste matriciel, hein, c'est là que naît la civilisation occidentale. Et donc, je dirais jusqu'aux années 1960, tout ce qu'on change en Occident, on le change y compris dans le christianisme. Oui. Il faut le changer dans le christianisme pour que ça change dans la société. Et Elizabeth Cady Stanton a parfaitement compris ça, comme l'avait compris Sarah Grimke avant elle aux États-Unis, mais les Européennes aussi, ou les théologiennes chrétiennes européennes, elles vont aussi toujours embarquer la Bible, la tradition chrétienne, les dogmes dans leur transformation de la société.

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1: Alors, il y a un article pour lequel elle est restée célèbre, entre guillemets, c'est son article « Qu'est-ce que le christianisme a fait pour les femmes ?» qui est publié en 1884. Est-ce que cet article aura le retentissement qu'elle espérait qu'il ait ? Est-ce que finalement, elle a elle-même acquis une certaine légitimité au-delà du cercle de femmes qu'elle fréquentait ? L'attitude qu'elle a vis-à-vis du christianisme, la réforme qu'elle souhaite instituer, est-ce que ça se retrouve ? Est-ce qu'il y a un écho dans sa vie conjugale ?
2: Ce que je dirais, c'est que la manière dont Elizabeth Cady Stanton et avec elle toute une génération, même deux générations de femmes états-uniennes vivent leur engagement féministe et chrétien et ou chrétien, parce qu'on voit qu'Elizabeth Cady Stanton, elle va arriver à des conclusions qui la font s'échapper des églises chrétiennes, mais dans son parcours de vie, elle a eu à se positionner sur son christianisme, et comme d'autres, elle va le faire en montrant les contradictions internes du christianisme. Cette idée que Dieu a fait l'humanité hommes et femmes, avec en plus des récits de la Genèse, qu'il y en a quand même deux, ils ne sont pas tout à fait raccord entre eux, donc il y a une marge de manœuvre. Ça, Sarah Grimke l'utilise abondamment dans ses commentaires bibliques, et Cady Stanton connaît tout ça très bien. Donc on va pouvoir jouer l'idée de soumission de la femme à l'homme contre l'idée d'un duo initial conçu par Dieu, une paire égalitaire qui fait fonctionner le monde, hein, qui a été créée et qui a avancé dans l'histoire en binôme homme-femme. Et ces femmes protestantes états-uniennes, elles vont utiliser ça pour revendiquer l'égalité dans leur vie de couple, revendiquer les égalités sociales aussi, hein, en disant « mais Dieu nous a créés égaux ». Et c'est aller contre la volonté de Dieu que d'installer des inégalités. Donc elles trouvent à l'intérieur de la tradition chrétienne de quoi alimenter leur lutte pour l'égalité des sexes, mais aussi pour l'égalité des classes sociales et l'égalité, en particulier, c'est un sujet crucial pour le 19e siècle américain, la libération des esclaves et l'égalité des Africains américains et des Blancs américains. Et donc on voit qu'elle joue le même type d'interprétation, le même rapport au corpus biblique qui font qu'elles vont puiser les éléments qui rappelle, qui met en avant, qui renforce une vision égalitaire de l'humanité. Et il y en a abondamment, et dans l'Ancien Testament, et dans le Nouveau Testament. Donc elles reconstruisent un christianisme égalitaire, pacificateur aussi, parce qu'elles montrent que le conflit n'est jamais bénéfique, ni pour la foi, ni pour la spiritualité, ni pour la société dans son ensemble. Alors elles ne seront pas entendues en tant que telles, mais quand même, ce qu'elles énoncent a une vraie portée, une portée sociale et politique, mais aussi spirituelle.
1: Oui, parce que toutes ces femmes que nous avons évoquées au cours de ces dernières émissions, ce sont de grandes intellectuelles, mais ce sont aussi de très grandes femmes spirituelles qui n'oubliaient pas de placer le Christ au cœur de leur vie et aussi la Bible. Sarah Scholl, merci beaucoup d'avoir été avec nous toute cette semaine. Je rappelle que vous avez participé à la rédaction de cet ouvrage collectif intitulé « Réformatrice, 12 voix de femmes protestantes du 16e au 21e siècle » dans laquelle on pourra retrouver les portraits que nous avons évoqués. Ce livre est publié aux éditions Labor et Fides et c'est un ouvrage que vous avez co-dirigé avec Daniela Solfari-Camilocci aux éditions Labor et Fides. Un grand merci à vous, à bientôt.
2: Au revoir.
1: Les racines du présent, c'est avec Frédéric Mounier et c'est dans un instant.
3: Dans quelques instants sur RCF Notre-Dame, avec notre invité Dominique Garcia, archéologue président de l'Institut National de la Recherche Archéologique Préventive, nous allons découvrir aujourd'hui les bonheurs et les malheurs de l'archéologie et surtout en quoi fouiller le sol et ou fouiller le passé peut nous aider à comprendre le présent et à imaginer l'avenir. Vous allez voir, c'est passionnant. À tout de suite.
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3: Bienvenue dans ce studio de RCF Notre-Dame pour cette nouvelle édition des Racines du présent. S'il vous arrive un jour de croiser un archéologue, vous aurez peut-être en tête l'image flamboyante d'Indiana Jones, comme au cinéma, ou au contraire l'image de ces adolescents qui ont découvert par hasard la grotte de Lascaux. Aujourd'hui, loin de tout cela, nous vous proposons de rencontrer dans cette édition des Racines du présent sur RCF Notre-Dame un véritable archéologue, un professionnel. Avec lui, nous allons partir à la découverte de ses passions, de ses émotions, mais surtout, nous allons réfléchir avec lui sur le sens de sa mission, les vraies raisons d'être de cette science méconnue, l'archéologie. Pourquoi donc fouiller au sens propre le passé? Et qu'est-ce que ce passé enfoui peut-il nous dire du présent? Dominique Garcia, bonjour.
5: Bonjour.
3: Merci beaucoup d'être avec nous. Vous présidez l'INRAP, l'Institut National de la Recherche Archéologique Préventive, et vous publiez aux éditions de l'Observatoire un petit livre très vivant, très charnel, devrais-je dire, intitulé « Le jour où je suis devenu archéologue ». Et au long de ces 175 pages, eh bien, vous nous faites part des raisons d'être de votre vocation d'archéologue. Voilà notre thème aujourd'hui, comment l'archéologie révèle le passé et interroge le présent.
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3: Toujours sur RCF Notre-Dame, Dominique Garcia, vous présidez donc l'INRAP, l'Institut National de la Recherche Archéologique Préventive. Et dans ce petit livre intitulé « Le jour où je suis devenu archéologue », vous écrivez, et on a le sentiment que ce sont ces mots qui vous gouvernent, « Grâce à la lecture d'anciennes traces, je voudrais contribuer à réparer le monde et éclairer une histoire en devenir. » Vous avez les yeux dans le sous-sol, mais vous regardez très très loin, Dominique Garcia.
5: Effectivement, je pense que l'archéologie est une matière à rêver, à éveiller les consciences, et puis pour peu qu'on observe qui soit tout autour de nous, bien présent, enfin, qui actuellement, en nous écoutant de sa fenêtre, ne voit pas le clocher d'une église, les murs d'un château, un boulevard qui marque l'emplacement d'un ancien rempart.
3: Et tout cela nous parle.
5: Et tout cela devrait nous parler, oui. Et dont mon travail à moi d'archéologue est presque de traduire ces traces pour que chacun puisse trouver des repères dans les paysages qui l'entoure, qui l'occupe depuis toujours, ou depuis quelques semaines, ou quelques mois.
3: Vous êtes en quelque sorte un traducteur.
5: Oui, il y a un peu de ça. L'archéologue essaie de trouver des indices. Alors, ça peut être des objets, l'image classique, des monnaies, des vases. Ça peut être de l'architecture, sous terre, mais également en élévation. Les murs d'une chapelle, d'un château, d'un hôtel particulier, les ruines d'une villa romaine. Ça peut être aussi aujourd'hui des traces de l'action de l'homme sur le milieu. On arrive à trouver des charbons de bois qui nous montrent les phases de déforestation. Mmh. On arrive à retrouver également aujourd'hui les éléments d'ADN dans les ossements qui nous rencontrent comment les gens ont vécu et sont morts. Mmh. Voire on part sur les traces des épidémies. Donc des choses pour lequel on peut interroger le présent à partir de ces éléments passés. Mais en tout cas, voilà, l'archéologie, si j'ose dire, est partout, pour peu qu'on arrive un petit peu à cligner des yeux, à regarder un peu précisément.
3: Alors, en France, elle est vraiment partout, cette archéologie, Dominique Garcia?
5: Oui, Oui, très, très sincèrement, on l'a sur terre et sous mer, dans la mer.
3: Tout a été peuplé en France.
5: Quasiment. Oui. Et au contraire, même, il y a des endroits aujourd'hui où on n'allait pas et où les changements climatiques permettent de retrouver
3: des glaciers, par exemple.
5: Comme les glaciers, par exemple, qui aujourd'hui fondent de manière très importante, posent un problème écologique et environnemental, mais posent aussi un élément patrimonial, puisque ces glaciers, en fondant, révèle des vestiges du néolithique, de l'âge du bronze, de période médiévale, donc au moment où ils se sont formés et où ils ont piégé comme ça dans la glace ces vestiges. Et donc on peut retrouver des traces de l'archéologie gauloise, romaine, médiévale sous les pas, sous le goudron de nos villes ou sous le pavé de nos villages, mais on peut les retrouver aussi dans les champs, dans les montagnes. Donc effectivement, il y a peu d'espace naturel.
3: Ouais. Et qu'il soit véritablement désertique ou vierge.
5: Désertique et vierge, ou qu'il l'ait été. Voilà.
3: Alors on va remonter, si vous le voulez bien, Dominique Garcia, on va suivre le principe de votre livre, dont je rappelle le titre, Le jour où je suis devenu archéologue, c'est aux éditions de l'Observatoire. Votre passion peut-être, enfin, vous nous racontez une histoire qui est très très touchante, qui se passe en Languedoc chez vous. Vous êtes un languedocien et vous ne cessez de le rappeler dans ce livre, on en reparlera tout au long de ce dialogue, de cette conversation. Dans la grotte d'Alden, en Languedoc, chez vous, sur le sol, vous découvrez 400 empreintes de pas qui datent d'il y a 8000 ans. Et ces empreintes de pas, vous avez souhaité les faire parler. Et pour cela, vous avez fait appel à des pisteurs namibiens. Alors la Namibie, je rappelle pour nos auditeurs, c'est en bas à gauche de l'Afrique, c'est le sud-ouest africain. Pourquoi donc faire appel à des pisteurs namibiens pour décoder, pour comprendre, pour faire parler des empreintes de pas d'il y a 8000 ans, Dominique Garcia ?
5: Alors, c'est une image, effectivement, qui peut surprendre. C'est une expérience qui peut surprendre, mais qui a du sens. On a tous en tête, et je l'évoque, et je cite en l'occurrence Michel Serres, on a tous en tête le chasseur qui arrive à trouver une trace d'un gibier en disant, tiens, là, le lapin est passé, là, le sanglier doit être gros. On a tous en tête, presque dans des films du Far West, l'Indien qui arrive à voir le cow-boy qui est passé il y a peu de temps. Passons là-dessous. En tout cas, l'homme a des capacités à lire les traces qu'il a perdu ces derniers millénaires au profit d'une autre mode de lecture, qui est lecture des signes écrits, donc de l'alphabet. Et ça a été démontré de manière scientifique, notamment par Stanislas Dehaene, qui est professeur au Collège de France, et qui a montré qu'effectivement, nos capacités à lire et écrire étaient inscrites au sein de nous-mêmes, dans notre cerveau, bien avant qu'apparaisse l'écriture en tant que telle. Et que donc ces capacités que nous avions à lire et écrire étaient des capacités proprement humaines qui avaient été données à nos ancêtres, entre guillemets, chasseurs cueilleurs. Et que donc les gens qui n'ont pas aujourd'hui les capacités à écrire avec des alphabets ont des capacités à lire. Et donc en l'occurrence,
3: donc les pisteurs namibiens,
5: les pisteurs Bushman étaient capables, eux, de lire les textes. Alors, bien entendu, ces lectures sont générales, comme on pourrait entrouvrir un ouvrage aujourd'hui écrit en alphabet classique et le lire de manière rapide. Mais ils arrivent à voir le nombre de personnes, voir les hommes des femmes,
3: voir la direction de la marche.
5: Voir qu'effectivement les personnes sont revenues plus chargées qu'elles étaient au départ. Et donc cette enquête qui avait été menée par la DRAC Occitanie a permis de faire une micro-histoire, une sorte de capsule temporelle. Il y a un moment donné, des gens vont dans la grotte, explorent la grotte il y a 8000 ans, laissent des traces, et aujourd'hui, 8000 ans après, avec les mêmes éléments cognitifs, on arrive à retrouver ces traces et à mettre dedans. Et donc je mets un coup de projecteur sur cette expérience menée sous la direction de mon collègue Philippe Galland, parce qu'en fin de compte, ça montre que l'archéologue n'est là, en fin de compte, que pour lire des traces et traduire les traces. Comme on lit un texte en alphabet, l'archéologue, lui, va trouver des traces d'objets, des traces de pas, de l'usure, des données paléo-environnementales, et va essayer de le traduire pour le partager.
3: Et pour le partager, c'est très important pour
5: vous. Pour le partager, bien entendu, ça a deux sens. L'histoire, ce n'est pas de l'érudition pure, ça a deux sens que si on peut le partager avec le plus grand nombre, effectivement, ça me semble important. Et si j'ose ce terme, presque faire justice, parce que dans notre formation académique, on a séparé les populations anciennes en deux types, celles qui sont historiques, donc qui sont capables d'écrire,
3: qui sont un peu comme nous, en
5: qui sont un peu comme nous, voilà, et ceux qui sont préhistoriques, c'est-à-dire qui ne possèdent pas l'écriture, et elles, par définition, n'ont pas droit à une histoire qui est déroulée, qui est raconté, qui est transmis.
3: Et là, vous n'êtes pas d'accord.
5: Et là, l'archéologue, lui, essaie de dire, mais non, l'histoire est bien plus longue. L'histoire, elle naît avec l'humanité. En revanche, il y a des modes d'écriture qui ont été changés. Nous, archéologues, on est là pour traduire ces traces et lier ensuite l'histoire de ces populations.
3: Alors, on sent la passion qui vous habite en vous écoutant, Dominique Garcia, mais au fil de votre livre, Le jour où je suis devenu archéologue, aux éditions de l'Observatoire, vous nous faites part de vos émotions. Et parmi vos émotions, il y en a plusieurs. Je voudrais citer le port de Délos. Pourquoi le port de Délos vous émeut-il, Dominique Garcia ?
5: Alors là, même quand vous évoquez ce terme, j'en ai un petit peu de rougeur sur qui me vient, parce qu'en fin de compte, dans mon université, à Montpellier, mon professeur Christian Linas était le grand spécialiste Délos. Et comme en tant qu'archéologue de la vieille école, très savant, très érudit, de la première année à la dernière année, il vous parlait de Délos. Et du coup, c'est un petit peu le pendant de ce que je vous disais tout à l'heure dans cette découverte de la nature près de chez moi. Dans le cas de Délos, moi j'ai tout su de Délos avant d'y mettre les pieds.
3: Alors c'est où Délos ?
5: Alors Délos, c'est la plus petite et la plus centrale des îles des Cyclades. C'est aujourd'hui un sanctuaire pour les antiques, mais c'est aujourd'hui un sanctuaire pour les archéologues, puisque personne ne vit sur l'île, sauf les archéologues qui y travaillent, et sauf les touristes.
3: C'est un privilège pour
5: vous. Un privilège, effectivement. Et on arrive sur cette île, on
3: Racontez-nous.
5: A étudié pendant plusieurs années l'histoire de Délos en tant que telle, et moi j'ai eu ce premier émerveillement en tant qu'étudiant.

0: se rencontre avec cette civilisation méditerranéenne que j'avais, voilà, avec une connaissance acquise
1: intellectuelle,
0: livresque sur des plans, sur des photos. Là, je voyais les objets, je voyais les espaces, je circulais dans les rues, je montais sur le Mont Sainte qui domine Délos. Et là, effectivement, j'écris de manière peut-être un peu rapide. Je me sentais méditerranéen.
1: Voilà.
0: Du coup, je sentais l'attachement que j'avais à ces sociétés anciennes. Et c'est important, je crois, de ce rôle de l'archéologue. Est capable de dire à tous, tiens, vous appartenez à cet espace-là.
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3: Au micro, Frédéric Mounier, vous êtes bien sur RCF Notre-Dame et vous avez bien raison. Nous sommes en conversation aujourd'hui dans les racines du présent avec Dominique Garcia qui préside l'Institut National de la Recherche Archéologique et Préventive, l'INRAP, et qui publie aux éditions de l'Observatoire un petit livre passionnant intitulé « Le jour où je suis devenu archéologue » et nous retraçons avec lui ses passions et peut-être l'objectif, l'horizon de cette passion d'archéologue. Nous avons cité la grotte d'Alden en Languedoc chez vous. On reparlera du Languedoc dans un instant. Nous avons cité le port de Délos dans les Cyclades. Il y a aussi la tombe de Lavaux. Vous en parlez aussi avec beaucoup d'émotion. Alors, on n'est pas du tout à la même époque. C'est beaucoup plus proche de nous. Que peut-on voir ?
0: Alors, Lavaux se trouve dans la banlieue de Troyes.
3: C'est en Champagne.
0: En Champagne, dans le secteur des magasins de Marc Avenue, etc., ouais. Que l'on connaît, les magasins de soldes.
3: On appelle ça des zones commerciales.
0: Voilà, c'est ça, des zones commerciales de la région de Troyes. Et lors de l'agrandissement de cette zone commerciale, des fouilles ont été réalisées par l'INRAP et ont permis de découvrir une tombe d'un prince celte du 5e siècle avant Jésus-Christ. Et là, cette tombe est extraordinaire. On peut encore, jusqu'à la fin du mois de juin, voir très belle exposition au musée d'art de Troyes où sont présentés les résultats de cette belle fouille de Lavaux avec des comparaisons avec le monde grec, avec le monde étrusque et le monde celtique continental. Donc, vraiment une très belle exposition dans ce musée. Et cette tombe de Troyes, donc dite tombe de Lavaux, révèle celle d'un prince celte qui, au 5e siècle avant Jésus-Christ, a été enterré dans une grande sépulture, marquée au sol dans un emplacement très large, presque 4 hectares, donc
3: c'est considérable,
0: extrêmement porté, au centre un caveau dans lequel il a été enterré avec son char, avec un grand chaudron d'origine méditerranéenne rempli de vin probablement de la région de Marseille, avec une nocoé, une cruche à verser d'origine attique, avec un grand torque, un collier autour du cou, un or massif de près de 800 grammes. Donc,
3: c'est tout un monde que vous décrivez là. Oui.
0: Alors un monde extraordinaire qui, au 5e siècle avant Jésus-Christ, relie la Méditerranée avec l'Europe septentrionale. Et donc ce prince de Lavaux régnait sur un espace, un territoire qui permettait de relier le bassin méditerranéen avec le nord de l'Europe dans lequel on retrouvait de la matière première, de l'ambre, de l'étain, des esclaves, du blé, et le monde méditerranéen, 5e siècle avant Jésus-Christ, qui à cette période-là consommait ces produits de première nécessité qui alimentaient l'économie des grandes villes étrusques et grecques. Et le point d'équilibre entre la Méditerranée qui consomme, celle des cités étrusques et grecques, et du monde celtique continental qui produit, c'est cette région de Troyes et de Lavaux, et avec un homme qui en tirait toutes les plus-values de ce commerce, un courtier entre le monde méditerranéen et le monde nordique. Et pour donner un élément intéressant pour montrer que l'archéologie permet de relier des éléments, que des pièces éparses du dossier. On connaît tous la bonne ville de Troyes. On sait que au début de l'histoire, elle s'appelait la cité Tricasse, dont elle attire aujourd'hui ce nom de Troyes. Et pendant longtemps, le terme de Tricasse n'était pas compris. C'est des termes gaulois. Tri, ça veut dire qui fait traverser. Et casse, c'est l'autre nom de l'étain, la cassitérite. C'est-à-dire que les gens de Troyes

0: Aujourd'hui, le secteur tricasse porte en lui l'activité principale de ce courtier, de ce prince de Lavaux, celui de transmettre, de faire transiter l'étain. Or, l'étain était produit dans le nord-ouest de l'Europe et était consommé en Méditerranée, vu que l'étain est le métal nécessaire pour la fabrication du bronze et qu'on retrouve dans les statues, dans les monnaies, dans les armes. Quand aujourd'hui vous allez visiter un musée en Grèce ou en Italie, que vous avez un objet en bronze, il y a un petit peu d'Europe du Nord, et ce peu d'Europe du Nord, c'est cet étain qui est passé par la région de Lavaux et donc a été transporté par les populations de ce secteur.
1: C'est ce que vous écrivez, Dominique Garcia, dans votre livre « Le jour où je suis devenu archéologue ». Les peuples ne sont pas des entités immuables, des divisions stables de l'humanité, mais le produit de contingences historiques et économiques. La nature ne trace pas de frontières, elle offre des passages. C'est ça qui se passe à Troyes.
0: Oui, exactement. On voit comment une société arrive à se développer, une culture, de l'art, un certain pouvoir, une activité économique entre le Nord et le Sud, et ensuite très probablement parce que dans le courant du 4e siècle, les navigateurs méditerranéens vont franchir le détroit de Gibraltar et vont directement aller aux ressources en étain sur les côtes atlantiques sans passer par l'Europe celtique. À ce moment-là, la société du prince de Lavaux va s'effondrer. Donc l'archéologie permet de voir comment les sociétés se développent, comment elles le structurent, ce qu'elles produisent et ensuite éventuellement comment elles peuvent s'effondrer.
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1: Vous êtes toujours sur RCF Notre-Dame, vous avez toujours raison de nous écouter. Dans cette édition des Racines du Présent, je reçois aujourd'hui Dominique Garcia qui préside l'INRAP, l'Institut National de la Recherche Archéologique Préventive, et qui publie aux éditions de l'Observatoire un petit livre très vivant, très incarné, intitulé « Le jour où je suis devenu archéologue ». Alors, vous avez eu un maître, Dominique Garcia, que vous évoquez dans votre livre, René Ginouvès, qui est né dans le même village que vous, à Clermont-l'Hérault. Et voici ce qu'écrivait votre maître. « Travailler sur un site, ce n'est pas seulement reconstruire la vie de jadis, celle des puissants, mais aussi de l'ensemble de la communauté dans son existence journalière. C'est aussi entrer en sympathie avec un paysage, avec les hommes qui continuent à y vivre et qui en portent l'empreinte. Et le petit garçon du Languedoc, qui dans les vignes humides de l'automne voit luire entre les souches les tessons rouges de la gros fraisinque, vous allez nous dire ce que c'est, se sent le descendant d'une très longue tradition. » Et reconnaît son appartenance à un terroir dans lequel il est appelé à trouver un jour sa place. On retrouve dans ces propos de votre maître, Dominique Garcia, ce lien entre le passé et le présent qui est vital dans votre vocation d'archéologue.
0: Alors, il y a à la fois ma propre démarche, ma propre histoire, où j'ai fait de l'archéologie d'abord pour me situer dans l'espace. Mmh. Voilà, dans mon village, effectivement, j'avais un professeur de lettres classiques qui nous a initiés à l'archéologie, et nous a initiés à l'archéologie en nous parlant du grec, en nous parlant du latin, mais en disant, mais écoutez, votre village aussi a une histoire, et puis regardez à côté Agde, et puis à côté Béziers, et puis Maguelone, etc., la cathédrale. Donc, il nous racontait l'histoire de notre terroir, en nous disant, voilà votre patrimoine de proximité, mais il est inclus dans un patrimoine plus large, méditerranéen, européen. Et le texte que vous avez cité de René Ginouvès me semble essentiel parce que c'est le moment où il y a eu une bascule entre des archéologues qui étaient essentiellement tournés sur les civilisations classiques, le monde égyptien, le monde grec, le monde romain, valorisant pour un chercheur un monde d'érudition, de savants, et puis des archéologues qui ont commencé à s'intéresser à l'espace qu'il y avait autour d'eux et à essayer de le relier. Et donc de faire une archéologie qui soit là pour créer, pour faire société, pour raconter une histoire, comme on a un récit national, on peut avoir un récit régional, voilà. Et on peut tout ça essayer de le lier.
1: Mais ce récit régional, tel que vous le décrivez, puisque vous dites, Dominique Garcia, je me sens méditerranéen, j'ai un tropisme scientifique méditerranéen, et vous êtes véritablement languedocien, on l'a compris en vous écoutant, ce récit historique, il n'est pas figé, il n'est pas limité. Vous insistez beaucoup sur les imbrications, sur la marqueterie, sur le camailleux, en quelque sorte, entre ce fleuve méditerranéen, la colonie grecque, les trois cités romaines. Vous écrivez, Dominique Garcia, les Romains peuvent arriver, ils trouveront des barbares, mais aussi des cités riches qui, depuis trois siècles, ont respiré comme eux un air venu d'Athènes. C'est tout un monde que vous faites ressusciter là, mais ça n'est pas un monde figé.
0: Je crois que c'est un élément essentiel aujourd'hui. Il faut voir l'archéologie un petit peu comme un grand puzzle. Comprendre une pièce, en rassembler quelques-unes, commencer à dessiner un paysage et ensuite l'intégrer dans un passage plus large. Et ensuite, plus tard, on comprend qu'effectivement, la première humanité vient d'Afrique. Je me suis rendu en Afrique du Sud, j'ai vu les premiers lieux de l'origine des populations humaines. Et donc, c'est chaque fois essayer de comprendre ce qu'on a au plus près, mais pas pour s'enfermer, justement pour avoir les clés de lire un monde plus large. Et c'est en ce sens-là où je crois que l'archéologie peut être une clé utile aujourd'hui à nos sociétés, que l'on soit né à Paris. Mmh. Je parle et on reparlera sans doute au Notre-Dame de Paris.
1: Oui, naturellement.
0: C'est un symbole qui est universel et on a droit tous, qu'on habite à proximité de Notre-Dame ou très très loin, de pouvoir insérer l'histoire de ce bâtiment et tout ce que ça représente dans un discours beaucoup plus large.
1: Mais vous insister sur la largesse de ce discours, sur le fait que en aucun cas nous ne pouvons dire que nous sommes issus d'un peuple unique, que nous sommes issus de croisements, nous sommes issus d'enrichissements mutuel, et c'est ça qui compte pour vous, Dominique Garcia.
0: Oui, on a toute une histoire de l'humanité, effectivement, de continent en continent, d'espace en espace, des communautés qui ont été créées, qui se sont développées, et donc une histoire d'émigration qui peuvent être racontées, mais là aussi sans donner des leçons, quoi.
1: Oui, oui.
0: Tout ce qui est ancien n'était pas forcément bon, mais l'archéologie permet de reconnaître un petit peu, voilà, toutes ces expériences passées, toutes les productions. J'ai souvent l'impression que quand on parle de notre humanité, on a l'impression de la présenter très étriquée dans les périodes anciennes et aujourd'hui extrêmement développée, oui, diverse, paritaire. Mon point de vue d'archéologue est presque l'inverse. Qu'on arrive aujourd'hui à une société mondialisée, presque unitaire, avec
1: très homogène,
0: et qu'en revanche, toutes les sociétés passées sont autant d'exemples ou de contre-exemples que l'on peut étudier et analyser.
1: Alors je cite encore un exemple de vos émotions. Vous étiez en Syrie, les fouilles des termes sud de Bosra, dans une équipe de fouilles dirigée par Jean-Marie Denzer, un savant doux et généreux, dites-vous. Et vous dites, nul était besoin d'un procédé de réalité virtuelle pour imaginer la vie comme il y a 2000 ans. La lumière, les sons, les parfums, les animaux et leurs propriétaires dans les rues et ruelles. Et puis aussi ce soir d'orage où de jeunes enfants ont lestement grimpé sur les toits-terrasses des maisons afin de profiter de la première averse pour lisser les enduits de terre craquelée après des mois de sécheresse. Et vous les avez retrouvés, ces enduits ?
0: Oui, on les a retrouvés, et puis on les étudiait dans la journée, et puis le soir, on voyait comment ça fonctionnait. Donc, il y a cette approche de ces différentes sociétés anciennes. L'archéologue fait de l'anthropologie, fait de la sociologie, fait de l'économie. Tout ça, bien entendu, sans les outils forcément des grands savants, chacun dans leur domaine. Mais il me semble que l'archéologie n'a de sens que si, justement, on la relie au présent. Et effectivement, aujourd'hui, la Syrie, à l'heure où je vous parle, a besoin de repères, et que les archéologues arrivent à révéler ces expériences passées me semble avoir du sens. Mmh.
1: La Syrie a été dévastée par la guerre civile, le site de Palmyre en a souffert.
0: Oui, c'est sans doute bien plus que tous les outrages du temps, ces dernières années, des destructions, des pillages importants, à l'échelle justement de la mondialisation, avec des temples qui sont démontés, des musées qui sont pillés et des objets qui sont vendus partout dans le monde.
1: Et aussi des archéologues qui ont été martyrisés.
0: Et bien entendu.
1: Il faut le rappeler.
0: Et bien entendu.
1: Aussi.
0: Et bien
1: aussi.
0: Entendu.
1: C'est-à-dire
0: en défendant cette histoire.
1: Oui, et vos collègues et vos confrères ont payé de leur vie ce que vous nous décrivez là.
0: Exactement. Mm-hmm. Exactement.
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1: Au micro, Frédéric Mounier, toujours sur RCF Notre-Dame. Nous sommes en conversation avec Dominique Garcia, président de l'Institut National de la Recherche Archéologique Préventive, l'INRAP, autour de son livre publié à l'Observatoire, « Le jour où je suis devenu archéologue », et nous partageons avec lui cette passion de l'archéologie. Alors, qui dit archéologie préventive dit archéologie en quelque sorte provisoire. Vous évoquiez tout à l'heure la magnifique tombe de Lavaux sur une zone commerciale en banlieue de Troyes. Vous nous disiez qu'il y avait une exposition magnifique qu'on pouvait voir à Troyes, que cette exposition serait temporaire. Et puis, les fouilles sont toujours recouvertes.
0: Oui.
1: Est-ce que ce n'est pas un crève-cœur pour vous, Dominique Garcia ?
0: Oui, mais surtout ne le répétez pas, vu que mon travail est de faire à peu près l'inverse. La France a choisi en 2001 de mettre en œuvre une pratique qui s'appelle l'archéologie préventive.
1: C'est très récent.
0: Oui, c'est tout récent. Ça a 24 ans, 25 ans. Et qui consiste à concilier deux actions fortes de l'État. Aménager, produire du patrimoine pour demain, des routes, des prisons, des écoles dont on a besoin, tout en conservant la mémoire des vestiges qui sont enfouis. Et donc les archéologues, en fin de compte, fouillent en préalable aux travaux d'aménagement. Les archéologues démontent le site, donc on essaie de le comprendre, et ensuite, dans la quasi-totalité des cas, ensuite le terrain est laissé libre à l'aménagement. Donc la France est dans un dispositif qui consomme du patrimoine, si je peux parler ainsi, mais qui par contre produit de la connaissance. Mmh. Et ça, si c'est bien réalisé, et on essaie, mes collègues sur le terrain essaient de le réaliser au mieux, est une richesse. Parce qu'un patrimoine enfoui est un patrimoine qu'on ne connaît pas. C'est un livre fermé que l'on n'a pas pu lire encore. Le fouiller, c'est retranscrire les données, diffuser les données et donc produire de la connaissance qui, elle, pourra être transmise.
1: Mais que deviennent les vestiges et les artefacts que vous exhumez ?
0: Alors, ils viennent enrichir nos musées qui, régionaux. Et donc, aujourd'hui, si vous allez à Rennes, au musée des Champs Libres, vous avez des vestiges trouvés en Bretagne. Si vous allez au musée des Pernets, vous avez des richesses qui viennent de Champagne, à Lyon, à Marseille. Donc, cette loi a permis aussi d'enrichir des musées régionaux, de faire des musées non plus des conservatoires d'objets, comme un muséum avec des collections d'objets, mais des endroits où on déroulait un récit, où les objets étaient présentés en contexte, parce que si vous allez voir l'exposition de Lavaux ou bien d'autres expositions en France, vous n'aurez pas que des objets, vous aurez aussi l'histoire de la tombe, l'histoire de l'évolution des populations tricasses. Donc cette archéologie préventive permet de révéler des objets, d'enrichir gratuitement les collections publiques, mais également de raconter une histoire. Et ça, c'est quelque chose qui peut être transmis assez rapidement.
1: Et Dieu sait s'il y a des histoires à raconter. Alors, vous rappelez, Dominique Garcia, dans votre livre, que pendant longtemps, la France s'est désintéressée de son territoire, de son sous-sol. Il a fallu attendre 1941. Et la loi dite Carcopino, du nom de Jérôme Carcopino, qui était ministre de l'Instruction publique, je crois, sous Vichy, pour attirer l'attention sur la préservation du patrimoine. Et puis ensuite, l'archéologie de sauvetage, dites-vous, est née dans les années 70. Tout ça est très récent.
0: Alors tout ça est très récent pour différentes raisons. Un, parce que souvent, pour la société occidentale, les grands savoirs classiques étaient le monde grec, le monde romain, et c'est bien entendu aux sources de ces sociétés-là que l'on allait chercher des informations. D'où les fouilles à Délos, d'où les fouilles à Delphes, d'où les fouilles à Rome. Ensuite, effectivement, avant-guerre, les sociétés locales, les historiens français se sont interrogés sur ce patrimoine-là, qui risquait d'être détruit et d'une histoire qui allait être ignorée. Vous avez rappelé la loi de 41 qui a été validée en 45 parce qu'elle avait été travaillée avant et qu'elle correspondait à une...
1: Bel exemple de continuité à travers les troubles franco-français.
0: Exactement, et donc la loi était considérée, les termes de la loi comme étant républicains et publiés et mis en œuvre. Et les choses ont été bousculées pendant les 30 Glorieuses, quand nos villes, nos villages ont été transformés. Alors on l'a presque un peu oublié aujourd'hui, mais il y a eu la révolution autonome automobile avec la construction des parkings souterrains un peu partout en France, la création des HLM, des ZAC.
1: Des autoroutes.
0: Oui. Et donc là, on s'est aperçu qu'on détruisait du patrimoine et lorsque, de bonne foi, on prêtait attention aux vestiges qui surgissaient au moment des travaux, ça freinait l'aménagement et ça coûtait. Mmh. D'où ensuite cette logique de mise en œuvre de l'archéologie préventive, où l'archéologue n'intervient pas au moment où les vestiges sont détruits, mais lui-même intervient avant le projet d'aménagement. Et donc cette loi de 2001.
1: Ouais. Vous décrivez, Dominique Garcia, les affrontements entre André Malraux et Gaston Defer à Marseille, autour des fouilles, racontez-nous.
0: Ah oui, alors c'était une 1967, Defer légitime, puissant, qui veut rénover la ville de Marseille, qui dans le secteur du centre-bourg se veut créer des immeubles, des espaces commerciaux, et puis sur les vestiges de Marseille romaine et grecque.
1: Et Dieu sait s'il y en a.
0: Et Dieu sait s'il y en a, mais sur une ville dont Prosper Mérimée avait dit qu'elle était une ville antique sans antiquité. Ah, oui. Et là, les antiquités ressurgissaient. Et là, on voit les notables, les érudits, les bourgeois marseillais qui s'émeuvent de ces découvertes. Malraux, Defer qui va aller jusqu'au bout de son projet, et puis Malraux qui va se mettre du côté des érudits et des notables marseillais pour freiner la construction du centre bourse et à ce moment-là pratiquer des fouilles archéologiques. Et c'est de ces frottements qui ont lieu à Marseille, à Lyon, à Paris, qu'ensuite est né ce compromis qui aujourd'hui permet de pratiquer l'archéologie préventive.
1: On peut peut-être rappeler pour la petite histoire que André Malraux lui-même est soupçonné d'avoir dans sa jeunesse subtilisé des vestiges archéologiques.
0: Alors il avait une passion pour l'archéologie voilà. Et pour le patrimoine qui à certains moments n'était pas effectivement
1: totalement désintéressé. Voilà. Cette histoire de l'archéologie est absolument, absolument passionnante. Alors, vous l'avez évoqué rapidement tout à l'heure, Dominique Garcia, parmi les différents chocs que vous évoquez dans votre livre, le jour où je suis devenu archéologue à l'Observatoire, Notre-Dame de Paris, le 15 avril 2019, nous avons tous vécu ce choc-là, mais vous l'avez vécu un peu comme un drame concernant ce que vous appelez ce palimpseste monumental. Alors, on va d'abord rappeler ce qu'est un palimpseste, Dominique Garcia.
0: Non, c'est effectivement un récit Notre-Dame. Quand il y a eu effectivement l'incendie, comme tout le monde, il y a eu
1: un choc
0: de l'émotion. On n'y croyait pas. Et seconde après seconde, de minute à minute, le drame devenait terrible. On a eu tous, comme moi, je pense, des réminiscences, des images qui sont revenues. Voilà, un petit peu pour
1: Victor Hugo. Allons-y.
0: Pour nous soigner. Mmh. Et puis, effectivement, moi, pendant la nuit, dès le 15 août, j'ai envoyé un message à mes deux ministères de tutelle, le ministère de l'Enseignement supérieur et de la Culture, en disant votre établissement est au service d'eux. Mais très sincèrement, sans savoir ce que nous pourrions faire par la suite. Mmh. Dès le lendemain, les deux ministres m'ont répondu en disant on aura besoin de vous, mais ne le répétez pas, j'ai l'impression qu'ils étaient dans la même attitude que moi, en disant il faut faire quelque chose, mais sans trop savoir. Et puis les choses se sont enclenchées très rapidement quand le président de la République a dit le chantier va durer pendant 5 ans. Ça, c'est le premier point.
1: Ce qui était très court.
0: Donc, il fallait que tout le monde se mobilise très rapidement. Deuxièmement, quand il a fait le choix de reconstruire à l'identique. Or, c'est un élément essentiel parce que reconstruire à l'identique votre maison, ma maison, on doit bien retrouver un plan, on doit bien retrouver un devis d'architecte ou de maçon, c'est possible. Mais à l'identique, Notre-Dame, qui était avant tout un lieu de culte, éventuellement un lieu touristique, il n'y avait pas d'études des fondations, il n'y avait pas d'études des vestiges anciens, on n'avait même pas un plan précis de la charpente, etc. Donc reconstruire à l'identique était impossible sans l'aide des archéologues, c'est-à-dire sans prendre en compte tout ce qui s'était effondré pour pouvoir établir le cahier des charges, pour pouvoir dire la voûte qui s'est effondrée avait telle épaisseur, les pierres venaient de tel endroit, le bois vert avait été utilisé de telle manière, les fondations étaient bâties. Donc pendant 5 ans, sous l'autorité de l'établissement pour la reconstruction de Notre-Dame, l'INRAP a œuvré pour à la fois sauver les vestiges qui s'étaient effondrés, les restituer au maître d'ouvrage, au maître d'œuvre, pour qu'ils puissent
3: pour reconstruire.
0: Oui. Et puis, comme on était obligé, bien entendu, parfois de renforcer les fondations, de mettre en place une grue et donc là aussi de faire un trou dans le sous-sol, les archéologues, à chaque endroit où les vestiges pouvaient être détruits, sont intervenus.
3: Et là, donc, vous avez découvert plein de choses.
0: Alors là, ça a été une aventure.
3: Parce que c'était le cœur de Lutèce, le cœur battant.
0: Alors c'était le cœur battant de Lutèce. C'était un livre d'architecture, d'histoire, d'archéologie qui n'avait jamais été ouvert. Or, ce n'était pas le moindre des
3: Quel privilège vous avez eu.
0: Alors les équipes ont été motivées dans un cadre qui était extrêmement difficile.
3: Contraint.
0: Il y a eu des moyens important et il faut remercier tous les donateurs
3: rapidement dégagés
0: et qui du coup ont rendu tout possible. Il faut pas se leurrer, s'il n'y avait pas eu ces moyens, rien n'aurait été possible. Donc c'est grâce à la générosité de tous que le travail a pu être fait, mais du coup une responsabilité parce que les gens se sentaient responsables de tous les euros, de tous les deniers. Ensuite le travail a été quotidien dans des conditions qui n'étaient pas simples parce qu'au départ on ne savait pas ce qui allait tenir et ce qui était encore solide, des problèmes de pollution, etc. Mais en revanche, je peux en témoigner, il n'y a eu que des volontaires, il n'y a eu que de l'émulation patrimoniale, scientifique, mais tout le monde se sentait concerné.
3: Une belle histoire.
0: Une belle histoire et qui d'ailleurs, aller au-delà, a permis un dialogue entre l'ensemble des compagnons qui étaient sur le terrain, autant les gens qui ont taillé la pierre que les maçons, que les architectes, que les gens qui passaient. Donc une belle entreprise. Et aujourd'hui, Notre-Dame est sans doute la cathédrale européenne la mieux connue en surface.
3: La mieux documentée.
0: La mieux documentée. Oui. Et donc il est normal ensuite qu'on puisse restituer ses connaissances aux citoyens.
3: Et puis vous avez trouvé... Vous avez trouvé des vestiges peut-être inattendus ou attendus, je ne sais pas. Vous avez trouvé de très nombreux morceaux issus du jubé de Notre-Dame. Vous allez nous expliquer de quoi il s'agit. Et peut-être la tombe du poète Joachim du Bellay.
0: Oui, il y a eu... Alors, les découvertes sont très vastes, vous l'avez dit, de Lutèce romaine qu'on a retrouvée dans les parties les plus profondes, à des traces probables de la cathédrale romane. Et donc là, quand on va finir les études, on aura des éléments essentiels pour l'histoire de l'art, pour l'archéologie et pour la connaissance de notre patrimoine. Il y a eu effectivement ce jubé, donc jusqu'au XVIIIe siècle, il y avait un mur ajouré qui fermait le cœur de Notre-Dame. On en avait quelques représentation sur un tableau, une gravure, on en avait quelques fragments.
3: Il en reste un aujourd'hui à Saint-Étienne-du-Mont, à
0: exactement,
3: Paris.
0: Ou à Albi, ou à Warins. On a des éléments qui ont été retrouvés de ce type-là. Et là, on a retrouvé 1000 fragments de ce jubé avec les traces de polychromie. Et là aussi, l'émotion était immense parce que ce jubé a été démonté pour des raisons liturgiques, mais c'est blocs n'ont pas été jetés dans des gravats. Ils ont été enfouis de manière assez précieuse, assez précise, devant le cœur de Notre-Dame. Et là aussi, l'émotion était forte, parce que archéologue, c'est faire les poubelles de l'histoire, et on a l'habitude de trouver des objets, et même les plus beaux, sont généralement jetés en vrac. Tandis que là, tous les 1000 fragments du jubé de Notre-Dame avaient été cassés, mais placés de manière précise dans cette...
3: Comme pour vous faire signe quelques siècles plus tard.
0: En tout cas, voilà. Les pierres faisaient encore signe et ça avait été placé de manière rigoureuse et attentive. Donc on a retrouvé ces fragments, les traces de polychromie, on a pu les prélever. Il y a eu une première exposition à Cluny et là les études vont permettre de fixer la polychromie, ensuite de faire profiter de cette découverte. Et puis on a pu retrouver une petite centaine de tombes, là aussi, pas dans le but de...
3: Sous la nef,
0: Puisque
3: c'était le lieu d'inhumation
0: traditionnel.
3: On l'a vu dans une émission précédente, les églises étaient des cimetières.
0: Exactement. Et donc, dans le cas de Notre-Dame, ces tombes auraient été mises à mal par l'aménagement. Ce n'est pas l'archéologue qui veut déterrer des morts, c'est l'archéologue qui sauve des sépultures qui ont été détruites par les travaux de restauration et de réaménagement de Notre-Dame. Et parmi ces sépultures, une semble être celle de Joachim du Bellay, par l'âge, par les traces liées au pathologie. l'archéologie de Dubélé, par la chronologie. Alors, on savait que Dubélé était enterré à Notre-Dame, on connaissait l'âge de sa mort, on connaissait son œuvre. Tout ça
3: on
0: ne
3: connaissait
0: change...
3: son dossier médical
0: on
3: aussi,
0: On connaissait
3: je crois.
0: Son dossier médical. Ouais. Donc tout ça, à la limite, les archéologues apportent peu. Ce qui est intéressant, c'est que ça a permis d'étudier un petit peu la stratégie du chapitre Notre-Dame quant à l'emplacement des tombes, le poids que pouvaient avoir certaines familles ou certaines personnalités. Donc une sorte de géopolitique des sépultures à l'échelle de Notre-Dame. Et ça, c'est un dossier relativement neuf pour le commun des mortels. Mmh. Et donc là aussi, on a eu plaisir de le partager.
1: Alors, vous évoquez la question des sépultures. Dominique Garcia, vous y revenez à plusieurs reprises dans votre livre. Le jour où je suis devenu archéologue à l'Observatoire, c'est la question des restes humains. Et vous dites que cette question-là est une préoccupation nouvelle. Vous racontez l'histoire des conteneurs à poubelles. Racontez-nous, Dominique Garcia.
0: Oui, alors là, c'est quelque chose qui me fâche. Je vais essayer de le dire doucement.
1: Allez-y.
0: Non, non. L'archéologue, quand il étudie Lucie, quand il fouille une nécropole romaine, le fait toujours de manière respectueuse. Mm-hmm. Je n'ai pas vu un archéologue qui n'ait pas été ému devant des vestiges humains, qu'ils soient de la préhistoire, de l'Antiquité ou du Moyen-Âge. Mais quand il fouille, tout en étant extrêmement respectueux vis-à-vis des restes humains, dans la méthode de fouille, dans la manière dont ils vont être recueillis, dans la manière dont ensuite ils vont être collectés et placés dans des espaces particuliers par la suite, il a quand même l'impression de faire son travail en disant, en démontant cette nécropole romaine, je vais en savoir plus sur les pratiques religieuses, sur les pratiques funéraires. Or, depuis quelques années, moins de 10 ans, il me semble que nos décideurs, notamment les élus, ont perdu la connaissance de la topographie urbaine et qui pour eux, dans un village, le parc Saint-Odile à côté de l'église, c'est un espace vide. Et cet espace vide, ma foi, peut être et pourquoi pas, être transformé pour mettre des poubelles enterrées, pour construire un nouveau parking, pour planter des arbres parce que effectivement les villes doivent être arborées, comme si ces espaces n'avaient pas eux-mêmes d'histoire. Or, la plupart de ces espaces marquent des cimetières qui ont été déconsacrés à partir du 19e siècle, de la Révolution et la plupart du 19e siècle.
3: Dont c'était l'époque où on a éloigné les cimetières des centres-villes pour des raisons sanitaires.
0: Exactement. Voilà. Mais ces espaces ont été sanctuarisés et respectés. Et aujourd'hui, on a tendance à reconquérir ces espaces en centre-ville pour les aménager. On fait intervenir les archéologues un petit peu pour se donner bonne conscience en disant, tiens, il y a une nécropole du 18e siècle, on va mettre en place des poubelles enterrées. Les archéologues vont intervenir, comme ça, ça va être fait proprement, puis je vais mettre mes poubelles.
3: Et
0: nous,
3: alors ?
0: Nous, on est capable de faire.
3: Oui.
0: Personnellement, je pense que l'intérêt scientifique est limité. Il peut exister, mais il est limité. Et en revanche, je pense qu'on devrait se poser la question, soit de faire bouger le code civil qui dit que ces espaces doivent être respectés parce que le corps humain...
3: Et donc préservé, c'est ça que vous dites.
0: Soit on préserve, oui. Soit on fait changer la loi et on assume nos sociétés contemporaines qu'on n'a pas assez de place. Et ma foi, on fait intervenir les pompes funèbres ou on broie, enfin, des choses terribles, mais qui doivent être discutées. Mais on ne peut pas laisser porter la responsabilité aux archéologues de déplacer ces sépultures quand l'intérêt scientifique est limité. Tout ça pour faire des aménagements qui peuvent se discuter.
3: Alors, on a bien entendu votre colère, Dominique Garcia. Il y a une autre colère qui apparaît très peu dans votre livre, mais je crois qu'il faut en parler quand même parce que c'est un véritable phénomène de société. C'est ce qu'on peut appeler aujourd'hui l'archéologie sauvage. C'est-à-dire que aujourd'hui, vous et moi pouvons acquérir pour une somme modique un détecteur de métaux, nous promener dans la campagne, trouver, parce qu'il y en a beaucoup, dites-vous, un vestige métallique et revendre tout cela à l'autre bout du monde, arrondir ses fins de mois et ainsi, en quelque sorte, spolier la communauté nationale de ses trésors. Quelle est l'ampleur de ce phénomène, Dominique Garcia ?
0: Il est immense parce que vous avez tous compris que le travail de l'archéologue, c'est de transmettre les informations dont un porté à connaissance et que ce porté à connaissance fait que les sites sites aujourd'hui sont cartographiés, qui sont connus, qu'on a plaisir à y amener les enfants des écoles, à les localiser sur des cartes, sur des plans. Or, ces détecteurs de métaux permettent de manière brutale d'extraire de ces sites des objets qui ont du sens d'un point de vue patrimonial, qui ont du sens d'un point de vue scientifique, parce qu'ils permettent de dater souvent les vestiges archéologiques, et notre patrimoine est en train d'être mité. C'est un petit peu... parce que c'est un peu comme un livre dans lequel on arracherait les pages dans lequel il y aurait des illustrations. Les gens vont à l'aveugle sur un site archéologique, utilisent leur détecteur de métal, extraient des monnaies en argent, en bronze, dont l'archéologue n'aura plus les éléments de datation, on n'aura plus les éléments de contexte, et ces monnaies, les images du livre dans, telles que je l'ai figurées il y a quelques minutes, il va les mettre en vente sur des sites d'enchères, sur Internet, etc. Ça va partir un peu partout dans le monde, donc notre patrimoine commun est spolié par ces activités de piratage, ça échappe à tout impôt, etc. Donc c'est extrêmement grave, c'est une technologie qui est mal utilisé et pour lequel aujourd'hui il faudrait effectivement stopper cette vente. À mon avis, une des solutions consisterait à interdire la vente d'objets archéologiques.
3: Rappelez-nous, Dominique Garcia, quels sont les termes de la loi aujourd'hui? Si au fond de mon jardin, je trouve une monnaie romaine et si je n'ai pas d'intention mercantile ou malveillante, que dois-je faire au terme de la loi, Dominique Garcia?
0: Alors, si au fond de votre jardin, vous trouvez une monnaie, vous la déclarez à la DRAC et la loi est claire, vous avez découvert la monnaie, vous êtes qualifié d'inventeur, dont vous avez droit à 50% du prix de cette monnaie. Et si vous êtes propriétaire de la maison, vous avez trouvé la monnaie, c'est le propriétaire qui lui reçoit 50%. Donc, si vous êtes l'inventeur et le propriétaire, la monnaie vous appartient. Personne ne vous la volera. En revanche, elle sera peut-être photographiée, peut-être un musée vous fera une offre là-dessus. Mais si votre démarche est une démarche fortuite, vous avez découvert la monnaie en plantant un arbre. En revanche, si vous voulez pratiquer des fouilles archéologiques, à ce moment-là, il faut avoir deux autorisations, celle du propriétaire du terrain et celle de la préfecture qui vous autorise à réaliser des fouilles archéologiques si vous avez les compétences pour réaliser des fouilles. Voilà. Donc c'est...
3: Donc c'est sérieux.
0: Oui, c'est sérieux parce que
3: c'est notre patrimoine commun.
0: Alors, c'est notre patrimoine commun, c'est une ressource non renouvelable. On parle souvent des ressources non renouvelables. Le patrimoine gaulois, on n'en fabriquera plus. Du patrimoine romain, on n'en fabriquera plus. Le jubé de Notre-Dame, on n'en fabriquera plus. Donc effectivement, quand on le trouve, il faut le traiter avec attention.
3: Alors, vous êtes toujours sur RCF Notre-Dame, vous avez toujours raison de nous écouter. Nous arrivons bientôt au terme de cette conversation tout à fait édifiante, oserais-je dire, avec Dominique Garcia, qui préside l'INRAP, l'Institut National de la Recherche Archéologique Préventive, autour de son petit livre publié à l'Observatoire, « Le jour où je suis devenu archéologue ». Dominique Garcia, vous nous emmenez aussi, non seulement dans les sous-sols de la France et du monde, mais vous nous emmenez aussi sur mer. Vous évoquez ces vestiges, ces déchets dont on parle peu, mais qui pourtant marquent notre société aujourd'hui. Par exemple, le continent de plastique du Pacifique Nord. Pourquoi l'évoquez-vous? D'abord, de quoi s'agit-il? Et ensuite, pourquoi l'évoquez-vous dans ce petit livre, vous, Dominique Garcia, qui êtes archéologue?
0: Alors, je l'évoque parce qu'effectivement, on peut... L'archéologie, et je l'ai beaucoup pointé, c'est de l'émotion, c'est de la joie, c'est de la connaissance, mais c'est aussi des alertes par rapport à l'avenir de notre planète. Et comme on étudie des morceaux de silex, des tessons gallo-romains, l'archéologue peut s'intéresser aussi à la Deuxième Guerre mondiale. On a fouillé des camps de prisonniers, on a réalisé des fouilles sur des camps de harkis.
3: Oui, vous évoquez les camps de harkis, le camp Joffre à Rivesaltes.
0: Exactement. Donc on est intervenu sur des terrains très différents. L'archéologue est là pour revenir à nos éléments d'introduction, pour retrouver des traces qui permettent d'écrire une histoire un peu plus large. Or, aujourd'hui, effectivement, les pollutions pollutions produites par l'homme, et notamment ces continents de plastique qui sont liés à tous les déchets, disent des choses sur notre société.
3: Et donc, sur notre consommation,
0: etc. Oui. Et donc, ça peut être des éléments demain pour lesquels les archéologues pourront mesurer l'ampleur de ces déchets, leur évolution dans l'espace et dans le temps, et peut-être, là aussi, nous permettre de poser les bonnes questions quant à nos rapports avec l'environnement.
3: Donc c'est un domaine futur de l'archéologie.
0: C'est peut-être un domaine futur, mais voilà, tout proche. J'évoque aussi l'archéologie spatiale.
3: Oui, alors j'allais en parler. Vous parlez des déchets spatiaux. Alors on sait qu'ils sont très très nombreux autour de notre Terre, plusieurs dizaines de milliers, avec tous les risques que ça signifie. Il faudra aller voir là-haut pour les étudier.
0: Oui, ou regarder là aussi les archives, ouais. Voir les plans ou les photos satellitaires que l'on peut étudier, parce que effectivement, l'histoire de la conquête spatiale ne pourra pas s'écrire qu'avec les comptes rendus de presse de la NASA ou autre. Mmh. Il faudra aussi voir les expériences ratées, statuer aussi sur le patrimoine de ces objets, des espaces, avec ce petit clin d'œil, l'homme qui est parti du continent africain, qui est la seule espèce vivante à être présente sur tous les continents, aujourd'hui essaie de s'extraire du sous-sol. Et juste un dernier petit clin d'œil, l'INRAP, dont mon institut a fouillé sous le pas de tir d'Ariane 6 à Kourou, où on a découvert des vestiges précolombiens et amérindiens, et on les a sauvés. Donc une meilleure histoire, une meilleure connaissance du plateau des Guyanes pour pouvoir implanter un pas de tir pour aller explorer l'espace.
3: Quelle belle histoire. Vous avez utilisé le mot alerte, Dominique Garcia, et on comprend au fil de cette conversation que nous allons terminer dans quelques instants, on comprend à quel point vous faites le lien entre le passé et le présent. En tant qu'archéologue passionné, quels sont vos points d'alerte, quelles sont les inquiétudes que vous avez envie de partager avec nous sur l'évolution de notre Terre, dans tous les sens du terme, cette Terre que vous fouillez déjà depuis plusieurs dizaines d'années, Dominique Garcia?
0: Peut-être c'est sur la ville. Qui aujourd'hui, dans l'actualité, dans les débats, nous sommes quelques semaines après les élections municipales, paraît un objet immuable. Or, rappeler que, voilà, sur un million d'années d'histoire d'occupation de notre territoire, la ville n'a que 2600 ans et qu'il n'y a moins d'une décennie que la moitié de notre population habite en ville, et que peut-être la ville est encore un objet expérimental. Et donc, que la ville correspondait à des fonctions durant l'Antiquité, le Moyen-Âge, mais je ne suis pas sûr que la ville soit le meilleur espace de vie pour le 21e ou le 22e siècle. Voilà, tout à l'heure on évoquait planter des arbres ou mettre en place des poubelles enterrées ne peut pas être la réponse au mode de vie et aux manières de rendre les sociétés plus fortes et plus cohérentes.
3: On comprend votre interrogation. Je renvoie à la page 181 de votre livre où vous évoquez la ville portuaire proto-historique de Latara, c'est-à-dire Latte dans l'Hérault. Dans ce sud qui vous est cher, Dominique Garcia, et vous écrivez « Cet ensemble urbain fortifié présentait une orientation caractéristique avec des rues principales orientées selon l'axe est-ouest afin de la protéger contre les vents de direction nord-ouest, la Tramontane, et nord, le Mistral, majoritaire dans la région. La ville tournait donc le dos aux vents dominants, ce qui permettait également de maximiser les précieux apports solaires à l'intérieur des constructions, ce qui était indispensable compte tenu de la rareté du bois de chauffage. » On comprend là la notion d'écosystème.
0: Exactement.
3: Totalement intégré.
0: Et qui correspondait à des réalités du moment, et je ne suis pas certain que toutes les villes aujourd'hui correspondent à des réalités ou à des attentes du moment.
3: Mais rassurez-nous, il y a des urbanistes qui travaillent aujourd'hui sur ces questions-là, qui sont attentifs au respect de l'environnement, qui sont attentifs à...
0: Je l'espère, mais oui. Je crois que depuis qu'on a abandonné la notion de ville neuve, qui permettrait justement de construire avec des matériaux répondant aux attentes du moment, voilà, on bricole... où on place des rustines plus qu'on imagine la ville de demain.
3: On ne pense pas suffisamment.
0: Je pense.
3: Puisqu'on parle de penser, que dites-vous aujourd'hui, ça sera votre dernier mot, Dominique Garcia, que dites-vous à un jeune homme ou une jeune femme qui a découvert, peut-être en visitant l'une de vos expositions, qui s'est découvert une passion pour l'archéologie. Comment on rentre dans ce métier aujourd'hui? Est-ce qu'il y a de la place? Est-ce qu'il y a des filières de formation?
0: Oui.
3: Est-ce qu'il faut encourager les vocations de
0: l'université? Alors, oui, il y a 30 ans, il y avait 300 archéologues en France. Aujourd'hui, il y en a 4000. Et dans cette archéologie préventive qui suit l'aménagement, tant qu'il y aura de l'aménagement, on aura besoin d'archéologues. Ça, c'est le premier point. Le deuxième, où il faut être attentif, où je dirais à cette jeune dame ou à ce jeune garçon, c'est que l'archéologue d'hier n'est pas l'archéologue d'aujourd'hui. L'archéologue de demain ne sera pas tout à fait le même. Voilà, moi, aujourd'hui, l'ADN, je lis les résultats, mais je suis incapable de faire des analyses. On a besoin d'anthropologues, on a besoin de chimistes, on a besoin de gens qui travaillent sur les matériaux. Donc, peut-être, l'archéologue n'est pas un couteau suisse. Mmh. C'est une équipe qui sans cesse se recompose avec des spécialistes différents.
3: Donc, on aura de véritables spécialistes de plus en plus pointus.
0: Exactement, dans tous les domaines. Donc, on aura besoin. Voilà, les qualités de chacun peuvent être utiles demain sur un chantier. Nos fouilles étant des laboratoires à ciel ouvert où se réunissent des compétences.
3: Donc, on est bien loin, Dominique Garcia, des anciennes générations d'archéologues que vous évoquez dans votre livre, les ecclésiastiques, les militaires, les érudits, qui, notamment au XIXe siècle, ont inondé le territoire de brochures, de publications, qui ont commencé à défricher, en quelque sorte.
0: Leur travail était essentiel, oui. Mais effectivement, n'est plus adapté de nos jours.
3: Donc, on retient le message, il y a de la place pour des jeunes archéologues pointus et passionnés qui pourront prendre votre succession, Dominique Garcia.
0: Pas de souci.
3: Un grand merci à vous. Je rappelle le titre de votre livre, Le jour où je suis devenu archéologue. C'est aux éditions de l'Observatoire. C'est un petit livre à la fois modeste et vivant. Il ne fait que 180 pages, mais on comprend toute la passion qui vous anime et on a envie de la partager. Un grand merci à vous, Dominique Garcia, pour nous avoir fait partager votre passion. Un grand merci également à Cédric Coba, notre réalisateur. Vous pouvez retrouver cette émission ainsi que les références des livres de Dominique Garcia et plus globalement les publications de l'INRAP sur les sites de RCF Notre-Dame. Merci à vous tous pour votre fidélité. Vous pouvez nous écouter, nous réécouter sur toutes les applications de RCF Notre-Dame, sur les plateformes de balado-diffusion, de podcast. Et il vous suffit de taper les racines du présent et vous pourrez réécouter toutes nos conversations passionnantes au fil des semaines. Un grand merci à vous et à la semaine prochaine.
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5: Je vous propose cette rencontre exceptionnelle avec cet ancien banquier d'affaires devenu prêtre. Le père Stéphane Mayor a fondé l'incubateur Saint-Joseph. Il nous en dit plus dans un instant.
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5: Dans Témoins, cette semaine, je reçois le père Stéphane Mayor, ancien banquier d'affaires. Il a quitté les tours de verre et les chiffres pour devenir prêtre et se consacrer à une mission d'un genre nouveau, entrepreneur de Dieu. Il a fondé en 2024 l'incubateur Saint-Joseph, unique en son genre. Cet incubateur est destiné à accompagner des porteurs de projets dans leur aventure entrepreneuriale. Un lieu où former, coacher ne rime pas seulement avec business, mais aussi avec sens, valeur et foi. Père Stéphane Mayor, bonjour.
7: Bonjour.
5: Alors, vous êtes devenu prêtre il y a quelques années, mais avant cela, vous avez été banquier d'affaires. On va revenir un petit peu sur votre parcours, mais... Avant cela, je voudrais que vous nous parliez de cet incubateur Saint-Joseph que vous avez créé en 2024. Quel est son but et à qui s'adresse-t-il ?
7: L'incubateur Saint-Joseph s'adresse à des personnes qui veulent monter leur entreprise, quel que soit le secteur d'activité, je le précise. Pas uniquement dans des choses qui sont immédiatement sociales, par exemple, ça peut l'être évidemment, mais ça peut être des choses, des logiciels informatiques, de la biotech, tout ce que vous voulez, ou du service à la personne ou de la restauration. On a vraiment de tout à l'incubateur Saint-Joseph. Le point commun de tous nos entrepreneurs, c'est qu'ils ne sont pas tous des piliers de sacristie, mais ils sont tous d'accord pour se dire que la doctrine sociale de l'Église, ce que propose l'Église en matière de réflexion autour de l'entreprise, est une bonne chose, à la fois moralement et même, je dirais, aide à la performance. Et donc, ils sont là pour avoir des locaux qui les aident à être hébergés en espace de travail, puis ensuite avec des services, des formations, du mentorat. Donc, ils ont des personnes qui les accompagnent, des personnes expérimentées qui les accompagnent bénévolement. Et puis, une formation spirituelle aussi, qui est donnée par l'aumônier de l'incubateur, que je fus jusqu'au 31 août 2025, mais maintenant c'est mon successeur, le père Mathieu Janin, qui est l'aumônier, puisque c'est situé sur la paroisse Notre-Dame des Otages, cet incubateur, donc voilà. Mais c'est le point commun, c'est ça, j'ai envie de monter mon entreprise, mais je connais déjà plein de choses, bien sûr, sur mon métier, mais j'ai besoin d'approfondir l'entrepreneuriat, de le mettre en lien avec ma vie spirituelle.
5: Est-ce que le choix de l'entreprise, est-ce que ce sont des projets qui ont un impact social, voilà, est-ce qu'il y a, un sens dans le projet ou c'est plutôt la personne qui compte ?
7: Nous incubons des personnes. Donc c'est d'abord l'entrepreneur. On a un incubateur d'entrepreneurs, pas tellement d'entreprises en fin de compte. Nous incubons des personnes. Donc c'est d'abord l'entrepreneur qui compte. Il faut bien sûr que le projet ne soit pas insensé.
5: Vous avez des exemples ?
7: De projets sensés ?
5: Oui, je crois oui. Qu'il y a une cinquantaine de
7: Ah non, plus. Là, non. Il y en a, actuellement, il y a à peu près un peu plus d'une vingtaine, 25 entreprises hébergées. En un an, c'est déjà beaucoup. En revanche, on a dû recevoir une bonne cinquantaine de dossiers, ou même plus. Donc on en élimine une bonne partie. Parce que bah, soit des projets ne sont pas mûrs, peuvent être très intéressants, mais pas mûrs ou trop mûrs. Nous, on est très en amont dans la phase du projet. Soit ça n'avait pas de sens à nos yeux. La chose, voilà. Aujourd'hui, on a des projets qui sont dans un logiciel de ce qu'on appelle de fintech. Donc, c'est des logiciels qui sont destinés à la finance. On a de l'intelligence artificielle pour aider à l'éducation. On a un restaurant qui a fini son incubation, qui s'est lancé. On a une boîte de conseil qui est en train de se monter sur un concept assez original, hein, qui mêle un peu de la philosophie, du trek dans la montagne, enfin, c'est un truc un peu de team building, on va dire. Voilà, on a plein de choses différentes. On a des logiciels, on a aussi des applications sur des téléphones, enfin, voilà, il y a de tout.
5: Il y a de tout. Voilà. Vous le disiez, ce n'est pas forcément des piliers de sacristie, ceux qui s'adressent à vous. Qu'est-ce que vous percevez de ce qu'ils viennent chercher, de ce que vous pouvez leur apporter, justement ?
7: Et c'est-à-dire qu'en fait, nous, on a... Bon, ce sont des gens qui ont regardé d'autres incubateurs aussi. Il y a énormément d'incubateurs d'entreprises à Paris aujourd'hui. Hein. C'est vraiment saturé, on peut le dire. Donc, on est dans un secteur qui est très concurrentiel. Ce qui fait notre différence à leurs yeux, c'est d'abord une ambiance fraternelle réellement, c'est-à-dire qu'il y a une vraie collaboration entre entrepreneurs qui se donnent des coups de main, qui vivent vraiment la fraternité. Il y a un lieu de prière qui n'est pas obligatoire, mais qui est proposé en plein cœur du plateau de travail. Donc c'est pas du tout mis de côté, c'est vraiment en plein cœur la petite chapelle. Donc c'est un ressourcement spirituel, il y a un accompagnement, il y a une aide, il y a un tarif qui est intéressant aussi, il faut le dire. Et surtout, contrairement à beaucoup d'incubateurs, nous, Nous ne prenons, comme on est une œuvre d'église, nous ne prenons pas de part. Hein, beaucoup d'incubateurs se rémunèrent en prenant des parts dans votre société. Nous, on ne fait pas ça du tout. Les gens payent un petit abonnement qui est très bon marché pour bénéficier des services et c'est tout. Et donc, il y a à la fois donc, ce côté fraternel et puis le fait que bah, économiquement et patrimonialement, c'est intéressant parce que nous, on respecte beaucoup le patrimoine de l'entrepreneur. Quoi. C'est pas, l'idée n'est pas de le piller dès le début. Quoi.
5: C'est le premier incubateur qui vient, qui est proposé par l'Église, par une paroisse. Est-ce qu'il y en a d'autres ?
7: Alors, par une paroisse, oui, ça c'est sûr. Il y a eu des petites tentatives d'espace de coworking. Mais un espace de coworking, c'est vraiment juste un espace où les gens viennent travailler. Il n'y a pas vraiment de service. Nous, on a vraiment des services très pointus. On a vraiment des mentors de très très haut niveau qui aident gracieusement et de façon très compétente les entreprises. Donc, une entreprise chez nous, elle avance beaucoup plus vite qu'ailleurs. Hein. Donc c'est pas juste un espace de coworking. Il y a eu des tentatives d'espace de coworking pour rentabiliser des salles paroissiales, disons-le. Mais si vous voulez, le point, nous, ce qu'on a voulu faire, c'est quelque chose qui ne ressemble pas à une salle paroissiale. C'est un lieu pro. Vraiment, quand vous êtes à l'incubateur Saint-Joseph, vous êtes dans des locaux qui sont strictement équivalents à ce que les meilleurs incubateurs de Paris proposent en plus petit, parce qu'on n'est pas très gros, mais voilà. Donc ça, c'était notre but. Et puis après, effectivement, il y a des choses qui sont pas très très loin. Vous avez les jésuites proposent quelque chose à la maison Maguis, qui est à côté de Sèvres Babylone, qui ressemble un peu, qui est très bien aussi. Mais pareil, il y a, c'est encore plus en amont que nous. Donc on est assez proche d'eux parce qu'on a récupéré certains de leurs dossiers qui étaient déjà suffisamment mûrs pour rentrer chez nous. Donc d'églises comme ça, de paroisses, de diocèses, parce que c'est le diocèse quand même qui est aussi derrière, non, ça, à ma connaissance, il n'y en a pas.
5: Sur les profils, on va revenir un instant sur les profils des personnes qui viennent à l'incubateur Saint-Joseph, de ces entrepreneurs. Et c'est des jeunes, des plus âgés. Il n'y a pas de critères. Est-ce que vous avez des profils qui sont plus attirés par votre proposition ?
7: La moyenne se situerait autour de 35 ans à peu près, je pense, dans ces eaux-là, 35-40. Mais il y a tous les âges. On a des jeunes vraiment jeunes, quasiment sortis d'études. Et puis des personnes qui ont déjà une expérience professionnelle plus ancienne, qui sont quinquagénaires, voilà, et qui montent leur boîte un peu plus sur le tard. Mais disons que la moyenne, c'est ça, c'est 35 ans, quoi, à peu près.
5: Et au bout d'un peu plus d'un an, vous vous tirez quoi comme bilan sur cette aventure, sur ce début d'aventure ?
7: Alors le vrai bilan, pour être tout à fait honnête, on ne pourra pas le tirer avant de nombreuses années, parce que pour moi, le succès de cet incubateur sera de voir des entreprises, d'abord qui ont réussi à se développer. Elles sont pas toutes appelées à devenir des poids lourds du CAC 40, hein, bien sûr, mais il y a des choses très simples et des choses plus ambitieuses, mais en tout cas à se développer, à assurer la pérennité économique de leur modèle, et tout en faisant un peu des affaires autrement quand même. C'est-à-dire que de voir qu'elles ont retiré dans leur management, dans leurs relations clients, dans ce genre de choses, quelque chose de la fraternité du Christ qu'elles ont reçu à l'incubateur Saint-Joseph. Et pour ça, il faudra plusieurs années pour voir effectivement les résultats. Pour l'instant, c'est-à-dire qu'au niveau simplement de notre efficience à incuber des entreprises, ça marche plutôt bien, puisqu'on a quand même des entreprises qui ont fini leur incubation déjà, et qui se sont lancées, ou qui sont parties dans des incubateurs plus gros, mais qui sont sur une trajectoire de développement. Donc je dirais que pour l'instant, c'est positif, mais honnêtement, on manque vraiment de recul encore. Ouais.
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5: Et cette semaine, dans Témoin, je reçois le père Stéphane Mayor, qui a créé l'incubateur Saint-Joseph. Et avant de devenir prêtre, eh bien, père Stéphane Mayor, vous avez eu une première vie dans la finance. Vous leviez des fonds, hein, pour des startups de la tech. Est-ce que vous pouvez nous raconter cette partie de votre vie ?
7: Alors c'est ça. Merci. Je préfère le mot partie de ma vie que autre vie. C'est la même vie,
5: mais c'est ça.
7: Voilà. Mais elle s'est vécue un peu différemment, évidemment. Moi, je n'ai vraiment rencontré le Seigneur qu'à 21 ans, pendant mes études. Et j'ai eu un gros coup de Jésus à ce moment-là. Mais la question de la vocation s'est pas du tout posée à ce moment-là. Donc j'ai fait plutôt de bonnes études, grâce vraiment à ma rencontre du Christ, parce qu'avant j'étais plutôt moyen, assez médiocre même. Et je suis devenu vraiment bon parce que le Christ m'a boosté, quoi. Enfin, m'a donné de la motivation.
5: Vous l'avez rencontré comment, vous disiez qu'avant 21 ans...
7: Avant 21 ans, oui, parce que je ne suis pas issu d'une famille particulièrement croyante à la base. Hein. C'est des gens qui ont fait un peu de chemin depuis, mais pour l'instant, enfin, au début, ce n'était pas tellement ça. En fait, j'avais... J'étais un petit peu perdu dans ma vie, on va dire, à 21 ans, et je me suis rappelé que quand j'étais au Franc-Bourgeois, parce que je suis passé par cet établissement scolaire catholique parisien, on me disait « va te confesser si jamais tu as des choses à te reprocher ». Bon, donc je suis allé me confesser pour la première fois depuis de très nombreuses années, je pense que la dernière fois c'était pour ma première communion, quelque chose comme ça. Bon. Et en sortant de la confession, j'ai vraiment été saisi par l'amour de Dieu, voilà, tout simplement. Une émotion spirituelle, un saisissement par l'amour de Dieu, donc ça m'a profondément marqué. Et je suis redevenu, on va dire, un catholique pratiquant, devenu même, on peut le dire, un catholique pratiquant, parce qu'avant je ne l'étais pas. À partir de ce moment-là, je n'ai pas fait grand-chose d'autre, mais vraiment la messe dominicale. Et voilà. Et puis deux pèlerinages à Medjugorje aussi, à l'époque. C'était il y a longtemps, c'était au tout début des apparitions.
5: Et alors, donc, ça, c'est pour votre parcours de foi. Vous avez une vingtaine d'années. En parallèle, vous faites des études. Vous choisissez la finance. Pourquoi ? Qu'est-ce qui vous attirait dans cette voie-là ?
7: Alors moi, j'ai une double formation. D'abord, j'ai un père informaticien, qui était un informaticien à l'époque où il y en avait très peu en France. C'était un des premiers. Et il m'a donné un petit peu le virus de l'informatique. Donc, j'ai fait des études d'informatique à l'université Pierre et Marie Curie. Et ensuite, je me suis rendu compte assez vite que la technique m'intéressait, mais qu'en fait, j'étais plus intéressé par le côté produit, le développement, ce genre de choses. Et donc, j'ai fait un master de finance à Dauphine. Et c'est pour ça que j'avais cette espèce de double casquette à la fois d'ingénieur et de financier qui plaisait bien

0: Mais voilà, non, ça allait très bien. J'ai aimé mon métier, à tel point que là, bah, avec l'incubateur Saint-Joseph, je retrempe un peu de temps, bien sûr, sous un angle très différent. Mais c'est un métier que j'ai beaucoup aimé parce que c'est de la finance d'entreprise. Si vous voulez, vous n'êtes pas derrière un écran. Vous disiez en introduction, il était dans ses tours de verre, tout.
1: Oui.
0: Pas du tout. Absolument pas. C'était dans ce genre de petite banque d'affaires dans laquelle je travaillais. Elle s'appelle Cambon Partners, qui a pignon sur rue aujourd'hui, qui était tout à fait microscopique à l'époque. Eh bien, c'est des bureaux feutrés du boulevard Haussmann ou ce genre de choses. C'est pas du tout.
1: On est bien loin des grandes.
0: Voilà. Donc, c'est de la moquette rouge bien épaisse. Et puis, c'est. Voilà. Et donc, ça m'a beaucoup plu d'accompagner ces entrepreneurs-là, et la personne de l'entrepreneur m'a toujours intéressé. Après, évidemment, moi j'ai reçu un appel, donc l'appel a été plus fort, si vous voulez, que la vie que je menais, qui était très agréable par ailleurs.
1: Alors justement, voilà. Quel a été peut-être cet élément déclencheur de l'appel au sacerdoce, puisque la conversion, on peut dire qu'elle était déjà faite.
0: Oui, oui. Alors après, la conversion, c'est une œuvre d'une vie, hein, mais en tout cas, ça avait démarré. J'étais à une messe de Noël en 1999. C'était une messe vraiment pas géniale, en fait, hein, parce que j'étais en province chez ma grand-mère qui est morte quelques années, enfin, un peu de temps après. Et c'était vraiment une messe dans une église très reculée de campagne qui faisait avec les moyens du bord, on va dire. Mais pendant cette messe qui n'avait rien de séduisante, j'ai senti le désir d'être prêtre, quoi. Et ce désir-là, je l'ai trouvé très stupide. Donc je l'ai repoussé pendant 2 ans. J'ai continué à travailler comme si de rien n'était, mais ça revenait tout le temps. Je n'arrivais pas à m'en détacher. Ça commençait à prendre de la place dans mon espace mental, si je puis dire. Donc au bout d'un moment, en fait, j'ai décidé de démissionner. Je me suis dit que si le Seigneur m'avait permis de gagner un peu de sous, c'était aussi pour que je puisse prendre du temps. Donc j'ai démissionné de mon travail. Et j'ai pris plus quelques mois, donc pour d'abord j'ai pris un père spirituel qui m'a appris à prier. J'ai commencé vraiment à prier sérieusement. J'ai pris des cours de théologie à ce qui était à l'époque l'école cathédrale, qui est devenue maintenant les Bernardins, mais qui n'était pas du tout dans ce beau bâtiment qu'on a actuellement. J'ai fait une retraite ignatienne pour avoir un discernement clair. Et pendant la retraite, le discernement a été extrêmement clair. Donc j'ai plus hésité. Je suis rentré au séminaire là, en septembre d'après, quoi.
1: Donc, comment est-ce qu'on passe finalement du monde de la finance au séminaire? Parce que c'est. Alors, vous avez eu cette période de discernement, mais c'est quand même un peu violent.
0: Non, en fait, c'est pas si violent que ça, parce qu'en réalité, quand on sait qu'on est sur la bonne voie, le reste. J'ai pas senti ça comme violent. La chose qui était un tout petit peu difficile, c'est que moi, j'étais plutôt un solitaire. Je suis fils unique. Je n'ai jamais vraiment vécu avec plein de monde autour de moi. Et là, évidemment, je me retrouvais à la maison Saint-Augustin, qui est une espèce d'année zéro du séminaire, qui est une année vraiment quasi monastique, on pourrait dire. Donc on est les uns sur les autres pendant toute une année. Alors, les uns sur les autres, non, on avait quand même des espaces assez agréables. À l'époque, c'était rue de la Santé, chez les sœurs. maintenant, c'est à Picpus. Mais je dirais ça ne m'a pas tellement pesé. Je m'y suis fait assez bien. Le séminaire a été plus dur vers la fin, en fait.
1: Pourquoi ?
0: Mais parce qu'en fait, c'est comme quand on arrive, on a plus mal aux jambes à la fin de la course qu'au début, parce que d'abord, il y a la course dans les pattes, mais il y a aussi qu'on voit l'arrivée. Et du coup, il y a besoin d'un second souffle à ce moment-là. Et la question de l'obéissance, notamment, c'était difficile, parce que moi, j'étais quelqu'un quand même d'assez un peu plus âgé que la plupart de mes confrères, pas tous, hein. J'étais pas le plus vieux de la promo, mais bon.
1: Indépendant.
0: Assez indépendant. Et là, je me retrouvais effectivement à devoir obéir sur des trucs bon, qui me semblaient, moi, un peu enfantins. Après, a posteriori, en relisant, mais en fait, c'est une bonne... C'est une bonne humilité, c'est-à-dire que c'est nécessaire aussi de passer par des périodes où, justement, on accepte de s'en remettre en confiance à l'Église, parce qu'après, on aura à le vivre très souvent dans le ministère. Donc c'est très formateur, mais sur le moment, évidemment, il faut tenir, je dirais, à son appel et se dire que c'est la voie que le Seigneur a choisie, et on avance, quoi. Mais...
1: Se tenir à son appel, on avance, il y a des petites résistances, mais pas de doute.
0: Non.
1: Pas de doute.
0: Non, vraiment pas. Non, non. J'ai eu un ou deux petits challenges, mais qui n'étaient pas de l'ordre du doute. Voilà. Mais pendant ma vie de séminariste, voilà, pour des questions, soit effectivement que je supportais plus d'être au séminaire, soit

0: Voilà, il y avait des rencontres dans ma vie qui ont fait qu'il y a des moments où je me suis posé la question. Et en fait, j'arrivais pas à me retirer de l'esprit que, à part prêtre, je voyais pas ce que je pouvais faire, quoi.
1: Et alors, au début de cette émission, vous disiez que vous étiez issu d'une famille peu croyante, pratiquante, peut-être. Il y a eu des résistances. Est-ce qu'ils ont, ils ont compris votre choix ? Ça a été difficile ?
0: Oui, c'est pas très simple. Alors, du côté de ma mère, je suis fils unique. Du côté de mon père, s'est remarié. Il a eu une fille de son deuxième mariage, qui a 15 ans de moins que moi, avec qui je m'entends très bien. On est très proches. Mais... si vous voulez, la vie d'un les parents qui sont déjà des parents croyants, oui, accepter que leur fils parte dans les ordres, ne fonde pas de famille, etc., c'est pas si simple. Alors des parents qui sont pas très pratiquants, je sais pas qu'ils sont pas croyants, il y a quand même un fond religieux chez eux, mais voilà, c'est pas des piliers d'église, quoi. L'église, c'est, il suffit pas d'être croyant, je dirais, pour accepter une vocation, il faut comprendre l'église. Alors là, c'était un peu abscon. Alors je dirais que mon père, lui, il a fait comme beaucoup de papas, c'est si c'est ton choix, je le respecte, et si t'es heureux comme ça, tout va bien. Pour ma mère, ça a été un peu plus difficile, et j'ai bien senti que jusqu'au diaconat, c'est-à-dire jusqu'à ce que je m'engage dans le célibat, elle a dû prier jour et nuit pour que je trouve une dame qui m'enlève de cet enfer, quoi. Voilà. Et en fait, voilà, donc, mais une fois que l'engagement était pris, c'était terminé. Les choses étaient réglées. Enfin, jamais ils ne m'ont embêté sur quoi que ce soit.
1: Alors, justement, pour revenir peut-être à cet incubateur Saint-Joseph, mais il y a un lien, selon vous, entre justement la foi et l'entrepreneuriat, et si oui, quel lien vous faites ?
0: Alors, il y a plein de liens. D'abord, il y a un lien naturel, c'est-à-dire que Dieu est le premier grand entrepreneur, il a créé à partir de rien, c'est ce qui le distingue de nous, il faut toujours quand même qu'on ait une base de travail, mais il a lancé cette espèce d'aventure incroyable qui est la création. Et il a pris un peu cette initiative un peu folle, voilà. Et il faut bien comprendre que ça rejoint l'entrepreneur, parce que souvent, quand un entrepreneur lance sa boîte, il ne le fait pas uniquement par opportunisme, ça sort des tripes. C'est quelque chose qu'il a en lui, vous voyez, c'est un accouchement. Et le Seigneur, lui, quand il crée à partir de sa parole, qui est une des personnes de la Trinité, donc il crée de son propre, et de son esprit. Qui crée à partir de son propre fond. Donc ça sort vraiment de lui. Donc j'essaie d'expliquer déjà aux entrepreneurs que ce qu'ils font est tout à fait normal, puisqu'on est créé à l'image de Dieu, et qu'en fait, on est fait pour faire des choses. Voilà. Le Christ lui-même a fondé une structure qui dure depuis 2000 ans, qui est la seule structure humaine qui dure depuis aussi longtemps, puisque vous savez qu'on n'est pas la religion la plus ancienne, bien sûr, mais on est la seule structurée de cette façon, mondialement, avec une hiérarchie, etc. Aucune structure humaine n'a tenu cette durée. Les grands empires se sont effondrés, les entreprises pareil, tout ce que vous voulez. Et donc, il y a quelque chose, si vous voulez, dans l'Église catholique particulièrement, enfin dans l'Église en tout cas, d'un état d'esprit dont on peut vraiment s'inspirer. Je ne dis pas qu'on va copier, on va faire une entreprise qui va durer éternellement, mais en tout cas, il y a quelque chose de vertueux dans la subsidiarité, qui est très forte dans l'Église, contrairement à ce qu'on pense, c'est pas du tout pyramidal. Dans la charité comme principe de relation humaine, plus que simplement les rapports de force. Voilà. Et je pense qu'il y a des choses vraiment dont on peut s'inspirer.
1: Alors justement, comment est-ce que vous accompagnez ces entrepreneurs dans leur discernement ? C'est quand ils arrivent avec leur projet, il faut arriver à discerner, alors à la lumière peut-être de l'Évangile ou de ce que peut dire l'Église ?
0: Alors, il faut bien comprendre que nous, on ne prétend pas savoir mieux que l'entrepreneur quel est son métier. Quand il a passé le comité de sélection, parce qu'on trouve que le projet a du sens aussi loin que nous, on puisse émettre un avis, à partir de ce moment-là, on va lui donner les outils pour essayer d'y voir plus clair. On a notamment une personne, Serge Chanchol, qui est responsable de la formation, qui est un des fondateurs de l'incubateur de Polytechnique, qui fait toute la formation business. Et une de ses missions principales, c'est justement d'aider les entrepreneurs à formaliser leur projet et à l'affiner, parce que souvent, ils arrivent avec... on va dire des choses intéressantes, mais qui ont besoin vraiment d'être mûries. L'offre produit, le machin, etc. Donc, sur la question, en tout cas business, on les aide vraiment à affiner leurs propositions. Et du point de vue spirituel, moi, un de mes grands soucis, c'est de leur redonner confiance. L'entrepreneur a besoin d'être remis en confiance continuellement parce qu'il passe par des périodes de découragement. qui sont importantes, qui peuvent être assez dévastatrices pour lui et pour son entourage. La question de la famille, on n'en a pas trop parlé, mais c'est un des éléments dont on tient compte aussi dans notre accompagnement. Et donc le but pour nous, c'est vraiment de lui donner confiance, parce qu'au fond, comme dirait Saint-Ignace de Loyola, aucun bon discernement ne se fait dans la désolation. C'est-à-dire que quand je suis dans le trouble et l'agitation, je ne dois pas décider. Donc il faut que je retrouve ma sérénité, il faut que je retrouve le cap de ma vie pour pouvoir poser une décision juste, qui peut être d'arrêter d'ailleurs le projet. On l'a pas encore eu beaucoup, mais ça peut très bien. On se voit très bien à un moment donné dire aux personnes, écoutez, est-ce que vous avez suffisamment d'éléments pour savoir si vous voulez continuer ou pas. Bon. Mais en tout cas, au moins pour passer toutes les périodes difficiles, quand on commence à vouloir lever des fonds, c'est très difficile en démarrant de zéro. Nous, on s'attache quand même à accompagner des entrepreneurs souvent qui n'ont pas beaucoup de moyens personnels. Voilà. Donc c'est des gens qui peuvent être d'avoir de très bons diplômes, tout ce que vous voulez, ou même un bon parcours professionnel, mais pas forcément une famille qui les aide. Et ces gens-là, donc ils peuvent démarrer dans leur boîte avec presque rien en fait. Et donc c'est des phases qui sont vraiment difficiles.
1: Alors vous parliez de la famille, justement, vous aidez ces porteurs de projets, mais vous accompagnez finalement toute la cellule familiale, si je comprends bien.
0: Non,
1: vous voulez vous aider.
0: Non, on rentre pas, justement. Il faut pas tomber dans l'esprit totalitaire de certaines entreprises qui veulent envahir votre vie privée. L'incubateur Saint-Joseph est là d'abord pour l'entrepreneur, voilà. Mais il se trouve que, en tout cas dans les formations spirituelles que nous donnons, la question de l'équilibre familial est forcément abordée. Voilà. Alors après, leurs situations sont très différentes. Vous avez des célibataires. Bon, c'est un peu plus facile, on va dire. On va parler d'équilibre personnel de vie, mais voilà. Puis il y en a qui sont mariés, donc avec enfants, même pour certains, en bas âge. C'est là où on les remet toujours devant cette vérité que s'il y a un sacrement de mariage dans l'histoire, ça veut dire que le consentement mutuel est à la base de leur vie de couple et que le projet qu'ils sont en train de développer doit accueillir un vrai consentement de la part de leur époux ou de leur épouse. Voilà. Et même, d'ailleurs, d'une certaine manière, s'ils sont en mesure de le faire, des enfants. Parce que on ne peut pas monter son projet contre sa famille, c'est pas possible. Sinon, on va droit dans le mur.
1: Puisque c'est votre spécificité à l'incubateur Saint-Joseph, qu'est-ce que, finalement, l'Évangile a à dire à ces porteurs de projets ?
0: Elle a à dire que il y a vraiment énormément à recevoir, à grandir dans ce type d'aventure. Humainement, j'entends, et spirituellement, et en profondeur personnelle. Que ce n'est pas une aventure qui est simplement une aventure stressante ou une aventure lucrative, ou même qui peut coûter beaucoup d'argent si on se plante. C'est une aventure qui fait vraiment grandir dans les échecs et dans les réussites. Et l'Église, en fin de compte, c'est... Vous voyez, le Christ ressuscité, c'est un passage qui m'a toujours beaucoup marqué chez saint Matthieu. Matthieu rassemble les disciples en Galilée, le Christ ressuscité leur apparaît, et leur dit, voilà, tout pouvoir m'a été donné au ciel et sur la terre, allez de toutes les nations, faites des disciples. Donc on a à la fois le Christ qui dit, moi je suis tout puissant, et en même temps, je veux passer par vous. Voilà, allez de toutes les nations, faites des disciples. Il pourrait faire des disciples lui-même, mais en fait ça passe par nous. Ça veut dire que le Seigneur met un point d'honneur à nous faire participer. Pourquoi ? Parce qu'en fin de compte, c'est la seule façon pour nous de grandir profondément. Donc l'entrepreneuriat, c'est une participation à la construction du royaume de Dieu, enfin du moins, on essaie justement que ça le soit. Ça l'est pas forcément de fait, hein, mais on essaie que ça soit, dans les faits, une participation au royaume de Dieu, pour pouvoir justement faire grandir ces personnes-là et voilà, leur faire vraiment goûter la joie du Créateur et qui voit le monde surgir comme un cadeau extraordinaire qui vient de son propre fond. Voilà.
1: Merci beaucoup, Père Stéphane Mayer. Merci d'être venu témoigner cette semaine. Je rappelle que vous avez créé cet incubateur Saint-Joseph, unique en son genre. Il a vocation à accompagner les porteurs de projets dans leur aventure entrepreneuriale. Évidemment, vous formez, vous coachez, mais vous accompagnez aussi spirituellement ces porteurs de projets. Merci. Vous pouvez évidemment retrouver cette émission sur rcf.fr et sur toutes les plateformes. Merci.
0: Merci.

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1: Vous êtes femme de détenus, enfant de détenus, famille de détenus. Cette émission, le téléphone du dimanche, est réservée à l'écoute de vos messages de soutien déposés chaque semaine sur un répondeur dédié et passé à l'antenne de RCF Notre-Dame. C'est dans un instant.
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1: Bonjour, bonjour à toutes et à tous et bienvenue dans le téléphone du dimanche. On peut très certainement en vouloir beaucoup, beaucoup à quelqu'un d'avoir commis une faute au point d'aller en prison et pourtant n'avoir qu'une envie, c'est continuer à le voir, se préoccuper de son bien-être dans le seul but de sa rédemption. Entre deux parloirs, ces lieux de tendresse, de discorde, de désillusion ou de promesses échangées, il y a RCF Notre-Dame et les messages de soutien des familles de détenus transmises à l'antenne chaque dimanche. Des messages où la souffrance dans l'amour cesse par instant, mais pour reprendre d'une façon différente. Marcel Proust.
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1: Anne-Marie a déposé ce premier message de la semaine pour son petit-fils à la prison d'Angoulême.
6: Bonjour, mon fils, voilà, c'est moi, c'est Anana. Voilà, je t'envoie un petit message. Pour que tu gardes le moral, que tu ne baisses pas les bras, surtout. Il faut te dire que, comment dire, la vie est injuste et tu vas sortir, moi j'en suis sûre, de toute façon, à la mon petit-fils. Et puis, n'oublie pas une chose, que toute ta famille t'aime, tes parents, enfin, tout le monde t'aime, toute ta famille t'aime, tes enfants, en fait, voilà, tes. Ta compagne, enfin voilà, tout le monde t'aime. Moi, je t'aime, mon petit-fils, voilà. Je prie pour vous. Voilà, je pense très fort à vous. Et puis surtout, garde courage et garde le moral. Je fais des gros bisous. Pamela, je t'aime.
1: Sophie s'adresse à présent à Blanche, à la prison de Caen.
7: Salut, c'est Sophie, c'est un message pour Blanche. Écoute, j'espère que ça va pour toi. Bah ici, écoute, on a un petit coup de froid là, ça fait pas du bien, hein, franchement. Alors j'attends un peu avant de planter les tomates. Et puis sinon, écoute, je vais t'écrire comme ça pour prendre un peu plus de nouvelles, parce que là, ça fait longtemps que je t'ai pas lu, alors comme ça j'aurai peut-être une lettre. Écoute, j'espère que tous tes amis aussi vont bien, j'espère que vous gardez bien le moral et la santé. Voilà, allez, des gros bisous à tout le monde, ciao.
1: On écoute le message de Chico pour son frère Hamza à la prison de Villefranche-sur-Saône.
8: Chico, je voudrais adresser un message à la maison d'arrêt de Villefranche-sur-Saône à mon frère Hamza. Je lui dis que je passerai le voir samedi. Je lui rendrai visite samedi. Je lui donnerai du linge propre et toute la famille t'embrasse. Et bon courage, mon frère. Bientôt la sortie. Allez, ciao.
1: Ces deux prochains messages sont à l'attention de deux personnes en détention qui se reconnaîtront.
9: Message d'un bébé chat pour son petit chat. Coucou mon ange, j'espère que tu vas bien, que cette semaine s'est bien passée, que tu peux te recentrer. Ça ne doit pas être forcément facile de se réhabituer à être seul non plus. Prends soin de toi, fais attention à toi, je pense très très fort à toi, tu me manques tous les jours. Je t'aime, bisous.
10: Coucou ma chérie Chou. Voilà, bon, il y a du changement ma petite chérie, mais t'inquiète pas, nous on est là, on va tout faire pour que ça aille mieux. Voilà, les démarches vont être longues, mais voilà, t'inquiète, ça ira mieux prochainement. Prends tes marques, d'accord, sois forte. Et sache que moi, en tout cas, je suis là, je t'aime très très très fort. Je t'envoie plein de bisous, en espérant que tu ailles mieux au plus vite. Et ne t'inquiète pas pour tout le reste. Les bonnes personnes feront les bonnes choses pour que tout va bien, pour toi, en tout cas. Voilà, c'était ton petit chat d'amour qui pense vraiment très très fort à toi tous les jours. Tu me manques énormément et sache que franchement, tu peux compter sur moi et sur tout le monde qui sont toujours à tes côtés. Plein de bisous, je t'aime vraiment très très fort. I love you, ma chérie.
1: C'est un message maintenant reçu par mail à l'adresse de l'émission Le Téléphone du Dimanche @rcf.fr de la part de CC pour Auré. Je vous le lis. Mon amour, je me languis de ta voix, je me languis de ton rire et de ton magnifique sourire qui illumine ton doux visage. Je me languis de te voir. Je me languis de te serrer à nouveau dans mes bras. Je me languis de tes baisers. Tu es mon tout, ma vie, mon évidence, comme le dit la chanson de Matt Pokora que je te dédie. Merci à la radio. Tu me manques terriblement. Mille bisous. Je t'aime.

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1: Et vous êtes bien sur RCF Notre-Dame. On écoute ce prochain message pour Gérard à la prison de Caen.
2: Oui, bonjour, c'est pour son pénitencier de Caen. Bonjour mon frère, j'espère que tu vas bien. Écoute, moi ça va. Je suis un peu fatigué. Je cherche un appartement, j'en peux plus. Alors j'espère que ça va aller vite. J'ai un rendez-vous avec une assistante sociale pour faire les démarches. Voilà. Écoute, je te fais plein de gros bisous. J'espère pouvoir venir te voir bientôt aussi parce que tu me manques vraiment. Et j'ai envie de te faire un gros bisou. Voilà. Passe le bonjour à ton ami. Je te souhaite de passer une agréable semaine. Je te dis à bientôt. Je t'aime, mon frère. Au revoir.
1: Lily et Armel ont déposé ces messages de soutien.
3: Oui, bonsoir, je suis Lily de Paris. Je voudrais envoyer un message amical à tout le monde. Tout le monde. Gros bisous.
4: Oui, alors, bonjour aux familles de détenus et aux détenus eux-mêmes. Voilà, je suis psychologue. Pendant 25 ans, j'ai été deux matinées par semaine en prison pour recevoir les détenus à leur arrivée, puis à leur demande de les suivre en psychothérapie, de soutien, d'écoute. Voilà, j'ai toujours essayé de redonner confiance et vraiment j'ai beaucoup aimé mon travail. J'étais très proche de leur souffrance et de la souffrance des familles et de leur angoisse de la sortie. Je serais heureuse de dire que j'ai beaucoup apprécié un livre d'un aumônier de prison qui a écrit un très beau livre, De la prison à la confiance, Saint-Jacques de Compostelle, un chemin de liberté. Et je dirais avec lui qu'il y a toujours un possible chez tout être. Il faut redire ça. Bon, je garde toutes les familles et les détenus dans mon cœur et dans ma prière. Voilà, Armel de Bretagne. Bon courage.
1: On remercie tous les auteurs des messages que l'on vient d'écouter. Merci pour votre confiance.
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Rose arrive au Japon pour la première fois, sur les traces d'un père décédé qu'elle n'a jamais connu. Il lui a adressé une lettre l'invitant à se rendre dans ce pays qui est en partie le sien. Accueillie à Kyoto, elle va suivre un itinéraire semé de temples et de jardins qui lui permettra de dépasser l'amertume et la colère pour se laisser emporter par le tourbillon de ses origines. Le son de la pluie sur le parapluie lui fit beaucoup de bien. Rose rêva un instant de vivre dans une goutte pleine et close, sans ailleurs ni autrefois, sans perspective ni désir. Il se trouve à Kyoto un temple populaire, dénué de la beauté des grands joyaux de la cité, mais qu'on affectionne pour son carré de 2000 pruniers, où toute la ville va se promener dans les derniers jours de février. Le Japon est un pays où l'on souffre beaucoup, mais où on n'y prend pas garde, dit l'anglaise. Pour récompense de cette indifférence au malheur, on récolte ces jardins où les dieux viennent prendre le thé. À présent, ce souvenir ressurgissait comme une coupe débordant de beaux fruits. Elle humait le parfum des pêches mûres, elle entendait les insectes bourdonner, elle sentait le temps s'alanguir. Une mélodie se jouait quelque part, à la lisière de ce qu'on appelle le cœur. Elle s'y laissait dériver dans un monde devenu liquide.

Et voilà, de nouveaux messages dimanche prochain à 12h30 et 22h45. La boîte vocale du téléphone du dimanche au 04 28 29 04 17 est à votre entière disposition jour et nuit. Merci à Pascal à la technique, merci à tous pour votre écoute et haut les cœurs.

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2: Bonjour, on va dans un club de jeu boulevard Murat, s'il vous plaît. Père, glorifie ton fils. Ça me ramène quelques décennies en arrière où j'ai suivi une éducation catholique au collège et puis surtout au lycée Saint-Michel de Picpus où j'ai noué des amitiés que j'ai toujours conservées. Je crois que ça m'a aussi construit, même si je l'avoue, j'ai perdu la foi comme on se perd en forêt. Je suis un peu tout seul et je me suis habitué à être seul en forêt, ce qui n'est pas très confortable en fait. Hein. Pour moi, le hasard qui m'a amené au poker et qui a gouverné une partie de ma vie, c'est pas lié à Dieu, je pense. C'est vraiment, j'ai une approche très mathématique du hasard et j'essaie de réduire sa part à sa portion la plus congrue pour que la chance du débutant, comme on dit, on la laisse au débutant. Ce qui est intéressant dans le poker, c'est la complexité du jeu. Et puis, c'est une leçon, hein, c'est une leçon de vie. Pour gagner au poker, faut pas être bon, faut être meilleur que les autres. Donc, il faut choisir ses adversaires. C'est essentiellement ça, la clé pour gagner. Le poker, c'est un jeu de manipulation dès le début. Tout le monde ment tout le temps au poker. Ce qui diffère de la vie, parce que dans la vie, vous dites la vérité. Vous n'avez pas forcément intérêt à baser vos relations sur le mensonge. C'est même souvent très négatif. Poker, pas du tout. Dès qu'on rentre dans un coup, on doit essayer de montrer qu'on a de la force quand on n'en a pas, et inversement. Et cette notion de bluff, elle n'existe pas vraiment couramment dans la vie. On peut mentir, mais il y a rarement un gros enjeu. Souvent, quelqu'un qui ment, c'est quelqu'un qui est en détresse, c'est quelqu'un qui a un manque. Donc c'est pas du tout négatif d'aller chercher le mensonge. C'est aussi permettre à l'autre de s'en sortir. Et de toute façon, connaître la vérité, ça fait jamais de mal. Hein. La vérité... C'est aussi ce qui permet à la société de tenir ensemble, oui égal oui. S'il n'y a pas de parole, s'il n'y a pas d'engagement, c'est quand même compliqué de vivre ensemble. On arrive au club de jeu où je vais taquiner un petit peu les cartes. Souhaitez-moi bonne chance. Moi, je vous souhaite un bon dimanche.
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0: le fil rouge de ce numéro, aimer plutôt que punir.
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0: Librement, chaque jour, labourer nos peurs et désherber les pousses flétries du découragement et du ressentiment. Librement, chaque jour, creuser son sillon et semer la bienveillance au cœur de nos bourgs. Chaque jour, cultiver l'intériorité et s'unir, un même soleil à s'échanger, pardonner, fructifier et renouveler. Ainsi, nous passerons de la liberté à l'aurore. Ainsi, nous scintillerons comme des étoiles du Nord. Librement, à chaque jour, désartificialiser nos vies et nos terreaux et écouter la lune par nos fenêtres à carreaux, contempler et remercier. Apprendre de l'eau, de l'humus, des sagesses et s'en inspirer. Pousser malgré les printemps faméliques, accepter l'inévitable hiver et devenir des flocons de neige poétiques. Nous passerons de la liberté à l'aurore. Nous scintillerons comme des étoiles du Nord. Nous passerons de la liberté à l'aurore et nous scintillerons

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2: Une équipe de l'Université du Wisconsin, réunie autour du psychologue Robert Enright, étudie scientifiquement depuis 30 ans les bienfaits de la pratique du pardon. Leurs recherches ont démontré que pardonner, demander pardon, améliore le bien-être physique, mental, émotif et relationnel. Le psychologue québécois Jean Monbourquette, décédé en 2011, reste une référence mondialement reconnue sur la question. Son approche propose un pardon choisi librement. Un pardon qui est notamment don gratuit de soi, amour, force d'humilité, recherche de compréhension de l'autre et transcendance. Pour Jean Monbourquette, le pardon est une pratique psycho-spirituelle qui libère les deux parties et qui peut transformer une souffrance en réalisation humaine. Bref, un pardon qui, par le don et aussi l'amour et l'union, permet de nettoyer et surtout de prendre un nouveau départ. Pour y arriver, il propose des étapes. En premier lieu, il est important pour l'offensé de prendre conscience de ses besoins brimés, de les partager, de soigner sa blessure, de prendre sa part de responsabilité s'il en a une, et même d'accepter sa colère. Puis vient l'étape qui cherchera à comprendre son offenseur. Le pardon est généreux, mais il n'est ni oubli ni déresponsabilisation de l'offenseur. L'offenseur est convié à s'éveiller à sa responsabilité, à comprendre et à corriger les manques qui ont favorisé son offense, à demander pardon et à réparer son erreur. Même si le pardon vise la guérison, la libération, la réparation, la paix et les nouveaux départs, il ne doit pas nécessairement mener à la réconciliation. Transformer une souffrance en réalisation humaine exige de trouver la bonne distance. Et la bonne distance consiste aussi parfois à couper complètement les ponts, même lorsqu'on a pardonné.
3: La peine est aujourd'hui exécutoire. Comment le procureur de la République est susceptible de mettre à exécution cette décision par la chambre criminelle de la Cour de cassation?
2: La loi et la justice des hommes, même si essentielles, ne suffisent pas à faire disparaître blessures et amertume. D'où la pertinence d'une pratique psycho-spirituelle, car seule la loi du talion œil pour œil rend la terre entière aveugle. L'histoire a souvent démontré la pertinence de ces mots de Gandhi, qui, comme Jésus, Robert Enright ou Jean Monbourquette, appelle à pratiquer le pardon et en montre aussi la force originale. Depuis un quart de siècle, les différentes commissions Vérité, Justice, Pardon et Réconciliation, comme celles faisant suite au génocide au Rwanda ou à la fin de l'apartheid, ont démontré la grande utilité d'unir justice et pardon pour rebâtir et pérenniser le vivre ensemble et la paix. De ces expériences et d'autres s'inspire le livre « Pardon et réconciliation » du Tchadien Jean-Pierre Ningaina Taraina. Le livre « Pardon et réconciliation » nous outille avec des propositions de paix et de vivre ensemble tirées de l'histoire ou de penseurs ayant travaillé le pardon. Jean-Pierre Ningaina Taraina invite tous les pays, toutes les sociétés à réfléchir à leurs torts, à les reconnaître, à demander pardon et à les réparer.
4: Dire la mémoire commune, c'est aussi reconnaître les responsabilités. C'est pas une honte, c'est pas une peur. Et puis, c'est aussi tracer un chemin d'avenir.
2: Pour finir, l'histoire réelle d'Émile Soufani. Un exemple de la force du pardon pour remusicaliser le monde. Lors de la création de l'État d'Israël en 1948, toute la famille d'Émile Soufani a été expulsée alors qu'il n'a pas un an. Durant la première guerre israélo-arabe, l'armée israélienne tue plusieurs personnes de sa famille. Élevé par sa grand-mère, celle-ci lui inculque la valeur du pardon et le refus de la haine. En 2003, Émile Soufani pose un geste fort qui a beaucoup ému et inspiré en Israël. Regroupant directement plusieurs centaines de personnes, il organise le premier voyage judéo-arabe au camp d'Auschwitz pour faire acte de fraternité envers les millions de victimes juives. L'UNESCO a voulu faire un modèle universel de son œuvre de pardon et de construction du vivre ensemble en lui décernant le prix pour l'éducation à

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1: Voici la grande Sophie et la chanson Pardonner.
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2: En 1995, sous l'impulsion de Desmond Tutu, la Commission Vérité et Réconciliation en Afrique du Sud a mis en place un processus jusque-là inédit, qui avoue ses crimes et demande sincèrement pardon, peut jouir en retour d'une amnistie. C'est cette histoire que raconte dans son film Forgiven le réalisateur franco-britannique Roland Joffé.
3: Il faudra demander pardon. C'est un travail que vous devrez faire. Demandez pardon ? Demandez pardon pourquoi ?
2: La scène finale, très forte, est inspirée par l'histoire réelle de Madame Morobe, une exploitante agricole qui, pendant le génocide rwandais, a perdu ses proches, mais qui a trouvé le moyen de pardonner et de réinsérer leur assassin en l'engageant comme ouvrier agricole. Voici la scène finale, le face-à-face entre la mère de la victime et l'accusé qui reconnaît sa faute. Chut. Madame Morobe, je mérite d'être punie. J'ai perdu mon droit de vivre. Mais je ne peux pas annuler le passé, même si j'aimerais. Je ne peux pas vous demander d'oublier ni de me pardonner, je ne peux pas. Je ne peux pas me pardonner. Tout ce que je peux dire, c'est que je suis vraiment désolée de ce que j'ai fait. Vous m'avez volé la plus belle chose de ma vie. Vous m'avez laissée aussi morte que ces deux enfants. Ce n'est pas vous qui avez tué ma fille, mais vous n'avez rien fait pour la protéger. Une adolescente à votre merci et vous n'avez rien fait. Vous êtes insignifiant. Regardez-moi, Monsieur Quizzy. Je vous écoute parler de la mort de ma fille et mon cœur me crie de vous tuer. Mon cœur de mère me le crie. Oui, j'aimerais vous tuer. Comme vous l'avez tué. Vous voyez ce que vous avez fait. Mais je ne veux pas souiller sa mort par la vengeance et le sang. Parce qu'elle était trop belle. Trop belle pour qu'on salisse sa mémoire. Monsieur Quizzy, ma fille nous regarde de là-haut. Je le sens. Et elle nous offre l'occasion d'un nouveau départ pour que vous vous rachetiez, pour être un homme. Et pour moi, pour vivre à nouveau. Et pour elle, je suis prête à le faire. Laissons-la regarder alors qu'on fait table rase pour elle.

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frères et sœurs, chers amis, vous qui êtes présents ici et vous qui regardez ce culte maintenant, c'est le culte de l'Église protestante unie de Clamart, ici les Moulineaux et Meudon-la-Forêt. Soyez tous les bienvenus. Chers amis, un monde nouveau se crée dans l'amour. Nous annonçons ce monde nouveau. Nous le construisons au travers des épreuves et de beaucoup de larmes. Pourtant, nous marchons. Nous marchons à la lumière de l'espérance parce que le Seigneur est avec nous. Dieu est avec nous, Dieu parmi nous. Avec nous, les hommes, Dieu prépare une terre nouvelle. Le seul visage que Dieu nous montre est celui de l'amour, celui de Jésus. Jésus nous donne l'ordre et la force d'aimer. Alors, frères et sœurs, grâce, amour et paix nous sont donnés de la part de Jésus-Christ qui nous a aimés jusqu'à en mourir. Levons-nous pour chanter le premier spontané. Les spontanés sont ceux du temps de l'Église, qu'aujourd'hui toute la terre.

Nous louons le Seigneur avec le psaume 97. L'Éternel règne, que la terre soit dans l'allégresse, que les îles nombreuses se réjouissent. Les nuages et l'obscurité l'environnent. La justice et l'équité sont la base de son trône. Le feu marche devant lui et embrase alentour ses adversaires. Ses éclairs illuminent le monde, la terre le voit et tremble. Les montagnes se fondent comme de la cire devant l'Éternel, devant le Seigneur de toute la terre. Les cieux publient sa justice et tous les peuples voient sa gloire. Ils sont confus, tous ceux qui servent les images, qui se font gloire des idoles, tous les dieux se prosternent devant lui. Si on l'entend, elle se réjouit. Les filles de Juda sont dans l'allégresse à cause de tes jugements, ô Éternel. Car toi, Éternel, tu es le très haut sur toute la terre. Tu es souverainement élevé au-dessus de tous les dieux. Vous qui aimez l'Éternel, haïssez le mal. Il garde les âmes de ses fidèles. Il les délivre de la main des méchants. La lumière est semée pour le juste et la joie pour ceux dont le cœur est droit. Juste, réjouissez-vous en l'Éternel et célébrez-le par vos louanges, car l'Éternel est bon et sa miséricorde dure à toujours. Amen. Nous chantons le 1201 « Je louerai l'Éternel ». 1201 dans le Gros Livre.

Je vous souhaite à tous la bienvenue à ce moment mis à part, que ce soit pour nous tous qui sommes ici et ceux qui regardent ce culte, que ce soit pour nous tous un moment de joie, un moment de régénération où Dieu lui-même par sa parole nous donne son esprit qui nous relève et nous permet d'aimer au-delà de tout, d'aimer au-delà de toute compréhension humaine. Mais sûrement ce matin, frères et sœurs, nous sommes là fatigués et chargés. Nous allons déposer maintenant nos fardeaux auprès de celui qui fait toutes choses nouvelles. Nous prions. Dieu d'amour, Père très bon, oui, tu fais toutes choses nouvelles. Aide-nous à nous débarrasser des anciennes habitudes. Par ton souffle d'amour, renouvelle la jeunesse de nos vies. Libère-nous de toutes nos entraves. Fais grandir en nous la liberté de tes enfants. Seigneur, nous avons des temples de pierre, mais toi, tu proposes un esprit d'amour. Christ, nous te cherchons bien loin, alors que tu es si proche de chacun, chacune de nous. Seigneur, ta parole est libre, mais nous l'enfermons dans nos systèmes. Oui, Seigneur notre Dieu, tu nous proposes d'habiter une terre nouvelle. Tu nous invites à regarder des cieux nouveaux. Que l'amour habite nos cœurs et y opère des changements. Ce que tu proposes en ton Fils Jésus-Christ, notre Seigneur. Amen. Nous chantons le spontané. Ô notre Dieu, nous te prions.

Dieu nous montre sa lumière. Quand nous reconnaissons nos insuffisances, il ranime notre foi en son amour et en sa miséricorde. Il nous libère de nos ténèbres et après nous avoir rendu l'espérance, il nous conduit vers le partage de la vie éternelle. Oui, chers amis, frères et sœurs, Dieu est plus grand que notre cœur. Lorsque notre cœur nous accuse et que nous confessons nos fautes, il est juste et fidèle pour nous pardonner et nous relever. Il est juste et fidèle car il fait toutes choses nouvelles. Levons-nous, frères et sœurs, pour chanter notre reconnaissance en chantant le spontané. Du cœur et de l'âme.

pardonner et libérer. Écoutons maintenant ce que Dieu veut pour nous et nous donne la force de faire en écoutant le 14e chapitre des Actes des Apôtres. Quand ils eurent évangélisé cette ville et fait un certain nombre de disciples, Paul et ses compagnons retournèrent à Lystre, à Icône et à Antioche, fortifiant l'esprit des disciples, les exhortant à persévérer dans la foi et disant que c'est par beaucoup de tribulations qu'il faut entrer dans le royaume de Dieu. Ils firent nommer des anciens dans chaque église et après avoir prié et jeûné, ils les recommandèrent au Seigneur en qui ils avaient cru. Traversant ensuite la Pisidie, ils vinrent en Pamphylie, annonçant la parole à Perche et descendant à Attalie. De là, ils s'embarquaient pour Antioche, d'où ils avaient été recommandés à la grâce de Dieu pour l'œuvre qu'ils venaient d'accomplir. Nous chantons le spontané. Ta volonté, Seigneur mon Dieu, la strophe 2.

Nous prions le Seigneur avant de lire, avant d'écouter les Écritures, afin qu'elles deviennent pour nous parole de Dieu, promesse de Dieu pour nous, pour ce temps. Nous prions. Dieu vivant, unis-nous, Seigneur, dans un même amour et dans une même louange. Donne-nous d'aimer ce que tu aimes et d'espérer ce que tu nous promets. Dans ce monde à la dérive,

0: disparut, et la mer n'était plus. Et je vis descendre du ciel, d'auprès de Dieu, la ville sainte, la nouvelle Jérusalem, préparée comme une épouse qui s'est parée pour son époux. Et j'entendis du trône une forte voix qui disait « Voici le tabernacle de Dieu avec les hommes. Il habitera avec eux, et ils seront leur peuple, et le Dieu même sera lui-même avec eux. Il essuiera toutes larmes de leurs yeux, et la mort ne sera plus, et il n'y aura plus ni deuil, ni cri, ni douleur, car les premières choses sont disparues. Et celui qui était assis sur le trône disait, « Voici, je fais toutes choses nouvelles. » Et il dit, « Écris, car ces paroles sont certaines et véritables. »
1: L'Évangile de Jean au chapitre 13, les versets 31 à 35. Lorsque Judas fut sorti, Jésus dit « Maintenant, le Fils de l'homme a été glorifié et Dieu a été glorifié en lui. Si Dieu a été glorifié en lui, Dieu aussi le glorifiera en lui-même et il le glorifiera bientôt. Mes petits enfants, je suis pour peu de temps encore avec vous. Vous me chercherez, et comme j'ai dit aux Juifs, vous ne pouvez venir où je vais, je vous le dis aussi maintenant. Je vous donne un commandement nouveau. Aimez-vous les uns et les autres comme je vous ai aimé. Vous aussi, aimez-vous les uns et les autres. À ceci, tous connaîtront que vous êtes mes disciples, si vous avez de l'amour les uns pour les autres. »
2: Levons nos frères et sœurs pour chanter le 35-11 dans le gros livre.

Chers amis, frères et sœurs, dans l'évangile selon Jean que nous avons écouté, au moment où Judas quitte la pièce, quitte le repas pour aller trahir son maître, Jésus prononce ces paroles révolutionnaires, on peut le dire. Je vous donne un commandement nouveau. C'est de vous aimer les uns les autres comme je vous ai aimé. À ceci, tous reconnaîtront que vous êtes mes disciples. Notre Seigneur ne nous offre pas un simple idéal moral ou une règle de conduite. Il nous transmet une nouvelle manière d'aimer qui transcende toute condition. Cet amour est censé être le signe distinctif de notre appartenance à l'Église de Jésus-Christ et de notre engagement envers son royaume, ce royaume où nous l'avons entendu dans le livre d'Apocalypse, où il fera toutes choses nouvelles. Pourtant, chers amis, force est de constater que dans ce monde contemporain, même dans nos églises, cet amour paraît souvent absent.

Dans nos sociétés, la violence, la haine, l'indifférence, l'exclusion sont monnaie courante. Dans nos églises, les luttes pour le pouvoir, les divisions, les manipulations règnent en maître. Et pourtant, Jésus nous parle d'amour, d'aimer comme lui, il a aimé. Ce passage nous révèle que l'amour que le Christ nous a manifesté n'est pas un amour ordinaire, mais c'est un amour extraordinaire, car il est radical et on peut dire contre-culturel, car il s'oppose même à la culture, à la façon de penser des autres. Jésus ne se contente pas de parler d'amour en théorie, mais il a incarné, il a vécu, allant jusqu'à se sacrifier pour nous. D'ailleurs, se sacrifier même pour Judas. Son don de soi sur la croix représente l'exemple suprême d'un amour inconditionnel, d'un amour radical. Cet amour, il faut l'avouer, frères et sœurs, qui a fait la force, qui a été le moteur du développement prodigieux de l'Église primitive. D'ailleurs, un père de l'Église au deuxième siècle, Tertullien, pouvait écrire dans un de ses livres apologétiques, en défendant le christianisme, il écrivait aux non-croyants, « Voyez comme ils s'aiment ». Est-ce qu'aujourd'hui, on peut dire ça de nous? Est-ce qu'aujourd'hui, nous pouvons dire ça de nous-mêmes? Voyez comme ils s'aiment. En disant, comme je vous ai aimé, Jésus nous invite, au contraire, à aimer de l'amour de Dieu, c'est-à-dire à adopter cette même posture de sacrifice, de don de soi, de pardon et de générosité qui part au-delà des simples mots, au-delà des gestes occasionnels. Oui, ce commandement nouveau d'amour peut avoir plusieurs dimensions. Se sacrifier, l'amour sacrificiel. Jésus a aimé même lorsqu'il savait que son amour allait être incompris, allait être rejeté, pire encore, allait être trahi. Il a montré que l'amour véritable ne se mesure pas par ce que l'on peut obtenir en retour, mais par le fait de se donner totalement et librement. Cet amour est d'autant plus remarquable qu'il ne se limite pas à l'amitié ou à l'affection naturelle, mais qu'il s'étend à tous sans exception. L'amour communautaire, ce modèle d'amour est un ciment pour l'Église. Ce sont bien les relations fraternelles qui doivent révéler au monde que nous appartenons au Christ. En nous aimant les uns les autres, nous incarnons la présence vivante de Dieu parmi nous. Un témoignage inaltérable qui contraste avec la froideur, avec l'indifférence et l'individualisme. Oui, cet amour peut aussi avoir cette dimension de transcender les frontières, les différences, les barrières. Jésus nous a montré que sa miséricorde et son accueil ne se limitent pas à certains groupes, ne se limitent pas seulement à sa fratrie, ne se limitent pas seulement à ceux qui l'ont suivi, ne se limitent pas seulement aux saints, à ceux qui essayaient de faire ce qu'il disait. Mais cet amour aimait tout le monde. Il était un amour sans limite, sans jugement. Le Christ, oui, il nous appelle à aimer, frères et sœurs, sans jugement. Cette ouverture sur l'autre nous confronte à vivre l'amour de manière authentique et totale. Pourtant, à l'heure actuelle, nous constatons combien l'amour, tel que décrit par Jésus, peine à s'imposer dans le quotidien de beaucoup. Dans nos villes, par exemple, la précipitation et le stress de la vie moderne font qu'on se renferme sur soi-même. Les rues de nos villes témoignent souvent d'un manque de solidarité. Le regard fuyant dans le métro fixé, prisonnier de notre téléphone portable, ne nous permet même pas de lever les yeux pour voir notre voisin. Oui, frères et sœurs, l'indifférence face à la détresse d'un sans-abri ou encore la violence qui déchire certaines zones
résidentiel, c'est un quartier qui constitue autant de reflets d'un manque d'amour. Ah, la nouveauté, les réseaux sociaux, l'individualisme, le caractère verbal domine. Au lieu de cultiver la bienveillance, plusieurs échanges se transforment en jugements hâtifs et en critiques acerbes, qui poussent parfois certains jeunes, on l'entend souvent, à se suicider. Parce que, encore tout récemment, une jeune fille qui s'est suicidée, parce qu'on l'avait enlevée dans le groupe WhatsApp de son école. Oui, frères et sœurs, alors que paradoxalement, ces mêmes plateformes étaient autrefois imaginées, pensées comme des espaces de partage et de rencontre. Elles sont aujourd'hui le théâtre d'une haine numérique qui déshumanise, isole davantage les individus. La facilité de se cacher derrière un écran permet à l'agressivité de s'exprimer. Oui, on est fort quand on est dans l'anonymat, dans la distanciation. Oui, celui qui pousse à la compréhension, à l'empathie, se fait rare. En outre, dans le monde politique, économique, la recherche du profit et du pouvoir prend souvent le pas sur l'humain. Les inégalités sociales se creusent et des personnes ou des groupes sont particulièrement exclus ou marginalisés. Qu'il s'agisse des réfugiés fuyant des conflits ou des communautés oubliées, le manque d'amour se traduit par une indifférence institutionnelle et une absence de soutien concret. Les discours populistes qui se nourrissent de la peur et de la division viennent aggraver cette situation en semant la méfiance entre citoyens. Tout ce qui va mal est la faute de l'autre, de l'étranger, du dernier arrivé, comme aime souvent le dire un ami, de l'étranger qui devient le bouc émissaire de tous les mauvais choix politiques et économiques qui ont été faits par les dirigeants parfois avant leur arrivée. Même les relations interpersonnelles ne sont pas épargnées dans nos familles, dans les écoles, au sein de nos lieux de travail. Le manque de communication, de pardon et de réconciliation crée des fissures parfois irréparables. La compétition, la jalousie et le désir de reconnaissance personnelle remplacent souvent des relations authentiques et constructives. Ce manque d'amour se manifeste par la solitude excessive, ce phénomène regrettable dans nos sociétés pourtant hyper connectées, où paradoxalement, beaucoup se sentent isolés et à la périphérie, à l'échelle des nations. Qui pouvait l'imaginer qu'au cœur du XXIe siècle, on allait encore entendre parler de toutes ces guerres, frères et sœurs? D'ailleurs, je crois qu'un certain pape parlait de guerre mondiale éclatée. Partout dans tous les 5 continents, il y a au moins un conflit, les bruits de guerre, les menaces, les discours belliqueux et bellicistes entre dirigeants du monde. On ne parle plus de paix, mais de réarmement, de destruction. Dans certaines régions du monde, le nombre de morts n'émeut plus personne. Oh, j'ai lâché une bombe, il y a eu 200 morts, c'est pas grave, et demain, je reviendrai. D'ailleurs, je lâche une bombe, et pendant qu'on vient pour secourir, je lâche encore une autre. Et ça ne meut plus. On est habitué, on s'habitue à ça, c'est normal. Et avec une certaine connivence médiatique, quand c'est pas le silence, mais c'est la manipulation, c'est le mensonge qui est érigé en vérité. Plongé dans ces ténèbres judaïques, car n'oubliez pas au départ de notre test, on nous dit que c'est lorsque Judas sort que Jésus commence à parler, un, de glorification par le Père, et deux, Jésus commence à parler d'amour. Oui, frères et sœurs, le monde s'auto-détruit en sortant du plan de Dieu, en refusant l'amour christique. Face à cette déliquescence, le commandement de Jésus résonne avec une urgence particulière. Il nous propose une voie radicale, celle de l'amour, centré sur le don de soi,
et le dépassement de soi-même. Vivre cet amour implique de renverser les logiques qu'on trouve normales, les logiques de l'indifférence, de la compétition et de l'exclusion, pour faire place à la solidarité, à la générosité et au pardon. Concrètement, comment, en tant que chrétien, puis-je incarner cet amour dans mes actes au quotidien? Comment puis-je, en tant que chrétien, aimer de l'amour du Christ dans ce monde déshumanisé, mercantilisé, où l'homme est devenu un objet, une marchandise comme toutes les autres? D'abord en prenant le temps de l'écoute, le temps de la rencontre, pour comprendre l'autre. En effet, dans un monde pressé, écouter véritablement nos prochains est un geste d'amour radical. Que ce soit un voisin en détresse, un collègue stressé ou même un inconnu dans la rue, accorder une oreille particulière. Ce regard qui se pose, qui prend du temps, ce regard qui permet à l'autre d'exister, pas ce regard passant ou fuyant, mais ce regard qui se pose, qui prend du temps, qui reflète l'amour. Offrir un mot de réconfort, chers amis, peut transformer une journée sombre en un signe d'espérance. Ensuite, en agissant pour la justice, l'accueil. En effet, l'amour du Christ se manifeste également dans l'engagement pour ceux qui sont marginalisés, isolés. Soutenir les initiatives locales, participer à des actions caritatives, aux entraides, comme ici. Oui, frères et sœurs, chers amis, hier encore, en passant devant Saint-Jean, j'ai vu à 8 heures, il y avait déjà des gens alignés. À 8 heures, les gens étaient déjà là, alignés, qui attendaient une aide matérielle, un geste de notre part. Oui, frères et sœurs, participer à des actions caritatives, c'est mettre faire de cet amour, pas seulement un amour en parole, mais un amour en acte. Défendre la dignité humaine dans le débat politique, public, sont autant de moyens de faire éclater la lumière de Dieu, de faire advenir ce monde nouveau que nous, chrétiens, devrons faire venir. Cultiver le pardon et la réconciliation, à l'instar de Jésus qui a pardonné jusqu'à ses ennemis. Je le disais plus haut, que même Judas pouvait être au bénéfice de cet amour. Mais Judas s'est condamné lui-même, parce que Judas n'a pas cru que l'amour de Dieu, l'amour de Jésus, était capable de le pardonner. Car à la différence de Pierre, Pierre a renié 3 fois. Mais Pierre a cru que Jésus était capable de le pardonner et il est revenu. Mais Judas n'a pas cru que Jésus était capable de le pardonner. Oui, c'est de cet amour qu'il s'agit, cet amour capable de pardonner les ennemis. Oui, nous sommes appelés à dépasser nos rancœurs et à tendre la main à ceux qui nous ont parfois blessés. Le pardon, loin d'être un signe de faiblesse, est la force qui nous libère de l'amertume et ouvre la voie à des relations plus authentiques et apaisées. Promouvoir des relations authentiques et humaines dans nos familles, dans nos relations amicales et même dans nos engagements professionnels. Nous devons créer, chers amis, nous devons veiller à créer des espaces de dialogue, des espaces de soutien mutuel et de partage. Ces relations authentiques sont le terreau sur lequel peut germer l'amour du Christ et elles constituent le témoignage vivant que nous sommes ses disciples. C'est à cela, dit Jésus, qu'on reconnaîtra que vous êtes mes disciples et à rien d'autre. C'est pas parce que nous venons au culte, c'est pas parce que nous regardons le culte, c'est pas parce que nous faisons des rites, nous faisons des dons, des offrandes, mais justement, c'est parce que nous aimons de l'amour de Christ. Frères et sœurs, cet amour doit être un amour en acte. Cet amour en acte doit être le modèle des relations chrétiennes. Il se présente comme l'antidote au multiple manque d'amour que nous observons aujourd'hui, que ce soit dans l'indifférence des rues, la violence
des réseaux sociaux, la froideur des institutions ou la brutalité des relations interétatiques. La solitude de nos vies modernes, l'appel du Christ, frères et sœurs, résonne aujourd'hui pour nous comme un impératif de survie. Nous sommes invités à transformer ces espaces en lieux d'espérance et de fraternité. Oui, frères et sœurs, chers amis, nous devons être des témoins qui, petitement, par nos faibles moyens, injectons, partageons, propageons cet amour et l'eau et pouvons oser l'écrire et l'eau défendre. Nous pouvons faire advenir, frères et sœurs, sur terre, cette nouvelle Jérusalem qui descend du ciel dont nous a parlé l'Apocalypse. En nous inspirant de l'exemple de Jésus qui a aimé sans condition, nous sommes invités à dépasser nos égoïsmes, nos préjugés et à construire des ponts de réconciliation, alors que d'autres parlent d'ériger des murs, et à incarner véritablement un amour qui guérira nos blessures, les blessures de nos proches, les blessures de notre société, les blessures du monde. Alors, chers amis, que chacun, chacune de nous, par nos petits gestes au quotidien, contribue à faire briller la lumière de Dieu et à offrir au monde une nouvelle manière d'aimer. Ainsi, en aimant comme le Christ a aimé, en aimant comme le Christ nous a aimés, nous affirmons notre identité de disciples et nous participons à la transformation d'un monde en quête de sens, où l'amour devient non seulement un message, mais cet amour devient une réalité vivante et transformatrice. Amen. Éclairés et rassemblés par la parole de Dieu, nous affirmons notre foi. Je crois en Dieu. Son amour ne cesse de nous faire signe. Il nous demande de travailler à la préparation d'un monde toujours nouveau. Je crois en Jésus le Christ. En lui, Dieu a cheminé parmi les hommes pour nous affranchir de la mort et nous faire participer à sa vie. Je crois en l'Esprit Saint. C'est l'amour de Dieu répandu dans nos cœurs. Par lui, Dieu nous conduit là où nous ne pouvons pas aller par nous-mêmes. Je crois que l'Église est le peuple de Dieu parmi les hommes. Elle les annonce et démontre la communion fraternelle où tous sont appelés. Amen. Tout en restant debout, nous chantons le 46-02.

Nous nous unissons maintenant dans la prière les uns les autres, les uns avec les autres. Nous prions. Seigneur, nous l'avons nous-mêmes vécu, tu es vraiment un Père aimant. Tu aimes chaque jour d'une façon nouvelle, mais toujours extraordinaire. Tu as participé à nos succès, à nos réussites. Tu nous as permis d'en aider d'autres. Oui, merci pour chaque journée, pour chaque heure, pendant lesquelles tu fus pour l'un ou l'autre, pour l'un et l'autre, un Père aimant. Nous nous en souvenons et nous nous en souviendrons toujours. Nous souhaitons simplement que tu continues d'être ainsi notre Père fidèle. Et s'il le faut, si nous nous égarons, ramène-nous sur le bon et sur le vrai chemin, celui de l'amour inconditionnel, celui de l'amour radical. Que ton amour soit particulièrement sensible pour ceux qui sont seuls à cause de l'âge ou d'autres raisons. Que les moins jeunes qui ont perdu leurs compagnons ou compagnes, leurs amis, qu'ils ne se sentent pas délaissés et abandonnés. Et que les jeunes qui cherchent encore leur voie comprennent que leur avenir est en toi. Permets que ceux qui sont malades ou affaiblis aient quelqu'un pour les écouter, les entourer et leur dire que tout cela va aller mieux pour eux. Reste aussi le berger de tous ceux qui portent des responsabilités dans ce monde. Ils doivent être des bergers pour les autres, dans les entreprises, dans les écoles, dans la politique et dans l'Église. Rends-les capables de prendre au bon moment les bonnes décisions pour le bien de tous, pour l'avenir de tous. Chacun, chacune de nous a sa part de responsabilité quelque part. Lui permet-nous d'être porteurs d'amour les uns pour les autres, ayant des égards les uns pour les autres, prenant soin des autres. Permets-nous de marcher sur tes pas d'amour véritable, maintenant et pour toujours. Unis d'un même esprit, Seigneur, et nous considérant comme fils et filles d'un même Père, nous voulons te dire tous ensemble, notre Père qui es aux cieux, que ton nom soit sanctifié, que ton règne vienne, que ta volonté soit faite sur la terre comme au ciel. Donne-nous aujourd'hui notre pain de ce jour. Pardonne-nous nos offenses, comme nous pardonnons aussi à ceux qui nous ont offensés. Et ne nous laisse pas entrer en tentation, mais délivre-nous du mal. Car c'est à toi qu'appartiennent le règne, la puissance et la gloire pour les siècles et les siècles. Amen. Voilà, frères et sœurs, chers amis, nous sommes arrivés à la fin de notre culte. Allons et aimons, allons, comme dit le chant, allons parler d'amour, c'est ça? Oui, allons aimer comme Dieu aime, pardonner comme Dieu pardonne, le suivre sur des chemins imprévisibles pour vivre avec lui l'aventure du partage et de la réconciliation. Telle est la voie du bonheur que Christ nous propose et nous donne la force de faire. Levons-nous pour recevoir la bénédiction de Dieu à nous qui sommes ici, à ceux qui sont connectés. Recevons la bénédiction de la part de Dieu. Que l'amour de Dieu habite nos cœurs. Que l'amour de Dieu inonde nos vies. Que l'amour de Dieu nous mette en mouvement. Que la grâce nous accompagne pour que nous vivions les fruits de l'amour dès maintenant et à jamais. Amen. Nous clôturons en chantant le dernier spontané.

0: Bon dimanche à tous.
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2: Bonjour à tous, bienvenue dans le béaba du christianisme sur RCF Notre-Dame, l'émission qui vous aide à comprendre simplement les fondamentaux de la foi chrétienne. Et aujourd'hui, eh bien, nous allons nous intéresser à une étape importante dans la vie de nombreux chrétiens, c'est la première communion. Derrière ce moment, souvent associé à une célébration familiale, une tenue blanche, des photos souvenirs, eh bien en fait, il y a surtout une réalité spirituelle profonde. Mais que signifie vraiment faire sa première communion ? Pourquoi est-elle si importante dans le chemin de foi ? Est-ce simplement une tradition ou un véritable engagement personnel ? En quoi reçoit-on, que reçoit-on exactement à travers ce sacrement ? Eh bien, on en parle avec Frédéric Poulet, docteur en théologie, professeur au Collège des Bernardins. Frédéric Poulet, bonjour.
3: Bonjour Pauline.
2: Alors on peut peut-être rappeler en deux mots ce que c'est qu'un sacrement dans l'Église catholique.
3: Alors un sacrement en catholicisme, c'est le signe visible d'une réalité invisible. Par exemple, le signe visible, ça va être l'eau pour le baptême. D'une réalité invisible, c'est le fait de devenir enfant de Dieu et d'être transformé à l'image et à la ressemblance de Dieu. Et ça donne aussi une force qu'on appelle la grâce pour pouvoir vivre sa vie chrétienne.
2: Alors justement, concrètement, que signifie faire sa première communion ? C'est un sacrement important, la première communion, l'Eucharistie.
3: L'Eucharistie est un des trois sacrements qu'on appelle les sacrements de l'initiation chrétienne, à savoir baptême, confirmation, Eucharistie. On peut dire que le baptême et la confirmation, ce sont les deux sommets d'une même réalité, c'est-à-dire qu'on reçoit l'identité d'enfant de Dieu et l'Esprit Saint qui vient nous donner l'aptitude à être témoin et à assurer la mission dans l'Église. Et l'Eucharistie vient couronner cette initiation chrétienne en nous donnant de pouvoir participer de manière adulte, il faut le dire, à la vie de l'Église, à la vie chrétienne. Et donc, pour un enfant, faire sa première communion, c'est clore normalement son initiation chrétienne s'il a été confirmé avant. En général, la confirmation devrait avoir lieu avant, quelquefois elle a lieu après, mais on peut dire qu'une fois qu'on est baptisé, confirmé, eucharistier, on fait pleinement partie de la communauté chrétienne et qu'on est à même, quel que soit son âge, de prendre toute sa place au sein de la communauté chrétienne.
2: Alors je m'arrête une seconde parce que vous avez dit que c'était finalement un sacrement de maturité. Voilà, il faut qu'on soit adulte, pourtant on l'a fait jeune,
3: voilà,
2: souvent.
3: Tout à fait. Alors, qu'est-ce que ça
2: à l'âge
3: veut dire
2: de raison.
3: Voilà. Qu'est-ce que ça veut dire adulte aux origines du christianisme, on n'avait pas de première communion, puisque, en gros, jusqu'au XVIe, XVIIe siècle, on eucharistiait, c'est-à-dire que les bébés, après le baptême, on leur donnait tout simplement un peu de précieux sang sur le bout du doigt. Et donc, le baptême conduisait à la première Eucharistie. Il n'y avait pas de distinction au niveau des deux sacrements. On eucharistiait très vite. Et puis après, on a pris conscience qu'il y avait une différence entre un tout petit et puis quelqu'un qui est apte à réfléchir, etc. Donc, on a repoussé. C'était surtout en lien avec la réforme qui remettait en cause les sacrements. On a repoussé la première communion en la repoussant carrément très tard, puisqu'on avait une première communion aux environs de 14, 15, 16 ans, ce qu'on appelait, on en a encore les vestiges, ce qu'on appelle la communion solennelle. Et on s'est dit que l'enfant devait être capable d'avoir un début de catéchisme, connaître la foi, une certaine liberté, pour pouvoir recevoir la première communion. C'est comme ça qu'on est arrivé à la différer du baptême et à la rendre beaucoup plus tardive. Le pape Pie X, avec le décret Quem Singulari, qui en 1910 a permis la communion précoce des enfants, c'est-à-dire à l'âge de raison. Ce qui fait qu'aujourd'hui, on a la première communion et puis un vestige de la communion solennelle qui est la profession de foi, qui est une particularité française et qu'on a gardée. Voilà. Alors, qu'est-ce qu'on reçoit lorsque l'on communie ? On communie d'abord au corps et au sang du Christ mort et ressuscité. C'est-à-dire qu'on entre vraiment dans cette pleine communion avec le Christ. On le reçoit dans sa résurrection, dans sa gloire. C'est-à-dire qu'il y a une force de résurrection qui vient rencontrer la vie quotidienne de l'enfant et qui va lui permettre de se laisser transformer par le Christ, de devenir de plus en plus à l'image et à la ressemblance du Christ, et d'entrer dans un chemin de sainteté, quel que soit l'âge, qu'on communie tout bébé, ou qu'on communie à 7 ans, ou qu'on communie à 80 ans, j'irais la même, c'est exactement la même chose, on communie au corps et au sang du Christ.
2: On communie au corps et au sang du Christ, et évidemment il y a la notion de nourriture.
3: Nourriture spirituelle, et en même temps, ça passe par le corps. On mange et on boit. Et donc, il y a une rencontre aussi de notre incarnation. Le sacrement, il est fait pour les vivants. On communie parce qu'on est vivant et on communie, on reçoit le corps et le sang du Christ, ce qu'on appelle sous les espèces du pain et du vin. Alors, on a des pères de l'Église qui disent, tu vois du pain, tes yeux voient du pain, mais dans la foi, tu réponds Amen quand on te dit le corps du Christ. D'où l'importance de dire Amen quand on reçoit la communion. On nous présente du pain, on regarde le pain et on dit le corps du Christ. Et dans la foi, on voit du pain et on répond Amen. Voilà, sous la substance du pain et du vin, on communie vraiment au corps et au sang du Christ mort et ressuscité. Donc on le reçoit et on entre dans son mouvement de don de soi, dans le mouvement de l'amour. Et c'est toute une transformation de la personne à chaque fois qu'on communie.
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2: Cette nourriture, elle est là aussi pour avancer avec Dieu.
3: Avancer avec Dieu.
2: D'approfondir sa foi.
3: Tout à fait, avancer avec Dieu et avancer avec les frères. Si on regarde la première lettre aux Corinthiens au chapitre 10, on va dire « parce qu'il y a un seul pain, nous formons un seul corps ». Il faudrait souhaiter n'être qu'un. C'est-à-dire, non pas « il y avait beaucoup de monde, mais voyez comme ils s'aiment ». Et en fait, c'est ça l'Eucharistie, c'est parce qu'il y a un seul pain, je reçois chacun de ceux qui va communier comme frère ou comme sœur. Et c'est l'unité de notre amour qui va témoigner aux yeux du monde de la présence du Christ ressuscité. Et c'est ça qui est important. Et donc c'est dans ce sens-là qu'on va se laisser transformer. Et c'est vrai pour le tout petit, comme c'est vrai pour le grand vieillard.
2: Qu'est-ce que ça implique, Frédéric Poulet ? Ça veut dire quoi ? Ça veut dire qu'il faut qu'on communie tous les jours, tous les dimanches à la messe ? Est-ce qu'il y a
3: la fréquence ? On n'a jamais autant communié qu'aujourd'hui. C'est vrai qu'autrefois, on communiait beaucoup moins. On a même des textes du Moyen-Âge où on cite les moines, au XIIe par exemple, qui communiaient 8 fois par an. Alors aujourd'hui, on a vraiment du mal à s'imaginer ça. Je crois que c'est une grâce qu'on a de recevoir l'Eucharistie, tout en n'en faisant pas n'importe quoi. Voilà, c'est vraiment, on sait ce que, enfin c'est une démarche spirituelle, on s'y prépare, on le vit, on écoute la parole de Dieu, on se laisse transformer par la parole de Dieu, et ensuite on communie à ce qu'on vient d'entendre. Et donc il est important de se laisser transformer par la parole aussi, qui est le pain, qui nous nourrit avec les frères et sœurs. Donc la fréquence, je dirais la seule obligation qu'on ait, c'est d'aller à la messe dominicale, c'est parce qu'on y est convoqué au nom de notre baptême. Voilà. Après, si les personnes veulent communier davantage en semaine, c'est ce qu'on appelle des communions de dévotion qui ont toute leur valeur et qui viennent prolonger la communion déjà du dimanche, parce que le dimanche c'est le jour de la résurrection.
2: Frédéric Poulet, vous êtes l'invité cette semaine de RCF Notre-Dame dans le béaba du christianisme. Vous êtes docteur en théologie, professeur au Collège des Bernardins. On peut continuer à grandir dans la foi après la première communion, c'est même l'objectif?
3: Alors c'est le seul des sacrements de l'initiation qu'on répète. C'est ce qu'on va appeler un sacrement réitérable. Donc c'est le sacrement pour la route aussi. On dit, dans le christianisme antique, on va dire les choses saintes pour les saints. Et en fait, on reçoit la sainteté de Dieu qui petit à petit va nous transformer à son image et nous allons grandir dans la foi. Donc c'est vraiment le pain pour la route. C'est le chemin qui se fait et le Christ nous donne d'avancer de plus en plus dans la charité, de plus en plus dans la foi, de plus en plus dans la communauté, à chaque fois que nous recevons son corps et son sang et que nous communions avec nos frères et sœurs.
2: C'est important de se le rappeler parce qu'on peut avoir tendance à aller communier aussi un peu par automatisme.
3: Alors quelquefois, je crois qu'il faut aussi se prendre avec miséricorde. Quelquefois, on se surprend soi-même. Même si on est docteur en théologie, à communier, je dirais, par automatisme, je dirais Dieu est plus grand que notre cœur, et surtout Dieu est plus grand que notre conscience Et quelquefois, on peut, évidemment, il est tout à fait souhaitable de bien se préparer, voilà. Mais il faut aussi quelquefois se prendre avec miséricorde. Quelquefois, on peut aussi traverser des périodes de doute et de se dire, bah, finalement, avec la communauté, je reçois et mon amen s'inscrit dans celui de la communauté. Et ça m'aide aussi à traverser ces périodes de doute. Parce que quelquefois, on peut aussi traverser des périodes de doute et de se dire, bah, voilà, la communauté, je suis le chemin, la procession de communion avec la communauté qui me porte quelque part dans mon doute. Et on ne sait pas ce que ces enfants qui vont communier pour la première fois vont vivre. Peut-être qu'ils seront amenés aussi à traverser des épreuves. Et la communauté, bah, les portera dans son corps. Voilà, au milieu de leurs épreuves, avec leurs épreuves.
2: Parfois aussi, alors, vous parliez d'épreuves, mais parfois on peut ne plus avoir le droit, la possibilité de communier. Dans quelles circonstances, Frédéric Boulet ?
3: Alors, je dirais la première circonstance qui fait qu'on se coupe de la communion, c'est de manquer gravement à son baptême. Et on manque gravement à son baptême en reniant sa foi ou en abîmant la vie du frère, voilà, ou de la sœur, ou en n'étant pas fidèle aux engagements que l'on a pris. C'est un chemin qui se fait, voilà, et c'est vrai qu'on pense spontanément aux personnes divorcées, remariées, qui vont avoir cette difficulté par rapport à la communion, mais il n'y a pas que ça, hein, y a aussi quelqu'un qui va renier sa foi, qui va se couper de la communion fraternelle. Je dirais, c'est une souffrance, et la communauté a aussi porté cela, mais il faut toujours se rappeler qu'il n'y a pas que le fait de recevoir le pain et le vin. Il y a dans l'Eucharistie ce qu'on appelle les rites de communion. Dire le Notre Père, c'est déjà un rite de communion parce qu'on prie avec les autres. La fraction du pain, c'est aussi un rite de communion. Dire l'agneau de Dieu, c'est aussi un rite de communion. Et l'échange du geste de paix est aussi un rite de communion. Donc ça veut dire qu'on n'est jamais totalement exclu des rites de communion.
2: Frédéric Poulet, merci beaucoup d'être venu nous éclairer sur la première communion, le sacrement de l'Eucharistie. Je rappelle que vous êtes docteur en théologie, professeur au Collège des Bernardins. Vous pouvez évidemment retrouver cet épisode sur RCF Notre-Dame et sur toutes les plateformes. Merci. À suivre sur votre radio chrétienne, Christophe Maury pour des arts et des lettres.
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5: Pas un jour sans que l'inquiétude, voire la désespérance, ne soit encouragée par les infos et les médias. On pourrait bien s'empêcher d'acheter le journal ou de regarder la télévision, mais non. Nos petites machines en poche vibrent pour nous indiquer ceci ou cela, la moindre déclaration d'un chef d'État qui peut faire chuter les cours de bourse et créer encore plus d'incertitudes. Claude Flenner, bonjour.
6: Bonjour.
5: Vous reprenez un vers de René Char pour titrer votre nouvel essai « Souffler sur quelques lueurs partant d'inquiétude » aux éditions Nouvelle Cité. Ancienne rédactrice en chef de journaux pour la jeunesse du groupe Bayard, puis éditrice en charge du secteur des religions, théologienne, écrivaine, vous avez écrit « Le corps bouleversé, choisir le célibat » chez Desclée de Brouwer, « Contre le dieu des évidences » chez Bayard, « Chère Thérèse d'Avila », une lettre ou des lettres adressées à la Grande Sainte. L'autre christianisme chez Bayard, les lettres à Paul de Tarse qui en a écrit tant. Au Cerf et l'inconsolation chez Bayard. Bonjour Jean-François Rode.
6: Bonjour Christophe.
5: Vous savez, on part souvent du général pour aller au particulier. Et là, dans ce livre de Claude Plénaire, c'est l'inverse. On part du singulier, un traumatisme, votre maladie, Claude, pour aller au général, le cosme, le chaos, l'apocalypse. Sacré voyage, écrivez-vous, un sacré tissage. Il m'a fait entrecroiser l'épreuve de la maladie, l'inquiétude pour notre terre, la question du sens de notre aventure commune dans l'univers, l'épreuve, l'inquiétude, la question. L'épreuve, l'inquiétude, la question. C'est un peu le plan de votre livre, finalement.
3: Ah, tout à fait. Vous avez très bien dit les choses. On ne peut pas dire mieux.
5: C'est vous qui les écrivez bien. Je ne peux pas inventer. Vous partez d'une maladie. Vous faites partie de ces héroïnes de notre époque, c'est-à-dire qui ne se découragent pas, qui suivent le protocole médical. Et puis, vous allez traverser pendant des mois et des mois cette espèce de lessiveuse terrible entre chimiothérapie et opération.
3: Non, j'ai pas eu de chimiothérapie.
5: Bon. Enfin, en tout cas, une opération et une convalescence. À l'hôpital, rien n'est facile. Vous écrivez « Sentiment d'être dans la guérison, mais pas dans le soin. J'y songe avec ironie, le malade mourra guéri. » Alors, on pense à Molière, évidemment. Toutefois, vos pages expriment la traversée de ce désert blanc à l'odeur de détergent. Je ne saurais que trop en recommander la lecture à nos auditeurs alités, parce que je sais qu'ils sont nombreux. Votre attention, à ce moment-là, se concentre sur le pneuma.
3: Le souffle.
5: L'esprit. Le poumon.
3: L'esprit, oui. En fait, l'idée du livre, au démarrage, c'était cette histoire du Covid, qui n'est pas qu'une maladie d'insuffisance respiratoire. Sans doute qu'elle nous dit autre chose, d'une insuffisance... Ce souffle n'est peut-être pas que respiratoire. Voilà, c'était parti un peu de cette idée. Quand m'est tombé sur le... J'allais dire sur le dos, cette expérience du cancer pendant 7-8 mois et de l'hospitalisation. Et ce n'était pas mon point de départ au démarrage. Au démarrage, m'intéressait à ce que vous avez dit sur l'inquiétude collective où nous sommes, sur cette fin du monde. Je n'avais pas envie d'écrire là-dessus. Quand m'est tombée cette histoire de cancer, et alors j'ai bifurqué,
5: oui.
3: Et j'ai incarné mon propos finalement. Dans cette expérience difficile.
5: Fin de votre monde,
3: fin du monde. De mon monde. Ouais. Et non pas la mort comme ça en général, mais ma mort.
5: Ouais.
3: Et ça change tout. Hein. C'est avec l'idée que peut-être l'expérience que j'ai vécue là, et puis mes voies de guérison pour retrouver souffle,
5: oui.
3: Ça a peut-être un rapport avec nos voies de guérison collective. C'est un peu ça aussi que j'ai
5: alors, voulu explorer. C'est une approche singulière, parce que pour parler d'âme, normalement, on évoque la psyché, et vous, au commencement, était le souffle.
3: Oui, parce que je suis frappée qu'en hébreu, moi j'aime bien revenir à l'étymologie des mots, roi, c'est le vent, c'est le souffle. Nefesh aussi. C'est la gorge vivante, c'est aussi l'idée de souffle, que nous avons traduit ultérieurement par esprit, mais l'étymologie du mot esprit, c'est bien celui du souffle, du vent, c'est lié à la gorge, c'est quelque chose de très physique en fait.
5: D'où le souffle créateur.
3: Le souffle créateur, oui.
5: Et j'aime beaucoup cette expression de la Bible, l'haleine de vie.
3: Tout à fait. Il insuffla chez Adam l'haleine de vie.
5: C'est un terme merveilleux. L'haleine de vie.
3: Ouais.
5: Jean-François Rode.
6: Moi, je voudrais juste dire aux auditeurs que là, on a un texte rare, un texte précieux. Plus on le lit, bon, c'est l'expérience que j'ai faite, plus on le prend avec respect. Parce que on sent. C'est pas un livre. C'est un livre qui est tout bavardage. C'est un livre où on cherche, très clairement, vous cherchez les mots, les plus simples, mais les plus vrais, pour dire ce que vous avez vécu. Vous essayez d'être le plus près possible de votre expérience, en même temps de votre réflexion, dont on voit bien toutes les dimensions, mais c'est un texte qui vraiment parle au cœur. Donc, vraiment, merci pour ce texte. Et puis, vous avez justement ce talent d'être très poétique, d'aller bien chercher les poètes, et vous les citez toujours au bon moment. Mais en même temps, vous êtes très vrai, très précise. Quand vous parlez de votre maladie, on n'est pas dans les métaphores, hein, on parle des choses comme elles sont, des soins. Franchement, vous avez manifestement souffert quand même. Hein.
7: Mais je voulais pas être narcissique. Il s'agit pas de raconter ma maladie pour la raconter. Je me suis rendu compte que le passage par l'écrit m'a guéri aussi, m'a énormément aidé à prendre de la distance, à intérioriser cette expérience. Et c'est vrai que sur le moment, ça m'a laissé sans voix. C'est dans l'après-coup qu'on peut dire les choses. Mais être ramené à ce point-là, à son corps malade, son corps blessé, son corps méconnu, en fait, inconnu, c'est une expérience qui change le rapport à la vie.
5: Et vous parlez formidablement de l'union de l'âme et du corps. Vous dites, vous écrivez, c'est assez dire que le spirituel en nous est charnel. Il est ce qui nous donne de reprendre souffle et élan, et que soigner le corps, c'est vous rendre votre âme. Alors là, on met un trait de bique sur saint Paul. Il y avait le corps et l'âme et l'esprit. Et le corps, on s'en fout, il y a que l'esprit qui compte. Et là, vraiment, on est en pleine incarnation. Je vous recite. C'est assez dire que le spirituel en nous est charnel. Il est ce qui nous donne de reprendre souffle et élan. Et que soigner le corps, c'est vous rendre votre âme. C'est fort.
7: Ben, c'est mon expérience, y compris d'ailleurs le fait que mon corps n'ayant pas été vraiment soigné, toujours à l'hôpital, j'ai un peu perdu mon âme.
5: C'est-à-dire
7: dans la souffrance, dans la douleur, dans le fait qu'elle n'était pas toujours prise en compte par le personnel soignant, dans le fait qu'on n'est plus qu'un organe et on n'est plus une personne, on est l'organe malade, on n'est plus que ça. D'une certaine façon, la foi m'est devenue impossible. Enfin, je ne sais pas comment dire, j'ai perdu mon souffle vital à, à ça. Vous voyez, et j'ai beau être croyante, avoir fait 8 ans de théologie, c'est comme si j'étais ramenée à mon lit, à mes vomissements, à mon crachat, à mon incontinence, à tout ça, quoi. La théologie là-dedans, il faut la chercher loin. Hein.
5: Alors vous êtes guéri, vous êtes sorti d'affaire, dira votre généraliste impassible, comme si c'était évident, enfin, mais vraiment, on est des objets. Hein.
7: Oui.
5: Et puis vous retrouvez vie, vous retrouvez la vie. Mais c'est pas fini. Et alors là, on va un peu plus loin. C'est vraiment un thème fort de votre livre, Claude Flesner, Souffler sur quelques lueurs partant d'inquiétude chez Nouvelle Cité. Je vous cite. « Cela crève les yeux. Nous sommes collectivement malades. Et notre terre épuisée est à bout de souffle. Sans que nous voulions trop le savoir ou l'accepter, tant le diagnostic est inquiétant. C'est pourtant cette reconnaissance et cette acceptation qui serait le début d'une guérison, l'occasion d'un autre rapport à la vie, au monde, à la nature, au temps, aux autres, à nous-mêmes. » Et là, du particulier, votre lit d'hôpital, votre maladie, Claude Flesner, votre maladie, votre lit d'hôpital, maintenant, on ouvre sur autre chose. Le monde est malade, la planète est malade, et qu'est-ce qu'on fait? Vous parliez du Covid tout à l'heure. Oui, c'est une maladie qui a été planétaire. Oui, ça a montré un dérèglement planétaire. Ça nous a fait prendre une grande conscience. Puis là, on est reparti comme si de rien n'était.
7: C'est ce que j'essaye d'éviter après mon retour au vivant après ma maladie. J'essaye de ne pas oublier d'où je viens. Mmh. Ça, c'est une parenthèse.
5: Oui.
7: Mais nous sommes collectivement malades et dans un certain déni de cette maladie aussi. C'est comme nous n'en tirons pas les conséquences, quoi. Alors que c'est quand même assez vertigineux. Voilà, donc j'ai essayé de quoi sommes-nous malades, finalement? Il y a des tas de raisons, économiques, politiques, tout ce que vous voulez, géopolitiques. Mais il y a peut-être aussi une raison qui tient un peu à notre... excusez-moi, au début, à notre insuffisance respiratoire.
5: Oui.
7: À ce que, collectivement, nous n'arrivons plus à ouvrir dans nos vies notre hubris, notre volonté de puissance, de maîtrise, notre désir de toujours plus, notre avidité, notre incapacité à accueillir ce qui nous précède, ce qui nous déborde. Tout commence avec nous. Tout ça finit par nous rendre malades.
5: Oui, et puis vous avez une accusation très précise. Vous écrivez « Cette arrogance insensée, cette façon d'habiter la Terre en prédateur obstiné, incapable de la recevoir comme un don, en consommateur encombré d'inutiles, en industriels le nez sur leurs intérêts, qui finissent par ravager, par saccager et dérégler le monde. » Donc là, vous accusez le prédateur, le consommateur et l'industriel.
6: Avoir toujours plus d'avoir dans nos armoires. Vous citez Souchon.
5: Oui. Et donc, maintenant, qu'est-ce qu'on fait? Parce que vous avez été sous perfusion, vous avez été guéri. Vous vous êtes battu pour guérir, vous n'avez pas été soigné. Aujourd'hui, vous nous dites peut-être qu'il faut soigner la Terre. Il faut peut-être la guérir aussi.
7: Il faut peut-être revenir aussi à notre, à nous, quoi, à notre intériorité. Vous disiez au début, on est envahi de nouvelles. Il faut peut-être retrouver en nous cette intériorité qui nous permet de faire face à une telle catastrophe collective. C'est-à-dire retrouver une certaine paix intérieure, retrouver des attitudes intérieures au quotidien qui nous aident à nous guérir, personnellement et collectivement. Collectivement aussi.
5: Claude Plattner, comment vivre et non survivre? Vous écrivez, pour quitter la tristesse, retrouver un rapport vivant au monde et l'élan des commencements.
7: Eh oui.
5: Peut-être pour éviter l'apocalypse.

0: Apocalypsis de Jean-Christian Michel, ça nous renvoie à une autre époque. Ça a été enregistré à l'église Saint-Pierre de Chaillot le 5 mars 1969. Et c'est le docteur Jean-Christian Michel à la clarinette, car il fut chirurgien et musicien. Il innovait à ce moment-là la musique d'église dans les années 70 en mêlant orgue, jazz, Bach et Duke Ellington.
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0: Jean-François Rod et moi accueillons aujourd'hui Claude Pfleitner pour son livre « Souffler sur quelques lueurs partant d'incertitude » aux éditions Nouvelle Cité. L'inquiétude est bien là, comment passer de l'inquiétude à l'espérance? Votre contemplation du cosmos, Claude Pfleitner, donne le vertige. Le cosmos, écrivez-vous, est instable, en constante expansion, continuellement en train d'évoluer et de se perdre. Tout y est éphémère, toujours en mouvement. Les étoiles, les galaxies, les planètes, la matière elle-même, le chaos n'y a pas disparu. Bon, tout le monde le sait, mais la question, et moi?
2: Et
0: moi?
2: Et moi, et moi?
0: Et oui, et vous dans votre lit d'hôpital?
2: Et moi, et moi, et moi.
0: Voilà, et vous dans votre lit d'hôpital? Avec ce cosmos qui est sans arrêt en commencement, sans arrêt en mouvement, qui sommes-nous, chacun d'entre nous, et qui êtes-vous dans votre lit d'hôpital devant cet apocalypse annoncé?
2: Alors, il y a l'apocalypse du cosmos, c'est une chose.
0: Hein.
2: Oui, il y a beaucoup de choses. Il y a beaucoup de choses. Il y a mon apocalypse personnel, c'est de prendre conscience de ma vulnérabilité, du fait que je suis mortel. On a beau le savoir intellectuellement, on vit comme si on ne le savait pas. Donc, ça, c'est une chose.
3: C'est très, très fort dans votre livre. Je permets de demander.
0: Oui,
3: ça m'a beaucoup frappé, ça. Vous dites franchement que quand on est malade, on est vraiment malade.
2: C'est
3: et
2: ça.
3: Là, pour le coup, on a beau être croyante, on a beau avoir une expérience spirituelle, on est. Eh bien, là, quelque part, ça manque. Et alors, de fait, je pense qu'on est tous pareils. Quelquefois, ça nous culpabilise un peu. On se dit, bon sang, c'est un peu facile d'être dans la louange quand on est en pleine forme. Et puis, alors, tout d'un coup, on se dit, mais j'ai même pas l'énergie pour continuer à être un tout petit peu, c'est une expérience cruelle et il faut résister à la culpabilisation là-dessus. Je pense que beaucoup de gens peuvent être un peu se dire, finalement, ma foi n'est pas du tout solide puisque quand je suis,
2: je ne suis plus que mon corps.
3: Voilà,
2: mon corps malade. Ça, c'est la première apocalypse. La deuxième, c'est l'apocalypse du cosmos. C'est-à-dire qu'on sait par la science que de toute façon tout ça. Au moins au niveau de nous, de notre planète Terre, ça finira sans doute assez mal.
0: Dans 6 milliards d'années.
2: Oui, ce sont on a le temps de vivre, on a le temps de boire.
0: À long terme, on sera tous morts, disait Keynes.
2: Voilà, et puis après, il y a l'Apocalypse, tel que nous en parle la Bible aussi.
0: Voilà.
2: Encore une autre ouverture.
0: Alors, on a l'Apocalypse, il y a le livre de Saint Jean, mais il y a aussi Saint Matthieu. Et là, vous mettez le doigt dessus.
2: Oui, parce que d'abord, nul ne sait le jour et l'heure. Donc, ça ne sert à rien de se faire des scénarios apocalyptiques avec une fin du monde demain matin, premièrement.
0: Éveillé.
2: Pardon, éveillé.
0: Éveillé.
2: Vous ne savez pas
0: ni le jour ni l'heure, mais restez en veille.
2: C'est maintenant que ça se passe. C'est pas plus tard. C'est maintenant que ça se passe.
0: Voilà. C'est pas le moment d'être anesthésié.
2: Voilà. Quand on a frôlé la mort, c'est maintenant que ça se passe. Et par rapport à l'apocalypse, c'est maintenant que ça se passe aussi. C'est pas à peine de partir dans des... Voilà. Donc, il y a Matthieu, puis il y a le livre de l'apocalypse aussi. Le dévoilement, l'apocalypse. Et ce qui m'a intéressé, c'est que finalement, quand ce livre a été écrit, j'ai vu le lien avec ce que notre monde et notre société. Il a été écrit à la fin du 1er siècle, en plein hubris de l'Empire romain, au fait de sa puissance économique, culturelle et militaire. Et les premiers chrétiens, en écrivant l'Apocalypse, ont annoncé que maintenant, là, ça finissait tout ça. Ça allait s'effondrer, contre toute évidence. Ça allait s'effondrer. Parce que, avec la résurrection du Christ, un nouveau monde commençait, et donc l'hubris romaine, c'était la fin. Et ça, quand on lit l'Apocalypse comme ça, avec toutes ces images de cataclysme, quand même l'hubris, on en boit chez certains aujourd'hui, quand même, dictateur à la Chaplin et compagnie, dire, c'est quand même assez puissant quand on est un petit groupe minoritaire, ça va s'effondrer, c'est fini, du nouveau va commencer.
0: Vous pensez qu'on en est là?
2: Moi je vois un lien, oui, je pense qu'on en est là. C'est-à-dire, sur l'hubris, sûrement. Où ça nous mène, j'en sais rien. Mais que, oui, on frôle quelque chose comme ça.
0: Je reviens sur le cosme, même si tout le monde le sait, vous le dites quand même avec force, l'humilité s'impose. Et d'autant plus, si l'on compare

0: L'existence de la Terre a une journée de 24 heures de ses origines. Il y a 4 milliards et demi d'années à nos jours, l'Homo sapiens n'y arrive qu'à 23h54. Ça rend humble. Qui sommes-nous ?
1: Oui, oui, ça rend humble. Ça...
0: Qui sommes-nous et que faisons-nous ?
1: Oui, ça nous remet à notre place.
0: Donc je lis votre livre, Claude Plettner, je lis votre livre en me disant, allez, on sort du lit d'hôpital, on est dans le cosmos, on est dans cette joie, et vous revivez, vous vivez vraiment cette joie de tous les instants, une fleur est une fleur.
1: Les joies de la convalescence.
0: Les joies de la convalescence.
1: Du retour à la vie.
0: C'est merveilleux, ça.
1: Ah oui, ça, c'est extraordinaire.
0: Et ça reste.
1: Ouais,
0: c'est-à-dire
1: ça
0: que
1: reste, oui.
0: Ça reste tous les jours, vous, ouais, vous y repensez.
1: Voir le printemps, voir, voilà, et ouvrir les yeux.
0: Alors, on a donc l'Apocalypse. Je tourne les pages en me disant, mais jusqu'où on va aller ? Parce que c'est quand même... enfin, on tremble un peu en lisant vos pages. Où est le salut ? Où est la réconciliation de tout ? Et l'acmé de votre livre, ça va être le mot « Christ ». Et vous dites, dans la personne du Christ... Ça, c'est déjà à l'œuvre la promesse divine d'accomplissement ultime du cosmos et de l'humanité. C'est-à-dire que dans l'interrogation que nous avons, que vous avez dans votre lit d'hôpital, que nous avons dans le cosmos, que nous voyons dans l'Apocalypse, que nous entendons dans nos smartphones et de tout ce qui se passe, ce qui réconcilie tout, c'est la personne du Christ, la promesse divine d'accomplissement ultime du cosmos et de l'humanité, écrivez-vous. Formidable.
1: Bah oui, c'est-à-dire que je trouve qu'on est très discret, les chrétiens, sur notre espérance et sur la... Tout le monde parle de la fin du monde, sauf nous. Alors que quand même, la fin du monde, pour nous, les chrétiens, il y a un sens à l'histoire. Et elle est, en fait, une victoire à travers l'échec de la mort du Christ. Elle est une victoire sur les forces de la mort, une victoire sur les forces du mal. C'est quand même ça qu'on croit. Alors,
0: D'ailleurs, pour parler de la crucifixion, vous dites deux fois le mot assassinat.
1: Oui, deux fois, ouais, le mot assassinat, l'échec, la catastrophe. Je dis que Jésus est passé par la catastrophe. Il a rencontré, comme moi, l'angoisse devant la mort, au moment de mourir, effroi et angoisse. Il ne faut pas sauter à pieds joints là-dessus. Hein. Et c'est à travers cette expérience de traversée de la catastrophe qu'il nous sauve. À cause de l'alliance aussi, hein. C'est pas que le Christ, c'est toute l'alliance biblique d'un Dieu qui fait alliance avec
0: oui, nous. Lui, il l'incarne, c'est-à-dire ce qu'on disait en début d'émission du corps et de l'âme et de cette incarnation. Je reprends, c'est assez dire que le spirituel en nous est charnel. Il est ce qui nous donne de reprendre souffle et élan, et que soigner le corps, c'est vous rendre votre âme. Eh bien, cette parole, c'est précisément la présence du Christ.
1: C'est ce que fait le Christ.
0: Mais c'est ce que vous nous dites dans votre livre.
1: Ah oui, tout à fait, j'en suis convaincue. C'est-à-dire que c'est la puissance et l'originalité et la spécificité du christianisme, c'est effectivement que ça se passe dans une histoire, un temps, dans la vie d'un homme, un moment précis, et que c'est ça qui nous sauve collectivement. Alors ça ne veut pas dire qu'on croise les bras et que tout est joué, hein, loin de là. Mais effectivement, on a là quelque chose qui est... Pour moi, personnellement, dans la situation où on est aujourd'hui, collectivement et personnellement, c'est vraiment l'espérance qui me sauve. Je me dis, quelle chance de croire à ça. Quelle chance de croire à ça, avec toutes les possibles et les énergies que ça donne pour aujourd'hui. C'est pas pour me dire, l'histoire finira bien. Non. Mais il y a là quelque chose de puissant pour nous redonner souffle.
0: Vous rappelez, Claude Plettner, vous rappelez Dieu, rien d'assuré surtout, parce qu'un Dieu aimant ne saurait être dans la toute-puissance. C'est acquis. Mais c'est peut-être par le Christ que tout reprend puissance, justement.
1: Bah, avec le Christ, c'est la puissance dans la non-puissance.
0: Eh oui.
1: Donc, c'est la révélation de la puissance, de la non-puissance et de la vulnérabilité. Et ça, franchement, je pense vraiment que ça nous sauve.
0: Et oui,
2: c'est la force de votre livre, vraiment, d'unir votre expérience personnelle et cette maladie collective, qui est cette maladie spirituelle, devant laquelle, effectivement, on est quelquefois un peu... comment dire, plus qu'un peu, on se sent tout à fait impuissant. Comment est-ce qu'on va changer cette hubris du monde? Là, pour le coup, effectivement, la référence au Christ, le passage que le Christ fait, l'appel qu'il nous donne, et la vie qu'il nous transmet, voilà, de fait, sans quoi on est devant un monde qui va à sa catastrophe et on se dit bah,
1: l'histoire n'a pas de sens, ça va finir mal. C'est, oui, c'est vraiment, c'est désespérant. Hein.
0: Bah, aurait... 7000 morts sur le front russe la semaine
1: c'est,
0: dernière.
1: C'est vraiment, alors sans faire des raccourcis faciles, c'est quand même quelque chose de, c'est quand ça nous ouvre un imaginaire assez extraordinaire, je trouve. Oui. Et moi, ce qui m'a intéressé dans la dans ma démarche de réflexion théologique, c'est ne pas oublier d'où je parlais. C'est ne pas oublier, c'est, à longueur de temps, je fais le lien entre ma foi, mon espérance, et puis ma propre conviction biblique avec ma propre traversée de la maladie. Je n'oublie pas que c'est de là. Et j'aime les récits, j'aime moi la théologie qui est incarnée, où je sens la chair, où je sens quelqu'un qui parle. Et dans ma partie plus théologique, j'ai voulu ne pas oublier... je sais pas comment le dire autrement, cette traversée que j'avais vécue, qui m'a éprouvée, et qui change une façon de faire de la théologie.
0: Mais oui, évidemment, c'est très important. Jean-François Roth, quels sont les livres qu'il faut lire en ce moment à quelques encablures de la Semaine Sainte ?
2: Alors, il y a plein de beaux livres, et j'en prends à la fois très différents de ceux dont on vient de parler, et finalement, ça se rejoint beaucoup. Je voudrais mettre en avant une femme qui s'appelle... beaucoup de gens connaissent, mais il mérite d'être encore davantage connu, Dorothy Day, journaliste, militante, catholique américaine. C'est par Mathilde Montauvert, chez Nouvelle Cité. Dorothy Day, c'est une femme extraordinaire qui s'est convertie, qui a formidablement allié sa vie spirituelle, sa foi et un combat pour la justice, à tel point d'ailleurs qu'elle est maintenant en procès un peu de béatification, je crois. Et donc, ce petit livre-là de chez Nouvelle Cité, c'est la collection Prier 15 jours. Donc, on l'accompagne petit à petit et on apprend qui elle est et on se laisse guider par elle. Pardon ?
1: Vous me l'offrez ?
2: Ah ben, si vous voulez, bien sûr, je l'ai reçu de l'éditeur, donc je vous l'offre avec plaisir.
1: Qui est mon éditeur, d'ailleurs. Merci.
2: Alors, est-ce que je peux parler aussi d'un livre que j'ai trouvé remarquablement éclairant, de Olivier Catel, « Jésus et les rabbins » aux éditions du Cerf. Olivier Catel, c'est un dominicain, il est membre de l'école biblique de Jérusalem, c'est un savant, il est doctorant en études juives, il passe sa vie sur les textes, et il fait un plaidoyer pour dire on oublie trop que Jésus était juif, qu'il était même... Le mot rabbin, il le dit très bien, c'est anachronique, c'est pas tout... À l'époque, on n'aurait pas dit rabbin, mais quelque part, il est vraiment... Il fait partie des sages avec qui il discute. Et il dit, on a vraiment intérêt, mais on passe à côté de beaucoup de choses si on ne se rend pas compte qu'il était très très proche de tous ceux avec qui nous, enfin les pharisiens, nous, qu'on a un peu caricaturé. Voilà. Donc en fait, c'est un très bon livre. Et on ne tombe pas non plus dans l'excès d'un certain nombre de commentateurs juifs aujourd'hui qui disent, Jésus était pratiquement comme un autre. Non, il y a vraiment une rupture, mais c'est une rupture totalement enracinée.
1: Oh, voilà. C'est une rupture enracinée.
0: Voilà. Ça va nourrir nos racines juives. Voilà. C'est très bien. Jésus et les rabbins, Olivier Catel, au Cerf. Et enfin,
2: alors là, ça mériterait plus, mais tant pis, je le dis comme ça. Bruno Réjean a fait, dans Vie chrétienne, un livre qui s'appelle, et là, ça rejoint la discussion de l'énigme du jugement dernier. Et il commente Matthieu en le plus proche possible. Il est parti lui dire que ça pouvait pas être simplement un encouragement à la charité, comme on dit. Il y avait quelque chose de spécial dans ce texte du jugement dernier. Il ne peut pas y avoir d'un côté les pauvres et d'autres qui s'approchent. Et puis, jugement de Dieu, qu'est-ce que ça peut être? C'est un livre formidable.
0: On va y revenir. Il faut absolument inviter l'auteur. Merci Jean-François Rode, merci Claude Plettner. Vous signez Souffler sur quelques lueurs partant d'incertitude. C'est aux éditions Nouvelle Cité. Merci Cédric.
1: Merci de votre invitation. Merci beaucoup.
0: Merci Cédric Combat pour la réalisation, François Dieudonné et Philippe Malpeche pour la réussite technique de notre rendez-vous. Demain, c'est vendredi, je vous emmène au théâtre. D'ici là, prenons soin des uns et des autres. Le printemps est là, il nous invite à l'urgence d'être heureux. Je vous embrasse.
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7: L'existence est une flottaison parce que nous ne reposons pas sur une terre ferme. Nous sommes reliés aux autres, à l'ensemble des vivants, de manière souterraine par ce monde commun. Ce sont les mots de la philosophe Corinne Pelluchon dans un ouvrage absolument singulier, « L'être et la mer », un titre d'une grande sobriété avec un projet philosophique ample, d'une rare profondeur et qui parle à tous. Il nous faut partir en mer, changer notre rapport aux autres et aux éléments de la terre, éclairer notre monde par un renversement de perspective, accepter de nous décentrer. Il nous faut partir en mer, nager, naviguer, flotter, plonger, s'immerger, traverser des courants parfois dangereux, au risque de se laisser prendre dans des filets mortels et prouver nos limites. Comment prendre la mesure de l'interdépendance du monde vivant et du monde terrestre et du monde marin, l'unité de notre espace terrestre, constitué principalement d'océans. Comment sortir de la surexploitation de la mer qui est une menace pour notre terre et pour l'ensemble des humains. Le regard sur l'infini, l'éternité toujours recommencée de la mer, ne nous invite-t-elle pas à considérer notre finitude, nos faiblesses, comprises aussi comme des ressources ? Bonjour Corinne Pelluchon.
8: Bonjour.
7: Vous êtes professeure à l'université Gustave Eiffel, vous êtes philosophe, vous êtes une des personnalités philosophiques les plus marquantes aujourd'hui et vous travaillez sur des questions éthiques, écologiques, politiques. Alors, l'être et la mer, sous-titre pour un existentialisme écologique. Commençons par ce sous-titre. Vous vous situez dans la lignée des existentialistes de Kierkegaard à Sartre, penseur de l'existence jusqu'à Merleau-Ponty, qui définissent avant tout l'humain par son existence. L'humain qui a à se faire lui-même entre sa naissance et sa mort dans sa finitude. Mais vous renouvelez l'existentialisme. Quel sens lui donnez-vous ?
8: Alors d'abord, il faut dire pourquoi l'existentialisme me semble si pertinent aujourd'hui. Eh bien parce qu'il rend hommage à la complexité et aussi à l'ambivalence de l'être humain en obligeant à regarder en face notre déréliction. Le fait justement que notre existence a priori n'a pas un sens évident et qu'il s'agit de lui conférer, ce qui souligne le lien entre la contingence, le fait de ne pas être le fondement de son existence et la responsabilité. Alors moi, j'ai repris donc les idées majeures de l'existentialisme, son style aussi, mais en modifiant le climat de cette pensée, parce que d'abord, l'humain n'est pas considéré seulement à la lumière du projet, de la liberté, mais surtout parce que je trouvais que les philosophies de la liberté, celles de Sartre, de Heidegger, reposent sur une ontologie solide, sur un imaginaire terrestre où je pars d'ici pour aller là-bas, alors que moi, j'opère un renversement de perspective en pensant la condition insulaire de l'humain, en pensant l'humain à partir de l'eau et de la mer dont nous vivons, mais où nous ne pouvons pas vivre, du moins sans équipement.
7: Alors cet existentialisme est un existentialisme écologique pour montrer ce lien profond à partir d'une convivence que vous évoquez. En quoi consiste-t-il cet existentialisme écologique ?
8: Alors, il y a effectivement le lien entre, enfin la différence entre l'existentialisme passé et aujourd'hui, celui que je propose, c'est cette prise en compte de l'interconnexion entre les vivants. Mais moi, effectivement, je vais changer un peu l'imaginaire. Et donc, il y a des structures de l'existence que je vais dévoiler. Et au lieu que ce soit seulement la liberté, le projet, où je vais ici vers là-bas, eh bien moi je vais parler de flottaison, en montrant que finalement nous sommes d'abord immergés, donc c'est d'abord l'immersion, dans un monde commun plus vieux et plus vaste que nous-mêmes, qui est fait de l'ensemble des générations et du patrimoine naturel et culturel, et que en faisant des choix, des projets, eh bien, nous émergeons. Et donc, c'est à partir de ce sans-fond, notre existence. Et avec l'idée que le sens est une interprétation. Ce n'est pas quelque chose de si solide, de si, si volontariste. Parce qu'il y a, par exemple, chez Sartre, ce volontarisme où je suis ce que je fais. Il y a aussi une sorte d'individualisme. Alors que dans le travail que je propose, la solitude de chacun est prise au sérieux. Nous mourons seuls. Il y a cette nécessité de faire des choix sans trop de repères. Mais vraiment, j'insiste sur ce... Il n'y a pas l'être et le néant, il y a l'être et la mer. C'est-à-dire un infini, ce monde commun qui... dans lequel je suis immergée, et la phénoménologie et la conscientisation, l'intensification de cette immersion dans un monde plus vieux, plus vaste que soi, dont nous n'avons pas toujours conscience de façon ordinaire, mais et qui donne un horizon à mon existence, qui donne une profondeur, mais évidemment, c'est à la fois ce qui me permet de sentir profondément le lien aux autres vivants, humains et autres qu'humains, mais c'est aussi ce qui me fait prendre conscience de mon existence comme précaire et comme transitoire, éphémère, ce qui me fait prendre conscience de ma finitude. Donc je montre à la fois le caractère sublime et formidable de cette conscientisation de mon appartenance au monde commun, qui donne naissance à la conscience écologique, ou comme je le disais dans d'autres livres, à la transdescendance, à l'approfondissement de la connaissance de moi comme ouvrant un monde infini, mais c'est aussi ce qui peut me submerger, ce qui fait que je peux être débordée par moi-même et me perdre. Et je décris aussi les différentes modalités de la subversion, puisque, comme je disais tout à l'heure, j'ai voulu prendre au sérieux l'ambiguïté, l'ambivalence de l'humain. Donc, partir en mer, c'est aussi... plonger dans le sans-fond de notre existence pour en apprécier la beauté, le caractère sublime, mais également le caractère abyssal et les dangers que nous sommes pour nous-mêmes, y compris sur le plan politique.
9: Cette description phénoménologique de l'expérience de la mer, vous l'explorez aussi à partir de l'ambivalence de notre rapport, de notre perception, c'est-à-dire qu'il peut être une perception émerveillée, ce rapport à l'infini aussi, cette beauté, cette richesse, et puis également... ces limites et ce qui peut nous effrayer aussi. Qu'est-ce que ce décentrement de perspective nous apporte, voilà, c'est par rapport au monde terrestre.
8: Tout à fait, oui, et ça c'est très important, c'est-à-dire l'être et la mer. D'ailleurs, le titre signale que nous sommes dans une ontologie marine, c'est-à-dire qu'au lieu de voir la mer à partir de la terre, la mer à partir de notre rivage, donc de commencer par nous, terrien, et de penser que l'eau est une étendue liquide bordant les terres, les continents, eh bien, je pense les deux principes majeurs de cette ontologie marine. Premièrement, l'unicité de l'océan, un seul océan, et deux, sa préséance sur les terres, qui sont comme des îles, qui sont émergées. Et cela veut dire qu'au lieu d'avoir l'eau comme une étendue liquide bordant nos continents, eh bien nous voyons plutôt la planète comme une surface fragile et submersible. Et nous sommes finalement, nous avons une condition insulaire. Et ça, c'était très important parce que ça a des conséquences à la fois pour la description de la condition humaine, l'anthropologie, mais également pour penser l'unité de l'humanité à nouveau frais, mais comme archipélisation du monde, comme une unité sous-marine entre nous, mais également pour voyager dans ces espaces marins qui sont pas plats, qui sont pas silencieux et qui sont habités de présences sonores, habités d'autres vivants. Et ça a aussi une influence sur la manière dont nous pensons le politique. Au lieu de chercher à protéger, préserver l'océan, un petit peu comme un écosystème qui nous rendrait beaucoup de services, c'est vrai, il nous rend beaucoup de services, il est fondamental pour capter le CO2, pour réguler l'atmosphère terrestre. Mais je montre que finalement, il ne faut pas séparer ce qui se passe sur Terre, ce qui se passe en mer, et peut-être partir d'abord de la mer et prendre conscience finalement du fait que nous pouvons être submergés.
9: Alors c'est... une question qui est complètement nouvelle que vous abordez de cette manière-là. On pense plutôt l'humain ou l'humanité à partir de sa condition terrestre. Nous ne pouvons pas vivre dans la mer, nous pouvons naviguer, nous pouvons exploiter la mer. Qu'est-ce que cela change par rapport à notre appréhension de l'existence? Est-ce que le mot exister prend un nouveau sens?
10: Oui, parce que c'est vrai que, et d'ailleurs moi-même j'avais beaucoup travaillé sur notre condition terrestre, pensant l'alimentation, alors l'existence à la lumière de la réceptivité, pas seulement de l'extériorité ou du projet, ou de la liberté, j'avais pensé l'incorporation, l'alimentation, la passivité, la vulnérabilité, donc, et aussi le fait que nous habitons la Terre et la partageons, ou devrions la partager davantage avec les autres vivants, humains et autres qu'humains. Mais là, en pensant l'humain à partir de l'eau, dont il a tant besoin, dont il est fait, mais où il ne peut pas vivre sans équipement, et en pensant la mer et l'océan plutôt comme un, et dans sa préséance sur les terres, eh bien... On rompt avec cet imaginaire terrestre et territorial qui conduit à tout quadriller, qui est lié au vocabulaire de l'appropriation et de la conquête, de la souveraineté, et qui aussi est lié à la maîtrise. Et si vous voulez, pour accomplir la ruine de la représentation, qui est un des... Cette ruine de la représentation est une des caractéristiques de la phénoménologie dont je viens et dont vient l'existentialisme. Eh bien, Merleau-Ponty, Lévinas ont insisté sur des sens plus internes. L'alimentation, moi je l'ai fait aussi, mais le toucher, bon, qui n'est pas forcément interne, mais qui souligne le fait qu'on est touchant touché, la réversibilité du sentir et la porosité de notre existence. Mais là, j'ai insisté beaucoup sur l'ouïe, qui est une immersion. Et parce que c'est vrai que notre sens, nous sommes terrestres, nous sommes des êtres visuels, donc nous tenons un peu à distance les autres et le monde, comme si on pouvait les manipuler. Et puis, dans le projet, on est là, on va quelque part, on a l'impression qu'on organise comme ça, on fige, on solidifie tout. Or, la mer, c'est... l'infini, elle est associée, et on va en parler, dans notre imaginaire, à la fois à la vie, à la mort, à quelque chose de nourricier. Il y a le rappel, ça rappelle le fait que nous avons baigné dans le liquide amniotique, dans l'utérus maternel, mais c'est aussi l'immémorial et la mort. Quand on est loin du rivage, on est à la fois émerveillé, mais on a peur. Parce qu'on a peur d'être noyé. Donc, du coup, toutes ces multiples dimensions de la mer permettaient justement de prendre conscience de tout ce qui échappe à au concept lequel fige, homogénéise le réel et passe à côté de tout un tas de dimensions inconscientes et archaïques que j'ai voulu prendre au sérieux aussi pour expliquer pourquoi, malgré tout ce que nous savons, sur l'écologie, la démocratie, eh bien, il y a un décalage entre la théorie et la pratique. Nous savons ce qu'il faudrait faire, nous savons ce qui ne va pas, et nous avons du mal, tant individuellement que collectivement, à changer nos styles de vie et à réorienter l'économie. Et pour comprendre ce décalage, eh bien, qui est quand même un des défis qui est au cœur de mon travail depuis plusieurs années, eh bien, là, je voulais aussi travailler sur l'ambivalence de l'humain.
9: Cette recherche qui consiste à recentrer la philosophie sur l'existence à partir de cet élément aquatique, marin, océanique, vous conduit aussi à révéler toute sa dimension tragique dans votre conclusion, mais c'est tout un ensemble de choses que vous posez au fil de votre réflexion. En particulier le déni de nos propres limites, le déni de la mort. Comment le comprendre ? La singularité aussi de votre démarche, c'est de croiser, pour vous approprier cette question, la philosophie et la poésie, la philosophie et la littérature.
10: Oui, alors il y a donc deux choses dans ce que vous avez demandé, dans vos questions. Il y a la question du lien entre philosophie et littérature. Effectivement, d'abord j'ai eu l'idée de ce livre en relisant Rimbaud et Saint John Perse. Donc c'est vrai que c'est la littérature qui m'a donné un peu l'idée. Et je me suis rendu compte que j'avais oublié cet élément si fondamental qu'est l'eau. Et la mer. Ensuite, j'ai aussi... essayer d'élaborer une ontologie des fluides qui doit beaucoup à Virginia Woolf, dans les vagues. Elle insiste sur le fait que nous baignons justement dans un sans fond. Et dans cet immémorial, et chacun émerge, fait quelque chose, et en soulignant aussi ce risque de dissolution du sujet, et puis cette fragilité de nos projets, de notre interprétation. Elle a cette image que je trouve très belle d'une nageoire qui fend les eaux et qu'elle suit. Donc l'idée qu'aussi l'interprétation, l'herméneutique est une structure de l'existence. Et, mais la métaphore, puisqu'il est question de cela aussi, n'est pas une image ni une analogie, ni une manière d'habiller un propos philosophique qui serait trop pauvre. C'est au sens de Ricoeur une métaphore vive, c'est-à-dire que on associe plusieurs significations à celle au singulier qui est circonscrit par le concept. Et quand on parle de la mer, il y a énormément de résonance. Je le disais tout à l'heure, c'est la purification, la vie, mais c'est aussi le risque de noyade et de submersion. C'est l'immersion, c'est le fait de baigner dans un élément où on se sent chez soi, où on se sent bien, mais donc il y a la frayeur. C'est la mère, l'élément maternel, mais c'est l'engloutissement, la peur de perdre ses repères, de ne plus exister. C'est la mémoire et c'est l'immémorial et l'oubli. Et puis c'est aussi l'invisibilisation de beaucoup de choses.

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1: Corinne Peluchon, nous explorons votre existentialisme écologique, l'être et la mer. Une question que j'aimerais, sur laquelle j'aimerais revenir avec vous, celle de cette finitude que vous analysez de manière nouvelle à partir de votre nouvelle problématique donc sur la mer.
2: Oui, il y a toute une partie consacrée à la mort, ce que la mort fait à la vie. Et c'est d'ailleurs un thème existentialiste qu'on trouve chez Kierkegaard, chez Heidegger, l'idée que le rapport à ma mort, à la possibilité de mon impossibilité, au fait qu'un jour tout sera fini, tout est fini, dit Kierkegaard dans un très beau texte, sur une tombe, eh bien, le rapport à sa mort serait la clé pour vivre intensément, voire donner existence à ce qui compte pour soi. Alors, c'est très important ce lien entre la conscience de sa propre mortalité et la liberté. Mais en fait, moi je montre que c'est d'abord un problème avant d'être une solution en insistant sur la terreur que la mort génère, c'est-à-dire la peur de n'être, de disparaître et aussi de n'être rien. Tout cela génère un sentiment d'effroi, une angoisse, mais qui submerge le psychisme, qui fait vaciller la totalité du psychisme et qui, loin de conduire à des décisions sages, explique des stratégies de défense expliquées, décrites par le psychologue Ernst Becker dans The Denial of Death, le déni de la mort. Et il dit que l'addiction, la consommation, le présentisme, mais également le désir, le besoin de suivre des leaders qui font à croire que l'on participe à quelque chose de grandiose pour avoir une immortalité par procuration, eh bien tout cela, tous ces comportements qui sont écologiquement, on dirait, mais démocratiquement contre-productif, s'explique par le déni de la mort. Donc, j'ai vraiment insisté sur un déni du réel qui est finalement souvent, peut-être toujours un déni de la mort, lequel, évidemment, est associé au refus de sa vulnérabilité, mais aussi de sa petitesse, de son manque d'aide, de son Hilflosigkeit. Et évidemment, c'est très important parce que nous sommes dans un monde, en tout cas dans nos sociétés, où cette terreur de la mort n'est pas accompagnée ni prise en charge par la religion qui a eu cette fonction essentielle. Du coup, les êtres sont laissés avec cette terreur et quand... à notre époque, avec les risques de terrorisme, les guerres, plus l'effondrement, l'éventualité d'un effondrement qui pointe les menaces sur notre survie, mais également qui pointe la précarité de notre civilisation, tout cela a un coût psychique énorme. Et la tentation est grande de réprimer cette terreur de la mort. Et du coup, moi j'explique vraiment, j'actualise un petit peu les propos de Ernst Becker, hein, il a écrit ce texte il y a plusieurs décennies, pour comprendre justement pourquoi finalement il y a ce décalage entre la théorie et la pratique, pourquoi aujourd'hui le complotisme, la polarisation, la séduction liée au fanatisme, au nationalisme, au récit simplificateur opère, et comment on pourrait surmonter le déni de la mort sans recourir à des récits totalisants, mais justement peut-être en atteignant cette maturité psychique qui est nécessaire pour répondre aux défis écologiques de manière démocratique. Moi, ce à quoi je tiens beaucoup, puisque je ne suis pas du tout pour des réponses coercitives à la question écologique. Et donc du coup, et l'existentialisme écologique est une manière de répondre à cette question-là.
1: Corinne Peluchon, la troisième partie de votre livre traite des enjeux juridiques et politiques. Alors, il existe un droit de la mer, vous pointez ses exigences, ses avancées, mais aussi ses contradictions. Alors, je vais poser cette question simple, mais j'ai été particulièrement intéressée par ce chapitre qui traite aussi du droit. À qui appartient la mer? Est-ce que vous pourriez rappeler un petit peu ces principes fondamentaux qui sont quand même assez étonnants?
2: Ah ben, c'est-à-dire que le problème de la mer, c'est que, alors sa genèse, je la restitue hein, avec Grotius et tous ces débats-là.
1: Ce sont des principes philosophiques.
2: C'est des principes philosophiques, il y a eu des débats. Mais on pourrait dire aujourd'hui que ce qui sert de cadre au droit de la mer, depuis 82, si ma mémoire est exacte, c'est le CNUDUM. Hein, donc c'est une manière, si vous voulez, de partager la mer en deux. On a ce qu'on appelle des zones économiques exclusives qui font aujourd'hui environ 300 km des côtes et qui appartiennent à chaque État, et alors qui a le droit de prélever les ressources, etc. Puis ensuite, la haute mer a été, au départ, pour de très bonnes raisons, soustraite à la juridiction exclusive des États. Ce qui fait qu'on ne peut pas faire n'importe quoi, en théorie, en haute mer. Mais malheureusement, elle appartient quasiment à tout le monde ou à personne. Et il y a une fragmentation du droit international, du droit qui fait que si un bateau fait du dégazage en haute mer, d'abord, ce sera très dur de le prouver, mais aussi de le punir. Et puis, qui le fera ? Et de même, ça c'est quelque chose d'ailleurs que je n'ai pas suffisamment développé dans ce livre-là, c'est que un bateau qui bat pavillon, même un bateau français dans un autre État, donc une plaque d'immatriculation, on dirait, dans un autre État où il n'y a pas de droit du travail, eh bien, par exemple, il va embaucher son personnel en le payant comme dans le pays où il vient, où il a battu pavillon, c'est-à-dire, par exemple, parfois en payant très mal. Donc, du coup, c'est un peu l'anarchie, quoi. C'est complètement l'anarchie. Alors, du coup, c'est la mer, et de fait, la mer est une poubelle. Non seulement parce que nos déchets terrestres arrivent en mer, il y a des gyres incroyables, hein, des régions entières de
1: plastique. Parce que signifie ce quadrillage dans la mesure où tout peut circuler, les courants
2: peuvent conduire
1: la pollution à tout autre
2: exactement.
1: Endroit.
2: Alors ouais. Moi je m'insurge contre effectivement ce vocabulaire encore de la territorialité et de l'appropriation qui explique ces zones économiques exclusives, mais parce que moi je pense que au-delà du développement durable et même d'une définition forte du développement durable qui impliquerait qu'on ne prélève pas tout et qu'on restaure les capacités de résilience de l'écosystème, au-delà même de notre vie, de la question du partage, je pense qu'il faut partir en mer, c'est-à-dire commencer par la mer et envisager les usages de la mer, non pas comme si c'était un stock de ressources ou des champs qu'on quadrille, mais au contraire comme étant un élément essentiel. Donc déjà une thalassopolitique qui va au-delà de ce droit qui est quand même qui quadrille. Voilà. Et ensuite, pour la haute mer qui est soustraite à la juridiction exclusive des États, il y a quand même un problème puisque c'est un petit peu l'anarchie. Et donc un peu n'importe quoi. Et du coup, il ne s'agit pas de la quadriller, mais il s'agirait encore une fois d'en signaler, de sortir carrément d'un rapport instrumental à la mer, en fait. Moi, si vous voulez, je déconstruis l'ontologie terrestre, territoriale, et le rapport instrumental à la mer qui sous-tend les législations et même la durabilité forte. Donc, ce décentrement radical du regard qu'opère l'ontologie marine, laquelle en plus suppose de prendre en compte ce que le droit international ne fait pas, les autres vivants, les autres existants qui habitent l'océan et qui l'habitent vraiment plus que nous, à savoir les baleines, à savoir les dauphins, les tortues qui meurent massivement pris dans des filets ou dont la vie est totalement gênée par la pollution sonore, puisque c'est des animaux qui vivent avec l'élément, avec la sensation qui s'organise spatialement avec l'ouïe, l'écolocalisation. Et bien donc la thalassomarine offre une autre perspective qui dépasse, en l'incluant, la question du droit.
1: Pour terminer notre entretien, je souhaiterais évoquer votre chapitre, votre réflexion sur la dissidence. Dans ce chapitre sur la dissidence, très beau chapitre sur la dissidence et le risque de tsunami. Le sol est fragile, tout peut être inondé. Il y a un aspect très réel, très concret de cette menace, mais c'est peut-être aussi une métaphore. Alors, simplement pour terminer assez rapidement, cette figure de la dissidence, il y a un philosophe, Patočka, ce philosophe tchèque qui lui-même est mort dans une circonstance tragique, qui nous reconduit à une dimension spirituelle. Ouais. Et j'aimerais que nous terminions sur cela.
2: Oui,
1: en
2: il parle aussi de crue orgiaque pour parler justement de ce que moi j'appelle une submersion, mais négative, hein, se penchant à des récits simplificateurs pour avoir le sens pour avoir un sentiment d'exister, parce que l'humain, à la différence des animaux, il a besoin d'intensité, de sentir exister, et ça peut le perdre. Mais la dissidence, c'était l'idée aussi que la prise de conscience de la précarité et l'expérience de l'effondrement du sens établi ne conduit pas au nihilisme ni à l'indifférence, mais conduit à rétablir le sens, à le chercher, et c'est ce qu'il appelle la solidarité des ébranlés. Une solidarité qui ne vient pas de la solidité, de la conscience nationale et tout ça, mais au contraire de la prise de conscience d'une précarité commune. Et donc l'expérience de l'effondrement du sens reconduit à la vie nue. Et donc, l'idée, la dissidence, c'est le fait qu'on est assis entre deux chaises, pour ainsi dire. Et je crois que c'est vraiment une responsabilité dans la négativité, mais qui est une chance pour penser aujourd'hui notre situation.
3: Merci infiniment Corinne Pelluchon pour cet entretien passionnant. Je rappelle le titre de votre livre « L'être et la mer pour un existentialiste écologique » paru aux Presses universitaires de France. Merci.
2: Merci beaucoup.

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1: Dans quelques instants avec nos invités, nous essaierons de comprendre pourquoi l'aide publique au développement a-t-elle été coupée si violemment, si récemment. Quelles sont les conséquences aujourd'hui dans le domaine de la santé, de l'éducation, de la promotion agricole, de la promotion féminine, et comment se dessinent aujourd'hui les relations Nord-Sud. Pour comprendre tout cela, nous serons en compagnie du père Grégoire Cata, jésuite théologien, maître de conférences aux facultés Loyola Paris, en compagnie également de Guillaume Nicolas, délégué général du CCFD Terre Solidaire, qui est la première ONG française de solidarité internationale et qui est également un service de l'Église catholique. Et puis enfin, nous serons avec Philippe Orliange, délégué national à la catholicité de l'Église pour la Conférence des évêques de France et qui est diplomate et qui a longtemps été à la tête de plusieurs services de l'AFD, l'Agence française de développement. Voilà, c'est passionnant et c'est tout de suite.
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1: Bonjour à tous, nous sommes très heureux de vous accueillir sur l'antenne de RCF Notre-Dame pour cette nouvelle édition de notre émission « Où va la vie ?» au micro Frédéric Mounier. Chaque semaine, je vous accompagne tout au long de cette conversation consacrée aux questions éthiques d'aujourd'hui. Et chaque semaine, nous sommes en partenariat avec les facultés Loyola Paris, qui sont les facultés jésuites de Paris. Il y a un an, Donald Trump a coupé, dit-on, à la hache, l'aide publique au développement des États-Unis. Il a supprimé l'Agence nord-américaine de développement, l'USAID, et tout cela a eu des conséquences absolument considérables à travers le monde, dans les domaines de la santé, de la lutte contre les épidémies, de l'éducation, de la promotion féminine, de l'adaptation au changement climatique et dans bien d'autres domaines, touchant l'aide aux plus pauvres dans le monde. Avec nos invités, nous allons essayer de comprendre ce qui se passe, d'essayer de démêler le vrai du faux et d'envisager l'avenir de ce qu'on appelait, il n'y a encore pas si longtemps, la coopération ou la relation Nord-Sud. Je vous présente nos trois invités. Le père Grégoire Cata, bonjour.
5: Bonjour.
1: Merci beaucoup d'être avec nous. Vous êtes jésuite, théologien, maître de conférences en théologie aux facultés Loyola Paris, spécialiste de la doctrine sociale de l'Église, dont il sera beaucoup question autour de cette émission et également des deux suivantes. À vos côtés, Guillaume Nicolas, bonjour.
6: Bonjour.
1: Vous êtes délégué général du CCFD Terre Solidaire, qui est, faut-il le rappeler, la première ONG française de solidarité internationale, ainsi que l'un des services de l'Église catholique. L'Église catholique dont nous avons un éminent représentant avec nous, Philippe Orliange, bonjour.
7: Bonjour.
1: Merci beaucoup d'être avec nous. Vous êtes diacre permanent. Vous avez été directeur exécutif de la stratégie à l'AFD, l'Agence française de développement, également directeur exécutif des stratégies. Et aujourd'hui, vous êtes délégué national à la catholicité de l'Église au sein de la Conférence des évêques de France. Vous nous direz en quelques mots en quoi consiste votre mission. Vous êtes également, je le disais, diacre permanent et vous avez publié avec Alizé Pornet un petit livre tout à fait intéressant aux presses universitaires de France intitulé « Géopolitique du développement, les enjeux de la solidarité internationale ». Voilà, nous allons donc ouvrir le premier volet de cette série de trois émissions Où va la vie sur le thème Faut-il, pourquoi couper à la hache l'aide publique au développement ? Quelle solidarité Nord-Sud pour demain ?
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1: Alors avec nos trois invités, nous allons essayer de faire le point sur cette situation Nord-Sud qui est très complexe en ce moment. On sait que les rapports de force diplomatiques, stratégiques, militaires ont beaucoup évolué, mais on parle beaucoup moins de ce qui se passe dans les relations de solidarité, dans les relations d'aide au développement. Et alors certains d'entre vous se souviennent peut-être qu'il y a donc tout juste un an, Donald Trump a brutalement coupé l'aide publique au développement américaine. Philippe Orliange, pouvez-vous nous rappeler l'ampleur de ces coupes et jusqu'à quel point ces coupes ne touchent-elles que les États-Unis ou bien d'autres pays sont-ils également touchés ? Philippe Orliange.
5: Merci beaucoup Frédéric. Ce que Donald Trump a supprimé l'an dernier, c'est une agence qui avait été créée par Kennedy et dont le budget annuel tournait autour d'une quarantaine de milliards de dollars. C'est pas une petite chose, dont sur une aide publique au développement américaine qui en faisait à peu près 60. Mm-hmm. Il n'a pas supprimé la totalité des 40 milliards, puisqu'une partie petite a été ensuite recyclée, réattribuée au ministère américain des Affaires étrangères, au département d'État. Mais disons que le gros de cette somme a disparu. Donc on parle de ça. On parle aussi de baisse de l'aide publique au développement américaine qui transitait par des canaux multilatéraux, le commissariat aux réfugiés, le programme alimentaire mondial, etc.
1: Qui sont les agences des Nations Unies. Tout ça s'est arrêté ?
5: Tout ça n'est pas arrêté parce que ces agences avaient d'autres bailleurs de fonds, mais dans ces agences, les États-Unis étaient très souvent le premier contributeur. Donc ça, c'est l'effet de Trump. L'effet financier, disons. Mais il y a aussi, au-delà de ça, une mise en cause idéologique de l'aide publique au développement, que vous avez évoqué dans votre présentation. Et peut-être que, d'une certaine manière, c'est ça qui est aujourd'hui... parce que des baisses de l'aide, il y en a déjà eu dans le passé. Oui. Il y a eu une très forte baisse de l'aide publique au développement après la chute du mur de Berlin, quand l'aide a historiquement trois moteurs, dont un moteur géopolitique. Le moteur géopolitique s'est arrêté avec la chute du mur de Berlin. Les deux autres moteurs...
1: Pour quelle raison ?
5: Ben parce que on a estimé que, comme il n'y avait plus de compétition Est-Ouest, la dimension un peu clientéliste, on aide nos amis, on n'avait plus de raison d'être. Et donc, il y a une forte chute de l'aide qui va se poursuivre jusqu'au tournant des années 2000, quand on commence au tournant des années 2000 à reconstruire autour des objectifs du millénaire pour le développement... ce qu'on appelle en mauvais français un compact international autour d'une solidarité renouvelée. Là, l'aide va repartir à la hausse et elle augmentera de façon ininterrompue jusqu'à ces dernières années.
1: Y compris en France ?
5: Y compris en France, avec un effet retard pour la France, mais y compris en France. Donc il y a cette remise en cause idéologique et cette décision financière. Est-ce que c'est la première fois qu'une grande agence disparaît ? Non. Ça, on l'a totalement oublié, ça a été passé sous silence, et c'est important de le rappeler.
1: Rappelez-nous.
5: Parce que ça explique aussi la crise idéologique. C'est la suppression du ministère britannique du développement.
1: Qui est totalement passé sous les radars.
5: Totalement. Alors que...
1: C'était quand ?
5: C'était il y a une petite dizaine d'années. Mm-hmm. Et c'est d'autant plus dommage qu'on l'ait oublié que ce ministère avait été créé par les Britanniques, par les travaillistes en 97. En 1997, dans le programme travailliste, qui reviennent aux affaires, on va créer un grand ministère du développement pour mettre au premier rang de notre action internationale la lutte contre la pauvreté. Et ça marche, c'est-à-dire que ce DFID devient l'institution bilatérale de référence, plus que l'USAID d'ailleurs. Mm-hmm. L'aide publique britannique augmente, les Britanniques vont atteindre les 0,7%.
1: Et 0,7% qui, il faut le rappeler, sont la ligne d'horizon depuis des années
5: depuis
1: et des années.
5: Depuis le milieu des années 60.
1: Voilà.
5: 0,7% du PIB pour l'aide publique au développement. Et donc, retour aux affaires des conservateurs. Les conservateurs gardent quelques années le déficit, puis finissent par le supprimer, en disant « c'est pas efficace, ça marche pas », un peu les mêmes
1: on va en parler,
5: arguments.
1: Oui.
5: Et ils le suppriment. Et ça, c'était à peu près une quinzaine de milliards. Donc c'était déjà très gros. Ça a été passé sous silence, la brutalité de l'opération USAID l'a fait oublier. Mais il faut s'en souvenir, parce que ça veut dire que la crise de l'aide est une crise longue.
1: C'est structurel, en quelque
5: et
1: sorte.
5: Et probablement structurel, y compris pour les raisons que vous évoquiez
1: tout à l'heure. Le Nord a de moins en moins envie d'aider le Sud.
5: Ben c'est surtout que ce qu'il faut d'abord dire, c'est que le Sud tel qu'il était à l'époque où on a inventé l'aide publique au développement, n'a plus rien à voir avec le Sud global. Donc c'est d'abord ça qu'il faut dire.
1: On ne peut plus parler de pays en voie de développement, de tiers-monde, comme on parlait autrefois.
5: On peut et on doit parler de pays qui restent très pauvres et très dépendants, y compris de financement extérieur. Mais ça représente 40 pays sur les 135 pays de la liste officielle des pays en développement. Le reste du monde en développement, à l'échelle des pays, quand on regarde à l'échelle des sociétés, c'est sans doute plus nuancé, c'est des pays à revenus intermédiaires. Et dans ces pays à revenus intermédiaires, certains qui sont intermédiaires tranches supérieures, comme on dit dans le jargon.
1: Alors on va donner la parole au CCFD Terre Solidaire dans un instant pour qu'il nous explique concrètement sur le terrain les conséquences de ces coupes budgétaires. Mais peut-être avant, Philippe Orléans, pouvez-vous préciser, nous expliquer quelles sont les critiques qui sont globalement adressées dans nos pays du Nord à l'aide publique au développement, Philippe Orléans?
5: Je crois qu'on peut dire, sans à peu près se tromper, que la plupart de ces critiques sont fausses à 90%, puis à chaque fois, il y a un petit 10% qui est vrai. Le premier, c'est aucun pays ne s'est développé avec l'aide au développement.
1: Donc notre argent ne sert à rien.
5: Oui. Alors en fait, c'est faux. Si l'Europe s'est redressée après la guerre, c'est aussi parce qu'elle a bénéficié d'un apport de ressources extérieures. Ça ne s'appelait pas aide au développement à l'époque, mais ça y ressemble quand même beaucoup.
1: C'était le plan Marshall.
5: La Corée du Sud... C'est développé après la guerre de Corée avec une injection massive de financements internationaux. Donc il y a tout un tas d'exemples de pays dont on ne peut pas dire qu'ils se sont développés uniquement à cause de l'aide. Mais c'est des pays dans lesquels des politiques publiques raisonnables ont bénéficié, dans la durée, de financements externes. Donc ça, on l'entend partout et c'est à peu près faux partout. La deuxième chose, c'est que ça coûte cher.
1: Voilà. Donc, et on n'a plus d'argent.
5: Alors non, ça ne coûte pas cher. Quand on le rapporte au budget, d'où vient cet argent? La preuve, c'est qu'on a sabré les budgets d'aide au développement dans des pays qui avaient des déficits budgétaires, ils les ont toujours. Donc, si c'était aussi significatif qu'on le dit, ça se verrait, ça se voit pas.
1: C'est pas le fait de couper l'aide publique au développement qui va nous permettre de redresser nos finances publiques.
5: Non, pas du tout. Voilà. Mais cette perception est très ancrée dans les esprits, parce que les enquêtes d'opinion le montrent. Les gens pensent qu'on consacre... un quart du budget à l'aide au développement. Bon, c'est le budget de l'aide au développement, c'est même pas 1% du budget de l'État.
1: Alors on entend dire aussi, tout notre argent va dans la poche des leaders corrompus.
5: Mais ça aussi c'est faux, parce que quand vous êtes un leader corrompu, vous commencez par piquer là où l'argent est à votre main, c'est-à-dire dans les caisses de l'État. Il faut vraiment aimer la complexité pour se dire je vais aller piquer de l'argent d'une banque internationale qui en l'occurrence pour une banque sera un prêt, donc il faut rembourser. Si on rembourse pas, ça va se voir, ça va avoir des conséquences. Et puis cette idée que le gros de l'aide publique ce serait des transferts financiers non contrôlés, c'est faux aussi. On a besoin de ces transferts financiers vers les budgets des États. D'ailleurs, les Américains, on ne faisait pas tant que ça, en réalité. Mais non, quand on veut s'enrichir, on ne commence pas par piquer dans la caisse de la PDG.
1: Merci de ces mises au point, Philippe Orléans. Je rappelle que vous êtes diplomate et que vous avez longtemps travaillé à l'Agence française de développement. Donc, tous vos propos sont évidemment pleinement sourcés.
5: Pleinement sourcés.
1: À votre expérience. Guillaume Nicolas, vous êtes délégué général du CCFD Terre Solidaire. Je rappelle qu'il s'agit de la première ONG française de solidarité internationale et c'est également un service de l'Église catholique. Comment le CCFD Terre Solidaire a-t-il vu, compris et évalué les conséquences de ces coupes drastiques dans l'aide publique au développement à travers le monde ?
6: Et déjà, c'est important de dire qu'effectivement, les chutes de financement, comme l'a dit Philippe Orléans, sont considérables, mais qu'en fait, les attaques sur l'aide publique au développement, elles sont aussi idéologiques. Et il y a depuis quelques années un dénigrement très fort des ONG, mais aussi de nos partenaires locaux, qui eux-mêmes vivent une restriction très forte des espaces civiques. Ils ont de moins en moins de liberté. Pour la première fois depuis 20 ans, on estime que le nombre de régimes autocratiques dépasse celui des démocraties. Ça veut dire que plus de 2/3 de la population vit sous un régime jugé autoritaire.
1: Sans liberté publique.
6: Voilà. Donc ça veut dire que déjà nos partenaires locaux étaient dans une grande difficulté. Voilà. Je vous remercie de me donner la parole parce qu'il manque un invité. Le Sud global n'est pas autour de la table.
1: Oui, absolument.
6: Et en fait, c'est un des
1: mais
6: gros...
1: Mais vous le représentez, Guillaume.
6: le puis-je vraiment? Non, mais c'est important de le signaler parce qu'en fait, on pourra sans doute y revenir. Oui. C'est sans doute...
1: Qui parle?
6: Voilà, qui parle. Oui. Et qui juge mm-hmm. des pays pauvres, des pays moins pauvres, mm-hmm. des besoins locaux. Oui. Voilà, donc le CCF des Terres Solidaires...
1: Donc vous allez faire le porte-voix.
6: On va essayer, oui. je vais essayer de le faire au mieux. Écoute ses partenaires pour comprendre quels sont leurs besoins, leurs initiatives mm-hmm. locales, pour les soutenir dans leurs propres projets. Alors, les conséquences que l'on voit, alors, d'un point de vue général... c'est que les objectifs de développement durable ne seront pas atteints en 2030, c'est à peu près sûr.
1: Concrètement, par exemple,
6: Philippe Orléans, ben la précarité, la lutte oui. contre la précarité, c'est l'objectif numéro un, ne pourra pas être atteint. Mais il y a eu un tel désengagement des États par rapport aux promesses de 2015 qu'on parle d'une dette de l'aide de plus de 7 milliards
1: Une dette de
6: dollars. Une dette de l'aide, c'est-à-dire tous les engagements pour viser de 0,7 qui n'ont pas été honorés. Mm-hmm. C'est une somme d'argent qui n'a pas été versée pour l'aide publique au développement.
1: Et qui était attendue.
6: Et qui était attendue.
1: Nécessaire et indispensable.
6: Et qui était estimée pour pouvoir répondre à des besoins très concrets.
1: Alors, par exemple, dans quel domaine ?
6: Par exemple, je cite à nouveau la précarité, parce que mm-hmm. c'est un domaine qui nous tient à cœur, s'agissant de la souveraineté alimentaire. Oui. On est encore aujourd'hui...
1: Pouvoir se nourrir.
6: Voilà, pouvoir se nourrir à une personne sur 10 qui souffre encore de la faim aujourd'hui. Mm-hmm. C'est 780 millions de personnes, et une personne sur 3 qui est en insécurité alimentaire. Mais Philippe Orléans a raison, il y a eu des progrès considérables, y compris sur ce terrain, grâce à l'aide publique au développement.
1: Oui, on a vu émerger une classe moyenne à travers le Sud, qui se porte de mieux en mieux, mais la population augmente, mais les besoins ne sont pas satisfaits.
6: Oui, et c'est une population qui est soumise à un système, à un commerce mondial, mm-hmm. qui peut les vulnérabiliser, mm-hmm. alors qu'ils le sont déjà. Et donc le CCF des Terres Solidaires cherche à leur

0: Oui.
1: 80% des ONG sont frappées par les coupes que l'on
0: 80%.
1: Évoque. 80%. Oui. Alors après, avec plus ou moins d'ampleur.
0: Donc c'est des programmes de soutien à la santé, à l'éducation, à la
1: souveraineté alimentaire. C'est des projets qui se ferment. Oui. C'est des fortes dépriorisations. C'est des effectifs aussi, concrètement.
0: Des licenciements.
1: Des licenciements. Alors nous, ce qui nous préoccupe le plus, c'est le local. C'est les partenaires locaux, c'est les populations locales. Mais enfin, il est de plus en plus difficile de faire notre travail pour soutenir cette solidarité internationale.
0: Parce qu'il y a de moins en moins d'argent.
1: Et oui. Et en fait, il faut... c'est sûr que nous avons plein d'éléments à soutenir pour soutenir la qualité de l'aide. Mais s'il n'y a pas assez, déjà, le terme de quantité d'aide, c'est un premier problème.
0: Alors, je me tourne vers le père Grégoire Cata. On sait que l'Église catholique s'est exprimée depuis longtemps sur ces questions-là, depuis la fameuse encyclique de Paul VI, Populorum Progressio, en 1967. L'Église a beaucoup parlé de la destination universelle des biens, de l'indispensable solidarité. On se souvient aussi de la vigoureuse encyclique de Jean-Paul II, Sollicitudo Rei Socialis, en 1987, sur les structures de péché qui président au commerce international. Quel regard, en tant que théologien, vous portez, Grégoire Cata, sur cette coupe, sur ce coup d'arrêt dont on vient de mesurer l'ampleur, qui est mis à la solidarité Nord-Sud?
2: Oui, je voudrais commencer de fait par dire le podcast s'appelle « Où va la vie ?» et peut-être pour il faut se rappeler que c'est bien une question de vie ou de mort. Mmh. Et simplement, ce qui me venait en entendant Guillaume Nicolas, c'est un exemple très concret. C'est vrai que les coupes dans l'aide au développement sont un problème, mais il y a aussi la manière dont ces coupes sont faites. Et ce qui s'est passé l'an dernier, on a eu un peu des échos, mais on n'a pas forcément tant parlé que ça dans les médias, mais ça a été d'une brutalité inouïe. Comme je suis jésuite, je connais le service jésuite des réfugiés et je connais très bien ce qui s'est passé, notamment dans une des actions que faisait le JRS en Irak. Bah, du jour au lendemain, en 6 mois, il a fallu que l'action du JRS en Irak ferme parce qu'il venait d'obtenir un financement d'une agence américaine. Ils étaient partis sur développer un nouveau programme. Et
0: Pour
2: le soutien aux populations. Au bout de 6 mois, on leur coupe les vivres. Et donc, ils n'ont pas le temps d'organiser une transition pour trouver d'autres
0: financements. Ça a été brutal.
2: Ça a été très brutal. Mmh. C'était une aide notamment psychologique aux rescapés de Daesh. Ouais. Donc des gens en très grande souffrance psychique, avec mise en place de manière très, très professionnelle, formation d'acteurs irakiens pour aider les personnes. Bah, du jour au lendemain, quand vous aidez l'aide psychologique et aussi les médicaments, il faut pas se voiler la face. Ce qui a conduit, c'est une augmentation du taux de suicide. Voilà. Donc, c'est simplement pour rappeler, on parle d'aide au développement, on parle de choses. Derrière ça, il y a des personnes, il y a des questions de vie et de mort. Donc ça, je pense que c'est très important.
0: Et on peut rappeler que l'Irak, qui est un pays structurellement fragile, a été encore fragilisé par ce type de fermeture, parce qu'on peut imaginer que la fermeture de JRS n'est pas la seule difficulté.
2: C'est juste un exemple particulier, c'est que voilà. Et encore une fois, c'est pour rappeler, il y a l'architecture générale et puis il y a la manière dont on fait les choses. Parce qu'on peut accompagner, on peut bien imaginer qu'il y a des évolutions, qu'on n'est plus de la même manière, qu'on va dire. Mais il y a aussi une forme de brutalité à dire d'un point de vue idéologique. Maintenant, il faut lancer un signal, donc on arrête. Oui, mais qu'est-ce qui se passe pour les gens? Voilà. Alors là, en disant ça, évidemment, on revient à une attention qui est centrale dans tout l'enseignement social de l'Église, qui est l'attention aux personnes, qui est l'attention à la dignité humaine. Vous avez évoqué Populorum Progressio. Je pense que c'est de fait, donc Populorum Progressio, c'est la grande encyclique de Paul VI, 1967, qui acte vraiment dans l'enseignement social de l'Église. Ça avait déjà été fait un petit peu auparavant par Jean XXIII, mais que la question sociale devient globale, devient mondiale. À la fin du XIXe siècle, dans Rerum Novarum, on pense la question ouvrière, ça reste très... les problèmes qui se passent en Europe et en Amérique du Nord. On prend en compte la question du développement et donc des questions, des relations Nord-Sud, et avec une affirmation en fait centrale. C'est la question du développement de toute la personne humaine, de l'épanouissement de toute la personne humaine. Et on affirme au début de la deuxième partie de Populorum Progressio que ce développement de la personne humaine va de pair avec le développement de l'humanité entière en solidarité.
0: Et cela a été repris par tous les papes
2: successifs. Et après, ça a été repris. Donc c'est cette idée d'une solidarité qui va

0: à l'échelle de l'humanité, quoi, mais pas de manière universelle, abstraite, mais simplement parce que on peut pas imaginer se développer, être pleinement humain, si à côté de moi il y a mon frère ou ma sœur, même si à côté de moi ça peut être à des milliers de kilomètres, mais qui n'a pas les moyens de se développer. Donc c'est ça qui est sans cesse répété par l'Église, cette solidarité qui ne peut se limiter à la solidarité simplement avec ceux qui seraient proches de moi physiquement, qui doit toujours s'étendre plus loin.
1: Je suis proche de mon frère, de ma sœur, mais je vais pas plus loin.
0: Voilà.
1: Mais on a entendu ça de la part de l'administration américaine, justement.
0: Aussi, et du coup, on a entendu la réponse le contre-chose de dire, le bien commun, il doit être vraiment universel. Et il ne passe pas de se poser la question, est-ce que les gens sont proches ou pas? La question, c'est comme dans la parabole du bon samaritain, la question de départ dans la parabole du bon samaritain, la question du légiste, c'est qui est mon prochain? Mais la question finale de Jésus, c'est pas de savoir dans quelle case on met les personnes, c'est de savoir, toi, quel est celui qui s'est laissé toucher par la souffrance de celui qui était en difficulté? Et toi, va et fais de même. Donc du coup, on inverse la question, on se pose la question, qu'est-ce que je dois faire pour venir au secours de celui ou de celle
1: Donc
0: qui
1: là, si vous entendez bien, Père Grégoire Cata, il s'agit d'un élément structurant de la foi. C'est pas une démarche collatérale laissée à l'appréciation de chacun. Il ne s'agit pas de verser une aumône, il s'agit de mettre en œuvre une vision du monde.
0: Voilà, de mettre en œuvre une vision du monde et une vision de la personne humaine, selon, pour nous les chrétiens, selon ce que l'Évangile nous montre, selon ce que le Christ nous montre.
1: Philippe Orléans, vous avez longtemps travaillé à l'Agence française de développement, l'AFD, qui est un peu la banque française du développement. Vous avez donc travaillé avec l'un des acteurs majeurs du développement. À cette époque, vous qui êtes aujourd'hui diacre permanent et qui travaillez à la Conférence des évêques de France, quel regard vous portiez sur ce que vient d'expliquer Grégoire Cata ou ce que vient d'expliquer Guillaume Nicolas, c'est-à-dire l'action des ONG catholiques, chrétiennes et leur soubassement de foi?
2: Moi, j'ai découvert Populorum Progressio assez tard. J'ai regretté de l'avoir découvert assez tard parce que si je l'avais découvert plus tôt, je me serais rendu compte plus tôt de son caractère prophétique, y compris du point de vue de ce qui marche et ce qui ne marche pas dans le développement. Et je pense que cette idée d'un développement intégral de tout l'homme et pour tous les hommes, qui en 67 est assez à rebours de la doxa dominante qui est très économiste, rattrapage, les pauvres, un pays pauvre a vocation à devenir riche en empruntant le même chemin que ceux qui sont devenus riches. Donc c'est très prophétique en 1967 et aujourd'hui c'est quand même rentré dans beaucoup d'analyses et en tout cas c'est quelque chose que l'AFD en tant que tel soutient à travers les moyens, les instruments qu'elle développe. Deuxième chose, c'est que qui est aussi très actuelle, c'est que dans Populorum Progressio, il y a une mention des acteurs multilatéraux, il y a même l'idée d'un grand fonds. Et ça montre bien que le versant multilatéral de l'aide qu'on a un peu évoqué, mais au-delà de tout ce qui a trait à la régulation de la mondialisation, est dans la doctrine sociale de l'Église. Et c'est très vrai et on le mesure aujourd'hui encore.
1: Donc l'Église est aujourd'hui un acteur majeur de la pensée en matière de solidarité dans le Sud.
2: Je pense que c'est peut-être aujourd'hui, compte tenu de l'éclipse d'autres acteurs, le seul acteur qui ait cette pensée,
1: cette pensée globale.
2: Cette pensée cohérente qui relie ça à l'agenda de la paix. Donc c'est vraiment très fort. Un mot sur les ONG et un mot sur les États. Là encore, l'AFD, historiquement, il y a très longtemps, les ONG ne connaît pas trop. Et puis un jour, on lui dit, le ministère des Affaires étrangères, lui, vous allez vous en occuper. Elle s'en occupe, elle les apprivoise. Les ONG découvrent aussi ce que l'AFD peut leur apporter. La relation est bonne et elle va très au-delà, d'ailleurs, des flux financiers. Dernière chose, les États, il faut le développement, l'aide au développement, c'est un tout petit bout du financement du développement. Le développement, c'est d'abord du financement domestique. Donc, la doctrine sociale de l'Église, elle s'applique aussi à ça. C'est-à-dire que s'il n'y a pas des politiques publiques qui établissent l'option préférentielle pour les pauvres, vous pouvez avoir une aide au développement très vertueuse, ça ne va pas marcher. Et dans la joie de l'évangile, le pape François a écrit deux, trois choses là-dessus qui sont très fortes. Il faut s'en souvenir.
1: Alors, on va revenir sur tout ça, évidemment. Un grand merci à vous, Philippe Orliand. Je rappelle que vous êtes délégué national à la catholicité de l'Église auprès de la Conférence des évêques de France, que vous avez occupé des fonctions éminentes à l'Agence française de développement. La semaine prochaine, nous reviendrons sur tous ces thèmes en essayant d'expliquer ce que pensent les partenaires du Sud aujourd'hui, en essayant de discerner les nouveaux contours de la solidarité Nord-Sud. Pardon. Je rappelle que pour cette première édition de Où va la vie consacrée à l'aide publique au développement, nous étions en compagnie de Guillaume Nicolas, délégué général du CCF des Terres Solidaires, qui est la première ONG française de solidarité internationale, qui est en même temps un service de l'Église catholique, et puis du père Grégoire Cata, qui est jésuite théologien, spécialiste de la doctrine sociale de l'Église. Je rappelle qu'au fil des semaines, nous sommes en partenariat avec les facultés Loyola Paris et leur département d'éthique. Ces facultés, en lien avec l'Institut catholique de Paris, proposent un parcours de formation diplômant. Le diplôme universitaire d'éthique, soins et santé dans une société pluraliste, accompagné, discerné, décidé. Ce diplôme universitaire d'éthique, est mis en œuvre donc par les facultés Loyola Paris et l'Institut catholique de Paris, vise à permettre aux médecins, aux soignants, aux aidants, aux bénévoles, aux travailleurs sociaux, aux cadres d'établissements médico-sociaux et aux acteurs politiques de gérer des situations éthiques complexes et problématiques, comme nous en évoquons beaucoup au fil de nos différents épisodes de notre émission Où va la vie. Si vous souhaitez aller plus loin, nous vous invitons à visiter le site du département d'éthique des facultés Loyola Paris. C'est sur loyolaparis.fr. Un grand merci à notre réalisateur Eric Cobat. Vous pouvez évidemment nous écouter, nous réécouter où vous voulez, quand vous voulez, à partir des plateformes de podcast. Il vous suffit de taper Où va la vie. Je vous donne rendez-vous la semaine prochaine. La semaine prochaine, nous poursuivrons cette conversation passionnante sur la question de l'aide publique au développement et nous nous tournerons plus spécialement vers les pays du Sud pour voir un peu dans quel état sont-ils aujourd'hui, quelles sont les initiatives qui sont prises et quelle nouvelle tournure peut prendre la relation Nord-Sud après ce coup de hache à l'aide publique au développement. À la semaine prochaine.

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8: Je demande à Notre-Dame de Lourdes de prier pour ma maman et je souhaite qu'elle la guérisse. Merci.
9: Notre-Dame de Lourdes, Sainte Bernadette, je vous confie mes trois petites filles. Protégez-les, ne les laissez pas. Je vous remercie.
10: Je vous demande une prière pour ma fille Laurence, qui a de très gros problèmes en ce moment. Merci à Notre-Dame de Lourdes et merci à Bernadette.
11: Au nom du Père et du Fils et du Saint-Esprit.
12: Amen.
11: Chers frères et sœurs, soyez les bienvenus à la Sainte Grotte de Massabielle, où la Vierge Marie, l'Immaculée Conception, nous interpelle pour nous conduire à la source, à la chapelle, à son Fils Jésus, notre Sauveur. On va prier ensemble les mystères glorieux du rosaire en contemplant l'action de l'Esprit Saint dans la vie du Seigneur, dans la vie de Notre-Dame, dans notre vie. Parce que c'est lui l'artisan de notre rédemption aujourd'hui jusqu'à la fin des temps. On se prépare pour la fête de la Pentecôte qui sera, on aura ça le dimanche prochain. Par l'Esprit Saint, Jésus continue en nous l'œuvre du salut qu'il a accompli déjà dans sa passion, sa mort et sa résurrection. On prie pour nos intentions, celles du pape Léon pour l'Église, pour le monde. On prie pour nos intentions et celles de ceux qui nous suivent par la radio, télé ou Internet. On confie toutes les personnes qui sont présentes dans le cœur de notre mère. Je crois en Dieu, le Père Tout-Puissant, Créateur du ciel et de la terre, et en Jésus-Christ, son Fils unique, notre Seigneur, qui a été conçu du Saint-Esprit, est né de la Vierge Marie, a souffert sous Ponce Pilate, a été crucifié, est mort et a été enseveli, est descendu aux enfers, le troisième jour est ressuscité des morts, est monté aux cieux, est assise à la droite de Dieu le Père Tout-Puissant, d'où il viendra juger les vivants et les morts. Je crois en l'Esprit Saint, à la Sainte Église catholique, à la communion des saints, à la rémission des péchés, à la résurrection de la chair, à la vie éternelle. Amen. Notre Père qui es aux cieux, que ton nom soit sanctifié, que ton règne vienne, que ta volonté soit faite sur la terre comme au ciel.
13: Donne-nous aujourd'hui notre pain de ce jour. Pardonne-nous nos offenses, comme nous pardonnons aussi à ceux qui nous ont offensés. Et ne nous laisse pas entrer en tentation, mais délivre-nous du mal.
11: Je vous salue Marie, pleine de grâce. Le Seigneur est avec vous. Vous êtes bénie entre toutes les femmes, et Jésus, le fruit de vos entrailles, est béni.
13: Sainte Marie, Mère de Dieu, priez pour nous pauvres pécheurs, maintenant et à l'heure de notre mort. Amen.
11: Je vous salue Marie, pleine de grâce. Le Seigneur est avec vous. Vous êtes bénie entre toutes les femmes. Et Jésus, le fruit de vos entrailles, est béni.
13: Sainte Marie, Mère de Dieu, priez pour nous pauvres pécheurs, maintenant et à l'heure de notre mort. Amen.
11: Je vous salue Marie, pleine de grâce. Le Seigneur est avec vous. Vous êtes bénie entre toutes les femmes. Et Jésus, le fruit de vos entrailles, est béni.
13: Sainte
11: Gloire au Père, et au Fils, et au Saint-Esprit, comme il était au commencement, maintenant et toujours, et dans les siècles des siècles. Amen. Premier mystère glorieux, la résurrection du Seigneur. De l'Évangile selon Saint-Luc. Les disciples d'Emmaüs racontaient aux apôtres ce qui s'est passé sur la route et comment le Seigneur s'est fait reconnaître par eux à la fraction du pain. Comme il en parlait encore, lui-même fut présent au milieu d'eux et il leur dit « La paix soit avec vous ». Ce n'est pas Jésus seul qui s'est ressuscité, mais le Père par l'action de l'Esprit-Saint. Le fruit de cette œuvre divine pour moi, c'est la joie, la grande joie de savoir que Dieu m'aime, qu'il s'est fait homme et qu'il me montre le chemin de la résurrection pour vivre en lui. Dans l'éternité. Demandons la grâce de voir l'action de l'Esprit Saint en nous, dans notre histoire d'aujourd'hui. Notre Père, qui es aux cieux, que ton nom soit sanctifié, que ton règne vienne, que ta volonté soit faite sur la terre comme au ciel. Donne-nous aujourd'hui notre pain de ce jour. Pardonne-nous nos offenses, comme nous pardonnons aussi à ceux qui nous ont offensés. Et ne nous laisse pas entrer en tentation, mais délivre-nous du mal. Amen.
14: Je vous salue, Marie, pleine de grâce. Le Seigneur est avec vous. Vous êtes bénie entre toutes les femmes, et Jésus, le fruit de vos entrailles, est béni.
13: Sainte Marie, Mère de Dieu, priez pour nous, pauvres pécheurs, maintenant et à l'heure de notre mort. Amen.
14: Je vous salue, Marie, pleine de grâce. Le Seigneur est avec vous. Vous êtes bénie entre toutes les femmes, et Jésus, le fruit de vos entrailles, est béni.
13: Sainte Marie, Mère de Dieu, priez pour nous pauvres pécheurs, maintenant et à l'heure de notre mort. Amen.
14: Je vous salue, Marie, pleine de grâce. Le Seigneur est avec vous. Vous êtes bénie entre toutes les femmes, et Jésus, le fruit de vos entrailles, est béni.
13: Sainte Marie, Mère de Dieu, priez pour nous pauvres pécheurs, maintenant et à l'heure de notre mort. Amen.
14: Je vous salue, Marie, pleine de grâce. Le Seigneur est avec vous. Vous êtes bénie entre toutes les femmes, et Jésus, le fruit de vos entrailles, est béni.
13: Sainte Marie, Mère de Dieu, priez pour nous pauvres pécheurs, maintenant et à l'heure de notre mort. Amen.
14: Je vous salue, Marie, pleine de grâce. Le Seigneur est avec vous. Vous êtes bénie entre toutes les femmes, et Jésus, le fruit de vos entrailles, est béni.
13: Sainte Marie, Mère de Dieu, priez pour nous pauvres pécheurs, maintenant et à l'heure de notre mort. Amen.
14: Je vous salue, Marie, pleine de grâce. Le Seigneur est avec vous. Vous êtes bénie entre toutes les femmes, et Jésus, le fruit de vos entrailles, est béni.
13: Sainte Marie, Mère de Dieu, priez pour nous pauvres pécheurs, maintenant et à l'heure de notre mort. Amen.
14: Je vous salue, Marie, pleine de grâce. Le Seigneur est avec vous. Vous êtes bénie entre toutes les femmes, et Jésus, le fruit de vos entrailles, est béni.
13: Sainte Marie, Mère de Dieu, priez pour nous pauvres pécheurs, maintenant et à l'heure de notre mort. Amen.
14: Je vous salue, Marie, pleine de grâce. Le Seigneur est avec vous. Vous êtes bénie entre toutes les femmes, et Jésus, le fruit de vos entrailles, est béni.
13: Sainte Marie, Mère de Dieu, priez pour nous pauvres pécheurs, maintenant et à l'heure de notre mort. Amen.
14: Je vous salue, Marie, pleine de grâce. Le Seigneur est avec vous. Vous êtes bénie entre toutes les femmes, et Jésus, le fruit de vos entrailles, est béni.
13: Sainte Marie, Mère de Dieu, priez pour nous pauvres pécheurs, maintenant et à l'heure de notre mort. Amen.
14: Je vous salue, Marie, pleine de grâce. Le Seigneur est avec vous. Vous êtes bénie entre toutes les femmes, et Jésus, le fruit de vos entrailles, est béni.
13: Sainte Marie, Mère de Dieu, priez pour nous pauvres pécheurs,
11: maintenant et à l'heure de notre mort. Amen.

0: Un deuxième mystère glorieux, l'ascension du Seigneur. De l'évangile selon saint Luc, Jésus amena ses disciples au dehors jusqu'à vers Béthanie et levant les mains, il les bénit. Or, tandis qu'il les bénissait, il se sépara d'eux et il était emporté au ciel. Esprit Saint, que le feu de ton amour mette en moi l'humilité pour suivre le Seigneur Jésus ressuscité pour nous sauver. Notre Père, qui es aux cieux, que ton nom soit sanctifié, que ton règne vienne, que ta volonté soit faite sur la terre comme au ciel. Donne-nous aujourd'hui notre pain de ce jour.
1: Pardonne-nous nos offenses, comme nous pardonnons aussi à ceux qui nous ont offensés, et ne nous laisse pas entrer en tentation, mais délivre-nous du mal. Amen.
2: Je vous salue Marie, pleine de grâce. Le Seigneur est avec vous. Vous êtes bénie entre toutes les femmes, et Jésus, le fruit de vos entrailles, est béni.
3: Sainte Marie, Mère de Dieu, priez pour nous pauvres pécheurs, maintenant et à l'heure de notre mort. Amen.
2: Je vous salue Marie, pleine de grâce. Le Seigneur est avec vous. Vous êtes bénie entre toutes les femmes, et Jésus, le fruit de vos entrailles, est béni.
3: Sainte Marie, Mère de Dieu, priez pour nous pauvres pécheurs, maintenant et à l'heure de notre mort. Amen.
2: Je vous salue Marie, pleine de grâce. Le Seigneur est avec vous. Vous êtes bénie entre toutes les femmes, et Jésus, le fruit de vos entrailles, est béni.
3: Sainte Marie, Mère de Dieu, priez pour nous, pauvres pécheurs, maintenant et à l'heure de notre mort. Amen.
2: Je vous salue, Marie, pleine de grâce. Le Seigneur est avec vous. Vous êtes bénie entre toutes les femmes, et Jésus, le fruit de vos entrailles, est béni.
3: Sainte Marie, Mère de Dieu, priez pour nous, pauvres pécheurs, maintenant et à l'heure de notre mort. Amen.
2: Je vous salue Marie, pleine de grâce. Le Seigneur est avec vous. Vous êtes bénie entre toutes les femmes. Et Jésus, le fruit de vos entrailles, est béni.
3: Sainte Marie, Mère de Dieu, priez pour nous pauvres pécheurs, maintenant et à l'heure de notre mort. Amen.
2: Je vous salue Marie, pleine de grâce. Le Seigneur est avec vous. Vous êtes bénie entre toutes les femmes, et Jésus, le fruit de vos entrailles, est béni.
3: Sainte Marie, Mère de Dieu, priez pour nous pauvres pécheurs, maintenant et à l'heure de notre mort. Amen.
2: Je vous salue Marie, pleine de grâce. Le Seigneur est avec vous. Vous êtes bénie entre toutes les femmes, et Jésus, le fruit de vos entrailles, est béni.
3: Sainte Marie, Mère de Dieu, priez pour nous pauvres pécheurs, maintenant et à l'heure de notre mort. Amen.
2: Je vous salue Marie, pleine de grâce. Le Seigneur est avec vous. Vous êtes bénie entre toutes les femmes. Et Jésus, le fruit de vos entrailles, est béni.
3: Sainte Marie, Mère de Dieu, priez pour nous pauvres pécheurs, maintenant et à l'heure de notre mort. Amen.
2: Je vous salue Marie, pleine de grâce. Le Seigneur est avec vous. Vous êtes bénie entre toutes les femmes, et Jésus, le fruit de vos entrailles, est béni.
3: Sainte Marie, Mère de Dieu, priez pour nous pauvres pécheurs, maintenant et à l'heure de notre mort. Amen.
2: Je vous salue Marie, pleine de grâce. Le Seigneur est avec vous. Vous êtes bénie entre toutes les femmes, et Jésus, le fruit de vos entrailles, est béni.
3: Sainte Marie, Mère de Dieu, priez pour nous pauvres pécheurs,
0: maintenant et à l'heure de notre mort. Amen.

0: et in saecula saeculorum. Amen. Troisième mystère glorieux, c'est la Pentecôte. Du livre des Actes des Apôtres. Le jour de la Pentecôte, leur apparurent des langues qu'on disait de feu, qui se partageaient et s'imposa sur une sur chacun d'eux. Tous furent remplis de l'Esprit Saint. Ils s'exprimaient selon le don de l'Esprit, en d'autres langues. On découvre la présence de l'Esprit Saint dans la vie des apôtres, dans ses dons écrits ainsi par saint Paul dans sa lettre aux Galates. Le fruit de l'Esprit, c'est amour, joie, paix, patience, bonté, bienveillance, foi, humilité et maîtrise de soi. On découvre ces signes aussi dans notre vie. Demandons la grâce de nous laisser animer par l'Esprit du Christ, par l'Esprit Saint. Notre Père qui es aux cieux, que ton nom soit sanctifié, que ton règne vienne, que ta volonté soit faite sur la terre comme au ciel.
1: Donne-nous aujourd'hui notre pain de ce jour. Pardonne-nous nos offenses, comme nous pardonnons aussi à ceux qui nous ont offensés. Et ne nous laisse pas entrer en tentation, mais délivre-nous du mal. Je vous salue, Marie, pleine de grâce. Le Seigneur est avec vous. Vous êtes bénie entre toutes les femmes. Et Jésus, le fruit de vos entrailles, est béni.
2: Sainte Marie, Mère de Dieu, priez pour nous pauvres pécheurs, maintenant et à l'heure de notre mort. Amen.
1: Je vous salue, Marie, pleine de grâce. Le Seigneur est avec vous. Vous êtes bénie entre toutes les femmes. Et Jésus, le fruit de vos entrailles, est béni.
2: Sainte Marie, Mère de Dieu, priez pour nous pauvres pécheurs, maintenant et à l'heure de notre mort. Amen.
1: Je vous salue, Marie, pleine de grâce. Le Seigneur est avec vous. Vous êtes bénie entre toutes les femmes. Et Jésus, le fruit de vos entrailles, est béni.
2: Sainte Marie, Mère de Dieu, priez pour nous pauvres pécheurs, maintenant et à l'heure de notre mort. Amen.
1: Je vous salue, Marie, pleine de grâce. Le Seigneur est avec vous. Vous êtes bénie entre toutes les femmes. Et Jésus, le fruit de vos entrailles, est béni.
2: Sainte Marie, Mère de Dieu, priez pour nous pauvres pécheurs, maintenant et à l'heure de notre mort. Amen.
1: Je vous salue, Marie, pleine de grâce. Le Seigneur est avec vous. Vous êtes bénie entre toutes les femmes. Et Jésus, le fruit de vos entrailles, est béni.
2: Sainte Marie, Mère de Dieu, priez pour nous pauvres pécheurs, maintenant et à l'heure de notre mort. Amen.
1: Je vous salue, Marie, pleine de grâce. Le Seigneur est avec vous. Vous êtes bénie entre toutes les femmes. Et Jésus, le fruit de vos entrailles, est béni.
2: Sainte Marie, Mère de Dieu, priez pour nous pauvres pécheurs, maintenant et à l'heure de notre mort. Amen.
1: Je vous salue, Marie, pleine de grâce. Le Seigneur est avec vous. Vous êtes bénie entre toutes les femmes. Et Jésus, le fruit de vos entrailles, est béni.
2: Sainte Marie, Mère de Dieu, priez pour nous pauvres pécheurs, maintenant et à l'heure de notre mort. Amen.
1: Je vous salue, Marie, pleine de grâce. Le Seigneur est avec vous. Vous êtes bénie entre toutes les femmes. Et Jésus, le fruit de vos entrailles, est béni.
2: Sainte Marie, Mère de Dieu, priez pour nous pauvres pécheurs, maintenant et à l'heure de notre mort. Amen.
1: Je vous salue, Marie, pleine de grâce. Le Seigneur est avec vous. Vous êtes bénie entre toutes les femmes. Et Jésus, le fruit de vos entrailles, est béni.
2: Sainte Marie, Mère de Dieu, priez pour nous pauvres pécheurs, maintenant et à l'heure de notre mort. Amen.
1: Je vous salue, Marie, pleine de grâce. Le Seigneur est avec vous. Vous êtes bénie entre toutes les femmes. Et Jésus, le fruit de vos entrailles, est béni.
2: Sainte Marie, Mère de Dieu, priez pour nous pauvres pécheurs, maintenant et à l'heure de notre mort. Amen.
1: Je vous salue, Marie, pleine de grâce. Le Seigneur est avec vous. Vous êtes bénie entre toutes les femmes. Et Jésus, le fruit de vos entrailles, est béni.
2: Sainte Marie, Mère de Dieu, priez pour nous pauvres pécheurs,
0: maintenant et à l'heure de notre mort. Amen.

0: Quatrième mystère glorieux, l'Assomption, du livre de l'Apocalypse de Saint Jean. Dans sa vision, Saint Jean nous dit « La terre vient au secours de la femme. La terre ouvrit sa bouche et engloutit le fleuve projeté par la gueule du dragon qui voulait donner la mort à la femme. » L'Assomption est le fruit de l'action de l'Esprit Saint Anne-Marie. C'est la grâce qui la rend Immaculée Conception. Demandons au Seigneur la grâce d'une bonne confession pour devenir nous aussi saints et immaculés devant Dieu, comme Dieu le désire de tout son cœur. Notre Père, qui es aux cieux, que ton nom soit sanctifié, que ton règne vienne, que ta volonté soit faite sur la terre comme au ciel.
1: Donne-nous aujourd'hui notre pain de ce jour. Pardonne-nous nos offenses, comme nous pardonnons aussi à ceux qui nous ont offensés. Et ne nous laisse pas entrer en tentation, mais délivre-nous du mal. Amen.
2: Je vous salue, Marie, pleine de grâce. Le Seigneur est avec vous. Vous êtes bénie entre toutes les femmes. Et Jésus, le fruit de vos entrailles, est béni.
1: Sainte Marie, Mère de Dieu, priez pour nous pauvres pécheurs, maintenant et à l'heure de notre mort. Amen.
2: Je vous salue, Marie, pleine de grâce. Le Seigneur est avec vous. Vous êtes bénie entre toutes les femmes. Et Jésus, le fruit de vos entrailles, est béni.
1: Sainte Marie, Mère de Dieu, priez pour nous pauvres pécheurs, maintenant et à l'heure de notre mort. Amen.
2: Je vous salue, Marie, pleine de grâce. Le Seigneur est avec vous. Vous êtes bénie entre toutes les femmes. Et Jésus, le fruit de vos entrailles, est béni.
1: Sainte Marie, Mère de Dieu, priez pour nous pauvres pécheurs, maintenant et à l'heure de notre mort. Amen.
2: Je vous salue, Marie, pleine de grâce. Le Seigneur est avec vous. Vous êtes bénie entre toutes les femmes. Et Jésus, le fruit de vos entrailles, est béni.
1: Sainte Marie, Mère de Dieu, priez pour nous pauvres pécheurs, maintenant et à l'heure de notre mort. Amen.
2: Je vous salue, Marie, pleine de grâce. Le Seigneur est avec vous. Vous êtes bénie entre toutes les femmes. Et Jésus, le fruit de vos entrailles, est béni.
1: Sainte Marie, Mère de Dieu, priez pour nous pauvres pécheurs, maintenant et à l'heure de notre mort. Amen.
2: Je vous salue, Marie, pleine de grâce. Le Seigneur est avec vous. Vous êtes bénie entre toutes les femmes. Et Jésus, le fruit de vos entrailles, est béni.
1: Sainte Marie, Mère de Dieu, priez pour nous pauvres pécheurs, maintenant et à l'heure de notre mort. Amen.
2: Je vous salue, Marie, pleine de grâce. Le Seigneur est avec vous. Vous êtes bénie entre toutes les femmes. Et Jésus, le fruit de vos entrailles, est béni.
1: Sainte Marie, Mère de Dieu, priez pour nous pauvres pécheurs, maintenant et à l'heure de notre mort. Amen.
2: Je vous salue, Marie, pleine de grâce. Le Seigneur est avec vous. Vous êtes bénie entre toutes les femmes. Et Jésus, le fruit de vos entrailles, est béni.
1: Sainte Marie, Mère de Dieu, priez pour nous pauvres pécheurs, maintenant et à l'heure de notre mort. Amen.
2: Je vous salue, Marie, pleine de grâce. Le Seigneur est avec vous. Vous êtes bénie entre toutes les femmes. Et Jésus, le fruit de vos entrailles, est béni.
1: Sainte Marie, Mère de Dieu, priez pour nous pauvres pécheurs, maintenant et à l'heure de notre mort. Amen.
2: Je vous salue, Marie, pleine de grâce. Le Seigneur est avec vous. Vous êtes bénie entre toutes les femmes. Et Jésus, le fruit de vos entrailles, est béni.
1: Sainte Marie, Mère de Dieu,
0: priez pour nous pauvres pécheurs, maintenant et à l'heure de notre mort. Amen.

0: et in saecula saeculorum. Amen.
1: Cinquième mystère glorieux, le couronnement de la Vierge Marie, de l'Apocalypse de Saint Jean. Un grand signe apparut dans le ciel, une femme ayant le soleil pour manteau, la lune sous ses pieds, et sur la tête une couronne de 12 étoiles. Je la désire, moi aussi, cette couronne, qui ne flétrit pas, la couronne de la sainteté. Elle me sera donnée quand j'aurai laissé l'Esprit œuvrer en moi en totalité. Vierge Marie, obtiens-nous un cœur ouvert à l'action de l'Esprit Saint. Notre Père qui es aux cieux, que ton nom soit sanctifié, que ton règne vienne, que ta volonté soit faite sur la terre comme au ciel. Donne-nous aujourd'hui notre pain de ce jour.
2: Pardonne-nous nos offenses, comme nous pardonnons aussi à ceux qui nous ont offensés. Et ne nous laisse pas entrer en tentation, mais délivre-nous du mal. Amen.
3: Je vous salue, Marie, pleine de grâce. Le Seigneur est avec vous. Vous êtes bénie entre toutes les femmes, et Jésus, le fruit de vos entrailles, est béni.
2: Sainte Marie, Mère de Dieu, priez pour nous pauvres pécheurs, maintenant et à l'heure de notre mort. Amen.
3: Je vous salue, Marie, pleine de grâce. Le Seigneur est avec vous. Vous êtes bénie entre toutes les femmes, et Jésus, le fruit de vos entrailles, est béni.
2: Sainte Marie, Mère de Dieu, priez pour nous pauvres pécheurs, maintenant et à l'heure de notre mort. Amen.
3: Je vous salue, Marie, pleine de grâce. Le Seigneur est avec vous. Vous êtes bénie entre toutes les femmes, et Jésus, le fruit de vos entrailles, est béni.
2: Sainte Marie, Mère de Dieu, priez pour nous pauvres pécheurs, maintenant et à l'heure de notre mort. Amen.
3: Je vous salue, Marie, pleine de grâce. Le Seigneur est avec vous. Vous êtes bénie entre toutes les femmes, et Jésus, le fruit de vos entrailles, est béni.
2: Sainte Marie, Mère de Dieu, priez pour nous pauvres pécheurs, maintenant et à l'heure de notre mort. Amen.
3: Je vous salue, Marie, pleine de grâce. Le Seigneur est avec vous. Vous êtes bénie entre toutes les femmes, et Jésus, le fruit de vos entrailles, est béni.
2: Sainte Marie, Mère de Dieu, priez pour nous pauvres pécheurs, maintenant et à l'heure de notre mort. Amen.
3: Je vous salue, Marie, pleine de grâce. Le Seigneur est avec vous. Vous êtes bénie entre toutes les femmes, et Jésus, le fruit de vos entrailles, est béni.
2: Sainte Marie, Mère de Dieu, priez pour nous pauvres pécheurs, maintenant et à l'heure de notre mort. Amen.
3: Je vous salue, Marie, pleine de grâce. Le Seigneur est avec vous. Vous êtes bénie entre toutes les femmes, et Jésus, le fruit de vos entrailles, est béni.
2: Sainte Marie, Mère de Dieu, priez pour nous pauvres pécheurs, maintenant et à l'heure de notre mort. Amen.
3: Je vous salue, Marie, pleine de grâce. Le Seigneur est avec vous. Vous êtes bénie entre toutes les femmes, et Jésus, le fruit de vos entrailles, est béni.
2: Sainte Marie, Mère de Dieu, priez pour nous pauvres pécheurs, maintenant et à l'heure de notre mort. Amen.
3: Je vous salue, Marie, pleine de grâce. Le Seigneur est avec vous. Vous êtes bénie entre toutes les femmes, et Jésus, le fruit de vos entrailles, est béni.
2: Sainte Marie, Mère de Dieu, priez pour nous pauvres pécheurs, maintenant et à l'heure de notre mort. Amen.
3: Je vous salue, Marie, pleine de grâce. Le Seigneur est avec vous. Vous êtes bénie entre toutes les femmes, et Jésus, le fruit de vos entrailles, est béni.
2: Sainte Marie, Mère de Dieu, priez pour nous pauvres pécheurs, maintenant et à l'heure de notre mort. Amen.
3: Je vous salue, Marie, pleine de grâce. Le Seigneur est avec vous. Vous êtes bénie entre toutes les femmes, et Jésus, le fruit de vos entrailles, est béni.
2: Sainte Marie, Mère de Dieu, priez pour nous pauvres pécheurs, maintenant et à l'heure de notre mort. Amen.
3: Je vous salue, Marie, pleine de grâce. Le Seigneur est avec vous. Vous êtes bénie entre toutes les femmes, et Jésus, le fruit de vos entrailles, est béni.
2: Sainte Marie, Mère de Dieu,
4: priez pour nous pauvres pécheurs, maintenant et à l'heure de notre mort. Amen.

0: Prions le Seigneur. Dieu qui nous donne de vénérer en la Vierge Marie, la Mère de l'Espérance, accorde-nous par sa prière et son aide de mettre toujours notre espérance dans le bien du ciel, tandis que nous accomplissons nos tâches temporelles, et d'obtenir un jour ce que nous attendons avec foi, par Jésus le Christ, notre Seigneur.
1: Amen.
0: Le Seigneur.
2: 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Comme chaque dimanche, rejoignons la basilique du Sacré-Cœur de Montmartre pour y vivre en direct l'office des Vêpres.

de l'Épître aux Hébreux. Jésus-Christ, après avoir offert pour les péchés un unique sacrifice, s'est assis pour toujours à la droite de Dieu. Il attend désormais que ses ennemis soient mis sous ses pieds. Par son sacrifice unique, il a mené pour toujours à leur perfection ceux qui reçoivent de lui la sainteté.

0: pour qu'ils parlent aujourd'hui par la bouche de tes envoyés.
1: Ô Seigneur, envoie ton esprit.
0: Pour qu'il ouvre l'oreille de ceux qui écoutent ta parole.
1: Ô Seigneur,
0: pour qu'ils guérissent par la main de tes disciples.
1: Ô Seigneur, envoie ton esprit.
0: Pour qu'ils emplissent de joie le cœur des croyants.
1: Ô Seigneur, envoie ton esprit.
0: Pour qu'ils réveillent les morts au jour du jugement.

Entends notre prière, Seigneur. Nous croyons que le Sauveur des hommes est auprès de toi dans la gloire. Fais-nous croire aussi qu'il est encore avec nous jusqu'à la fin des temps.

quelques annonces pour éclairer ce qui se passe à la basilique de Montmartre. Il y a tout d'abord une retraite de Pentecôte du vendredi 22 mai 19h au lundi 25 mai à 16h30, prêchée par le père Bernard Miclescu sur les 7 dons du Saint-Esprit. Alors il y a encore quelques places, vous n'hésitez pas à aller vous inscrire. Et puis il y a une mission Pentecôte le samedi 23 mai. Rendez-vous à 14h30 dans la crypte pour un temps d'enseignement suivi de la mission jusqu'à 17h30 et à 21h30 la vigile de Pentecôte. Alors le dimanche de Pentecôte, bien sûr, les messes sont à 7h, 11h, 18h, 22h et à 16h des vêpres suivies d'un salut du Saint-Sacrement. Le lundi de Pentecôte, messe à 7h, 11h, 18h30, 22h et les vêpres sont à 16h. Attention, les vêpres sont à 16h. Et puis, il y a un nouveau parcours redécouverte ou découverte du Christ, aller à Jésus par Marie, du 20 mai au 17 juin. Vous avez des informations complémentaires sur les feuilles qui sont devant vous. Et puis le samedi 6 juin à 20h, une soirée exceptionnelle de prière pour vivre une heure sainte avec une chorale d'adultes et d'enfants devant le Saint-Sacrement. Donc c'est un rendez-vous à ne pas manquer, le samedi 6 juin à 20h. Et puis, il y a toujours, vous savez, l'urgence de la prière pour la paix. Il y a toujours ce chemin de la paix qui est proposé dans la basilique, qui vous permet de devenir artisan de paix en priant à cette intention particulière.

Frères et sœurs, nous allons continuer à méditer sur le thème de la paix en ce temps liturgique où le ressuscité est remonté auprès de son Père, c'est-à-dire qu'il est l'égal du Père, il le manifeste, il le montre, il le donne. Et puis, il prépare sa communauté, l'Église naissante, à recevoir l'Esprit Saint, l'Esprit du Père et du Fils. Alors ce thème de la paix, il est important, même pour le Christ, puisque la liturgie, après sa résurrection, nous indique que Jésus donnait constamment la paix. Ce temps de recréation qu'apporte le salut par le Christ. Et puis vous savez que dans le discours sur la montagne, Jésus a proclamé « Heureux les artisans de paix, car ils seront fils de Dieu ». Il s'agit d'une béatitude, d'un chemin d'accès à la sainteté qui nous interpelle tous et qui nous concerne particulièrement, appelant chacun à s'engager à promouvoir une communication différente qui ne recherche pas le consensus à tout prix, qui ne revêt pas de mots agressifs, qui n'épouse pas le modèle de la compétition, qui ne sépare jamais la recherche de la vérité de l'amour avec lequel nous devons humblement la rechercher. La paix commence par chacun de nous, par la manière dont nous considérons les autres, nous les regardons, dont nous les écoutons, dont nous parlons d'eux. Et en ce sens, la manière dont nous communiquons est d'une importance fondamentale. Nous devons résolument dire non à la guerre des mots et des images. Nous devons rejeter le paradigme de la guerre. La paix n'est pas uniquement l'absence de guerre, elle est cette paix mystérieuse qui vient de Dieu et qui nous apporte cette joie et le fait d'être comblé. Alors, le message du Christ s'adresse à tous les hommes de bonne volonté. Alors, pour entrer dans cet accueil de la paix, je vais reprendre les prières d'ouverture que nous avons eues, qui nous a été proposée durant ce temps entre l'Ascension et la Pentecôte. Tout d'abord, le vendredi 15 mai, nous avons eu cette prière. Seigneur Dieu, dans la résurrection du Christ, tu nous recrées pour la vie éternelle. Dirige nos regards vers celui qui siège à ta droite, l'auteur de notre salut. Ainsi, au jour où notre Sauveur viendra en majesté, ceux que tu as fait renaître par le baptême seront revêtus de l'immortalité bienheureuse. Voilà le thème de la recréation qu'apporte le salut, que nous donne le salut. Tu nous as recréés pour la vie éternelle, cette vie en plénitude qui est notre vocation profonde à remplir, à y répondre. Alors, la liturgie nous demande de diriger notre regard vers celui qui siège à la droite du Père, l'auteur de notre salut. Nous n'avons pas à oublier de regarder le ciel de temps en temps, non pas pour y trouver le néant, mais pour rencontrer le Christ ressuscité qui se tourne vers nous et qui nous attire, qui se révèle pleinement et totalement, qui accomplit toute chose, qui a accompli toute chose et qui nous appelle à l'accomplissement. Alors c'est un chemin que nous avons à prendre résolument en regardant le ciel. Le samedi, nous avons entendu cette prière. Seigneur Dieu, en montant au ciel, ton Fils
a promis l'Esprit Saint aux apôtres. Nous t'en prions, de même qu'ils reçurent des grâces multiples, leur apprenant les réalités d'en haut, répands maintenant sur nous le don de l'Esprit Saint. Nous demandons au Seigneur, qui a apporté le salut, de nous apprendre les réalités d'en haut. Quelles sont ces réalités? Qu'est-ce qu'il veut nous donner? Qu'est-ce qu'il nous donne? C'est un peu flou pour nous, bien sûr, parce que nous ne sommes pas en mode réception. Nous sommes en mode égocentrique. Alors nous avons besoin d'être en mode réception. Et nous lui demandons qu'il nous apprenne les réalités d'en haut, c'est-à-dire ce qui se passe en Dieu. Et comment ce qui se passe en Dieu se passe aussi en nous, puisque nous sommes recréés par le salut. Hein, comme disait un enfant au cours de la messe, « Gloire à Dieu au plus haut des cieux et pied sur terre aux hommes qu'il aime. » Ce n'est pas une fuite de la réalité, c'est un accueil de ce que le Seigneur nous donne. Et il a demandé à ses disciples, avec Marie, d'aller à Jérusalem pour se disposer à recevoir. Alors, il nous faut un temps de prière plus abondant, une prière peut-être un petit peu différente, pour que notre cœur, notre corps, notre vie, notre intelligence s'ouvre à ce que Dieu veut nous donner. Le dimanche suivant, nous avons prié comme cela. Sois favorable à nos supplications, Seigneur. Nous croyons que le Sauveur du genre humain est auprès de toi dans la gloire. Puissions-nous éprouver qu'il demeure avec nous jusqu'à la fin du monde, comme lui-même l'a promis. Voilà, il est avec nous jusqu'à la fin du monde. Il est tout aussi présent à la Pentecôte par le don de l'Esprit qu'il est présent dans notre vie, dans notre cœur, sur la terre, pour ceux qui veulent bien l'accueillir. Hein, demeurez en moi, dit Jésus, pour que je demeure en vous. Je voudrais demeurer en vous. Je vous ouvre mon cœur, je vous donne mon cœur. Eh bien, je te propose de changer ton cœur. Alors, oui, il est avec nous jusqu'à la fin du monde. Et nous avons besoin de nous le dire profondément. Puissions-nous, dit la prière, éprouver qu'il demeure avec nous jusqu'à la fin du monde. Hein, c'est ce qu'on appelle la providence, c'est-à-dire le geste de Dieu pour nous aider. Et c'est là où il faut développer notre vie intérieure. Nous n'avons pas à avoir peur de descendre dans notre cœur profond, parce que là, la main de Dieu soutient notre cœur et nous touche. Mais nous ne sommes pas attentifs à cela. Et nous avons peur de descendre dans notre cœur profond, dans notre vie intérieure. Alors, il ne s'agit pas d'une descente psychologique. Il s'agit d'un acte de foi qui provient et qui est nourri par notre prière. Peu à peu, je me laisse aimer, je me laisse toucher, je me laisse transformer, je me laisse habiter. Alors oui, Seigneur, sois favorable à nos supplications. Et puis le lundi, nous avons eu une autre prière. Seigneur, nous t'en prions que vienne sur nous la force de l'Esprit Saint pour que nous puissions garder fidèlement ta volonté et la traduire en actes par une vie fervente. Nous t'en prions que vienne sur nous la force de l'Esprit Saint. L'Esprit, ce n'est pas un coup de vent qui, une fois qu'il est passé, disparaît. C'est le premier don fait à Jésus, à ceux qui croient, pour que justement ce don
achève en nous notre sanctification. Que ce passage qui demeure, eh bien, nous transforme profondément. La force de l'Esprit Saint, les dons du Saint-Esprit. Dans les Actes des Apôtres, Saint Paul dit « L'Esprit Saint et nous-mêmes avons décidé de passer par tel chemin. » L'Esprit Saint et nous-mêmes. Donc cette collaboration entre l'Esprit de Dieu et notre volonté qui peu à peu devient la volonté de Dieu. Donne-nous que vienne sur nous la force de l'Esprit pour que nous puissions garder fidèlement ta volonté. Fidèlement ta volonté. La réponse au don de Dieu, c'est notre fidélité. C'est notre fidélité. Même si nous ne ressentons rien, mais nous disons à Dieu, je désire être fidèle. Et donc, je pose des actes, j'ouvre mon cœur, je désire te suivre. Que vienne sur nous la force de l'Esprit Saint pour que nous puissions garder fidèlement ta volonté et la traduire en actes par une vie fervente et la traduire en actes. Nous connaissons Saint Jacques qui dit « Montre-moi ce que tu fais. Si tu ne fais rien, eh bien ta foi est morte. » Et Saint Jean nous dit la même chose. Et les autres évangélistes aussi. Et le Seigneur nous le dit aussi. Alors, discernons, demandons à l'Esprit Saint qui nous éclaire pour que nous discernions sa volonté, la volonté de Dieu. Et mettons en pratique cela dans notre vie concrète de tous les jours. Par des petits actes, mais faits avec amour, qui nous transforme. Et puis le mardi 19, nous avons eu une autre prière. Dieu de puissance et de miséricorde, nous t'en prions, que l'Esprit Saint, en sa bonté, vienne habiter en nous et fasse de nous le temple de ta gloire. Le temple de ta gloire. Voilà une autre manière de parler de la vocation chrétienne. Il ne s'agit pas d'être des mercenaires ou d'être simplement des petits disciples ou d'être des employés du Seigneur. Il s'agit d'être fils et donc de manifester la gloire de Dieu. Comme le soleil manifeste sa lumière par ses rayons. Les rayons ne fonctionnent que parce que le soleil brûle. Eh bien, nous pouvons être la gloire de Dieu si nous nous laissons éclairer par le Seigneur. Le Seigneur nous dit, vous êtes le sel de la terre, vous êtes la lumière du monde. Eh bien, c'est notre vocation là aussi. La force de l'incarnation, c'est de nous hisser, nous pauvres pécheurs pardonnés, de nous hisser au niveau de Dieu. Il nous hisse à son niveau et nous devenons conjoints de la cause première. L'Esprit Saint et nous-mêmes avons décidé. Alors cela nous demande un vrai travail de purification, un vrai travail de suite du Christ. Parce que si ça se passe comme ça, c'est que le Seigneur le veut et qu'il travaille notre cœur, notre vie, très profondément. Alors n'oublions pas cette prière de supplication pour que l'Esprit Saint vienne et qu'il nous travaille au plus profond de notre cœur. Et puis le vendredi 22, une autre prière encore. Seigneur Dieu, en glorifiant ton Christ et en donnant la lumière de l'Esprit Saint, tu nous ouvres les portes de la vie éternelle. Fais qu'en participant à une telle grâce, nous soyons plus dévoués à te servir
et obtenions une plus grande foi. Voilà, tu ouvres les portes de, tu nous ouvres les portes de la vie éternelle. Qu'est-ce que c'est que la vie éternelle? Nous avons du mal. Mais Jésus répond lui-même. La vie éternelle, c'est que nous te connaissions, toi, le seul Dieu, et celui que tu as envoyé, le Fils unique. C'est se laisser avaler peu à peu par cet amour. Pour devenir amour, c'est nous laisser avaler peu à peu par la vie trinitaire, cet amour infini entre le Père, le Fils et le Saint-Esprit qui est tellement fort qu'il n'y a qu'un seul Dieu, mais qui est tellement doux que c'est cette relation d'amour qui est au plus profond de nous. Eh bien, nous demandons au Seigneur de participer à cette grâce. Voilà l'ambition de Dieu pour l'être humain. Et voilà peut-être notre désir le plus profond. Si c'est notre désir le plus profond, il faut le dire au Seigneur pour qu'il puisse venir. J'ai soif de ton amour. J'ai soif de vous aimer. J'ai soif que tu répondes à mon amour. Quelle belle vocation que d'entrer dans ce dynamisme-là. Donc la supplication pour la venue de l'Esprit-Saint, elle engage tout cela, et le Père et le Fils peuvent nous répondre parce que le Fils est monté auprès de son Père, il est à la droite du Père, et il nous aime d'un amour de recréation, d'un amour total et d'un amour immense. Et puis, la dernière prière, celle du samedi 23, « Dieu Tout-Puissant, nous te prions au terme de ces fêtes pascales, que par ta grâce, elle imprègne nos actes et notre vie. » Voilà, une prière toute simple, non pas pour refermer la porte, mais pour que ce que le Seigneur a fait pour nous perdure. Et nous savons que Dieu est fidèle, qu'il est fondamentalement fidèle, définitivement fidèle, et que il nous demande simplement de lui dire « Je voudrais être fidèle, je voudrais que tu me transformes, je voudrais que tu fasses ce que tu désire faire de moi, je me donne à toi profondément et totalement. » C'est notre vie, c'est le temps de la prière et de l'Eucharistie, c'est le temps de la prière quand nous sommes en adoration. Comme le disait ce paysan au curé d'Ars, qui voyait ce paysan assis, immobile, devant le Saint-Sacrement, « Il m'avise et je l'avise. » Voilà, nous sommes dans un face-à-face. Nous sommes dans un face-à-face. Alors, c'est la beauté de la prière chrétienne, parce que Dieu est dans le face-à-face avec nous, en son Fils Jésus-Christ, et dans la puissance de l'Esprit-Saint. Il est dans ce face-à-face. Une relation personnelle, une relation totale, une relation d'intimité avec le Seigneur. Et puis c'est l'Eucharistie parce que Dieu vient jusqu'à nous, sous l'apparence du pain, sous l'apparence du vin. Et donc, toutes nos communions devraient être comme la première communion. Toutes nos communions, c'est une première communion parce que il se donne pleinement et totalement. Et à nous à l'accueillir pleinement et totalement. Alors que la Vierge Marie soit présente, justement, comme elle a été présente au Cénacle avec les apôtres. Elle nous apprend à accueillir l'Esprit-Saint et elle nous donne
par son exemple, l'Esprit Saint. Donc, nous n'avons rien à craindre. Ayons ce désir très profond et supplions et adorons. Supplier, c'est avoir totalement confiance en l'autre. Adorer, c'est se laisser aimer. Alors, laissons-nous aimer et supplions pour que l'œuvre du Seigneur se réalise. Amen. Et qu'il nous donne la paix du cœur, la paix pour le monde. Amen.

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3: Bonjour. Aujourd'hui, nous célébrons le 7e dimanche de Pâques, autrement dit le dimanche après l'Ascension. Nous sommes dans les temps de l'Ascension. Grande fête s'il en est, puisque le Christ remonte vers son Père et nous montre le chemin qu'il nous invite à suivre pour nous préparer une place dans le royaume des cieux. C'est donc une très grande fête que nous avons célébrée jeudi et nous allons commencer, bien sûr, par écouter les chants de cette fête de l'Ascension. Nous écouterons, bien sûr, les chants de ce dimanche, dans un deuxième temps, et puis nous écouterons également des extraits d'une œuvre d'Olivier Messiaen, l'Ascension, justement. Et c'est Olivier Messiaen lui-même qui joue à l'orgue de la Trinité. Écoutons les moines de l'abbaye de Solesmes, dirigés par Don Jean Clerc, dans ce chant d'entrée de l'Ascension du Seigneur, Viri Galilei, sur les Actes des Apôtres. Hommes de Galilée, pourquoi regardez-vous avec étonnement vers le ciel ? Comme vous avez vu Jésus monter au ciel, c'est ainsi qu'il reviendra. Et le verset, tous les peuples battaient des mains, acclamaient Dieu d'une voix joyeuse. C'est le psaume 46. Le chant lui-même est tiré des Actes des Apôtres, au début donc des Actes des Apôtres. Voilà, écoutons ce chant d'entrée, Viri Galilei.

0: Nous retrouvons tout de suite le psaume 46 dans le premier Alléluia de cette fête de l'Ascension, Ascendit Deus in jubilatione. Dieu s'élève parmi les acclamations, le Seigneur aux éclats du corps.
1: Amen.

Le deuxième Alléluia, lui, tire son texte du psaume 67. Le Seigneur vient du sanctuaire du Sinaï, Dominus in Sina in Sancto. Monté dans les hauteurs, il entraîne avec lui ceux qu'il a libérés de la captivité. Ascendens in altum, captivam duxit captivitate.

Godons maintenant l'offertoire Viri Galilei sur exactement le même texte que le chant d'entrée, donc le livre des Actes des Apôtres. Et c'est également la même mélodie que l'offertoire Justorum Animé de la Toussaint, qui lui est sur un texte du livre de la Sagesse. Alors ce n'est pas bien sûr une coïncidence, c'est une très très belle mélodie que vous allez pouvoir entendre. Et là, ce qui est particulièrement mis en exergue, c'est à la fin de la pièce, donc Ascendantem in Caelum, montant au ciel, vous avez tout un mélisme, ce qu'on appelle un mélisme, c'est une vocalise sur le mot Ascendantem qui est vraiment très

La communion, salite domino, nous permet de retrouver le psaume 67 que nous avions entendu lors du deuxième Alléluia de cette fête de l'Ascension. Psallite domino, qui ascendit super celos celorum ad orientem. Chantez au Seigneur qui s'élève au plus haut des cieux, du côté de l'Orient. C'est d'ailleurs du côté de l'Orient qu'il reviendra. Nous écoutons cette très belle mélodie, très simple, sur le premier mode, avec une belle élévation sur justement super celos celorum.

Je vous propose maintenant d'écouter l'hymne des Vêpres de l'Ascension, Jesu Nostra Redemptio, dont l'origine remonte vraisemblablement au 7e ou au 8e siècle. C'est une très belle mélodie du 4e mode, le mode de mi contemplatif. Et cette mélodie retrace l'œuvre de l'incarnation rédemptrice. Jésus, notre rédemption, notre amour et notre désir, Dieu créateur de toutes choses, fait homme vers la fin des temps, quelle clémence t'a entraîné à te charger de nos crimes, à subir une mort cruelle pour nous arracher à la mort. Tu pénètres jusqu'au sein des enfers, tu en délivres tes sujets captifs. Vainqueur dans l'éclat du triomphe, tu prends place à la droite du Père. Que ta bonté t'incline à vaincre nos excès par ton pardon et comblant tous nos voeux à nous rassasier de ta vue. Et la dernière strophe est absolument magnifique. Tu esto nostrum gaudium, qui es futurus premium. Sois toi-même notre joie, comme tu seras notre récompense, quand toi réside notre gloire dans tous les siècles à jamais.

Autrefois, la psalmodie responsoriale sur le psaume 46 était chantée aux grandes vêpres de Pâques, mais elle peut être chantée également pendant tout le temps pascal. C'est un psaume très connu. Battez des mains, vous, tous les peuples, acclamez Dieu en éclats de joie, car Dieu, le Très-Haut, est redoutable, grand roi sur toute la terre. Il soumet les nations à notre joug, il met les peuples sous nos pieds. Il fait choix pour nous d'un héritage qui est la fierté de Jacob, son bien-aimé. Dieu s'élève parmi les acclamations. Le Seigneur monte au son de la trompette.

Je ne résiste pas au plaisir de vous faire également écouter l'hymne des laudes de l'Ascension, Optatus Votis Omnium. Tant désiré par les prières de tous, le jour sacré a commencé à poindre, jour où le Christ, l'espérance du monde, vrai Dieu, s'élève au plus haut des cieux.

Nous allons faire maintenant un saut de 10 siècles dans le temps. Nous allons quitter les moines de l'abbaye de Solesmes, dirigés par Don Jean-Clerc, qui nous interprétait donc cette hymne des Laudes de l'Ascension, qui date du Xe siècle. Et nous allons trouver Olivier Messiaen, aux grandes orgues de l'église de la Trinité à Paris, nous interpréter la deuxième partie de son quadriptyque de l'Ascension. Alléluia, serein d'une âme qui désire le ciel. C'est une composition de 1933.

Écoutons maintenant les chants de ce dimanche après l'Ascension, période un petit peu curieuse qu'ont dû expérimenter bien sûr les disciples, période où le Christ vient de remonter vers son Père et où les disciples sont toujours en attente de l'Esprit Saint qui leur a été promis par le Christ. Il y a donc une certaine angoisse, je dirais, et ce n'est pas sans raison que cet introïte du septième dimanche de Pâques, Exaudi Domine, reprend le psaume 26, qui est le psaume qui est utilisé pour le chant d'entrée du deuxième dimanche de Carême. Tibi dixit cor meum. Ici, nous commençons par Exaudi Domine, mais c'est toujours le psaume 26. Écoute, Seigneur, le cri que je pousse vers toi. Mon cœur t'a dit, je cherche ton visage. C'est ton visage, Seigneur, que je recherche. Ne détourne pas de moi ta face. Et le verset, le Seigneur est ma lumière et mon salut. Qui craindrai-je ? Donc il y a à la fois cette angoisse et cette espérance, bien sûr, très forte qui va dominer, surtout en cette période pascale. Nous écoutons ici les moines de l'abbaye de Triors.

Je vais vous faire écouter à la suite les deux Alléluia de ce dimanche après l'Ascension. Le premier Alléluia Regna Vite permet de retrouver le psaume 46, qui est le psaume vraiment typique du temps de l'Ascension. Regna Vite Dominus, super omnes gentes, le Seigneur est roi sur tous les peuples, Dieu siège sur son trône sacré, Deus sedet super sedem sanctam suam. Et le deuxième Alléluia, lui, il traduit plutôt l'attente de l'Esprit-Saint, « Non vos relinquam orphanos », c'est le texte de l'Évangile de Jean, « Je ne vous laisserai pas orphelins, je reviendrai vers vous et votre cœur se réjouira ».

Toujours par les moines de l'abbaye de Trieure, écoutons l'offertoire de ce dimanche après l'Ascension, qui est en fait l'ancien offertoire de la fête de l'Ascension. Ascendit Deus, nous retrouvons ici bien sûr le psaume 46. Ascendit Deus in jubilatione, Dieu s'élève parmi les acclamations, le Seigneur aux éclats du corps, Dominus in voce tube.

Je voudrais vous proposer comme dernier chant de cette messe du dimanche après l'Ascension, la communion Pater cum essem cum eis, sur un très beau texte de l'Évangile de Jean. Père, quand j'étais avec eux, je gardais ce que tu m'as donné. Maintenant, je m'en vais à toi. Je ne te demande pas de les retirer du monde, mais de les garder du mal. Non rogo ut tollas eos de mundo, sed ut serves eos a malo.

Pendant tout le temps pascal, l'Église a coutume de chanter l'antienne Regina Caeli, souvent à la fin de la messe. « Reine du ciel, réjouis-toi, car celui qu'il t'a été donné de porter est ressuscité comme il l'avait dit. Prie Dieu pour nous. Ora pro nobis Deum. »

Terminons, si vous voulez bien, cette émission avec Olivier Messiaen aux grandes orgues de l'église de la Trinité à Paris, dans la troisième partie de son quadriptyque sur l'Ascension, transport de joie d'une âme devant la gloire du Christ qui est la sienne. Je voudrais juste dire un petit mot sur cette œuvre qui est particulière parce que, en fait, l'Ascension a été écrite au début par Olivier Messiaen pour orchestre. Et puis, il a transcrit pour orgue tous les mouvements sauf le troisième qu'il a complètement réécrit. Et ce troisième volet est l'une des pages les plus célèbres du répertoire post-symphonique. Joie qui s'exprime dans un nouvel Alléluia, moins intérieur, plus exubérant que celui de la pièce précédente, que nous avons écouté tout à l'heure pendant l'émission. Reflet imaginaire ou réel d'une improvisation du maître à la Trinité, je vous en laisse juger par vous-même.

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5: En ce dimanche 17 mai, après avoir célébré jeudi l'Ascension du Seigneur, nous voici au 7e dimanche de Pâques et nous nous retrouvons pour la messe en la cathédrale Notre-Dame de Paris, messe qui sera célébrée par Mgr Emmanuel Toy, évêque auxiliaire. La première lecture sera tirée du livre des Actes des Apôtres au chapitre 1er. Les apôtres ont vu Jésus s'en aller vers le ciel et il retourne à Jérusalem au mont des Oliviers. Et nous pouvons prier pour Jérusalem, pour ce mont des Oliviers qui sont en ce moment tellement éprouvés. La deuxième lecture sera tirée de la première épître de Pierre au chapitre 4. Bien-aimés, dans la mesure où vous communiez aux souffrances du Christ, réjouissez-vous afin d'être la joie et l'allégresse quand sa gloire se révélera. Quant à l'évangile, toujours en Saint Jean, au chapitre 17, Jésus qui lève les yeux au ciel et qui glorifie le Père. Père, l'heure est venue, glorifie ton Fils, afin que le Fils te glorifie. Et c'est aussi ce rappel, j'ai manifesté ton nom aux hommes que tu as pris dans le monde pour me les donner. Ils étaient à toi, tu me les as donnés et ils ont gardé ta parole. Ce dimanche, c'est aussi, même si on en parle peu, la journée chrétienne de la communication et nous pouvons prier pour tous ceux qui sont chargés d'annoncer et de partager l'évangile dans l'Église. Et puis bien sûr, nous confions tous ces pays qui sont dans l'épreuve, dans la guerre et puis tous ceux aussi près de nous qui sont dans les difficultés. Nous entrons dans cette célébration.

Père et du Fils et du Saint-Esprit. La paix soit avec vous. Frères et sœurs, goûtons notre joie d'être ensemble en cette cathédrale Notre-Dame de Paris pour célébrer le Seigneur ressuscité en ce 7e dimanche de Pâques. Notre joie rejoint celle de ceux qui sont en communion avec nous sur KTO Télévision ou RCF Notre-Dame, qui sont bien sûr aussi les bienvenus dans notre liturgie. Unissons nos cœurs pour goûter à la bonté du Christ dont nous méditerons tout à l'heure la prière sacerdotale dans l'Évangile qu'il prononça alors qu'il s'apprêtait à donner sa vie pour chacune et chacun d'entre nous. C'est ainsi qu'il nous libère du péché, de la souffrance, de la mort. Conscient que nous avons besoin de cette puissance de salut, conscient que sa miséricorde nous rejoint sans relâche, préparons-nous ensemble à célébrer le mystère de l'Eucharistie en reconnaissant que nous avons péché. Je confesse à Dieu Tout-Puissant, je reconnais devant vous, frères et sœurs, que j'ai péché en pensée, en parole, par action et par omission. Oui, j'ai vraiment péché. C'est pourquoi je supplie la bienheureuse Vierge Marie, les anges et tous les saints, et vous aussi, frères et sœurs, de prier pour moi, le Seigneur, notre Dieu. Que Dieu Tout-Puissant nous fasse miséricorde, qu'il nous pardonne nos péchés et nous conduise à la vie éternelle.

Sois favorable à nos supplications, Seigneur. Nous croyons que le Sauveur du genre humain est auprès de toi dans la gloire. Puissions-nous éprouver qu'il demeure avec

Lecture du livre des Actes des Apôtres. Les apôtres, après avoir vu Jésus s'en aller vers le ciel, retournèrent à Jérusalem, depuis le lieu dit Mont des Oliviers, qui en est proche. La distance de marche ne dépasse pas ce qui est permis le jour du sabbat. À leur arrivée, ils montèrent dans la chambre haute où ils se tenaient habituellement. C'était Pierre, Jean, Jacques et André, Philippe et Thomas, Barthélemy et Matthieu, Jacques, fils d'Alphée, Simon le Zélote et Jude, fils de Jacques. Tous, d'un même cœur, étaient assidus à la prière avec des femmes, avec Marie, la mère de Jésus, et avec ses frères. Parole du Seigneur.

Lecture de la première lettre de Saint Pierre apôtre. Bien-aimés, dans la mesure où vous communiez aux souffrances du Christ, réjouissez-vous, afin d'être dans la joie et l'allégresse quand sa gloire se révélera. Si l'on vous insulte pour le nom du Christ, heureux êtes-vous, parce que l'Esprit de gloire, l'Esprit de Dieu, repose sur vous. Que personne d'entre vous, en effet, n'ait à souffrir comme meurtrier, voleur, malfaiteur ou comme agitateur. Mais si c'est comme chrétien, qu'il n'ait pas de honte et qu'il rende gloire à Dieu pour ce nom-là. Parole du Seigneur.

En ce temps-là, Jésus leva les yeux au ciel et dit, « Père, l'heure est venue, glorifie ton Fils, afin que le Fils te glorifie. » Ainsi, comme tu lui as donné pouvoir sur tout être de chair, il donnera la vie éternelle à tous ce que tu lui as donné. Or, la vie éternelle, c'est qu'ils te connaissent, toi le seul vrai Dieu, et celui que tu as envoyé, Jésus-Christ.

Moi, je t'ai glorifié sur la terre en accomplissant l'œuvre que tu m'avais donnée à faire. Et maintenant, glorifie-moi auprès de toi, Père, de la gloire que j'avais auprès de toi avant que le monde existe. J'ai manifesté ton nom aux hommes que tu as pris dans le monde pour me les donner. Ils étaient à toi, tu me les as donnés et ils ont gardé ta parole. Maintenant, ils ont reconnu que tout ce que tu m'as donné vient de toi, car je leur ai donné les paroles que tu m'avais données. Ils les ont reçues. Ils ont vraiment reconnu que je suis sorti de toi et ils ont cru que tu m'as envoyé. Moi, je prie pour que ce n'est pas pour le monde que je prie, mais pour ceux que tu m'as donnés, car ils sont à toi. Tout ce qui est à moi est à toi, et ce qui est à toi est à moi. Et je suis glorifié en eux. Désormais, je ne suis plus dans le monde. Eux, ils sont dans le monde, et moi, je viens vers toi. Acclamation.

Cette prière, nous le savons bien, a été prononcée par Jésus alors qu'il s'apprêtait à entrer dans sa passion. Père, l'heure est venue. Glorifie ton Fils afin que le Fils te glorifie. Ces paroles rappellent que Jésus se situe à un instant précis du plan bienveillant de Dieu pour l'homme, de l'économie du salut, comme l'on dit. Dieu avait décidé de se faire homme, de s'incarner pour libérer l'homme du mal et de la mort. Le Christ, c'est-à-dire le Messie, envoyé pour cela par Dieu, a rempli sa mission. Il faudrait davantage dire s'apprête à mener sa mission à son terme, car s'il est glorifié, c'est bien sûr par sa résurrection, mais cela va être aussi par sa mort, qu'il s'apprête à venir, qu'il s'apprête à vivre, pardon. De retour au Père, au temps où nous en sommes de l'année liturgique, après l'Ascension, il est bien sûr glorifié. Mais comme tel, sa prière est un modèle, car il prie son Père pour avoir la force de vivre la passion, glorification, en vue de la glorification qui sera son entrée dans la gloire, pour permettre que toute l'humanité y entre à son tour. Une prière pour vivre l'instant présent en vue d'un lendemain, en cela modèle de prière. De fait, une fois monté au ciel, Jésus est glorifié. Nous le proclamerons comme article de foi tout à l'heure dans le Credo. Il monta au ciel, il est assis à la droite du Père, dans la gloire du Père, bien sûr. Mais surtout, dans cette prière, Jésus, en parlant de lui-même, le Fils, dit ceci à son Père: « Ainsi, comme tu lui as donné, donc à lui-même, au Fils, comme tu lui as donné pouvoir sur tout être de chair, il donnera la vie éternelle à tous ceux que tu lui as donnés. » Le Christ est celui qui nous donne la vie éternelle, qui mène à son point ultime le plan de salut de Dieu, qui consiste à contempler le Christ glorifié, mais nous aussi avec lui dans la vie éternelle. Et qu'est-ce que la vie éternelle? Voilà un passage, et c'est rare dans l'Évangile, où Jésus indique ce dont il s'agit. La vie éternelle, dit-il dans sa prière à son Père, c'est qu'il te connaisse, toi le seul vrai Dieu, et celui que tu as envoyé, Jésus-Christ. Ceux pour lesquels il prie, en vérité, le connaissent déjà. Jésus nous le dit, non seulement lui, mais aussi son Père. Ils ont gardé ta parole, ils les ont reçues, les paroles que je leur ai données. Ils ont vraiment reconnu que je suis sorti de toi, et ils ont cru que tu m'as envoyé. Si donc ils le connaissent, et si déjà ils connaissent le Père dans une certaine intimité donnée par Jésus, c'est qu'ils commencent à vivre la vie éternelle. Il est important pour nous de recevoir, en particulier des liturgies du temps pascal dans lequel nous sommes encore, la conviction profonde que la vie éternelle est déjà commencée, qu'elle ne se limite pas à l'horizon de ce qui se passera quand nous aurons définitivement fermé les yeux, mais que le royaume de Dieu, cette vie éternelle, cette connaissance intime du Père et du Fils dans l'Esprit, commence à être vécue sur la terre. Nous en avons un bon exemple dans l'extrait des Actes des Apôtres que nous venons d'entendre. L'extrait est situé immédiatement après l'ascension de Jésus. Et Pierre, Jean, Jacques et André, Philippe et Thomas
Barthélemy et Matthieu, Jacques, fils d'Alphée, Simon le Zélote et Jude, fils de Jacques, tous d'un même cœur, étaient assidus à la prière, avec des femmes, avec Marie, la mère de Jésus, et avec ses frères, dans la connaissance intime du Fils et du Père dans l'Esprit. Pas de connaissance intime du Père et du Fils dans l'Esprit, pas de vie éternelle donc, sans une intimité entretenue jour après jour dans la prière, sans assiduité à la prière. Eux sont assidus à la prière, progressant encore dans la connaissance du Père et du Fils. Ils commencent à vivre la vie éternelle. Et ce d'autant plus qu'ils ont déjà reçu le don de l'Esprit au soir de Pâques. C'est saint Jean qui nous le dira un peu plus tard dans le chapitre 20. Soufflant sur eux, il leur dira « Recevez l'Esprit Saint ». Cet Esprit Saint, il le répandra de manière beaucoup plus large le jour de la Pentecôte, conformément à la promesse qu'il avait faite ce soir-là, toujours, le jeudi, avant d'entrer dans sa passion, à plusieurs reprises, en promettant qu'il nous enseignerait tout, par exemple, en promettant aussi qu'il nous conduirait dans la vérité tout entière. Ainsi donc, nous comprenons que si la vie éternelle, qu'ils te connaissent, toi le seul vrai Dieu et celui que tu as envoyé, Jésus-Christ, commence à être vécue par eux qui sont autant de témoins pour nous, elle n'est acquise en tant que connaissance du Père et du Fils qu'à partir du don de l'Esprit-Saint. C'est par le don de l'Esprit-Saint qui anime son Église que nous progressons dans la connaissance du Père et du Fils et que donc que grandit la vie éternelle. Il en est ainsi pour nous 2000 ans après. Comme eux, au Cénacle, nous sommes dans l'entre-deux, entre Ascension et Pentecôte. Comme eux, nous sommes invités à être tout tendus, tout orientés vers le don de l'Esprit que Dieu a fait le jour de la Pentecôte. Comme eux, nous sommes invités à commencer à vivre cette vie éternelle dans l'assiduité à la prière. Mais de la même façon qu'eux, nous sommes fragiles. Eux sont fragiles, ils prient pour eux le jeudi et dès le vendredi seront tous dispersés, prêts à ne plus le connaître, voire à le renier. Comme eux, nous sommes fragiles, comme eux, nous sommes capables de lâcher, de nous éloigner. Il est donc important que nous nous unissions, peut-être en la relisant ce soir ou cette semaine, à cette belle prière sacerdotale de Jésus. « Je prie pour eux », disait-il à son Père. C'est-à-dire qu'il prie pour nous. Ce n'est pas pour le monde que je prie, mais pour ceux que tu m'as donnés, car ils sont à toi. Frères et sœurs, pour nous préparer à cette grande fête de la Pentecôte que nous fêterons dimanche prochain, il est bon que nous prenions conscience de la nécessité pour vivre la vie éternelle déjà sur la terre avant de la vivre au ciel, de la comprendre comme connaissance de plus en plus intime du Père et du Fils, afin d'approfondir la vie dans l'Esprit. Dans les jours qui viennent, je vous propose, chacun pour lui-même, de faire mémoire de ce que l'Esprit Saint a fait en elle, en lui, et de demander l'abondance de ses dons pour poursuivre la route. Pour cela, laissons-nous aider par le Seigneur qui, considérant que nous sommes non plus des serviteurs mais ses amis, aujourd'hui encore prie pour nous et qu'émande de nous-mêmes cette relation d'amitié avec lui. Chaque jour, prenons davantage conscience qu'il est avec nous tous les jours, jusqu'à la fin du monde. Amen.

0: Frères et sœurs, pour que se lève le royaume par l'accroissement de la foi comme connaissance de Dieu, prions le Seigneur.
1: Seigneur, après l'Assomption, les apôtres étaient réunis ensemble pour prier. Nous te confions tout ce qui consacre leur vie à la prière, dans la discrétion des abbayes, monastères ou couvents, qu'ils soient toujours animés par le désir de servir ta gloire. Nous t'en prions.

Seigneur, Saint Pierre invite les chrétiens à ne pas avoir peur de souffrir au nom du Christ. Nous te confions tous ceux qui, dans le monde, sont aujourd'hui persécutés à cause de leur foi. Donne-leur le courage de l'espérance, nous t'en prions.

Seigneur, ton fils Jésus est monté à ta droite dans le ciel, où il partage ta gloire. Donne à tes fidèles l'espérance de le rejoindre un jour pour qu'ils contemplent face à face la source de l'amour. Nous t'en prions.

Dieu notre Père entend notre prière et déjà ouvre nos cœurs au don de l'Esprit par Jésus le Christ, notre Seigneur. Amen.

prier, frères et sœurs, que mon sacrifice, qui est aussi le vôtre, soit agréable à Dieu, le Père Tout-Puissant. Avec l'offrande de ce sacrifice,

Dieu de l'univers, et il est juste que toute la création proclame ta louange. Car c'est toi qui donnes la vie, c'est toi qui sanctifies toutes choses par ton Fils, Jésus-Christ notre Seigneur, avec la puissance de l'Esprit Saint. Et tu ne cesses de rassembler ton peuple, afin que du levant au couchant du soleil, une offrande pure soit consacrée à ton nom, soit présentée à ton nom. C'est pourquoi nous voici rassemblés devant toi, Dieu notre Père, et dans la communion de toute l'Église, nous célébrons le jour où le Christ est ressuscité d'entre les morts. Par lui que tu as élevé à ta droite, nous te supplions de consacrer toi-même les offrandes que nous apportons. Sanctifie-les par ton Esprit, pour qu'elles deviennent le corps et le sang de ton Fils, Jésus-Christ notre Seigneur, qui nous a dit de célébrer ce mystère.

0: en faisant ainsi mémoire de ton Fils, de sa passion qui nous sauve, de sa glorieuse résurrection et de son ascension dans le ciel, alors que nous attendons son dernier avènement, nous t'offrons, Seigneur, en action de grâce, ce sacrifice vivant et saint. Regarde, nous t'en prions, l'oblation de ton Église, et daigne y reconnaître ton Fils, qui, selon ta volonté, s'est offert en sacrifice pour nous réconcilier avec toi. Quand nous serons nourris de son corps et de son sang, et remplis de l'Esprit Saint, accorde-nous d'être un seul corps et un seul esprit dans le Christ.
1: Que l'Esprit Saint fasse de nous une éternelle offrande à ta gloire, pour que nous obtenions un jour l'héritage promis avec tes élus. En premier lieu, la bienheureuse Vierge Marie, Mère de Dieu, avec Saint Joseph son époux, les bienheureux apôtres, les glorieux martyrs, Saint Denis, Sainte Geneviève, et tous les saints qui ne cessent d'intercéder auprès de toi et nous assurent de ton secours. Et maintenant, nous te supplions, Seigneur, par le sacrifice qui nous réconcilie avec toi, étends au monde entier le salut et la paix. Affermis ton Église en pèlerinage sur la terre, dans la foi et la charité, en union avec ton serviteur, notre pape Léon, notre évêque Laurent et ses auxiliaires, l'ensemble des évêques, les prêtres, les diacres et tout le peuple que tu as racheté. Écoute en ta bonté les prières de ta famille que tu as voulu rassembler devant toi, dont ta miséricorde ramène à toi, Père, très aimant, tous tes enfants dispersés.
2: Pour nos frères et sœurs défunts, et pour tous ceux qui ont quitté ce monde et trouvent grâce devant toi, nous te prions. En ta bienveillance, accueille-les dans ton royaume, où nous espérons être comblés de ta gloire tous ensemble et pour l'éternité, par le Christ notre Seigneur, par qui tu donnes au monde toute grâce et tout bien.

0: Comme nous l'avons appris du Sauveur et selon son commandement, nous osons dire, notre Père qui es aux cieux, que ton nom soit sanctifié, que ton règne vienne, que ta volonté soit faite sur la terre comme au ciel. Donne-nous aujourd'hui notre pain de ce jour. Pardonne-nous nos offenses, comme nous pardonnons aussi à ceux qui nous ont offensés. Et ne nous laisse pas entrer en tentation, mais délivre-nous du mal. Délivre-nous de tout mal, Seigneur, et donne la paix à notre temps. Soutenus par ta miséricorde, nous serons libérés de tout péché, à l'abri de toute épreuve, nous qui attendons que se réalise cette bienheureuse espérance, l'avènement de Jésus-Christ, notre Sauveur.
1: Car c'est à toi qu'appartiennent le règne, la puissance et la gloire, les siècles des siècles.
0: Seigneur Jésus Christ, tu as dit à tes apôtres, je vous laisse la paix, je vous donne ma paix. Ne regarde pas nos péchés, mais la foi de ton Église. Pour que ta volonté s'accomplisse, donne-lui toujours cette paix et conduis-la vers l'unité parfaite, toi qui vis et règnes pour les siècles des siècles.
2: Amen.
0: Que la paix du Seigneur soit toujours avec vous.
3: Et avec votre

0: Voici l'agneau de Dieu, voici celui qui enlève les péchés du monde. Heureux les invités au repas des noces de l'agneau.
1: Seigneur, je ne suis pas digne de te recevoir, mais dis seulement une parole et je serai guéri. Ceux d'entre nous qui ne communient pas parce qu'ils ne sont pas baptisés ou n'ont pas fait leur première communion ou pour toute autre raison que seuls connaissent peuvent s'avancer en croisant les bras sur la poitrine afin de recevoir la bénédiction de Dieu. This is the Holy Communion. If you are not a Catholic Roman, you can cross your arms over your chest to receive God's blessing.

Prions encore le Seigneur. Exauce-nous, Dieu notre Sauveur, par ces mystères très saints, confirme-nous dans cette assurance que s'accomplira pour le corps entier de l'Église ce qui s'est déjà réalisé pour celui qui en est la tête, le Christ, lui qui vit et règne.

0: C'était la messe du 7e dimanche de Pâques en la cathédrale Notre-Dame de Paris, célébrée par Mgr Emmanuel Toye, évêque auxiliaire. Mercredi, à la veille de l'Ascension, c'était la fête de Notre-Dame de Fatima et c'était aussi le 10e anniversaire du retour au Seigneur d'Éloi Leclerc, le grand franciscain. Et je vous propose un petit extrait de l'une de ses œuvres les plus émouvantes. Le Seigneur nous a envoyé évangéliser les hommes. Mais as-tu réfléchi à ce que c'est qu'évangéliser les hommes ? Évangéliser un homme, vois-tu, c'est lui dire « Toi aussi, tu es aimé de Dieu dans le Seigneur Jésus ». Et pas seulement de le lui dire, mais le penser réellement. Et pas seulement le penser, mais se comporter avec cet homme de telle manière qu'il sente et découvre qu'il y a en lui quelque chose de sauvé, quelque chose de plus grand et de plus noble que ce qu'il pensait, et qu'il s'éveille ainsi à une nouvelle conscience de soi. C'est cela, la bonne nouvelle. Tu ne peux le faire qu'en lui offrant ton amitié, une amitié réelle, désintéressée, sans condescendance, faite de confiance et d'estime profonde. Cet extrait d'Éloi Leclerc, vous pouvez le retrouver dans le fameux « Sagesse d'un pauvre », qui est un des livres aux côtés desquels on ne peut passer. Je vous souhaite une belle soirée, une belle semaine et une belle préparation à cette grande fête de Pentecôte que nous célébrerons dimanche prochain. Belle soirée, belle semaine à chacune et chacun d'entre vous.
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0: Robert Guédiguian, merci de nous accueillir chez vous, à Montreuil, près de Paris, et non pas à Marseille, comme pourraient l'imaginer tous ceux qui connaissent vos films, tournés souvent dans la cité phocéenne. Mais pour ne pas trop souffrir de l'exil de votre ville natale, il y a quand même ce grand tableau du Vieux-Port qui est accroché au mur juste derrière moi. Et puis j'aperçois un panneau indiquant l'Estac dans le jardin, un panneau que je crois avoir vu dans Marius et Jeannette. Robert Guédiguian, vous êtes réalisateur de cinéma, producteur. Parmi vos 22 films, il y a bien sûr Marius et Jeannette, mais aussi Le Promeneur du Champ de Mars, le magnifique Gloria Mundi en 2019 et le tout récent Twist à Bamako en salle le 5 janvier 2022. Robert Guédiguian, vous êtes un cinéaste engagé politiquement. Et même si vous n'appartenez à aucun parti, vous avez rendu votre carte du Parti communiste en 1979, vous vous définissez comme communiste et vos tournages de films sont des moments communistes, dites-vous. C'est ce que vous expliquez dans le livre de dialogue avec Christophe Kantchev, intitulé « Les lendemains chanteront-ils encore ?» aux éditions « Les liens qui libèrent ». Robert Guédiguian, si l'on remonte le fil de votre histoire, comment est née votre conscience sociale et politique ?
1: D'abord, c'est, je crois, tout simplement, avec le regard d'un enfant, de voir des parents extrêmement travailleurs, fatigués, travaillant jour et nuit, etc. Il y a beaucoup de... Mon père a travaillé sur les quais, c'est un endroit où il y avait beaucoup d'accidents du travail, par exemple. Plus que dans le bâtiment.
0: Il était ouvrier électricien,
1: tout à fait. Électromécanicien, plus exactement. Et il... il rentrait souvent du travail en étant blessé. C'est-à-dire avec un doigt coupé, avec... Bon. Donc pour moi, j'ai une vision comme ça, un peu d'abord, j'allais dire, comme si c'était des titans, hein, ces ouvriers-là. J'ai une vision, en plus, ils étaient très forts, costauds, c'était beaucoup des ouvriers, ils travaillaient, ils avaient beaucoup des ceintures de force, des doigts, des doigts en cuir, des crânes de main, enfin bon. J'avais à la fois, ils m'effrayaient un peu, en fait, tous ces ouvriers-là. Et je les admirais en même temps. Pour moi, c'était des personnages un peu mythiques, en fait. Mmh.
0: Vous présentez souvent dans vos films ce qu'on appelle les pauvres gens, hein, pour reprendre l'expression de Victor Hugo.
1: Oui.
0: Vous avez connu ça, c'est votre enfance.
1: Mais complètement, c'est-à-dire, nous vivions, d'ailleurs en étant parfaitement heureux, je veux dire presque paradoxalement, mais on vivait dans 30 mètres carrés à peu près, qu'on vivait comme au 19e siècle, hein, je dis souvent, il y avait...
0: Vous étiez combien là, dans 30 mètres carrés?
1: Non, on était que 4.
0: Que 4,
1: voilà,
0: dans 30 mètres carrés.
1: On était que 4. Mais il y avait des familles ou des amis qui étaient plus nombreux que ça. Nous, on était 4 et effectivement, il n'y avait pas de toilettes, il y avait un seau hygiénique, enfin, il y avait... On se lavait en faisant chauffer l'eau petit à petit sur la cuisinière et on versait une casserole dans la bassine. Enfin bon,
0: et on n'est pas au 19e siècle.
1: Hein. C'est ça.
0: On est fin des années 50.
1: Oui, 55, 53. Je suis fin 53. Et effectivement, je me dis, quand je regarde ça aujourd'hui, j'ai l'impression de voir effectivement Zola. Quoi. C'est plutôt la fin du 19e. En fait,
0: et c'était dur à vivre pour le petit garçon que
1: non,
0: vous étiez ou pas?
1: En fait, non. Il faut dire que non, parce que nos parents étaient extrêmement aimants. Donc on a, ils nous aimaient d'un amour immodéré, j'allais dire. Donc on ne faisait pas attention à ça. C'était notre, comment dire, on n'avait pas d'autre désir que ça, puisqu'on ne connaissait pas le reste du monde.
0: Et il y avait l'ambiance des cours déjà, parce que les cours,
1: oui,
0: comme on voit
1: sûr,
0: dans Marius et Jeannette, là où les gens sont tout proches.
1: Bien sûr, il y avait
0: une
1: immense solidarité. Enfin, tout le monde vivait donc ensemble. Les gens se parlaient d'une fenêtre à l'autre, Bon, on est dans le sud aussi, ça veut dire que les portes sont souvent ouvertes, il fait très chaud. Au commencement était le climat, vous savez, c'est ce que dit Marx. Et on commençait à être de plus en plus... Enfin, on avait l'impression, on ne connaissait pas d'autres manières de vivre que celle-là. Donc on ne le concevait pas comme une situation malheureuse. C'était la situation dans laquelle tout le monde vivait. Ça ne nous empêchait pas donc de rire, de... Nos parents étaient très vigilants, ceci dit, à l'alimentation, donc on mangeait très très bien... Bon, en plus, dans ce monde-là, les femmes cuisinaient beaucoup, donc on mangeait de très bonnes choses, très cuisinées. Notre alimentation, notre santé était très, très, très surveillée.
0: Mais Robert Guédiguian, comment vous étiez perçu par les autres autour de vous? Parce que vous aviez un père arménien et une mère allemande, originaire de l'Our, et là, on est dans l'après-guerre.
1: Oui.
0: Vous avez été moqué, vous avez été considéré comme l'étranger?
1: Un petit peu. Bizarrement, en fait, parce que c'est assez rare qu'on parle d'une forme de racisme anti-allemand. Mmh. Enfin, en tout cas, aujourd'hui, ça semble absolument ahurissant. Mmh. Mais bon, j'étais blond aux yeux clairs. Mais les enfants savaient que ils entendaient ça chez eux, je pense. Ils savaient que ma mère était allemande. Mmh. C'était effectivement pas loin, 53, c'est donc quelques années après la fin de la guerre.
0: On utilisait encore le mot Bosch à
1: voilà,
0: l'époque. Hein.
1: Ils disaient les Bosch, etc. Voilà, les frigolins, les frites, je sais quoi. Et du coup, il m'est arrivé, c'est vrai, j'ai des souvenirs comme ça, de m'être battu à la sortie de l'école parce que des gamins, d'autres gamins avaient dit, souvent avec qui je suis très ami aujourd'hui d'ailleurs, mais avaient dit des choses pas très jolies sur ma mère. Mmh. Voilà.
0: Mais vous aviez le sentiment d'être étranger? Ou vous étiez déjà complètement marseillais?
1: Ah non, je dirais pas étranger, non, je dirais pas ça. J'étais déjà, je crois, tout à fait marseillais. Je voyais mes grands-parents arméniens aussi, mais ça, c'est une caractéristique, en tout cas, marseillaise de ces temps-là. Peut-être que ça l'est encore un peu aujourd'hui. Marseille intègre quand même très très vite et très fort. Hein. Je veux dire, à travers justement la structuration de la ville en quartier, quoi.
0: C'est une ville qui a l'habitude d'intégrer tous les étrangers qui arrivent.
1: Oui, c'est ça. Et je n'étais même pas marseillais, j'étais de l'Estac, en fait, j'étais de ce quartier-là.
0: Parce que dans vos films, on sent votre amour pour Marseille, et notamment pour l'Estac. Vous avez tourné plusieurs films à l'Estac. Ça vient de là, ça vient de cette enfance, il y a toujours quelque part en
1: bien
0: vous.
1: Bien sûr.
0: Quoi, c'est une nostalgie?
1: C'est pas une nostalgie, c'est que je crois qu'on a un imaginaire qui se forme quand on est enfant, et qui est là une fois pour toutes, hein, qui ne nous quitte jamais. En fait, je n'ai jamais habité que là. Voilà. Là, aujourd'hui, on se voit, on est à Paris. Mmh. Mais je n'ai jamais habité à Paris. Alors que ça fait 50 ans que j'y vis.
0: Alors ça m'étonne.
1: Mais parce
0: ça
1: que j'ai habité.
0: Pourquoi vous êtes venu?
1: Dans mon imaginaire, j'ai habité, effectivement, toujours au même endroit. Et je regarde le monde, en fait. Bon. Après, je regarde le monde du même endroit. Mmh. C'est-à-dire de l'endroit où je suis né. De l'Estac, en fait. De ce point de vue-là.
0: Vous êtes toujours de là-bas.
1: Le point de vue, c'est l'endroit d'où l'on regarde. Ah, tout simplement. Et ce point de vue-là, j'ai essayé. Alors, c'est vrai que d'abord, j'y étais très attaché. Et deuxièmement, après, j'ai essayé, c'est vrai, de le conserver. Je tiens à regarder le monde toujours, j'allais dire, d'en bas. Voilà. Du côté des pauvres, là, j'allais dire. J'essaie de pas. Même si ma situation sociale n'a rien à voir aujourd'hui avec la situation, effectivement, de mon père, par exemple, de Jacques.
0: Et ça, vous n'avez jamais oublié d'où vous veniez?
1: J'ai même. C'est même pour moi, je pense, de l'ordre psychanalytique d'abord et politique ensuite. C'est-à-dire, je ne veux pas oublier.
0: Donc du coup, pour revenir à ma question initiale, votre conscience sociale et politique, elle s'enracine là.
1: Ah oui.
0: Dans cette enfance, dans père ouvrier et milieu pauvre, quoi.
1: Milieu pauvre et en même temps, organisé quand même en rébellion. Hein, c'est-à-dire que c'est aussi un quartier dans lequel il y a 85% de vote communiste au premier tour des législatives. Le député qui s'appelle François Billoux, qui a été ministre à la Libération, que j'ai bien connu d'ailleurs, était élu, je crois qu'il était élu pendant 30 ou 40 ans au premier tour, sans aucun problème, très très simplement. Donc aussi un milieu pas, maintenant, révolté, hein, c'est-à-dire un milieu qui avait conscience de lui-même, qui avait une conscience de classe, comme on disait à ce moment-là.
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0: Alors Robert Guédiguian, il y a un homme qui a beaucoup compté, je dirais, dans votre prise de conscience aussi politique, hein, vous le dites dans ce livre, Les lendemains chanteront-ils encore, c'est Albin Mélan.
1: Oui.
0: Alors, ceux qui connaissent votre cinéma connaissent bien Gérard Mélan, qui est votre alter ego, hein, on dirait, qui est comédien, on en parlera un moment. Mais j'aimerais que vous me parliez de son père. Il a compté pour vous, visiblement.
1: Oui, c'est énorme.
0: C'était quoi, votre instituteur?
1: C'était au sens, j'aime bien le mot maître d'école, alors, d'ailleurs, comme on disait aussi à ce moment-là. Et c'est mon maître, en fait. Mm-hmm. Mais comme, j'aime bien le terme maître, en fait. Je l'aime bien dans le compagnonnage, je l'aime bien dans la menuiserie, mais je l'aime bien dans l'université, j'aime bien, effectivement, le rapport qu'on a à un maître, en fait, qui souvent, d'ailleurs, les bons maîtres sont modestes et apprennent aussi de leurs élèves, bien sûr. Mais cette dialectique maître-élève me plaît, voilà, c'est mon maître.
0: Il a été votre maître en politique, pas simplement pour vous apprendre à écrire et à lire.
1: Bien sûr, en politique, surtout en politique, d'ailleurs, en fait, parce que très très vite, j'ai considéré que cet instituteur, donc, comme ils étaient à l'époque extrêmement orateurs, ils parlaient une langue très très très belle, très pure. Et donc, c'était de bons orateurs, et ils avaient une culture générale, mais immense. Mmh. Albin Mélan lisait quasiment un roman toutes les nuits. Il était un peu insomniaque, donc il lisait presque un roman toutes les nuits. Enfin, donc, il écoutait la musique classique. Toutes choses qui n'existaient absolument pas. C'est-à-dire, ça a été ma bibliothèque, Ça a été ma discothèque, ça a été... Il m'a tout appris, quoi. Les cultures du monde, il m'a appris. Ça a été mon encyclopédia universalis.
0: Je comprends mieux, mais sinon, pourquoi dans vos films, on voit toujours ça, en fait, que la culture n'est pas réservée à la bourgeoisie et qu'on peut être ouvrier, simple, et aimer la littérature, aimer des petits Cohen japonais, par exemple.
1: Bien sûr.
0: Même si on est ouvrier, quoi.
1: Ça me semble tellement évident. D'abord, je l'ai vu en pratique autour de moi. Mmh. Et puis, c'est vrai que l'éducation populaire a amené la culture au peuple, en fait, c'est une grande ligne directrice de tous les milieux culturels à la libération. Mmh. C'est-à-dire la libération jusqu'aux années, on va dire, 80. Bon, Jean Villard, bien entendu, le Festival d'Avignon, Jean Villard, le rapport avec les comités d'entreprise.
0: Le Théâtre National Populaire.
1: Les maisons d'éducation populaire,
0: le TNP,
1: voilà, le CNP, c'est le Cinéma National Populaire, les cinémas RSC, les ciné-clubs.
0: Mais on a l'impression que c'est du passé, tout ça,
1: Robert Guédiguian. Mais oui, ça, j'avoue, je le regrette. Mais effectivement, c'est du passé. Il existe quand même toujours des programmes de cinéma dans les écoles, dans les lycées, il existe toujours des salles d'RSC. Il existe toujours des gens qui font un travail d'animation extrêmement fort.
0: Et vous êtes habité par ça depuis toujours.
1: Je crois que c'est une nécessité absolue. Ça fabrique de la cohésion sociale et puis ça fabrique de l'apprentissage du monde. Ça sert à montrer en fait que tout le monde ressemble à tout le monde. Enfin, ça sert à montrer que le monde est partout. Moi, je trouve que ça sert à avoir un rapport à l'universel. De voir effectivement que des... Puis si on va au cinéma et qu'on voit que bon, bah, que les problèmes en fait liés à la vie, à la mort... à nos tragédies existentielles, ou à nos bonheurs, hein, d'ailleurs, la naissance, bien sûr, pas la mort, la naissance, le mariage, l'amour, en fait. On se dit quand même que, indépendamment de toutes les formes que ça prend dans différentes cultures, dans la substance, c'est la même chose, en fait, voilà.
0: Robert Guédiguian, c'est Albin Mélan qui vous a un peu encouragé à rentrer au Parti communiste à l'âge de 14 ans. Vous êtes devenu membre du Parti communiste français à 14 ans. Et vous êtes resté, je crois, jusqu'à 27 ans, à peu près. Mais c'est lui qui vous a mis le pied à l'étrier?
1: Oui, pas de manière directe du tout. C'est-à-dire, c'est évident que je voulais, comme j'allais dire, c'est ça, c'est la belle dynamique, je voulais dépasser le maître. Donc je voulais effectivement être aussi communiste que lui, plus communiste que lui, et éventuellement apporter encore plus que ce qu'il avait apporté lui au mouvement ouvrier. Donc il m'a pas dit carrément, Robert, tu vas prendre la carte avec nous. Il était beaucoup trop intelligent pour parler de cette manière-là, beaucoup trop fin.
0: Et qu'est-ce qui vous a donné envie, vous, d'entrer au Parti communiste?
1: Mais de manière... ça s'est fait, j'allais dire, extrêmement... naturellement, il y a une espèce de... J'ai vécu là-dedans, en permanence. Bon, évidemment, mon père n'était pas militant, mais il a toujours voté communiste. Donc c'est une évidence, c'est une espèce de quelque chose de... Voilà, c'était comme... J'allais presque dire, c'est comme mon langage, en fait, le communisme. C'était une manière de parler, une manière d'être, une manière de se comporter avec les autres, une manière d'accompagner, d'ailleurs, les plus faibles à l'intérieur du quartier. J'étais un communiste pragmatique, d'abord. C'est-à-dire, j'étais un communiste de tous les jours. Ce que je revendique aujourd'hui, d'ailleurs. C'est-à-dire un communiste qui, quotidiennement, était communiste. Quand il parlait à son voisin, voilà. Et qui lui posait
0: des questions. Qu'est-ce que ça veut dire, ça?
1: Ça veut dire qu'il lui demandait comment il allait, voilà. Et qu'éventuellement, si ce voisin-là disait, ben, ça va pas très bien parce qu'il se passe ça, ça et ça, ben, il l'aidait. Il l'aidait de toutes les manières. En disant, je peux peut-être te faire ça, si tu veux, ça t'arrange, je fais ça, voilà.
0: Mais t'as essayé d'être communiste, d'être fraternel, en fait?
1: Parce que c'est ce clair. Que vous venez de me c'est dire. Clair, c'est clair, mais alors, on va faire une distinction théorique extrêmement importante. Alors oui, je pense que la fraternité est une donnée, d'ailleurs, vous savez que, on a un peu oublié ça, mais la tradition du salut, dans le Parti communiste français, c'était fraternel en salutation. On signait les lettres, on finissait les textes, fraternel en salutation. Mais on n'est pas frère avec tout le monde. C'est-à-dire, il faut relativiser cette fraternité avec ce qu'on appelle la lutte des classes. Parce que vous savez qu'en fait, au fond, j'allais dire, la révolution qu'opère Marx, lorsqu'il écrit le manifeste du Parti communiste, dans le mouvement ouvrier qui existe à ce moment-là, et c'est vraiment Marx et Engels qui font ça, tous les deux, la Ligue des Justes, effectivement, avec comme mot d'ordre, nous sommes tous frères. Et il y a un congrès, juste avant l'écriture du manifeste du Parti communiste, en 1847, où Marx dit, mais enfin, nous ne sommes absolument pas les frères des gens qui nous exploitent, des gens qui nous font travailler dans les mines, des gens qui nous font travailler les enfants le dimanche, des gens qui nous font travailler la nuit, jour et nuit, qui ne nous nourrissent pas, non, ce ne sont pas nos frères. Donc il a remplacé le mot d'ordre en disant, prolétaires de tous les pays, unissez-vous. Et la Ligue des Justes s'appelait-elle, s'appelait, oui, voilà, la Ligue qui était internationale déjà un petit peu, qui était surtout en Belgique, en Angleterre et en France, un petit peu. Et c'est devenu la Ligue des la Ligue communiste.
0: Alors Robert
1: Guédiguet, vous voyez, fraternité de classe.
0: Mais de classe. Alors c'est ça qui vous sépare finalement de l'Évangile, parce que vous dites qu'il y a deux grands livres.
1: Oui.
0: Vous le citez, vous le dites clairement. Il y a deux grands livres pour moi, le Manifeste du Parti communiste et l'Évangile selon saint Matthieu. Et je vais être franc, Robert Guédiguian, ça fait des années que je vois vos films, et chaque fois je me dis, mais en fait, c'est des valeurs christiques, des valeurs chrétiennes qu'il exprime à travers ses films. Valeurs communistes et des valeurs chrétiennes.
1: Mais c'est très proche. C'est très proche. De toute façon, si vous voulez, là, évidemment que cette idée-là, enfin, l'idée communiste est quand même née, je veux dire, on va dire quoi, le début de ces idées-là, c'est avec la Révolution française, et puis après ça se développe beaucoup dans la première partie du 19e siècle. Ça se développe en Europe, ça se développe en milieu, sur un humus, on pourrait dire, judéo-chrétien. Mm-hmm. Ouais, c'est clair. Donc tout ça, c'est une évidence. Après, j'ajouterai que, à part il y a ce détail sur la fraternité. Mais, d'ailleurs, l'Église elle-même n'a pas toujours été aussi, a souvent été, est devenue marxiste, hein. C'est arrivé très, très souvent. Enfin, moi, quand on me parle de théologie de la libération.
0: Ou les prêtres ouvriers. Il y en avait, j'imagine, voilà, dans votre quartier.
1: Ben, j'en avais un dans l'entreprise où je travaillais avec mon père, d'ailleurs, avec qui j'étais très ami, qui était très militant, qui était le délégué CGT d'ailleurs.
0: Ils étaient chrétiens et marxistes au nom de l'amour du prochain.
1: Mais vous savez ce que disait l'archevêque de Récif,
0: qui était
1: grand, oui. Voilà. Il disait, c'est drôle, parce que quand je dis qu'il y a trop de pauvres, effectivement, on me dit que je suis chrétien. Quand je dis, mais pourquoi sont-ils pauvres, on me dit que je suis communiste. C'est ça qui nous... qui fait la distinction. Elle est ténue, parce qu'effectivement, pour prendre la théologie de la libération, par exemple, en Amérique du Sud, avec Camilo Torres, qui avait les armes à la main. Donc, même des bénédictins pendant la résistance, hein, qui tenaient des mitraillettes. Bon, ce qui, a priori, ne semble pas très catholique, si j'ose dire, mais et avec un peu d'humour.
0: Mais Robert Guédiguian,
1: c'est très proche.
0: Comment vous vous situez, finalement?
1: Quand Jésus chasse les marchands du temple, par exemple, évidemment, ça me plaît beaucoup.
0: Ça,
1: c'est pour moi, c'est le
0: cinématographique.
1: Geste.
0: Cinématographique.
1: Ouais, oui. C'est le geste cinématographique et révolutionnaire. Ouais. C'est formidable. Pasolini le fait, hein, dans l'article qui tourne l'Évangile selon saint Matthieu.
0: Alors justement, c'est un film que vous adorez, film de Pasolini, l'Évangile selon Matthieu.
1: Oui.
0: Pourquoi est-ce que vous l'aimez autant, ce film, vous?
1: Alors non, d'abord aussi, c'est pas que... Bon, d'abord parce que j'aime ce texte, j'aime l'Évangile en tant que texte littéraire, et parce qu'il raconte, y compris cette métaphore, je veux dire, l'idée que le Fils de Dieu se sacrifie et prenne tous les péchés du monde, enfin, c'est un très bon scénario. Hein.
0: J'aurais
1: bien aimé avoir cette idée-là.
0: Pour sauver.
1: Parce
0: qu'il y a un côté sauveur chez vous aussi.
1: Je le dis avec un peu, absolument, et justicier. Donc je le dis avec évidemment un peu d'humour, mais c'est vraiment un très beau scénario. C'est pour ça que je dis que c'est la plus belle histoire du monde. Et pourquoi alors? Après, pourquoi Pasolini? C'est parce que Pasolini est. Mais follement inspiré, quoi. Je pense vraiment que c'est un de ses meilleurs films. En fait, c'est quelqu'un que j'aime beaucoup en général, y compris par ses écrits et tout ça. Mais ce film-là est aussi visuellement cinématographique, donc formellement, pour utiliser un mot que j'aime pas beaucoup, et exceptionnel.
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0: Robert Guédiguian, j'aimerais bien, j'insiste un petit peu, mais ça m'intéresse de mieux connaître votre rapport à la religion, parce que vous parlez de la foi quand vous parlez du communisme, et vous parlez de la foi aussi quand on parle de spiritualité. Et puis j'ai lu un article où vous étiez interviewés tous les deux dans La Croix, Ariane Ascaride et vous, un peu autour de ces questions-là. Puis à un moment, Ariane dit, il est très religieux en fait, en parlant de vous. Vous avez eu quelle éducation religieuse ? Apostolique arménienne par votre père ou catholique par votre mère allemande ?
1: En fait, catholique, parce qu'à bon, à l'Estac, j'étais effectivement donc catholique romain et pas arménienne. J'ai connu l'église arménienne beaucoup plus tard.
0: Donc catholique par votre mère,
1: hein. Oui. Puisque ma mère, en fait, venait de la seule région d'Allemagne qui est catholique, c'est-à-dire la Rhénanie. Massivement, ils sont protestants, les Allemands, je veux dire, là. Sauf cette région-là. Donc ma mère était catholique. Puis après, bon, le rapport à l'Église, donc...
0: Donc là, vous vous êtes séparé de l'Église quand vous étiez ado et que vous êtes rentré au Parti communiste.
1: Oui, j'ai fait ma communion, tout ça. Je ne suis pas séparé de l'Église, j'ai fait ma communion, etc., tout ça. Mmh. Donc c'est vrai que j'ai toujours eu... Non, j'ai un problème avec... c'est pas un problème, je suis en même temps un rationaliste. C'est-à-dire qu'effectivement, j'ai très tôt des souvenirs hein, de gosse, quoi. Où j'ai toujours eu quand même... Et je ne crois pas à l'au-delà, quoi, voilà, ça c'est sûr. Ouais, c'est une espèce de chose, voilà.
0: Pour vous, donc tout s'arrête ici, dans cette condition humaine.
1: Je ne crois pas à
0: une
1: autre vie, je ne crois pas à l'au-delà, mais je crois qu'on continue à exister dans l'histoire. Donc je crois qu'il y a une transcendance. C'est-à-dire, effectivement, d'ailleurs, on a des enfants, on écrit des films qui vont durer un petit peu, quelques temps, on peut supposer. On plante des arbres, comme dit le poème cubain, là, que j'aime beaucoup. Bon. Donc on fait des choses qui durent. Alors à travers nos productions, on survit, entre guillemets, d'ailleurs. Hein, c'est nos productions qui survivent. C'est pas tout à fait nous, voilà. Donc, je ne crois pas à ça. C'est là où je suis, effectivement. Je ne suis pas, donc, ce qu'on appelle philosophiquement un idéaliste. Je suis matérialiste. Je m'empêche pas.
0: D'accord. Mais il y a des idées dans les traditions religieuses, comme dans le monde politique, qui vous animent, visiblement.
1: Bien sûr. Bien sûr. Le fait que l'humanité est une est indivisible, par exemple, c'est une chose qui me touche beaucoup. Mais si on y va par là, c'est le premier article de la Déclaration des droits de l'homme et du citoyen.
0: Donc
1: ça, la religion, dans ses aspects d'ailleurs dogmatiques, considère ça, même si certains le contestent aujourd'hui.
0: Et la dimension du sacré ? Parce que je sais que vous n'aimez pas beaucoup le mot de religieux,
1: oui,
0: mais vous aimez le mot de sacré.
1: Oui, je préfère.
0: Alors, est-ce que le cinéma participe au sacré ?
1: Ah oui, je pense qu'il est très proche. Parce que, alors ça, Pasolini en parle mieux que moi, mais c'est vrai que le cinéma parfois, je veux dire, dans certains plans, dans un film, dans certaines images, donc, il y a quelque chose qui dépasse le sens que cette image, le rôle qu'elle joue dans l'écriture du film et dans la narration. Donc il se passe quelque chose de tout autre, comme on dit en histoire des religions. Hein. Il y a une espèce de... Oui, d'hiérophanie, hein, de manifestation, comme ça, du sacré.
0: Henri Hagel, qui est écrivain de cinéma, avait une magnifique expression. Il parlait d'un art de célébration quand il parlait du cinéma.
1: Oui, oui. Il y a des plans de ce type-là. Voilà. J'ai regardé la fin de Gloria Mundi il y a deux jours parce que j'ai fait un débat et je suis rentré. J'ai vu les cinq dernières minutes. Bon, les derniers plans de Gloria Mundi sont iconiques, en fait, c'est quelque chose de... Bon. Donc il raconte quelque chose de sacré, il raconte de la vie, le rapport à la mort, on revit tout ce qui s'est passé dans le film, dans ces plans-là, donc il raconte, oui, quelque chose, la sacralité de l'existence.
0: Et c'est pour ça que vous avez décidé de faire du cinéma, Robert Guédiguian ?
1: Non,
0: à l'époque, c'était pas encore en vous, ça ?
1: Non. Oui, ça l'était probablement, mais je n'envisageais pas, je n'ai pas envisagé pendant longtemps de carrière artistique, en fait. Je n'ai pas eu une vocation, on va dire, artistique. Hein.
0: Vous vouliez être chercheur, je crois,
1: oui.
0: C'est ça ? Chercheur
1: oui.
0: En quoi ?
1: Bon, en sciences sociales, forcément, c'est-à-dire en histoire, en économie, en fait, je faisais des... Donc je voulais être un intellectuel communiste, comme je dis souvent. Je dis bien communiste, hein. C'est-à-dire pas un intellectuel tout court, un intellectuel en liaison... Avec des masses populaires, avec des gens qui... En liaison avec une pratique, quoi, pour être très simple. Voilà. Ouais. Donc pas un intellectuel dans sa tour d'ivoire qui étudie en permanence les mêmes textes, ce que je trouve noble par ailleurs. Hein. Mais c'était pas ma manière à moi. Je voulais être un intellectuel dans l'action aussi. Quoi, voilà.
0: Et c'est ce que vous êtes, non, avec le cinéma.
1: Oui,
0: vous êtes
1: c'est ce que je fais. Oui,
0: un intellectuel,
1: je crois.
0: Réalisateur de films. Et est-ce que c'est un acte politique pour vous de faire un film ?
1: Oui. Oui. Je suis retombé sur mes pattes, en fait. Voilà. Le hasard a fait que j'ai quitté donc l'université et mes études et la thèse que je suis en train de terminer pour beaucoup de raisons, mais la raison essentielle, c'est qu'effectivement, j'ai été violemment en désaccord en ce moment-là avec le mouvement communiste international. Donc voilà. Je suis parti sur la pointe des pieds. J'étais très, je pourrais dire, perdu, déboussolé. Bouleversé, quoi. Je n'avais plus, j'avais qu'un vécu, c'était ce qui structurait ma vie, quoi. Voilà. Et de plus avoir ça, j'étais tout à fait désemparé. Et là, je dis souvent, et là, le cinéma est passé par là. Voilà. Hasard total.
0: Il vous a sauvé du désenchantement politique.
1: Complètement.
0: On peut dire ça comme
1: ça. Ah oui, tout à fait. Je pense même que je me suis jeté de manière obsessionnelle. Je sais que je suis obsessionnel, mais je l'étais en politique et je suis devenu obsessionnel en cinéma. J'ai pris ce train en marche qui passait pour me sauver, oui.
0: Robert Guédiguian, l'engagement répond à un besoin d'idéal, vous dites dans le livre « Les lendemains chanteront-ils encore ?» L'engagement répond à un besoin d'idéal. Vous aviez ce besoin d'idéal, mais il a été mis à mal, ce besoin d'idéal.
1: Oui.
0: Les réalités que l'on a apprises du communisme en Russie, avec les goulags, l'invasion de la Tchécoslovaquie, enfin les communistes, vous en avez quand même pris plein la gueule, si je peux me permettre l'expression.
1: C'est horrible.
0: Votre idéal, il s'est effondré, quelque part.
1: Non, parce que, si vous voulez, comme je le disais mais déjà dans un texte d'il y a 30 ans, pour moi, être communiste, d'abord, je vous le rappelais tout à l'heure, c'est une pratique de tous les jours, c'est-à-dire c'est une éthique, c'est une... Et là, je rejoins aussi, c'est comme si je disais, qu'est-ce que ça veut dire être chrétien, quoi. Mm-hmm. Je crois qu'être chrétien, c'est être chrétien tous les jours. Ce n'est pas forcément croire au paradis, c'est se comporter comme un chrétien tous les jours. C'est bon. Avec un texte à l'origine de ça, donc du côté des évangiles, du Nouveau Testament. Bon, j'allais dire être communiste, je trouve que c'est un peu pareil. Quoi. Je pense être communiste tous les jours, avec un texte qui est un petit peu, c'est vrai, le texte originel de ça, qui est effectivement le manifeste du Parti communiste. Et le manifeste du Parti communiste, je conseille à tout le monde de le relire aujourd'hui. C'est un texte qui a gardé, bien sûr, qu'il faut adapter. Mais je crois que l'évangile doit être adapté aussi, bien entendu. Il faut arriver à distinguer un ensemble une conception du monde, une conception de la morale, une conception de la vie, et ce que certains, à partir de cette conception, ont fait. Voilà, ça, sûrement, on le vit tous les jours. C'est vrai que pour moi, de la même manière que Pol Pot n'a rien à voir avec Karl Marx, de la même manière, évidemment, les types qui ont mis des bombes au Bataclan n'ont rien à voir avec le Coran. Voilà, de la même manière, etc., etc. On pourrait multiplier les exemples à l'infini. Donc je ne peux pas jeter les rêves des hommes, leur rêve d'émancipation, leur rêve de réconciliation, leur rêve
0: de bonheur,
1: d'harmonie,
0: de bonheur
1: sur Terre. Je ne peux pas jeter tous les gens qui ont pensé à ça avec les gens qui, à partir de là, sont allés vers l'exclusion de tous les autres, jusqu'à l'exclusion, l'extermination. Bon, bien entendu. Donc c'est une chose qu'il faut que nous continuions à penser. Mais il y a quelque chose, d'ailleurs, aussi, qui est de l'ordre de... Vous savez, c'est après la Shoah. Il y a quelque chose qui... Il y a une impensée de l'humanité, quand même.

0: Alors Robert Guédiguian, on va parler cinéma maintenant, oui. Ensemble, autour de la manière dont vous travaillez un film, vous réalisez un film, vous êtes réalisateur de cinéma, et vous dites « Travailler en groupe, c'est une affirmation politique de la primauté du collectif sur l'individu. » Ça veut dire que pour vous, réaliser un film, c'est, je dirais, un peu l'incarnation de ce qu'on vient de dire, du communisme en acte.
1: Oui. Oui, c'est un moment communiste, même assez, quand ça se passe bien, ça se passe pas toujours bien. Hein, mais, enfin, avec moi, ça se passe souvent bien, mais je produis aussi d'autres films où ça se passe moins bien, hein, je veux dire. Bon. Mais quand tout va bien sur un film, je crois que c'est, il y a quelque chose. Alors, la chose idéale sur un film, c'est que tout le monde a une capacité, une spécificité et une qualification extrêmement particulière, extrêmement pointue. Et donc se réalise dans ce qu'il fait. Et en même temps, il se réalise dans ce qu'il fait dans un projet collectif.
0: Mmh. Mais c'est pour ça que
1: pour moi, c'est ça le communisme, en fait. Hein. C'est-à-dire qu'il y a une société et des individus vont dans le même sens. Et ça dure ce que ça dure.
0: Et ils se réalisent dans leur action.
1: Bien sûr. C'est le plein épanouissement. Comme dit cette phrase d'ailleurs de Marx, qui est très peu connue, mais qui dit quand même que le communisme, c'est le plein libre développement de l'individu.
0: Mais est-ce que c'est alors pour que ça, Robert Guédiguian, que vous travaillez, je ne veux pas dire presque toujours, mais en famille, en équipe, avec souvent les mêmes acteurs, avec les mêmes techniciens
1: Oui, parce qu'ils ont le même désir que moi de fabriquer un moment communiste, en fait, j'allais dire. J'ai bien un moment, puisqu'avec le film s'arrête, ce moment a disparu. Enfin, il en reste une trace, je veux dire, bien entendu.
0: Bon. Et qu'est-ce que c'est un moment communiste pour vous?
1: C'est ce temps-là. Moi, je pense qu'il y a des... C'est les trois mois d'un film, par exemple, de fabrication d'un film. Mais ça peut être les deux ans de début d'une nation. Hein. Ça peut être, donc, ça peut être une entreprise coopérative. Mm-hmm. Peut-être les gens à Marseille qui ont repris, par exemple, le thé, les tisanes, là, ça a été un long combat, les thés de l'éléphant, là, qui a... Bon, ils ont fait une coopérative, ça fait 5 ans qu'elle fonctionne, ils sont 70... C'est un moment communiste, ça fait 5 ans qu'il dure. Peut-être que demain, ils feront, je touche du bois, mais peut-être que demain, ils feront faillite, et ce moment communiste aura duré 5 ans. C'est vrai qu'aujourd'hui, il ne m'importe pas de savoir que ça s'institutionnalise, que ça dure, que c'est la fin de l'histoire et que c'est planétaire. Mmh. Je veux dire, ce qui m'intéresse, c'est qu'il y ait de plus en plus de moments, donc. Des moments heureux. Mmh. Et réconcilié entre le groupe et l'individu, entre la société et l'individu.
0: Qu'est-ce que vous attendez de vos acteurs quand vous tournez? Parce que vous tournez souvent. Allez, il y a trois acteurs qu'on voit presque dans tous vos films. C'est Ariane Ascaride, votre épouse. C'est Gérard Mélan. On présente souvent un peu votre alter ego, quoi.
1: Oui.
0: Et qui n'est pas du tout professionnel, hein, qui était infirmier jusqu'à ce qu'il soit à la retraite et qui tourne pratiquement dans tous vos films. Et puis il y a Jean-Pierre Darroussin. Il y a ces trois-là. Après, il y en a d'autres qu'on voit assez régulièrement, comme Anaïs Desmoustiers, Jacques Boudet. Donc eux, on les voit apparaître assez souvent. Mais qu'est-ce que vous attendez de vos acteurs?
1: Ah, j'attends, je pense que, je crois que l'acteur, c'est le. Bah, si je peux dire comme ça, je cherche des formules, hein, mais je veux dire, c'est le corps du cinéma, l'acteur. Donc, c'est lui qui est là, hein, c'est lui qu'on voit, quoi. Le cinéma, c'est l'acteur, quand même. C'est, évidemment, on peut faire de la...
0: Mais certains vont vous dire, c'est le réalisateur qui dirige ses acteurs.
1: Oui, non, en fait, d'ailleurs, diriger est un terme un peu impropre.
0: Vous aimez pas, c'est pas communiste, comme expression.
1: Non. C'est un peu, non, mais diriger, là, se supposer que, le réalisateur serait dépositaire, en fait, de quelque chose sur un film, donc du sens d'un film, et qu'il faudrait faire en sorte, là, avec une baguette, que tous les acteurs, comme un troupeau, aillent dans le même sens. Mmh. Évidemment, c'est absurde.
0: Oui, mais vous, en tant que réalisateur, acteurs... vous avez bien une idée de la scène.
1: Non,
0: vous
1: j'ai un pressentiment.
0: Ah, si, quelle différence.
1: C'est pas pareil. Ouais. Mais non, j'ai un pressentiment. J'imagine des choses et je de manière... du point de vue comme ça, j'ai des visions, des imaginations, des prévisions, des pressentiments, mais je ne sais pas ce qui va se passer, comment elle va se construire. Donc les acteurs, ils m'amènent le corps de la scène, c'est énorme.
0: Donc c'est eux qui vous apportent, en fait, l'incarnation de votre pressentiment.
1: Oui, si je peux dire et qui le modifie en apportant, parce que je suis souvent... D'ailleurs, je ne fais jamais de répétition, pour cette raison-là précisément, parce que je veux être surpris, je ne sais pas... Je ne sais pas, le matin, en arrivant sur le plateau, ce qu'ils vont faire. Et je dis, c'est tout ce que...
0: Mais les dialogues sont écrits, quand même.
1: Non, bien sûr, c'est tout
0: ils ont leur dialogue, mais vous ne savez pas comment ils vont jouer ça.
1: Il y a une infinité de manières de jouer n'importe quel dialogue. Mm-hmm. Enfin, on peut jouer Tchekhov de millions de manières. Mm-hmm. Donc ça, je ne sais pas. Donc cette part-là, elle est considérable. Moi, j'arrive sur le plateau le matin, je ne sais pas du tout. Bien sûr qu'il y a un texte, je sais qu'on va tourner, d'ailleurs, tout est organisé. Mm-hmm. On sait qu'on va tourner telle scène et pas celle-là, mm-hmm. la scène numéro 3, qu'on va la commencer à l'extérieur et qu'après on passe à l'intérieur. Bon, tout mais, ça est prévu.
0: Ouais. Mais il y a bien des moments où vous dites, on la garde, je parle de la scène, oui. où on la garde pas.
1: Ah non, mais bien sûr. Mais dès qu'un acteur a proposé quelque chose, on continue à affiner après. Parce qu'on peut dire, oui, c'est super, mais il faut aller un peu plus à droite, un peu plus à gauche, un peu plus vite, un peu plus lentement, voilà. Je dis souvent que ça ressemble un petit peu à la danse, moi, je trouve. C'est, ça ressemble plus à la danse, que c'est pas une approche théorique à ce moment-là, c'est pas une approche dramaturgique, c'est une espèce de sentiment, de sensation. Mm-hmm. Et on danse, c'est comme la danse de salon, c'est comme si on valsait avec un acteur, voilà. Et on le fait, là, on le fait bouger. Mais il a d'abord fait sa proposition d'interprétation. Mm-hmm. Voilà, donc si, d'ailleurs... C'est une règle absolue, moi je conseille ça à tous les jeunes cinéastes, si je peux me permettre, mais il faut toujours laisser parler les autres, il ne faut jamais dire ce qu'on veut, si tant est qu'on veut quelque chose de très précis. Mais il faut pas... Alors, il y a des débutants qui font semblant de savoir ce qu'ils veulent. Mm-hmm. Ils ne savent pas vraiment, mais ils font comme si. C'est parce qu'ils ont peur, ils paniquent. Bon, il faut laisser faire les gens, quoi. Il faut laisser faire les gens pour qu'ils puissent vous amener quelque chose. Si je dis à un acteur, ou à un technicien d'ailleurs, on va faire ça, ça et ça, il va exécuter mes ordres. Bon, ça n'a pas beaucoup d'intérêt.
0: Donc c'est la même chose. Sur le tournage, vous faites confiance aux techniciens, à l'éclairagiste, aux preneurs de son.
1: Voilà, on a des bases de discussion, mais après, ils me proposent quelque chose. Après, c'est vrai que, entre citations, je veux dire, Capra, que j'aime beaucoup, disait metteur en scène, c'est dire oui ou non. Voilà, j'aime beaucoup cette expression. Ça veut dire que les techniciens et les acteurs, et le scénariste même, en amont, vous propose sans arrêt les choses. Voilà. Mais il faut les laisser proposer. Donc ils proposent, et nous on dit oui, ça oui, ça non, ça oui, ça non, ça oui, ça non, éventuellement on dit ça oui, mais, ça non, mais, voilà. Et donc on est une espèce de... On organise un peu les apports comme ça de chacun.
0: Et alors j'aimerais qu'on parle de Robert Mélan, parce que pour moi, il est...
1: Gérard.
0: Pardon.
1: C'est l'affût, c'est intéressant.
0: C'est l'inter ego, oui, c'est pas mal. Gérard Mélan... J'aimerais que vous me parliez de lui. En quoi il est si proche de vous ?
1: Ben je crois, je ne sais pas, vous m'obligez presque à une psychanalyse sauvage, là, une auto-analyse sauvage, mais c'est peut-être par son père, hein, je veux dire, il y a quelque chose de cet ordre-là, comme si son père avait eu deux fils, quoi, voilà, je ne sais pas. Gérard dit souvent, d'ailleurs, que j'ai plus probablement piqué de choses à son père, profité de son père, que lui. Il adorait son père aussi, hein, c'est pas, on était tous très proches. Mais au fond, après, c'est ça les mystères, enfin, de aussi de la vie et de la biographie.
0: Non, mais c'est pas son père que vous faites jouer, c'est lui.
1: Ah non, bien sûr, c'est lui.
0: Et c'est lui qui n'est, j'insiste un peu là-dessus, qui n'est pas acteur professionnel, qui n'a jamais voulu le devenir, qui est resté infirmier toute sa vie et qui tournait avec vous.
1: Mais j'ai pensé qu'effectivement, c'était qu'il incarnait parfaitement, en fait, des choses que je prêtais à tel ou tel personnage, et qui, évidemment, c'est des personnages qui me sont très proches, bien entendu. Dans le dernier film, dans Gloria Mundi, par exemple, c'est vrai que ce personnage qui sort de prison et qui a du surplomb par rapport à tout le film, c'est un peu le metteur en scène du film. Mmh. Voilà. Donc c'est vrai qu'en général, Gérard joue... des choses qui sont...
0: intimes, c'est vous.
1: De l'ordre d'intimité. Tout à fait. Après, c'est vrai qu'on a grandi ensemble, quand même, avec ce maître d'école, donc, qui était son père, et qui était mon mentor. Et c'est vrai qu'on était... justement, comme vous l'avez fait tout à l'heure, je veux dire, encore aujourd'hui, hein, on marche tous les deux dans le quartier de Destac, hein, et les gens nous arrêtent, et ils me serrent la main à moi, en disant bonjour Gérard, et à lui, en disant bonjour Robert. Ils se trompent, quoi. Ils oublient, ils font pas gaffe. Nous, on ne démarre même pas, c'est marrant. Et on continue, voilà.
2: Je crois que ça va me faire plaisir de la voir, cette petite Gloria. Richard m'a dit qu'elle avait mes yeux.
3: Oui, c'est vrai. Ta fille a un grand-père, c'est normal qu'ils se connaissent, sans plus.
4: Il a tué des gens?
3: Non, il s'est défendu parce que sinon, c'est lui qui y passait.
2: C'est du prénom, ça, Gloria. Et toi, tu travailles, Mathilda?
4: 3 mois, je suis à l'essai. Puis après, je me ferai virer, comme d'hab.
5: T'es libre?
6: Ah, je suis pas un taxi, monsieur.
7: Je suis comme vous, faut que je trouve, bordel!
8: On va vous prendre la petite, comme ça vous aurez pas la nourrice à payer.
9: Vous pourriez faire un geste pour ta sœur, non?
4: Pourquoi tu crois qu'on fait pas d'enfants, nous? Parce qu'on veut réussir.
9: Pensez qu'à vous.
4: On a même pas de quoi se payer une nourrice, Nico. Voilà, on est des moins que rien!
2: J'aime bien me promener avec elle. Je lui raconte de belles histoires, des histoires que je t'ai pas racontées.
5: Tu vas rentrer chez toi avec Nicolas. Hein ? Tu vas dîner en amoureux. Pas se laisser avoir par toute cette merde de notre époque.
3: Mais le plus important, c'est s'entraider. Puis si entre nous, on se tient pas les coudes, tout disparaît.
5: Pas vrai, Gloria ?
0: Robert Guédiguian, on a parlé du moment communiste qui est pour vous le tournage d'un film, mais j'aimerais me tourner vers le patron maintenant, parce que vous êtes aussi patron.
1: Oui.
0: Vous êtes patron d'une boîte de production, hein, qu'on appelle Agathe Film. Comment, en tant que patron, vous essayez d'incarner les valeurs communistes qui sont les vôtres ?
1: C'est assez...
0: Je devrais aller faire une enquête dans l'entreprise. Bon, là, ça. Je m'adresse au patron.
1: Non, vous pouvez, je vais dire toute la vérité. Non, je pense que... Bon, c'est très tout simplement par j'allais dire par le plus de partage possible, par des choses très très concrètes, hein, par une échelle des salaires qui est aucun candidat à la présidentielle n'a jamais proposé ça, même le candidat le plus de gauche, enfin nous, une échelle des salaires qui va de 1 à 4.
0: Ah oui, alors que le candidat dont vous faites allusion, lui, il parle de 1 à 20, l'échelle des salaires. Voilà. Vous, c'est de 1 à 4. Entre la femme de ménage.
1: Oui.
0: Et vous?
1: Oui.
0: C'est de 1 à 4.
1: Ce qui est déjà beaucoup, quatre fois le salaire de ménage, moi je vis très bien. Mm-hmm. Alors bon, faut pas. Après, si vous voulez, par exemple, aussi tout le monde gère son travail un peu comme il l'entend, c'est-à-dire que par exemple, il n'y a jamais eu de pointeuse évidemment chez nous. Les gens viennent, et si quelqu'un préfère arriver à 10h et partir à 19h, et l'autre préfère arriver à 9h15 et partir à 17h, grosso modo, bon, il faut quand même être là dans les horaires où le cinéma en général fonctionne, pour avoir des contacts téléphoniques, etc., les courriers et tout. Mais grosso modo, il y a une grande liberté de ce point de vue. Il n'y a aucune pression là-dessus, aucune surveillance, il n'y a aucun contrôle. Et tout le monde gère son travail formidablement bien. Enfin, c'est une société qui est un peu une Rolls-Royce. Hein, je veux dire, elle marche sans aucun bruit. On peut poser une pièce sur le radiateur. Je veux dire, elle ne tombe pas.
0: Combien de personnes vous avez combien?
1: Ah ben c'est beaucoup. On a été jusqu'à 40. Hein, je veux dire, une
0: 40
1: quarantaine.
0: 40 salariés ou intermittents du spectacle?
1: Alors, non, il y a 40 salariés. Plus, si je fais un calcul et si je rapporte l'ensemble des salariés de l'année en mettant les intermittents et que je fais une moyenne mensuelle, à ce moment-là, on n'est pas loin d'une centaine, en fait. On est souvent entre 90 et 100, selon les années. Donc c'est une...
0: Moyenne entreprise.
1: Moyenne entreprise. Ouais. C'est une PME, mais c'est ME, quoi. C'est plutôt une moyenne entreprise. Ouais.
0: Et alors vous, comment vous vous sentez dans votre rôle de patron? Puisque on
1: non,
0: le
1: non,
0: sait,
1: très bien,
0: dans le marxisme, les patrons, on les aime pas trop.
1: Non, mais dans ces conditions-là, très bien. Je crois beaucoup à l'entreprise. Je crois qu'une entreprise peut être aussi un moment communiste, en fait, selon comment elle est gérée. Donc, évidemment, nous, il y a des intéressements. Sur les 35 heures, on l'a fait bien avant qu'effectivement, on a fait un accord sur les 35 heures, bien avant qu'ils soient obligatoires dans les entreprises de moins de 50 salariés, 2 ans avant, d'ailleurs. Un très bon accord, d'ailleurs, des meilleurs, d'Ixit, la CGT, du spectacle. Et donc c'est des tas de choses comme ça. La mutuelle, par exemple, pour les salariés, parce que là on parlait des salaires de 1 à 4, mais la mutuelle, c'est obligatoire aujourd'hui que les employés la prennent en charge. Mais nous c'était obligatoire bien avant que ça existe et que ça passe, que ça entre dans les mœurs et dans la loi. On avait fait ça beaucoup plus, je crois, 6 ans avant. Donc c'est des tas de choses comme ça qui font que on partage quand même le plus possible. Le mieux possible, on essaie, on vérifie d'ailleurs, on change de... On a adapté la société, ça fait 25 ans qu'elle existe, elle n'a pas toujours fonctionné de la même manière, mais on l'a adapté pour rester toujours dans quelque chose, effectivement, qui soit le plus collectif possible, et dans le partage des bénéfices, j'allais dire, et dans le partage de l'activité, dans l'épanouissement de chacun. Déjà, on souvent aussi changé de poste, par exemple, dans cette société.
0: Et les gens restent? Il y a une fidélité? Ou il y a
1: ah
0: ben un
1: oui,
0: turnover?
1: Non, il y a des gens qui restent. On a des gens qui sont là depuis 20 ans aussi, 25 ans. Oui.
0: Et alors, comment vous vous situez, vous, dans le monde du cinéma, quand même? Parce que pour beaucoup de gens extérieurs, le monde du cinéma, c'est le monde du fric, c'est le monde des paillettes, c'est le monde du showbiz, c'est la foire aux vanités, hein, pour reprendre une expression que m'a dit à ce micro Gilles Jacob, le président du Festival de Cannes.
1: Oui, je connais bien.
0: Ouais. Comment vous vous situez, vous, dans ce monde-là?
1: Moi, je me situe toujours... Vous savez, dans n'importe quel monde que je sois, je me situe dans je suis dans une position de combat. Voilà.
0: Toujours.
1: C'est-à-dire, tout le temps. Ce qui ne veut pas dire que ça peut être très détendu, hein. C'est pas non plus, je suis pas sur les nerfs. Quand je dis combat, ça veut pas dire que je suis recroquevillé, en position de garde et prêt à taper. C'est pas ça.
0: Alors ça veut dire quoi pour
1: Qu'est-ce qui combat, c'est que j'analyse effectivement ce qui se passe autour de moi et j'essaie d'intervenir sur tout ce qui me plaît pas. Voilà. De manière un peu systématique.
0: Et dans le monde du cinéma,
1: il y a beaucoup de choses. Je le fais, bien sûr. Tout ce qui me plaît pas, j'interviens. Voilà. Mm-hmm. J'interviens, je suis toujours intervenu. Parfois, je l'ai fait de manière d'ailleurs tout à fait, j'allais dire officielle, c'est-à-dire syndicale, je ne sais quoi. Enfin, j'étais président de la Société des réalisateurs de films, etc. Mm-hmm. Des choses comme ça. Parfois, je le fais par une tribune, dans la presse, ou parfois, je le fais même par l'exemple, c'est-à-dire, je dis non, est-ce que ce qui se passe là ne m'intéresse pas, et moi, je ne le ferai pas, voilà. Bon. Donc, on peut tout à fait avoir une, et puis aussi par, quand même, une forme de retrait d'un certain nombre de choses. C'est, j'ai toujours été très vigilant à ne, enfin, vous me verrez pas dans la tribune de Roland-Garros, quoi, par exemple, hein.
0: Mais on vous voit au Festival de Cannes, par exemple.
1: Au Festival de Cannes, c'est une manifestation de cinéma.
0: Ouais.
1: Alors là, oui, manifestation de cinéma, je suis tenu d'y aller. Donc j'y suis allé très souvent, d'ailleurs. Mais ça, c'est normal. Mais les manifestations autres, donc on peut qualifier de mondaines, en fait. Bon, je suis invité à la tribune à Roland-Garros depuis 20 ans. Je n'y vais jamais. En fait, j'ai envie d'y aller, d'ailleurs. Parce qu'au fond, c'est formidable d'être à la tribune à Roland-Garros pour voir le spectacle.
0: Alors, vous n'y allez pas par principe.
1: Je pense qu'il y a une espèce de compromission à y aller. Je ne veux pas aller avec les patrons des chaînes, avec les chaînes de télévision... avec qui, parfois, j'ai de très bons rapports.
0: Mais quand ils passent vos films à la télévision, vous êtes content, parce que ça
1: bien
0: touche,
1: sûr, mais
0: ça
1: c'est
0: touche
1: mon
0: un
1: film.
0: Public,
1: donc,
0: ça.
1: Bien sûr, mais ils passent une œuvre. Mm-hmm. Là, c'est moi qui parle, donc on entend ma parole. Mm-hmm. Donc, bien sûr, dès qu'un diffuseur me fait l'amabilité, effectivement, fait l'amabilité. En général, s'il le fait, c'est que ça l'intéresse beaucoup. Hein, je veux dire, l'amabilité, c'est vraiment avec beaucoup d'ironie, parce qu'il ne faut pas se leurrer. Le cinéma, c'est très simple, hein. Les films qui se font sont ceux qui rapportent. Voilà. Donc, mes films, depuis Marius et Jeannette, en fait, effectivement, ils sont diffusés sur les chaînes RCN.
0: Depuis 1997, voilà. Avec le succès de ce film.
1: Voilà. Mais avant cela, il y avait eu 6 films qui n'ont jamais été diffusés. Voilà. Donc, je me fais aucune illusion sur l'amabilité des uns et des autres. Et même sur l'amabilité, parfois, je le dis comme ça, quand même, il faut être un peu polémique, et du service public, qui pourrait être un peu plus public que cela.
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0: Robert Guédiguian, comment vous l'avez vécu, ce succès de Marius et Jeannette en 97? Justement, pas connu avant, très peu diffusé avant, et puis là, d'un seul coup, succès populaire et succès incroyable.
1: Ouais, c'est très bien. C'était très agréable. Non, c'était très agréable parce que là aussi, comme je vous disais, comme j'ai eu cette position, quand je parlais de position de combat, ça veut dire que je suis aussi dans une position de lucidité. On revient à ce qu'on disait sur les intellectuels, etc. Tout ça. Je pense en fait des situations dans lesquelles je vis. Je les pense tout le temps. Voilà. Donc c'est vrai que j'étais déjà, j'avais quoi? J'avais 40 ans. C'est un 7e film, Marius Jeannette. Donc j'avais déjà des heures de vol. Donc je regardais ça avec, ça je dirais, une grande satisfaction, parce que je savais très bien que ça allait me permettre de tourner deux fois plus qu'avant, avec beaucoup plus de moyens, etc., etc. Mais donc j'étais tout simplement satisfait.
0: Et
1: mais
0: de ne pas changer
1: ma
0: de cap,
1: tête ne pouvait pas tourner.
0: Vous n'avez pas changé de cap?
1: Pas du tout.
0: C'est ça. Ça vous est pas monté à la tête, puisque
1: non.
0: Vous parlez de tête.
1: Non.
0: La notoriété vous a pas monté à la tête.
1: Ah non, mais pas une seconde. Pas une seconde.
0: Et ça vient d'où ça?
1: Je sais pas comment le dire, mais ça vient probablement, ça vient de mon intelligence des choses, hein, je le dis, c'est un peu prétentieux de dire ça, mais voilà. Je
0: pense que, effectivement... Intelligence des choses, c'est-à-dire savoir que vous pouvez vous faire piéger par la notoriété,
1: bien sûr,
0: le système.
1: Je sais ce que je fais, je sais pourquoi je le fais, et je continuerai à le faire. Voilà,
0: jusqu'au bout. Le même cap.
1: Voilà. J'ai pu faire des films un petit peu, j'ai fait des films, effectivement, différents. En Marseille, d'ailleurs, celui qui sort, là, le 5 janvier, de Gustave Amaco, est un film entièrement tourné avec des acteurs africains, sans mes acteurs habituels, au Sénégal. Bon, mais c'est un film qui, vous le verrez, est complètement, j'allais dire, dans ma propre ligne éditoriale. Donc, ça s'appelle
0: et complètement différent
1: et voilà, et complètement
0: de ce
1: différent.
0: Que vous avez fait jusqu'à maintenant avec vos acteurs fétiches, comme je dis.
1: Oui,
0: il
1: mais
0: pas
1: moi,
0: un
1: je suis resté moi-même, enfin, ça, de manière très claire. D'ailleurs, c'est les Africains qui ont travaillé, tous les techniciens africains, exceptionnels d'ailleurs, je dois dire.
0: Et tous les acteurs
1: voyez
0: sont
1: bien,
0: africains.
1: Ils avaient vu tous mes films avant, voyez bien que j'allais là-bas, que je faisais mon cinéma là-bas. Voilà.
0: Et on est dans la même ligne des films que vous

0: Bon. En fait, ça ne correspond pas à des périodes chez moi, ou plutôt, ça ne correspond pas à une chronologie, ça ne correspond pas à une dégradation de mon état, de l'état de mon optimisme. J'ai toujours pensé, je le dis souvent comme ça, qu'il fallait, je dis souvent d'ailleurs, ça va vous faire rire encore ou sourire, je dis souvent qu'il faut prêcher, soit par l'exemple, soit par le constat. Bon, grosso modo, ce qui veut dire que si je prêche par l'exemple, je fais un film optimiste, parce que le film dit aux gens, voilà les comportements que vous devriez avoir pour vous sentir mieux. Si je prêche par le constat, le film est pessimiste. Il dit, regardez ce qui se passe quand effectivement vous vous comportez de cette manière. Voilà. C'est grosso modo, si vous voulez, et pour reprendre évidemment la figure la plus connue, c'est la différence aussi entre la tragédie et la comédie. La comédie prend une situation au départ et la résout. La tragédie prend une situation au départ et la laisse irrésolue à la fin.
1: Mais vous êtes souvent dans la tragédie, j'ai l'impression,
0: pas trop,
1: Robert Guédiguian.
0: Pas toujours, non.
1: Mais la tragédie, bon, pour moi, vous me faites penser parfois à la tragédie grecque.
0: Oui.
1: Gloria Mundi, pour moi, mais c'est complètement de la tragédie grecque. Ce film, moi, j'encourage tous ceux qui n'ont pas vu encore de voir Gloria Mundi, puis après d'aller voir votre nouveau film Twist à Bamako, mais de regarder Gloria Mundi. Il y a quelque chose de la tragédie grecque. C'est absolument incroyable.
0: Bien sûr. Non, mais c'est, comment dire, vous savez, pour parler aussi comment ça, c'est un genre. La tragédie grecque, hein, comme le western.
1: Ouais.
0: Bon, voilà. Donc, il tient qu'il y a des règles précises et tout, et qui, quand même, fonctionnent bien depuis 2000 ans maintenant. Bon, voilà. Donc, il faut. Je crois que tout artiste qui se préoccupe de narration, dans les arts de la narration, dans le roman, dans le théâtre, dans le cinéma, on est forcément confronté à ce type, à cette manière de raconter les histoires.
1: Mais souvent, ça finit mal.
0: Souvent, ça finit mal. Mais on en a besoin. On a besoin aussi d'être parfois réveillé par des films qui finissent mal, d'être secoué, d'être. Et parfois, on a besoin aussi de sortir de la salle de cinéma en étant réjoui, heureux et ravi, quoi, avec une musique magnifique sur le générique de fin, etc., etc. Pour moi, les deux sont nécessaires, en fait, à la compréhension du monde et à son questionnement. Voilà.
1: Robert Guédiguian. Pour parler de votre nouveau film, votre 22e film qui sort le 5 janvier, Twist à Bamako, pourquoi vous êtes parti en Afrique? Parce que là, vraiment, c'est complètement différent des films habituels de Robert Guédiguian à Marseille.
0: D'abord, c'est vrai que comme je travaille souvent dans le même théâtre, pour ainsi dire, parfois, je l'ai déjà fait, j'aime bien être invité dans un autre théâtre, comme je dis, c'est-à-dire j'ai tourné en Arménie, j'ai tourné Le Promeneur du Champ de Mars. Bon,
1: mais c'est les exceptions, là, les deux que vous me citez, voilà, c'est des exceptions.
0: L'Armée du Crime, une histoire de fou, on peut dire. Bon,
1: mais globalement, c'est toujours Marseille.
0: Quatre films sur 22, ça fait un film sur cinq, grosso modo. Voilà. Un film sur cinq, il faut que je m'en aille.
1: Voilà. D'accord, et là, il a fallu partir en Afrique.
0: Voilà.
1: Mais donc, l'action, c'est le Mali, 1962.
0: Oui.
1: On est après la décolonisation. Et on est en pleine situation où le socialisme se développe avant le.
0: Très
1: le
0: belle période.
1: Belle période. Ouais. Mais encore, il y a de la dramaturgie dans ce film.
0: Oui, bien sûr. En cause d'une histoire, il fallait bien trouver une manière. Parce que ça aussi, c'est une narration. Il faut que les idées que l'on a sur le monde s'incarnent. Donc il fallait trouver une narration.
1: Allez, un petit, expliquez-nous un tout petit peu en résumé ce film, le pitch du film.
0: J'ai pensé, c'est en fait une grande histoire d'amour entre deux très très jeunes gens, dont l'un est militant pour la construction du socialisme, dans l'indépendance, il était intellectuel, militant, il va dans tous les villages pour porter la bonne parole, etc., etc., même dans les villages les plus reculés. Et il est confronté, il a une histoire d'amour fulgurante avec une jeune fille qu'il rencontre dans un village, très jeune, et qui a été mariée de force parce que les mœurs n'avaient pas changé par un coup de baguette magique et par l'indépendance. Voilà.
1: Donc là, c'est le socialisme qui se heurte
0: à la tradition. Et pas tout le film, effectivement, il y a cette confrontation, parfois violente, je veux dire, entre les volontés en fait émancipatrices, y compris donc du point de vue des mœurs, pas que du point de vue des rapports sociaux, et la tradition, les anciens, les grands commerçants, les riches commerçants, les féodalités dans les villages.
1: Mais là encore, Robert Guédiguian, j'ai eu la chance de voir le film en avant-première, on sent les désillusions de ce jeune socialiste, parce qu'il y croit, il a la foi, c'est incroyable.
0: Oui.
1: Il est prêt à partir dans la brousse, à annoncer la bonne nouvelle du socialisme, et puis il se heurte aux marchands, qui ne pensent qu'à leur intérêt, ils se heurtent au poids de la tradition dans les villages, mais ils se heurtent aussi aux membres de son propre parti qui deviennent dictatoriaux, quelque part. Et désillusion.
0: Oui. Mais c'est justement, je crois qu'il faut étudier les choses pour que

0: elles ne se produisent plus. Donc c'est vrai que je considère en fait que ce film, il a une chute d'ailleurs, hein, ce film. Mmh. Il a une chute contemporaine dans le Mali d'aujourd'hui. Mmh. Ce qui quand même tend à dire que si jamais ils avaient, ce que dit d'ailleurs carrément, effectivement, je ne veux pas raconter le film, mais ce que dit carrément un personnage à la fin du film, s'ils avaient tous écouté ce jeune militant, le Mali n'en serait pas là aujourd'hui. Et donc je crois que c'est bien de revenir, ça peut aussi avoir une... ça peut aussi nous éclairer de voir une réalité intérieure, de voir comment, pourquoi elle a dysfonctionné, voilà. Pourquoi elle n'a pas marché.
1: Mais c'est son parti qui a dysfonctionné aussi.
0: Certaines dans son parti, le rapport de force, on va dire, était défavorable entre ceux qui pensaient qu'il fallait continuer à convaincre et que les mœurs, il fallait continuer à travailler sur les mœurs, il fallait continuer donc à travailler sur le code de la femme, contre les mariages forcés, contre la polygamie, et ceux qui disaient qu'il faut freiner un peu. Et respecter un peu, c'est-à-dire nos électeurs qui pensent le contraire, donc aller dans le sens du poil, être populiste quasiment. Voilà. Et c'est vrai que, bon, à ce moment-là, ça c'est deux tendances qui existent encore aujourd'hui.
1: Mais est-ce qu'il n'y a pas, Robert Yédillon, sincèrement, il n'y a pas chez vous, finalement, une forme, allez, un peu de désillusion autour de tout ce qu'on a pu essayer de mettre en place comme organisation, et finalement on le voit, là où il y a de l'homme, il y a de l'hommerie. Il y a du mesquin,
0: du
1: petit.
0: C'est sûr. C'est sûr. Mais on ne peut pas être, je crois, on ne peut pas faire autrement, en fait, que de considérer que, d'abord, il faut retenir des moments d'exaltation, l'exaltation. Mmh. Voilà. Il faut se souvenir des moments heureux, hein, je veux dire, des moments. Et il faut aussi dire, quand même, que ça, si nous n'avions pas fait tout ça, le monde serait bien pire que ce qu'il est. C'est une chose, s'il n'y avait pas eu tous ces combats, s'il n'y avait pas eu toutes ces résistances, s'il n'y avait pas eu tous ces acquis, que souvent on appelle les conquis maintenant, ce qui est une belle expression aussi, je trouve, parce qu'il n'y a jamais eu d'acquis. Il n'y a eu que des conquêtes, en fait. Bon. S'il n'y avait pas eu tout ça, je veux dire, où serions-nous ? On serait resté au 19e siècle, je veux dire, avec des enfants qui travaillaient dans les mines, etc. Il y a des tendances parfois un peu étranges en ce moment de presque nostalgique, hein, du 19e siècle, on pouvait exploiter dans tous les sens les travailleurs, les enfants, les vieux, etc., etc. Bon, faut s'en méfier. Mais en fait, quand même, on peut considérer qu'il y a eu quelques progrès quand même dans l'humanité, dans les conditions de vie, etc.
1: Plus en Europe qu'en Afrique.
0: Plus en Europe qu'en Afrique. Mais c'est vrai que je mets ça à l'actif de tous les combats qu'on a menés. Donc, de ce point de vue, je me réjouis de toutes ces victoires-là. Mm-hmm. Bon, qu'il y ait toujours d'autres combats à mener, c'est sûr. Donc je pense que ça ne sera jamais fini. Mais
1: Et donc votre combat, ça continue dans vos films, travers vos films.
0: Voilà, et dans ces combats-là, je crois que parfois, il faut montrer effectivement pourquoi ça n'a pas fonctionné. Mm-hmm. Il faut tirer des leçons. Bon.
1: Robert Guédiguian, le titre de ce livre d'entretien avec Christophe Kantchev, et les lendemains chanteront-ils encore ? Point d'interrogation. J'ai envie de vous la poser, cette question. Les lendemains vont chanter encore, vous croyez ?
0: Oui.
1: Vous y croyez vraiment ?
0: J'en suis sûr. Mais je vous mêle, en fait. Non, je suis... je sais que le titre est volontairement commencé un peu... à double sens. Donc, ils chanteront parfois, et puis parfois ils ne chanteront pas. Voilà, je pense ça, c'est tout.
1: Merci beaucoup Robert Guédiguian, j'étais ravi de cet échange avec vous. Merci pour vos films. J'encourage vraiment à tous ceux qui aiment le cinéma de les découvrir s'ils ne les connaissent pas encore, et notamment d'aller voir le prochain au moment où on enregistre cette émission, Twist à Bamako, un film qui sort le 5 janvier. Et puis je renvoie à votre livre, qui est un livre, alors là, beaucoup plus politique. Hein, oui, je le dis, c'est pas un livre pour les cinéphiles.
0: Ça ne raconte pas une histoire.
1: Là, c'est vraiment de la politique. Ouais. Les lendemains chanteront-ils encore, en dialogue avec Christophe Kantchev, un livre publié aux éditions Les Liens qui Libèrent. Au revoir, Robert Guillaume.
0: Au revoir, merci.
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3: Retrouvons à présent la prière du soir.

Lecture de la lettre de Saint Paul apôtre aux Romains. Celui qui croit du fond de son cœur devient juste. Celui qui de sa bouche affirme sa foi parvient au salut. En effet, l'Écriture dit « Lors du jugement, aucun de ceux qui croient en lui ne connaîtra la honte. » Ainsi, entre les Juifs et les païens, il n'y a pas de différence. Tous ont le même Seigneur, généreux envers tous ceux qui l'invoquent. Il est écrit, en effet, « Tous ceux qui invoqueront le nom du Seigneur seront sauvés. » Or, comment invoquer le Seigneur sans avoir d'abord cru en lui? Comment croire en lui sans avoir entendu sa parole? Comment entendre sa parole si personne ne l'a proclamée?

Jésus, souviens-toi de l'Église née de ton côté ouvert, qu'elle y puise l'eau et le sang dont elle vit.

Rappelle-toi l'humble amour de Pierre, à qui tu as confié la charge du troupeau. Garde à son successeur le même amour dans la même foi.

Souviens-toi de ton peuple qui t'aime, mais dont la foi est fragile. Fortifie notre foi afin que nous soyons des témoins véridiques.

Rappelle-toi les bords du lac et la pêche miraculeuse. Suscite de nouvelles vocations et rend fructueux le labeur missionnaire.

0: Prions. Seigneur, fais-nous déployer aux yeux du monde la vitalité du Christ, vainqueur de la mort. Après avoir reçu le germe de sa grâce, que nous en portions tous les fruits. Par Jésus-Christ, ton Fils, notre Seigneur et notre Dieu, qui règne avec toi et le Saint-Esprit, maintenant et pour les siècles des siècles.
1: Amen.

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2: Amis auditeurs des dialogues sur la mort et donc sur la vie, bonjour. Notre invité aujourd'hui est un journaliste de France Info, dont l'épouse, elle-même journaliste sur la même antenne, s'est battue un an et demi contre un cancer des voies biliaires à l'âge de 30 ans. De ce combat, elle a fait un podcast en 16 épisodes, écouté plus de 2 millions de fois et qui est devenu depuis octobre dernier un livre intitulé « Le journal de Clémentine » qui est paru aux éditions du Seuil. Clémentine Vergniaud est décédée le 23 décembre 2023 et la fécondité de son existence s'incarne notamment dans un appel à soutenir la recherche contre sa maladie, le cholangiocarcinome, grâce à un fonds destiné au financement de thèses. Des thèses de recherche. Grégoire Le Callot, bonjour.
3: Bonjour.
2: Et merci d'avoir rejoint l'antenne de RCF et de Radio Notre-Dame. Alors, un témoignage sur un combat contre le cancer qui laisse une telle trace finalement dans le public, c'est tout à fait inédit, exceptionnel. Comment vous expliquez ce phénomène ?
3: Parce que Clémentine, elle avait les deux pieds, justement, comme vous disiez, dans la vie. Et ce témoignage qui est celui de son podcast et celui du livre, il s'appelle « La vie face au cancer ». Et le sujet de la phrase, c'est bien la vie. Et Clémentine, ce qu'elle raconte, c'est ça. Effectivement, sa vie de jeune femme confrontée à cette bombe qui déboule comme ça au moment où elle est en train de construire son existence, au moment où elle est remplie de projets en pleine ascension, ça raconte pas tellement sa peur. Elle, bien sûr, ça suinte dans tout le podcast et il y a certains épisodes sur lesquels elle y revient un peu, mais de manière assez elliptique finalement et assez réduite. Ce qu'elle raconte, c'est comment elle le vit. Parce que Clémentine, c'était ça, c'était la vie. Et je crois que c'est pour ça que ça a touché sans doute autant de monde, c'est parce que ça tombait pas dans un pathos par rapport à « je vais mourir, j'ai 30 ans, au lieu de construire ma vie, etc. » C'est comment je le vis, parce que je ne connais que ça, je ne connais que la vie, et c'est ça qui m'intéresse.
2: Un podcast, c'est du son, c'est une voix. Et alors c'est vrai qu'on est tout de suite saisi par le caractère limpide de cette voix qui sonne plein de vie. Ça c'est vraiment déjà presque une surprise, non, quand on se branche dessus.
3: Alors moi j'ai eu cette découverte de la voix de Clémentine un peu plus tôt quand je l'ai entendue présenter des journaux sur les antennes de France Bleu maintenant ici. Et tout de suite effectivement cette voix, d'abord elle a une voix vraiment de radio, c'est-à-dire une voix qui habite la pièce, qui remplit le studio et qui structure ce qu'on entend au micro, quoi. Et en plus cette voix, c'est pas une voix dure, il y a une douceur, il y a un petit peu de rocaille, donc c'est oui, en elle-même et quoi qu'elle raconte, c'est déjà une voix qui attire. Mais alors en plus, Clémentine, c'était quelqu'un qui avait un talent de conteur inné. Et quand elle racontait les choses, en particulier sur la durée, elle savait, sans avoir particulièrement de stratégie, mais c'était naturel chez elle, elle captait l'attention. Elle l'a fait notamment pour raconter des reportages qu'elle a effectués pour France Info, notamment un reportage à Marseille sur le trafic de drogue. Et le récit du reportage est passionnant.
2: Pourquoi cet appel, sans doute, qu'elle a ressenti, ce désir qu'elle a vécu de laisser une trace et d'être utile au-delà de sa mort, c'est singulier, ça aussi.
3: Alors, je crois qu'il y a plusieurs éléments qui peuvent l'expliquer. Le premier, je pense que c'est un ressort intime. C'est une réaction par rapport à ce qui lui arrivait. C'est-à-dire que cette maladie, enfin, assez rapidement, on a su que c'était sinon quelque chose qui allait être mortel, en tout cas qui était extrêmement grave et sur lesquelles les chances étaient assez réduites. Clémentine, elle, je pense que quelque part, intimement, elle a eu ce sentiment d'être effacée par cette maladie. Pas seulement de mourir, c'est-à-dire d'être très effacée. Quand vous mourrez, quand vous avez 80, 90 ans, vous avez votre vie derrière vous. Vous avez eu, pour certains, des enfants. Vous avez laissé des traces de vos accomplissements, que ce soit professionnels, amicaux. Vous avez un réseau. Et donc, votre nom, il est écrit dans les actes de l'administration. Il a laissé une trace dans l'histoire de l'humanité. Si infime soit-elle, elle est là, cette trace. Et Clémentine, elle n'avait pas vraiment commencé à vivre. En tout cas, elle avait vécu une partie de sa vie qui était dédiée à la construction de ce qu'allait être cette trace que nous laissons tous. Et de ce fait, c'est comme si le cancer et la mort, non seulement la tuaient, mais annulaient son existence. Et ça, je crois que, en tout cas, c'est une explication que je n'ai pas eue avec elle, hein, que moi, j'ai essayé de trouver après coup. Mais j'ai ce sentiment clairement que ce podcast, c'est d'abord un « je suis ». Je suis, j'existe. Je suis là. Et ça, c'est le ressort intime. C'est en fait un réflexe, encore une fois, de survie, ce podcast.
2: Quel témoignage vous a-t-elle laissé du rapport à la vie, du sens de l'existence ? Avec quoi vous êtes aujourd'hui habité ?
3: Oh là là, alors ça, c'est une question complexe parce que c'est. D'abord, tout ça, c'est pas venu d'un coup parce que tous ceux qui vivent des deuils savent à quel point c'est une affliction qui est très lourde et surtout qui est multiforme. On n'a pas tout de suite des clés. D'abord, c'est des chutes à toutes les vitesses possibles. Et finalement, ce qu'on trouve, on n'en est pas sûr. On n'est pas sûr que ce soit pas juste le temps qui passe. Mais je crois que ce que laisse Clémentine, c'est d'abord sa force. En fait, c'est comme une transmission. Hein, son cœur s'est arrêté de battre comme ça par petits coups. Et c'est comme si ce dernier battement de cœur, c'est comme si elle l'avait sauté dans nos corps à nous. Et que maintenant, c'était nous, son corps, en fait. Et que elle nous a donné son envie de vivre, son envie d'être au monde, d'être là, c'est-à-dire d'être aussi « je suis ». Parce que c'est pas toujours évident, hein, dans nos existences. On se construit chacun avec nos parcours d'enfance, parfois nos blessures, qui laissent des traces, qui structurent après nos personnalités, qui structurent la façon dont on s'attache aux autres. Et traverser cette épreuve, voir quelque part cette jeune femme qui devait vivre, mourir dans mes bras, dans nos bras, puisqu'il y avait aussi ses parents, sa sœur, son beau-frère. Ça nous a, en tout cas pour moi, ça a été à la fois un tsunami, comme les images qu'on a du tsunami de 2004, où cette vague rafle tout comme ça, et derrière une reconstruction sur une autre base. Et une base qui est, paradoxalement, hein, une certaine sécurité. C'est-à-dire que, qu'est-ce qui peut m'arriver ? En fait, qu'est-ce qui peut m'arriver ? Ce que j'ai vu, c'est. On peut trouver des tas de choses qui sont tout aussi abominables, et l'actualité, malheureusement, n'en manque pas d'exemples. Mais une jeune femme qui meurt, c'est. Qu'est-ce qui peut arriver de pire que ça, que quelqu'un qui meurt dans sa jeunesse, dans ce moment où elle voit fleurir sa vie ? Donc, très paradoxalement, je trouve, et c'est, je pense, philosophiquement assez vaste comme question, mais la mort, elle fait fleurir une vie nouvelle sur, au bout d'un moment, si on arrive à passer cette période de deuil, parce qu'elle est différente pour tout le monde, elle fait fleurir une vie nouvelle, avec des racines peut-être plus profondes.
2: Du coup, j'ose une question ô combien iconoclaste. Grégoire Le Callot, où en est votre relation avec Clémentine aujourd'hui ?
3: Ah ben elle n'est pas finie et je pense qu'elle ne se terminera jamais. Elle s'inscrit sur une très longue durée, c'est-à-dire que je me dis que Clémentine, j'ai une chance de la revoir. C'est-à-dire que bon, j'ai beaucoup lu, évidemment. Beaucoup d'ouvrages autour de la mort, ce que c'est, parce que on cherche à comprendre en fait. On cherche à comprendre parce qu'on n'accepte pas. Et j'ai lu ces récits de personnes qui reviennent miraculeusement d'arrêt cardiaque après des périodes de plusieurs minutes pendant lesquelles ils auraient dû basculer. Et ce qu'ils racontent, ces témoignages qui sont concordants. Alors après, on peut les interpréter dans un sens spirituel, religieux ou pas, c'est selon. Mais le témoignage, c'est toujours le même à la base. C'est que un certain pourcentage de ces gens ont vu l'image de ceux qu'ils aimaient, de personnes, de manière très précise, revenir dans leur dernier moment. Et eh bien, j'espère, voilà, que dans. Donc, je suis curieux. Et par conséquent, la mort ne sera pas pour moi un moment perdu.
2: En tout cas, vous avez posé.
3: Je suis curieux de voir ça.
2: Vous avez posé un acte de foi dans la vie formidable, puisque quoi, un mois et demi, deux mois avant la mort de Clémentine, vous vous êtes marié à l'hôpital. Quel sens ça avait pour vous cette union, cette officialisation de votre union?
3: Alors, au début, aucun. Moi, j'ai longtemps dans ma vie, je comprenais mal le mariage. J'ai vécu avec mes acquis d'étudiants en histoire, dans lesquels on étudie les structures sociales du mariage. Et pour moi, le mariage, c'était une institution un peu
2: bourgeoise,
3: voilà, moyenâgeuse, ou qui visait d'abord à saisir le champ du voisin ou le château d'en face. Et je m'étais jamais marié. Parfois, je m'étais posé la question, mais et Clémentine m'a fait découvrir la force de cet engagement. Et depuis, je crois que ces engagements, quand on parle d'éternité, c'est des engagements quand on, en tout cas dans ces circonstances-là, c'est certainement un engagement qui va rester pour partie.
2: Un mot pour continuer l'effort pour soutenir la recherche contre le cholangiocarcinome. Sur Internet, on va sur le nom de Clémentine. Et c'est comme
3: voilà.
2: Ça qu'on va trouver le...
3: On peut chercher, effectivement, le plus simple, c'est de taper Clémentine Vergniaud recherche cholangiocarcinome, ou si on ne veut pas écrire ce nom de monstre mythologique, chercher simplement Clémentine Vergniaud mobilisation, et on tombera sur une cagnotte. Alors, il y a une cagnotte en ligne aujourd'hui, et il y a maintenant, depuis très peu, un site sur Hello Asso, qui va être branché sur un site internet portail qui sera consacré au cancer des voies biliaires, construit avec nos partenaires scientifiques pour lutter de la manière la plus complète possible contre
2: ces maladies. Et je dis aux auditeurs, commencez par écouter au moins un épisode, vous allez entendre la voix de Clémentine, et je suis sûr que vous allez aller très vite, comme je l'ai fait, sur le fond pour donner. Merci, merci beaucoup.
3: Merci à vous.
2: Grégoire Le Callot.
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5: Dans quelques instants, nous allons découvrir le portrait de femmes qui ont voulu repenser leur lien personnel à Dieu, mais aussi le lien de toute une communauté. Ces femmes, ce sont les réformatrices. Dans une époque qui ne les écoutait pas beaucoup, elles ont parfois été oubliées. Nous les retrouvons dans quelques instants. À tout de suite.

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3: Au XVIe siècle, le christianisme a été transformé, secoué par des hommes et des femmes qui ont repensé leur relation à Dieu, au salut, mais aussi leur façon de suivre le Christ en étant au plus proche des évangiles. L'histoire a retenu Luther, Calvin, bien sûr, mais d'autres figures ont laissé des écrits d'une énergie étonnante, appelant avec conviction à un engagement de feu. Et parmi ces intellectuels, des femmes que vous avez choisi de sortir de l'ombre. Sarah Scholl, bonjour.
4: Bonjour.
3: Vous êtes professeur en histoire du christianisme à la faculté de théologie de l'Université de Genève et vous êtes spécialiste de la laïcité, des mutations du christianisme au 19e et 20e siècle en Europe. Vous avez travaillé sur les dissidences protestantes, la transmission religieuse et l'anticléricalisme. Et c'est tout naturellement que vous avez participé à la rédaction de cet ouvrage. C'est un ouvrage collectif intitulé « Réformatrice, 12 voix de femmes protestantes du 16e au 21e siècle ». C'est publié aux éditions Labor et Fides. Et vous avez co-dirigé cet ouvrage avec Daniela Solfaroli Camilocci, qui n'est pas présente avec nous, mais dont vous nous parlerez un peu plus tard. Alors, vous avez choisi de dessiner le portrait de ces 12 femmes qui ont participé activement à la réforme. On va y revenir sur ce qu'est la réforme pour bien se remettre dans le contexte. Ces femmes donc, qui traversent les siècles et vous publiez des extraits de leurs poèmes, de leurs pamphlets. C'était un choix difficile, j'imagine. Vous aviez de nombreux extraits à étudier.
4: Il y a beaucoup de choix dans les écrits de ces 12 femmes qu'on a choisies. Et choisir ces 12 femmes a aussi... Alors, pour une part, c'était une évidence. C'est des figures vraiment essentielles et importantes de l'histoire du protestantisme. Et mais malgré tout, c'était aussi un choix parmi beaucoup plus de possibilités. On pourrait écrire probablement 2 ou 3 livres comme celui-ci. Simplement, ces figures doivent être, on va dire, sorties de la poubelle de l'histoire. C'est une expression un peu crue, mais qui dit bien à quel point ça n'est pas évident de faire entendre leur voix à travers les siècles.
3: Alors, ce n'est pas évident parce que, comme vous dites, elles ont été mises de côté et leurs écrits ne sont absolument pas, peut-être pas très bien conservés. Ou c'est pas évident aujourd'hui parce qu'on n'est pas véritablement prêt à entendre d'autres voix, ou même des penseuses, des penseurs féminins, qui ont aussi toute leur place dans l'histoire de l'Église.
4: Un petit peu des deux, c'est-à-dire que, d'une part, on n'a pas pris l'habitude, en fait, les théologiens, les historiens construisent des sortes de canons, des sortes de listes, même souvent implicites et tacites, des personnages qui comptent dans l'histoire. Et on est seulement au début, mais alors c'est un long début, hein, parce qu'en réalité, ça a déjà commencé au 19e siècle, hein, à faire des histoires des femmes et de l'action des femmes dans l'histoire. On a déjà des livres qui sortent au 19e siècle, mais il a fallu quand même attendre la seconde moitié du 20e siècle pour que vraiment les historiennes, surtout, se mettent au travail pour sortir ces figures, pour les faire parler, pour montrer en fait ce qu'elles ont à dire. Et là, on peut se dire, effectivement, il manquait des sources, ça a été difficile d'avoir les sources. En fait, non, ça, les sources sont là. Les sources, elles sont là depuis le moment de leur production, 16e, 17e, 18e, 19e, 20e siècle. Toutes ces femmes laissent donc des traces, puisque les sources dont ont besoin les historiens sont des traces, des écrits, des images. Elles laissent ça sur leur passage, mais c'est simplement pas intégré dans ces grands schémas historiographiques. Hein, c'est le nom technique pour dire la manière dont on fabrique l'histoire. Ces grands schémas qui sont mis en place principalement par les théologiens d'école, hein, dans les facultés de théologie, dans les universités, dans les académies protestantes. Voilà. Et ça, c'est pas toujours facile d'expliquer pourquoi elles sont passer sous silence. Mais en tout cas, la difficulté n'est pas liée aux sources. Et il suffit donc, en fait, d'ouvrir d'une certaine manière les boîtes d'archives pour trouver de quoi alimenter une histoire des réformatrices.
3: Alors, vous dites justement réformatrices parce que c'est dans l'histoire de l'Église et du christianisme. Une question par rapport au contexte que vous évoquiez, ce contexte ou de la parole des femmes, des écrits des femmes. Est-ce que l'institution, les institutions ecclésiales ont aussi, en quelque sorte, n'ont pas favorisé finalement la mise en valeur de ces écrits, ou bien c'est simplement l'Église, elle est en fait de son époque, elle est de son temps, et ces écrits de femmes, de toute façon, qu'elles soient dans l'Église ou pas, ils sont difficiles à mettre en valeur dans tous les cas.
4: Je crois que ce qu'il faut se rendre compte et s'imaginer, c'est qu'on est dans des processus hein, au sein des églises qui vont donner les églises réformées, les églises protestantes. On est dans des processus qui ouvrent en fait des grands laboratoires d'idées, mais aussi des laboratoires de pratiques religieuses, de rituels, de liturgies nouvelles. Et c'est des moments de grande liberté quand il y a ces divisions entre chrétiens et entre chrétiennes. Et précisément entre chrétiennes aussi, c'est-à-dire qu'il n'y a aucune raison en fait, logique pour que les femmes soient à l'écart de ces grands chambardements. Et en fait, quand on regarde les sources d'époque, alors là je pense en particulier au XVIe siècle, mais ça vaut pour d'autres chamboulements plus tardifs, on les voit à l'œuvre et elles prennent vraiment part au débat public. Elles sont, de manière très concrète, hein, elles sont dans les marchés, dans les couvents, elles écrivent des pamphlets, elles écrivent des lettres au roi, à la reine, à la noblesse, aux dirigeants, aux gouvernants, pour essayer de changer la donne. Elles vont donc œuvrer à leur mesure, hein, chacune, à transformer ce qu'elles jugent juste. Et c'est cette plasticité, cette liberté des grands moments de changement qui leur permet effectivement de prendre une place peut-être plus importante que ce qu'autorisent les codes de la société de leur temps, puisqu'il faut savoir, par exemple, que les facultés de théologie, les universités dans leur ensemble sont à peu près entièrement fermées aux femmes jusqu'au 19e, voire 20e siècle. Donc là où elles prennent de la place, elles la prennent évidemment contre ceux qui tiennent les rênes habituellement.
3: Sarah Scholl, qu'est-ce que vous appelez une réformatrice, puisque c'est le titre de l'ouvrage ?
4: Pour nous, une réformatrice, c'est quelqu'un qui essaye de repenser sa relation à Dieu et peut-être même la relation d'une communauté à Dieu, et qui, de ce fait, en fait, repense Dieu dans sa relation aux êtres humains. On sait qu'il y a, voilà, dans ce dialogue avec le divin, il y a une part de création humaine tout à fait indispensable et essentielle. Et ces femmes prennent leur place dans cette réflexion. Ce sont donc des théologiennes, hein, des personnes qui réfléchissent sur Dieu. Et puisqu'elles le font dans un cadre où tout est transformable, tout est réformable, ce sont des réformatrices.
3: Oui. Et alors, vous dites théologienne, c'est pas forcément des femmes qui ont eu un diplôme de théologie. Ce sont des femmes qui ont questionné le lien à Dieu.
4: Absolument.
3: Et ça en fait des théologiennes parce que la pensée est élaborée. On le voit dans les écrits que vous publiez.
4: Donc en fait, c'est le parti pris du livre. C'est-à-dire que si on s'en tenait aux théologiennes professionnelles, on devrait attendre des femmes du XXe siècle.
3: Qui, à ce moment-là, accèdent aux universités.
4: Exactement.
3: C'est très tard, c'est
4: exactement.
3: XXe siècle.
4: Oui, toute fin du 19e siècle, mais surtout le 20e siècle. Et donc, oui, le parti pris du livre est vraiment de dire, dès le moment où on a un discours sur Dieu, et sur, en réalité, ça il faudra en reparler, sur les Écritures, parce que c'est ça le nœud de l'accès pour les chrétiens à ce Dieu, c'est le Dieu de la Bible. Donc, dès qu'il y a un travail avec les Écritures, on a affaire à de la théologie, quel que soit le type de théologie d'ailleurs, plutôt éthique, morale, ou plutôt fondamentale, ou plutôt justement études bibliques, ça on peut discuter au cas par cas, mais en tout cas, on fait œuvre de théologien ou de théologienne, et c'est ça qu'on a voulu montrer, c'est que ce travail-là n'est pas cantonné aux académies, aux salles de cours.
3: Et alors justement, cette prise de conscience chez certaines de ces femmes se fait par des voyages, justement, on est hors des cours, c'est-à-dire que la prise de conscience que quelque chose doit changer, on a le sentiment qu'elle se fait parce que ces femmes ont voyagé, parce qu'elles ont pu comparer, parce qu'elles se sont trouvées dans des situations qui les mettent soudain dans un autre rapport aussi aux autres, à leur mari ou à leur environnement culturel, elles découvrent d'autres traditions, et c'est ça qui va enclencher chez elles le désir aussi de changer. La prise de conscience, pour vous, vous direz qu'elle se formule à partir de quand, comment ?
4: Effectivement, quand on est réformatrice, donc on veut changer quelque chose à la situation dans laquelle on est, à l'héritage tel qu'on l'a reçu, il faut une sorte de conversion de la pensée. Et cette conversion, elle peut prendre lieu et place dans des moments différents, mais qui souvent effectivement impliquent un déplacement, soit physique, d'un lieu à un autre. Mais je dirais, ce qui est le plus frappant, en tout cas pour moi, en ayant vu et revu les pages de ce livre pour le préparer, c'est que ça se fait entre une situation instable, hein, quelque chose de nouveau que rencontrent ces femmes dans leur vie intime, dans la vie sociale et politique de leur temps, et les Écritures. Et le fait qu'elles relisent et relisent et relisent encore la Bible, c'est extrêmement frappant et même intriguant, au sens où elles habitent vraiment le sola scriptura protestant, à un point que je ne m'imaginais pas avant de plonger dans leur histoire.
3: Est-ce que vous diriez que c'est un encouragement aussi pour les femmes qui liront ce livre, qu'elles soient catholiques ou protestantes, à s'engager aussi dans la théologie? Est-ce qu'il y a une timidité qu'il faut passer? Et après tout, ces femmes étaient des théologiennes, et pour toutes celles qui ont une appétence intellectuelle, ça vaut peut-être la peine aussi de s'interroger sur ce qu'on fait de la théologie.
4: Oui, c'est un appel à nous toutes, sans doute. Et je dirais qu'il a été, d'une certaine manière, il a été entendu. C'est-à-dire, ce qui est assez fou, c'est que ce geste que font ces 12 femmes que nous avons étudiées pour ouvrir les Écritures, ouvrir la Bible et prononcer leur propre interprétation et surtout la publier, ce geste-là, il est fait depuis longtemps par quantité de femmes. On en a des témoignages abondants au cours de l'histoire, mais aussi autour de nous. Et ce qui a tardé, en fait, c'est leur entrée dans les lieux de pouvoir de la théologie que sont les universités. Aujourd'hui, elles sont bien représentées, y compris dans le corps professoral. Mais l'interprétation féminine de tout cet héritage chrétien se fait depuis longtemps. Et le mystère, c'est pourquoi on est si aveugle à cette tellement grande activité des femmes dans le champ de la théologie chrétienne.

0: Vous rêvez de grands sacrifices, d'un total changement de vie, d'œuvres gigantesques. Je parle à celles d'entre vous qui sont converties. De grâce, écoutez-nous, écoutez le Seigneur, vous aussi, regardez à vos pieds. Vous y verrez 1000 devoirs, tous imposés par Jésus, direct, plein de bénédictions. Baissez-vous et travaillez. Ces quelques injonctions, elles sont signées de Valérie de Gasparin, ou plus précisément la comtesse, née en 1813 à Genève. Cette protestante que nous allons évoquer aujourd'hui a laissé des centaines de pages. C'est une écriture vive, alerte, que vous avez eu beaucoup de plaisir à travailler, Sarah Scholl.
1: Oui, un immense plaisir à découvrir cette femme.
0: Cette femme qu'on va étudier encore plus aujourd'hui. Alors, vous avez participé à la rédaction de cet ouvrage collectif intitulé « Réformatrice, 12 voix de femmes protestantes du 16e au 21e siècle, c'est publié aux éditions Labor et Fides. Et le portrait donc, sur lequel nous nous arrêtons aujourd'hui, c'est celui de Valérie de Gasparin. Elle a bousculé les femmes de son temps. Sarah Scholl, revenons sur les surnoms qui lui sont donnés de son vivant ou à sa mort. Conservatrice révolutionnaire, chrétienne contestataire des siècles plus tard. Est-ce que ça vous semble juste ?
1: Oui, c'est absolument juste. C'est-à-dire que c'est vraiment quelqu'un dont on ne sait pas, quand on est une femme du 21e siècle, ou disons quelqu'un du 21e siècle, on ne sait pas très bien si on doit la détester, l'admirer. Mais non, c'est en tout cas pas un modèle. Est-ce que c'est un anti-modèle ? J'en sais rien. Mais en tout cas, c'est une personne qui a des idées très arrêtées, qui les fait entendre. Et ces idées sont pour nous extrêmement, je ne peux pas dire autre chose que paradoxales. C'est-à-dire qu'à la fois, avec une pensée très conservatrice, notamment très conservatrice sur la place de la femme dans la société, comme mère et épouse, elle fait pas du tout ça, elle fait pas du tout ce qu'elle dit qu'une femme doit faire, et elle va, avec une pensée extrêmement religieuse, pieuse, évangélique, avoir des démarches tout à fait novatrices en matière de laïcité. Donc elle est pleine de paradoxes, et ça la rend, pour l'historienne que je suis, tout à fait passionnante.
0: Alors, comme vous disiez, c'est une question de paradoxe. Vous dites à la fois, elle sanctuarise le modèle familial bourgeois puisqu'elle va encourager au mariage classique. Ça, c'est son idée que le sacerdoce est universel. Et ça, elle y tient. Et puis, en même temps, c'est vrai qu'elle va avoir une certaine liberté aussi d'indépendance, d'autonomie, quelque part. C'est pas forcément antinomique, mais en tout cas, à son époque, c'est vrai que c'est plutôt étonnant, ça surprend.
1: Alors, déjà, Valérie de Gasparin, donc on est au milieu du 19e siècle. On est dans un moment où les congrégations religieuses, en particulier catholiques, et tout spécialement en France, sont en plein essor. Donc on n'est pas du tout dans un moment post-révolutionnaire, de déperdition de l'Église catholique, de perte de pouvoir de l'Église catholique. Au contraire, on est vraiment dans un moment où il y a une forte imprégnation sociale et apparemment, une attraction pour la vie religieuse, parce qu'elle offre des possibilités aux femmes. Hein, ça, c'est tout à fait net et ça a été très bien étudié. Et Valérie de Gasparin, elle observe ça en tant que protestante, en tant que femme de femme rentière, hein, parce qu'elle-même, elle n'a pas besoin de travailler. Et elle déteste ça. Elle déteste l'idée que des femmes, pour travailler, pour être utiles à la société, doivent prendre le voile, doivent faire vœu de célibat et s'éloigner de toute vie maritale. Voilà. Elle l'exprime abondamment. Elle pense que c'est donner sa liberté et effectivement, c'est contraire à ce qu'elle estime être la juste manière d'être chrétien avec cette idée de sacerdoce universel.
0: Il y a aussi cette curiosité, c'est qu'effectivement, elle va refuser l'institution en tant que telle. Je propose qu'on lise un extrait que vous avez choisi dans votre ouvrage qui s'intitule « Réformatrice, 12 voix de femmes protestantes ». Vous les faites entendre, ces voix, puisque vous avez sélectionné des passages. Valérie Gasparin, elle réveille à la fois l'idée que chaque femme est autonome chez celles qui sont dans les couvents, mais aussi chez celles qui sont mariées, mais aussi chez toute personne laïque qui veut prendre une place dans la société. Alors elle le dit très bien dans un ouvrage qui s'intitule « Des corporations monastiques au sein du protestantisme » qui est publié en 1854. C'est un extrait que vous avez sélectionné dans votre ouvrage et cet extrait, on va l'écouter. Il est lu par Hugo Vincent.
2: Mais cela n'est pas possible. Non, quelque charmant qu'un chrétien aime ses aises, quelque bonheur qu'il trouve à rencontrer chez ses frères cette sorte de bienveillance banale, tout acquise aux gens qui ne remuent jamais les idées, il vient un moment où il faut que le chrétien se décide. Il vient un temps où la vérité dit à l'homme « Celui qui n'est pas avec moi est contre moi ». Cet instant, pour tous, âme pacifique, cœur timide ou caractère fort, cet instant est l'instant des résolutions suprêmes, des actes de foi et, faut-il le dire, des déchirements.
0: À quel sursaut est-ce qu'elle invite Valérie de Gasparin, la fameuse comtesse contestataire ?
1: Valérie de Gasparin, elle invite ici, comme à plein d'autres moments de sa vie d'écrivaine, elle invite les chrétiennes à agir au nom de leurs convictions pour transformer la société. Alors quand je dis au nom de leurs convictions, c'est au nom de la grâce donnée, parce que c'est une évangélique, et pour elle, quand on a reçu ce cadeau de Dieu, de Jésus-Christ, qu'est la grâce, on doit en quelque sorte le montrer et le rendre à travers une action bienfaitrice sur la société. Et elle va le faire elle-même. Elle est une des personnes qui agit pour que soit mis en place la Croix-Rouge au moment où Henri Dunant revient de Solferino avec ce témoignage terrifiant des dégâts de la guerre moderne. Mais elle va le faire encore à plein d'autres moments pour c'est vraiment à une transformation sociale qu'elle invite au nom de sa conversion évangélique. Et c'est en quelque sorte, c'est aussi au nom de cette conviction qu'elle invite les femmes à se marier et à ne pas entrer au couvent ou, pour les protestantes, dans les maisons de diaconesse protestantes. Parce qu'elle estime qu'il y a, pour chaque femme, quelque chose à faire au sein d'un mariage qu'elle conçoit comme, j'ai envie de dire, plein. C'est peut-être un peu... Mais c'est le mot qui me vient pour cette idée vraiment d'un mariage, d'un duo dans le mariage. C'est comme ça qu'elle voit les choses, où hommes et femmes fonctionnent ensemble pour créer une mini-communauté qui soit un bienfait pour l'ensemble des membres de cette famille.
0: C'est-à-dire qu'elle place le sacrement de mariage au même rang que le sacrement de l'ordre pour les prêtres?
1: Ah oui, elle le place clairement au-dessus. C'est-à-dire que pour elle, le sacrement d'ordre n'a pas de sens. Alors en cela, elle est très protestante et voilà. Mais surtout, c'est une pamphlétaire. Donc elle est terriblement violente et virulente contre le sacrement de l'ordre. Elle va assez peu s'exprimer parce que c'est presque évident pour elle. Mais elle l'est contre les vœux monastiques. Et puis elle l'est aussi de manière générale contre les uniformes et les systèmes chrétiens d'obéissance. Alors toute sa vie, elle a milité pour la liberté de religion. Et on la retrouve à la toute fin de sa vie, complètement offusquée par l'invention en fait de l'armée du salut. Et ce qu'elle n'aime pas dans ce nouveau mode d'évangélisation qui apparaît en Europe à la fin du 19e siècle, ce qu'elle n'aime pas, c'est l'uniforme, c'est les noms militaires, c'est cette espèce d'obéissance que portent on les appelle les salutistes. Bon, elle n'aime pas ça. Alors

0: Alors, vous citez justement sa définition de la liberté de l'âme, hein, c'est transporter sa conscience, je cite, dans les épines de la contradiction. C'est extraordinaire, ça. Elle en a fait pratiquement une sorte de guide de vie, de, quelque part de cultiver ces paradoxes, en fait.
1: Oui, tout à fait. Ces ouvrages les plus spirituels ne sont pas forcément très faciles à lire parce que c'est cette écriture du 19e siècle. On lit quand on est vraiment obligé à l'école, mais elle écrit très bien. Hein. Voilà, c'est pas Balzac ou Victor Hugo, mais elle écrit vraiment très bien. Mais c'est ce même type d'écriture qui est quand même assez chargée. Mais il y a cette quête existentielle, et elle se dévoile beaucoup plus dans ses écrits spirituels que dans ses pamphlets ou ses essais plus théologiques, hein, même si elle dit, il va toujours dire qu'elle n'est absolument pas théologienne, hein, tout en faisant de la théologie. Parce que voilà, elle ne veut pas s'octroyer une étiquette qui est réservée aux universitaires. Mais voilà, dans ses essais spirituels, elle laisse voir justement la contradiction, la difficulté de tenir une ligne de foi pour une personne qui a mis la croyance au cœur de sa vie personnelle, de sa vie de couple, de sa vie familiale ou communautaire. Elle montre à quel point c'est dur de garder la foi.
0: Est-ce qu'on connaît sa vie de foi, justement ?
1: Je pense qu'on pourrait la connaître parce qu'elle a laissé énormément de sources et il faudrait reprendre ses correspondances, reprendre un peu plus généralement, pas à pas, son existence pour pouvoir de ça tirer une histoire de sa piété. Ce que je vois se dessiner à travers ce que j'ai déjà étudié de ses sources, c'est une très grande activité, on va dire, de spiritualité intérieure, beaucoup de méditation. Toute la fin de sa vie, en fait, elle s'enferme quasiment après la mort de son mari. Et de là, elle écrit beaucoup. Elle écrit pour elle, elle écrit pour publier, elle écrit aussi beaucoup de correspondances. Mais elle est vraiment dans une sorte de rumination intérieure. Ça, c'est à la fin de sa vie. Pendant sa vie active, elle va vraiment travailler à transformer la société, à travers en particulier une institution. Alors, est-ce que c'est une pratique de piété? Je ne sais pas, mais c'est une invention tellement impressionnante qu'il y a quelque chose là derrière de sa, d'existentiel dans sa vie. C'est l'école d'infirmières, la source, hein, qu'elle crée dans le canton de Vaud en Suisse, et qui est une école d'infirmières laïque. Et donc, c'est aller au bout de son idée qu'il ne faut pas que les soins soient entre les mains des religieuses. Elle veut des femmes libres de changer en fait de métier et de se marier, d'avoir des enfants. Donc elle crée une école qui ne demande pas le célibat, qui ne demande pas de faire des vœux pour entrer. Donc là on a un autre de ces paradoxes, hein. Une femme évangélique, très pieuse, qui de sa piété tire l'idée qu'il faut créer une école d'infirmières laïques. C'est probablement la première du monde jusqu'à nouvel ordre. On n'en connaît pas d'autres dans cette seconde moitié, dernier tiers du 19e siècle.

La libération de la femme doit aussi se faire dans l'Église, et on pourrait ajouter presque dans l'Église universelle. Voilà une citation de Mercy Amba Oduyoye. Le ton est donné, c'est celui d'une femme qui, je cite, « veut participer à la recherche de la vérité sur la vie humaine et sur la manière de la vivre ». Cette semaine, avec vous, Sarah Scholl, nous suivons le parcours et les écrits des femmes engagées pleinement dans la théologie chrétienne. Ce sont des femmes qui provoquent des remises en question, qui suscitent la réflexion, et c'est tout l'objet de votre livre. C'est un ouvrage collectif intitulé « Réformatrice, 12 voix de femmes protestantes du 16e au 21e siècle ». C'est publié aux éditions Labor et Fides. Et puis vous-même, vous travaillez sur l'histoire de la maternité. Vous avez publié avec un collectif « Allaiter de l'Antiquité à nos jours ». C'est aux éditions Brepols. Je le cite parce qu'on va voir que dans cette histoire de Mercy Amba Oduyoye, elle a un rôle important, la maternité. On y reviendra. Alors on plonge dans la vie d'Amba Oduyoye. Elle est née en 1934 au Ghana, 20 ans avant l'indépendance de son pays, en 1957, et ça aura une importance dans son histoire. C'est la première femme diplômée de théologie en 1963. C'est un domaine qui ne l'a jamais lâchée.

0: pense que effectivement, elle est habitée par des questions spirituelles de foi depuis toujours. Elle est fille de pasteur. On n'en sait pas forcément beaucoup sur ses premières années, si ce n'est que ce métier de pasteur, cette vocation de pasteur de son père entraîne toute la famille, en particulier sa mère. Et donc, il y a quelque chose d'assez évident dans cette préoccupation pour la vie d'église chez Mercier Amba Oduyoye.
1: Alors, cette vie d'église, c'est un aller-retour entre l'enseignement, les recherches en théologie et puis la vie d'église. On redit que Mercier Amba Oduyoye est toujours vivante. Alors, vous n'avez pas pu la rencontrer, vous avez cherché. Pas facile.
0: Oui, on l'aurait bien voulu.
1: De quelle manière, en fait, cette femme qui a grandi dans une famille convertie au méthodisme, elle est aujourd'hui pleinement inscrite non seulement dans la théologie, mais dans la théologie féministe africaine? Qu'est-ce que ça veut dire?
0: Alors, qu'est-ce que ça veut dire? Disons que c'est peut-être là où on a le moins prise aujourd'hui, nous ici, quand je dis nous, c'est les Européens, sur ce qui est en train d'arriver au christianisme, c'est ce qui concerne l'Afrique. Parce que c'est un des lieux où il y a aujourd'hui le plus de chrétiens et de chrétiennes, et une production théologique assez importante, mais elle est un point aveugle, un peu de un gros point aveugle de notre réflexion sur la théologie chrétienne en devenir.
1: Mais parce qu'on ne l'apprend pas au sérieux ?
0: Peut-être aussi qu'on n'arrive pas entièrement à entrer dans les problématiques qui sont celles des églises africaines du XXe siècle, hein, de toute la période d'après la colonisation. Peut-être aussi parce que ces théologiens théologiennes ont été, c'est le cas de Mercier Amba Oduyoye, très actifs en Europe, dans les institutions, on va dire, internationales. Alors bon, pour le catholicisme, on voit bien de quoi il s'agit, mais pour le protestantisme, c'est souvent le Conseil œcuménique des Églises, les YWCA pour les femmes ou les YMCA pour les hommes. Donc c'est ces grands organismes qui fédèrent les protestants. Ces femmes africaines ont été très actives dans ces institutions, mais c'est précisément un activisme, c'est-à-dire qu'elles, c'est de la politique ecclésiastique, et elles ont vraiment permis à ces mouvements d'exister, de se transformer. Elles ont permis aussi à des systèmes extrêmement violents, tels que celui de l'apartheid en Afrique du Sud, de s'effondrer, au moins en partie. Donc elles ont eu une activité politico-religieuse en Europe, mais on n'a pas forcément perçu et garder le travail théologique qu'allait avec cet activisme. De l'activisme, on s'en souvient, mais pas forcément du travail théologique qu'il y a derrière. Et c'est pour ça qu'on a choisi Mercier Amba Oduyoye, qui a une pensée qui bouscule vraiment nos évidences occidentales. En tout cas, c'est ce qui m'a parlé le plus dans son travail.
1: Alors, sur quel point? Parce qu'il y a notamment la question matriarcale. Elle grandit dans une société matriarcale. Et pour vous, ça, c'est assez majeur dans sa manière, justement, de ensuite vivre le christianisme. Pourquoi c'est si important?
0: Alors, d'abord parce qu'elle... En fait, elle se coltine, pardonnez-moi le mot, mais un héritage patriarcal qui est l'héritage biblique, hein, et théologique, chrétien, méthodiste, etc., avec des lunettes ou un regard matrilinéaire.
1: Alors, ce que vous appelez matrilinéaire, c'est important, parce que vous l'utilisez dans l'ouvrage, effectivement, ce terme. Qu'est-ce que vous entendez?
0: C'est une société où la transmission et les choix se font par les femmes. Ça ne veut pas dire qu'on n'est pas dans un système où le pouvoir peut être dans les mains des hommes. Elle l'explique bien, Mercier Amba Oduyoye, et il faudrait plus le détailler. Mais ce qui est important pour elle, parce que moi je reprends son... Moi j'ai pas fait de travail au Ghana et dans les sociétés justement matrilinaires. Je me mets à l'écoute de ce... Voilà, je me mets à l'écoute de ce qu'elle en retire pour la théologie chrétienne. Donc ce qu'elle montre, c'est que ça enlève l'évidence, son éducation, le rapport de sa mère au pouvoir et à l'organisation familiale et communautaire, de sa mère, de sa grand-mère, a enlevé pour elle l'évidence de ce patriarcat biblique. Et donc elle re-questionne tout l'héritage avec son propre regard. Et en effet, grâce à ça, on voit dans son travail à quel point elle donne une puissance agissante à ce qu'est la maternité, et notamment dans la manière de penser le divin, hein, qui peut être tout à fait maternel. Il l'est d'ailleurs dans la tradition chrétienne, mais là encore, il l'est très souvent dans la tradition chrétienne, mais c'est des choses très, très oubliées. Et Mercier Amba Oduyoye les perçoit immédiatement du fait de son éducation et de sa manière de vivre. Et ça, il y a d'autres choses dans son parcours que je trouve c'est très frappant, c'est que son héritage, voilà, de simplement son environnement social, la société matrilinéaire, les mythes et légendes, voilà, de sa culture ghanéenne, du peuple Akan, qui ont des figures de femmes majeures, ça lui permet de questionner, comme ça, presque mine de rien, des pans entiers de l'héritage occidental. On retrouve ça aussi avec la question de la diversité religieuse. Il y a vraiment beaucoup d'aspects dans sa pensée qui me font dire que, voilà, on a vraiment des bonnes raisons de se mettre à l'écoute de la théologie africaine, y compris, voilà, pour nourrir la théologie occidentale.

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1: Vous évoquez ces récits, ces contes, hein, qui sont les fruits de l'oralité du Ghana. On va citer un extrait que vous proposez justement dans votre ouvrage et qui est un extrait du livre « Fille d'Anova ». Cet extrait est tiré de l'introduction « Les femmes africaines et la libération ». Et c'est notamment au sein de la partie « Pourquoi répondre au féminisme ?». Et là, elle raconte justement ce récit et on va l'écouter.
2: Il est lu par Hugo Vincent.
3: Les anciens nous racontent. Lorsque les Akans, les enfants d'Anoa, progressaient vers le sud depuis l'Afrique du Nord, en direction de la savane et de l'Atlantique, ils eurent soif et il n'y avait pas d'eau à des kilomètres à la ronde. Une prêtresse nommée Ekou était avec eux. Elle avait un chien. Ils arrivèrent à un lac, mais ils avaient peur de boire l'eau. Elle aurait pu être empoisonnée. Ekou laissa son chien boire l'eau. Il n'arriva rien au chien. Puis, Ekou elle-même, en tant que chef, essaya de prouver aux gens que l'eau était potable. Elle but et elle ne lui arriva rien. Tous les gens crièrent alors « Ekou Asso !» qui signifiait « Ekou à goûter ». Et ils se précipitèrent pour boire. L'endroit où était arrivé cet incident s'appelle jusqu'à aujourd'hui Ekou Asso. La plupart des récits de migration des Akans placent les femmes au centre de l'histoire, les femmes menant la communauté vers la liberté et la prospérité. Si la direction de notre voyage contemporain est laissée uniquement entre les mains des hommes, nous risquons de ne pas arriver là où notre ancêtre Anoa a lutté pour nous conduire. Nous risquons de ne pas atteindre les eaux d'Ekou Asso, où notre chef religieuse Ekou nous a sauvés de la peur de la mort par la soif.
1: Est-ce que c'est une histoire de femme qui oublie les hommes ?
4: Non, je ne crois pas. Et c'est plutôt une histoire d'autoriser les femmes à prendre le lead, à devenir chef et à mener leur communauté. Et je pense que le souci de Merci Amba Oduyoye, c'est de sortir les femmes africaines d'une forme de silence et peut-être même d'écrasement face à des sociétés difficiles, dans des situations économiques, écologiques et politiques souvent compliquées, et de leur dire vous avez le droit, vous avez même le pouvoir et peut-être même le devoir chrétien selon elle, d'agir et de vous faire entendre et de conduire le peuple, hein. C'est le sens de cette histoire, de ce mythe, et elle le reprend avec beaucoup de finesse en utilisant un héritage pour légitimer à la fois son rôle, hein, de théologienne, et aussi le passé, le passé plus loin, le donner autour d'elle. Elle a conduit pendant de longues années, pendant des décennies, des groupes de femmes théologiennes africaines. Elle a permis leurs rencontres, elle les a formées. Donc elle a dans sa vie quotidienne, hein, été une enseignante, une professeure de théologie, soucieuse de transmettre ce pouvoir et de que les femmes puissent être des leaders
1: et puis qu'elle pratique l'esprit critique. Ça aussi, vous l'évoquez dans un livre qui s'intitule « Réformatrice, 12 voix de femmes protestantes du 16e au 21e siècle ». Là, on était au 21e siècle avec vous, Sarah Scholl.

0: Au XVIe siècle, une femme chrétienne qui quitte le voile et le monastère, ce n'est pas courant et c'est pourtant ce que frappe Marie d'Anthière, une protégée de la reine de Navarre, Marguerite d'Angoulême. Et ce choix, cet acte étonnant, va singulièrement marquer son parcours et sa pensée. C'est justement ce qui vous a intéressé, Sarah Scholl. Et au cœur de la vie de Marie d'Anthière, on trouve la prédication des femmes. Marie d'Anthière, c'est 1495-1531, c'est une femme du XVIe siècle. Et à l'époque, c'est interdit, la prédication des femmes. Et pourtant, on pourrait presque dire, il n'y a aucune raison de craindre la proclamation de l'Évangile. Enfin, c'est en tout cas ce qu'elle soutient. Pourquoi ce combat vous a semblé intéressant?
1: Alors, première chose, je dirais que pour tout simplement une histoire des révolutions religieuses, des schismes, des transformations profondes de l'Église chrétienne, des Églises chrétiennes, et c'est ce que vit le XVIe siècle européen, il faut absolument, pour vraiment comprendre ce qui s'est passé, redonner une place aux femmes et à leur action. C'est ça seulement qui va nous permettre de voir que toute la société est traversée par ces conflits, ces combats, ces désaccords religieux. Et c'est ce que montre très très bien le cas Marie d'Anthière, ou la personnalité de Marie d'Anthière, puisque une part de son activité va être de débattre avec des femmes de la légitimité de la réforme protestante ou non, sur le modèle de ce qu'a fait Martin Luther ou de ce que voudrait faire Jean Calvin à cette période-là.
0: Alors vous dites débattre parce que en fait, débattre, c'est autorisé, prêcher, ça n'est pas.
1: Bon, ça aussi, c'est des définitions qui sont un tout petit peu difficiles à vraiment vérifier qu'elles valent pour le temps. C'est-à-dire que bien sûr, on va dire que la prédication publique, en effet, c'est-à-dire le statut de clerc, de prêtre, de pasteur, ensuite quand vient la réforme, n'est pas autorisé pour les femmes. Maintenant, dire que les femmes n'ont pas prêché, qu'elles devaient rester silencieuses dans leur pratique de foi, ça me semble pas du tout relevé de ce qu'ont vécu les femmes à travers l'histoire du christianisme. Les religieuses, par exemple, ont toujours eu une parole, alors on peut pas dire absolument publique, puisqu'elle est à l'intérieur de leur couvent, de leur monastère, mais c'est quand même une parole collective, mm-hmm. Et c'est une parole qui bien souvent est de l'ordre de la prédication. Et c'est aussi ce que va revendiquer Marie d'Anthière. Et en plus, en brouillant la frontière du public et du privé, parce que c'est très facile, en fait, c'est une frontière complètement artificielle. Donc, est-ce que quand on prêche, quand on clame la bonne parole dans un magasin, dans une famille ou dans un couvent, est-ce qu'on est dans le public ou dans le privé? Personne ne peut vraiment le dire. Donc, elles vont utiliser ce brouillage et... Je dirais que pour faire une histoire qui vraiment soit honnête avec les sources, là on est au XVIe siècle, mais ça vaut pour tous les moments de l'histoire, et en particulier de l'histoire des églises chrétiennes, il ne faut pas trop croire ceux qui veulent faire taire les femmes. Je pense qu'elles ont toujours exprimé leur voix.
0: D'autant plus avec Marie d'Anthière, dont vous racontez une anecdote dans votre ouvrage. En 1935, des familles arrivent au couvent des Clarisses pour le dissoudre. Et elle en fait partie, Marie d'Anthière. Elle va chercher à convertir les Clarisses à la fuite en les convainquant de sa propre liberté retrouvée, puisqu'on l'évoquait en début d'émission. Elle a jeté le voile et elle va venir leur dire à quel point sa vie conjugale est heureuse et sa maternité aussi. Il y a des querelles à la fois en dehors des couvents, mais aussi à l'intérieur des cloîtres. Qu'est-ce qu'elle cherche à obtenir? Qu'est-ce qu'elle imagine pouvoir transformer en se rendant chez ses Clarisses et en leur disant de s'enfuir à toutes jambes?
1: Alors d'abord, comme dans tous ces conflits du XVIe siècle, mais encore une fois, ça vaut pour d'autres moments de l'histoire, elle est convaincue d'avoir la vérité avec elle, donc d'avoir Dieu et l'Évangile avec elle, et elle est portée par ce besoin de convertir les autres à cette vérité, et en particulier de convertir les sœurs, les religieuses, puisqu'elle-même, elle a décidé de sortir de la vie religieuse, de sortir de son couvent. Donc, elle va entrer au cœur de la vieille ville de Genève, dans les murailles, et au cœur, vraiment dans ce qu'est le cœur de la cité, il y a ce couvent des Clarisses, et elle va entrer avec une équipe de choc, pour tenter de convertir les Clarisses. Et ce qui est vraiment fabuleux du point de vue de l'histoire, c'est qu'on peut suivre tout ça grâce à une chronique qui est écrite par une jeune sœur Clarisse, qui va vraiment écrire jour après jour ce qui se passe dans cette jeune Genève où frémit la réforme et plus que frémir, c'est-à-dire où il y a vraiment des violences religieuses qui sont commises, une réaction très très forte des autorités ecclésiales jusqu'à en fait la chute, on va dire la suppression de la messe, donc la chute de cette église qui va devenir l'église catholique et qui va devoir fuir Genève, et les Clarisses vont fuir Genève, et Marie d'Antières est partie prenante de ce renversement en fait des autorités religieuses traditionnelles épiscopales, même si il s'agit pas ici d'évêques, mais de l'église traditionnelle pour la remplacer par un nouvel ordre religieux. Ça se fait dans la violence, et là encore une fois, n'imaginons pas les femmes toutes douces cantonnées à je ne sais quelle tâche ménagère. Non, elles participent de cette, je pense qu'il faut le dire, hein, de cette révolution religieuse que vit Genève dans les années 1530.

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1: Et derrière, il y a aussi la question de l'accès, en effet, à la Bible. Nous, elle écrit « Nous serions trop folles de cacher le talent que Dieu nous a donné, car nous le lui devons. » Autrement dit, ce droit à la prédication, ce droit à accéder aux Écritures, à la Bible, c'est ce que lui permet son intelligence, en quelque sorte. Alors, pourquoi est-ce qu'elle ne les lirait pas ? Qu'est-ce qu'elle dénonce, finalement ?
2: Alors, Marie Lantière, elle dénonce d'abord un système religieux qu'elle juge injuste et non respectueux de l'Évangile. Ce système, c'est, je dis système, mais c'est dans son esprit, c'est tout ce qu'est le catholicisme du XVIe siècle, en particulier toutes les pratiques rituelles et liturgiques autour de la messe, du culte des saints, de ces fameuses indulgences auxquelles s'attaquent les réformateurs. Donc elle est complètement là-dedans. Et l'outil qui leur permet de remettre en question l'ordre religieux qu'ils ont sous leurs yeux, c'est l'écriture, en disant ça n'est pas conforme à l'écriture. Donc elle revendique un changement religieux en passant par l'écriture, ça veut dire qu'elle revendique sa propre lecture des écritures.
1: Oui.
2: Et là, on arrive à ça. Effectivement, ça fait partie du geste réformateur que de demander que l'écriture soit mise entre les mains de tout le monde, hommes et femmes. Et c'est ça qui est vraiment très fort dans ce qu'on arrive à tracer de ces théologiennes réformatrices, ce qu'on a fait dans ce livre avec Daniela Solfaroli Camilocci, c'est qu'on les voit se saisir de cette opportunité qui a été l'accès aux Écritures, donc par, bien sûr, un changement religieux qui est la réforme protestante, parce que c'est là qu'elles vont pouvoir se saisir des Écritures. Dans le catholicisme, c'est beaucoup plus difficile jusqu'à plusieurs siècles plus tard.
1: Parce que c'est figé à l'époque.
2: Parce que c'est figé, mais surtout parce que l'organisation de l'Église est faite autrement. C'est pas les Écritures qui sont au centre. La Bible n'est pas au centre de la manière de fonctionner du catholicisme jusque tard, à l'époque contemporaine. Et donc, c'est pas souhaité par le clergé que les laïcs se saisissent des Écritures, alors que les réformateurs vont dire c'est ça le cœur, et on va publier, on va apprendre à lire aux hommes et aux femmes, aux enfants, quel que soit leur sexe, surtout aux garçons, mais les filles pourront aussi apprendre à lire, et on va leur mettre entre les mains des éditions imprimées à bon marché, on est au tout début de l'imprimerie, de la Bible. Et ces femmes vont se saisir de cette opportunité pour se faire leur propre conviction. Alors, elles ne sont pas toutes seules. Elles vont aussi au culte le dimanche, elles vont aussi suivre des enseignements populaires sur l'Évangile, suivre les prédications des grands prédicateurs de l'époque, notamment Jean Calvin, qui est un contemporain de Marie Dantière. Bon, elle est un peu plus âgée que lui, elle lui fait volontiers la leçon, mais... et elles vont se faire leur propre idée, et certaines, comme Marie Dantière, vont écrire sur ce qu'elle considère comme la juste manière de comprendre l'Évangile.
1: Oui, elle dit il n'y a pas un évangile pour les hommes, un évangile pour les femmes. Et alors, elle interpelle aussi sur l'égalité spirituelle. Comment vous expliquez ça, sans distinction de classe, d'origine elle défend une approche vraiment qui soit une relation spirituelle égale au Christ, qu'on soit homme ou femme. Il était nécessaire de le faire ?
2: Oui, bien sûr. C'est-à-dire qu'on est vraiment dans un monde, on n'arrive plus à s'imaginer le monde du XVIe siècle avec un rapport à la Bible, comme je l'ai expliqué juste à l'instant, mais aussi un rapport au sacré de manière générale qui est extrêmement protégé par le clergé. C'est le clergé le spécialiste du sacré, c'est lui qui fait les gestes, c'est lui qui comprend, tout se passe en latin, il y a une langue du sacré qui n'est pas accessible en particulier aux femmes et aux classes les plus pauvres parce qu'ils n'apprennent pas le latin. Donc on est dans un monde où le religieux est en quelque sorte gardé sous le boisseau par une caste. Et cette révolution du XVIe siècle, c'est ça qu'elle cherche à brasser. Et dans ce grand élan d'aspiration, souvent un peu contradictoire entre elles et peut-être parfois un peu brouillonne, tout le monde trouve sa place et on voit tout le monde agir. Dans ce même monde genevois de la vieille ville genevoise, qui va saccager la cathédrale pour détruire en fait toutes les images de saints et changer le caractère visuel de la cathédrale, ce sont les enfants ou des très jeunes personnes. Donc on voit que toutes les catégories de la société se sentent concernées par cette ébullition, je ne sais pas comment l'appeler autrement, religieuse qui a lieu au début du XVIe siècle.
1: Ébullition qui fera naître des réformatrices. Merci beaucoup Sarah Scholl.

0: Le droit des femmes passe-t-il par la Bible? Eh bien, c'est la question que va se poser Elizabeth Cady Stanton. C'est une Américaine née en 1815 et morte en 1902. Elle serait féministe, athée, abolitionniste, suffragiste américaine, et pourtant elle a travaillé sur la Bible. Alors justement, on verra avec vous, Sarah Scholl, si ces qualificatifs sont exacts, parce que vous êtes l'auteur d'un ouvrage qui s'appelle « Réformatrice, 12 voix de femmes protestantes du XVIe au XXIe siècle ». C'est un ouvrage que vous avez co-dirigé avec Daniela Solfaroli-Caminocci et qui est publié aux éditions Labor et Fides. Alors cette femme, Elizabeth Cady Stanton, que fait-elle dans votre ouvrage ?
1: Si elle est là, c'est parce qu'elle est vraiment une réformatrice théologienne. En tant qu'exégète biblique, en fait, elle crée à la toute fin de sa vie une Woman's Bible. Alors elle crée, elle n'est pas toute seule, hein, elle met en place un collectif de spécialistes du travail sur la Bible, sur les textes en langue originale, pour décortiquer tous les passages qui parlent des femmes dans la Bible et surtout qui, pour elle, sont des passages qui ont été utilisés pour soumettre, aliéner, justifier l'infériorité dans la société des femmes. Et ce travail exégétique, c'est à proprement parler un travail théologique, et c'est de la réformation en marche, en terre de chrétienté, je dirais.
0: Mais alors, ça veut dire qu'elle a trouvé dans la Bible des éléments qui lui permettent de dire « on va l'interpréter autrement parce que du point de vue de la femme, on peut y voir d'autres choses ». Est-ce que c'est ça ? Est-ce que c'est une révision de passages qu'elle aurait pu trouver misogynes ?
1: Alors,
0: avec un terme qui est plutôt anachronique.
1: Je dirais que Elizabeth Cady Stanton, elle s'inscrit dans une série d'interprétations de la Bible qui ont principalement lieu aux États-Unis, d'interprétations par des femmes, si ce n'est féministes, de la Bible. Et peut-être que ça vaut la peine de se remettre un tout petit peu dans cette ambiance états-unienne du 19e siècle. Il y a beaucoup de combats à l'œuvre. C'est une société qui est en train de se construire. Les États-Unis sont jeunes. L'indépendance est de la fin du 18e siècle. Et c'est une société clivée et encore esclavagiste, entre les Africains-Américains, les Blancs, les hommes, les femmes. Et il y a plusieurs figures féminines chrétiennes, parce qu'on est dans une société très chrétienne, qui vont questionner la manière dont ce christianisme est utilisé comme outil de soumission et d'infériorisation et des Africains-Américains et des femmes.
0: Et en Afrique du Sud aussi, la Bible avait permis l'instrumentalisation politique à des fins d'esclavage.
1: Oui, il y a vraiment une tradition assez ancienne d'utilisation de la Bible pour faire une hiérarchie des peuples, une hiérarchie des couleurs de peau, et aussi une hiérarchie homme-femme. Donc ça commence par une lecture de la Genèse qui est, elle, extrêmement ancienne, qui date de l'Antiquité. Ce qui est nouveau dans la société états-unienne, américaine, c'est de se dire, en fait, on a cet héritage biblique, il est hyper important pour nous parce qu'on est dans une société chrétienne et protestante. Les États-Unis sont à majorité protestante, donc très attachée à la Bible. Donc ces écritures, elles sont centrales dans la manière dont on se conçoit comme société. La seule manière de se sortir de cette situation est de réinterpréter la Bible. Alors ça, c'est le premier geste qui est fait, par exemple, par quelqu'un, une avant-gardiste telle que Sarah Grimke, qui travaille, elle, plutôt au début, milieu du 19e siècle, et qui va commencer cette relecture biblique. Elizabeth Cady Stanton, elle arrive à l'étape suivante, où elle va non seulement enclencher un processus d'analyse de la Bible, mais aussi en questionner l'autorité. Et là, en cela, elle est en chemin pour sortir du christianisme et du poids des Écritures. Mais là, on est autour de 1900, et autour de 1900, aux États-Unis, on est dans un moment de renouveau de l'autorité de la Bible. Alors peut-être que certains se souviennent du fameux procès du singe, de tous les débuts du créationnisme, début 20e siècle. C'est le moment où il y a ces courants protestants évangéliques qu'on appelle fondamentalistes qui lisent la Bible au pied de la lettre alors que les sciences sont en train d'avancer avec Darwin, avec la découverte des premiers dinosaures, etc. Et donc un clivage dans la société, et au milieu on a Elizabeth Cady Stanton qui à travers la question des femmes, prend une distance critique avec la Bible, qui aujourd'hui est tout à fait commune dans la recherche en théologie.
0: C'est ça, à l'époque, là, c'est novateur.
1: Voilà, là, ouais. C'est une révolution.
0: Parce qu'on est dans une lecture littérale de la Bible, et ça, elle n'en veut plus, et elle compte bien entraîner avec elle aussi d'autres femmes, parce qu'il y a ça aussi avec Elizabeth Cady Stanton. Elle a avec elle tout un groupe de femmes qui, au départ, du reste, n'étaient pas spécialement intéressées par la Bible.
1: Oui, alors, là aussi, c'est un petit peu ambivalent, hein, parce qu'elle va construire une équipe de recherche. Elle est mature, elle a une envergure intellectuelle, elle a déjà fait un travail fou pour le droit des femmes dans les milieux aussi abolitionnistes de l'esclavage. Elle a une réputation de militante bien ancrée, une vraie envergure aux États-Unis. Elle fait ce choix de s'attaquer à la Bible, et là, autant elle va réussir à avoir une équipe de recherche, et elle va réussir à publier, et ce sera un ouvrage très bien édité, réédité, encore une vraie réception. Mais par contre, elle est lâchée par beaucoup de femmes. Beaucoup de compagnes de route de la militance pour le droit des femmes, pour le suffrage féminin, etc., qui ne veulent pas s'aliéner, se fâcher avec les milieux chrétiens, et qui donc refusent, et même la critiquent ouvertement en lui disant ça, c'est aller trop loin, c'est de l'irrespect envers la Bible. Et la Bible reste, hein, dans cette société états-unienne, peut-être plus qu'en Europe, un élément clé de la manière des représentations du monde et de la manière dont on se raconte, hein, l'histoire humaine.
0: Oui, parce que cette femme, elle va intégrer la question de la Bible et de sa lecture comme femme dans un combat qui est plus général sur le droit des femmes.
1: Absolument, mais ça, c'est un passage obligé dans toute société qui est encore complètement façonnée, formatée et qui vit au rythme du christianisme. C'est le cas des États-Unis, mais en 1900, c'est le cas de tous les pays occidentaux. Le christianisme reste ce qui façonne le monde social, la morale, les représentations historiques, l'anthropologie. Alors, il y a des choses qui changent, la philosophie des Lumières est passée par là, mais malgré tout, le christianisme reste matriciel, hein, c'est là que naît la civilisation occidentale. Et donc, je dirais, jusqu'aux années 1960, tout ce qu'on change en Occident, on le change y compris dans le christianisme. Oui. Il faut le changer dans le christianisme pour que ça change dans la société. Et Elizabeth Cady Stanton a parfaitement compris ça, comme l'avait compris Sarah Grimke avant elle aux États-Unis, mais les Européennes aussi, ou les théologiennes chrétiennes européennes, elles vont aussi toujours embarquer la Bible, la tradition chrétienne, les dogmes dans leur transformation de la société.

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1: Alors, il y a un article pour lequel elle est restée célèbre, entre guillemets, c'est son article « Qu'est-ce que le christianisme a fait pour les femmes ?» qui est publié en 1884. Est-ce que cet article aura le retentissement qu'elle espérait qu'il ait ? Est-ce que finalement, elle a elle-même acquis une certaine légitimité au-delà du cercle de femmes qu'elle fréquentait ? L'attitude qu'elle a vis-à-vis du christianisme, la réforme qu'elle souhaite instituer, est-ce que ça se retrouve ? Est-ce qu'il y a un écho dans sa vie conjugale ?
2: Ce que je dirais, c'est que la manière dont Elizabeth Cady Stanton et avec elle toute une génération, même deux générations de femmes états-uniennes vivent leur engagement féministe et chrétien et ou chrétien, parce qu'on voit qu'Elizabeth Cady Stanton, elle va arriver à des conclusions qui la font s'échapper des églises chrétiennes, mais dans son parcours de vie, elle a eu à se positionner sur son christianisme, et comme d'autres, elle va le faire en montrant les contradictions internes du christianisme. Cette idée que Dieu a fait l'humanité hommes et femmes, avec en plus des récits de la Genèse, qu'il y en a quand même deux, ils ne sont pas tout à fait raccord entre eux, donc il y a une marge de manœuvre. Ça, Sarah Grimke l'utilise abondamment dans ses commentaires bibliques, et Cady Stanton connaît tout ça très bien. Donc on va pouvoir jouer l'idée de soumission de la femme à l'homme contre l'idée d'un duo initial conçu par Dieu, une paire égalitaire qui fait fonctionner le monde, hein, qui a été créée et qui a avancé dans l'histoire en binôme homme-femme. Et ces femmes protestantes états-uniennes, elles vont utiliser ça pour revendiquer l'égalité dans leur vie de couple, revendiquer les égalités sociales aussi, hein, en disant « mais Dieu nous a créés égaux ». Et c'est aller contre la volonté de Dieu que d'installer des inégalités. Donc elles trouvent à l'intérieur de la tradition chrétienne de quoi alimenter leur lutte pour l'égalité des sexes, mais aussi pour l'égalité des classes sociales et l'égalité, en particulier, c'est un sujet crucial pour le 19e siècle américain, la libération des esclaves et l'égalité des Africains américains et des Blancs américains. Et donc on voit qu'elle joue le même type d'interprétation, le même rapport au corpus biblique qui font qu'elles vont puiser les éléments qui rappelle, qui met en avant, qui renforce une vision égalitaire de l'humanité. Et il y en a abondamment, et dans l'Ancien Testament, et dans le Nouveau Testament. Donc elles reconstruisent un christianisme égalitaire, pacificateur aussi, parce qu'elles montrent que le conflit n'est jamais bénéfique, ni pour la foi, ni pour la spiritualité, ni pour la société dans son ensemble. Alors elles ne seront pas entendues en tant que telles, mais quand même, ce qu'elles énoncent a une vraie portée, une portée sociale et politique, mais aussi spirituelle.
1: Oui, parce que toutes ces femmes que nous avons évoquées au cours de ces dernières émissions, ce sont de grandes intellectuelles, mais ce sont aussi de très grandes femmes spirituelles qui n'oubliaient pas de placer le Christ au cœur de leur vie et aussi la Bible. Sarah Scholl, merci beaucoup d'avoir été avec nous toute cette semaine. Je rappelle que vous avez participé à la rédaction de cet ouvrage collectif intitulé « Réformatrice, 12 voix de femmes protestantes du 16e au 21e siècle » dans laquelle on pourra retrouver les portraits que nous avons évoqués. Ce livre est publié aux éditions Labor et Fides et c'est un ouvrage que vous avez co-dirigé avec Daniela Solfari-Camilocci aux éditions Labor et Fides. Un grand merci à vous, à bientôt.
2: Au revoir.

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1: Bonjour à tous, le passage obligatoire à la facturation électronique interviendra à compter du 1er septembre 2026 pour les entreprises concernées. D'après le ministère de l'Économie, cette réforme doit aider à améliorer les contrôles, centraliser les factures et éviter de potentielles fraudes à la TVA. Dans le cadre de cette réforme, il est impératif de choisir une plateforme agréée par l'État. Ensemble, on va tâcher d'y voir plus clair grâce à une start-up avignonnaise qui propose une plateforme certifiée et collaborative. Jusqu'ici, aucun logiciel ne permettait aux indépendants de s'apporter des affaires et de facturer à l'unisson sur un même projet. On fait le point tout de suite dans l'écho en commun.
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1: Cyril Fabre, bonjour.
2: Bonjour.
1: Vous êtes le cofondateur de Mose, une plateforme tout en un qui réunit facturation collaborative, réseau professionnel et gestion d'activité. Est-ce que vous pouvez nous raconter comment vous est venue cette idée de tout en un ?
2: Oui, bien sûr. Alors en fait, c'est un constat, un retour d'expérience. On avait travaillé dans le cadre du plan France Relance. L'État avait financé les régions pour expérimenter une nouvelle organisation pour aider les gens qui étaient éloignés de l'emploi, qu'ils retrouvent le chemin de l'emploi. Avec notre organisme de formation, parce qu'on n'était qu'un organisme de formation au départ, on a répondu à ce challenge en se disant que finalement, on avait plein de solutions à apporter aux gens qui étaient éloignés de l'emploi et on avait une sensibilité, bien sûr, à l'indépendance. Et donc, notre dossier a été accepté et on s'est lancé dans une aventure folle où on a, pendant 18 mois, monter plus de 150 projets avec des personnes éloignées de l'emploi. Et on s'est aperçu que l'indépendance était une solution pour eux, puisque souvent, le salariat, c'était un cadre qui était trop rigide pour eux par rapport à leurs contraintes de vie, par rapport à leurs problèmes du quotidien. Et de là est né ce projet et de se dire que finalement, on bricolait avec des outils, on manquait de plein de choses pour pouvoir arriver à nos fins. Et on a décidé de mettre cette expérience à profit, de se dire bah, tout ce qui nous a manqué pour aider ces personnes-là à s'épanouir dans l'indépendance, eh bien, on va le recréer à travers un outil. Et c'est ce qu'on a fait pendant encore 18 mois pour développer cette solution qui s'appelle Mose Connect.
1: Je l'ai dit dans mon introduction, l'obligation pour les entreprises établies en France d'émettre et de recevoir des factures électroniques s'appliquera progressivement à partir du 1er septembre 2026. Qui est concrètement concerné par cette mesure selon vous ?
2: Alors clairement, tout le monde va être concerné par cette mesure, même si les micro-entrepreneurs vont avoir une année supplémentaire pour envoyer leurs factures de façon électronique. Mais en tous les cas, dès septembre 2026, ils devront pouvoir recevoir les factures électroniques de leurs prestataires. Donc ça concerne tout le monde, qu'on soit à la TVA ou pas à la TVA. Tout le monde va devoir passer par la facturation électronique.
1: Quelle que soit la taille de l'entreprise, leur forme juridique ou leur chiffre d'affaires, on le comprend bien. Ce qui différencie l'outil Mose de tous les autres outils qui existent sur le marché, et encore plus depuis cette annonce, c'est cette notion de facturation collaborative. Ça consiste en quoi concrètement ?
2: L'enjeu aujourd'hui des indépendants, c'est de pouvoir travailler collectivement. C'est le fameux travail ensemble. On parle souvent du vivre ensemble, mais le travail fait partie de la vie et il faut pouvoir travailler ensemble. Jusqu'à présent, à travers les coworking et autres outils qui existent, on ne travaille pas ensemble, on travaille avec ou à côté, mais on est toujours sur un lien de subordination, quelque chose de très vertical avec un donneur d'ordre et un exécutant. Globalement, le collaboratif, c'est ce qui permet de mettre tout à l'horizontale et d'avoir que des co-traitants, plus de sous-traitance. Il n'y a pas ce lien de subordination, chacun a sa mission. Et notre plateforme permet à des indépendants de pouvoir se regrouper pour répondre soit à un marché plus important, soit à un besoin de client avec une expertise qu'on ne maîtrise pas et on a besoin de s'associer aux autres. C'est ce modèle de connexion à l'autre entre indépendants qui fait la force de notre plateforme. Et le premier enjeu était de lever les défis fiscaux, comptables, parce que c'est vrai que le droit français est assez rigide. Et donc, tout est parti au départ d'un audit fiscal et comptable pour voir ce qu'on avait le droit de faire dans ce cadre-là ou pas.
1: Voilà. Et alors ?
2: On a relevé ce défi. Puisque aujourd'hui, 18 mois après, on est passé sous les fourches codines de plusieurs institutions comme l'URSSAF, les impôts, etc., pour voir si le modèle était légal. Et puis, une fois que tout ça a été confirmé, on a pu passer à l'échelle de l'expérimentation avec 150 bêta-testeurs qui ont pu tester ce collaboratif. Ça a pris toute sa dimension, le fait de ne plus être tout seul, le fait de pouvoir créer l'entreprise, sans avoir besoin de passer par des comptables ou des avocats pour monter une structure. Là, on s'aperçoit que c'est beaucoup plus souple et qu'on peut s'associer avec un autre micro-entrepreneur ou un indépendant on peut aussi s'apporter des affaires entre nous. Et donc, c'est ce soutien-là, ce fameux collaboratif, qui fait vraiment toute la différence dans la réussite d'un projet pro.
1: Alors, pour la fonction d'apporteur d'affaires, on va le voir dans une poignée de secondes, j'aimerais revenir sur cette facturation collaborative. Est-ce que vous pouvez nous donner un exemple concret d'une situation qui permettra à nos auditeurs d'y voir très clair et voire même, pourquoi pas, d'adhérer ?
2: Bien sûr, vous prenez des formateurs avec chacun une expertise différente. En tant que formateur indépendant, si vous faites une formation, vous allez faire une facture à votre client. Et puis l'autre formateur qui a une autre expertise va faire lui aussi de son côté sa facture, ainsi de suite. S'il y a 4-5 intervenants, en fait, on va avoir 4-5 indépendants. C'est plutôt un inconvénient pour les entreprises qui préféreraient s'adresser à un seul intervenant, avoir un seul document unique à payer. C'est beaucoup plus simple et puis aussi plus professionnel. Donc, du coup, avec notre outil, vous avez ces 5 formateurs indépendants qui vont chacun pouvoir élaborer un seul document qu'on appelle un bordereau récapitulatif. Et sur ce bordereau, c'est lui qui va faire la gestion avec le client final, qui va avoir un document qui reprend toutes les prestations des indépendants. À la fin, il y a une somme totale, il y a un seul RIB, un seul lien à payer, il va payer une seule fois, et la répartition des flux va se faire de façon automatique, sécurisée, et bien sûr de façon conforme, sur chaque intervenant. C'est ce qu'on appelle la co-traitance. Chacun est responsable de sa ligne de facturation, il n'y a pas de solidarité entre les intervenants, mais c'est beaucoup plus fluide pour le client final, qui peut également retrouver les factures individuelles de chacun. Ça se fait comme avec une entreprise, un seul document, un seul paiement, et des indépendants qui reçoivent leur dû, comme ça a été défini au départ.
1: Vous avez parlé des formateurs, ça peut être le cas aussi pour des artisans. J'entends qu'on arrête avec les virements multiples et les relances décalées. Aujourd'hui, un client qui travaille avec 3 freelances reçoit 3 factures. Avec Moz, donc avec votre plateforme, il n'en reçoit plus qu'une. Est-ce que j'ai bien résumé le concept ?
2: Vous avez bien résumé le concept. On ne parle pas de facture dans ce cas-là, mais de bordereau. Les mots ont leur importance, surtout en droit fiscal. On ne peut pas être plusieurs sur une facture.
1: Donc un bordereau de paiement ?
2: Bordereau de paiement, exactement. C'est un bordereau de paiement qui va fluidifier la transaction et qui va la sécuriser. Et ensuite, ça va passer par un compte séquestre labellisé lui aussi, qui va recevoir l'argent et pouvoir le dispatcher. Il va s'occuper des flux financiers et chaque intervenant va recevoir sa part. On a un cadre clair qui conformise, automatise et sécurise la transaction de A à Z et pour tous les intervenants aussi, pour le client et pour les intervenants.
1: On a entendu parler de la facturation collaborative. La plateforme permet aussi de gérer les acomptes, de découper les paiements en tranches et prend en charge la facturation électronique ainsi qu'un livre de comptes intégré. Si toutefois je ne suis pas très à l'aise avec le numérique, est-ce que je peux m'en sortir quand même avec Moz ?
2: Vous savez, ce projet, il est né avec et pour des personnes qui étaient éloignées de l'emploi et souvent en fracture numérique. Ça veut dire que quand on l'a conçu en pensant à ces publics-là, qui ont été les publics de nos débuts, entre l'IA, etc., on arrive aujourd'hui à faciliter l'usage. Tout se fait avec un pouce, on peut tout faire avec son téléphone portable, ça se fait en quelques secondes, ça s'adresse vraiment à tout le monde.
1: J'entends une interface intuitive dans ce que vous dites. Au-delà de la facturation, Moz intègre une dimension réseau social professionnel. Qu'est-ce que vous entendez par là ?
2: Toujours pareil, le retour d'expérience pour piloter les personnes de notre expérimentation. On avait besoin d'un outil qui s'appelait Workplace. Pour ceux qui connaissent, c'est un peu un Slack, un Discord. C'est des outils qui permettent d'animer souvent dans les entreprises. Workplace a décidé d'arrêter cet outil-là, qui n'existe plus aujourd'hui, qui n'est plus commercialisé. Donc nous, on a décidé de construire cet outil qui nous avait bien servi. Ça crée du lien, ça permet d'avoir une veille légale, juridique, comptable. On peut faire intervenir, pour le coup, des comptables, des avocats. Donc pour un indépendant qui n'a ni avocat ni comptable, ça lui permet d'avoir des réponses d'abord à ses questions.
1: Puis en
2: ensuite,
1: temps réel.
2: Il peut aussi, oui, ça peut être en temps réel si on est derrière nos écrans. En règle générale, dans la journée, on a nos réponses. Et puis si c'est pas l'expert qui répond, c'est comme un réseau social. Alors on a des personnes qui ont déjà eu la réponse, donc qui vont pouvoir la donner à un co-membre. Donc il y a une solidarité qui se crée entre nous tous. Derrière, on peut aussi créer des groupes individuels. Si par exemple on veut travailler sur un site ensemble et on décide de s'isoler sur le réseau social, on peut créer son petit groupe pour pouvoir communiquer sur les moyens techniques qu'on va devoir mettre en place. Il y a une messagerie instantanée aussi où on peut discuter bien sûr avec tout le monde. C'est les bases du réseau social, mais il est consacré aux indépendants et c'est vraiment un outil de travail.
1: La plateforme Moz, c'est aussi une messagerie, vous venez de le dire à l'instant, et une fonction d'apporteur d'affaires entre membres. Vous en avez parlé il y a quelques instants. Concrètement, ça se passe comment ? En ligne, dans le réel ?
2: Un client aujourd'hui, en passant par la plateforme, si on prend que le réseau du Vaucluse, on peut répondre à 45 services à peu près. On estime que vous avez un jardinier, et si en parlant avec son client, il s'aperçoit que son client a besoin d'un électricien, peut-être d'une femme de ménage, le jardinier va pouvoir remonter ce besoin via la plateforme et dire « écoutez, ma cliente a besoin d'un électricien, admettons », et puis l'échange va pouvoir se faire, et là, pour le coup, le jardinier va pouvoir déléguer la fiche client, donc autoriser l'utilisateur à pouvoir facturer et rentrer en contact avec sa cliente. Bien sûr, ça reste sa cliente, donc c'est commissionné ou pas, ça peut être un échange, mais ça peut être aussi commissionné, c'est ce qu'on appelle chez nous du revenu passif. C'est pour aussi permettre à des indépendants d'élargir leur modèle économique et se dire finalement, je vais m'intéresser un peu plus à mes clients, voir un petit peu quels sont leurs besoins, et pour pouvoir leur apporter le service qu'ils désirent. En tout cas, on est loin des pyramides de Maslow ou encore du MLM. Il n'y a pas de niveau dans ce qu'on fait. C'est vraiment que de la bienveillance et de la recommandation.
1: Et concrètement, si on prend un exemple d'un artisan, un artisan ne peut par exemple pas faire le carrelage dans une entreprise et il va recommander un autre carreleur. C'est ce premier carreleur qui aura fait la recommandation qui pourra bénéficier d'un avantage en tant qu'apporteur d'affaires. Est-ce que j'ai bien résumé ou pas, s'il souhaite ne pas être rémunéré ?
2: Tout à fait, c'est un choix. Il a sa fiche client, il a un bouton à cliquer, ajout d'une délégation. Il va retrouver la liste de son réseau, donc il va prendre la personne à qui il veut déléguer la fiche client. Et il va choisir un pourcentage, zéro, jusqu'à ce qu'il veut. Bon, la moyenne, en général, c'est entre 7 et 10%. C'est ce qu'on remarque, nous, aujourd'hui, sur la plateforme. Il va cliquer. La personne qui reçoit la délégation va devoir accepter cette délégation, ce qui veut dire qu'il valide en même temps des conditions générales d'utilisation, qui fait qu'il ne pourra pas travailler en direct avec ce client. Le client appartient à celui qui le rentre sur la plateforme.
1: Vous avez parlé du Vaucluse il y a quelques secondes. Carmoz est né en Avignon, vous confirmez ?
2: Ah oui, on est fiers.
1: Ça s'entend et on entend l'accent aussi depuis tout à l'heure.
2: C'est ça.
1: La fierté, elle est vraiment audible. Merci d'ailleurs à RCF Vaucluse de vous accueillir cet après-midi. Et ce réseau-là, de toute façon, on est bien d'accord qu'il s'étend dans la France entière. Il ne concerne pas seulement une région.
2: Alors, bien sûr, il s'ouvre sur la France entière, mais également aujourd'hui, des réseaux qu'on appelle aussi tribus, communautés, qui utilisent notre outil pour développer leur propre réseau. Ce matin encore, on a ouvert OptiLink, qui est un réseau d'opticiens indépendants, qui est ouvert sur toute la France. On vient de l'ouvrir ce matin. Il va y avoir des réseaux comme les Slow Workers de Marseille ou encore Teach, avec qui on discute actuellement, pour qu'ils puissent gérer les flux d'opportunités de leur réseau. Ce qu'aucune plateforme aujourd'hui ne gère, je pense à tort, puisqu'aujourd'hui, il y a beaucoup de zones grises dans ce qui se fait et beaucoup d'illégalités, mais non pas qu'on veut être dans l'illégalité, mais parce qu'il n'existe rien d'autre pour pouvoir fluidifier tout ça. Donc oui, effectivement, aujourd'hui, quelqu'un qui a l'ambition de piloter un réseau, une tribu, une commu, ou même qui ont l'habitude de travailler à 2, 3, 4, 5, comme c'est souvent le cas dans la communication ou dans l'événementiel, mais aujourd'hui, ces indépendants peuvent se regrouper sans avoir à créer de structure juridique. C'est ça la force aujourd'hui de la solution. On ne passe pas par un GIE, on n'a pas besoin de tout ça pour travailler ensemble.
1: Je vais rebondir sur le droit et la loi. J'ai lu sur votre site que vos factures sont en conformité avec la réglementation sur la facturation électronique 2026. C'est-à-dire, vous avez une certification, vous avez été validé par l'État ?
2: Alors, il existe deux sortes de plateformes. Il y a les plateformes autorisées qu'on appelle les PA et puis celles qui sont conformes à la législation, la facturation électronique et qui passeront, elles, par des plateformes autorisées. Nous, on est conformes, ça veut dire qu'il faut qu'on puisse transformer les factures en code lisible par l'État. Donc tout ça, bien sûr, c'est fait. Et on passe par, après, une plateforme autorisée. Mais on n'est pas obligé d'être une plateforme autorisée. On peut être complètement conforme en passant par ces quelques plateformes autorisées qui sont disponibles sur le territoire.
1: Votre énergie s'entend clairement et je perçois aussi que ce projet vous anime totalement.
2: Nous, on est très confiants de l'avenir de Moz. Après, on y a mis beaucoup. On n'a pas d'investisseurs. Nous, on n'est pas une entreprise du CAC 40. C'est pas un interdit. Mais globalement, voilà, on a tout mis ce qu'on avait pour pouvoir tout développer. Aujourd'hui, on a un accord avec l'UAE aussi, là, avec l'Union des auto-entrepreneurs, qui a 480 000 adhérents, avec François Hurel, qui a créé le statut de la micro-entreprise, notamment. Donc, on est adoubé par des gens comme ça. Donc, on est assez fiers de ça.
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1: Bienvenue si vous nous rejoignez dans l'Écho en commun. À partir du 1er septembre 2026, les entreprises devront transmettre leurs factures par l'intermédiaire d'une plateforme agréée par l'État, directement ou au travers d'une solution compatible. Chaque entreprise doit désigner sa plateforme pour émettre et recevoir ses factures électroniques ou déclarer ses données. Pour en parler, nous recevons Cyril Fabre, cofondateur de Moz, le seul outil qui combine facturation collaborative, réseau professionnel et développement commercial dans une seule application. En me rendant sur votre site moz.fr, j'ai découvert l'onglet Avance immédiate SAP. Je ne sais pas si on dit SAP ou SAP, vous allez me le dire. De quoi s'agit-il ?
2: Alors on peut dire les deux, SAP ou SAP, c'est le service aux personnes, service à la personne. En fait, c'est dans l'ADN du projet au tout début, quand on a, encore une fois, cette expérimentation qu'on a pu faire dans le cadre du plan France Relance. Les gens se sont lancés dans le service à la personne, puisque c'est un domaine qui ne demande pas forcément de grosses compétences. Donc du coup, c'était beaucoup plus facile de lancer une activité dans le service à la personne. Et on a gardé cet avantage, c'est-à-dire qu'on a associé à notre plateforme une coopérative d'intérêt collectif qui va gérer tout le juridique du crédit d'impôt, et notamment le crédit d'impôt immédiat. Ça veut dire que des personnes qui rentrent sur notre plateforme et qui ont un besoin, en plus de faire du collaboratif, mais qui ont un besoin en plus de la gestion du crédit d'impôt, elles peuvent retrouver aussi ce service sur notre plateforme en cochant juste adhésion à la coopérative Moscop. Et sur le même outil, elles auront donc leur facturation classique, leur facturation collaborative, leur rapport d'affaires et même leur facture qui donne droit au crédit d'impôt aux clients.
1: Depuis tout à l'heure, j'entends les mots entraide, collaboration, service à la personne, création du lien. Pour vous, j'ai l'impression que c'est plus que des mots. J'ai l'impression que c'est l'essence de Moz. On a compris que c'était l'ADN, l'origine. Mais qu'est-ce qui vous tend et vous tire toujours vers ce chemin-là ?
2: Là, vous touchez un point sensible, parce que c'est vrai que derrière un logiciel, derrière toute la technique, derrière le légal, de tout ce qu'on vient de parler, on n'oublie pas, nous, d'où vient ce projet, où l'économie sociale et solidaire est importante, où la RSE, ce n'est pas qu'un acronyme. C'est vraiment une vision du travail ensemble, je le disais au début, une vision aussi de l'indépendance, une vision de la société, du travail de demain, etc., etc. En toute humilité, c'est vraiment quelque chose de très instinctif, on n'est pas des sachants. On a fait une expérimentation, on a eu des résultats et on s'appuie sur ça pour se dire que effectivement le travail de demain, ça peut être ça. Ce ne sera pas forcément que ça, mais ça peut être ça. Donc c'est 700 000 créations d'entreprises d'indépendants chaque année sur plus d'un million de créations. Ça représente quand même beaucoup de personnes. Et pour autant, elles gagnent peu leur vie pour en vivre véritablement. Le revenu moyen de micro-entrepreneurs, c'est moins de 700 euros. Par mois. Il y a quand même beaucoup de choses à faire parce que on s'aperçoit qu'on voit beaucoup de personnes qui sont tombées dans la précarité avec l'indépendance. Alors qu'au départ, c'était une velléité de liberté. On pense qu'on peut faire autrement, en fait. Et c'est le passage de cette verticalité à l'horizontalité qui, pour nous, change tout, qui change la donne. Et c'est par la collaboration, le fait de sortir de l'isolement, le fait de pouvoir s'entraider à développer du chiffre, le fait d'enlever des intermédiaires, des donneurs d'ordre, etc. Ça permet de rétablir un équilibre sur la richesse produite et de la redonner aux bonnes personnes. Voilà. Donc, nous, c'est une vision du monde du travail auquel on croit beaucoup, qui s'associe à d'autres valeurs comme le slashing, qui est la polyactivité, qui permet à des gens aussi d'être polyactifs et donc de s'épanouir. On n'est pas obligé de rester toute sa vie à visser le même boulon. On a plusieurs temps dans sa vie professionnelle. C'est toutes ces choses-là que, bien souvent, on ne prend pas en compte quand on parle du travail, mais que finalement, on s'aperçoit quand on parle autour de nous qu'on est tous pareils, qu'on a envie, on n'a pas forcément envie de faire toujours la même chose toute sa vie. Qu'on a envie de pouvoir bouger, si on a envie de travailler au bout du monde, pour certains, ben, il faut que ça soit faisable. On n'a pas forcément, on rêve pas forcément d'un CDI 35 heures. Vous voyez, toutes ces valeurs, toutes ces notions qui sont des valeurs saines et bonnes, mais aujourd'hui, il y a aussi d'autres aspirations. Et on s'aperçoit que cette liberté, elle peut avoir un coût important pour ceux qui se lancent comme ça sans y être préparés et surtout tout seul, de façon isolée. Donc en se regroupant, on découvre des solutions, on découvre des métiers, on découvre des façons de faire, on découvre aussi la légalité, parce que micro-entrepreneur, il y a entrepreneur dedans, c'est un statut fiscal, mais qui demande aussi beaucoup de choses derrière. Il y a de la compta, malgré tout, il y a un livre de compte à respecter, il y a des notions de seuil de TVA, etc. Et souvent, on s'aperçoit qu'il y en a beaucoup qui passent au travers, quoi. Il n'y a plus de stage obligatoire quand on crée son entreprise. Et de fait, on se retrouve avec beaucoup de gens qui tombent dans une forme de précarité, qui seront aussi les précaires de demain, puisque n'oublions pas les cotisations, la retraite, ce sont des éléments importants pour nous. Fait partie de ça aussi de l'ADN du projet, protéger sa famille, ses enfants. Micro-entrepreneur, c'est bien, un indépendant, c'est bien, mais quelle protection sociale j'ai ? Combien je vais toucher si je me fais mal ? Tout ça, ce sont des choses qui nous touchent On travaille avec, en accord avec des assureurs, avec des banques, on essaie de trouver des solutions pour essayer de protéger au maximum ces indépendants pour pas qu'ils deviennent les précaires de demain.
1: Des notions qui s'associent beaucoup.

0: La solution numérique, on n'y avait même pas pensé jusqu'à ce qu'on rencontre Rachid, qui était le premier technicien qu'on a rencontré finalement. On donnait un cours en Extech, une école de formation, et on donnait un cours de pitch. On a rencontré Rachid qui préparait un diplôme d'ingénieur en cybersécu. C'est parti de là, on a échangé, et de cette rencontre, il nous en a présenté une autre, et puis une autre, et puis on se retrouvait à quatre. Donc aujourd'hui, on est six, quatre développeurs et deux co-dirigeants. Je sais pas trop comment me définir. Je pense qu'en termes de management, aujourd'hui, si je prends l'horizontalité, voilà, je sais pas si c'est la meilleure des façons de gérer une boîte, mais en tous les cas, moi, la verticalité, ça me parle pas. Donc,
1: on l'entend clairement, hein. C'est évident, transparent.
0: Et donc, j'essaie de piloter notre boîte de cette façon-là, en essayant d'être le plus bienveillant possible, en admettant qu'on puisse avoir envie de faire autre chose aussi plus tard, et donc de préparer tout ça. Je sais pas si c'est moderne, si c'est réac, j'en sais rien. En tout cas, nous, c'est ce qui nous fait vibrer. Et c'est ce qui marche aussi, en tout cas pour nous, parce qu'aujourd'hui, ils sont pas là autour de la table, mais je pense qu'ils pourraient témoigner sur le fait que ça se passe plutôt pas mal. Ils sont heureux d'avoir un projet, une page blanche au départ. Je crois qu'il y a peu de projets finalement qui partent d'aussi loin, et leur laisser vraiment toute la latitude d'échanger avec nous, de voir comment on peut faire évoluer cet outil.
1: Et d'écrire les lignes ensemble. Vous l'avez dit, un entrepreneur n'a pas le pouvoir d'achat d'un grand compte. Aujourd'hui, combien coûtent vos services à un entrepreneur ?
0: Là, pareil, de la même façon, on essaie que ça soit sans friction et que ça coûte le moins possible. Donc c'est pour ça que c'est un marché de masse et qu'il faut qu'on soit nombreux pour que ce modèle puisse perdurer et vivre. Aujourd'hui, on peut être sur la plateforme pour 9,90€ par mois. On peut commencer à faire du collaboratif, à travailler, commencer à construire son réseau. La coopérative, c'est un peu plus cher, c'est une option qui coûte 20€ de plus. Ça demande un peu plus de travail. Il y a quand même pas mal de choses à gérer, notamment avec le crédit d'impôt, des choses fiscalement lourdes, des attestations, etc.
1: Ça reste accessible.
0: Mais globalement, ça reste accessible. Voilà. Globalement, on arrive à mutualiser le comptable aussi. C'est-à-dire un micro-entrepreneur qui bascule à la TVA, qui dépasse le seuil de la TVA. Aujourd'hui, il peut se faire valider et gérer cette TVA par un expert comptable et ça va lui coûter 20€ par mois. Clairement, on essaie de mutualiser au maximum. En tout cas, il ne faut pas que ce soit un problème d'argent.
1: On l'a compris, Moz était une plateforme dédiée aux entrepreneurs. Est-ce que vous comptez l'ouvrir aux PME ou aux grands comptes ?
0: Pourquoi pas ? Après, encore une fois, moi, je veux m'adresser à des personnes qui en ont le plus besoin, fiscales, voilà. Donc, on s'est tourné naturellement vers ceux qui en avaient le plus besoin. Mais bien entendu, on a des PME aussi sur la plateforme. Bien entendu qu'elles peuvent... Elles peuvent s'y retrouver aussi dans le collaboratif. Voilà. Mais c'est vrai que l'ADN de notre projet, ça reste quand même les indépendants.
1: Les plus vulnérables pour le moment. Quelles sont les ambitions et les objectifs de Moz dans les prochains mois ?
0: Les objectifs, c'est de prêcher la bonne parole pour expliquer notre vision du travail ensemble. Ce regard-là sur le monde du travail, il y a un manque un peu d'acculturation. C'est-à-dire que le besoin est là, on n'est pas en train de créer un besoin. Mais c'est juste que nous, on apporte une vision un petit peu différente qui cadre complètement avec le légal. L'ambition de Moz, c'est déjà d'acculturer un maximum de personnes, de motiver les gens qui veulent accompagner aussi les indépendants et donc créer leur petite tribu. Parce que ça, c'est important qu'on ait des personnes qui soient peut-être plus aguerries, plus fortes commercialement, qui ont peut-être plus de connaissances entrepreneuriales et qui puissent aider, épauler des indépendants qui, eux, vont peut-être pouvoir plus se laisser guider pour que peut-être à leur tour après, puissent aussi aider d'autres personnes. Cette forme de cercle vertueux, c'est pour ça qu'on pousse à la création de tribus, de communautés, de réseaux. Donc on est assez fiers d'ouvrir des réseaux régulièrement, voilà, on est en pleine croissance, mais on essaie de ne pas être en surcroissance pour pouvoir gérer cette croissance-là.
1: Et pour pouvoir donner à chacun ce qu'il mérite, on l'a bien entendu. Merci, on peut se renseigner en allant sur moz.fr, Moz s'écrit moze.fr. Bon vent, Cyril Fabre, dans la poursuite du développement de votre entreprise. Comme quoi, on l'a entendu, on peut concilier finance et responsabilité sociale et humaine d'entreprise. À bientôt.
0: À bientôt.
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1: Et je vous propose à présent de prendre le chemin vers la pensée sociale chrétienne.
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1: Bonjour Nicolas.
4: Bonjour Bérangère.
1: Je rappelle que vous êtes le président du campus des entrepreneurs dirigeants chrétiens. Nous poursuivons notre tour de la pensée sociale chrétienne avec vous. La dernière fois, nous avons parlé de la dignité de la personne comme fondement. Aujourd'hui, vous souhaitez aborder le bien commun

0: son objectif, une notion essentielle. J'entends tout ça, mais comment est-ce qu'on la rend concrète? Je crois que vous allez nous éclairer sur le sujet.
1: Je vais essayer du moins. Plus simple est peut-être de regarder vivre une famille. Chacun y cherche son bonheur, mais chacun découvre aussi très vite que ce bonheur dépend de celui des autres. La joie d'un enfant apaise toute la maison, l'inquiétude d'un seul suffit à tendre l'atmosphère. Les parents veillent sur leurs enfants, les époux se soutiennent dans l'épreuve et ce qui les fait grandir, l'un fortifiant souvent les autres. Dans une famille, le bien ne se réduit donc jamais à l'addition des biens de chacun. Il existe un bien plus grand, plus profond, qui les dépasse et les relie, le bien commun de la famille. Ce bien commun de la famille vit de l'attention réciproque qui se construit dans les gestes ordinaires, les repas partagés, l'écoute, l'entraide, l'humour. Il se nourrit aussi de biens reçus, entretenus, une maison, des meubles, mais aussi des habitudes, une manière de rire, une mémoire, et pour les croyants, une foi partagée. Et nous retrouvons là la définition donnée par Gagnum et Spes. Le bien commun est cet ensemble de conditions de vie sociale qui permettent tant au groupe qu'à chacun de leurs membres d'atteindre leur perfection d'une façon totale et plus aisée.
0: C'est pas si facile quand même à obtenir, j'ai l'impression que ça reste fragile. On rêve tous d'une vie familiale parfaite et pourtant pas si simple à atteindre.
1: On en est souvent loin, c'est vraiment quelque chose de fragile et qui ne va pas de soi, c'est une mission. Rien n'est acquis dans une famille comme dans toute communauté. Le bien commun se construit jour après jour, il faut sans cesse ajuster, réparer, soutenir, transmettre, veiller sur chacun, permettre de rendre la maison plus accueillante, partager des joies, traverser les épreuves, faire grandir la liberté et pour les croyants, bien sûr, prier et aider chacun à vivre du Christ.
0: Et cette conception de la vie familiale, est-ce qu'elle peut se transposer à l'entreprise selon vous?
1: Attention, l'entreprise n'est pas une famille, mais la famille aide à comprendre ce qu'est le bien commun en entreprise au service de tous. Chercher le bien commun en entreprise, c'est dépasser le seul résultat pour se demander si ce qu'elle produit, ce qu'elle organise et ce qu'elle rend possible rend meilleure la société. Une entreprise sert le bien commun lorsqu'elle crée des emplois justes, lorsqu'elle permet un travail digne, lorsqu'elle produit des biens utiles, lorsqu'elle prend soin de la création, lorsqu'elle fait vivre un territoire. Elle ne se réduit donc pas à son chiffre d'affaires, son impact est bien plus large. Aux EDC, nous pensons qu'elle est vraiment au service du bien commun et c'est précisément là que commence sa véritable responsabilité et je pense toute sa légitimité.
0: Tout un programme, on l'aura compris. Est-ce que vous connaissez aussi le programme de la semaine prochaine, Nicolas Masson?
1: Nous parlerons de la subsidiarité.
0: On sera au rendez-vous, évidemment. Merci beaucoup, à samedi prochain.

0: Dans un instant, place à la méditation avec la prière monastique. 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
0: Retrouvons à présent la prière du soir.

Lecture de la lettre de Saint Paul apôtre aux Romains. Celui qui croit du fond de son cœur devient juste. Celui qui de sa bouche affirme sa foi parvient au salut. En effet, l'Écriture dit « Lors du jugement, aucun de ceux qui croient en lui ne connaîtra la honte. » Ainsi, entre les Juifs et les païens, il n'y a pas de différence. Tous ont le même Seigneur, généreux envers tous ceux qui l'invoquent. Il est écrit, en effet, « Tous ceux qui invoqueront le nom du Seigneur seront sauvés. » Or, comment invoquer le Seigneur sans avoir d'abord cru en lui? Comment croire en lui sans avoir entendu sa parole? Comment entendre sa parole si personne ne l'a proclamée?

Jésus, souviens-toi de l'Église née de ton côté ouvert, qu'elle y puise l'eau et le sang dont elle vit.

Rappelle-toi l'humble amour de Pierre à qui tu as confié la charge du troupeau. Garde à son successeur le même amour dans la même foi.

Souviens-toi de ton peuple qui t'aime, mais dont la foi est fragile. Fortifie notre foi afin que nous soyons des témoins véridiques.

Rappelle-toi les bords du lac et la pêche miraculeuse. Suscite de nouvelles vocations et rend fructueux le labeur missionnaire.

0: Prions. Seigneur, fais-nous déployer aux yeux du monde la vitalité du Christ, vainqueur de la mort. Après avoir reçu le germe de sa grâce, que nous en portions tous les fruits. Par Jésus-Christ, ton Fils, notre Seigneur et notre Dieu, qui règne avec toi et le Saint-Esprit, maintenant et pour les siècles des siècles.
1: Amen.

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1: Vous êtes femme de détenue, enfant de détenu, famille de détenue. Cette émission, le téléphone du dimanche, est réservée à l'écoute de vos messages de soutien déposés chaque semaine sur un répondeur dédié et passé à l'antenne de RCF Notre-Dame. C'est dans un instant.

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1: Bonjour, bonjour à toutes et à tous et bienvenue dans le téléphone du dimanche. On peut très certainement en vouloir beaucoup, beaucoup à quelqu'un d'avoir commis une faute au point d'aller en prison et pourtant n'avoir qu'une envie, c'est continuer à le voir, se préoccuper de son bien-être dans le seul but de sa rédemption. Entre deux parloirs, ces lieux de tendresse, de discorde, de désillusion ou de promesses échangées, il y a RCF Notre-Dame et les messages de soutien des familles de détenus transmis à l'antenne chaque dimanche. Des messages où la souffrance dans l'amour cesse par instant, mais pour reprendre d'une façon différente. Marcel Proust.
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1: Anne-Marie a déposé ce premier message de la semaine pour son petit-fils à la prison d'Angoulême.
2: Bonjour, oui, voilà, c'est moi, c'est Tanana. Voilà, je t'envoie un petit message pour que tu gardes le moral, que tu ne baisses pas les bras, surtout. Il faut te dire que, la vie est injuste et tu vas sortir, moi j'en suis sûre, de toute façon, voilà mon petit-fils, et puis n'oublie pas une chose, que toute ta famille t'aime. Ta famille, tes parents, en fait, tout le monde t'aime. Toute ta famille t'aime, tes enfants, en fait, voilà, ta compagne, enfin voilà, tout le monde t'aime. Moi, je t'aime, mon petit-fils, voilà. Je prie pour vous. Voilà, je pense très fort à vous. Et puis surtout, garde courage et garde le moral. Je fais des gros bisous. Tanana, je t'aime.
1: Sophie s'adresse à présent à Blanche, à la prison de Caen.
3: Salut, c'est Sophie, c'est un message pour Blanche. J'espère que ça va pour toi. Ici, on a un petit coup de froid, là. Ça fait pas du bien, hein, franchement. Alors, j'attends un peu avant de planter les tomates. Et puis, sinon, je vais t'écrire comme ça pour prendre un peu plus de nouvelles, parce que là, ça fait longtemps que je t'ai pas lu. Alors, comme ça, j'aurai peut-être une lettre. Écoute, j'espère que tous tes amis aussi vont bien. J'espère que vous gardez bien le moral et la santé. Voilà. Allez, des gros bisous à tout le monde. Ciao.
1: On écoute le message de Chico pour son frère Hamza à la prison de Villefranche-sur-Saône.
4: Chico, je voudrais adresser un message à la maison d'arrêt de Villefranche-sur-Saône à mon frère Hamza. Je lui dis que je passerai le voir samedi. Je lui rendrai visite samedi. Je l'aimerai. Du linge propre et toute la famille t'embrasse et bon courage mon frère, bientôt la sortie. Allez, ciao.
1: Ces deux prochains messages sont à l'attention de deux personnes en détention qui se reconnaîtront.
5: Message d'un bébé chat pour son petit chat. Coucou mon ange, j'espère que tu vas bien, que cette semaine s'est bien passée, que tu peux te recentrer. Ça ne doit pas être forcément facile de se réhabituer à être seul non plus. Prends soin de toi, fais attention à toi. Je pense très très fort à toi. Tu me manques. Tu me manques tous les jours. Je t'aime. Bisous.
6: Coucou ma chérie Chou. Voilà, bon, il y a du changement ma petite chérie, mais t'inquiète pas. Nous on est là. On va tout faire pour que ça aille mieux. Voilà, les démarches vont être longues, mais voilà, t'inquiète. Ça ira mieux prochainement. Prends tes marques, d'accord? Sois forte. Et sache que moi, en tout cas, je suis là, je t'aime très, très, très fort. Je t'envoie plein de bisous en espérant que tu ailles mieux au plus vite. Et ne t'inquiète pas pour tout le reste. Les bonnes personnes feront les bonnes choses pour que tout va bien pour toi, en tout cas. Voilà, c'était ton petit chat d'amour qui pense vraiment très, très fort à toi tous les jours. Tu me manques énormément et sache que franchement, tu peux compter sur moi et sur tout le monde qui sont toujours à tes côtés. Plein de bisous, je t'aime vraiment très, très fort. I love you, ma chérie.
1: C'est un message maintenant reçu par mail à l'adresse de l'émission Le Téléphone du Dimanche @rcf.fr de la part de CC pour Auré. Je vous le lis. Mon amour, Je me languis de ta voix, je me languis de ton rire et de ton magnifique sourire qui illumine ton doux visage. Je me languis de te voir. Je me languis de te serrer à nouveau dans mes bras. Je me languis de tes baisers. Tu es mon tout, ma vie, mon évidence. Comme le dit la chanson de Matt Pokora que je te dédie. Merci à la radio. Tu me manques terriblement. Mille bisous. Je t'aime.

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1: Et vous êtes bien sur RCF Notre-Dame. On écoute ce prochain message pour Gérard à la prison de Caen.
2: Oui, bonjour, c'est pour son pénitencier de Caen. Bonjour mon frère, j'espère que tu vas bien. Écoute, moi ça va. Je suis un peu fatigué. Je cherche un appartement, j'en peux plus. Alors j'espère que ça va aller vite. J'ai un rendez-vous avec une assistante sociale pour faire les démarches. Voilà. Écoute, je te fais plein de gros bisous. J'espère pouvoir venir te voir bientôt aussi parce que tu me manques vraiment. Et j'ai envie de te faire un gros bisou. Voilà. Passe le bonjour à ton ami. Je te souhaite de passer une agréable semaine. Je te dis à bientôt. Je t'aime, mon frère. Au revoir.
1: Lily et Armel ont déposé ces messages de soutien.
3: Oui, bonsoir, je suis Lily de Paris. Je voudrais envoyer un message amical à tout le monde. Tout le monde. Gros bisous.
4: Oui, alors, bonjour aux familles de détenus et aux détenus eux-mêmes. Voilà, je suis psychologue. Pendant 25 ans, j'ai été deux matinées par semaine en prison pour recevoir les détenus à leur arrivée, puis à leur demande de les suivre en psychothérapie, de soutien, d'écoute. Voilà, j'ai toujours essayé de redonner confiance et vraiment j'ai beaucoup aimé mon travail. J'étais très proche de leur souffrance et de la souffrance des familles et de leur angoisse de la sortie. Je serais heureuse de dire que j'ai beaucoup apprécié un livre d'un aumônier de prison qui a écrit un très beau livre de la prison à la confiance, Saint-Jacques de Compostelle, un chemin de liberté. Et je dirais avec lui qu'il y a toujours un possible chez tout être. Il faut redire ça. Bon, je garde toutes les familles et les détenus dans mon cœur et dans ma prière. Voilà, Armel de Bretagne. Bon courage.
1: On remercie tous les auteurs des messages que l'on vient d'écouter. Merci pour votre confiance.
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Rose arrive au Japon pour la première fois, sur les traces d'un père décédé qu'elle n'a jamais connu. Il lui a adressé une lettre l'invitant à se rendre dans ce pays qui est en partie le sien. Accueillie à Kyoto, elle va suivre un itinéraire semé de temples et de jardins qui lui permettra de dépasser l'amertume et la colère pour se laisser emporter par le tourbillon de ses origines. Le son de la pluie sur le parapluie lui fit beaucoup de bien. Rose rêva un instant de vivre dans une goutte pleine et close, sans arrière ni autrefois, sans perspective ni désir. Il se trouve à Kyoto un temple populaire, dénué de la beauté des grands joyaux de la cité, mais qu'on affectionne pour son carré de 2000 pruniers où toute la ville va se promener dans les derniers jours de février. Le Japon est un pays où l'on souffre beaucoup, mais où on n'y prend pas garde, dit l'anglaise. Pour récompense de cette indifférence au malheur, on récolte ces jardins où les dieux viennent prendre le thé. À présent, ce souvenir ressurgissait comme une coupe débordant de beaux fruits. Elle humait le parfum des pêches mûres, elle entendait les insectes bourdonner, elle sentait le temps s'alanguir. Une mélodie se jouait quelque part, à la lisière de ce qu'on appelle le cœur. Elle s'y laissait dériver dans un monde devenu liquide.

Et voilà, deux nouveaux messages dimanche prochain à 12h30 et 22h45. La boîte vocale du téléphone du dimanche au 04 28 29 04 17 est à votre entière disposition jour et nuit. Merci à Pascal à la technique, merci à tous pour votre écoute et haut les cœurs.

0: Restez bien avec nous, on parle santé dans un instant. 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
1: Et double menu cette semaine, d'abord nos yeux, comment bien les protéger face aux écrans, et puis le vélo, c'est aussi bon contre le diabète. Pourquoi et comment ? Réponse tout de suite avec nos invités.

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1: Et bonjour à toutes et à tous. Au menu de ce nouveau numéro, trop d'écran, on le sait, c'est pas bon pour la santé mentale, mais ça peut être aussi mauvais pour notre vision. Dans quelle mesure? On fera le point avec le docteur Mathias Tatry, qui est chirurgien ophtalmologue. Par contre, pédaler, c'est tout bon pour la santé, et notamment quand on est diabétique. À l'occasion de Mai à vélo, on verra pourquoi et comment se remettre en selle avec le président de la Fédération française des diabétiques. Mais tout de suite, écran, attention les yeux.
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1: Voilà, et ça tape et ça pianote 20 heures pour son travail et 36 heures pour ses loisirs. C'est le temps que nous passerions en moyenne chaque semaine devant un écran d'ordinateur. Et il n'y a pas que nos doigts qui s'activent, mais aussi nos yeux. Alors, dans quelle mesure cette surexposition peut-elle être nuisible pour notre santé oculaire? Quels signes d'alerte et comment mieux protéger notre vision? Sans mauvais jeu de mots, on va voir ça avec vous, docteur Mathias Tatry. Bonjour.
2: Bonjour.
1: Merci d'être avec nous. Alors, vous êtes chirurgien ophtalmologue à l'hôpital national des 15-20 à Paris. C'est un pôle de référence qui concerne les pathologies de la vision. Peut-être d'abord 15-20, une précision sur ce nom, ça vient d'où ?
2: Alors c'est vrai que c'est un nom qui interroge à chaque fois, et en fait ça vient de l'époque des croisades où le roi Louis IX, le roi Saint-Louis, a une fois en retour de croisade, en fait il y a 300 de ses combattants qui se sont fait blesser et crever les yeux au combat, et lorsqu'ils sont revenus il a décidé de leur créer un hospice, une maison des 300 aveugles, sauf qu'à l'époque on comptait en paquets de 20 et donc c'était la maison des 15 fois 20 aveugles et c'est resté.
1: Voilà donc pour l'explication historique, mais revenons au présent, docteur Tatry. Je le disais en introduction, 56 heures en moyenne par semaine passées devant un écran, ça fait beaucoup. Quels sont donc les risques pour nos yeux? Vous allez nous le dire, mais d'abord, en quoi les écrans ont-ils un impact sur notre vision? En quoi c'est différent, par exemple, de regarder un mur ou un paysage? Qu'est-ce qui se joue? Est-ce que c'est une question, je sais pas, de luminosité, de distance? Expliquez-nous cette particularité.
2: Il s'agit de la conjonction de ces deux choses-là, c'est-à-dire que d'une part, nous sommes sur une lumière qui est totalement artificielle, un petit peu comme la lumière des néons, dont le spectre est plus froid et plus concentré en longueur d'onde plus basse, donc proche de la lumière bleue. Et s'associe à cela le fait qu'en effet, il y a une luminosité qui est généralement plus importante, un peu plus agressive. Et puis s'associe également à cela le fait que les écrans sont généralement à 50 voire 70 cm de l'œil. Donc on stimule plus la vision de près, ce qui peut entraîner des phénomènes de fatigue visuelle.
1: Alors justement, partant de là, quels sont les premiers troubles les plus fréquents qui peuvent apparaître en regardant un peu trop son écran ?
2: Alors tout d'abord, ça va se manifester en fait par de la sécheresse oculaire, une sensation d'œil lourd, d'œil irrité. Et ça, c'est très très fréquent et c'est en fait en raison du fait que sur écran, on a tendance, à cause de la concentration, à moins cligner des yeux. Donc d'une part, on a ça qui participe à la fatigue visuelle, mais ça associe également tous les symptômes qu'on appelle asthénopie ou fatigue visuelle, qui sont le fait que les yeux, à force de justement faire un effort accommodatif, une espèce de mise au point pour forcer et faire la mise au point du coup en vision de près, se retrouvent fatigués. Ils sont un petit peu comme pour les muscles du corps après des efforts, ils trempent un petit peu. C'est un peu la même chose, mais au niveau oculaire.
1: À partir de quand, de quelle durée d'exposition, ces troubles peuvent apparaître? Est-ce que c'est au bout d'une heure, de deux heures, ou c'est vraiment très particulier à chacun?
2: Alors c'est très particulier à chacun, puisque les premiers symptômes ressentis sont souvent les symptômes de sécheresse oculaire, et ceux-là sont complètement multifactoriels, ils dépendent et de l'humidité au travail, de la présence d'une clim dans les locaux, de tout un tas de facteurs, et également de la sensibilité de chaque œil et de la qualité des larmes de chacun. Mais le tout venant, tous les patients peuvent sentir déjà une gêne visuelle après un temps d'écran d'environ une demi-heure, trois quarts d'heure.
1: À long terme, si on n'y prend pas garde, peut-être les conséquences de cette surexposition visuelle aux écrans?
2: Alors en réalité, pour les adultes, cette exposition aux écrans ne va pas être forcément délétère, ne pas entraîner de pathologie, en tout cas à proprement parler, en dehors de donc l'entretien de ces symptômes de sécheresse oculaire, de fatigue visuelle. Donc ça va être une qualité de vie peut-être un petit peu altérée, mais sans réelle pathologie.
1: Il n'y aura pas de cataracte, de DMLA, de glaucome parce qu'on est trop souvent sur son écran?
2: Non, alors ces questions sont très intéressantes et en réalité, on a réussi à montrer que la lumière bleue à forte intensité, à forte exposition dans les études in vitro de laboratoire, cette lumière bleue est délétère, elle entraîne du stress oxydatif et donc une mort cellulaire précoce. Et on a réussi à le prouver sur des cellules rétiniennes. Cependant, in vivo, l'intensité de la lumière bleue qu'on peut rencontrer dans les écrans est bien moindre en fait par rapport à celle même qui est entraînée par le soleil. Et on n'a pas prouvé en tout cas de dégâts et de lésions type DMLA ou lésions prédisposant à la DMLA, ni de glaucome, ni de cataracte à cause des écrans.
1: Donc, pas de maladie grave oculaire à cause des écrans, c'est ce que vous nous dites, mais est-ce que ces troubles visuels dont on parlait juste auparavant peuvent être révélateurs de problèmes de vision qui existaient déjà bien avant?
2: Alors tout à fait, c'est vrai que la fatigue visuelle, elle est certes la conséquence d'une vision de près prolongée et d'efforts accommodatifs, donc d'efforts de mise au point par le patient. Mais c'est vrai que si justement le patient présente une erreur réfractive, donc un trouble de type myopie ou hypermétropie qu'il méconnaissait, eh bien, il sera beaucoup plus sensible à ces symptômes-là et probablement qu'il ira consulter chez un ophtalmologue assez rapidement en raison de céphalées ou de ces symptômes que l'on évoquait. Et ça peut nous permettre de découvrir, eh bien, soit des petits strabismes qui se décompensent, soit des troubles réfractifs qui vont nous faire aller vers un port de lunettes un peu plus précocement.
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1: Et toujours avec nous le docteur Mathias Tatry, chirurgien ophtalmologue, pour parler de nos yeux face aux écrans. Alors vous connaissez la formule en matière de santé, mieux vaut prévenir que guérir. Comment éviter que les écrans puissent abîmer nos yeux? Quelles bonnes pratiques peut-on donner? Est-ce que vous avez un tout premier conseil, docteur Tatry?
2: Alors, le premier conseil est le plus simple à mettre en œuvre, c'est le fait de faire des pauses régulières, des micro-pauses. On parle souvent de la règle des 20-20-20, toutes les 20 minutes, faire l'effort de regarder au loin, à plus de 20 mètres, et ce pendant 20 secondes. L'idée, c'est de soulager les efforts de mise au point, les efforts accommodatifs que font nos yeux en vision de près, en permanence, quand on est sur écran. Rien que ça améliore l'inconfort lié à l'effort visuel prolongé. Après, il ne faut pas oublier, devant des écrans, de bien se forcer à cligner des yeux en totalité. C'est-à-dire qu'on fait très souvent, devant des écrans, des clignements incomplets. Et l'idée, c'est que quand la paupière supérieure ne vient pas jusqu'à la paupière inférieure, une partie de la cornée est exposée et sèche.
1: Donc, ne pas oublier de cligner des yeux pour réhumidifier la cornée, ce qui ne doit pas être non plus un prétexte pour faire de l'œil à certains de nos collègues. Cela dit, est-ce qu'il y a d'autres conseils? Et je pense notamment à la position des yeux par rapport à l'écran.
2: Tout à fait. Alors, c'est vrai qu'on préconise toujours d'avoir un écran plus bas que notre port de tête, en fait. Il faut que l'écran soit plus bas que notre ligne de vision. Pourquoi? Parce que d'une part, on aura probablement moins de troubles avec les lunettes progressives, pour ceux qui en portent, puisqu'on aura l'écran qui sera aligné avec la zone des lunettes qui sera responsable de la vision de près. Et lorsqu'on l'écran est plus bas que la ligne visuelle, les paupières recouvrent un petit peu plus l'œil. On a tendance à avoir moins d'évaporation des larmes. Ça a été démontré dans des études. Et donc, on a moins de symptômes d'évaporation et de sécheresse oculaire.
1: Et concernant la distance entre l'écran et nos yeux, est-ce qu'il y a une mesure à recommander en particulier ?
2: La distance écran, ça va plutôt être entre 50 et 70 cm. Après, ça dépend de la taille de l'écran. Mais la distance lecture, ça va plutôt être du 30 cm. Quand la distance écran, c'est plus proche de la vision intermédiaire, on dit 50 à 70 cm.
1: Cela dit, il y a aussi des outils dont on entend parler qui sont supposés nous aider pour préserver nos yeux. En premier lieu, les filtres anti-lumière bleue qu'on fixe sur les écrans. Est-ce qu'ils ont vraiment prouvé leur efficacité?
2: Alors, c'est une question intéressante parce que ça fait l'objet de beaucoup de demandes de la part de nos patients en consultation. Et c'est vrai que, en fait, on n'a pas réussi jusqu'à présent à prouver, grâce à des études, que la lumière bleue et que le fait de la filtrer, en fait, limitait ces symptômes de fatigue visuelle. C'est pas vraiment, vraiment utile de faire cela. Mais en réalité, ce que font souvent les patients, c'est qu'ils ont tendance à diminuer la lumière bleue directement dans leur écran. On peut le modifier dans les paramètres de l'ordinateur. Et ça rend les couleurs un peu plus chaudes. Ça limite un petit peu la luminosité. Et souvent, c'est apprécié de la part des patients. Mais c'est quelque chose de très subjectif et on n'a pas réussi à prouver de manière solide que de filtrer la lumière bleue, améliorer tous ces symptômes. Ce qui est par contre intéressant pour le côté lumière bleue, c'est le fait qu'elle a été également associée à des troubles du sommeil, notamment par le fait qu'elle limite la sécrétion de la mélatonine, qui est ce qui nous permet de nous endormir. Et c'est vrai que ces filtres anti-lumière bleue, notamment vis-à-vis des écrans utilisés le soir, seraient bénéfiques également sur le côté sommeil, qualité du sommeil. Cependant, nous n'avons pas d'études robustes pour le prouver.
1: Est-ce que, puisqu'on parle de lumière, il y a une bonne position aussi pour installer son écran par rapport à l'éclairage naturel, notamment le soleil? Comment est-ce qu'on peut positionner son écran si on travaille dans un bureau, on a le soleil en face, ou si on a le soleil derrière? Est-ce qu'il y a une bonne position, une bonne pratique pour installer son écran?
2: J'aurais tendance à le préconiser plutôt dos aux travailleurs, mais c'est vrai que le soleil qui nous vient dans le dos peut entraîner des reflets, etc. Donc on peut être aussi gêné dans la pratique de tous les jours. Donc non, mais en tout cas, il n'y a pas de règles bien strictes vis-à-vis de ça. Je pense que chacun doit faire en fonction de comment il est au mieux, selon ses symptômes, si c'est plutôt l'éblouissement ou la sécheresse qui prime. Voilà, ça dépend.
1: J'ai vu aussi qu'on pouvait s'équiper de lunettes dites de repos, hein, qui facilitent la vision de près, qui évitent qu'on force trop quand on lit beaucoup, notamment des documents en petits caractères. Là aussi, qu'est-ce que vous en pensez de ces lunettes de repos?
2: Tout à fait. Alors ça, vraiment, pour le coup, à la différence des filtres anti-lumière bleue, les lunettes de repos ont vraiment prouvé, hein, une efficacité. En fait, la majorité des personnes qui portent pas de lunettes sont en réalité légèrement hypermétropes et ils compensent cela en forçant sur leurs yeux. Donc, en effet, quand on porte des lunettes pour faire ses efforts à notre place, eh bien, c'est vrai qu'on se retrouve avec beaucoup moins de symptômes d'asthénopie, c'est-à-dire cette fatigue visuelle due aux efforts permanents que l'on fait. Mais c'est également le cas chez les myopes et les astigmates, hein. Le fait d'avoir des petits défauts visuels qu'on a tendance à forcer sur les yeux et à demander au cerveau de traiter l'image pour qu'elle soit la meilleure possible. Mais si on peut la pré-traiter avant que le cerveau la reçoive par des lunettes qui vont faire tout le travail à notre place, c'est vrai que ces lunettes vont avoir un vrai effet reposant et un confort au quotidien.
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1: En tout cas, écran et œil, quels sont les signes d'alerte qui sont vraiment à prendre au sérieux et qui nécessitent d'aller consulter son ophtalmo?
2: Bon, évidemment, une sécheresse qui rendrait la qualité de vie insupportable et qui rend très difficile le travail sur écran, c'est vrai qu'il est nécessaire d'aller chez l'ophtalmo, parce qu'il y a également des pathologies ophtalmologiques et même générales qui peuvent entraîner des sécheresses qui ne sont pas de l'ordre de la sécheresse classique sur écran, mais qui sont bien pires. Donc c'est vrai que c'est important de consulter si on a vraiment des symptômes qui semblent vraiment anormaux de ce côté-là. Mais sinon, ce serait en effet le fait de voir flou en fin de journée, d'avoir des grosses céphalées, des maux de tête ou l'impression de voir double en fin de journée. Ce sont les signes qui doivent faire aller consulter chez un ophtalmologiste afin de souvent déboucher sur ces lunettes de repos qui vont vraiment améliorer le confort au quotidien.
1: Juste avant de terminer, docteur Tatry, on a parlé des écrans au travail quand on est adulte, mais un mot tout de même sur les risques pour les enfants qui sont trop exposés, on le sait aujourd'hui, aux tablettes et ordinateurs, quand ce ne sont pas les smartphones. Quels risques pour leurs yeux à court et à long terme? Parce que ce sont des yeux qui sont évidemment plus fragiles que leurs aînés.
2: En effet, la stimulation en vision de près chez l'enfant augmente vraiment le risque de développement de la myopie. Et pour les enfants déjà myopes, ça en accélère la progression. Et plus on fait d'écran, plus on risque de devenir myope. Et donc tout cela, c'est un vrai message de santé publique qu'il faut donner. Il faut essayer de limiter les écrans chez les enfants et de leur favoriser surtout des activités de plein air, des activités où ils vont solliciter leur vision de loin.
1: Mais pour vous, la prescription idéale, ce serait quoi? Pas plus d'une heure pour un enfant d'écran?
2: Oui, idéalement pas plus d'une heure, et idéalement également chaque jour de faire des activités de plein air, pas forcément toute la journée, mais de consacrer un temps aux activités de plein air qui sollicitent la vision de loin. Je sais que c'est plus facile à dire qu'à faire.
1: Effectivement, et puis de garder un œil aussi sur ce qu'il regarde, mais ça, c'est une autre histoire. Un grand merci docteur Mathias Tatry pour ses conseils oculaires, qu'on pourra d'ailleurs retrouver sur le site de l'Hôpital National des 15-20, 15-20.fr.
2: Merci à vous.
1: Dans un instant, suite de ce magazine, on parlera vélo et diabète, et ce sera juste après une petite page musicale pour se mettre en condition.

0: La bicyclette reprise dans sa version japonaise par Tomuya en 2007. 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Portez-vous bien. La bicyclette, pourquoi en parler? Eh bien parce qu'elle est à l'honneur avec la nouvelle édition de mai à vélo. Plus de 7000 événements à travers toute la France pour vous convaincre, si besoin était, des vertus du pédalage économique, écologique et bénéfique pour la santé, et notamment quand on est diabétique. Bonjour docteur Jean-François Thébault.
1: Bonjour.
0: Merci d'être avec nous. Alors, vous êtes le président de la Fédération française des diabétiques. Et cette année, eh bien, vous vous êtes associé à cette opération Mai à vélo parce que l'activité physique et le vélo en particulier, eh bien, c'est tout bénéfice pour mieux vivre son diabète, voire même l'éviter. Pourquoi? Vous allez nous le dire. Mais d'abord, un petit rappel tout bête mais nécessaire. Le diabète, c'est dû à quoi?
1: Le diabète, c'est dû à un taux de sucre qui est trop important dans le sang. Au-dessus d'un gramme 26, on est diabétique, et un gramme 26 de glucose dans le sang, à jeun depuis 12 heures, de mesurer au moins deux fois, ou une glycémie supérieure à 2 grammes. Le primum movens du diabète, c'est ce qu'on appelle une insulinorésistance. C'est-à-dire que le corps, contrairement au diabète de type 1, continue de fabriquer, le pancréas en l'occurrence, de l'insuline, qui est l'hormone qui permet au sucre, au glucose, qui est le carburant des cellules, de rentrer dans les cellules. Quand il y a une insulinorésistance, le glucose rentre moins dans les cellules et donc la glycémie augmente et entraîne des phénomènes inflammatoires au niveau des cellules qui vont les abîmer. Et l'activité physique est un moyen très efficace de réguler en temps réel son taux de glucose dans le sang.
0: Et en quoi donc la pratique du vélo va permettre d'améliorer cette intégration du sucre dans les cellules que quand on est diabétique?
1: Alors, ça va permettre de consommer le glucose qui est dans le sang. Et donc, dès qu'on va faire d'une activité physique, et en particulier du vélo, il va y avoir une consommation immédiate par les muscles du glucose qui est immédiatement disponible dans le liquide interstitiel et dans le sang. Mais très rapidement, tout ce sucre disponible va être consommé. Et ce qui fait que l'organisme, du coup, va mobiliser des réserves. Ces réserves, c'est essentiellement des graisses, des triglycérides, dans les cellules adipeuses, pour les transformer en triglycérides. Et au niveau du foie, ce sera transformé en glucose par le phénomène qu'on appelle la néoglucogénèse. C'est le foie qui fabrique le glucose et qui va être l'énergie des cellules. Donc on voit très bien que cette activité physique prolongée va permettre de mobiliser très rapidement des calories qui se trouvent stockées sous forme de graisse dans les cellules adipeuses pour être redistribuées vers les muscles. Et donc, ça va faire baisser la glycémie sanguine, notamment chez les patients diabétiques. Un sujet diabétique qui voit sa glycémie élevée va l'avoir, s'il a un capteur de glycémie par exemple, va avoir l'effet immédiat en cours d'effort de la baisse de la glycémie de manière significative par une consommation due à l'effort musculaire.
0: Cela dit, docteur Thébault, en pratique, à partir de quand ces effets positifs peuvent se manifester? Au bout de 10 minutes, d'une demi-heure de vélo, une fois par semaine, tous les jours? Enfin, donnez-nous votre prescription pour bien se remettre en selle.
1: Idéalement, ce serait une demi-heure par jour. Mm-hmm. Idéalement, par jour, 5 jours sur 7. Quand on teste la glycémie, on voit qu'elle va baisser. Et moi, je l'ai fait puisque j'ai un capteur. Je vois qu'elle baisse au bout de 20 minutes, une demi-heure d'activité physique. Ma glycémie qui est élevée au départ se normalise. Mm-hmm. Mais ce n'est pas le seul effet. Il y a aussi l'effet sur la tension artérielle. Elle monte à l'effort, mais après l'effort, elle va baisser. Elle va baisser pendant plusieurs heures. Donc l'activité physique, non seulement permet de mieux réguler le taux de glucose, mais également de réguler la tension artérielle.
0: Vélo classique ou vélo électrique, est-ce que les bénéfices seront les mêmes à votre avis?
1: Alors moi, je suis pour ne pas déconseiller le vélo électrique.
0: Mmh. Dans la mesure même si on fait moins d'efforts en vélo électrique.
1: Oui, alors on fait moins d'efforts, certes, mais c'est toujours une activité physique, d'une part. D'autre part, on peut, en terrain plat, déconnecter l'électrique et ça va permettre de rendre le vélo, lorsqu'il y a des côtes et des pentes, plus accessible et plus opérationnel, parce que c'est quand même, quand la pente est raide, ça peut décourager les gens d'utiliser le vélo.
0: Donc
1: et
0: vélo
1: électrique peut leur permettre d'aider justement dans tous les parcours, y compris quand ça monte.
0: Et vélo d'appartement? justement. Est-ce que ça peut être aussi intéressant quand on est diabétique?
1: Ah, c'est tout à fait recommandé. C'est pas très drôle à faire.
0: Oui, il y a moins de paysages. On reste un peu sur place quand
1: voilà,
0: même.
1: Voilà, c'est pas très drôle, mais c'est tout aussi efficace.
2: Je suis devenu diabétique il y a 7 ans. J'ai directement pris contact avec l'association du diabète. J'ai intégré l'équipe de cyclistes tout de suite. Donc maintenant, j'ai commencé évidemment très difficilement. Et puis maintenant, à peu près à 6000 km par an, ça turbine bien. Et chaque kilomètre que je fais, c'est de l'insuline en moins que je m'injecte.
0: Voilà un témoignage donné lors du Climbing for Life 2024, une manifestation sportive qui se déroule à l'Alpe d'Huez et qui réunit bien des coureurs de trail, des randonneurs et des cyclistes, notamment diabétiques, comme

0: Quand on a une activité physique, il y a un effet relaxant qui va donner une sensation de bien-être, notamment après l'activité physique. Et la seule chose à surveiller, c'est la fréquence cardiaque pour qu'elle ne s'accélère pas trop et qu'il puisse pas y avoir de risque, non pas pour le diabète, mais pour le cœur, encore une fois.
1: En tout cas, demandez conseil à son médecin traitant, hein, si ça fait très longtemps qu'on ne s'est pas remis au vélo,
0: tout
1: justement avant d'y remettre. Pour vous, c'est vraiment la première décision à prendre, c'est d'aller consulter son médecin pour vérifier si c'est bien adapté à son cas.
0: Voilà, tout à fait. Et bien sûr, quand on est diabétique avéré, avoir des contrôles cardiovasculaires réguliers et donc demander à son cardiologue, par exemple, la limite sur la fréquence cardiaque ou des conseils sur ce sujet.
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1: Et toujours avec nous, le docteur Jean-François Thébault, président de la Fédération française des diabétiques. Le diabète, une maladie qui ne cesse de progresser. Plus de 4 millions de personnes atteintes en France. Et on prévoit 500 000 nouveaux cas en 2027. Diabète est notamment de type 2, causé par de nombreux facteurs qui sont liés au mode de vie, comme une alimentation déséquilibrée, le surpoids, la sédentarité, mais aussi d'autres facteurs comme l'hérédité. Et c'est justement sur celui-ci que vous allez mettre l'accent pour votre 15e semaine de prévention du diabète du 1er au 15 juin prochain. Pourquoi précisément insister sur l'hérédité, docteur Thébault ?
0: Parce que c'est un facteur qui est souvent négligé, alors qu'il est extrêmement important dans le risque de développer un diabète. Alors, ces facteurs héréditaires sont extrêmement complexes. Il y a plus de 150 gènes qui peuvent être trouvés et dont on ne sait pas lesquels sont particulièrement. Mais le principe est quand même que l'hérédité compte énormément, et j'en voudrais pour preuve qu'un sujet qui a un seul parent diabétique a environ 30 à 40% de risque de développer un diabète à terme. Et s'il a ses deux parents diabétiques, il a un risque de développer entre 50 et 60% de développer un diabète. Donc on voit que les facteurs familiaux, héréditaires, sont extrêmement importants.
1: Mais est-ce qu'on ne le sait pas quand même de par ses parents que justement ils sont diabétiques et qu'on est susceptible aussi de l'être ? Est-ce que ça, c'est quand même pas une connaissance qu'on a assez rapidement
0: Alors, ça, c'est la question.
1: C'est pas un secret de famille, hein. En général, on le dit à ses enfants lorsqu'on est soi-même diabétique, non ?
0: Mais ce qu'il y a surtout, c'est le médecin qui devrait poser la question de manière systématiquement à tous ces patients qui viennent pour les bilans, notamment aux alentours de 40 ans, rappeler, parce qu'on peut l'avoir oublié, on peut lui pas faire attention, mais que le médecin doit poser la question, est-ce que vous avez des parents diabétiques ? Parce que ça va influencer, il faut que vous vous surveillez, il faut mesurer les glycémies dans ce cas-là. Le fait d'avoir un antécédent diabétique familial est un marqueur important qui vaut plus de points que le reste.
1: Mais comment on peut agir sur ce facteur alors que justement, il n'est pas modifiable, hein, puisqu'il est génétique.
0: Par une prévention primaire, qui est l'activité physique et la surveillance du poids et de son alimentation, des aliments ultra transformés, et de ne pas fumer, et qui sont tous les facteurs aggravants. Parce que ce n'est pas parce qu'on a ce risque que la maladie va se produire et on peut prévenir la survenue de cette maladie. On ne peut pas modifier ses parents, on ne peut pas modifier son âge, mais on peut modifier son comportement.
1: Pour savoir si on est concerné ou non, il y a donc ce premier test, le test de FINRISC, 8 questions auxquelles chacun peut répondre facilement. C'est à retrouver sur votre site. Comment va se traduire concrètement cette nouvelle campagne ? Est-ce qu'on pourra se faire dépister pour le diabète ? Comment ça va se passer d'une manière très concrète, docteur Thébault ?
0: Alors, cette campagne, elle est déclinée par le réseau d'associations de la Fédération. Nous avons 90 associations locales, départementales, en gros une par département. Et ce sont ces associations qui vont organiser des actions de sensibilisation, de dépistage, de calcul de risque, qui dans des supermarchés, qui dans des mairies, qui sur les marchés, qui dans des entreprises, pendant toute cette semaine, avec tout un tas de documents qui seront à disposition. Dans certains endroits, il y aura du dépistage, dans d'autres, il y aura des fines risques, et dans d'autres, il y aura des actions collectives de sportifs qui seront faites pour sensibiliser. C'est surtout une semaine de prévention et d'information pour dépister le risque de diabète.
1: Et pour en savoir plus, c'est bien bien, il y a la Fédération française des diabétiques qu'on peut retrouver sur son site internet fédérationdesdiabétiques.org et puis également plusieurs lignes d'écoute téléphonique que vous proposez. Pour qui et pourquoi ?
0: Alors nous avons trois lignes d'écoute. Une ligne d'écoute générale de laquelle un salarié répond pour...

0: donner les questions d'ordre général. Une ligne d'écoute dite solidaire, où ce sont des patients experts, c'est-à-dire des personnes diabétiques qui ont été formées à l'éducation thérapeutique et à l'écoute active, qui vont prendre des questions, qui vont essayer d'accompagner les gens qui ont des soucis, des problèmes de compréhension, des problèmes de traitement. On fait de l'accompagnement par téléphone. Et une troisième ligne d'écoute qui est juridique et qui reçoit à peu près 1500 appels par an, qui peut accompagner les patients dans leurs problématiques juridiques qu'ils peuvent avoir, soit avec leur employeur, soit avec la sécurité sociale, soit avec le permis de conduire, enfin toutes les contraintes sociales qu'entraîne une maladie chronique et qui ont besoin d'un accompagnement social et juridique.
1: Voilà donc pour toutes ces précisions. Et puis je rappelle encore une fois votre site internet où vous retrouvez toutes ces informations, fédérationdesdiabétiques.org. En attendant, bien tous à vélo pour ce mois de mai. C'est bon pour le diabète, à la fois pour mieux vivre avec, mais aussi pour l'éviter. En parlant de vélo, justement, docteur Thébault, vous en faites vous-même très régulièrement à l'extérieur ?
0: Non, c'est un vélo d'appartement. Vous voyez, je pense justement passer au vélo électrique parce que dans Paris, j'ose pas.
1: Oui, voilà, je crois que vous n'êtes pas le seul à avoir ce genre de réticence non plus.
0: Je suis âgé, j'ai essayé une fois le Vélib et j'ai eu très peur. Oui. Voilà. Et dans ma campagne, il y a énormément de côtes et c'est très vallonné. Et justement, ce que je vous disais, c'est que le vélo non électrique, j'y arrive pas. Et donc, mes enfants ont acheté des vélos électriques et j'ai l'intention cet été de les essayer, justement.
1: Eh bien, on vous souhaite de bonnes vacances à vélo. Un grand merci, docteur Thébault, d'avoir été avec nous. Je rappelle que vous êtes le président de la Fédération française des diabétiques. Merci, docteur Thébault.
0: Merci à vous.
1: Et bien voilà, on est arrivé au terme de cette émission. Un numéro pas encore remboursé par la Sécurité sociale, mais réécoutable gratuitement sur notre site rcfnotredame.fr. Un grand merci à Pascal Gauthier, toujours le nez dans le guidon aux manettes de la régie technique. La semaine prochaine, on parlera de cigarettes. Qui fume encore en France? Le vapotage, bonne ou mauvaise idée pour la santé? Et puis surtout, comment l'écraser une bonne fois pour toutes? Des pistes avec notre invité à l'occasion de la Journée mondiale sans tabac. En attendant, on va se quitter avec la citation du jour. Elle est signée du philosophe allemand Arthur Schopenhauer, point de santé si on ne se donne tous les jours suffisamment de mouvement. Alors, en avant-marche et à la semaine prochaine.

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1: Les dirigeants mondiaux sont régulièrement désarçonnés et leurs nerfs soumis à rude épreuve par le président des États-Unis, Donald Trump. Beaucoup ont fait les frais de ces moqueries et de ces foucades. Les Européens, supposés alliés, ont été plus d'une fois bousculés, voire humiliés, sinon menacés. Alors, comment les Européens gèrent-ils Donald Trump ? Pour répondre au micro de Planisphère, nous avons l'honneur de recevoir Maxime Lefebvre, ancien ambassadeur et professeur de relations internationales à l'ESCP, directeur avec Vanessa Strauss-Kahn de l'Institut géopolitique de l'ESCP.
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1: Bonjour Maxime Lefebvre.
5: Bonjour Pierre Verluise.
1: Après un premier mandat de 2017 à 2021, Donald Trump est de retour à la Maison-Blanche depuis le 20 janvier 2025. Et depuis, le moins qu'on puisse dire, c'est que ça swing. Alors, Donald Trump est-il ingérable, voire comme on l'entend parfois, Donald Trump est-il fou ?
5: Alors c'est vrai qu'il y a eu récemment des mises en cause de sa santé mentale, à la fois dans les oppositions, mais au sein même de son propre camp, avec des déclarations qui ont été assez tonitruantes, notamment sur la destruction de la civilisation iranienne, ou encore les images où on le voit dans une espèce de tenue de pape. Donc ça, c'est malvenu, mais... En tous les cas, je pense qu'on ne peut pas aller jusqu'à mettre en cause sa santé mentale. Je crois que il y a malgré tout dans le personnage un côté excessif, un côté il aime bien les pauses, il aime bien franchir les limites, il a pas de limites, mais il y a quand même malgré tout une certaine logique, une certaine rationalité, même si c'est pas toujours évident de la suivre, de la comprendre, et puis évidemment ça se traduit par beaucoup de foucades en matière d'action et d'initiative.
1: Par exemple ?
5: Alors par exemple, on le voit bien sur la guerre en Iran. Hein. Quand il a commencé sa guerre en Iran, la communication a été quand même extrêmement erratique. Il y avait à la fois l'idée de changer le régime, de renverser le régime iranien, qu'il avait déjà un petit peu caressé, par exemple, dans son action militaire en 2025, ou au tout début de l'année 2026, au moment des manifestations, où il avait, par exemple, expliqué que les manifestants devaient sortir et qu'ils allaient pouvoir renverser le régime des ayatollahs. Et puis après, il parle du nucléaire, et puis après, il parle des proxys, il parle des missiles. Donc on a l'impression qu'il y a beaucoup d'objectifs différents, et tout ça n'est pas organisé, ça ne répond pas à une logique stratégique, on a l'impression que ce n'est pas planifié, et donc c'est effectivement très difficile à suivre, à comprendre et à gérer quand on se retrouve dans une situation où il prend des initiatives qui ont des conséquences énormes compte tenu de la puissance des États-Unis.
1: Y compris pour les Européens.
5: Y compris pour les Européens qui, dans cette affaire, sont un peu les victimes, parce qu'effectivement, il faut subir tout ce que Trump décide et essayer de bien s'adapter.
1: Maxime Lefebvre, nous avons maintenant derrière nous plus de 5 années d'expérience de Donald Trump avec Trump 1 et depuis janvier 2025 Trump 2. La situation a changé, l'homme peut avoir changé, mais est-ce qu'on a pu identifier une méthode Trump ?
5: Alors, je pense que oui, il y a une méthode Trump, qui est une méthode d'ailleurs extrêmement ancienne, puisque son livre « The Art of the Deal », l'art du deal, remonte, je crois, à 1987. Donc, alors, à l'époque, il était mania de l'immobilier, mais il commençait déjà à s'intéresser à la politique internationale. Il critiquait notamment la situation avec le Japon, les excédents commerciaux du Japon, en disant que les États-Unis étaient la victime de cette situation. Donc, et à l'époque, son livre raconte un peu ses négociations immobilières. Donc, c'est-à-dire, effectivement, on demande beaucoup, on est très excessif, on utilise les médias, on utilise les postures pour pouvoir... on brouille un peu les cartes, etc., pour pouvoir se retrouver dans une situation où on est en position de force et où on peut emporter le maximum. Et donc, c'est vraiment une méthode. Et une méthode qu'il utilise aussi en tant que gouvernant, en tant que leader, en tant que négociateur, consistant un peu à brouiller un peu tout. On le voit aujourd'hui dans le détroit d'Ormuz, où effectivement les Iraniens décident de bloquer le détroit, et lui aussi fait un contre-blocus. Donc il y a beaucoup comme ça de choses. Le problème, évidemment, c'est l'absence de stratégie, l'absence de calcul. C'est très différent, évidemment, par exemple, de ce que peuvent faire les Russes, que ce que peuvent faire les Chinois. Donc c'est assez déroutant pour les alliés, c'est déroutant pour les partenaires de négociation de Donald Trump, c'est déroutant aussi pour ses adversaires, mais il y a quand même une certaine logique. Elle a eu des résultats, d'ailleurs, dans certains cas. Si on regarde les tarifs, par exemple, il a fait Liberation Day, il a annoncé une salve de tarifs dans toutes les directions, et dans beaucoup de cas, il a obtenu des contreparties. Il a obtenu un accord asymétrique avec l'Union européenne, qui est absolument sans précédent. Donc ça, c'est une réussite pour lui, de son point de vue. Si vous regardez le Venezuela, là aussi, il a été très transgressif, c'est sa méthode, mais avec quand même un emploi de la force qui était très calibré, puisqu'il s'est simplement agi d'enlever Maduro.
1: Ce qui n'est pas rien.
5: Ce qui n'est pas rien, ce qui a été une extraordinaire prouesse d'un point de vue de l'intervention militaire, mais qui avait aussi pour but de changer le régime vénézuélien. D'ailleurs, on a vu beaucoup les Américains utiliser ce précédent du Venezuela aussi pour l'Iran, en se disant, voilà, en coupant quelques têtes, on va rendre les Iraniens plus accommodants. Mais ça ne marche pas comme ça.
1: On a fait une fois, on peut le faire deux fois.
5: Voilà. Mais par contre, sur l'Iran et sur l'Ukraine, ça ne marche pas.
1: C'est-à-dire quelle est la place des diplomates américains dans la prise de décision, dans la mise en œuvre d'une possible diplomatie américaine?
5: Alors, ce qui est compliqué, évidemment, aux États-Unis, c'est que les États-Unis n'ont pas du tout la même tradition diplomatique que, en particulier, les Européens, mais même beaucoup d'autres pays, les Russes, les Chinois, les Indiens, etc. C'est-à-dire une diplomatie professionnelle. Là, les Américains, ils pratiquent depuis très longtemps, depuis le 19e siècle, ce qu'on appelle le système des dépouilles. C'est-à-dire que quand une administration arrive au pouvoir, un président arrive au pouvoir, eh bien, il remplace les principales personnalités à la commande de l'administration par des personnalités qui sont en fait fidèles au camp politique.
1: Et parfois, on ne donnera pas de nom ni d'exemple pour ne pas être désagréable, mais les ambassadeurs des États-Unis ne connaissent rien à la diplomatie, mais ce sont des personnes qui ont fait un chèque pour la campagne électorale et qui se trouvent nommées en remerciement de leur soutien financier.
5: Absolument, ça peut être un remerciement de leur soutien financier, mais ça peut aussi être un système en réalité de fidélité politique, c'est-à-dire que ce seront de bons relais de l'administration américaine. Alors de ce point de vue-là, la première administration Trump avait été freinée par ce qu'on appelait à l'époque l'état profond, c'est-à-dire que, y compris d'ailleurs des gens de l'establishment républicain, je pense notamment à John Bolton, par exemple, qui avait freiné les initiatives de Trump, par exemple le rapprochement avec la Corée du Nord, alors que John Bolton, c'était un fidèle républicain, donc il était à la fois engagé politiquement dans le système, vous voyez, des dépouilles républicains, mais en même temps pas forcément en accord avec Donald Trump. Et à l'époque, on peut même se souvenir que Donald Trump avait reproché à John Bolton de risquer de l'emmener de l'amener à faire une intervention militaire contre l'Iran. Donc c'est assez étonnant de voir qu'aujourd'hui, c'est Trump lui-même qui se livre à ça.
1: Donc aujourd'hui, qui fait la politique étrangère des États-Unis?
5: Aujourd'hui, la grande différence avec le premier mandat, c'est que Trump s'est beaucoup plus préparé au pouvoir. Il s'est entouré de fidèles, alors des fidèles et puis parfois des anciens adversaires. Je pense par exemple à Marco Rubio, le secrétaire d'État. Mais vous voyez, les deux grands négociateurs, Steve Witkoff et Kouchner, ce sont des fidèles de Donald Trump, des très proches.
1: Hein, ce presque. Sont pas des diplomates.
5: Ce sont pas des diplomates. Ils sont près de son cercle familial. Et évidemment, donc on a un système qui est beaucoup plus centralisé autour de la personne et du clan du président américain.
1: Maxime Lefebvre, le président des États-Unis aime à se présenter en homme fort, voire en homme surpuissant. Il a humilié nombre de chefs d'État, de Mohamed Ben Salman en Arabie Saoudite à Emmanuel Macron en France. Les Européens donnent quand même souvent l'impression d'avaler des couleuvres les unes après les autres, de se faire marcher dessus. Concrètement, quelles sont les limites de Trump? Est-ce qu'il a des limites, tout simplement, ou bien est-ce que nous sommes condamnés à sa toute-puissance?
5: Alors, il a répondu à cette question en disant « Ma seule limite, c'est ma propre morale ». Donc, ce qui peut donner l'impression qu'en fait, qu'il n'en a pas. Et quand on l'écoute, quand on écoute ses propos, même quand on regarde ses actions, on peut avoir l'impression que Donald Trump n'a pas de limite. Bon, malgré tout, on voit bien, quand on fait le bilan, alors c'est vrai que moi j'avais écrit sur le sujet avant la guerre en Iran, et j'étais pas forcément convaincu que Donald Trump se lancerait dans une intervention militaire contre l'Iran, qui d'ailleurs est contredit un petit peu ce qui avait été écrit dans la stratégie nationale de sécurité en décembre, hein, qui mettait en garde contre la répétition d'engagements militaires prolongés, comme les États-Unis en ont eu en Irak, en Afghanistan, etc. Donc il y a des limites quand même malgré tout qui s'imposent par la réalité. Hein, c'est un homme pragmatique, c'est un homme qui est dans l'action en fait. Et ces limites, ce sont d'abord l'opinion américaine, parce qu'il doit quand même en tenir compte.
1: Sa base électorale.
5: Sa base électorale, mais au-delà de sa base électorale, l'ensemble de l'opinion et des sondages, surtout à quelques mois d'élections importantes, qui sont les élections des mid-termes en novembre 2026. Et puis, la situation économique joue un rôle très important. La bourse. Hein. N'oublions pas que Trump est un homme du business. Donc, il croit beaucoup d'ailleurs au business. Quand on parlait de la méthode Trump et de ce que veut Trump, n'oublions pas cette notion de paix par la force. Mais dans la paix par la force, il y a d'abord la paix. Trump y croit plus à l'économie, il croit plus au business. Et donc, à partir du moment où il y a des conséquences économiques, c'est un problème. Mais ce qu'on a vu en Iran, c'est qu'il a dit à un moment donné, le problème nucléaire iranien, c'est plus important que le prix du pétrole. Donc, il fait quand même des priorités. Et probablement que la situation économique et les revers économiques l'ont amené à réorienter son action en Iran vers la négociation. Mais on voit quand même que il peut aussi y avoir chez lui des objectifs de type militaire, la paix par la force.
1: Une autre de ses limites, c'est qu'en théorie, il veut éviter de réitérer les longs engagements militaires au sol.
5: Alors, c'est ce qu'avait dit la stratégie nationale de sécurité américaine en décembre, et on peut penser effectivement que Trump n'aime pas la guerre, mais on voit quand même, hein, dans son souci toujours d'avoir toutes les cartes de son côté, de prendre les initiatives, de monopoliser l'attention, de monopoliser les initiatives, on voit qu'il a quand même été jusqu'à jouer avec l'idée d'envoyer des troupes au sol en Iran. Il a préparé, vous voyez, des parachutes américains, on a parlé d'un contrôle éventuellement de l'île de Karg, on a évoqué une opération pour récupérer l'uranium enrichi qui serait enfoui dans un des sites nucléaires iraniens. Donc, effectivement, c'est très difficile de trouver des limites.
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1: Maxime Lefebvre, nous en arrivons à la question que beaucoup se posent. Est-il possible, pour les Européens notamment, de gérer Donald Trump?
5: Alors, évidemment, d'abord, Donald Trump, on l'avait connu dans son premier mandat. Donc, quelque part, quand il a été réélu, on n'était pas face à un homme complètement nouveau. Certains l'avaient déjà pratiqué, déjà rencontré. Donc, ça pouvait déjà un petit peu aider. Et puis après, petit à petit, ce qu'on voit se mettre en place, c'est un art de la méthode avec Donald Trump, consistant d'une part à ne pas surréagir à ses foucades, donc à rester froid, à garder son sang-froid, à ne pas rentrer dans une espèce de surenchère. Vous voyez, quand il avait critiqué Emmanuel Macron, ses lunettes de soleil à Davos, toutes les expressions malvenues, effectivement, qu'il emploie contre toute une série de dirigeants et en particulier contre ses alliés. Donc ça, c'est un premier aspect qui est très important.
1: Son temps.
5: Rester calme, rester froid, rester ne pas surenchérir, ne pas rentrer dans une escalade verbale où on peut rien gagner avec lui. Rester professionnel, voilà. Opposer le calme et le sérieux du professionnalisme face à ce côté transgressif, impulsif, qui évoque parfois des personnages de théâtre, hein, Père Ubu, etc. La deuxième élément important, c'est de négocier, de garder le contact, de garder la communication, de parler, de voir ce sur quoi on peut se retrouver. Et je trouve de ce point de vue-là que les Européens n'ont pas été mauvais, parce que ils ont effectivement réussi à s'articuler avec les préoccupations de l'administration Trump et à rechercher des compromis possibles. Et puis le troisième élément, c'est un moment ou un autre, placer malgré tout des limites, des lignes rouges, en disant bah, ça on veut pas, et là on dit non. Et donc là, effectivement, il y a moyen. Alors cet art de gérer Donald Trump, certains l'ont très bien compris. Certains, comme par exemple la première ministre japonaise, a très bien géré Donald Trump. Il faut parfois en passer un peu par de la flatterie, d'ailleurs, avec lui. Hein. Je pense aussi à la présidente du Mexique, hein, Claudia Sheinbaum, qui avait très très bien géré Donald Trump, alors qu'elle n'est pas dans une situation facile, compte tenu des pressions sur le trafic de drogue, sur l'immigration, etc.
1: Et concrètement, comment avait-elle fait ?
5: Ben justement, en restant froide, en essayant de rester amis, et en même temps, en discutant, en essayant de trouver des compromis. Et le Mexique est quand même dans une meilleure posture, par exemple, que le Canada. Peut-être aussi parce que il est moins menacé directement par les velléités de Trump de vouloir, par exemple, annexer hein, le Canada. Donc, évidemment, on peut comprendre que pour les Canadiens, c'est plus difficile de rester froid dans ces conditions-là. Mais je pense qu'il y a un certain nombre de dirigeants qui ont réussi à bien le gérer. Et puis, Trump, il n'est pas transgressif avec tout le monde. Il fait quand même attention avec les Chinois, avec Xi Jinping. Il fait attention avec Poutine. Donc, évidemment, il y en a qui sont un peu mieux logé dans l'art de la négociation avec Donald Trump.
1: Alors Maxime Lefebvre, en vous écoutant, on se pose la question, les Européens, pour en venir à nous, ont-ils réussi à gérer Donald Trump ?
5: Alors, je trouve que les Européens n'ont pas été mauvais, finalement. D'abord, ils sont restés unis, ce qui en soi est un élément important, parce que les Européens peuvent aussi facilement se diviser, et c'est pas bon pour peser. Donc, ils ont gardé une relative unité de vue, hein, même en ayant évidemment des différences de sensibilité ou de réaction par rapport au sujet. On voit qu'ils ont réussi, effectivement, à négocier. Je pense, par exemple, à Emmanuel Macron, qui, tout de suite, hein, lors de la réouverture de Notre-Dame, sur Radio Notre-Dame, en décembre 2024, avait invité Donald Trump à venir, hein, pour le flatter. Voilà, c'est bien, c'est sympa, c'est bien pour les images d'être à la réouverture de Notre-Dame, qui est quand même un monument très connu dans le monde. Et donc, il l'a fait venir, il a établi avec lui une bonne relation personnelle et de communication, et il en a profité pour lui faire rencontrer le président Zelensky, le président ukrainien. Ce qui était quand même la première étape pour ensuite amener les Américains à avoir une position plus pro-ukrainienne, alors que leur point de départ, hein, on se souvient de la rencontre de Donald Trump à la Maison Blanche dans le bureau ovale avec Zelensky, où Zelensky s'était fait humilier et Trump avait dit « vous n'avez pas de carte » et on lui donnait l'impression de presque accepté les conditions posées par la Russie. Donc les Européens ont maintenu la communication, ont négocié, ils ont réussi à faire bouger l'administration Trump sur le dossier ukrainien. Sur le dossier tarifaire, ils ont fait un compromis qui est un compromis qui n'est pas forcément joli hein, en termes d'image que ça renvoie. On a parlé d'un début de siècle de l'humiliation pour l'Europe, etc. Mais qui peut aussi se comprendre d'un point de vue économique et commercial. Parce que les Européens ont des excédents énormes, ils ont intérêt à exporter aux Américains. Ce n'est pas une augmentation de 15% qui va substantiellement changer les choses. Et on veut maintenir à la fois le lien de sécurité avec les États-Unis, le sommet de l'OTAN d'ailleurs s'est très bien passé aussi. Ils ont aussi, obtenu des contreparties en termes d'engagement américain sur l'Ukraine. Et puis, à un moment donné, il y a eu des lignes rouges. La régulation numérique, les Européens n'ont pas cédé, alors que les Américains ont tendance à dire, attention, ne bridez pas la puissance de nos GAFAM.
1: C'est un sujet majeur.
5: C'est un sujet absolument majeur. Et ça, les Européens, pour le moment, ont tenu bon. Ils ont même émis des sanctions énormes. Hein. Il y a eu une sanction énorme qui a été prise contre Google sur la concurrence en septembre de l'année dernière, je crois. Et puis sur le Groenland, on a quand même vu des Européens très unis aussi sur une position de fermeté. On ne peut pas fonctionner comme ça. On ne peut pas remettre. Et Donald Trump a fini par reculer à Davos. Alors même qu'il avait dit nous aurons le Groenland de gré ou de force. Il avait dit ça quelques semaines avant. Trump est aussi capable de reculer. Donc à un moment donné, il faut aussi poser des limites.
1: Donc le Groenland est rattaché au Danemark, pays de l'Union européenne. Et donc, avez-vous l'impression que l'Union européenne et le Danemark ont réussi à faire reculer ?
5: Alors, bien sûr, on peut penser qu'il y a eu aussi la bourse, il y a eu le fait que les indices, à un moment donné, ont faibli parce qu'il y avait un risque que l'accord commercial ne soit pas ratifié, etc. Ce qui est aussi un élément du rapport de force que les Européens ont utilisé avec Donald Trump en disant on n'acceptera pas n'importe quoi. Mais de facto, Donald Trump a reculé. La contrepartie, ça va être que vous allez avoir des bases américaines au Groenland. Donc, le Groenland va évidemment rester sous influence américaine avec. Dans le cadre de l'OTAN, mais en ne touchant pas au principe de l'intégrité territoriale, il n'y aura pas d'annexion aux États-Unis. Et ça, c'est quand même un élément absolument majeur, et c'était déjà le cas avant. Le Groenland a toujours été un élément avancé de la défense de l'Alliance Atlantique pendant la guerre froide et encore après. Et
1: les pays de l'Union européenne ont envoyé au Groenland une dizaine ou deux dizaines de soldats pour une mission d'inspection qui était plus symbolique qu'autre chose. De coopération. Est-ce que vous pensez que ça a été un message qui a été entendu ?
5: Je ne sais pas si c'est un élément du message qui a été donné de respecter la ligne rouge de l'intégrité territoriale du Danemark et du souhait des populations du Groenland. Donc là-dedans, il y a par exemple l'envoi de ces soldats qui était quand même, comme vous le dites, très symbolique. Hein. C'est pas, on se préparait pas à la guerre avec les États-Unis. Et puis, vous avez d'autres mesures symboliques. Par exemple, nous avons décidé d'envoyer un consul au Groenland, de nommer un consul.
1: Donc, vous dites nous, c'est la France.
5: C'est la France, voilà. Alors, je sais pas si d'autres pays l'ont fait, mais en tous les cas, il y a des manières de marquer que effectivement sur ce sujet-là
1: on ne rigole pas
5: en tout cas on ne transige pas avec l'intégrité territoriale.
1: Et dans le cas de la guerre lancée par les États-Unis et Israël ou Israël et les États-Unis, je sais pas en quel sens il faut le dire, le 28 février contre l'Iran, les Européens ont été sommés de s'engager aux côtés des États-Unis dans une guerre qu'ils n'avaient pas décidée, dont ils n'avaient pas été informés. Nous sommes mi-avril, autant qu'on puisse savoir, est-ce que les Européens ont su tenir, finalement, ont su résister aux injonctions des États-Unis ?
5: Alors, il ne faut pas se leurrer. Hein. La position européenne n'est pas très forte. Elle est compliquée, parce qu'à la fois, on est attaché au droit international. Personne ne soutient cette intervention, et on peut même dire cette aventure militaire. Et en même temps, on ne va pas jusqu'à la condamner. Si vous regardez les textes européens, il n'y a pas de condamnation de l'opération israélo-américaine et de la violation du droit international. Ensuite, on dit on veut bien prendre des mesures défensives par rapport à nos alliés du Golfe, par rapport à la liberté de navigation, mais on ne veut pas non plus être entraîné dans l'escalade militaire. Donc tout ça ne donne pas une impression extrêmement forte. Malgré tout, cette position est restée unie et les Européens n'ont pas effectivement obéi aux injonctions de l'administration Trump, par exemple, qui a dit « Vous devez venir maintenant vous occuper de la sécurisation du droit d'Hormuz », qui n'était pas un sujet avant cette guerre et qui devient un élément majeur aujourd'hui de son dénouement et du dénouement de cette crise. Donc les Européens ont résisté pour le moment à ça. On dit « Nous, nous sommes prêts à faire des choses pour la sécurisation du Détroit, mais après la fin de la crise, quand les conditions le permettront, on ne va pas se laisser entraîner dans une aventure qui n'est pas la nôtre ».
1: Maxime Lefebvre, pour en savoir davantage à ce sujet, on peut lire votre article « De l'art du deal à l'art de la diplomatie, comment gérer Donald Trump » sur le site des Conversations. Vous avez aussi une responsabilité majeure dans l'Institut géopolitique de l'ESCP. Est-ce que vous pouvez nous en dire un peu plus ?
5: Alors, l'Institut géopolitique fait partie de 5 instituts qui ont été créés à l'ESCP. Le doyen de l'ESCP, qui Léon Loluza, qui aime beaucoup les acronymes, utilise l'acronyme LIGHTS. LIGHTS, donc Leadership, Innovation, Géopolitique, un H, Humanisme, qui est commun à l'ensemble de l'approche de l'école, T, Technologie, S, Sustainability, Soutenabilité. Donc la géopolitique là-dedans, elle est importante évidemment de plus en plus pour les entreprises. On voit bien que le risque géopolitique devient un risque majeur, un risque numéro un par rapport à tous les appréciations de l'économie mondiale et de la situation internationale. Nous, notre objectif, c'est d'importer évidemment l'objet géopolitique dans l'école, de travailler sur la géopolitique, de faire le pont avec ceux qui travaillent sur ce sujet à l'intérieur de l'ESCP, des économistes par exemple, et puis en même temps de devenir un petit peu un think tank pour aussi faire le pont entre le monde académique et le monde professionnel, public ou privé.
1: Et en une phrase, quand on est extérieur à l'école, comment est-ce qu'on peut suivre vos productions ?
5: Alors, je vous conseille d'abord d'aller regarder la page de notre institut géopolitique. Pour le moment, elle est seulement en anglais, mais vous la trouverez facilement sur le site de l'ESCP. Et puis, vous pouvez vous inscrire au webinaire que nous organisons régulièrement. Il y en aura un d'ailleurs bientôt sur les ressources naturelles en Afrique. Et vous serez à ce moment-là sur notre mailing list.
1: Merci, Maxime Lefebvre. Un grand merci également.
5: Merci à vous.
1: À notre réalisateur Cédric Koba. Planisphère recevait Maxime Lefebvre, ancien ambassadeur et professeur de relations internationales à l'ESCP, directeur avec Vanessa Strauss-Kahn de l'Institut géopolitique de l'ESCP. Chères auditrices, chers auditeurs, merci de votre fidélité. Pensez à partager le podcast, c'est fait pour. À la semaine prochaine pour une nouvelle émission de Planisphère.

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1: Restez avec nous sur RCF. Dans un instant, je vous propose une rencontre avec le réalisateur Robert Guédiguian. Vous savez, le réalisateur de Marius et Jeannette, de Gloria Mundi. Un réalisateur de films engagés politiquement, du cinéma humaniste comme on l'aime.

0: 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Écoutons le psaume 26. J'en suis sûr, je verrai les bontés du Seigneur sur la terre des vivants.
1: Le Seigneur est ma lumière et mon salut. De qui aurais-je crainte? Le Seigneur est le rempart de ma vie. Devant qui tremblerai-je? J'ai demandé une chose au Seigneur, la seule que je cherche. Habiter la maison du Seigneur tous les jours de ma vie, pour admirer le Seigneur dans sa beauté et m'attacher à son temple. Écoute, Seigneur, je t'appelle. Pitié, réponds-moi. Mon cœur m'a redit ta parole. Cherchez ma face. »

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1: L'émission Visage que vous allez entendre provient des archives de RCF. Des années sont passées, certaines voix nous ont quittés. La magie de la radio est de nous restituer leur voix. Robert Guédiguian, merci de nous accueillir chez vous, à Montreuil, près de Paris, et non pas à Marseille, comme pourraient l'imaginer tous ceux qui connaissent vos films, tournés souvent dans la cité phocéenne. Mais pour ne pas trop souffrir de l'exil de votre ville natale, il y a quand même ce grand tableau du Vieux-Port qui est accroché au mur juste derrière moi. Et puis j'aperçois un panneau indiquant l'Estac dans le jardin, un panneau que je crois avoir vu dans Marius et Jeannette. Robert Guédiguian, vous êtes réalisateur de cinéma, producteur. Parmi vos 22 films, il y a bien sûr Marius et Jeannette, mais aussi Le Promeneur du Champ de Mars, le magnifique Gloria Mundi en 2019 et le tout récent Twist à Bamako en salle le 5 janvier 2022. Robert Guédiguian, vous êtes un cinéaste engagé politiquement. Et même si vous n'appartenez à aucun parti, vous avez rendu votre carte du Parti communiste en 1979, vous vous définissez comme communiste et vos tournages de films sont des moments communistes, dites-vous. C'est ce que vous expliquez dans le livre de dialogue avec Christophe Kantchev, intitulé « Les lendemains chanteront-ils encore ?» aux éditions « Les liens qui libèrent ». Robert Guédiguian, si l'on remonte le fil de votre histoire, comment est née votre conscience sociale et politique?
2: D'abord, c'est, je crois, tout simplement, avec le regard d'un enfant, de voir des parents extrêmement travailleurs, fatigués, travaillant jour et nuit, etc. Il y a beaucoup de... Mon père a travaillé sur les quais, c'est un endroit où il y avait beaucoup d'accidents du travail, par exemple. Plus que dans le bâtiment.
1: Mmh. Il était ouvrier électricien.
2: Il était ouvrier électricien, tout à fait. Électromécanicien, plus exactement. Et il... il rentrait souvent du travail en étant blessé. C'est-à-dire avec un doigt coupé, avec... Bon. Donc pour moi, j'ai une vision comme ça un peu d'abord, j'allais dire comme si c'était des titans, hein, ces ouvriers-là. J'ai une vision, en plus, ils étaient très forts, costauds, c'était beaucoup des ouvriers, ils travaillaient, c'était beaucoup des ceintures de force, des doigts, des doigts en cuir, des crânes de main, enfin bon. J'avais à la fois, ils m'effrayaient un peu, en fait, tous ces ouvriers-là. Et je les admirais en même temps. Pour moi, c'était des personnages un peu mythiques, en fait. Mmh.
1: Vous présentez souvent dans vos films ce qu'on appelle les pauvres gens, hein, pour reprendre l'expression de Victor Hugo. Oui. Vous avez connu ça, c'est votre enfance.
2: Mais complètement, nous vivions, d'ailleurs en étant parfaitement heureux, presque paradoxalement, mais on vivait dans 30 mètres carrés à peu près, qu'on vivait comme au 19e siècle, je dis souvent, il y avait...
1: Vous étiez combien là, dans 30 mètres carrés?
2: Non, on était que 4. Mais il y avait des familles ou des amis qui étaient plus nombreux que ça. Nous, on était 4 et effectivement, il n'y avait pas de toilettes, il y avait un seau hygiénique, enfin, on se lavait en faisant chauffer l'eau petit à petit sur la cuisinière et on versait une casserole dans la bassine. Enfin bon,
1: et on n'est pas au 19e siècle.
2: Hein. C'est ça.
1: On est fin des années 50.
2: Oui, 55, 53. Mmh. Je suis fin 53. Et effectivement, je me dis, quand je regarde ça aujourd'hui, j'ai l'impression de voir effectivement Zola. Quoi. C'est plutôt la fin du 19e. En fait.
1: Et c'était dur à vivre pour le petit garçon que vous étiez ou pas?
2: En fait, non. Il faut dire que non, parce que nos parents étaient extrêmement aimants. Donc ils nous aimaient d'un amour immodéré, j'allais dire. Donc on ne faisait pas attention à ça. C'était notre, on n'avait pas d'autre désir que ça, puisqu'on ne connaissait pas le reste du monde.
1: Il y avait l'ambiance des cours déjà, parce que les cours, oui, comme on voit dans Marius et Jeannette, là où les gens sont tout proches.
2: Bien sûr, il y avait une immense solidarité. Enfin, tout le monde vivait donc ensemble. Les gens se parlaient d'une fenêtre à l'autre, d'une... Bon, on est dans le sud aussi, ça veut dire que les portes sont souvent ouvertes, il fait très chaud. Au commencement était le climat, vous savez, c'est ce que dit Marx. Et on commençait à être de plus en plus... Enfin, on avait l'impression, on ne connaissait pas d'autre manière de vivre que celle-là. Mmh. Donc on ne le concevait pas comme une situation malheureuse. Mmh. C'était la situation dans laquelle tout le monde vivait. Ça ne nous empêchait pas donc de rire, de... Mmh. Nos parents étaient très vigilants, ceci dit, à l'alimentation, donc on mangeait très très bien... Bon, mm-hmm. En plus, dans ce monde-là, les femmes cuisinaient beaucoup, donc on mangeait de très bonnes choses, très cuisinées. Notre alimentation, notre santé était très, très, très surveillée. Mm-hmm.
1: Mais Robert Guédiguian, comment vous étiez perçu par les autres autour de vous? Parce que vous aviez un père arménien et une mère allemande, originaire de la Roure. Et là, on est dans l'après-guerre. Vous avez été moqué, vous avez été considéré comme l'étranger?
2: Un petit peu. Pas bizarrement, en fait, parce que c'est assez rare qu'on parle de, d'une forme de racisme anti-allemand. En fait. En tout cas, aujourd'hui, ça semble absolument ahurissant. Mais j'étais blond aux yeux clairs. Mais les enfants savaient que... Ils entendaient ça chez eux, je pense. Ils savaient que ma mère était allemande. C'était effectivement pas loin, 53, c'est donc quelques années après la fin de la guerre.
1: On utilisait encore le mot Bosch à l'époque.
2: Voilà.
1: Hein.
2: Ils disaient les Bosch, etc. Voilà, les frigolets, les frites, je sais quoi. Et du coup, il m'est arrivé, c'est vrai, j'ai des souvenirs comme ça, de m'être battu à la sortie de l'école parce que des gamins, d'autres gamins avaient dit... souvent avec qui je suis très ami aujourd'hui d'ailleurs, mais avait dit des choses pas très jolies sur ma mère. Mmh. Voilà.
1: Mais vous aviez le sentiment d'être étranger ou vous étiez déjà complètement marseillais?
2: Ah non, je dirais pas étranger, non, je dirais pas ça. J'étais déjà, je crois, tout à fait marseillais. Je voyais mes grands-parents arméniens aussi, mais ça, c'est une caractéristique, en tout cas, marseillaise de ces temps-là. Peut-être que ça l'est encore un peu aujourd'hui. Marseille intègre quand même très très vite et très fort. Hein. Je veux dire, à travers justement la structuration de la ville en quartier, quoi.
1: C'est une ville qui a l'habitude d'intégrer tous les étrangers.
2: Oui,
1: qui
2: c'est
1: arrivent.
2: Ça. Et je n'étais même pas marseillais, j'étais de l'Estac, hein. Enfin, j'étais de ce quartier-là.
1: Parce que dans vos films, on sent votre amour pour Marseille, et notamment pour l'Estac. Vous avez tourné plusieurs films à l'Estac. Ça vient de là, ça vient de cette enfance. Il y a toujours quelque part en
2: vous. Bien sûr.
1: Quoi, c'est une nostalgie?
2: C'est pas une nostalgie, c'est que je crois qu'on a un imaginaire qui se forme quand on est enfant et qui est là une fois pour toutes, hein, qui ne nous quitte jamais. En fait, je n'ai jamais habité que là. Voilà. Là, aujourd'hui, on se voit, on est à Paris. Mais je n'ai jamais habité à Paris, alors que ça fait 50 ans que j'y vis.
1: Alors ça m'étonne.
2: Mais parce
1: ça
2: que j'ai habité,
1: dans mon
2: imaginaire, j'ai habité effectivement toujours au même endroit. Et je regarde le monde, en fait. Bon, après, je regarde le monde du même endroit. C'est-à-dire de l'endroit où je suis né. De l'Estac, en fait, de ce point de vue-là.
1: Vous êtes toujours de là-bas.
2: Le point de vue, c'est l'endroit d'où l'on regarde, tout simplement. Et ce point de vue-là, j'ai essayé... Alors, c'est vrai que d'abord, j'y étais très attaché, et deuxièmement, après, j'ai essayé, c'est vrai, de le conserver. Je tiens à regarder le monde toujours, j'allais dire, d'en bas. Voilà. Du côté des pauvres, là, j'allais dire. J'essaie de pas... Même si ma situation sociale n'a rien à voir aujourd'hui avec la situation, effectivement, de mon père, par exemple, de Jacques.
1: Et ça, vous n'avez jamais oublié d'où vous veniez?
2: J'ai même, c'est même pour moi, je pense, de l'ordre psychanalytique d'abord et politique ensuite, c'est-à-dire je ne veux pas oublier.
1: Donc du coup, pour revenir à ma question initiale, votre conscience sociale et politique, elle s'enracine là?
2: Ah oui.
1: Dans cette enfance, dans père ouvrier et milieu pauvre, quoi.
2: Milieu pauvre et en même temps organisé quand même en rébellion, hein, c'est-à-dire que c'est aussi un quartier dans lequel il y a 85% de vote communiste au premier tour des législatives. Le député qui s'appelle François Billou, qui a été ministre à la Libération, que j'ai bien connu d'ailleurs, était élu, je crois qu'il était élu pendant 30 ou 40 ans au premier tour, sans aucun problème, très très simplement. Donc aussi un milieu révolté, hein, c'est-à-dire un milieu qui avait conscience de lui-même, qui avait une conscience de classe, comme on disait à ce moment-là.
0: Visage, l'expression de l'être.
1: Alors Robert Guédiguian, il y a un homme qui a beaucoup compté, je dirais, dans votre prise de conscience aussi politique, hein, vous le dites dans ce livre, « Les lendemains chanteront-ils encore ?», c'est Albin Mélan.
2: Oui.
1: Alors, ceux qui connaissent votre cinéma connaissent bien Gérard Mélan, qui est votre alter ego, hein, on dirait, qui est comédien, on en parlera un moment. Mais j'aimerais que vous me parliez de son père. Il a compté pour vous, visiblement.
2: Oui, énormément. C'est énorme.
1: C'était quoi, votre instituteur?
2: C'était au sens, j'aime bien le mot maître d'école, alors, d'ailleurs, comme on disait aussi à ce moment-là. Et c'était, donc, c'est mon maître, en fait. Mais comme, j'aime bien le terme maître, en fait. Je l'aime bien dans le compagnonnage, je l'aime bien dans la menuiserie, mais je l'aime bien dans l'université, j'aime bien, effectivement, le rapport qu'on a à un maître, en fait, qui souvent, d'ailleurs, les bons maîtres sont modestes et apprennent aussi de leurs élèves, bien sûr. Mais cette dialectique maître-élève me plaît. Voilà, c'est mon maître.
1: Il a été votre maître en politique, pas simplement pour vous apprendre à écrire et à lire.
2: Bien sûr, en politique, surtout en politique, d'ailleurs, en fait. Parce que très, très vite, j'ai considéré que cet instituteur, donc, comme ils étaient à l'époque extrêmement orateurs, ils parlaient une langue très, très, très belle, très pure. Et donc, c'était de bons orateurs. Et ils avaient une culture générale, mais immense. Mmh. Albert Mélan lisait quasiment un roman toutes les nuits. Il était un peu insomniaque. Donc, il lisait presque un roman toutes les nuits. Enfin, donc, je ne sais pas, puis il écoutait la musique classique. Toute chose qui n'existait absolument pas. C'est-à-dire, ça a été ma bibliothèque, ça a été ma discothèque, ça a été... Il m'a tout appris, quoi. Les cultures du monde, il m'a appris. Ça a été mon encyclopédia universalis.
3: Je comprends mieux, mais sinon, pourquoi dans vos films, on voit toujours ça, en fait, que la culture n'est pas réservée à la bourgeoisie et qu'on peut être ouvrier, simple, et aimer la littérature, aimer des petits Cohen japonais, par exemple.
2: Bien sûr.
3: Même si on est ouvrier, quoi.
2: Ça me semble tellement évident. D'abord, je l'ai vu en pratique autour de moi. Mmh. Et puis, c'est vrai que l'éducation populaire a amené la culture au peuple, en fait. C'est une grande ligne directrice de tous les milieux culturels à la libération. Mmh. C'est-à-dire la libération jusqu'aux années, on va dire, 80. Jean Villard, bien entendu, le Festival d'Avignon, Jean Villard, le rapport avec les comités d'entreprise,
3: le Théâtre National
2: les
3: Populaire,
2: maisons d'éducation
3: le cinéma
2: populaire,
3: national
2: le TNP,
3: populaire.
2: Voilà, le CNEP, c'est vrai, le Cinéma National Populaire, les cinémas à réessayer, les
3: ciné-clubs. Mais on a l'impression que c'est du passé, tout ça,
2: Robert Guédiard. Mais oui, ça, j'avoue, je le regrette. Mais effectivement, c'est du passé. Il existe quand même toujours des programmes de cinéma dans les écoles, dans les lycées, il existe toujours des salles d'arrêt-essai, il existe toujours des gens qui font un travail d'animation extrêmement fort.
3: Et vous êtes habité par ça, depuis toujours?
2: Je crois que c'est une nécessité absolue. Ça fabrique de la cohésion sociale, et puis ça fabrique de l'apprentissage du monde. Ça sert à montrer, en fait, que tout le monde ressemble à tout le monde. Enfin, ça sert à montrer que le monde est partout. Moi, je trouve que ça sert à avoir un rapport à l'universel. De voir, effectivement, que des... Puis si on va au cinéma et qu'on voit que, bon, bah, que les problèmes, en fait, liés à la vie, à la mort... à nos tragédies existentielles ou à nos bonheurs, hein, d'ailleurs, la naissance, bien sûr, pas la mort, la naissance, le mariage, l'amour, en fait. On se dit quand même que, indépendamment de toutes les formes que ça prend dans différentes cultures, dans la substance, c'est la même chose, en fait, voilà.
3: Robert Guédiguian, c'est Albin Mélan qui vous a un peu encouragé à rentrer au Parti communiste à l'âge de 14 ans. Vous êtes devenu membre du Parti communiste français à 14 ans. Vous êtes resté, je crois, jusqu'à 27 ans, à peu près. Mais c'est lui qui vous a mis le pied à l'étrier?
2: Oui, pas de manière directe du tout. C'est-à-dire, c'est évident que je voulais, c'est la belle dynamique, je voulais dépasser le maître. Donc je voulais effectivement être aussi communiste que lui, plus communiste que lui, et éventuellement apporter encore plus que ce qu'il avait apporté lui au mouvement ouvrier. Donc il m'a pas dit carrément, Robert, tu vas prendre la carte avec nous. Il était beaucoup trop intelligent pour parler de cette manière-là, beaucoup trop fin.
3: Et qu'est-ce qui vous a donné envie, d'entrer au Parti communiste?
2: Mais de manière... ça s'est fait, j'allais dire, extrêmement... naturellement, il y a une espèce de... J'ai vécu là-dedans, en permanence. Bon. Évidemment, mon père n'était pas militant, mais il a toujours voté communiste. Donc c'est une évidence, c'est une espèce de quelque chose de... Voilà. C'était comme... J'allais presque dire, c'est comme mon langage, en fait, le communisme. C'était une manière de parler, une manière d'être, une manière de se comporter avec les autres, une manière d'accompagner d'ailleurs les plus faibles à l'intérieur du quartier. J'étais un communiste pragmatique d'abord, c'est-à-dire j'étais un communiste de tous les jours, ce que je revendique aujourd'hui d'ailleurs. C'est-à-dire un communiste qui quotidiennement était communiste, quand il parlait à son voisin, voilà, et qui lui posait des questions.
3: Qu'est-ce que ça veut dire, ça?
2: Ça veut dire qu'il lui demandait comment il allait, voilà. Et qu'éventuellement, si ce voisin-là disait ben, « ça va pas très bien parce qu'il se passe ça, ça et ça », ben il l'aidait. Il l'aidait de toutes les manières, en disant « je peux peut-être te faire ça, si tu veux, ça t'arrange, je fais ça, voilà ».
3: Mais t'as essayé d'être communiste, d'être fraternel, en fait? Parce que c'est ce
2: clair.
3: Que vous venez de me
2: c'est
3: dire,
2: clair, c'est mais, c'est clair, mais alors on va faire une distinction théorique extrêmement importante. Alors oui, je pense que la fraternité est une donnée... D'ailleurs, vous savez que... On a un peu oublié ça, mais la tradition du salut... Dans le Parti communiste français, c'était fraternel en salutation. On signait les lettres, on finissait les textes, fraternel en salutation. Mais on n'est pas frère avec tout le monde. C'est-à-dire, il faut relativiser cette fraternité avec ce qu'on appelle la lutte des classes. Parce que vous savez qu'en fait, au fond, j'allais dire, la révolution qu'opère Marx lorsqu'il écrit le manifeste du Parti communiste, dans le mouvement ouvrier qui existe à ce moment-là, et c'est vraiment Marx et Engels qui font ça, tous les deux, la Ligue des Justes, effectivement, avec comme mot d'ordre, nous sommes tous frères. Et il y a un congrès, juste avant l'écriture du manifeste du Parti communiste, en 1847, où Marx dit, mais enfin, nous ne sommes absolument pas les frères, des gens qui nous exploitent, des gens qui nous font travailler dans les mines, des gens qui nous font travailler les enfants le dimanche, des gens qui nous font travailler la nuit, jour et nuit, qui ne nous nourrissent pas, non, ce ne sont pas nos frères. Donc il a remplacé le mot d'ordre en disant, prolétaires de tous les pays, unissez-vous. Et la Ligue des Justes, s'appelait-elle, s'appelait, oui, à ce moment-là, la Ligue qui était internationale déjà un petit peu, hein, qui était surtout en Belgique, en Angleterre et en France, un petit peu. Et c'est devenu la Ligue, la Ligue communiste.
3: Alors, Robert
2: Guédiguian... Donc, vous voyez, fraternité, mais fraternité de classe.
3: Mais de classe. Alors, c'est ça qui vous sépare finalement de l'Évangile. Parce que vous dites qu'il y a deux grands livres.
2: Oui.
3: Vous le citez, vous le dites clairement. Il y a deux grands livres pour moi, le Manifeste du Parti communiste et l'Évangile selon saint Matthieu. Et je vais être franc, Robert Guédiguian, ça fait des années que je vois vos films, et chaque fois je me dis, mais en fait, c'est des valeurs christiques, des valeurs chrétiennes qu'il exprime à travers ses films. Des valeurs communistes et des valeurs chrétiennes.
2: Mais c'est très proche. C'est très proche. De toute façon, si vous voulez, évidemment que cette idée-là, enfin, l'idée communiste est quand même née, je veux dire, on va dire quoi, le début de ces idées-là, c'est avec la Révolution française, et puis après ça se développe beaucoup dans la première partie du 19e siècle. Ça se développe en Europe, ça se développe en milieu, sur un humus, on pourrait dire, judéo-chrétien. Mm-hmm. Ouais, c'est clair. Donc tout ça, c'est une évidence. Après, j'ajouterais que, à part il y a ce détail sur la fraternité. Mais, d'ailleurs, l'Église elle-même n'a pas toujours été aussi, a souvent été, est devenue marxiste, hein. C'est arrivé très, très souvent. Enfin, moi, quand on me parle de théologie de la libération.
3: Ou les prêtres ouvriers. Il y en avait, j'imagine, voilà, dans votre quartier.
2: Ben, j'en avais un dans l'entreprise où je travaillais avec mon père, d'ailleurs, avec qui j'étais très ami, qui était très militant, qui était le délégué CGT, d'ailleurs.
3: Ils étaient chrétiens et marxistes au nom de l'amour du prochain.
2: Mais vous savez ce que disait l'archevêque de Récif,
3: qui était
2: grand, oui. Voilà. Il disait, c'est drôle, parce que quand je dis qu'il y a trop de pauvres, effectivement, on me dit que je suis chrétien. Quand je dis, mais pourquoi sont-ils pauvres, on me dit que je suis communiste. C'est ça qui nous... qui fait la distinction. Elle est ténue, parce qu'effectivement, pour prendre la théologie de la libération, par exemple, en Amérique du Sud, enfin, Camilo Torres, qui avait les armes à la main. Donc, même des bénédictins pendant la résistance, hein, qui tenaient des mitraillettes. Bon, ce qui, a priori, ne semble pas très catholique, si j'ose dire, mais avec un peu d'humour.
3: Mais Robert Guédiguian,
2: c'est très proche.
3: Comment vous vous situez, finalement?
2: Quand Jésus chasse les marchands du temple, par exemple, évidemment, ça me plaît beaucoup.
3: Ça,
2: c'est pour moi, c'est le
3: cinématographique.
2: Geste.
3: Cinématographique.
2: Ouais, oui. C'est le geste cinématographique et révolutionnaire. Ouais. C'est formidable. Pasolini le fait, hein, dans l'article qui tourne l'Évangile selon saint Matthieu.
3: Alors justement, c'est un film que vous adorez, film de Pasolini, l'Évangile selon Matthieu.
2: Oui.
3: Pourquoi est-ce que vous l'aimez autant, ce film, vous,
2: alors,
3: cinéaste?
2: Non, d'abord aussi, c'est pas que... Bon, d'abord parce que j'aime ce texte, j'aime l'Évangile en tant que texte littéraire, et parce qu'il raconte, y compris cette métaphore, je veux dire, l'idée que le Fils de Dieu se sacrifie et prenne tous les péchés du monde, enfin, j'allais dire, c'est un très bon scénario. Hein. J'aurais bien aimé avoir cette idée-là.
3: Pour sauver.
2: Voilà,
3: parce qu'il y a un côté sauveur, voilà, chez vous.
2: Donc,
3: aussi.
2: Je le dis avec un peu, absolument, et justicier. Donc je le dis avec, évidemment, un peu d'humour, mais c'est vraiment un très beau scénario. C'est pour ça que je dis que c'est la plus belle histoire du monde. Et pourquoi? Alors, après, pourquoi Pasolini? C'est parce que Pasolini est... Mais follement inspiré, quoi. Je pense vraiment que c'est un de ses meilleurs films. En fait, c'est quelque que j'aime beaucoup en général, y compris par ses écrits et tout ça. Mais ce film-là est aussi visuellement cinématographique, donc formellement, pour utiliser un mot que j'aime pas beaucoup, et exceptionnel.
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0: Robert Guillion, j'aimerais bien, j'insiste un petit peu, mais ça m'intéresse de mieux connaître votre rapport à la religion, parce que vous parlez de la foi quand vous parlez du communisme, et vous parlez de la foi aussi oui. quand on parle de spiritualité. Et puis j'ai lu un article où vous étiez interviewés tous les deux dans La Croix, oui. Ariane Ascaride et oui. vous, un peu autour de ces questions-là. Puis à un moment, Ariane dit, il est très religieux en fait, en parlant de vous. Oui. Vous avez eu quelle éducation religieuse ? Apostolique arménienne par votre père ou catholique par votre mère allemande ?
1: En fait, catholique, parce qu'à bon, à l'Estac, j'étais effectivement donc catholique romain, et pas arménienne. J'ai connu l'église arménienne beaucoup plus tard. Beaucoup
0: donc plus catholique tard. Par votre mère
1: hein. Oui. Puisque ma mère, en fait, venait de la seule région d'Allemagne qui est catholique, c'est-à-dire la Rhénanie. Massivement, ils sont protestants, les Allemands, je veux dire, là. Sauf cette région-là. Ouais. Donc ma mère était catholique. Puis après, bon, le rapport à l'Église, donc...
0: Donc là, vous vous êtes séparé de l'Église quand vous étiez ado et que vous êtes rentré au Parti communiste.
1: Oui, j'ai fait ma communion, tout ça. Je ne suis pas séparé de l'Église, j'ai fait ma communion, etc., tout ça. Donc c'est vrai que j'ai toujours eu... Non, j'ai un problème avec... c'est pas un problème, je suis en même temps un rationaliste. C'est-à-dire qu'effectivement, j'ai très tôt... J'ai des souvenirs hein, de gosse, quoi. Où j'ai toujours eu quand même... Et je ne crois pas à l'au-delà, quoi. Voilà, ça c'est sûr. Ouais, c'est une espèce de chose. Voilà.
0: Pour vous, donc tout s'arrête ici dans cette condition humaine.
1: Je ne crois pas à une autre vie. Mmh. Je ne crois pas à l'au-delà, mmh. mais je crois qu'on continue à exister dans l'histoire.

0: Bien sûr. Le fait que l'humanité une est indivisible, par exemple, c'est une chose qui me touche beaucoup. Mais si on y va par là, c'est le premier article de la Déclaration des droits de l'homme et du citoyen.
1: Donc,
0: et ça, la religion, dans ses aspects d'ailleurs dogmatiques, considère ça, même si certains le contestent aujourd'hui.
1: Et la dimension du sacré ? Parce que je sais que vous n'aimez pas beaucoup le mot de religieux,
0: oui,
1: mais vous aimez le mot de sacré.
0: Oui, je préfère.
1: Alors, est-ce que le cinéma participe au sacré ?
0: Ah oui, je pense qu'il est très proche. Parce que, alors ça, Pasolini en parle mieux que moi, mais c'est vrai que le cinéma a parfois, je veux dire, dans certains plans, dans un film, dans certaines images, donc, il y a quelque chose qui dépasse le sens que cette image, le rôle qu'elle joue dans l'écriture du film et dans la narration. Donc il se passe quelque chose de tout autre, comme on dit en histoire des religions. Hein. Il y a une espèce de, oui, d'hiérophanie, hein, de manifestation, comme ça, du sacré.
1: Henri Hagel, qui est écrivain de cinéma, avait une magnifique expression. Il parlait d'un art de célébration quand il parlait du cinéma.
0: Oui. Il y a des plans de ce type-là. Voilà. Je sais, j'ai regardé la fin de Gloria Mundi il y a deux jours parce que j'ai fait un débat et je suis rentré. J'ai vu les cinq dernières minutes. Bon, les derniers plans de Gloria Mundi sont iconiques, en fait, c'est quelque chose de... Bon. Donc il raconte quelque chose de sacré, il raconte la vie, le rapport à la mort, on revit tout ce qui s'est passé dans le film, dans ces plans-là, donc il raconte, oui, quelque chose, la sacralité de l'existence.
1: Et c'est pour ça que vous avez décidé de faire du cinéma, Robert Guédiguian ?
0: Non.
1: À l'époque, c'était pas encore en vous, ça ?
0: Non. Oui, ça l'était probablement, mais je n'envisageais pas, je n'ai pas envisagé pendant longtemps de carrière artistique, en fait. Je n'ai pas eu une vocation, on va dire, artistique. Hein.
1: Vous vouliez être chercheur, je crois, c'est ça ? Chercheur en quoi ?
0: En sciences sociales, forcément, c'est-à-dire en histoire, en économie, en fait, je faisais des... Donc je voulais être un intellectuel communiste, comme je dis souvent. Hein. Je dis bien communiste, hein. C'est-à-dire pas un intellectuel tout court, un intellectuel en liaison avec des masses populaires, avec des gens qui... En liaison avec une pratique, quoi, pour être très simple. Voilà. Ouais. Donc pas un intellectuel dans sa tour d'ivoire qui étudie en permanence les mêmes textes, ce que je trouve noble par ailleurs. Hein. Mais c'était pas ma manière à moi. Je voulais être un intellectuel dans l'action aussi. Quoi,
1: voilà. Et c'est ce que vous êtes, non, avec le cinéma.
0: Oui,
1: vous êtes devenu
0: ce que je fais.
1: Intellectuel, réalisateur de films. Et est-ce que c'est un acte politique pour vous de faire un film ?
0: Oui. Je suis retombé sur mes pattes, en fait. Voilà. Le hasard a fait que j'ai quitté l'université et mes études et la thèse que je suis en train de terminer pour beaucoup de raisons. Mais la raison essentielle, c'est qu'effectivement, j'ai été violemment en désaccord en ce moment-là avec le mouvement communiste international. Donc voilà. Je suis parti sur la pointe des pieds. J'étais très, perdu, déboussolé. Bouleversé, quoi. Je n'avais plus, j'avais qu'un vécu, c'était ce qui structurait ma vie, quoi. Voilà. Et de plus avoir ça, j'étais tout à fait désemparé. Et là, je dis souvent, et là, le cinéma est passé par là. Voilà. Hasard total.
1: Il vous a sauvé du désenchantement politique.
0: Complètement.
1: On peut dire ça comme
0: ça. Ah oui, tout à fait. Je pense même que je me suis jeté de manière obsessionnelle. Je sais que j'ai été obsessionnel, mais je l'étais en politique et je suis devenu obsessionnel en cinéma. J'ai pris ce train en marche à qui passait pour me sauver, oui.
1: Robert Guédiguian, l'engagement répond à un besoin d'idéal, vous dites dans le livre « Les lendemains chanteront-ils encore ?» L'engagement répond à un besoin d'idéal. Vous aviez ce besoin d'idéal, mais il a été mis à mal, ce besoin d'idéal.
0: Oui.
1: Les réalités que l'on a apprises du communisme en Russie, avec les goulags, l'invasion de la Tchécoslovaquie, les communistes, vous en avez quand même pris plein la gueule, si je peux me permettre l'expression.
0: C'est horrible.
1: Votre idéal, il s'est effondré, quelque part.
0: Non, parce que si vous voulez, comme je le disais mais déjà dans un texte d'il y a 30 ans, pour moi, le être communiste, d'abord, je vous le rappelais tout à l'heure, c'est une pratique de tous les jours, c'est-à-dire c'est une éthique, c'est une... Et là, je rejoins aussi, c'est comme si je disais, qu'est-ce que ça veut dire être chrétien, quoi. Moi, je crois qu'être chrétien, c'est être chrétien tous les jours. Ce n'est pas forcément croire au paradis, c'est se comporter comme un chrétien tous les jours. C'est bon. Avec un texte à l'origine de ça, donc du côté des évangiles, du Nouveau Testament. Bon, j'allais dire être communiste, je trouve que c'est un peu pareil. Quoi. Je pense être communiste tous les jours, avec un texte qui est un petit peu, c'est vrai, le texte originel de ça, qui est évidemment le manifeste du parti.

Parti communiste et le manifeste du Parti communiste, je conseille à tout le monde de le relire aujourd'hui. C'est un texte qui a gardé, bien sûr, qu'il faut adapter, mais je crois que l'évangile doit être adapté aussi, bien entendu. Il faut arriver à distinguer un ensemble d'une conception du monde, une conception de la morale, une conception de la vie, et ce que certains, à partir de cette conception, ont fait. Voilà, ça, en ce moment, on le vit tous les jours. C'est vrai que pour moi, de la même manière que Pol Pot n'a rien à voir avec Karl Marx. De la même manière, évidemment, les types qui ont mis des bombes au Bataclan n'ont rien à voir avec le Coran. Voilà, de la même manière, etc., etc. On pourrait multiplier les exemples à l'infini. Donc je ne peux pas jeter les rêves des hommes, leur rêve d'émancipation, leur rêve de réconciliation, leur rêve de bonheur, d'harmonie, de bonheur sur Terre. Je ne peux pas jeter tous les gens qui ont pensé à ça avec les gens qui, à partir de là, sont allés vers l'exclusion de tous les autres, jusqu'à l'exclusion, l'extermination. Bon, bien entendu. Donc c'est une chose qu'il faut que nous continuions à penser, mais il y a quelque chose d'ailleurs aussi qui est de l'ordre de... Vous savez, c'est après la Shoah. Il y a une impensée de l'humanité quand même.

0: Alors Robert Guédiguian, on va parler cinéma maintenant, oui, ensemble, autour de la manière dont vous travaillez un film, vous réalisez un film, vous êtes réalisateur de cinéma, et vous dites « Travailler en groupe, c'est une affirmation politique de la primauté du collectif sur l'individu. » Ça veut dire que pour vous, réaliser un film, c'est, je dirais, un peu l'incarnation de ce qu'on vient de dire, du communisme en acte.
1: Oui, oui, c'est un moment communiste, même assez, quand ça se passe bien, ça ne se passe pas toujours bien. Avec moi, ça passe souvent bien. Mais je produis aussi d'autres films où ça se passe moins bien. Mais quand tout va bien sur un film, je crois qu'il y a quelque chose. Alors, la chose idéale sur un film, c'est que tout le monde a une capacité, une spécificité et une qualification extrêmement particulière, extrêmement pointue. Et donc se réalise dans ce qu'il fait. Et en même temps, il se réalise dans ce qu'il fait dans un projet collectif.
0: Mais c'est pour ça que c'est,
1: pour moi, c'est ça le communisme, en fait. C'est-à-dire qu'il y a une société et des individus vont dans le même sens. Et ça dure ce que ça dure.
0: Et ils se réalisent dans leur action.
1: Bien sûr. C'est le plein épanouissement. Comme dit cette phrase d'ailleurs de Marx, qui est très peu connue, mais qui dit quand même que le communisme, c'est le plein libre développement de l'individu.
0: Mais est-ce que c'est pour ça, Robert Guédiguian, que vous travaillez, je ne veux pas dire presque toujours, mais en famille, en équipe, avec souvent les mêmes acteurs, avec les mêmes techniciens?
1: Oui, parce qu'ils ont le même désir que moi de fabriquer un moment communiste, en fait, j'allais dire. Je dis bien un moment, parce qu'avec quel film s'arrête, ce moment a disparu. Enfin, il en reste une trace, je veux dire, bien entendu.
0: Et qu'est-ce que c'est un moment communiste pour vous?
1: C'est ce temps-là. Moi, je pense qu'il y a des... C'est les 3 mois d'un film, par exemple, de fabrication d'un film. Mais ça peut être les 2 ans de début d'une nation. Ça peut être, donc, ça peut être une entreprise coopérative. Peut-être les gens à Marseille qui ont repris, par exemple, le thé, les tisanes, là, ça a été le long combat, le thé de l'éléphant, là, qui a... Bon, ils ont fait une coopérative, ça fait 5 ans qu'elle fonctionne, ils sont 70, c'est un moment communiste, ça fait 5 ans qu'il dure. Peut-être que demain, ils feront... Je touche du bois, mais peut-être que demain, ils feront faillite, et ce moment communiste aura duré 5 ans. C'est vrai qu'aujourd'hui, il ne m'importe pas de savoir que ça s'institutionnalise, que ça dure que c'est la fin de l'histoire et que c'est planétaire. Je veux dire, ce qui m'intéresse, c'est qu'il y ait de plus en plus de moments, donc
0: des moments
1: heureux et réconciliés entre le groupe et l'individu, entre la société et l'individu.
0: Qu'est-ce que vous attendez de vos acteurs quand vous tournez? Parce que vous tournez souvent. Allez, il y a 3 acteurs qu'on voit presque dans tous vos films. C'est Ariane Ascaride, votre épouse. C'est Gérard Mélan. On présente souvent un peu votre alter ego, quoi.
1: Et
0: qui n'est pas du tout professionnel, qui était infirmier jusqu'à ce qu'il soit à la retraite et qui tourne pratiquement dans tous vos films. Et puis il y a Jean-Pierre Darroussin, il y a ces 3-là. Après, il y en a d'autres qu'on voit assez régulièrement, comme Anaïs Desmoustiers, Jacques Boudet. Donc eux, on les voit apparaître assez souvent. Mais qu'est-ce que vous attendez de vos acteurs?
1: Ah, j'attends, je pense que, je crois que l'acteur, c'est le... Bah, si je peux dire comme ça, je cherche des formules, mais je veux dire, c'est le corps du cinéma, l'acteur. Donc, c'est lui qui est là, c'est lui qu'on voit, quoi. Le cinéma, c'est l'acteur, quand même. C'est, évidemment, on peut faire de la...
0: Mais certains vont vous dire, c'est le réalisateur qui dirige ses acteurs.
1: Oui, non, en fait, d'ailleurs, diriger est un terme un peu impropre.
0: Vous aimez pas, c'est pas communiste, comme expression.
1: Non. C'est un peu, non, mais diriger, là, se supposer que, le réalisateur serait dépositaire, en fait, de quelque chose sur un film, donc du sens d'un film, et qu'il faudrait faire en sorte, avec une baguette, que tous les acteurs, comme un troupeau, aillent dans le même sens. Évidemment, c'est absurde.
0: Oui, mais vous, en tant que réalisateur, acteurs, vous avez bien une idée de la scène.
1: Non,
0: vous
1: j'ai un pressentiment.
0: Ah, si.
1: C'est pas pareil. Ouais. Mais non, j'ai un pressentiment. J'imagine des choses et je de manière du point de vue comme ça, j'ai des visions, des imaginations, des prévisions, des pressentiments, mais je ne sais pas ce qui va se passer, comment elle va se construire. Donc les acteurs, ils m'amènent le corps de la scène, c'est énorme.
0: Donc c'est eux qui vous apportent en fait l'incarnation de votre pressentiment.
1: Oui, si je peux dire et qui le modifie en apportant, parce que je suis souvent, d'ailleurs je ne fais jamais de répétition pour cette raison-là précisément, parce que je veux être surpris, je ne sais pas le matin en arrivant sur le plateau ce qu'ils vont faire. Et je dis, ouais, bah, c'est tout ce que...
0: Mais les dialogues sont écrits quand même.
1: Non, bien sûr,
0: c'est tout. Ils ont leur dialogue, mais oui, vous savez pas comment ils vont jouer ça.
1: Il y a une infinité de manières de jouer n'importe quel dialogue. Mm-hmm. Enfin, on peut jouer Tchekhov de millions de manières. Mm-hmm. Donc ça, je sais pas. Donc cette part-là, elle est considérable. Moi, j'arrive sur le plateau le matin, je ne sais pas du tout. Bien sûr qu'il y a un texte. Je sais que ma tournée, d'ailleurs, tout est organisé. Mm-hmm. On sait que ma tournée de telle scène n'est pas celle-là, mm-hmm. la scène numéro 3, qu'on va la commencer à l'extérieur, qu'après on passe à l'intérieur. Bon, tout ça est prévu.
0: Mais il y a bien des moments où vous dites, on la garde. Je parle de la scène où on la garde pas.
1: Ah non, mais bien sûr. Mais dès qu'un acteur a proposé quelque chose, on continue à affiner après. Parce qu'on peut dire, oui, c'est super, mais il faut aller un peu plus à droite, un peu plus à gauche, un peu plus vite, un peu plus lentement, voilà. Je dis souvent que ça ressemble un petit peu à la danse, moi, je trouve. Ça ressemble plus à la danse, que c'est pas une approche théorique à ce moment-là, c'est une approche dramaturgique, c'est une espèce de sentiment, de sensation. Mm-hmm. Et on danse, c'est comme la danse de salon, quoi. C'est comme si on valsait avec un acteur, voilà. Et on le fait, là, on le fait bouger. Mais il a d'abord fait sa proposition d'interprétation. Mm-hmm. Voilà, donc si, d'ailleurs... C'est une règle absolue, moi je connaissais ça à tous les jeunes cinéastes, si je peux me permettre, mais il faut toujours laisser parler les autres, il ne faut jamais dire ce qu'on veut, si tant est qu'on veut quelque chose de très précis. Mais il faut pas... Alors, il y a des débutants qui font semblant de savoir ce qu'ils veulent. Mm-hmm. Ils ne savent pas vraiment, mais ils font comme si. C'est parce qu'ils ont peur, ils paniquent. Bon, il faut laisser faire les gens, quoi. Il faut laisser faire les gens pour qu'ils puissent vous amener quelque chose. Si je dis à un acteur, ou à un technicien d'ailleurs... On va faire ça, ça et ça. Il va exécuter mes ordres. Bon, ça n'a pas beaucoup d'intérêt.
0: Donc c'est la même chose. Sur le tournage, vous faites confiance aux techniciens, à l'éclairagiste, aux preneurs de son.
1: Voilà, on a des bases de discussion, mais après, ils me proposent quelque chose. Après, c'est vrai que, entre citations, je veux dire, Capra, que j'aime beaucoup, disait metteur en scène, c'est dire oui ou non. Voilà, j'aime beaucoup cette expression. Ça veut dire que les techniciens et les acteurs, et le scénariste même, Namot, vous propose sans arrêt les choses. Voilà. Mais il faut les laisser proposer. Donc il propose, et nous on dit oui, ça oui, ça non, ça oui, ça non, ça oui, ça non, éventuellement on dit ça oui, mais, ça non, mais, voilà. Et donc on est une espèce de... On organise un peu des apports comme ça de chacun.
0: Et alors j'aimerais qu'on parle de Robert Mélan, parce que pour moi il est...
1: Gérard.
0: Pardon.
1: C'est l'affût, c'est intéressant.
0: C'est l'alter ego, oui, c'est pas mal. Gérard Mélan... J'aimerais que vous me parliez de lui. En quoi il est si proche de vous ?
1: Ben je crois, je sais pas, vous m'obligez presque à une psychanalyse sauvage, là, une auto-analyse sauvage, mais c'est peut-être par son père, hein, je vous dis, il y a quelque chose de cet ordre-là, comme si son père avait eu deux fils, quoi, voilà, je sais pas. Gérard dit souvent, d'ailleurs, que j'ai plus probablement piqué de choses à son père, profité de son père, que lui. Il adorait son père aussi, hein, c'est pas, on était tous très proches. Mais au fond, après, c'est ça les mystères, enfin, aussi de la vie et de la biographie.
0: Mais hein. C'est pas son père que vous faites jouer, c'est lui.
1: Ah non, bien sûr, c'est lui.
0: Et c'est lui qui n'est, j'insiste un peu là-dessus, qui n'est pas acteur professionnel, qui n'a jamais voulu le devenir, qui est resté infirmier toute sa vie, et qui tournait avec vous.
1: Mais j'ai pensé qu'effectivement, c'était... qu'il incarnait parfaitement, en fait, des choses que je prêtais à tel ou tel personnage, et qui, évidemment, c'est des personnages qui me sont très proches, bien entendu. Dans le dernier film, dans Gloria Mundi, par exemple, c'est vrai que ce personnage qui sort de prison et qui a du surplomb par rapport à tout le film, c'est un peu le metteur en scène du film, voilà. Donc c'est vrai qu'en général, Gérard joue des choses qui sont...
0: Très intimes, c'est vous.
1: Qui sont de l'ordre d'intimité.
0: Dans votre intimité.
1: Tout à fait. Après, c'est vrai qu'on a grandi ensemble, quand même, avec ce maître d'école, donc, qui était son père et qui était mon mentor. Et c'est vrai qu'on était, justement, comme vous l'avez fait tout à l'heure, je veux dire, encore aujourd'hui, hein, on marche tous les deux dans le quartier de l'Estaque. Hein, et les gens nous arrêtent et ils me serrent la main à moi, ils disent bonjour Gérard, et à lui, ils disent bonjour Robert. Ils se trompent, quoi, ils oublient, ils font pas gaffe. Nous, on ne démarre même pas, c'est marrant. Et on continue, voilà.
2: Je crois que ça va me faire plaisir de voir cette petite Gloria. Richard m'a dit qu'elle avait mes yeux.
3: Oui, c'est vrai. Ta fille a un grand-père, c'est normal qu'ils se connaissent, sans plus.
4: Il a tué des gens?
3: Non, il s'est défendu parce que sinon c'est lui qui y passait.
2: C'est un joli prénom ça, Gloria. Et toi, tu travailles, Mathilda?
4: 3 mois, je suis à l'essai. Puis après, je me ferai virer comme d'hab.
5: Tu es libre?
6: Ah, je suis pas un taxi, monsieur.
7: Ah, je t'en fous, faut que je bouffe, bordel!
8: Ah, on va vous prendre la petite, comme ça vous aurez pas la nourrice à payer.
9: Vous pourriez faire un geste pour ta sœur, non ?
5: Pourquoi tu crois qu'on fait pas d'enfants, nous? Parce qu'on veut réussir.
6: Pensez qu'à vous.
5: On n'a même pas de quoi se payer une nourrice, Nico. Voilà, on est des moins que rien.
2: J'aime bien me promener avec elle. Je raconte de belles histoires, les histoires que je t'ai pas racontées.
9: Tu vas rentrer chez toi avec Nicolas, hein? Tu vas dîner en amoureux. Pas se laisser avoir par toute cette merde de notre époque.
3: Mais le plus important, c'est s'entraider. Puis si entre nous, on ne se tient pas les coudes, tout disparaît.
9: Pas vrai, Gloria?
0: Robert Guédiguian, on a parlé du moment communiste qui est pour vous le tournage d'un film, mais j'aimerais me tourner vers le patron maintenant, parce que vous êtes aussi patron.
1: Oui.
0: Vous êtes patron d'une boîte de production, hein, qu'on appelle Agathe Film. Comment, en tant que patron, vous essayez d'incarner les valeurs communistes qui sont les vôtres?
1: C'est assez...
0: Je devrais aller faire une enquête dans l'entreprise. Mais bon, là, ça. Je m'adresse au patron.
1: Non, vous pouvez, je vais dire toute la vérité. Non, je pense que... Bon, c'est très, tout simplement, par le plus de partage possible, par des choses très, très concrètes, hein, par une échelle des salaires qui est... aucun candidat à la présidentielle n'a jamais proposé ça, même le candidat le plus de gauche, enfin, nous, une échelle des salaires qui va de 1 à 4.
0: Alors que le candidat dont vous faites allusion, lui, il parle de 1 à 20, l'échelle des salaires. Voilà. Vous, c'est de 1 à 4, entre la femme de ménage.
1: Oui.
0: Et vous?
1: Oui.
0: C'est de 1 à 4.
1: 4 des 4... Ce qui est déjà beaucoup, quatre fois le salaire d'un salaire de ménage, moi je vis très bien. Mm-hmm. Alors bon, faut pas. Après, si vous voulez par exemple aussi, tout le monde gère son travail un peu comme il l'entend, c'est-à-dire que par exemple, il n'y a jamais eu de pointeuse évidemment chez nous. Les gens viennent, et si quelqu'un préfère arriver à 10h et partir à 19h, et l'autre préfère arriver à 9h15 et partir à 17h, grosso modo, bon, il faut quand même être là dans les horaires où le cinéma en général fonctionne, pour avoir des contacts téléphoniques, etc., les courriers et tout. Mais grosso modo, il y a une grande liberté de ce point de vue. Il n'y a aucune pression là-dessus, aucune surveillance, il n'y a aucun contrôle. Et tout le monde gère son travail formidablement bien. Enfin, c'est une société qui est un peu une Rolls-Royce. Hein, je veux dire, la marche, sans aucun bruit. On peut poser une pièce sur le radiateur. Je veux dire, ne tombe pas.
0: Combien de personnes, vous avez combien?
1: Ah ben c'est beaucoup, on a été jusqu'à 40, hein, je veux dire, une
0: 40
1: quarantaine.
0: 40 salariés ou intermittents du
1: spectacle?
0: Alors
1: non, c'est plus ça, non, il y a 40 salariés. Mm-hmm. Plus, si je fais un calcul et si je rapporte l'ensemble des salariés de l'année en mettant les intermittents et que je fais une moyenne mensuelle, à ce moment-là, on n'est pas loin d'une centaine, en fait. On est entre 90 et 100, selon les années. Donc c'est une...
0: Moyenne entreprise.
1: Moyenne entreprise. Ouais. C'est une PME, mais c'est ME, quoi. C'est plutôt une moyenne entreprise. Ouais.
0: Et alors, vous, comment vous vous sentez dans votre rôle de patron? Puisque
1: dans le
0: marxisme, les patrons, les aiment pas trop.
1: Quoi. Non, mais dans ces conditions-là, très bien. Je crois beaucoup, hein, l'entreprise. Je crois qu'une entreprise peut être aussi un moment communiste, en fait, selon comment elle est gérée. Donc, évidemment, nous, il y a des intéressements. Sur les 35 heures, on l'a fait bien avant qu'effectivement, on a fait un accord sur les 35 heures, bien avant qu'ils soient obligatoires dans les entreprises de moins de 50 salariés. 2 ans avant, d'ailleurs. Un très bon accord, d'ailleurs, des meilleurs. Dixit, la CGT, du spectacle. Et donc c'est des tas de choses comme ça. La mutuelle, par exemple, pour les salariés, parce que là on parlait des salaires de 1 à 4, mais la mutuelle, c'est obligatoire aujourd'hui, hein, que les employés la prennent en charge. Mais nous, c'était obligatoire bien avant que ça existe et que ça passe, que ça entre dans les mœurs et dans la loi. On avait fait ça beaucoup plus, je crois, 5-6 ans avant. Donc c'est des tas de choses comme ça qui font que on partage quand même le plus possible. Le mieux possible, on essaie, on vérifie d'ailleurs, on change de... On a adapté la société, je veux dire, ça fait 25 ans qu'elle existe, hein, elle n'a pas toujours fonctionné de la même manière, mais on l'a adapté pour rester toujours dans quelque chose, effectivement, qui soit le plus collectif possible, et dans le partage des bénéfices, j'allais dire, et dans le partage de l'activité, dans l'épanouissement de chacun. Déjà, on a souvent aussi changé de poste, par exemple, dans cette société.
0: Et les gens restent? Il y a une fidélité? Ou il y a un
1: retour
0: de valeur?
1: Non, il y a des gens qui restent. On a des gens qui sont là depuis 20 ans aussi, 25 ans. Oui.
0: Et alors, comment vous situez-vous dans le monde du cinéma, quand même? Parce que pour beaucoup de gens extérieurs, le monde du cinéma, c'est le monde du fric, c'est le monde des paillettes, c'est le monde du showbiz, c'est la foire aux vanités, hein, pour reprendre une expression que m'a dit à ce micro Gilles Jacob, le président du Festival de Cannes.
1: Oui, je connais bien.
0: Ouais. Comment vous vous situez, vous, dans ce monde-là?
1: Moi, je me situe toujours... Vous savez, dans n'importe quel monde que je sois, je me situe dans une... Je suis dans une position de combat. Voilà.
0: Toujours.
1: C'est-à-dire, tout le temps. Ce qui ne veut pas dire que ça peut être très détendu, hein. C'est pas non plus, je ne suis pas sur les nerfs. Quand je dis combat, ça ne veut pas dire que je suis recroquevillé, en position de garde et prêt à taper. C'est pas ça.
0: Alors, ça veut dire quoi pour
1: quand vous? Je dis combat, c'est que j'analyse effectivement ce qui se passe autour de moi et j'essaie d'intervenir sur tout ce qui ne me plaît pas. De manière un peu systématique.
0: Et dans le monde du cinéma,
1: il y a beaucoup de choses. Je le fais, bien sûr. Tout ce qui me plaît pas, j'interviens. Voilà. Mm-hmm. J'interviens. Je suis toujours intervenu. Parfois, je l'ai fait de manière, d'ailleurs, tout à fait, officielle, c'est-à-dire syndicale, je ne sais quoi. Enfin, j'étais président de la Société des réalisateurs de films, etc. Mm-hmm. Bon, des choses comme ça. Parfois, je le fais par une tribune, dans la presse. Ou parfois, je le fais même par l'exemple. C'est-à-dire, je dis non, ce qui se passe là ne m'intéresse pas. Et moi, je ne le ferai pas. Voilà. Bon. Donc, on peut tout à fait avoir une. Et puis aussi par quand même une forme de retrait d'un certain nombre de choses. J'ai toujours été très vigilant à ne. Enfin, vous ne me verrez pas dans la tribune de Roland-Garros, quoi, par exemple. Hein.
0: Mais on vous voit au Festival de Cannes, par exemple.
1: Au Festival de Cannes, c'est une manifestation de cinéma.
0: Ouais.
1: Alors là, oui. Manifestation de cinéma, je suis tenu d'y aller. Donc j'y suis allé très souvent, d'ailleurs. Mais ça, c'est normal. Mais les manifestations autres, donc on peut ça qualifier de mondaines, en fait. Bon, je suis invité à la tribune à Roland-Garros depuis 20 ans. Je n'y vais jamais. En fait, j'ai envie d'y aller, d'ailleurs. Parce qu'au fond, c'est formidable d'être à la tribune à Roland-Garros pour voir le spectacle.
0: Alors, vous y allez pas par principe.
1: Je pense qu'il y a une espèce de compromission à y aller. Je ne veux pas aller avec les patrons des chaînes, avec les chaînes de télévision, avec qui, parfois, j'ai de très bons rapports. Hein,
0: mais quand ils passent vos films à la télévision, vous êtes content, parce que ça
1: bien
0: touche,
1: sûr, mais
0: ça
1: c'est
0: touche
1: film.
0: Un public,
1: donc,
0: ça.
1: Bien sûr, mais ils passent une œuvre. Mm-hmm. Là, c'est moi qui parle, donc on entend ma parole. Mm-hmm. Donc, bien sûr, dès qu'un diffuseur me fait l'amabilité, en général, s'il le fait, c'est que ça l'intéresse beaucoup. Hein, je veux dire, l'amabilité, c'est vraiment avec beaucoup d'ironie, parce qu'il ne faut pas se leurrer. Le cinéma, c'est très simple, hein. Les films qui se font sont ceux qui rapportent. Voilà. Donc, mes films, depuis Marius et Jeannette, en fait, effectivement, ils sont diffusés sur les chaînes hertziennes.
0: Depuis 1997, voilà. Avec le succès de ce film.
1: Voilà. Mais avant cela, il y avait eu 6 films qui n'ont jamais été diffusés. Voilà. Donc, je me fais aucune illusion sur l'amabilité des uns et des autres. Et même sur l'amabilité, parfois, je le dis comme ça, quand même, il faut être un peu polémique, et du service public, qui pourrait être un peu plus public que cela.
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0: Robert Guédiguian, comment vous l'avez vécu, ce succès de Marius et Jeannette en 97, justement, pas connu avant, très peu diffusé avant, et puis là, d'un seul coup, succès populaire et succès incroyable.
1: Ouais, c'est très bien. C'était très agréable. Non, c'était très agréable parce que là aussi, comme je vous disais, comme j'ai eu cette position, quand je parlais de position de combat, ça veut dire que je suis aussi dans une position de lucidité. On revient à ce qu'on disait sur les intellectuels, etc., tout ça. Je pense, en fait, des situations dans lesquelles je vis. Je les pense tout le temps, voilà. Donc c'est vrai que j'étais déjà, j'avais 40 ans. C'était le 7e film, Marius et Jeannette. Donc j'avais déjà des heures de vol. Donc je regardais ça avec, ça je dirais, avec une grande satisfaction, parce que je savais très bien que ça allait me permettre de tourner deux fois plus qu'avant, avec beaucoup plus de moyens, etc., etc. Mais donc j'étais tout simplement satisfait.
0: Et
1: mais
0: de ne pas changer
1: ma
0: de cap,
1: ne pouvait pas tourner.
0: Vous n'avez pas changé de cap.
1: Pas du tout.
0: C'est ça. Ça vous est pas monté à la tête, puisque
1: non.
0: Vous parlez de tête.
1: Non.
0: La notoriété vous a pas monté à la tête.
1: Ah non, mais pas une seconde. Pas une seconde.
0: Et ça vient d'où ça?
1: Je sais pas comment le dire, mais ça vient probablement. Écoutez, ça vient de mon intelligence des choses. Hein, je le dis, c'est un peu prétentieux de dire ça, mais voilà. Je
0: pense effectivement. Intelligence des choses, c'est-à-dire
1: oui,
0: savoir vous pouvez vous faire piéger par la notoriété,
1: bien sûr,
0: le système.
1: Je sais ce que je fais, je sais pourquoi je le fais, et je continuerai à le faire. Voilà,
0: jusqu'au bout. Toujours le même cap.
1: Voilà. J'ai pu faire des films un petit peu. J'ai fait des films effectivement différents. En Marseille, d'ailleurs, celui qui sort là, le 5 janvier, le Vista Bamako, est un film entièrement tourné avec des acteurs africains, sans mes acteurs habituels, au Sénégal. Bon, mais c'est un film qui, vous le verrez, est complètement, j'allais dire, dans ma propre ligne éditoriale. Donc, ça s'appelle
0: et complètement différent
1: et voilà, et complètement
0: de ce
1: différent.
0: Que vous avez fait jusqu'à maintenant avec vos acteurs fétiches, comme je dis.
1: Oui, mais moi, je suis resté moi-même, enfin, ça, de manière très claire. D'ailleurs, c'est les Africains qui ont travaillé, tous les techniciens africains, exceptionnels d'ailleurs, je dois dire.
0: Et tous les acteurs
1: voyez
0: sont
1: bien, ils avaient vu tous mes films avant, mmh. voyez bien que j'allais là-bas, que je faisais mon cinéma là-bas. Mmh. Voilà.
0: Et on est dans la même ligne des films que vous tournez à Marseille d'habitude.
1: Absolument. Mmh.
0: On va en parler dans un instant. Mais je voudrais quand même comprendre quelque chose. Je ne fais pas de l'exégèse de cinéma, hein, ce n'est pas ma spécialité du tout. Mais quand même, j'ai observé que dans certains de vos films, il y a beaucoup d'optimisme.
1: Oui.
0: Notamment Marius et Jeannette, oui. c'était très optimiste. Et puis, il y a d'autres films plus récemment, La Villa ou Gloria Mundi, le dernier, quand même beaucoup plus pessimiste. Mmh. Ça veut dire quoi ? En vieillissant, Robert Guédiguian, vous êtes plus pessimiste ?
1: Non. En fait, ça ne correspond pas à des périodes chez moi, plutôt ça ne correspond pas à une chronologie, ça ne correspond pas à une dégradation de mon état, de l'état de mon optimisme. J'ai toujours pensé, je le dis souvent comme ça, qu'il fallait, je dis souvent d'ailleurs, ça va vous faire rire encore ou sourire, je dis souvent qu'il faut prêcher, soit par l'exemple, soit par le constat. Bon, grosso modo, ce qui veut dire que si je prêche par l'exemple, je fais un film optimiste, parce que le film dit aux gens, voilà les comportements que vous devriez avoir pour vous sentir mieux. Si je prêche par le constat, le film est pessimiste. Hein, il dit, regardez ce qui se passe quand effectivement vous vous comportez de cette manière. Voilà. C'est grosso modo, si vous voulez, et pour reprendre évidemment la figure la plus connue, c'est la différence aussi entre la tragédie et la comédie. La comédie prend une situation au départ et la résout. La tragédie prend une situation au départ et la laisse irrésolue à la fin.
0: Mais vous êtes donc souvent dans la tragédie, j'ai l'impression,
1: pas trop,
0: Robert
1: Guédiguian.
0: Mais la tragédie, moi, pour moi, vous me faites penser parfois à la tragédie grecque.
1: Oui.
0: Gloria Mundi, pour moi, mais c'est complètement de la tragédie grecque, ce film. Moi, j'encourage tous ceux qui n'ont pas vu encore de voir Gloria Mundi, puis après d'aller voir votre nouveau film Twist à Bamako, mais de regarder Gloria Mundi. Il y a quelque chose de la tragédie grecque. C'est absolument incroyable.
1: Bien sûr. Non, mais c'est, comment dire, vous savez, pour parler aussi comment ça, c'était un genre. La tragédie grecque, hein, comme le western.
0: Ouais.
1: Bon, voilà. Donc, effectivement, il y a des règles précises et tout, et qui, quand même, fonctionnent bien depuis 2000 ans, maintenant. Bon, voilà. Donc, il faut, je crois que tout artiste qui se préoccupe de narration, dans les arts de la narration, dans le roman, dans le théâtre, dans le cinéma, on est forcément confronté à ce type, à cette manière de raconter les histoires.
0: Mais souvent, ça finit mal.
1: Souvent, ça finit mal. Mais on en a besoin. On a besoin aussi d'être parfois réveillé par des films qui finissent mal, d'être secoué, d'être. Et parfois, on a besoin aussi de sortir de la salle de cinéma en étant réjoui, heureux et ravi, quoi, avec une musique magnifique sur le générique de fin, etc., etc. Pour moi, les deux sont nécessaires, en fait, à la compréhension du monde et à son questionnement. Voilà.
0: Robert Guédiguian. Pour parler de votre nouveau film, votre 22e film, qui sort le 5 janvier, Twist à Bamako, pourquoi vous êtes parti en Afrique ? Parce que là, vraiment, c'est complètement différent des films habituels de Robert Guédiguian à Marseille.
1: D'abord, c'est vrai que comme je travaille souvent dans le même théâtre, pour ainsi dire, parfois, je l'ai déjà fait, j'aime bien être invité dans un autre théâtre, comme je dis, c'est-à-dire j'ai tourné en Arménie, j'ai tourné Le Promeneur du Champ de Mars. Bon,
0: mais c'est les exceptions, là, les deux que vous me citez, voilà, c'est des exceptions.
1: L'Armée du Crime, une histoire de fou, on peut dire. Bon,
0: mais globalement, c'est toujours Marseille.
1: Quatre films sur 22, ça fait un film sur cinq, grosso modo. Voilà. Un film sur cinq, il faut que je m'en aille.
0: D'accord. Et là, il a fallu partir en Afrique. Mais donc, l'action, c'est le Mali, 1962.
1: Oui.
0: On est après la décolonisation et on est en pleine situation où le socialisme se développe avant le
1: très belle période.
0: Une belle période. Ouais. Mais encore, il y a de la dramaturgie dans ce film.
1: Oui, bien sûr. En cause d'une histoire, il fallait bien trouver une manière, parce que ça aussi, c'est une narration, il faut que les idées que l'on a sur le monde s'incarnent. Donc il fallait trouver une narration.
0: Allez, expliquez-nous un tout petit peu en résumé ce film, le pitch du film.
1: C'est en fait une grande histoire d'amour entre deux très très jeunes gens dont l'un est militant pour la construction du socialisme, dans l'indépendance, il était intellectuel, militant, il va dans tous les villages pour porter la bonne parole, etc., etc., même dans les villages les plus reculés. Et il est confronté, il a une histoire d'amour fulgurante avec une jeune fille qu'il rencontre dans un village,
0: qui a été
1: mariée de force parce que les mœurs n'avaient pas changé par un coup de baguette magique et par l'indépendance. Voilà.
0: Donc là, c'est le socialisme qui se heurte
1: à la tradition. Et pas tout le film, effectivement, il y a cette confrontation, parfois violente, je veux dire, entre les volontés, en fait, émancipatrices, y compris donc du point de vue des mœurs, pas que du point de vue des rapports sociaux, et la tradition, les anciens, les grands commerçants, les riches commerçants, les féodalités dans les villages.
0: Mais là encore, Robert Guédiguian, j'ai eu la chance de voir le film en avant-première, on sent les désillusions de ce jeune socialiste, parce qu'il y croit, il a la foi, oui, c'est incroyable. Oui. Il est prêt à partir dans la brousse, à annoncer la bonne nouvelle du socialisme, et puis il se heurte aux marchands qui ne pensent qu'à leur intérêt, il se heurte au poids de la tradition dans les villages, mais il se heurte aussi aux membres de son propre parti qui deviennent dictatoriaux, quelque part. Et désillusions.
1: Oui, mais c'est justement, je crois qu'il faut étudier les choses pour qu'elles ne se produisent plus. Donc c'est vrai que je considère en fait que ce film, il a une chute d'ailleurs, hein, ce film. Il a une chute contemporaine dans le Mali d'aujourd'hui. Ce qui quand même tente à dire que si jamais ils avaient, ce que dit d'ailleurs carrément, effectivement, je veux pas raconter le film, mais ce que dit carrément un personnage à la fin du film, s'ils avaient tous écouté ce jeune militant, le Mali n'en serait pas là aujourd'hui. Et donc, je crois que c'est bien de revenir, ça peut aussi avoir ça peut aussi nous éclairer de voir une réalité antérieure, de voir comment, pourquoi elle a dysfonctionné. Voilà. Pourquoi elle n'a pas marché.
0: Mais c'est son parti qui a dysfonctionné aussi.
1: Certaines dans son parti, le rapport de force, on va dire, était défavorable entre ceux qui pensaient qu'il fallait continuer à convaincre et que les mœurs, il fallait continuer à travailler sur les mœurs, il fallait continuer donc à travailler sur le code de la femme, contre les mariages forcés, contre la polygamie, et ceux qui disaient qu'il faut freiner un peu et respecter un peu, c'est-à-dire nos électeurs qui pensent le contraire, donc aller dans le sens du poil, être populiste quasiment. Voilà. Et c'est vrai que, bon, à ce moment-là, ça c'est deux tendances qui existent encore aujourd'hui.
0: Mais est-ce qu'il n'y a pas, Robert Guédiguian, sincèrement, il n'y a pas chez vous, finalement, une forme, allez, un peu de désillusion autour de tout ce qu'on a pu essayer de mettre en place comme organisation, et finalement on le voit, là où il y a de l'homme, il y a de l'hommerie. Il y a du mesquin,
1: oui,
0: il y a
1: oui,
0: du petit.
1: C'est sûr. C'est sûr. Mais on ne peut pas être, je crois, on ne peut pas faire autrement, en fait, que de considérer que, d'abord, il faut retenir des moments d'exaltation, l'exaltation. Voilà. Il faut se souvenir des moments heureux, hein, je veux dire, des moments. Et il faut aussi dire, quand même, que ça, si nous n'avions pas fait tout ça, le monde serait bien pire que ce qu'il est. C'est une chose, s'il n'y avait pas eu tous ces combats, s'il n'y avait pas eu toutes ces résistances, s'il n'y avait pas eu tous ces acquis, que souvent on appelle les conquis maintenant, ce qui est une belle expression aussi, je trouve, parce qu'il n'y a jamais eu d'acquis. Il n'y a eu que des conquêtes, en fait. Bon. S'il n'y avait pas eu tout ça, je veux dire, où en serions-nous ? On serait resté au 19e siècle, je veux dire, avec des enfants qui travaillaient dans les mines, etc. Il y a des tendances parfois un peu étranges en ce moment de presque nostalgique, hein, du 19e siècle, on pouvait exploiter dans tous les sens les travailleurs, les enfants, les vieux, etc. etc. Bon, il faut s'en méfier. Mais en fait, quand même, on peut considérer qu'il y a eu quelques progrès quand même dans l'humanité, dans les conditions de vie, etc.
0: Plus en Europe qu'en Afrique.
1: Plus en Europe qu'en Afrique. Mais c'est vrai que je mets ça à l'actif. À l'actif de tous les combats qu'on a menés. Donc de ce point de vue, je me réjouis de toutes ces victoires-là. Bon, qu'il y ait toujours d'autres combats à mener, c'est sûr. Donc je pense que ça ne sera jamais fini. Mais
0: Et donc votre combat, ça continue dans vos films, travers vos films.
1: Voilà, et dans ces combats-là, je crois que parfois, il faut montrer effectivement pourquoi ça n'a pas fonctionné. Il faut tirer des leçons. Bon.
0: Robert Guédiguian, le titre de ce livre d'entretien avec Christophe Kantchev est « Les lendemains chanteront-ils encore ?» Point d'interrogation. J'ai envie de vous la poser, cette question. Les lendemains vont chanter encore, vous croyez ?
1: Oui, oui.
0: Vous y croyez vraiment ?
1: J'en suis sûr. Mais je vous mêle, en fait. Non, je suis... je sais que le titre est volontairement, comme ça, un peu... fait à double sens. Donc, ils chanteront parfois, et puis parfois ils ne chanteront pas. Voilà, je pense ça, c'est tout.
0: Merci beaucoup, Robert Guédiguian. J'étais ravi de cet échange avec vous. Merci pour vos films. J'encourage vraiment à tous ceux qui aiment le cinéma de les découvrir, s'ils ne les connaissent pas encore, et notamment d'aller voir le le prochain, au moment où on enregistre cette émission, oui. Twist à Bamako, un film qui sort le 5 janvier. Et puis je renvoie à votre livre, qui est un livre, alors là, beaucoup plus politique. Hein, oui. Je le dis, c'est pas un livre pour les cinéphiles.
1: Ça ne raconte pas une histoire.
0: Là, c'est vraiment de la politique. Ouais. Les lendemains chanteront-ils encore, en dialogue avec Christophe Kantchev, un livre publié aux éditions Les Liens qui Libèrent. Au revoir, Robert Guillaume.
1: Au revoir, merci.
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0: Dans un instant, vous avez rendez-vous avec Thierry Georges pour Suivre le guide.
10: Bonjour, cap plein sud, dans quelques instants sur RCF, dans l'océan Indien, rendez-vous à l'île Maurice. Nous parlerons développement durable et ferons étape au musée intercontinental de l'esclavage. À Maurice, il n'y a pas que les plages, mais prenez quand même votre crème solaire. A tout de suite sur l'île aux mille couleurs.
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12: Messieurs, sommes arrivés à l'aéroport international principal à Amsterdam. Nous avons été heureux de vous avoir accueillis à bord des Mauritius et nous vous disons à très bientôt. À vous qui rentrez au pays, nous souhaitons un bon retour et si vous le pensez, nous vous souhaitons un excellent séjour dans notre île. Au revoir et merci.
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13: Bienvenue dans l'île Maurice. Bienvenue à l'île Maurice.
10: Nous sommes à 9500 km au sud de Paris, dans l'ouest de l'océan Indien, au cœur de l'archipel des Mascareignes, non pas en, mais sur l'île de France, le nom qu'elle porta au XVIIIe siècle. L'île Maurice est située à 2000 km au large de la côte sud-est de l'Afrique, 865 de Madagascar et 200 seulement de la Réunion. D'une superficie de 2000 km², le quart de la Corse, l'île est entourée de plus de 150 km de plages de sable blanc, bordé de cocotiers. Les navigateurs portugais sont les premiers Européens à découvrir et visiter Maurice au début du XVIe siècle. En 1598, le Néerlandais Van der Neck prend possession de l'île, qu'il appelle Maurice, en l'honneur de Maurice de Nassau, prince d'Orange. Les Mauriciens sont 1,2 million en 2024.
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10: Si la photo carte postale est d'abord celle des plages, Suivez le guide souhaite aussi vous faire découvrir le centre de l'île, son histoire et son patrimoine. Ce quatrième rendez-vous débute à l'hôtel La Pirogue, à Flic en Flac, déjà au cœur de l'émission précédente et qui fête en 2026 son 50e anniversaire. Mais avec Ali Abdoul, nous parlerons développement durable. Avant de rejoindre la capitale, Port-Louis, toute proche, également sur la côte ouest de Maurice. Nous suivrons notre guide Eva Rungsomi au musée intercontinental de l'esclavage qui a ouvert ses portes au public en septembre 2023, 12 ans après les travaux de la commission Justice et Vérité créée pour réconcilier la population mauricienne avec son histoire.
15: Bienvenue dans Flic en Flac, bienvenue dans la pirogue. Everybody
10: welcomes you. Ali, tu es responsable du développement durable pour le groupe hôtelier Sun Life. Et nous sommes ici à la pirogue. On va parler de développement durable à l'île Maurice. Tous les hôtels, les structures qui accueillent les visiteurs sont engagés. Alors c'est une obligation, mais c'est aussi une vraie politique de s'engager en matière de développement durable.
16: Oui, tout à fait, c'est une politique très engagé pour les groupes Sun Life. On a éliminé tous les plastiques à l'usage unique.
17: Ce qui a disparu dans les chambres et dans les salles de bain notamment, c'est tous les petits échantillons de shampoing, etc. Aujourd'hui, il y a des contenants qui sont de plus gros volume. Hein. Oui.
16: On a éliminé les savonnettes dures. Et on a mis le savonnette liquide.
17: Oui, alors ça n'a l'air de rien, mais c'est important.
16: C'est important, exactement.
17: Enfin, en volume, c'est important.
16: Tout à fait.
17: Que des petits contenants, mais finalement, quand on met ensemble tous les petits contenants, ça fait beaucoup.
16: Tout à fait. Avec les 4 hôtels, c'est énorme. On a des fontaines d'eau un peu partout sur Resort, où les gens peuvent actuellement remplir pour avoir d'eau. On a des systèmes de recyclage de d'eau. Tous les eaux usées sont recyclées. On fait l'irrigation. On a établi un marine center.
17: Un centre marin.
16: Avec des biologistes marins qui sont là, ils travaillent, s'engagent avec les gens, avec les personnels, avec les touristes. On éduque les touristes, c'est quoi les changements climatiques, quelles sont les causes du coral bleaching, blanchissement du corail. Oui,
17: alors ça, j'ai lu ça, effectivement, c'est une catastrophe.
16: Tout à fait.
17: Il faut parfois descendre très profondément pour retrouver des coraux qui n'ont pas été blanchis.
16: On organise des snorkeling.
17: Snorkeling, c'est la plongée sans bouteille, hein, c'est ça?
16: Oui, et avec les gens, comme ça, ils peuvent comprendre...
17: Prendre conscience.
16: Comprendre qu'est-ce qu'on est en train de faire sur l'île, quelles sont les activités eux peuvent faire, comme ça, ils vont protéger.
17: Et vous organisez même des campagnes de ramassage des déchets avec les touristes.
16: Avec les touristes, on fait ça tous les mois.
17: Ils sont contents d'aller ramasser des déchets sur la plage?
16: Très contents, ils sont plutôt en famille, avec les enfants, pour éduquer, c'est quoi les microplastiques?
17: Microplastiques, on sait que quand on mange du poisson, bah, y a une probabilité qu'on mange du plastique aussi.
16: Tout à fait, c'est ça qu'on éduque. Les touristes et tous les gens.
17: Il y a toutes les activités marines, les sorties de rêve au bord de l'océan, mais il y a aussi ramassage de déchets dans les activités. Et quand ils rentrent à la maison, les touristes disent « Qu'est-ce que tu as fait comme activité à l'île Maurice ?»« Oh, c'était génial, j'ai ramassé les déchets. »
16: On a aussi un certificat de participation.
17: Oui, c'est comme un diplôme.
16: Et on a aussi des petits bises.
17: Vous faites la bise ? Non, c'est pas ça.
16: Non, abeilles. Oui. On a des pins, on partage avec les gens qui ont participé à cette
17: opération. Il y a des refus ou ils sont plutôt partants en général quand
16: ils sont
17: sollicités?
16: Très, très partants, ouais. Engagés et

0: Il y a effectivement tout ce qui concerne ce qui est dans les chambres, mais ça se joue aussi au niveau de la cuisine, enfin, je suppose. Oui. Et ce sont aussi des gros volumes, là.
1: On a tout un programme de recyclage des déchets alimentaires. On fait beaucoup du live cooking.
0: En direct, enfin, dans l'instant, face à celui qui souhaite manger un poisson ou une viande snackée, par exemple, ou à la plancha.
1: Ce qu'on a fait aussi, on a remplacé les plats. Auparavant, on avait des plats plus grands. Et maintenant, on a des plats un peu plus petits. Parce que dès que les plats sont plus petits, les gens n'ont pas cette tendance de remplir. On a moins de déchets.
0: Il y a plein de jolies petites cocottes. J'ai oublié de regarder la marque des cocottes, mais j'étais surpris, par exemple, de déguster un risotto dans un buffet. Le risotto était parfait, pas trop cuit, pas sec, etc. Là aussi, c'est l'éducation du client. Parce que ça se fait dans les cantines scolaires en France, de dire aux enfants, ne prenez que ce que vous allez manger, vous pourrez toujours vous resservir.
1: Exactement, exactement. C'est ce même principe qu'on est en train d'appliquer sur tous nos hôtels. Sun Life, on fait l'éducation à tous les personnels de la cuisine. Ils connaissent quelles sont les nationalités qu'on a actuellement. Ils préparent basé sur les nationalités et basé sur le volume de clients.
0: Sur les nationalités, parce qu'on sait ce que mange plutôt telle ou telle nationalité?
1: Oui, parce qu'on ne peut pas préparer quelque chose et la majorité de la nationalité ne vont pas aimer.
0: Ah oui.
1: Alors on aura beaucoup de déchets.
0: Si on a beaucoup d'Allemands, on va servir quoi? Si on a beaucoup de Français, si on a beaucoup d'États-Uniens ou autres, tu sais, par exemple, tu as des exemples?
1: Moi non, mais les chefs, oui.
0: Les chefs, oui.
1: Ils sont aussi très éduqués sur la potion.
0: Ah oui, sur la portion.
1: Sur la potion. Toute la chaîne alimentaire, de la réception du camion, on a reçu 10 laitues. On doit avoir 20 salades.
0: Le suivi d'une laitue, par exemple.
1: Parce qu'on a vu par l'expérience, on a vu si quelqu'un n'est pas in the mood.
0: Donc, alors, il peut être in the mood for love si on vient fêter quelque chose ici, mais sinon, dans l'esprit.
1: Dans l'esprit, on aura 10 laitues, mais on n'aura pas 20 salades. On n'aura que 15, 12
0: Donc,
1: salades.
0: Donc, toi, tu viens parfois compter les salades.
1: Oui, oui, exactement. De vérifier, d'assurer que toute la chaîne de production est très bien encadrer toutes les pratiques internationales.

0: l'île Maurice. L'image qu'on a, c'est une île paradisiaque, mais le paradis, il faut en prendre très soin, parce que sinon, le paradis se dégrade. Ce qui est très précieux, et tu parlais de recycler l'eau, ce qui est très précieux à l'île Maurice, c'est l'eau. Tout autour de l'île, il y a beaucoup d'eau, là, elle est toute proche de nous. Et pourtant, on manque d'eau à l'île Maurice.
1: Oui, on manque d'eau à l'île Maurice. Pour l'instant, on est dans un pays de sécheresse. Mais on a la campagne de sensibilisation où on éduque les gens. Ici, sur l'hôtel, on a mis le système en place, comment optimiser l'eau dans les salles de bain, dans la cuisine, dans la piscine, partout. On a des programmes de recyclage pour faire l'irrigation. Tout un programme de sensibilisation avec les gens et aussi avec les personnels. Comme ça, les personnels peuvent appliquer ce principe à la maison, avec les enfants. Et aussi, ils peuvent éduquer, s'engager pour la préservation d'eau.
0: Alors, le développement durable à l'île Maurice, bon, les hôtels du groupe sont construits, mais cela dit, si le groupe décide de construire un nouveau resort, un nouvel hôtel, toutes les normes de développement durable vont s'appliquer. Et les autres, les plus anciens, il faut les mettre aux normes de toute façon. Et ça, c'est ton boulot.
1: Ouais, c'est ça. Pour commencer, on doit faire un environmental impact assessment.
0: Il faut mesurer l'impact environnemental.
1: L'impact environnemental de la construction, mettre à la norme internationale, combien d'énergie on va utiliser, combien de pourcentage d'énergie renouvelable on aura. On va pas mettre la communauté at risk, en péril. Qu'est-ce qu'on va faire avec nos déchets? Tout ce règlement local et international doit être appliqué sur la construction.
0: Ça représente, je crois, à peu près 20% de l'activité économique du pays, le tourisme, me semble-t-il, à l'île Maurice, c'est ça?
1: Non, plus.
0: Plus, c'est plus?
1: Plus, c'est plus maintenant, je crois, c'est des environ 35%.
0: 35%, donc tout cela génère des déchets. On est sur une île, c'est pas une île immense. L'idée, c'est que quand on se déplace dans l'île, les déchets soient pas visibles. On les cache pas, ils sont où les déchets? On ne les enfouit pas, on en fait quoi?
1: Le ministère est en train de travailler sur un système de l'économie circulaire. On a les NGO, les organisations non-gouvernementales, les ONG. Ils ramassent toutes les bouteilles, Pepsi, Coca et tout ça. Ils sont en train de recycler les bouteilles, de faire quelque chose d'autre. On a les balais qu'on fait avec les bouteilles de Pepsi.
0: Celle de Coca aussi. Hein.
1: Oui.
0: Pas juste Pepsi.
1: Les bouteilles en plastique. Les bouteilles en plastique, on fait beaucoup de choses. Et les gouvernements soutiennent de trouver des initiatives très créatives. On a aussi créé une école, l'Académie du design, où les gens peuvent apprendre comment faire
0: de l'art avec du recyclage.
1: Avec du recyclage, voilà.
0: Mais il y a une vraie volonté politique, depuis longtemps, à l'île Maurice, de vraiment préserver l'île pour qu'elle reste un paradis.
1: Oui, je dirais oui. On avait cette volonté depuis très, très longtemps, mais ça a fait un peu ups and downs.
0: Il y a eu des hauts et des bas.
1: Des hauts et des bas. Mais maintenant, avec le nouveau système qu'on a mis en place, les ministres sont très jeunes, ils sont vraiment engagés.
0: Mais est-ce que les Mauriciens sont très soucieux de la préservation de leur terre?
1: Oui. Parce que si on a la plage, on a les touristes, on a l'industrie du tourisme. Si on n'a pas de plage, on n'aura pas de l'industrie du tourisme. Et l'industrie du tourisme, ça contribue énormément à l'économie du pays. Alors, ils sont vraiment très conscients. Maintenant, avec le changement climatique, on voit beaucoup de fortes pluies, des blanchissements de coraux, moins de poissons. Alors, ils sont vraiment très conscients maintenant et voulaient maintenant s'engager de plus en plus. Même les enfants à l'école sans
0: éducation, là.
1: Éducation. On commence à vraiment d'être plus engagés.

0: Y a-t-il par exemple plus de cyclones qu'avant?
1: Non.
0: On est quand même dans une région soumise aux cyclones, hein,
1: oui,
0: cycloniques.
1: Tout à fait, mais on fait face beaucoup à de grosses pluies, des inondations, des grosses pluies torrentielles. Aussi, on a des chaleurs plus fortes.
0: Même si les touristes viennent chercher la chaleur.
1: Des chaleurs plus extrêmes. On fait face aussi à la sécheresse. Très peu de cyclones.
0: Quant aux coraux dont tu parlais, qui sont devenus blancs, ils sont morts pour l'éternité ou rattrapables?
1: Non, ils ne sont pas morts pour l'éternité, ils sont rattrapables. On est en train de travailler avec les universités, le ministère, qui ont des programmes de restauration de coraux. On a des projets de restauration de coraux un peu partout sur l'île, avec l'Université de Maurice, l'Université du Japon, l'Université de l'Australie. Toutes les bonnes pratiques qu'ils ont mises à l'extérieur, qu'ils sont en train de valoriser, d'être success stories, on est en train maintenant d'appliquer ça ici, sur l'île, de comment restaurer les coraux. C'est aussi des challenges. Avec les grosses pluies, avec les vagues, avec ça. C'est quelque chose qu'on apprend tous les jours, mais avec l'assistance des experts de l'université, on est en train de restaurer le coraux.
0: Finalement, à travers notre conversation, je me dis que l'éducation des touristes est aussi quelque chose d'important. J'ai entendu des réactions de touristes choqués de trouver des cafards. Pourquoi on aime les coccinelles? On dit que la coccinelle, c'est une bête à bon Dieu. Et pourquoi on n'aime pas les cafards? Si on trouve des insectes, les touristes ne sont pas très contents. Et pourtant, il y en a sur l'île Maurice.
1: On a, parce que c'est une île, on a plusieurs de biodiversité sur l'île, les lézards, les cafards, les moustiques.
0: On n'aime pas les moustiques non plus. Hein. Mais... Et les moustiques nous aiment, en revanche.
1: Oui, c'est contrôlé par le ministère. On a un système en place d'assurer qu'il n'y a pas de maladie transmissible. On n'a pas quelque chose qui n'est pas bien pour l'environnement et pour l'humain. Au Sun Life, on a aussi développé une abeille qui s'appelle Izzy. L'abeille s'engage comme un indicateur bio. Un indicateur bio. Si on a l'abeille qui produit du miel, ça veut dire l'environnement, l'île est vraiment protégée. On n'utilise pas des produits chimiques, des trucs qui vont affecter les ruches.
0: Bon, il y a un cafard dans ma chambre. Je l'écrase ou je ne l'écrase pas?
1: Vous pouvez l'écraser.
0: Mais non. Non, on l'invite à sortir. C'est un autochtone, le cafard. Il est chez lui, plus que moi, non?
1: Oui, tout à fait. On a une petite brochure sur nos chambres où on explique aux touristes tous les animaux qu'on a et comment ils sont partie prenante de l'écosystème de l'île et qu'est-ce qu'on doit faire, qu'est-ce qu'on ne doit pas faire. On a aussi beaucoup de lézards verts, les geckos. Oui.
0: On les aime bien, les touristes, ils aiment bien les lézards parce qu'on sait que les lézards mangent les insectes.
1: Oui.
0: Donc, et peut-être les moustiques aussi.
1: Il y a beaucoup de touristes qui voient les lézards comme les crocodiles, qui disent voilà, on a un crocodile dans notre chambre.
0: Mais c'est parce qu'ils étaient au bar avant, alors s'ils voient des crocodiles.
1: Alors c'est pour ça qu'on doit l'éduquer, c'est quoi cet animal, quel est son rôle dans l'écosystème de l'île.
0: Dirais-tu que l'application de tous ces grands principes liés au développement durable, au fil des dernières décennies, ça a été une évolution ou ça a été une révolution?
1: Je dirais une révolution. Une révolution parce qu'on a beaucoup changé. L'île a beaucoup changé. Les gens sont plus conscients, les bâtiments sont plus verts. On a un changement comportemental. Parce que la génération ancienne, ils sont « retired ».
0: Ils sont retraités.
1: Mais cette génération qu'on a maintenant sont vraiment
0: engagés.
1: Ils voulaient faire quelque chose pour l'île.

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1: Quittons Ali Abdoul et cette fois définitivement la pirogue, direction Port-Louis, la capitale mauricienne à moins de 30 km au nord. Port-Louis, 150 000 habitants, port ouvert sur l'océan Indien, est la plus grande ville du pays. Originellement, les Hollandais l'avaient baptisé Nordwesterhaven, traduit en port nord-ouest par les colons français. En revanche, Port-Louis a été nommé en hommage au roi Louis XV en 1721, 1722 ou peut-être même 1735, à l'arrivée du gouverneur Mahé de la Bourdonnais. Eva Rungsomi, assistante du musée intercontinental de l'esclavage, nous accueille.
2: Bienvenue dans Port-Louis, bienvenue à Port-Louis.
3: Bonjour, je suis Eva, je vais être votre guide pour la visite aujourd'hui. On est dans le musée intercontinental de l'esclavage.
1: Ce musée intercontinental de l'esclavage à Port-Louis. Pour le situer, où sommes-nous avant de parler du bâtiment lui-même? Où sommes-nous à Port-Louis?
3: Alors en fait, on est à côté du Caudan Waterfront, c'est-à-dire au niveau du port de Port-Louis. Et en fait, on se situe juste entre le musée de la Poste de Maurice et la Pravasigat, qui est un site d'héritage de l'UNESCO.
1: Et ce bâtiment qui est derrière nous?
3: Alors, le bâtiment qui se trouve de l'autre côté, à l'arrière du musée, en fait, c'est le grenier, qui est maintenant un parking. Je ne sais pas du coup si vous allez rajouter ce petit bout.
1: Ah, c'est un parking. En revanche, le grenier, on le voit de loin. C'est un bâtiment très identifiable à Port-Louis.
3: Voilà, c'est un bâtiment très identifiable et en fait, ça, la particularité du bâtiment, c'est sa brique rouge, du coup qu'on peut voir de très loin en fait.
1: C'est un grenier à voiture.
3: Oui, pour maintenant, c'est un grenier à voiture. À l'époque de sa construction, c'était pour le stockage des grains, en fait.
1: Et juste derrière, il y a ce musée intercontinental de l'esclavage, effectivement, qui a été ouvert en 2023. Il n'y a pas de porte d'entrée, hein. C'est une allée d'entrée et les salles sont desservies. Déjà, ce qu'on remarque en arrivant, c'est une grande cour intérieure, hein.
3: La parcelle, en fait, qui est attribuée au musée de l'esclavage est assez grande. Elle a aussi une cour ombragée, qui est une rareté à Port-Louis.
1: Précieux.
3: Qui est précieux et une rareté en fait à Port-Louis. On peut littéralement se détendre et avoir un peu d'air dans cette chaleur intense de l'été de Maurice.
1: On retient, puisqu'on veut aller se détendre à Port-Louis, on vient se détendre au musée de l'esclavage.
3: Peut-être,
1: c'est
3: mais...
1: peut-être un raccourci, mais
3: oui.
1: C'est pas totalement faux.
3: On peut, on va dire, retrouver un petit arbre de paix, de nature en fait, à Port-Louis. Un peu loin, on va dire, de toute la foule et de l'effervescence de Port-Louis, qui est quand même une ville vraiment remarquable, en fait, avec toute sa diversité.
1: Et peut-être méconnue des touristes qui ne passent pas beaucoup de temps à Port-Louis, hein.
3: Ça dépend des touristes. Il y a beaucoup de touristes qui viennent à Port-Louis, surtout dépendant des saisons, à la fin de l'année, par exemple, pour les fêtes de fin d'année, où c'est vraiment l'effervescence de la fin de l'année, avec beaucoup de Mauriciens qui font leurs achats de fin d'année et tout. Et il y a pas mal de touristes pendant ces jours-là, mais peut-être que pendant les autres mois, c'est un peu plus calme. Mais peut-être que là, ils seront encouragés à venir plus.
1: L'image première de l'île Maurice n'est pas l'image d'un tourisme culturel.
3: Oui.
1: Ou patrimonial.
3: Voilà. L'île Maurice est vraiment connue plus pour la beauté de ses plages, la culture, on va dire, gastronomique. Mais il y a aussi pas mal de choses à découvrir au niveau culturel à Maurice.
1: Mais il y a aussi les centres commerciaux, les boutiques. On est vraiment tout proche de malls où on fait ses achats tout près d'ici.
3: On est tout près en fait, du Caudan Waterfront. Et en fait, il y a déjà pas mal de restaurants, les salles de cinéma. Il y a quelques activités que vous pouvez faire à ce niveau de Port-Louis. Mais sinon, de l'autre côté de l'autoroute en fait, qui se trouve juste en face du musée, vous avez en fait tout ce qui est les commerces en fait, de Port-Louis.
1: J'ai pas pris l'autoroute encore. C'est vrai que jusqu'à présent, je n'imaginais même pas d'autoroute.
3: Vous n'avez qu'à traverser en fait.
1: Et c'est l'autoroute.
3: Ah oui, on a de très gros camions qui passent. Ils sont effrayants pour nous.

0: Un travail, Pouillot.
1: Alors on entre dans une première salle, Eva.
2: Dans cette première salle, en fait, on parle de l'histoire du bâtiment. On présente quelques ingrédients qui sont utilisés, en fait, dans la construction même de l'hôpital militaire.
1: Vous parlez de l'hôpital militaire car la vocation première de ce bâtiment, c'était d'être un hôpital militaire construit par les Français au XVIIIe siècle. Et par qui a-t-il été construit?

0: parlez pas ?
1: Oui, en fait, quand on parle de l'histoire de l'esclavage, il y a plusieurs, on va dire, points de vue qui émergent, mais surtout, l'histoire de l'esclavage, elle est douloureuse, en fait. Elle est douloureuse et, comme je pense, ça fait partie de la nature humaine, quand ça nous fait mal, on essaye d'oublier. Et du coup, dans un sentiment d'oubli, on efface, en fait. Nous, notre devoir au niveau du musée, c'est d'essayer de parler de cette histoire difficile, mais surtout de mettre en lumière cette histoire qu'il ne faut pas oublier. Parce qu'on parle de la contribution de centaines de milliers de personnes qui ont vécu une torture commanditée par des humains, alors que les esclavés n'étaient pas traités comme des humains. Et du coup, c'est notre devoir primaire de vraiment mettre en lumière et, on va dire, d'informer ceux qui ne connaissent pas notre histoire, mais d'éduquer ceux qui la connaissent sur cet aspect, on va dire, double.
0: J'imagine pourtant que l'histoire de l'esclavage est enseignée à l'école, dès le primaire, je suppose.
1: Oui, elle est enseignée, cette histoire est enseignée, mais nous, on veut mettre en lumière tous les aspects de cette histoire. Et quand on parle de souffrance humaine, on parle surtout de beaucoup de choses qui ne peuvent pas forcément être instruites dès la plus petite classe. On va dire,
0: un peu tôt
1: de la vie. Du coup, dépendant de l'intérêt des gens, c'est dur en fait de faire le lien entre ce qu'on apprend à l'école et ce qui devient par la suite, on va dire, notre passion.
0: Finalement, le premier public auquel est destiné donc ce musée intercontinental de l'esclavage, c'est le public mauricien. C'est d'abord pour les Mauriciens.
1: Oui, c'est un musée en fait qui d'abord vraiment présente l'histoire des Mauriciens.
0: Alors, les Mauriciens de l'île et la diaspora quand ils viennent sur l'île.
1: Exactement. Alors, parce qu'on est beaucoup de Mauriciens dans notre île, mais on est aussi beaucoup de Mauriciens à l'international. Et le but du musée, en fait, en lui-même, c'est vraiment de parler de l'histoire de l'esclavage à Maurice, mais aussi dans l'intercontinentalité du terme. C'est-à-dire quand on parle de tous les pays, en fait, qui ont été affectés par l'histoire de l'esclavage dans l'histoire mauricienne. On a le pays d'origine des esclavés. Ils venaient principalement de Madagascar, mais aussi du continent africain en lui-même. Mais aussi, on a certaines personnes qui étaient introduites, certes en minorité, d'Inde. Du coup, on parle du continent asiatique. Et les Européens, les colons, ils venaient d'Europe. Du coup, quand on parle de l'histoire de l'esclavage au musée de l'esclavage intercontinental, on parle de cette histoire collective. Du coup, on touche à tout le monde dans cette histoire qu'on a maintenant.

0: Je me posais la question, je me dis finalement, les familles blanches de Maurice, aujourd'hui, sont-ils des descendants d'esclavagistes et les autres des descendants d'esclaves?
1: Oui, on en a de tous dans notre population.
0: Oui, c'est ça. Alors, il y a aussi une idée de, il me semble avoir lu ça, de musée de la réconciliation aussi. Il y a cet aspect-là.
1: Oui, il y a cet aspect de réconciliation parce qu'en fait, on parle d'une cassure en fait dans l'histoire des personnes qui sont descendantes d'Africains. Quand on parle d'une cassure dans l'identité, dans l'histoire d'une personne, on se doit en fait de rétablir ce lien. D'où l'idée de la réconciliation.
0: Bon, un petit mot sur cette salle,
1: Céline. Alors, dans cette salle, on a tout d'abord le bloc de corail, le fameux bloc de corail en fait, qui est l'ingrédient principal de notre hôpital militaire. L'hôpital militaire en fait est fait principalement de corail.
0: Un hôpital de corail, c'est donc de la pierre de corail.
1: C'est du corail en fait qui
0: c'est
1: a été
0: corail.
1: Taillé en forme de pierre. Alors je n'ai pas les détails de la conception même du bâtiment, mais c'est un bloc de corail en fait qui a été trouvé sur le site, c'est-à-dire dans l'hôpital militaire pendant la restauration, et du coup qu'on a mis là pour que le public en fait puisse déjà savoir comment c'est comme bloc de corail, même s'ils peuvent le voir dans le musée, on les invite à ne pas toucher le bâtiment parce qu'en fait c'est du corail, ça s'effrite.
0: Oui,
1: du coup,
0: ça.
1: On évite, sinon on perdra le bâtiment.
0: Mais en même temps, on se dit que c'était pas un mauvais choix parce que le bâtiment a résisté à traverser les siècles.
1: Ah oui, l'utilisation même du corail et aussi tous les ingrédients qu'on a ici. Comme vous pouvez le voir, en fait, on a le fruit bale, qui est un fruit exotique qui nous vient d'Inde.
2: Le fruit de Bel, B-A-E-L, est un fruit rond à coque dure avec une pulpe d'orange aromatique, un fruit sacré dans les traditions indiennes pour l'harmonie digestive, surnommé

0: aussi le coin du Bengale.
1: La noix de muscade, l'argile, la chaux, le sable et la mélasse, en fait.
2: Dans les murs, il y a de la noix de muscade ?
1: Non, en fait, j'y viens, en fait. L'utilisation du bloc de corail ainsi que tous les ingrédients que je viens d'énumérer, en fait, ce sont des techniques de construction indienne. Du coup, ce sont des artisans indiens qui ont, en fait, inculqué le savoir-faire aux esclavés pour qu'ils puissent ensuite construire le bâtiment, faire la toiture, ainsi de suite.
2: Et donc, il y a de la noix de muscade, comme on l'utilise en cuisine on...
1: Voilà, mais on l'a dans la toiture.
2: Ah oui, d'accord.
1: Les ingrédients que j'ai énumérés,
2: on la
1: les...
2: Mélasse, par exemple.
1: Voilà, la mélasse, c'est le sirop qu'on obtient après avoir écrasé du sucre, de la canne à sucre. Ben, en fait, c'est utilisé en quantité déjà proportionnée dans la création d'une colle qui était utilisée pour l'étanchéité de la toiture. C'est une recette, en fait.
2: Ah, j'allais dire, c'est une recette de cuisine avec les ingrédients.

0: quand on entre dans cette cour, on en a parlé, on peut même s'asseoir à l'ombre, c'est appréciable quand il fait très chaud. On s'assoit, mais c'est instructif, ou juste avant de s'asseoir, il y a deux panneaux à lire et il est important de les lire.
1: Déjà, dans le projet même du musée, en fait, l'idée, c'est d'humaniser l'esclavé. Et du coup, notre premier panneau, qu'on a juste à l'entrée de notre cour intérieure, en fait, parle de l'humanisation. Et on parle aussi d'accessibilité, on parle de respect, de pédagogie. Toute cette idée d'humanisation, c'est de redonner son statut humain à cet être qui, pendant des décennies, a été maltraité, a été torturé, a été bafoué dans son âme, dans son identité et dans son histoire.
0: A été traité comme un animal, quand même.
1: Exactement. Quand on parle de l'esclavé, on parle d'une personne qui n'avait pas de statut d'humain, mais avait un statut de bien meuble.
0: Comme... C'est parce que c'est quoi la différence entre esclave et, avec l'accent aigu à la fin, esclavé ?
1: Esclavé, en fait, ou le terme esclavisé ou personne mise en esclavage, sont des termes qu'au niveau du musée, on utilise pour montrer vraiment comment l'esclave, il était dans un système et non pas avait consenti pour ça ou avait le choix même. Oui. Le terme esclavé fait référence, en fait, à cette différence qui existe.
0: Ça veut dire qu'il l'a subi.
1: Il a subi et ce n'est pas un terme nouveau qu'on a créé, mais c'est un terme qu'on a décidé d'utiliser pour vraiment mettre l'emphase sur comment c'était quelque chose de forcé, comment c'était quelque chose où le consentement n'existait pas. Parce qu'on parle beaucoup de consentement dans notre siècle, c'est nécessaire en fait de refaire le lien avec ça. Pour venir à ce panneau-là, faites attention.
0: C'est semi-liberté ?
1: Tous nos panneaux, le but du musée, c'est d'avoir trois langues sur tous nos panneaux textuels. Et du coup, on a tous nos titres actuellement en créole mauricien. Ensuite, nos textes sont en français. Mais dans le but du projet permanent, en fait, on aimerait avoir tous les textes en anglais, français et en créole mauricien, surtout le créole mauricien. Parce que le créole, c'est notre langue maternelle. C'est un héritage qui nous vient de l'esclavage, de la période de l'esclavage, mais qui s'est construit aussi dans notre histoire et qui est toujours utilisé. C'est notre langue maternelle, on l'apprend en premier.
0: Le créole est enseigné à l'école ?
1: Oui, le créole est enseigné à l'école. Et d'ailleurs, notre deuxième panneau couvre pas mal de dates qui sont importantes dans notre histoire, mais on a une petite section qui est très importante par rapport à l'avancée du créole mauricien. Notre créole mauricien, ben, elle a été introduite au niveau de la primaire uniquement en 2006. Du coup, uniquement au 21e siècle, notre créole a eu sa place légitime dans notre cursus scolaire, ce qui a pris pas mal de temps. Et ce n'est qu'en 2025, en fait, qu'elle fera son apparition au niveau de la grade 13, la terminale.

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1: Suite de ce Suivez le guide à l'île Maurice, dans la capitale, Port-Louis, à la découverte du musée intercontinental de l'esclavage, avec Eva Rongsomi, assistante du musée, musée dont l'équipe est totalement ou presque féminine.
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1: 2025, on enregistre en 2025, et en 2025, on commémore le 190e anniversaire de l'abolition de l'esclavage. Et en 2035, il se passera, je suppose, beaucoup de choses pour les deux siècles de l'abolition de l'esclavage. Mais sachant qu'il y a toujours des esclaves, des personnes qui sont en situation finalement esclavée, on pourrait peut-être dire ça au 21e siècle. Hein.
4: Mais nous, au niveau du musée, on ne va pas trop se positionner dessus, parce qu'en fait, il y a tellement de points de vue et on est en train de vivre ce siècle. Du coup, c'est un peu dur de faire le lien.
1: Peut-être on ajoutera une salle au 22e siècle alors.
4: Peut-être. On espère bien que le musée sera là pour beaucoup d'années. Alors, on vient de passer à la porte de l'hôpital militaire. Dans l'une de nos premières salles, on parle de la généalogie. Dans la généalogie, on présente déjà deux familles. Ces deux familles-là, les membres vivant de la famille, des deux familles respectives, en fait, ont pu retracer...
1: Remonter l'arbre généalogique, c'est
4: voilà, ça ? Voilà, ils ont pu retracer leur histoire généalogique et en fait, ils ont souhaité présenter ça au grand public à travers le musée intercontinental de l'esclavage. Et on a du coup deux familles, la famille Elisabeth et la famille Drac. En lisant les histoires des deux familles, vous pouvez en fait noter déjà les différentes origines de ces deux familles. Pour la famille Elisabeth, on parle d'une famille d'origine malgache. Mais pour la famille Drac, on parle d'une origine en fait indienne. Vous pouvez en fait même noter que la première ancêtre de la famille Drac, qui se prénomme Anna, elle était née en Inde en 1776, mais elle est arrivée à Maurice en 1793. Et ce n'est qu'en 1826 qu'on retrouve son nom dans le registre des esclaves. Et du coup, vous avez deux familles qui ont vraiment une histoire connectée à l'île Maurice depuis plusieurs générations. Et de ce côté-ci, nous avons la réconciliation. Ben, on a un panneau qui parle de ça. Et la réconciliation dans le musée, en fait, c'est avant tout un travail de tout un chacun par rapport à son identité. Et dans la salle de la généalogie, ben, on parle des noms qui ont été donnés aux esclavés par leurs propriétaires qui ont des inspirations peu communes pour notre siècle au moins. Et on parle des noms patronymiques, en fait. Comme vous pouvez le voir sur le panneau, on a des noms qui ont été inspirés par le niveau d'appréciation du maître
1: pour son esclavé. Et moi, j'ai rencontré James Casquette. Il m'a expliqué que bah, c'est à un moment, quelqu'un avait une casquette, donc on va dire, toi, tu vas t'appeler Casquette. Hein.
4: Voilà, et on a des personnes qui, peut-être en visitant le musée, en faisant d'autres visites guidées, on a des personnes qui nous disent, bah, ils ont une personne qu'ils connaissent qui s'appelle Détritus, ce qui est choquant. Mais il y a des personnes, effectivement, qui ont ce nom-là. Et on a beaucoup de personnes dans notre société mauricienne actuelle qui ont des noms inspirés d'ustensiles de cuisine ou de faune et de flore ou des caractéristiques physiques de leur ancêtre. Du coup, vous avez des personnes qui peuvent être nommées la boudeuse, comme vous avez des personnes qui peuvent être nommées la fourchette, la cuillère, la nappe, la table, l'assiette, ainsi de suite. Vous avez d'autres personnes qui ont des noms de famille comme sauvage, qui montre en fait vraiment que à l'époque le respect n'existait pas en fait.
1: Et ces personnes souhaiteraient changer de nom ou finalement non?
4: Tout dépend en fait de leur vécu, mais le changement de nom c'est vraiment une décision très subjective parce qu'en fait on parle vraiment d'une personne qui a dû porter ce nom de son enfance jusqu'à ce stade où il décide peut-être de changer de nom. Dans le siècle actuel, il y a énormément de choses qui peuvent l'empêcher ou peut-être le motiver ouais.
1: Mais y a-t-il concrètement des demandes de changement de nom?
4: Alors, par rapport à ça, moi, malheureusement, ouais, je n'en sais rien, mais on espère au moins que le musée pourra les aider, en fait, dans le chemin de la réconciliation.
1: Oui, c'est ça.
4: La réconciliation.
1: Tout ça, ça remue, je suppose, ça remue beaucoup de choses.
4: Hein. Ah, ça remue le couteau dans la plaie, surtout.

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1: Est-ce que des familles qui pensent être des descendants d'esclavagistes ont envie de se confronter à leur histoire ou parfois se disent je préfère ne pas me savoir?
2: Alors, peut-être c'était le cas effectivement il y a quelques décennies, mais maintenant la masse en fait des visiteurs qu'on a, ils sont vraiment en fait intéressés déjà par l'idée de se reconstruire, par l'idée d'apprendre plus sur leur histoire. Ils veulent se connecter à leur histoire et ils veulent militer en fait pour une reconnaissance de leur histoire, mais surtout une reconnaissance de leur identité, celle de leurs ancêtres et celle de leur descendance. Du coup, vraiment, on parle de personnes qui créent leur propre, on va dire, histoire nouvelle, tout en respectant et en admirant en fait leur histoire d'origine. En passant dans nos couloirs, vous pouvez admirer les murs en fait de la bâtisse.
1: Les murs de corail.
2: Les murs de corail et on a aussi la pierre volcanique.
1: Donc un peu rose comme ça là, avec la lumière.
2: Qui, on va dire, font que le corail ressort. Vous avez aussi au niveau de toutes les arches du bâtiment en fait, des murs en pierre volcanique du coup. On est une île volcanique à bord.
1: Il a mis du temps quand même, alors non pas à sortir de terre puisqu'il y avait déjà les bâtiments, mais c'est quand même un projet de très longue durée.
2: C'est un projet qui prend pas mal de temps.
1: L'ouverture du musée.
2: Oui, parce qu'en fait, il y a énormément de travail et ça prend énormément de temps de faire la recherche, le financement tout simplement, mais aussi réunir toutes les institutions.
1: J'ai lu que même Stéphane Bern y est pour quelque chose. En France, le loto du patrimoine a contribué. Si un jour Stéphane Bern vient visiter le musée, ben vous pourrez lui dire « Merci Stéphane de nous avoir aidés
2: !» On vient de passer une salle qui est très importante aussi. Dans cette salle, on présente un projet qui s'appelle « Correcting the Record » qu'on a réalisé avec la communauté Rastafari de Maurice.
1: Alors ça aussi, c'est une communauté importante parce que j'en croise quelques-uns des Rastafari.
2: C'est une minorité à Maurice et en fait, le but du projet et de cette salle, c'est qu'ils puissent avoir une plateforme où parler de leur vécu, de leur histoire et surtout de montrer en fait comment ils sont similaires à nous, les Mauriciens, et comment ils sont des Mauriciens comme nous, mais aussi de souligner que, on va dire, la différence principale, c'est en fait juste leur culture qui est différente de la nôtre. Dans cette salle, on parle de la résistance et de la résilience. Quand on parle de la résistance et de la résilience, en ce qui concerne les esclavés, en fait, on a le mort, le Mans de
1: le
2: Brabant.
1: Alors, c'est vrai que moi, je n'ai pas encore enregistré sur le Mans de Brabant.
2: Je vous invite en fait à y aller. Il y a tout un musée, en fait, il y a vraiment une histoire riche qui est là-bas. On a un monument dédié aux esclaves aussi qui est là-bas, qui se trouve au pied du monde. C'est riche d'histoire et vous vous sentez dans un autre monde en fait. Mm-hmm. C'est vraiment quelque chose où c'est nécessaire d'y être.
1: Je ne connaissais pas cette histoire. Je l'ai découverte avec un film avec Camille Cotin qui s'appelle Ni chaîne ni maître sur Madame la Victoire.
2: C'est un film en fait qui a été tourné à Maurice en 2023 et qui est sorti en salle en fait à Maurice aussi en 2024. Il y a pas mal de visiteurs qui en parlent et c'est quelque chose qui est très intéressant.
1: Oui, mais qui nous montre, alors effectivement, qui est inspiré de ces esclaves marrons qui s'étaient réfugiés, qui avaient trouvé un espace où se réfugier. Et si j'ai bien compris, ils ont été traqués par les Britanniques et même à la fin, on venait leur annoncer que c'était la fin de l'esclavage et ils pensaient qu'ils allaient être arrêtés. Ils se sont jetés alors qu'ils étaient libres au moment où ils se sont jetés.
2: L'idée du monde, en fait, comme beaucoup d'endroits à Maurice où il y a des grottes, des forêts. Donc,
1: c'est le sud-ouest de l'île.
3: Il nous reste plus de 2 semaines de récolte. Alors tu passes le mot. C'est pas le moment de subir.
4: C'est donc toi l'esclave qui parle notre langue.
3: Cicéron a un rôle crucial dans l'organisation de la récolte. Il connaît l'humeur de ses semblables.
4: Selon toi, les nègres devraient-ils être libres?
3: À sa première fuite, le marron sera marqué de la fleur de lys.
5: Nous les nègres avons été créés le 5e jour de la création, en même temps que les bêtes.
3: S'il récidive, il se fera couper les oreilles et les jarrets.
5: Vous, nos maîtres, avez été conçus le 6e jour. Donc nous avons le devoir de vous servir.
2: En fait, quand on parle de l'esclavage et de notre salle de la résistance et de la résilience, on parle vraiment de comment se sauver de ce système. Et du coup, tous les endroits qui étaient inaccessibles ou difficiles d'accès deviennent des refuges. Et le monde en est un exemple.
1: C'était pas facile pour eux de les rejoindre, d'ailleurs, ces lieux-là. Mais une fois qu'ils y étaient... S'ils avaient survécu aussi pour y arriver, là, ils étaient plutôt en sécurité, mais à la fin, ils ont quand même réussi par passer.
2: Hein. Oui, et du coup, dans notre
1: Donc, c'est le marronnage. Hein.
2: Exactement.
1: Et en créole, comment dit-on marronnage?
2: Marronnaise.
1: Ah, marronnaise, hein, parce que je vois un Z à la fin.
2: Marronnaise. Dans notre salle de résistance et de résilience, on parle du marronnage, mais on parle aussi des femmes, de la résistance des femmes. Elles étaient une minorité dans le système en règle générale, mais les femmes, en fait, elles ont pris le pouvoir autant que les hommes, pour essayer de se battre pour leur liberté. Nous avons des textes qui représentent la cause de la femme, mais nous parlons aussi de la résistance sur les bateaux. L'un de nos panneaux, en fait, parle de la révolte sur le bateau Le Saturne.
1: Il y a eu une rébellion à bord du Saturne.
2: Exactement. La rébellion du Saturne. Et en fait, dans notre salle immersive, ce sera vraiment comme si vous y étiez dans une cale de bateau. Et l'idée, c'est vraiment de recréer l'atmosphère. Et du coup, quand on parle d'un bateau...
1: Donc, il fera chaud. Et est-ce que vous allez enchaîner les visiteurs?
2: Alors, pour ça, je ne pense pas. Dans notre société actuelle, l'enchaînement, c'est pas forcément... Être enchaîné, c'est pas forcément...
1: Ça fait pas partie de l'immersion, alors.
2: Non, mais en fait, ce sera plutôt une immersion, on va dire, visuelle et audio, où vraiment... Vous aurez en fait cette impression d'être enfermé, d'étouffé, on va dire presque, et avoir les sons, avoir les représentations visuelles, se sentir, on va dire, étouffé, ça nous donne l'expérience des esclavés à bord des navires.
1: Je suis persuadé qu'il y a des visiteurs qui vont se sentir mal, franchement.
2: Ah oui.
1: Juste avec cette impression qu'ils ne sont pas réellement enclavés, esclavés, ils auront ce sentiment des personnes qui sont un peu claustro comme ça.
2: Je pense que même pour nous, en fait, je pense que ça va être dur en fait, d'expliquer aux visiteurs, pour nous et les autres guides du musée, en fait, de devoir expliquer et donner, on va dire, des explications dans une salle où on se sent étouffé. Même pour nous, je pense que ça va être dur. Parce qu'en fait, quand on entre dans un tel espace, on se sent aussi dans l'immersion. Et du coup, même si on y est tous les jours, je pense que ça ne va pas changer. Parce qu'en fait, on parle d'une réalité qui était bien réelle pour des milliers, des centaines de milliers d'esclavés. Et du coup, le vécu, de s'imaginer que nos ancêtres ont dû passer par des situations autant douloureuses pour, en fin de compte, se retrouver dans un système qui était encore plus douloureux, pour finir par mourir dans ce système, je pense que juste être quelques minutes dans une cale fictive, c'est bien moins douloureux que vivre cette histoire. Mmh. Ah.

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1: Là, on est dans notre dernière salle. Et en fait, dans cette salle, on parle de la collection Frobertville.
2: Frobertville,
1: oui. Oui, c'est un nom français.
2: Eugène de Frobertville.
1: Exactement. Quand on parle d'Eugène de Frobertville, en fait, on parle d'une personne, en fait, qui a fait une étude ethnographique à Maurice et à l'île de la Réunion entre 1845 et 1847. Quand on parle de la collection Frobertville à Maurice, on se focalise surtout sur plus de 300 personnes, en fait, que Eugène de Frobertville a pu interroger, interviewer entre 1845 et 1847, et dont les récits de vie, il a noté, en fait.
2: C'est donc très précieux, ce sont des témoignages très, très précieux.
1: Exactement, ce sont des témoignages qui font partie de la collection privée de la famille Frobertville, et c'est une historienne, en fait, Dr Clara Boyer-Russell, qui a eu accès à cette collection privée et qui a travaillé en fait sur la transcription des notes de Frobertville. Par la suite, en fait, elle a collaboré avec le musée et on a pu présenter cette histoire parce que c'est une histoire qui est connectée à Maurice. C'était des personnes qui étaient à Maurice quand il a noté leur témoignage, mais ce sont aussi des ancêtres des Mauriciens. On a parmi toutes les 300 personnes qui ont été interrogées à l'époque, on a quelques personnes qui ont une connexion directe à l'île Maurice parce qu'ils ont leur descendance qui y sont toujours.
2: Et puis je retrouve Charles Désiré Laval, le fameux père Laval. Et on a rencontré à Flic en Flac Désiré et il nous a expliqué que son prénom Désiré parce que c'était en référence Charles Désiré Laval. Et quand on est en septembre, on donne le prénom de Désiré ou de Charles, voire de Laval.
1: Oui, le 8 septembre en fait, on célèbre la journée du père Laval à Maurice. Mais quand on parle du père Laval, il était une personne qui a aidé Frobertville énormément, en fait, pour le moulage, surtout, du visage de quelques personnes dans les 300 qu'il a pu interroger.
3: C'est devenu une tradition désormais. Chaque année, plus précisément, le 1er février, la communauté créole de Maurice rend hommage à leurs ancêtres et commémore la fin de l'esclavage à Maurice, qui fut aboli en 1835. Beaucoup d'eau est passée sous les ponts entre-temps. Mais les douloureux souvenirs des mers.
2: On est quelques années après, je regarde l'année 1846, ça veut dire qu'on est vraiment une dizaine d'années après l'abolition de l'esclavage.
1: Hein.
2: Donc ça veut dire que des personnes qu'il a rencontrées ont été esclaves.
1: Exactement. En fait, le but même de son étude, c'est de se focaliser sur l'identité de ces personnes-là avant qu'ils deviennent esclaves. Du coup, vraiment, on parle de personnes qui ont toute leur richesse identitaire qu'ils ont pu en fait mettre dans des mots et qu'il a noté sur des pages, dont les pages sont toujours présentes, dont l'histoire du coup est restée presque 200 ans en fait. On a leur histoire en fait qu'on présente dans le musée et quand on parle des bustes de la collection de Frobertville, on parle du moulage en fait qui a été fait sur 60 personnes de ces 300-là. Le moulage, c'est grâce en fait au soutien du père Laval que Eugène de Frobertville a pu les faire. Parce que vous pouvez vous imaginer avoir quelqu'un qui vous dit vous allez vous faire plâtrer le visage.
2: Oui. Alors aujourd'hui, on a les bustes, il en reste.
1: Alors, les bustes,
2: en fait, reste-t-il des moules, justement?
1: Alors, vous avez en fait une exposition qui est, je pense, qui est toujours d'actualité, il faudra vérifier, au Château Royal de Blois. Et en fait, c'est à travers une exposition qui s'appelle Visage d'ancêtres qu'ils en fait ont été, on va dire, sortis de la collection et mis face au public pour que le public vraiment puisse voir et vraiment admirer la collection qui est une rareté en fait quand on parle de l'histoire de l'esclavage. On espère en fait avoir la collection très bientôt au musée, mais pour notre exposition permanente, on aura 3 bustes de la collection qui viendront en fait et feront partie d'une de nos salles d'exposition au niveau du musée.
2: Si on regarde les noms, en revanche, des Français du XVIIIe siècle, ce sont beaucoup de noms à particules, hein, beaucoup de nobles, finalement, qui venaient ici, comme on a Eugène Huet de Frobertville, et on retrouve des familles qui sont bien connues à Maurice, mais avec un 2.
1: Hein. Oui, on va dire notre île Maurice est riche de tout type d'histoire, et on a beaucoup de familles qui, pendant des générations, ont contribué à notre économie et le font toujours. Mais ce sont des particuliers, ce sont plus des personnes, comme vous le dites, avec une riche histoire connectée à l'île Maurice.

0: Nous sommes dans notre visite, Eva, nous sommes face à un facsimilé, c'est un facsimilé de ce qu'on appelle le code noir. C'est un code comme il y a d'autres codes de loi, mais c'est une espèce de code de loi pour les Noirs ?
1: Exactement.
0: Par noir, on sous-entend esclave.
1: Exactement. Noir faisait référence à la couleur de peau, et quand on parle du code noir, en fait, c'était un livre de loi qui était implémenté, il a été promulgué en 1723. Ça a été un livre de loi, en fait, qui a fait son apparition dans toutes les colonies françaises du XVIIIe siècle. Et Maurice n'en était pas exempté. Il y avait quelques articles qui étaient typés pour l'île Maurice et l'île Bourbon. L'île Maurice, à l'époque, s'appelait l'île de France. Et du coup, en fait...
0: Et l'île Bourbon, la Réunion.
1: Exactement. Et pour le Code noir, en fait, les articles de loi qui y figuraient étaient uniquement destinés aux esclaves. Et du coup, vous aviez des articles qui parlaient de tout et n'importe quoi, vraiment, qui concernaient la vie d'un esclavé. Les trois premiers articles, par exemple, parlaient de leur religion. Et c'était interdit, en fait, de pratiquer leur religion d'origine. Et ils devaient se convertir. Du coup, on parle de conversion forcée au catholicisme. Et du coup, tout était destiné, en fait, à, on va dire, mouler l'esclavé dans le moule de l'esclave parfait. Et le Code noir, c'était, on va dire, le livre de recettes pour y arriver.
0: Mmh. Il y avait des maîtres esclavagistes. Il y avait aussi des contremaîtres, peut-être esclaves, à un statut plus privilégié.
1: Dans notre exposition permanente, on parlera de ça, du statut des esclavés, parce que dans le Code noir, il parlait, en fait, et il couvrait le statut des esclavés, c'est-à-dire le statut social, juridique de l'esclave. Et dans notre exposition permanente, on en parlera plus. Mais oui, il y avait une échelle sociale, oui, même dans la vie de l'esclave.
0: Il y avait aussi les mulâtres, c'est ça, hein ?
1: Le terme créole, en fait, à la base, ça fait référence à une personne née dans une île, tout simplement. Mais maintenant, ça fait référence plus à des personnes d'une couleur de peau. On parle des femmes qui ont été violentées, oui, parce qu'elles prenaient parti et ne voulaient pas enfanter. Vous avez tout type d'horreur, en fait, qui a été infligée aux femmes.

0: Il y a des figures connues de la rébellion, justement, des esclaves.
1: Alors, on a Anna de Bengale.
2: Anna de Bengale était originaire du Triangle d'Or, aux confins de la Birmanie, du Laos et de la Thaïlande. Son acte de rébellion est considéré comme le premier acte d'insurrection des travailleurs à Maurice en mettant le feu à la caserne des Hollandais du fort Frédéric Hendrik le 18 juin 1695. Quant à son nom, rien de noble, bien au contraire, elle fut peut-être achetée comme esclave au Bengale.
1: Anjali Kupen.
2: Anjali Kupen était une militante mauricienne du début du XXe siècle, tuée à l'âge de 32 ans en 1943 lors du massacre de Bellevue-Arel, un domaine sucrier. Elle est l'un des symboles de la lutte contre les oppressions et notamment de la lutte des travailleurs pour leurs droits et de la lutte pour la libération des femmes.
1: C'est des personnes en fait qui ont été exemples de rébellion, étaient des figures historiques de rébellion durant des différentes décennies, différents siècles. Mais ils représentent en fait la rébellion à la mauricienne, on va dire.
0: Vraiment considérés comme des héros à Maurice ?
1: Oui. Anna de Bengale, par exemple, une femme emblématique dans la salle de la résistance et de la résilience. C'est une femme qui a mis le feu au fort Frédéric Hendrik qui se trouve au sud de Maurice, à Vieux-Grandport. Et cet acte de rébellion lui a coûté sa vie. Mais l'une des raisons, en fait, pourquoi la colonie hollandaise n'a pas pu vraiment se construire à Maurice, c'est effectivement la rébellion des esclaves. L'une des principales raisons, c'est, on va dire, le contrôle que les Hollandais ne pouvaient pas mettre sur les esclavés. Ils prenaient tellement leur liberté en main que ils n'ont pas pu vraiment construire une colonie à Maurice, alors qu'ils ont essayé à deux reprises quand même.
0: L'ouverture de ce musée a-t-il beaucoup fait parler à Maurice ?
1: Oui.
0: Et au-delà, on parlait de diaspora, etc.
1: Oui, il a beaucoup fait parler. C'est surtout en fait en période de fête ou quand on espère notre exposition permanente qui ouvrira très bientôt. Tout ça, ce sont des moments en fait, où le musée devient, on va dire, plus important dans le quotidien des Mauriciens. Mais entre l'ouverture et actuellement, il y a énormément de gens qui en parlent, comparé à 2 ou 3 ans de ça, où c'était un sujet dont on parlait, c'est-à-dire l'esclavage, mais un sujet moins parlé.
0: Très important, ce musée intercontinental de l'esclavage à Maurice, qui est au début de son aventure et de sa vie de musée, c'est vraiment le début de l'aventure. Il me reste à vous remercier, Eva, de cette découverte vraiment de ce musée passionnant et qui va devenir de plus en plus passionnant encore.
1: Oui, alors merci à vous de vous intéresser au musée et j'espère que grâce à ce reportage, beaucoup de personnes viendront visiter le musée.
0: Et qu'ils mettront à leur programme d'un séjour à l'île Maurice la visite de ce musée ici à Port-Louis. Ils inscriront à leur programme obligatoire la visite de ce musée ici à Port-Louis.

0: fin de ce Suivez le Guide à l'île Maurice. Grand merci Eva Rungsomi au Musée intercontinental de l'esclavage. Merci Ali Abdoul, responsable du développement durable pour le groupe Sun Life. Un immense merci Jocelyn Kwok et Ron Johan Boyro, auquel cette série mauricienne doit tout. Merci à Christelle et Jenila pour le prêt de leur voix.
1: Mais de rien, avec plaisir.
0: Jennifer Petré et Prisca Naïm pour l'organisation du séjour à la pirogue. Réalisation Roman Feocchio. Les sites yoursunlife.com pour le musée le plus simple, le musée intercontinental de l'esclavage, et un hôtel conseillé à Port-Louis, le Suffren.
1: Nous rejoignons bientôt à l'île Maurice.

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1: Oui, alors vous connaissez tous le stéréotype de la mère juive qui revient très souvent dans l'humour juif. En réalité, c'est une question très importante et très sérieuse que celle d'avoir ou non une mère juive. Alors pourquoi est-ce si important ? On en parle tout de suite dans Connaître le judaïsme.
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0: La fête des mères pourrait être l'occasion de parler avec légèreté de ce stéréotype de l'humour juif que sont les mères juives. Le fait est que la question d'avoir ou non une mère juive a son importance dans le judaïsme. Elle soulève de nombreux et très sérieux débats. La matrilinéarité, c'est ce dont nous allons parler avec vous, rabbanite Myriam Ackermann-Sommer. Bonjour.
1: Bonjour.
0: Vous êtes rabbin du mouvement orthodoxe moderne, vous êtes aussi normalienne, angliciste, vous enseignez à l'université. Vous êtes quelqu'un d'engagé sur les sujets de société, on peut le dire, vous intervenez dans les médias ou sur les réseaux sociaux et vous avez traduit l'ouvrage de la philosophe américaine Tamar Ross, Orthodoxie et féminisme pour les éditions Kalman Levy, ouvrage sur lequel on se penchera plus en détail dans un prochain épisode. Je vous propose peut-être d'abord de commencer par prendre le temps de comprendre avec vous ces enjeux autour de la matrilinéarité dans le judaïsme. Alors, d'après le dictionnaire, la matrilinéarité, c'est une règle de filiation et d'organisation sociale où seule l'ascendance maternelle est prise en compte pour la transmission du nom, des privilèges, de l'appartenance à un clan. Donc, si on applique cette définition au judaïsme, qu'est-ce qui est transmis, selon vous, spécifiquement par la mère ?
1: Alors, ce qui serait transmis, ce serait effectivement un statut d'appartenance de l'enfant du point de vue de la halakha, c'est-à-dire de la loi juive. Et ce principe est appliqué dans l'orthodoxie, donc dans le courant du judaïsme, qui met en valeur l'observance stricte des commandements. En réalité, on peut observer que les